0: Paul. Selon Le Figaro et BFM TV, le suspect identifié sur les images de vidéosurveillance pourrait être une femme dissimulée sous un bob noir. Camping évacué, port de plaisance embrasé, autoroute coupée, le sud de la France fait face à des incendies exceptionnellement précoces et violents. Plus de 3000 personnes, des campeurs pour la plupart, mais aussi des employés d'entreprises ont dû être évacués et 200 pompiers ont été mobilisés hier soir. Notez que plusieurs hélicoptères bombardiers sont également intervenus. L'épidémie d'antivirus qui s'était déclarée à bord d'un navire de croisière est officiellement terminée. Déclaration hier de l'Organisation mondiale de la santé après la fin de la quarantaine et le dépistage du dernier contact identifié. L'épidémie a contaminé 13 personnes et fait 3 morts en avril. New York se prépare aux festivités pour le mariage de Taylor Swift. Les célébrations du mariage de la pop star avec le footballeur américain Travis Kelce ont démarré hier soir au Madison Square Garden. Les invités ont commencé à affluer aux abords de l'enceinte cernée de barrières de sécurité, de journalistes et de fans tenus à distance. Un mariage qui n'a toutefois pas encore été confirmé. Le temps sera bien ensoleillé aujourd'hui, si ce n'est quelques passages nuageux sur la Suisse romande ce matin et la formation de cumulus cet après-midi. 27 degrés pour les maximales.
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0: de Yenzi Tuni ce soir pour monter un peu plus en avant dans l'alphabet avec un programme qui, si on devait le marquer sur un plateau de Scrabble, serait pas mal dans les cases mots compte triple, puisque ce soir dans Pop Music on reçoit Foulou Music avec un Z au milieu, un projet musical qui vient de Kinshasa, vit désormais à Marseille, de la musique dite afro-futuriste. Ils ont pas mal tourné en Suisse ce printemps, au Cui Jazz par exemple, mais aussi à Festineuche. C'est là qu'on les a rencontrés il y a 2 semaines. On parlera de recyclage avec leur musique faite à base d'instruments fabriqués avec ce qu'on trouve dans les rues de la capitale congolaise, un cycle et un groove plus franc, tu meurs. S'il fallait définir le groove, il porterait certainement des talonnettes et un costume violet. Prince, l'artiste, le love symbol, est décédé il y a 10 ans. Yenzi Tuni y consacre une série complète pour rendre l'hommage à l'homme avec un grand H. Et en fin d'heure, Stilto, jeune autrice interprète de 28 ans qu'on entend et qu'on voit beaucoup aussi. On la retrouve pleine de joie et de chansons où elle doute et elle n'a pas peur de le dire. Il y a un Y dans Stilto, donc ça rapporte des points. Pour revenir au Scrabble, faut suivre. À ce jeu-là, Willy Deslu nous bat tous. W, Z et Y, c'est le programmateur musical de cette émission. Et Aline Blanchard est à la mise en onde. Désolé Aline, moins de points. Mais avant ce programme fourni et international, un peu de Suisse avec un duo, Lo et Le Duc des Bernois et le Zurichois Dino Brandao qui chante en anglais, parle en français, en suisse-allemand et a appris récemment le portugais, langue d'Ogola, d'où vient son papa. On en avait parlé sur cette antenne il y a quelques temps. Quand vous parlez dans une langue différente, vous avez l'impression d'être la même personne?
1: 10 fois, non. Il y a un sentiment d'avoir une personnalité française, une personnalité allemande, une personnalité suisse-allemande, etc. Je sais pas. Mais c'est aussi parce que, le son de la langue, le sentiment de parler français, ça me fait penser que je suis parisien, je sais pas, je suis une autre personne.
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0: n'est pas stupide, Lo et le Duc et Dino Brandao. Maintenant, place à Fulu Miziki, un projet qui nous vient du ghetto de Kinshasa, en République démocratique du Congo. Miziki, ça veut dire musique en lingala. Et Fulu, c'est les déchets, les poubelles. C'est grâce à ce qu'ils trouvent dans la rue qu'ils construisent leurs instruments à base de cartes mères, de tuyaux, de freins de vélo, qui enjaillent les foules de tous âges. On a pu les rencontrer à Festinoche il y a 2 semaines et se faire des réflexions sur tout le concept autour de leur musique afro-futuriste. Une vraie sensibilisation politique sur l'importance de ce qui nous entoure et de créer avec tout. On a rencontré Sekembele, Déboule et Padou de Fulu Miziki, concepteur, designer et musicien dans les coulisses du festival Neuchâtelois. Et la première question porte sur l'attention donnée aux costumes de Fulu Miziki et les personnages qu'ils ont créés. Enzo et Padou, par exemple, c'est un léopard. Et attention, l'interview s'est déroulée pendant le concert de Laurie dans les coulisses. On dirait pas comme ça, mais Laurie, ça envoie des basses.
1: Tout le monde a 5 costumes et chaque costume, ça dépend de ton image, comme tu peux donner. Comme l'autre costume, j'ai créé ça, c'était léopard. Parce que moi, mon nom, c'est Nkoi. Nkoi, ça veut dire léopard. C'est ça, c'est pour cela que j'ai créé le costume comme ça.
0: Il est fait en quoi, ce costume léopard?
1: Bon, c'est des tissus ramassés aux poubelles.
2: Moi, j'ai des costumes avec des plaquettes, des ordinateurs, des télés, des radios. Ça représente un peu l'idée avec... Donc là, ça représente un peu comment les gens sont connectés déjà avec l'électronique.
1: Parce que là, on ne voulait pas faire seulement l'instrument ramassé aux poubelles. On voulait fusionner ça avec des costumes. Tu peux ramasser, faire des costumes, faire des instruments recyclés. Donc tu peux tout faire et donner la nouvelle vie avec des choses jetées.
0: Donc vous êtes vraiment dans ce système qu'on appellerait le système... Je crois qu'il y a un documentaire qui s'appelle Système K.
2: C'est notre ami qui a fait ça, Renaud Barré.
0: Et qui raconte à quel point vous prenez ce que vous trouvez dans la rue, donc les déchets en fait, pour créer des instruments et tout ça. Et c'est une vraie dénonciation en fait du système dans lequel on vit, puisque ce que vous retrouvez dans la rue, c'est ce que viennent mettre les Occidentaux dans les rues du Congo, alors même que eux viennent piller les mines congolaises. Enfin, c'est une dénonciation que vous faites.
2: Ben, c'est pas vraiment une dénonciation. Nous, on sensibilise les gens à recycler pour, premièrement, préserver notre environnement. Parce qu'avec beaucoup de déchets, on va avoir peu d'oxygène et puis il y aura beaucoup de maladies. Comme chez nous à Kinshasa, avec des saletés, il y a la malaria qui tue les gens à partir aussi des déchets. Et on voulait aussi que... dire aux gens qu'avec les déchets, on peut aussi créer d'autres choses, pas avec ce que nous on fait la musique, on a créé des instruments, des costumes et des masques. Mais d'autres gens peuvent aussi créer des pots de fleurs avec des déchets, peut créer beaucoup de choses. J'ai vu beaucoup de gens qui font avec des déchets, qui donnent des vies à des déchets. C'est vraiment une bonne idée. Nous, on est vraiment penchés dans ça. Et après... ce qui se passe pour les déchets qui viennent en Afrique, là, on dit seulement aux gens qui produisent des déchets comme des plastiques et des choses qui ne s'abîment pas vraiment, d'avoir des idées de comment on peut à recycler et puis à transformer les déchets en quelque chose. Donc, les grandes usines qui fabriquent des plastiques... d'autres choses qui ne s'abîment pas, comme nos instruments.
0: Oui, on l'a vu sur scène, votre guitare, elle est faite avec des cartes mères, je crois. Quelqu'un peut me raconter cette guitare, à quoi elle ressemble?
1: Ouais, moi j'ai fabriqué la guitare parce que j'ai ramassé ça, c'était jeté. J'ai ramassé ça, là j'ai fabriqué ça avec des plaquettes, ça la guitare basse, et avec les cartes disques de l'ordinateur là, et c'est mon ami qui l'a fabriqué. Et moi j'ai fabriqué avec des plaquettes, toutes les plaquettes d'électronique, téléphone, tout, c'était comme ça.
3: Comme la guitare, le fil c'est le frein de vélo, le fil, parce que nous, il y a deux fois, c'est aussi bien aussi pour encourager des jeunes, parce que nous on est des artistes qui ont vécu dans le ghetto. Il n'y avait rien comme personne qui peut nous aider, des organisations, des festivals, des manifestations. Chez nous, il n'y a rien. Donc, faut toi-même, tu te débrouilles de se sortir, d'aller faire des studios, albums. Tout ça, c'est payant, c'est cher. Acheter de la guitare, c'est cher. cette innovation aussi de Foulou, ce qu'on fait, c'était aussi bien aussi pour encourager des jeunes. C'est pour cela qu'on fait des ateliers avec des enfants. On a dit qu'on ne peut pas juste venir jouer à chaque fois. C'est important aussi l'avenir de demain, c'est des enfants. On doit le montrer, on doit encourager. À la base de rien, tu peux faire quelque chose.
2: Depuis décembre 2025, on a commencé les ateliers avec les enfants. On a travaillé sur les instruments. On a construit les instruments et puis des costumes aussi et des masques. Et avant-hier, on était là-bas pour eux. Ils avaient leurs prestations et on a participé. Ils ont mis leurs costumes et des masques. C'était trop bien, c'était génial. Leurs parents étaient là. Donc ça nous a fait du bien. Et puis, ce qui était très important, on a joué notre musique et ils ont rajouté leurs instruments. Donc c'était trop bien avec d'autres instruments que nous, on ne joue pas dans Foulou. C'est des instruments ordinaires qu'on connaît et ils ont rajouté ça dans notre musique. Ça a donné un bon son. J'ai aimé vraiment ça.

0: Piéteron par Foulou Miziki, la preuve que ça groove à mort tout ça avec leurs instruments faits de déchets, le Foulou en lingala. Retour avec l'interview réalisée à Festineuge de Sekembele, Déboul et Padou. Avant, on parlait de recyclage, de technique, de politique. Et maintenant, il est plutôt question de musique et des thèmes qu'ils abordent.
1: Nous, souvent, on préfère donner la chance et du courage à d'autres, à ceux qui font aussi la musique. Et à ceux qui font aussi, qui cherchent leur vie. Parce que dans nos chansons, souvent, on dit aux gens de travailler, de ne pas baisser les bras, d'avoir la discipline aussi à ce qu'ils font. Parce que la discipline qui est vraiment la base de tout. Parce que si tu te disciplines dans ce que tu fais, tu peux avancer et avoir aussi la foi. Dans ce que tu fais, ça, c'est important vraiment. Dans notre musique, on parle de ça. Vraiment, c'est bon pour nous. Parce que beaucoup, ils chantent l'amour. Oui, l'amour, c'est bien aussi. Mais il faut donner aux gens ou l'idée de travailler. Parce que dans ce monde, si tu ne travailles pas, tu ne peux pas manger, tu ne peux pas survivre. C'est ça l'importance. Notre message dans notre musique, c'est de bosser pour survivre.
0: Vous venez de Kinshasa, aujourd'hui vous êtes à Marseille. Qu'est-ce que ça change pour vous?
2: Ça change un peu, parce que chez nous, quand on était à Kinshasa, on travaillait ensemble, on a vécu pendant 20 ans, ensemble avec des amis, et on a travaillé beaucoup avec la musique ordinaire, avec des souffrances aussi, Congo, tout le monde sait qu'est-ce qui se passe là-bas. Et comme nous, on était vraiment des artistes du sang, on ne voulait pas baisser les bras, on a bossé, on a travaillé. Et quand on a commencé à faire la foule, la famille, elle était vraiment, ils n'étaient pas contents parce qu'ils voyaient qu'on faisait déjà des choses. Mais c'était difficile aussi pour nous, aussi pour vivre. Mais la différence que d'être ici en Europe, ici, on voit vraiment, ils donnent les valeurs avec des artistes. Comme on est là, on fait des tournées partout dans le monde. En Afrique, on ne faisait pas ça. C'était quelqu'un qui était arrivé, Rino Barré, notre ami. Il nous avait donné des conseils, on avait eu la foi. Mais quand on est venu ici en Europe, on a vu la différence entre la culture congolaise et ici en Europe. Donc ici, vraiment, il pousse des artistes en avant pour donner les informations à tout le monde, comme nous, Foulou Musique. Ce qu'on donne, il faut tout le monde... Il reçoit, il utilise ça. Ça va nous aider à notre vie avec nos enfants.
1: C'est aussi la valeur de l'art. Tu vois, en Europe, ils ont la valeur de l'art. Ils donnent la valeur aux artistes. Et chez nous, les artistes, ils sont là, ils donnent tout. Mais après, souvent, ils finissent pauvres. Peut-être même malades. Il y a quelques personnes qui peuvent l'aider. Mais ici, on voit que si tu es un artiste et tu es vraiment concentré dans ce que tu fais, tu peux vivre avec ça. Mais chez nous, c'est un peu différent. Tu peux être artiste, mais tu ne vis pas de ça. Tu fais d'autres choses. Il y a des artistes qui sont plus que nous, mais qui ne sont pas connus parce qu'il n'y avait personne pour les aider à aller de l'avant. Mais en Europe, il y a des gens qui donnent des coups de pouce aux autres pour avancer. Et c'est bien d'avoir des gens qui vous soutiennent vraiment, qui acquièrent. Ça fait du bien.
0: Quand vous dites que vous donnez beaucoup, c'est ce que vous recevez justement, c'est un réseau, c'est un public. Qu'est-ce que vous recevez?
1: On reçoit vraiment beaucoup de choses, des conseils pour évoluer, comment vous pouvez faire avec vos costumes. Parce que nous, on a des choses où on ne peut pas même jouer de la musique, même faire monter nos instruments sur scène. Déjà, c'est quelque chose de... C'est pas tous les jours qu'on voit ça. Les artistes, ils viennent après, ils commencent à construire ou à monter les instruments sur place. Après, ils jouent. C'est, nous, il y a des amis qui nous aident vraiment beaucoup dans ça. Ça nous fait vraiment du bien.
0: Bon, alors la suite pour Foulou Miziki, qu'est-ce que c'est? Un rêve que vous auriez, ce serait quoi?
1: Notre rêve, c'est vraiment ce qu'on fait, que d'autres personnes après, ou quand on est déjà là, puissent le faire aussi, créer à partir de rien, à partir des déchets. Il y a beaucoup de choses à faire. Même s'il ne fait pas la musique, il peut faire d'autres choses. Et de voir aussi les gens travailler avec des déchets et évoluer aussi. C'est un peu ça.
3: Et pour moi, ce que je peux ajouter, de créer des ONG, des centres pour encourager des jeunes, pour parce que aider un peu notre gouvernement, parce qu'on ne peut pas tout laisser, qu'eux-mêmes soient encouragés et tout. Nous, le moyen qu'on va avoir, la possibilité qu'on va avoir, on va toujours essayer, dans notre futur, de rassembler, essayer de rassembler des enfants qui dorment dans la rue, essayer d'aider des jeunes, d'encourager, de créer des centres, des écoles, des universités. Ça va vraiment nous aider pour continuer encore de recycler, de passer de messages, parce que à chaque année, les patrons, ils vont continuer toujours à créer des produits. Donc, nous aussi, on va toujours continuer à motiver des jeunes, et des jeunes, ils vont continuer à faire le relève comme nous. C'est ça vraiment l'idée.
0: L'éducation.
4: Oui, l'éducation.
2: Et la conseil aussi pour sauver notre environnement. Donc, il ne faut pas laisser notre terre polluer, parce que là, s'il y a trop de déchets, on va être mal de santé. Et notre conseil de donner à tout le monde, on donne à tout le monde le conseil, il ne faut pas laisser la terre polluer avec des déchets par-ci, par-là. Donc, c'est ça.

0: Tia Munguana Biloko signifie ajouter des épices dans les clous. Voilà ce qu'ils mettent dans nos vies, Fulumiziki, avec leurs instruments fabriqués eux-mêmes à base de déchets retrouvés dans les rues de Kinshasa et leur musique afro-futuriste. On a entendu les musiciens Sekembele, Debou et Padou de Fulumiziki qui jouent demain soir à Nantes, si par exemple vous passez par là, au festival Les Beaux Jours avec plein d'enfants qui ont créé leurs propres instruments dans leurs ateliers de Foulou.
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0: Le 21 avril 2016, Prince Roger Nelson mourait, et une partie de la pop aussi. 10 ans après, on revient sur les années suisses du Kid de Minneapolis dans une mini-série signée Yann Zitouni et Anne Flamand.
2: Prince aurait dû venir à Montreux pour participer à la 50e édition du festival. C'est pas un sentiment personnel, on sait qu'une date était prévue, qu'elle était même réservée. Or, 3 mois avant ce rendez-vous, on apprend sa mort et on a beaucoup de mal à y croire tellement c'est inattendu. L'année des 60 ans du Montreux Jazz. Cette année, donc en 2026, on repense à lui et on réveille quelques souvenirs, ceux de Michaela Maitert, programmatrice, et de Mathieu Jaton, directeur du Montreux Jazz Festival. Un peu de contexte, juillet 2013, Prince vient de jouer pour la dernière fois à Montreux et...
3: Et on se dit de nouveau, qu'est-ce qui va se passer derrière? Qu'est-ce qu'il va nous faire? À chaque fois, c'était différent. Et là, tout d'un coup, Trevor nous dit, le Montreux Jazz Club, il veut le Montreux Jazz Club pour lui, pour remercier ses musiciens de tout le travail qu'ils ont fait. Puis c'est vrai qu'ils avaient répété 60 jours avant pour venir. En plus, c'était... Il a bossé, hein. Je veux dire, c'est pas le truc, c'est, quand je parle d'inspiration, c'est pas le mec qui arrive sur scène et puis il fait qu'à improviser. Il y a eu un sacré travail. Et donc, on comprend finalement que là, il va pas vouloir faire une jam publique, il va pas vouloir apparaître comme ça, mais il veut réserver un lieu pour lui. Alors ça nous pose plein de problèmes, parce que le club, c'était là qu'on avait les jam sessions, donc on a annulé, on doit expliquer au public, bah c'est fermé, et puis qu'en plus c'est fermé pour Prince, mais que personne va pouvoir le voir. Mais en même temps, c'est tellement incroyable, parce que il réserve ce lieu, on nous demande des pizzas, des trucs, machin, etc. On fait on nous demande de faire un setup de scène très spécifique. Et c'est là qu'on voit le pur musicos. Parce que il y a qu'une seule passion et qu'un seul intérêt dans sa vie, c'est de jouer de la musique. Et donc, il réserve la salle complète pour lui. Les musiciens arrivent les uns après les autres, ils sont floppés, hein, là, entre les 3 jours, etc. Et on voit tous les musiciens, en plus, qui vont jouer sur scène. Ils vont jouer, ils s'amusent entre eux. On n'est que 2 à avoir le droit de rentrer dans cette salle, en fait. C'est Michaela et moi. Et puis, en fait, en plus, on est là-dedans, mais on se sent un peu étranger. C'est-à-dire qu'on est là parce qu'on est là plutôt si on a besoin de nous, mais pas du tout comme des groupies. Parce que, en plus, on se sent un petit peu presque mal à l'aise. Parce que, disons, c'est leur partie à eux, en fait. Donc... Et le maître arrive, tout d'un coup, on le voit arriver depuis le fond, touc, touc, touc, comme ça. Les musiciens sont en train de jouer, ils sont en train de s'éclater, etc. Et ce moment, il est fabuleux, il est au fond, comme ça, il se tient, il regarde, il les écoute. Et on sent qu'il y a quand même ce test un petit peu en permanence, hein. Et tout d'un coup, il s'avance derrière et puis il demande au batteur, je peux prendre ta batterie? Il commence à envoyer à la batterie, truc. Après, il va vers le bassiste. Il prend la basse du bassiste et il envoie un truc de malade. Puis ils sont juste entre eux, hein. C'est pas un show, y a personne, y a pas de public, y a pas de journaliste, y a personne qui juge, hein, quoi. Et c'est là, en fait, que dans ces moments-là, on voit un truc, on commence à comprendre, même si je pense que personne peut comprendre complètement le personnage, mais on commence à comprendre vraiment, comment il fonctionne. Et là, on est avec une nouvelle, manageuse, qui s'appelle Chiara, et elle est là dans la salle, et puis elle me dit, t'as rencontré Pi, toi? Puis je dis,
4: pas vraiment.
3: Non, en fait. J'ai été à côté de lui, mais je peux pas dire que je l'ai rencontré. Et elle me dit, ok, mais tu veux que je le présente? Je dis, non, mais là, il est au fond, je veux pas. Et puis, moi, j'avais vraiment ce truc, je veux surtout pas débarquer, hey, machin, etc. On discute comme ça, on est avec Michaela, tranquille. Et tout d'un coup, je sens une main qui me tape sur mon épaule, je me retourne, il est face à moi, comme ça. Et moi, je suis rarement tétanisé par ce genre de jeu, parce que ça m'impressionne plus vraiment. Mais là, quand vous l'avez juste en face de vous, à 10 cm du visage, et puis il vous regarde, hey! Puis je dis, hey! Et il me regarde, il me dit, you're the one. Donc, t'es le nouveau, en fait. Enfin,
2: c'est toi.
3: C'est toi. Ouais. Mais c'est la formule était, ouais, you're the one. Puis je dis, yeah, indeed. Je suis là comme ça.
4: Et il me regarde comme ça, avec un petit sourire, il me dit « Well done, congratulations ». Et il tourne et il repart. Là, je pense que je me suis liquéfié. Parce que c'est, de nouveau, c'est d'une simplicité, d'une pertinence, d'un truc, et ça m'est resté dans le cœur, dans la tête, etc. Parce que je me dis, bon, ben, on a bien fait notre job, on a bien fait notre truc. Il est content. Puis je regarde Cara, puis elle me dit, waouh, hein, c'est cool. Puis je dis, ouais, puis je regarde, it seems to be happy. Et puis elle me dit, ouais, oui, il est super heureux. Alors il va pas te sauter dans les bras, on dit, youpi, c'est trop bien. Mais le fait qu'il dise ça, c'était un moment incroyable, quoi. Et donc là, on a compris que la relation, elle était en place. Et en plus, cette relation avec Claude, ce lien, mais qui remonte quand il avait 18 ans et qu'il a fait son premier concert au Rex. Donc on voit en fait cette... c'est pour ça que j'ai adoré votre entrée en matière, parce que c'est exactement ça. Puis on voit ces deux lignes qui se sont rejointes, puis maintenant elles sont ensemble. Et l'histoire, évidemment, va se terminer en 2016, en avril 2016, quand il décède.

0: 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À chaque fois que je réentends cette chanson, je repense au jour de la sortie de l'album. Je m'en souviens très bien de ce moment où j'ai posé le disque sur ma platine et puis j'ai laissé tomber doucement le diamant, la tête de lecture finalement dans le sillon. Et j'ai entendu des sons qui m'ont donné un sentiment inoubliable et néanmoins assez indescriptible. En tout cas, c'était très très fort. La preuve, il en reste quelque chose. Prince, on continue à en parler avec Michaela Maitert, programmatrice du Montreux Jazz Festival.
1: Il n'y a jamais eu quelqu'un d'aussi exigeant et d'aussi imprévisible, j'imagine.
2: Bon, les exigeants, il y en a beaucoup, hein, mais c'est pas ça qui manque. Mais c'est vrai que le dernier minutisme pour quelqu'un d'aussi, parce que c'était un control freak, comme on dit, c'est lui, par exemple, qui a réglé le son. Mais c'était tellement drôle parce que la dernière fois qu'il est venu pour ses trois shows, donc lui, il courait toujours entre la scène et puis la console son. Puis je le voyais gigoter parce qu'il était tellement content avec son big band, par exemple. Il était tellement content qu'il gigotait devant, ouais. Puis il était tellement content qu'après, il a aussi donné une soirée. On a privatisé le club et il a donné une soirée pour une pizza party pour ce groupe qu'il a entraîné apparemment pendant au moins trois semaines, apparemment dans le noir, pour qu'il suive complètement, instinctivement ce qu'il veut faire. Oui, je pense que c'était pas de la tarte.
1: C'était le dernier représentant d'une tradition. Et c'est pas grave si aujourd'hui on a tourné la page et on part vers autre chose. Je dis pas que c'était mieux avant, surtout pas. Non. Mais j'ai l'impression que c'était quand même le dernier représentant de quelque chose qu'il aura incarné jusqu'au bout.
3: Oui, et je le dis exactement comme vous. C'est-à-dire, je le dis sans nostalgie. Je le dis sans regard critique de ce qui se fait aujourd'hui, parce qu'aujourd'hui, il y a des choses incroyables qui se font de manière complètement différente et qui tiennent compte aussi de l'évolution du business. Et je pense que ces personnalités n'auraient pas pu faire ce qu'elles ont fait aujourd'hui et vice versa. Mais c'est vrai qu'à ce moment-là, quand c'était en plus peu après que Michael Jackson ait quitté ce monde aussi, c'était même période que Bowie, même période que B.B. King, que Leonard Cohen, en fait, pour n'en citer que quelques-uns qui sont tous partis en 2015 et 2016 à peu près. Et là, c'était vraiment pour nous, ce que je dis nous, c'est en tout cas Michaela, Stéphanie et moi, c'était un sacré coup, parce qu'en fait, on se disait, mais non seulement par rapport à tout ce qu'il a donné à Montreux, et quelque part, quand vous reprenez ces petites phrases que je vous ai dit au départ, « It's gonna be the new Miles Davis of Montreux », en termes d'image, oui, parce qu'on sait à quel point Miles Davis a posé avec Quincy le Montreux Jazz sur la map monde. Prince, il a fait pareil dans les années 2000, et dans les années 2000, à un moment où je vous rappelle que les ventes de disques s'effondrent, les maisons de disques disparaissent, donc le pouvoir d'une boîte comme Warner chez nous commence à diminuer, les artistes tournent, deviennent plus chers, et donc objectivement, le monde se pose un peu la question, comment Montreux, dans son petit modèle de 4000 places, peut encore survivre là-dedans. Et nous-mêmes, on se posait la question, on dit, mais comment on doit...
1: Et vous la posez encore aujourd'hui, tous les jours.
3: Mais on se la pose encore tous les jours, évidemment. Mais c'est vrai que lui, arrivant à ce moment-là, et nous offrant pendant 5-6 ans 6 concerts, il l'a reposé, et j'entends bien plus tard des artistes, on pense à des Lizzo, à des Lauryn Hill, etc., qui montent sur scène, qui citent évidemment Aretha Franklin, Nina Simone, etc., comme Lizzo disait, My Heroes, mais ils commencent tous à citer Prince, à Montreux, parce qu'il fait ce truc incroyable.
2: Évidemment, nous, ça nous a positionné, par exemple, à l'intérieur du métier, ça a donné confiance, parce que tout le monde savait que c'était un candidat difficile, il savait que Claude n'était plus là, et tout le monde se demandait probablement qu'est-ce qu'on allait faire. Et en plus, on a ce candidat-là pour trois soirées. Comment est-ce qu'on allait s'en sortir? Mais comment, on a des équipes formidables. Ils ont tout arrangé, ils ont tout deviné. Ah ben, s'il veut faire ça, je vais déjà demander à machin s'il n'a pas ce câble pour la télé et tout. Donc, je pense que c'est pour ça aussi qu'il venait, parce que on arrivait, vu que Claude était un peu pareil, au point de vue dernier minutisme. Donc, il savait qu'on arrivait à arranger les choses pour qu'il soit satisfait. Donc, il avait cette liberté d'être un peu spontané à l'intérieur de quelque chose d'organisé. Donc, je pense que c'est peut-être ça aussi qui le faisait venir. Puis, il savait très bien qu'on le laissait jouer ce qu'il voulait. Donc, oui, ça nous a beaucoup aidé à, comme ça s'est bien passé, à passer le pas après, entre le décès de Claude et la reprise par Mathieu, que de la confiance des gens qui nous avaient d'ailleurs tous témoigné qu'on ne nous laissait pas tomber, etc. Mais ça a certainement aidé à nous faire notre réputation, qu'on y arrive. aussi son Claude dans le métier.

0: Prince en 2013 a incarné, matérialisé le changement de Montreux, le passage d'une époque à l'autre, j'ai l'impression, en la clôturant d'une très très belle manière et puis en disant maintenant inventer la suite.
1: Alors c'est tout à fait ça, et on s'en revendique d'ailleurs, très honnêtement. C'est aussi une manière pour nous, parfois quand on nous ghost hein, sur certains agents, parce qu'on sait très bien, surtout aujourd'hui en 2026, qu'on a des kilomètres en termes de cachet de ce qui peut être espéré pour l'un ou l'autre des artistes, mais quand on dit Prince l'a fait, ça a une petite résonance, parce que tout le monde savait pertinemment à cette époque-là que Montreux pouvait pas se payer Prince. Parce qu'en plus, il n'y avait même pas cette discussion sur...
0: C'est pour ça que vous n'avez pas parlé d'argent, c'est ce qu'on disait tout à l'heure, il n'y a pas de cachet. C'est pas la question, c'est l'envie, l'alignement des planètes, le reste, c'est ça. On trouvera.
1: Il y avait du cachet, mais il n'a jamais été discuté, en fait. C'était, et d'ailleurs, sur les 6 fois, c'était le même, que le dollar monte, descende, etc. Mais je crois qu'ils s'en foutaient, c'était juste une sorte de principe. Je pense que les concerts lui ont coûté beaucoup plus cher qu'ils ne lui ont rapporté, d'ailleurs. Mais c'était juste une envie, et je trouvais ça tellement magique dans la période en plus qu'on était en train de vivre, où le music business devenait un vrai music business. Alors maintenant il est 10 fois plus, mais ces moments-là ont marqué un tournant, et il a, grâce à lui, il a marqué un tournant du festival, et ça reste, hein, je peux vous dire, et vous allez certainement découvrir, et vous l'avez vu dans les années qui ont suivi. Parce que les années qui ont suivi 2013, tout d'un coup, il y a eu un Pharrell Williams qui était inatteignable pour nous. Il y a eu un Stevie Wonder qui, d'un coup, débarque alors que ça fait 40 ans que Claude dit qu'il voulait Stevie Wonder. Il y a un lien de cause à effet, j'en sais rien. Mais toujours est-il, tout d'un coup, il est là. Et que si vous enchaînez toutes les années qu'il y a eu là jusqu'en 2026, il y a chaque fois eu de ces moments-là qui sont, je pense... honnêtement, des héritages du cadeau que Prince nous a fait, et vous verrez que ça va continuer.
2: Kiss. On remercie Michaela Maitert et Mathieu Jaton du Montreux Jazz Festival pour cette série confectionnée par Yann Zitouni et Anne Flamand. Pop musique sur RTS Première, c'est des souvenirs, mais c'est aussi de la musique actuelle. Et elle est fraîche et on la voit partout. 28 ans, elle chante depuis 3 ans. Elle a commencé sa carrière en tant que youtubeuse en racontant sa vie sur les réseaux sociaux. Elle a l'air normale, style tôt. Mais la voici qui enchaîne les collaborations avec les artistes confirmés comme Mika, Grand Corps Malade et Ben Mazoué. Elle a coaché les enfants de The Voice Kids sur TF1. Elle participe à une tournée des Enfoirés. Bref, de quoi se demander si style tôt est encore une fille normale.
3: Bah, je crois que oui, je crois que là, récemment, j'ai eu beaucoup de chance, parce que tout s'est enchaîné. À un moment, je me suis dit, mais attendez, les gens, ils vont croire que je suis une Nepo Baby, que j'étais pistonnée, qu'est-ce qui se passe, pourquoi tout arrive en même temps? Mais en vrai, c'est trop chouette, moi, je prends les expériences, j'aime bien rencontrer plein de personnes, faire plein de choses différentes, et je suis trop heureuse et trop chanceuse, surtout, je profite, parce que je m'amuse trop dans ce que je fais, donc c'est trop chouette.
2: Quand on parle d'être une fille normale, moi je me souviens qu'il y avait un journal suisse qui vous avait, quand vous êtes venu au Docs il y a quelques temps à Lausanne, qui avait titré Stiletto, votre cousine qui fait de la pop. Ah, vraiment, en disant voilà, vous faites partie de la famille, c'est vraiment ça, vous êtes notre cousine qui fait de la pop.
3: Ben, avec plaisir, je commence à avoir une très grande famille, mais ça me fait très plaisir. Moi, j'aime bien qu'on dise ça de moi. Je pense que c'est vrai que ça fait partie de ma force, notamment sur scène, c'est la proximité avec les gens et le fait de ne pas avoir honte de parfois faire des blagues un peu nulles ou d'avoir un peu des ratés, des faux départs. Même si j'aime avoir l'air d'une pop star sur d'elle, j'aime aussi cette partie de moi qui est parfois un peu chaotique, et je la chéris et je la cultive, et je crois que c'est ce qui marche aussi avec moi, en tout cas.
2: Ouais, il y a aussi toute une partie de votre communication que vous maîtrisez à mort, ouais, en fait, sur les réseaux sociaux et tout ça. Est-ce que c'est pas un peu difficile aussi, vu qu'en plus dans vos textes vous avez l'air en tout cas très honnête, vous n'avez pas trop peur de développer une relation parasociale avec des fans qui se rendraient pas trop compte qu'en fait vous êtes un être humain qui a aussi ses limites?
3: Franchement, je touche du bois, mais pour l'instant, j'ai pas trop ce genre de relation avec le public. Les gens sont plutôt très proches de moi, et limite, quand ils me croisent, on papote normal, mais il y a aucun monde où on va se jeter sur moi et m'arracher un cheveu et être heureux de m'avoir touché, quoi. C'est plutôt oh, ça va toi, bah, c'est marrant de se croiser dans le train ici, et c'est très normal, et moi j'adore ça. J'adore que justement mes fans, je les appelle mes cousines éloignées. Genre, j'ai l'impression que c'est des gens que je connais, alors que je les côtoie pas vraiment au quotidien, mais c'est toujours très fluide, très naturel. Pour l'instant, il n'y a pas de relation parasociale ou de... Même de leur côté, je sens que tout est très bienveillant, tout est très fluide, très normal, en fait.
2: Mais c'est aussi ce que vous dégagez, en fait, j'imagine. On reçoit ce qu'on donne.
3: Peut-être.
2: Là, en ce moment, bon, bah, on l'a dit, hein, les enfoirés, tout ça, on a un peu l'impression que vous accomplissiez des petits rêves, vous gravissiez des petites choses petit à petit.
3: Franchement, c'est vrai que là, les enfoirés, être sur The Voice Kids avec Nikos, que j'adore, et le feat avec Mika, plus aujourd'hui, on vient d'annoncer un feat avec Grand Corps Malade, c'est vrai que ça fait beaucoup de... En gros, la moi d'il y a 10 ans serait hallucinée. Et je pense que c'est aussi pour ça que je dis oui à toutes ces propositions, et avec le cœur et avec une grande joie, parce que je me dis, bah, t'as pas le droit de refuser, t'as pas le droit de même hésiter. Genre, tout est incroyable, quelle chance, quoi.
2: Vous pincez tous les jours?
3: Je me pince pas tous les jours, mais parfois, j'ai eu cette discussion avec mon copain hier où je lui disais, parfois j'ai l'impression que je réalise pas et que je réalise 6 mois après. Par exemple, j'ai fait le Zénith en décembre à Paris, et je pense que je réalisais la chance que j'avais, etc. Mais je réalisais pas que c'était moi. Et maintenant, quand je regarde les vidéos et les photos, je me dis, waouh, trop stylé, elle a trop de chance. Alors que c'est moi.
2: Ouais, c'est comme si vous vous voyez depuis le dessus.
3: Exactement. Et après coup, après les Zénith, après les choses importantes comme ça, quand je vois les vidéos, les photos, limite, je vais être un peu critique. Elle me dira, ah, mais là, j'aurais pas dû faire ça, au lieu de réaliser. Qu'est-ce que c'est que cette dinguerie, quoi?
2: Bon, alors, vous faites plein de dingueries, comme vous le dites si bien. Première chanson de votre album sorti l'année dernière, c'était de votre album Fil Lacrymal, c'était Faut que tu m'aimes. Ouais. Ça veut dire que les gens doivent vous aimer à votre place, parce que pour vous, c'est trop dur de le faire. Est-ce que, bah, justement, quand on gravit des beaux échelons comme ça, et qu'on a l'impression de vivre un rêve, est-ce que c'est plus simple de s'aimer, ou ça reste compliqué?
3: J'adorerais répondre que oui, mais non, presque même au contraire. J'ai l'impression, bon, je vois une psy maintenant depuis quelques semaines, donc j'espère travailler sur ça, mais j'ai l'impression que même en ayant toutes ces opportunités dingues et peut-être des gens qui me découvrent et qui m'aiment peut-être bien, je suis toujours très dépendante, et j'ai, quoi que je fasse, j'espère toujours que ça va plaire aux gens, que les gens vont aimer. Je suis très alerte sur ce que les gens vont dire de moi, etc. Donc j'ai encore quand même du mal à prendre du recul, mais bon, ça veut aussi dire que j'ai envie de bien faire, et je sais me remettre en question, donc bon, j'essaie de le tourner en positif, mais c'est vrai que c'est relou.
2: Bon, après, il y a quand même, on a l'impression qu'il y a une étape qui a été franchie, vu que de Fil Lacrymal, vous êtes passé à Fille qui va plus mal. Ouais.
3: Je me sens, dans ma vie de tous les jours, je me sens plus légère et quand même plus sûre de moi. Mais je dis pas que si demain tout le monde me détestait et me critiquait de partout, peut-être que je ressortirais un EP qui s'appellerait La fille qui a très très mal, je sais pas.
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0: Problème. Qu'est-ce qu'elle raconte cette chanson? C'est qui le problème?
1: Alors le problème, c'est pas quelqu'un ou quelque chose en particulier. C'est vraiment une chanson que j'ai faite au bout de, je pense, un an et demi de mon arrivée, depuis mon arrivée dans l'industrie musicale. Et c'est une chanson où je m'adresse un peu à tous les acteurs de cette industrie musicale, que ce soit les radios, les festivals, les programmateurs, les gens des labels, tout le monde en vrai. Mais en même temps, sans accuser personne, c'était juste. Peut-être surtout pour moi en fait que je l'ai faite pour me donner du courage. C'est vrai que moi tout est allé très très vite et j'ai eu beaucoup de chance, mais parfois ça fait aussi peur et on peut surinterpréter quelques signaux en se disant bah ça y est, tout va s'arrêter pour moi, c'est sûr. Et c'est une chanson qui parle de ça et en fait elle est faite aussi pour donner du courage aux gens, que ce soit dans leur vie perso mais aussi professionnelle. Et moi j'aime bien dire sur scène qu'il faut se sentir capable, il faut se sentir fort et parfois même quand on galère un peu au travail, même si je sais que tout le monde ne travaille pas dans l'industrie musicale, mais on peut le relier chacun à son taf, c'est pas toujours nous le problème, même si c'est important de se remettre en question. Et parfois c'est toute une industrie qui fonctionne d'une certaine manière et il faut se rappeler pourquoi on a commencé, pourquoi on fait ça, ou partir si on se dit en fait il n'y a plus de raison de rester quoi.
0: Oui, l'industrie musicale qui se remet pas mal en question ces dernières semaines à cause de certains comportements.
1: Exactement. Voilà.
0: Très belle EP d'ailleurs, avec des très belles collaborations, notamment avec les filles avec qui vous avez été nommées aux Victoires de la Musique. Quelle belle chanson!
1: Ah, merci infiniment. C'est des artistes incroyables, Yoa et Solane, autant en tant qu'artistes, mais humainement aussi. Et c'était trop chouette de pouvoir faire une chanson ensemble qui n'est pas du tout un single, c'est vraiment une belle chanson, comme on l'appelle, avec un piano très travaillé, un peu à la Barbara, si j'ose dire, et c'était vraiment une ode à la sororité et un peu le fait de parler chacune de notre vision de la solitude et se réunir ensemble sur le refrain pour montrer qu'on est jamais seul. Et c'était vraiment un kiff perso pour nous de faire ça. Moi, je rêvais de les avoir avec moi sur mon album parce qu'elles ont été très importantes dans mon parcours musical. Et ça sera juste un beau souvenir, quoi.
0: Okay. Ça veut dire que c'est juste un one shot, comme on dirait?
1: Bah pour l'instant, c'est pas prévu de faire d'autres chansons. Et moi, j'ai fini ma tournée en salle, donc c'est pas prévu de la chanter sur scène non plus. C'était vraiment un moment de musique.
0: Comment vous savez qu'un concert se passe bien? Qu'est-ce qu'il faut pour qu'un concert se passe bien?
1: Qu'est-ce qu'il faut pour qu'un concert se passe bien? Déjà, il faut que nous, sur scène, on ait envie de donner la même énergie qu'on soit un concert dans une foire à la saucisse ou au Zénith de Paris ou à l'Olympia. C'est l'énergie. Il faut jamais montrer aux gens qu'il y aurait un concert qui est plus important dans notre tête qu'un autre. Sinon, c'est foutu. Mais nous, on adore jouer ensemble et on s'adore avec mon équipe, donc c'est très rare. Et on est toujours heureux de jouer. Là, le cadre est incroyable. On a trop envie de jouer, on est trop excités. C'est notre deuxième festival de la saison, donc en vrai, il n'y a aucune lassitude, aucune fatigue, on a hâte. Et je crois qu'on sait que c'est réussi quand en fait, on le voit sur le visage des gens. En fait, pas forcément. En fait, il y a parfois des publics qui crient, parfois d'autres qui crient moins. Ça veut rien dire. C'est plutôt le visage des gens. Et si on voit qu'ils sont en train de passer un bon moment et qu'ils sont pas sur leur tel et qu'ils sont en train de s'échapper un peu de leur quotidien, c'est une énergie. Je sais même pas comment décrire, mais ça se ressent. Et nous aussi, quand on sort de scène, on le sait avec l'énergie.
0: Quand vous dites que vous avez l'impression de vous voir au-dessus quand vous réalisez des grands rêves, que vous rendez compte 6 mois après que ça s'est passé, est-ce que justement quand on a parfois, j'imagine, des dates qui se passent moins bien, là on est complètement dedans?
1: Là c'est dur. Oui, parfois on a des dates qui se passent un peu moins bien, mais c'est jamais de la faute des gens. C'est juste que parfois, moi j'ai fait des salles un peu moins glamour que d'autres. Parfois on va dans des centres culturels, on appelle ça, et c'est un peu des sortes de théâtre où les gens sont assis. Moi j'aime mieux quand les gens sont debout, donc déjà ça me met un peu plus dans le dur. Parfois vocalement ça suit pas quand t'es un peu malade, quand t'as enchaîné, et c'est dur de pas se mettre en colère contre soi, parce que souvent moi je me dis là je sais que j'aurais pu faire mieux, mais si les gens ils ont kiffé et ils peuvent pas comparer avec une autre salle parce qu'ils sont pas là à chaque fois, donc parfois faut pas être trop dur avec soi-même non plus. Et encore une fois, je me répète, mais il faut toujours donner la même énergie. Parce que moi, mon équipe, ils ont l'habitude, ils ont fait plusieurs tournées. Moi, c'est ma première, mais ils m'ont toujours dit, en fait, les gens qui sont assis, c'est pas de leur faute si ils sont assis, c'est pas eux qui ont choisi, ils ont payé leur place. Donc, en fait, ils méritent d'avoir la même énergie que ceux qui sont dans des zéniths remplis debout, quoi. Et c'est vrai.
0: Merci beaucoup, Stilto, d'avoir été avec nous.
1: Bah, merci, c'était génial.

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1: Le Portugal aux portes des huitièmes de finale de la Coupe du Monde de football. Après avoir été mené 1-0 par la Croatie, les Portugais ont repris l'avantage et ils mènent désormais 2-1 dans les arrêts de jeu de la deuxième mi-temps. Il reste encore quelques secondes à jouer. L'Espagne, elle, n'a pas connu de problème hier soir pour se hisser en huitièmes de finale du Mondial. À Los Angeles, la Roja a éliminé l'Autriche 3-0 avec notamment un doublé signé Oyarzabal. Enfin, la Suisse entre en lice dans 2 heures à Vancouver face à l'Algérie de son ancien entraîneur Vladimir Petkovic. Un match qui sera à suivre en direct sur RTS Première dès 5h du matin. Journée tranquille pour les cadors à Wimbledon. La numéro 2 mondiale, Elena Rybakina, la tenante du titre, Iga Swiatek, le numéro 3 mondial, Alexander Zverev, et l'outsider américain Taylor Fritz n'ont pas perdu de temps sur le gazon londonien hier au deuxième tour. La finaliste sortante Amanda Anisimova, elle s'est qualifiée plus laborieusement. En revanche, c'est fini déjà pour Victoria Golubic. La Zurichoise n'a pas trouvé la solution hier face à l'italienne Jasmine Paolini. Défaite en 2-7, 7-6, 6-4. Les miracles sont encore possibles au Venezuela. 8 jours après le double séisme qui a fait près de 2300 morts et 11 000 blessés, un survivant a été extrait hier des décombres par des secouristes. C'est un agent de sécurité de 43 ans qui a été retrouvé prisonnier sous un immeuble de 7 étages sous lequel il était resté prisonnier. Les Nations Unies estiment que 50 000 personnes sont encore portées disparues. Très faible mobilisation pour les élections législatives qui avaient lieu hier en Algérie. Le taux de participation s'établit à moins de 21% selon un décompte provisoire des autorités, un niveau qui constituerait un plus bas historique s'il était confirmé. L'abstention était l'un des enjeux majeurs de ce scrutin. Le vote a été prolongé d'ailleurs d'une heure dans tout le pays pour permettre aux électeurs de se rendre aux urnes. Près de 25 millions d'Algériens étaient appelés à voter pour choisir leurs députés. En France, l'assurance maladie plaide pour interdire la vente de cigarettes aux personnes nées après 2009 et ainsi faire émerger une génération sans tabac. Le Royaume-Uni a récemment voté cette mesure, devenant le 2e pays du monde à le faire, souligne l'assurance maladie française dans un rapport qui a été publié hier. Des millions d'Américains sous une chape

0: de plomb, près de la moitié du pays est frappée par une vague de chaleur extrême et suffocante, notamment à New York, à Philadelphie ou dans la capitale Washington avec un ressenti de 44 degrés. Les services météorologiques américains estiment que l'épisode devrait durer jusqu'au week-end prochain et la fête nationale du 4 juillet. Un temps qui s'annonce bien ensoleillé ce matin, hormis de nombreux passages nuageux attendus sur le nord de la région en matinée, quelques cumulus également l'après-midi en montagne. Des températures en pleine qui seront comprises entre 13 et 27 degrés au meilleur de la journée, avec de la bise qui va souffler par moments sur le plateau.
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3: Avec toute l'équipe de Vertigo, bonjour à toutes, bonjour à tous et bienvenue dans cette émission du jeudi. Bonjour Yacine Lemra, comment ça va ?
4: Bonjour Pierre-Philippe Cader, ça va très bien et vous ?
3: Alors comme ça vous voulez faire une compétition, une course, c'est ce que j'ai compris, Athletissima ?
5: Absolument.
3: Oh, je suis fasciné.
4: Je deviens de plus en plus rapide.
3: Ah, c'est incroyable, toutes ces activités que vous faites.
4: Bah, en fait, je peux plus jouer aux jeux vidéo parce que maintenant ils sont inaccessibles, donc forcément,
3: voilà.
4: Je vais faire comme
3: on
4: ça.
3: On s'en fout maintenant. Non, place au sport.
4: Mais bien sûr.
3: Voilà. Alors ils sont inaccessibles, c'est la question que vous nous poserez tout à l'heure. Mais pourquoi est-ce que les jeux disparaissent avec leur support physique ?
4: Évidemment. Sony a décidé de ne plus vendre de CD à partir de 2028 et GTA 6, le blockbuster de Rockstar qui sortira ce mois de novembre, ne sera lui-même pas matérialisé. Donc on se pose la question, comment on va faire pour prêter nos jeux désormais ?
3: Mais oui. Ou les échanger ou les revendre. C'est un vrai problème, on ne pourra plus. Aujourd'hui, dans cette émission, bien sûr, le cinquième épisode de notre série consacrée aux 60 ans du Montreux Jazz Festival. Et puis, on ira également dans quelques minutes avec Vitold Langlois visiter une exposition assez incroyable. Ça devrait vous plaire. Justement, on est vraiment dans l'air du temps de ce que vous nous proposerez, Yacine, puisque nous partirons pour la Philharmonie de Paris y suivre avec Vitold cette exposition consacrée aux musiques de jeux vidéo avec Aurélien Simon. Il est auteur du livre Symphonie pour Pixel. Vous avez tout le programme ou presque. Sachez encore que nous vous offrirons des invitations pour le Montreux Jazz Festival dans le courant de cette émission. Je ne vous dis pas quand, comme ça vous serez obligé de nous écouter. Et vous ferez également un don, s'il vous plaît, à la chaîne du bonheur pour les victimes du tremblement de terre du Venezuela. Nous rejoindrons Jean-Marc Richard un petit peu avant 17h30 dans cette émission. Bienvenue à vous, bienvenue à toutes et tous.
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3: Chaque jour dans Vertigo de l'été, nous programmons un titre de l'été. Enfin, nous, c'est surtout, en l'occurrence, les programmatrices ou programmateurs de l'émission. Nadia Mythique, aujourd'hui, nous propose ce titre de La Femme, La Saccate ou La Saccate. Je ne sais pas comment on dit, vous connaissez ça ?
4: La Saccate ?
3: La Saccate.
4: En même temps, La Femme, si c'est La Femme qu'on vient bien écouter, bah, en fait, ils ont fait des reprises de chansons en italien, donc c'est possible que ce soit La Saccate.
3: Eh, allez savoir, le titre est sorti en 2022, c'est une balade en espagnol. Vous avez perdu, Yacine.
4: Non,
3: vous sortez, qui tranche avec leur univers qui habituellement va plutôt vers la cold wave. Et pour cause, grâce à cette chanson, mais ils sont partis en tournée, de longues tournées en Espagne et en Amérique du Sud.

0: Cadella.
1: Et ben alors, c'était La Femme qu'on a entendu, votre groupe favori,
2: c'est
1: Yacine.
2: J'adore La Femme, c'est vrai.
1: C'est vrai.
2: Et un groupe qui a énormément progressé en live.
1: C'est vrai, c'était pas bien au début.
2: Je les ai vus à 10 ans d'intervalle au Docks en 2011, puis à Paléo il y a 2 ans, et vraiment, le bon était phénoménal.
1: Phénoménal.
2: Donc, je tiens à dire, bravo, beau boulot. Vous avez, en ces temps de Coupe du Monde,
1: continuez comme ça, les gars.
2: Vous entraînez, quoi.
1: C'est bien.
3: J'ai juste une petite question à vous poser.
4: Oui. Une question très importante.
1: La question que vous vous posez, Yacine, c'est mais pourquoi donc les supports physiques des jeux disparaissent-ils? Mais qu'est-ce que c'est que cette affaire?
2: Bah écoutez, est-ce que vous vous rappelez du temps où on pouvait souffler dans sa disquette Nintendo pour la débugger ou quand on prêtait le dernier FIFA à son cousin qu'il avait pas reçu à Noël?
1: C'est vrai.
2: Eh ben, ce sera bientôt plus possible. Hein. Sony a annoncé qu'à partir de janvier 2028, les nouveaux jeux PlayStation seraient plus produits sur disque physique et Grand Theft Auto 6, alias GTA 6, probablement l'un des jeux les plus attendus de la décennie, a anticipé ce mouvement puisque sa version qui sera vendue en magasin en novembre ne contiendra pas de disque, mais juste un code de téléchargement dans une boîte. C'est une tragédie. C'est peut-être la fin du format physique et c'est forcément très embêtant pour certains lieux, certains magasins. Déjà, comment on va partager les jeux? Comment on va pouvoir les louer? Quels sont les enjeux pour les commerçants? Eh ben, j'en ai parlé déjà avec un concerné, Yann Bourt, de la bibliothèque de Vevey, à qui j'ai demandé, est-ce que vous allez continuer à pouvoir fonctionner? Est-ce que c'est une grande part de marché chez vous? Comment on fait dans une bibliothèque quand on peut plus louer de jeux vidéo?
5: Ça se présente pas beaucoup, mais c'est quand même plusieurs milliers de prêts par année. Donc on a 5 000 à 6 000 quand même prêts par année. Ça représente pas mal, mais par rapport à tout ce qu'on offre en bibliothèque, c'est une goutte d'eau dans l'océan. GTA, effectivement, beaucoup de personnes vont l'acheter. Ça va être un super jeu, on y croit, mais des fois, on ne sait pas trop. Donc on préfère tester avant de l'acheter. Donc je trouve que c'est un peu dommage de plus avoir cette opportunité.
2: Il était d'ailleurs lui-même très déçu puisqu'il est collectionneur et qu'il aurait bien voulu pouvoir avoir des CD chez lui. Évidemment, il y a le plaisir de l'objet physique chez soi, mais
1: le CD, plus, CD donc.
2: Le CD, bien sûr. Le CD, donc des CD. Waouh, Pierre-Philippe, vous êtes
1: puissance intellectuelle.
2: PPCCD, je trouve ça juste formidable. Il y a donc un enjeu démocratique aussi dans le fait de pouvoir louer et prêter des jeux, mais pas une fatalité, puisque les magasins s'y étaient préparés, comme nous le confirme Raphaël Pouilly, gérant du magasin Coin Hop à Renan, spécialisé dans la pop culture et la vente de jeux vidéo, qui décrypte aussi très bien les enjeux de l'industrie, comme on va l'entendre ici.
6: C'est une situation qu'on a compris depuis très longtemps et on a mis en place des choses pour pouvoir survivre à ce choc. Et c'est un peu ce que devrait faire tout magasin qui se doit, c'est-à-dire à s'adapter à un marché. Si le marché meurt, que le magasin ne réagit pas, il va mourir en même temps que le support. Le magasin a pas mal évolué, on a fait du jeu vidéo, on a fait des produits dérivés, on a fait de la BD, du comics, du manga. Puis là, on fait du jeu de plateau, alors après ça englobe beaucoup de choses. Ça va être du jeu de rôle, passant par des choses un peu plus éducatives ou créatives. On reste dans le divertissement, mais physique, où ça va être difficile de digitaliser un puzzle. Et puis, c'est le rêve ultime, de toute façon, de fabricants, de marques, que ça soit Sony ou Microsoft, Nintendo, ils vont venir aussi, mais de plus avoir de marché physique pour limiter la revente d'occasion, pour pouvoir avoir un contrôle complet sur les marges. Donc il n'y a plus de production, il n'y a plus d'acheminement. Le jeu est vendu au même prix en digital qu'en physique, mais sans ses coûts de production. Donc toute cette marge-là, elle va en plus dans leur poche. Ça a toujours été un rêve pour eux de mettre ça en place. C'était juste une question de temps. On y est.
2: On y est donc, comme le dit Raphaël Pouilly, gérant de Coin Hop à Renan, magasin spécialisé dans la vente de jeux vidéo et d'objets de pop culture. Et donc, qui dit dématérialisation dit Internet, puisqu'il faut télécharger les jeux. Mais quid des régions mal couvertes ou des pays peu industrialisés? Et surtout, comment est-ce qu'on conserve les offres vidéoludiques si elles n'existent plus physiquement? On en parle avec Yannick Rochat, chercheur au Game Lab de l'Université de Lausanne.
1: Ah, on n'a pas son son. Qu'est-ce que c'est? Il est disparu de l'écran.
2: Il a malheureusement disparu.
1: Oui, il a disparu. Voilà, c'est un petit problème informatique. Alors, qu'est-ce qu'il
2: peut vous résumer son propos? Yannick Rochat m'expliquait tout simplement que dans de nombreux pays, notamment en ex-Yougoslavie ou en Chine, pendant longtemps, il y avait une tradition des consoles pirates qui n'existaient pas chez nous. Comme par exemple, on avait des copies de la PlayStation ou de la Famicom qui existaient en Yougoslavie, en Russie, en Chine, et qui maintenant sont toujours vendus, existent parfois de manière parallèle dans une espèce d'histoire qu'on raconte très peu de l'histoire du jeu vidéo. Et aujourd'hui, si on va par exemple au Congo, en Algérie, en Tunisie, on peut trouver des bornes d'arcade dans des cybercafés qui sont des ordinateurs piratés pour ressembler à des bornes d'arcade comme dans nos salles d'arcade à nous. Et tout simplement, comme il l'a dit, le jeu vidéo, life finds a way, comme dans Jurassic Park, c'est-à-dire qu'à un moment, il a trouvé le moyen d'exister malgré l'absence d'internet. Internet, et ça c'est extraordinaire. En revanche, le problème de la conservation du jeu est vraiment très important, puisque ça arrivait régulièrement, c'est que des jeux disparaissent des plateformes de jeux vidéo, ou même, comme ça arrive avec le cinéma, des plateformes de streaming, et donc potentiellement, ils n'existent plus. Ouais. Et actuellement, la Bibliothèque nationale suisse est en train de déposer un projet de loi pour protéger le jeu vidéo et obligé à la conservation physique ou en tout cas matérielle, peut-être dans des disques durs, de cet objet artistique. Et donc peut-être qu'il y a un espoir.
1: Absolument, sachant aussi qu'il y a des éditeurs de jeux vidéo en Suisse et des fabricants de jeux vidéo, donc il faut effectivement soutenir ça.
2: D'ailleurs, fun fact, est-ce que vous savez combien de jeux vidéo ont été fabriqués au XXe siècle en Suisse, ont été créés?
1: Au XXe siècle?
2: Vous diriez combien?
1: Oh, je dirais 500.
2: 800.
1: Ah ouais, j'étais pas mal.
2: C'est quand même pas mal,
1: ouais,
2: hein, pour la Suisse. Mal. Franchement, ouais, bah voilà. Écoutez, en attendant, bah, on espère qu'on pourra protéger le jeu vidéo. Et puis, je suis navré, je pourrais pas vous prêter le prochain GTA, mon cher Pierre.
1: Eh oui. Et vous pourrez pas non plus le conserver par devers vous pour le revendre 30 millions de dollars dans 20 ans.
2: Non. Sauf si, évidemment, le cloud devient un objet.
1: C'est ça.
2: Un objet physique, mais malheureusement, on ne pourra pas.
1: Merci Yacine, une chronique à retrouver sur l'application Play RTS. On a évoqué la disparition des supports physiques des jeux vidéo. Écoutez ceci, ça passe à Montreux, ça devrait vous intéresser.

0: Conan Gray, Maniac, ça vous intéresse d'aller voir cet artiste, mais gratuitement peut-être?
1: J'adorerais.
0: Ah, vous adorerez.
1: J'aime la gratuité.
0: Oui, mais c'est pas pour vous.
1: Oh.
0: Je peux pas vous donner ce billet que j'ai entre les mains, ou ces billets, peut-être allez savoir. En revanche, je peux les offrir à nos auditrices et auditeurs. Vous nous envoyez. Ouais, on est sympa dans cette émission. On vous envoie un mail à vertigo@rts.ch, vertigo@rts.ch pour aller voir Conan Gray. Je sais plus si c'est le 7, ou je crois que c'est le 7 juillet, quelque chose comme ça. Enfin, si vous voulez vraiment aller la voir, bah, vous trouverez toutes les dates sur Internet, évidemment.
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0: Quatrième et dernier épisode de notre série musique de jeux vidéo partout. Nous allons, pour finir en beauté, tout ce que l'on a pu découvrir cette semaine, en fait, nous allons le retrouver dans cette exposition qui est proposée à la Philharmonie de Paris. Elle s'intitule Video Games Music. Elle nous est présentée par le musicologue et consultant de l'exposition, Aurélien Simon, en compagnie de Vitold Langlois.
6: C'est la première fois, au moins en France en tout cas, qu'on dédie toute une exposition à la musique de jeux vidéo.
7: Et quel est l'intérêt ?
6: C'est un média qui est souvent sous-estimé, tout comme en cinéma on sous-estime la musique de film. Dans le jeu vidéo, on sous-estime ce qu'on ne voit pas. Et là, c'est une manière de faire entendre en dehors du jeu vidéo et de faire voir aussi des protagonistes qui ont participé à l'histoire de la musique de jeu vidéo. Quelque chose qui est passé sous silence la plupart du temps.
7: Alors attention, la musique de jeux vidéo, ce n'est pas un genre de musique, ce n'est pas un genre musical, un style musical.
6: Du tout, la musique de jeux vidéo brasse tous les genres. La musique de jeux vidéo a fait naître un genre qui s'appelle la chiptune. Dans le jeu vidéo, on peut avoir tous les genres, le jazz, le symphonique, la pop, le R&B.
7: Donc là, nous sommes dans l'exposition Video Games, donc une première.
6: En fait, là, on est lâché dans un premier couloir qui, en gros, résume l'exposition. Une fois qu'on a passé ce couloir, après, l'exposition est un jeu de pistes. C'est un jeu d'aventure. Ça a été conçu un peu comme un jeu vidéo qu'on explore avec plein de petites pièces, des choses cachées. Là, on est autour de plusieurs bornes d'arcade qui ont fait l'histoire du jeu vidéo dans les années 70. Donc, on commence avec Pong, on passe par Space Invaders, Frogger.
7: Oui, alors, il faut savoir que commencer par ces bandes d'arcade-là, l'exposition n'est pas anodin. C'est tout simplement parce qu'avant la musique, il y a le bruitage. Pong, c'est pas vraiment une musique.
6: C'est du bruitage, effectivement. La volonté artistique, on va dire, créative de Pong, au départ, c'est de faire croire qu'on a deux raquettes et une balle de ping-pong. Donc, pour y faire croire un petit peu plus fort, vu la simplicité des graphismes à l'époque, eh ben, c'était bien de rajouter du son. Il s'est trouvé que ce son, finalement, au fil d'une partie, devient quelque part un peu musical, parce qu'il y a une sorte de dialogue qui s'établit entre les deux joueurs qui se renvoient la balle.
7: Enfin, je crois que cette année, ou plutôt à la fin de l'année dernière, en 2025, on fêtait un anniversaire par rapport aux musiques de jeux vidéo, c'est ça ?
6: Ouais, alors l'année dernière, au mois d'octobre, donc 2025, c'était les 50 ans de l'existence de la musique dans les jeux vidéo.
7: Les 50 ans, comment ouais. On en est sûr ?
6: Alors moi, j'ai pu le dater justement en faisant des recherches très longues, très exhaustives de quasiment tous les jeux vidéo des années 70 pour essayer de trouver dans quel jeu on pouvait trouver de la musique. Dans quel jeu c'était que du bruitage, dans quel jeu ça devenait musical, il y avait une volonté musicale. Et j'ai pu donc retrouver un jeu qui s'appelle Steeplechase, qui est un jeu de course de chevaux de 1975, qui est développé par Atari. Et qui dit course de chevaux dit fanfare de départ pour la course. Et donc le besoin de musique s'est fait sentir pour ce jeu-là en particulier.
7: 1975.
6: C'est comme ça. Exactement, 75. C'est comme ça qu'est née la musique de jeux vidéo, d'un besoin de reproduire la réalité, parce que c'est ce qu'on entend au départ d'une course de chevaux, tout simplement.
7: Alors ces sons et ces musiques de jeux vidéo sont plus ou moins nés. En tout cas, on a fait leur connaissance à travers les bandes d'arcade et les salles de jeux. qui côtoyaient ces bandes d'arcade, les flippers.
6: Ouais, exactement.
7: Qui avaient leur musique et leur compositeur attitré.
6: Ouais, et d'ailleurs, les machines de flippers utilisent les mêmes technologies de création du son que les jeux vidéo.
7: C'est-à-dire une puce ?
6: Alors, c'est une puce, c'est souvent de la... Alors, dans les années 80, parce que c'est vraiment là qu'on a des flippers iconiques, c'était...
7: Comme Xenon devant nous.
6: Ce qu'on appelle du son FM, c'est-à-dire c'est de la modulation de fréquence. Et Xenon, voilà, en face de nous, est un parfait exemple.
7: Et bien souvent, des compositeurs de musique de flipper ont composé par la suite des musiques de jeux vidéo. On pense à Dan Forden, par exemple, qui était attitré à Williams et qui s'occupait des musiques de Mortal Kombat.
6: Oui, bah, alors, en fait, à partir du moment où on peut créer une musique pour un jeu, qui soit mécanique ou électronique, vidéo, le principe est le même, quoi. Il faut musicaliser l'expérience du joueur. Donc un compositeur peut tout à fait passer de l'un à l'autre.
7: Par contre, pour être compositeur, en tout cas au début de musique de jeux vidéo, il fallait avoir aussi des connaissances, voire du talent en matière de programmation.
6: Ah ouais, ça c'était indispensable. D'ailleurs, les premiers musiciens de jeux vidéo, c'est des programmeurs. Hein. Les compositeurs sont arrivés très progressivement dans les années 80. Enfin, les vrais compositeurs, ceux qui avaient vraiment étudié la musique. Et eux, à l'inverse, ont dû apprendre la programmation pour pouvoir faire de la musique dans le médium du jeu vidéo.
7: Alors où est-ce qu'on arrive là ?
6: On va se diriger vers un endroit que les co-commissaires de l'expo ont dédié donc aux compositeurs qui leur semblaient les plus emblématiques.
7: Alors oui, effectivement, voici les portraits de certains compositeurs et compositrices. Yoko Shimomura,
6: voilà,
7: qui est l'une des compositrices parmi les plus célèbres, notamment grâce à Street Fighter 2.
6: Exactement, alors elle a fait beaucoup d'autres choses, Kingdom Hearts étant certainement la plus connue après Street Fighter 2. Elle a été extrêmement prolifique, elle l'est toujours aujourd'hui, et elle s'est sentie à l'aise dans tous les styles, et elle emprunte encore aujourd'hui tous ces styles différents. Elle revient des fois à la musique chiptune, alors qu'elle en a fait il y a plus de 30 ans.

0: Koji Kondo, donc, musique calypso.
1: Ouais, là, c'est carrément un air de calypso. Même si les sons sont très rudimentaires.
0: Pourquoi on se souvient tous de cette musique plus que d'une autre?
1: Alors, je pense que... Après, c'est peut-être ma théorie, mais je pense que... Quand on joue pour la première fois à ce niveau, le premier niveau de Super Mario Bros, avec ce thème, on a cette étrange sensation que les mouvements que l'on fait avec la manette et ce personnage sont en symbiose chorégraphique avec la musique.
0: Ça s'appelle le flow, c'est ça ?
1: Ouais, il y a une sorte de flow qui se produit. On saute, on va vite, on casse une brique, on attrape un champignon et on a l'impression que tout est fait en cadence parfaite avec la musique. Je pense que le génie de Koji Kondo, c'est d'avoir écrit un thème qui crée ce flow. Ouais.
0: En tout cas, si pour la première fois de l'histoire, une exposition autour de musique de jeux vidéo est organisée, ça en dit long quelque part autour de l'économie que la musique de jeux vidéo représente aujourd'hui en 2026.
1: Cette exposition, c'est un peu l'aboutissement effectivement de la reconnaissance lente mais nécessaire de la musique de jeux vidéo en tant que culture à part entière. Mais il y a encore du chemin, parce que qui est capable de citer deux ou trois compositeurs de musique de jeux vidéo? Qui est encore capable de s'intéresser à qui a écrit le thème de Super Mario Bros? Disons qu'il y a une appétence naissante, mais elle est toujours en devenir, hein. Il va falloir encore la travailler, je pense.
2: Et voilà pour conclure en beauté cette série de Vitole Langlois consacrée à la musique des jeux vidéo. On a exploré donc l'exposition en ce moment à la Philharmonie de Paris. On a évoqué ce label Kid Katana spécialisé dans la musique de jeux vidéo. On a parlé évidemment de la musique de jeux vidéo utilisée par les DJ. Et puis on a aussi entendu Cédric Baravaglio, compositeur, star de Suisse romande, entre autres de musique de jeux vidéo. Cette série de Vitole Langlois, vous la retrouverez évidemment sur l'application Play RTS ou sur notre page de Vertigo.
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2: L'actrice Isabelle Huppert devient aujourd'hui la première femme élue à la présidence de la Cinémathèque française. Elle succède au cinéaste Costa Gavras, président de la Cinémathèque depuis 2007. Elle a été élue par le conseil d'administration pour un mandat de 3 ans. Sa mission est simple, défendre la mémoire du cinéma d'auteur et grand public au sein de cette référence de la cinéphilie mondiale fondée en 1936. Savez-vous combien il y a de films conservés à la Cinémathèque, Yacine Nemra?
4: 800.
2: 50 000.
4: Je suis très mauvais en
2: pronostic. Et près d'un million de documents sur le cinéma et des milliers d'appareils, bien sûr. La Cinémathèque française ouvrira, sachez-le, prochainement une antenne à Marseille, dans le quartier où a grandi l'acteur et chanteur Yves Montand. Ce pilier du rock alternatif argentin n'est plus. Daniel Melingo est mort le 30 juin à 68 ans. Un homme éclectique, sans étiquette, autre que lui-même. Il était clarinettiste, saxophoniste, guitariste, chanteur et compositeur. Il est passé du rock psychédélique au tango via le punk, nous raconte la chaîne RFI. Il n'a jamais cessé en fait de se réinventer. Il fait partie de la scène contestataire sous la dictature. Il se réinventera jusqu'à la reconnaissance comme chanteur de tango, particulièrement en France, en Espagne et en Italie, où il pouvait compter sur un public fidèle. Désormais orphelin. La Bibliothèque nationale de France a dévoilé jeudi des centaines de documents ayant appartenu à Albert Camus, dont les manuscrits originaux de L'Étranger et du Premier Homme qui entrent dans les collections nationales. Aurait-il été pour l'Algérie ou pour la Suisse pour le match Albert Camus, lui qui a grandi en Algérie? Compliqué, hein? Et fan de foot absolu en plus. Il disait que le foot, c'est ce qui l'a fait grandir et qui a fait lui un homme. Ce fonds Albert Camus regroupe, outre plusieurs manuscrits de l'écrivain, des essais, des œuvres théâtrales, des agendas, des articles de presse, mais aussi une partie de sa correspondance privée, notamment avec André Malraux et Simone de Beauvoir, dans laquelle on apprend qu'en fait il était extrêmement surpris de recevoir le prix Nobel de littérature en 1957.
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2: Et maintenant, comme chaque jour de fin de semaine dans Vertigo depuis bientôt une semaine, eh bien nous allons visiter l'histoire du Montreux Jazz Festival. On est dans la 60e année de ce festival de jazz de Montreux. On a évoqué la naissance du festival, on a évoqué les archives, le merchandising, les affiches notamment. Et là, on va s'intéresser en fait au nerf de la guerre du festival. Outre les archives, eh bien, c'est bien sûr l'argent.
5: Montreux Jazz Festival.
6: C'est la 60e édition du festival. I'm so happy to be back here.
2: 1967, 10 000 francs. 2025, 25 millions. Environ 50 millions de retombées économiques pour la région. Le budget du festival connaît une forte croissance au cours des années. La barre des 5 millions est franchie à la fin des années 80. Celle des 10 millions à la fin des années 90. En apparence, tout va bien. Mais Montreux a connu quelques coups de chaud en cette cinquième décennie, celle des années 2000. Comment le festival a-t-il sauvé sa peau ? C'est cette histoire que nous allons vous raconter. Enfin, Anne Organac vous invitera dans les secrets du concert de Prince en 2009. 60 ans de Montreux Jazz Festival, 5e épisode, l'argent, le nerf de la guerre.
7: J'ai toujours un esprit économe.
2: Claude Nobs.
7: Quand je vais faire des achats, je regarde ce qu'il y a en action.
2: Jusqu'ici, tout va bien. Le festival annonce des fréquentations records jusqu'à plus de 220 000 visiteurs en 1999. Mais les visiteurs ne sont pas forcément les payeurs. Il faut distinguer les passants des spectateurs détenteurs de billets. Or, contrairement au festival de plein air, Montreux n'est pas une enceinte fermée à laquelle on accède après avoir payé son entrée. Sur 200 000 visiteurs annoncés, combien réellement de billets vendus ? Cette question reviendra très souvent, en particulier en juillet 2005.
8: On est à 220 000 visiteurs en tout, dont 96 000 qui ont payé des billets. Mais tout de même, on risque d'avoir un léger déficit. Alors, pour en savoir plus sur la suite de ce déficit, on va s'adresser au fondateur, à l'âme du festival, Claude Nobs. Ça vous inquiète ?
7: Non, parce qu'on fait partie d'une fondation sans but lucratif, donc on peut se permettre de perdre un peu d'argent. Et puis l'année prochaine, peut-être qu'on va en gagner un petit peu. On aurait bien voulu demander l'appui du canton de Vaud, mais vu l'état des finances, on n'ose pas trop. Mais on a quand même des sponsors. La ville de Montreux, qui l'an prochain va également faire un appui encore plus grand.
2: Mais comment se finance le festival ?
8: Sur un budget de 17 millions de francs, les entrées comptent pour 40%. Autre source de revenus, la vente de produits divers comme les t-shirts, les droits TV et les donations, 15% du budget. La commission prélevée sur le chiffre d'affaires des restaurateurs et débits de boissons sur les quais, 25% du budget. Et le solde de 20% est couvert par des sponsors dont nous ne vous donnerons évidemment pas les noms ici.
2: En effet, les autres frais du festival sont aussi liés à l'accueil légendaire de Claude Nobs.
7: Les artistes viennent pour la plupart 2 ou 3 jours. Ils sont contents de pouvoir se rendre accès. Ça les change des traditionnels concerts à toute vitesse, départ, arrivée, aéroport ou en bus.
8: Le concert commence dans quelques heures, mais l'artiste est ravi.
2: Ravi car il vient de passer plusieurs jours en vacances en famille aux frais du festival.
9: Pour la deuxième fois consécutive, le festival risque de devoir supporter un déficit. La multiplication des festivals et l'inflation de certains cachets expliquent une conjoncture difficile.
10: Claude Nobs lance l'été dernier son coup de gueule. Après plusieurs années déficitaires, le festival a besoin de subventions ou au moins d'une garantie de déficit sur 10% de son budget. Pour le moment, le canton a répondu non.
11: Vous dites on peut perdre de l'argent, mais il faut bien que quelqu'un paye quand il y a les chiffres rouges.
7: Oh ben, on a des amis qui sont très, très larges, on a des sponsors qui nous aident beaucoup. Et on peut quand même être optimiste, surtout cette année, parce qu'on a justement resserré un petit peu le budget, resserré un peu les frais, mais en tout cas pas la qualité.
11: Alors autre problème que vous avez, c'est aussi les cachets qui deviennent de plus en plus élevés. Pourquoi cette surenchère des cachets ?
7: Bon, d'abord, les cachets ont augmenté parce que les musiciens gagnent moins d'argent avec les disques, avec l'édition. Sinon, on va se rattraper sur les concerts. Mais à Montreux, on a encore de la chance parce qu'on peut jouer avec certains avantages. Notamment, ils peuvent avoir certains droits de télévision pour sortir des DVD ou pour sortir des disques.
12: Les pouvoirs publics doivent mieux aider financièrement le Montreux Jazz Festival.
3: D'accord ou pas d'accord, écrivez votre oui ou votre non et envoyez par SMS au numéro 939.
2: Le Montreux Jazz Festival a clairement connu une année financièrement critique en 2005 avec une perte de 2% du budget total, environ 18 millions de francs de déficit et des réserves d'organisation très faibles, 1 million de francs. Cette crise s'accompagne d'une baisse de fréquentation. Les finances ne sont pas au mieux, alors qu'en apparence, cette édition donc a tenu toutes ses promesses. De fait, cette décennie du Montreux Jazz Festival verra la création de la Fondation Montreux Jazz 2 en 2008, soit un nouveau modèle de financement. Cette décennie est donc ponctuée de concerts marquants pourtant. David Bowie en 2002, qui fait l'objet cette année d'une publication, dont un double 33 tours limité à 1500 exemplaires. La venue de Prince en 2007, coutumier des jams d'après-concert. Montreux ne fera pas exception, il reviendra, notamment pour une série de 3 concerts en 2013. française. Deep Purple, les fidèles promoteurs du festival, reviennent plusieurs fois à Montreux pendant cette période, en 2000, 2004, 2006, 2008, ce qui renforce l'image du festival comme un lieu de fidélité entre artistes et public. En 2007, donc, c'est la création de la fondation Montreux Jazz 2 qui ajoute une dimension culturelle et patrimoniale plus structurée, tournée vers la création et l'échange. La création de la fondation Montreux Jazz 2 a surtout servi à structurer et financer donc toute la partie non commerciale du festival. Les concerts gratuits, les ateliers, les concours, les expositions, les projets spéciaux. Elle a aussi permis de renforcer la mission de découverte et de soutien aux jeunes talents en prolongeant l'esprit des workshops et en préparant la future Montreux Jazz Artists Foundation.
13: Je gère la programmation de la Montreux Jazz Artists Foundation.
2: Stéphanie Alozia Moretti.
13: Et nous sommes deux personnes à travailler avec ça. Il y a une personne, ma collègue Viviane, qui en fait, grosso modo, fait en sorte que nous ayons des financements pour pouvoir programmer, proposer ce grand programme gratuit. Et moi qui suis à l'autre bout, qui dépense les sous pour pouvoir proposer...
2: C'est le meilleur job.
13: Ben voilà. Et pour pouvoir proposer à un vaste public plein d'activités, de manière à ce qu'ils puissent être dehors ou dedans. Le Festival de Jazz de Montreux a toujours eu une très très large offre culturelle gratuite. Claude Nobs, déjà à la fin des années 70, proposait à des musiciens de rester un petit peu plus longtemps pour faire des workshops. Et ces workshops, on a commencé à les institutionnaliser depuis le début des années 90. Donc ces workshops ont toujours été gratuits. À l'autre bout de... Donc ça, c'était l'après-midi. À l'autre bout, il y a bien sûr les jam sessions qui ont toujours été gratuites. Et puis, il y a les concerts en plein air qui ont aussi toujours été gratuites. Donc finalement, on a plus ou moins toujours eu deux salles payantes, mais toujours plus ou moins entre 5 et 10 scènes gratuites. Donc cette idée était toujours un peu difficile parce qu'il fallait voir si on faisait assez de bénéfices chaque année pour avoir des sous, pour avoir du programme gratuit. Et quand la loi a changé, il y a 17 ans en Suisse, on a eu un système anglo-saxon qui fait que les fondations qui sont déclarées d'utilité publique peuvent demander des financements soit de mécènes privés, soit de fondations. Et on a créé cette Montreux Jazz Artists Foundation qui s'appelait Fondation 2 au départ et qui prend en charge tout cet aspect-là, gratuit mais aussi didactique, pédagogique, ce qui nous assure la possibilité de programmer les choses de manière saine longtemps en avance.
2: En résumé, la Montreux Jazz Artists Foundation donne au festival une base reconnue d'utilité publique, ce qui facilite l'accès à des subventions et à du mécénat privé. Elle permet de mieux distinguer l'activité commerciale du festival et son volet culturel, pédagogique, avec davantage de clarté dans le financement. Elle renforce l'offre gratuite, les activités annexes et donc l'expérience du public au-delà des grands concerts payants et souvent très chers. Elle a consolidé une logique de transmission, soutenir de nouveaux artistes, multiplier les échanges et faire du festival un lieu de formation tant que de programmation. En pratique, cette fondation a préparé la transformation ultérieure en Montreux Jazz Artists Foundation qui a pris une dimension donc plus large à partir de 2014. Autrement dit, cette fondation 2 a été une étape charnière. Elle a fait passer Montreux d'un grand festival centré sur les concerts à un écosystème culturel plus complet avec patrimoine, médiation et soutien aux jeunes talents. Lui aussi est un jeune talent d'une certaine façon, éternellement jeune désormais. Il vient de Minneapolis, il est le choix d'Anne Lorganac pour le concert mythique de la décennie. Voici Prince.

Durant cette décennie, Montreux accueille des artistes immenses, Prince, Stevie Wonder, Herbie Hancock, Radiohead, Deep Purple. Mais s'il y a un concert qui dépasse tous les autres, non, allez, on va le dire autrement, s'il y a un concert que je regretterai toujours de ne pas avoir vu, c'est celui de Prince en 2009. Parce que ce ne sont pas un, mais deux concerts dans la même soirée, parce que personne ne savait vraiment ce qui allait se passer, et parce que Prince, à Montreux, ne fait jamais les choses à moitié. On est le 18 juillet 2009, à l'auditorium Stravinsky. Prince a 51 ans, il est au sommet de sa maîtrise, moins exposé médiatiquement qu'à certaines époques, mais musicalement, il est intouchable. Et comme souvent avec lui, tout commence dans le flou. Aucune setlist officielle, des répétitions quasi inexistantes, un groupe qui doit être capable de tout jouer à tout moment. Prince arrive avec son groupe, The New Power Generation, des musiciens redoutables, capables de suivre chaque impulsion, chaque rupture, chaque changement de direction. Le concert commence et très vite, une chose devient évidente, on ne va pas assister à un best-of. Prince déconstruit ses propres morceaux, il les étire, il les fragmente, il les transforme. Purple Rain devient une montée lente, presque hypnotique. Kiss est réinventé dans une version plus funk, plus brute. 1999 surgit, disparaît, revient autrement. Rien n'est figé, tout est vivant.

Sur scène, Prince est en contrôle total. Chaque geste est précis, chaque regard dirige le groupe. Il joue de la guitare comme s'il racontait quelque chose de personnel, presque intime. Et puis il y a cette énergie, une tension permanente entre maîtrise absolue et imprévisibilité. On a l'impression qu'à tout moment, le concert peut basculer ailleurs. Le public ne sait jamais ce qui arrive ensuite et c'est exactement le but. Après un premier set déjà intense, Prince quitte la scène, mais la soirée n'est pas terminée. Quelques heures plus tard, il revient. Deuxième concert, nouvelle setlist, nouvelle approche, plus libre encore, plus expérimentale. Ce que Prince propose ce soir-là, ça n'est pas un concert, c'est une démonstration de liberté artistique. Il refuse la nostalgie facile, il refuse de reproduire, de figer ses propres légendes. Chaque morceau devient un terrain de jeu. Claude Nobs, évidemment, est là, comme toujours, et il sait que ses concerts capturent quelque chose de rare, un artiste mythique qui refuse d'être un monument. Prince reviendra à Montreux en 2013 pour une série de concerts tout aussi marquants, mais 2009 reste particulier parce que c'est la première fois, parce que c'est une prise de possession, parce que c'est le moment où Prince impose Montreux à son univers autant que Montreux l'accueille. Avec le recul, ses concerts apparaissent comme un condensé de ce qu'il était, insaisissable, exigeant, imprévisible. Prince meurt en 2016 et ses images, ses enregistrements de Montreux prennent une autre dimension, la preuve qu'il n'a jamais cessé de chercher, de transformer.

Et ils quittent la scène, ils sont là sur la scène du Montreux Jazz Festival, c'est le musicien Prince en concert, donc le choix d'Anne Lorganac pour cet épisode qui était consacré aux finances du Montreux Jazz Festival. Demain, dernier épisode en direct de Montreux, depuis le salon de Bridge du Montreux Palace, aménagé pour l'occasion d'exposition à l'occasion des 60 ans du Montreux Jazz Festival, on évoquera la mondialisation du Festival de Jazz de Montreux avec notamment Mathieu Jatton et divers autres invités.

0: Noga et Rez, elles seront en concert, elles aussi à Montreux le 15 juillet au Stravinsky, en ouverture de Moby.
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1: Le Portugal, au bout du suspense, a décroché son ticket pour les huitièmes de finale de la Coupe du Monde de football. Les Portugais, qui étaient menés 1-0 par la Croatie, ont finalement renversé le score pour s'imposer 2-1. Un second but croate annulé pour hors-jeu dans les dernières secondes de la partie a failli pousser le match en prolongation. Et le Portugal affrontera donc l'Espagne au prochain tour. Les Espagnols qui ont eux facilement sorti l'Autriche 3-0. Place désormais à la Suisse dans une heure à Vancouver. Les hommes de Murat Yakin seront opposés à l'Algérie avec une composition résolument offensive. Ndoye, Manzambi, Vargas et Mbolo sont tous titulaires, tout comme Zakaria. Un match qui est à suivre en direct sur RTS Première et sur RTS 2. Un attentat à la bombe a fait 9 morts et 20 blessés hier à Damas, selon les autorités syriennes. L'explosion est survenue dans un café situé près du palais de justice, dans un quartier très animé du centre de la capitale. L'attaque n'a pas été revendiquée à ce stade. Kiev, la capitale ukrainienne, a elle subi la nuit dernière la pire frappe de drones et de missiles russes depuis le début de la guerre. On déplore au moins 27 morts et 91 blessés, essentiellement des civils, selon le président ukrainien Volodymyr Zelensky, qui s'est rendu sur les lieux des bombardements. Il a assuré que l'Ukraine riposterait à ces bombardements. Les Suisses se sont largement mobilisés en faveur du Venezuela. La chaîne du Bonheur a collecté un peu plus de 10 millions de francs en faveur des victimes du double séisme qui a fait près de 2600 morts selon un dernier bilan et des dizaines de milliers de disparus la semaine dernière. La collecte s'est terminée à 23h30. La journée de solidarité avait été ouverte par le président de la Confédération, Guy Parmelin. Les cantons et les communes ont aussi effectué des promesses de dons. Le gouvernement bernois a notamment libéré 250 000 francs et la ville de Genève a débloqué 50 000 francs. Trois nouvelles plaintes ont été déposées contre le chanteur et comédien Patrick Bruel, deux pour viol et une autre pour agression sexuelle sur mineur. Elles ont été déposées le 25 juin et le 1er juillet dernier. Patrick Bruel est déjà mis en examen dans quatre affaires pour viol et agression sexuelle. Un ancien athlète olympique américain a été inculpé hier de dégradation de propriété publique. Il avait été interpellé fin juin près de l'immense bassin qui jouxte le Lincoln Memorial à Washington, qui a été rénové sous l'impulsion du président américain. Donald Trump avait dénoncé des actes de vandalisme pour expliquer la succession de problèmes que connaît le projet de rénovation du bassin. Une demi-douzaine de personnes a été arrêtée. Elles encourent jusqu'à 10 ans de prison. Et si on avait découvert le squelette de D'Artagnan aux Pays-Bas? Des fouilles illégales ont permis de trouver des ossements enterrés sous une église néerlandaise qui pourrait donc appartenir au célèbre mousquetaire décédé il y a plus de 350 ans. Mais il faudra encore patienter au moins 6 mois avant d'avoir le fin mot de l'histoire. Le temps sera bien ensoleillé ce matin, si ce n'est quelques passages nuageux sur le nord de la Suisse romande et la formation de cumulus cet après-midi sur les reliefs. Les températures 13 degrés à l'aube et jusqu'à 27 cet après-midi.

0: après-midi en pleine, avec une bise modérée qui va souffler sur le plateau.
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3: Bonjour à toutes, bonjour à tous. Prendre le temps de la découverte et de l'écoute, c'est la promesse de Parlons Franco. Durant une heure, ici Première de Radio-Canada, France Inter, RFI et la RTBF s'invitent chez vous, mais ils ne viennent pas les mains vides, non. Nos consoeurs du service public ont du savoir-vivre. Elles nous offrent un panorama sonore et leur savoir-faire. C'est le cas de France Inter aujourd'hui et de son émission de reportage Interception. Avec elle, nous allons nous intéresser aujourd'hui à un phénomène qui menace silencieusement notre biodiversité et nos écosystèmes. Les espèces invasives. Ces espèces animales ou végétales, introduites volontairement ou accidentellement par l'homme hors de leur milieu d'origine, prolifèrent et causent des dégâts considérables. Du frelon asiatique au crabe bleu, en passant par le moustique tigre ou l'écrevisse de Louisiane, ces envahisseurs sont de plus en plus nombreux. Selon les experts, près de 37 000 espèces invasives sont recensées dans le monde et 200 nouvelles apparaissent chaque année. Quelles sont les conséquences écologiques et économiques de ces invasions biologiques? Comment lutter efficacement contre ce fléau? C'est ce que nous allons découvrir dans ce reportage qui nous emmènera de la Corse à l'Alsace en passant par le sud-ouest de la France. Très bonne écoute, vous êtes sur RTS Première.
4: Donc là, vous pouvez voir un frelon asiatique qui est en vol stationnaire devant. Là, le plus gros, il vient d'attraper une abeille. Là. Regardez l'autre qui repart. L'an dernier, on a capturé 18 000 frelons en un mois. 18 000.
5: Cet insecte mesure à peine plus de 2 cm. Bestiole aux ailes sombres, thorax noir, pattes de couleur jaune le plus souvent. Le frelon asiatique est un animal redoutable. Cela fait tout juste 20 ans qu'il a envahi la France, débarquant de Chine, niché dans un conteneur rempli de poteries. Il fait partie des 37 000 espèces invasives recensées à ce jour dans le monde. Chaque année, d'un bout à l'autre de la planète, on en voit apparaître 200 nouvelles. Dans l'Hexagone, il y a près de 3 000 espèces exotiques. Plusieurs centaines sont envahissantes. La plupart sont déjà bien installées. On peut citer pêle-mêle le moustique tigre, le poisson lapin, le ragondin, l'écrevisse de Louisiane, la fourmi électrique, beaucoup d'espèces animales. D'autres sont végétales, comme l'ambroisie. Autant d'espèces considérées comme préoccupantes pour notre écosystème qu'elles déboussolent et qu'elles attaquent. Elles déciment des espèces locales. Les scientifiques sont en alerte rouge face à ce danger à la fois écologique, sanitaire et économique. Dernier envahisseur repéré ces derniers mois à la frontière franco-suisse, le scarabée japonais.
6: C'est un autostoppeur qui se déplace grâce donc, aux voitures, aux camions, aux trains.
7: Quand on le détecte, il faut mettre en place tout de suite des actions énergiques. Parce qu'il n'y a que comme ça qu'on arrive à éventuellement l'éradiquer.
5: Dans une semaine, tout juste, va se tenir la COP16 sur la biodiversité à Cali, en Colombie. Ces nouvelles espèces menaçantes seront au cœur des discussions, car elles sont une des causes principales de disparition des espèces à l'échelle mondiale. À l'assaut des espèces invasives, c'est un reportage signé Célia Quilleret. Avec Virginie Lorda, elle nous embarque d'abord en Corse, sur une lagune envahie depuis quelques années par le crabe bleu qui cisaille les verveux, les filets des pêcheurs.
8: Donc là, on s'est garé au bord de l'étang de Biguglia et on va rencontrer Jean-Louis Guaitella. Il représente les pêcheurs de lagune au comité régional des pêches.
9: Ça va ?
8: On a un beau soleil, il fait très beau. Bonjour.
10: Mesdames.
11: Bonjour.
8: Je suis Célia.
10: Ah, bah ça y est.
8: Enchantée.
10: Qui est Célia, qui est Virginie?
8: Je suis Célia, elle est Virginie. Enchantée.
12: Jean-Louis.
8: Jean-Louis.
13: Bonjour.
8: ça va ?
11: Ça va.
8: Merci beaucoup de votre accueil. Désolé pour le retard.
11: Mais de rien. Et qu'est-ce qu'on fait ?
8: Vous me dites 10 heures à peu près.
11: Vous voulez vraiment aller sur l'eau ?
8: Oui.
11: Obligé.
8: Ouais.
12: Bon, mais ça va.
13: Tu vas avec elle ?
12: Marie, tu viens avec nous.
8: Si vous voulez.
12: Tu vas faire un petit balade. Tu peux rentrer, tu peux venir en tennis.
8: Donc là, on descend le petit escalier qui permet d'accéder au bateau. Et le bateau s'appelle Petite Marie, c'est ça ?
12: Alors ça, c'est les embarcations type des milieux lagunaires.
11: Ça, c'est l'embarcation type pour la pêche à l'anguille et aux verveux. Les verveux, je vous montrerai ce que c'est. Hein ? Mais bon, les verveux, à l'heure actuelle, on ne peut pas les installer tant qu'il y a le crabe bleu.
8: Il faut choper un peu l'eau. Et donc vous, Marie, je vous laisse vous présenter. Vous êtes ?
14: Alors, donc Marie Garrido, je travaille à l'Office de l'Environnement de la Corse et je suis écologue spécialisée sur les lagunes, les milieux lagunaires. Donc mon travail consiste à comprendre le fonctionnement de ces milieux, de ces habitats et de pouvoir anticiper leur dysfonctionnement dans un contexte de changement climatique notamment. Et dès qu'il y a une espèce quelconque qui arrive dans ce milieu ou qui est déjà présente, donc je l'étudie et c'est ce qui s'est passé pour le crabe bleu.
8: Et là, c'est une invasion de crabe bleu que vous constatez.
14: Exactement. Ça fait 4 ans. C'est pas un petit
12: travail.
8: Allez.
14: 4 ans, difficile pour tout le monde parce que les pêcheurs aussi sont, je pense, excédés.
11: Tout le monde à bord pour la promenade.
12: Tu t'assois à mettre sur les rames.
15: Un peu dessus, ouais.
12: Parfait. Bon, il y a du crabe. Bonjour, il y a du crabe. Tiens, voilà, regardez. Hein. Voilà.
8: Il est énorme celui-là.
12: C'est un mâle, non ?
8: C'est un mâle. Hein. Et on voit bien ses pattes bleues, non ?
12: Il est au mâche, tu vois. Voilà, ça c'est la nouvelle activité en Corse. Voilà. On pêche plus le poisson, on pêche le crabe bleu.
8: On pêche plus le poisson, on pêche le crabe bleu.
12: Ben non, c'est fini. Apparemment, la pêche au poisson. Bon, je dis pas qu'il impacte autant le poisson, hein. Mais ce qui est sûr, c'est qu'on en voit beaucoup moins de poissons. Alors, est-ce que c'est dû à la présence du crabe bleu ? Je sais pas. C'est décourageant quand même.
8: Parce qu'en fait, le crabe bleu, qu'est-ce qu'il fait ? Il détruit vos filets ?
12: Ouais, il les met en pièces. Wow.
11: Alors nous, comme nos collègues du milieu marin, c'est le matériel essentiel hein, pour prendre du poisson, ce qu'on ne peut plus faire. Alors on calait nos filets la veille au soir pour les retirer le lendemain matin. Mais le seul souci, c'est que même si on prend 2-3 poissons, ils sont cisaillés par le crabe bleu et le filet est en pièces. J'ai déjà jeté 2 calés de filets à 1500, 1400, 1500 euros la calée de filet. Il faut en une nuit. C'est évident qu'on ne peut pas continuer. Quoi.
8: Donc là, vous ne pêchez plus ?
11: On ne pêche plus du tout. Alors, on attend avec l'espoir que ça se rafraîchisse. Mais j'ai quelques doutes là-dessus. Puisque l'année dernière, déjà en décembre, il y avait toujours du crabe. Moins actif, certes, mais toujours présent. Alors, on attend que ça se rafraîchisse un peu. Voilà. Là-bas, il y a un pêcheur à la ligne qui pêche du crabe aussi. Tiens.
8: Donc même les amateurs, finalement,
11: Tout le monde pêche le crabe.
8: C'est devenu un peu le loisir, quoi.
11: C'est devenu le loisir, ouais.
8: Mais c'est pas ça qui vous rémunère ?
11: Ben non. Pour eux, oui, parce qu'ils font plaisir aux amis, à la famille. Ils dégustent le crabe. Pour certains, pour les moins vertueux, ils le vendent illégalement dans les restaurants. Mais là, on peut pas lutter. On dirait qu'il s'est mis en place une sorte de marché parallèle du crabe bleu.
8: Et là, vous avez mis des nasses, justement, pour pêcher des crabes ?
11: Ouais. Moi, j'aurais souhaité participer à éliminer l'espèce. Mais sans la vente, ça voudrait dire qu'il faudrait travailler en plus et aller jeter le crabe, comme je l'ai fait il y a un mois, dans le maquis. On a fait des masses de crabes bleus, on les a jetés dans le maquis. Et on ne peut pas continuer comme ça, quoi.
8: Mais pourquoi ? Ça ne se vend pas ?
11: Ça ne se vend pas, non. Non, ça ne se vend pas.
8: Et qu'est-ce que vous pensez, vous, des pêches coup de poing qu'on vous demande, justement ? Est-ce que c'est efficace pour éradiquer l'espèce ? Est-ce que
11: ça va contribuer, mais bon, il ne faut pas se leurrer. Hein. On ne va pas réussir à éradiquer l'espèce. Là, en ce moment, c'est elle qui est en train de nous éradiquer, là, oui. Là, maintenant, on ne peut plus lancer de filet à l'eau. C'est pareil depuis déjà 3 ans. Hein.
8: Et vous parlez du Terminator des lagunes, c'est ça, c'est...
12: Le Terminator, bah ouais, comme les Tunisiens l'appellent Daesh. Mais apparemment, eux, ils se complaisent à le pêcher. Ils en font l'activité principale, ils ont fait ce choix-là. Hein. Mais nous, non. C'est pas ce que l'on souhaite. Hein. Non, ce que l'on souhaite, c'est revenir à notre activité principale, quoi. La pêche en lagune avec la pêche aux poissons, aux anguilles et aux mulets pour reprendre notre activité.
8: Ça va ? Pourquoi ça mord vite, hein ? Et alors justement, vous, Marie Garrido, on va venir vers vous. Vous êtes scientifique à l'Office de l'environnement de la Corse. Pour vous, qu'est-ce qu'il faut faire justement pour éradiquer cette espèce exotique envahissante ? Est-ce qu'il y a des mesures qui sont mises en place ?
14: Alors, on ne parle plus d'éradication pour diverses raisons, scientifiquement déjà par rapport au fait que la dispersion se passe en mer et que donc chaque site s'impacte, mais chaque pays également. Et dans le cadre des travaux scientifiques qui ont été menés, la Tunisie impacte la Corse. Comme la Tunisie exploite le crabe bleu, ça sera incessant. Donc déjà, d'un point de vue scientifique, voilà, on ne parle plus d'éradication. Par contre, on va parler de contrôle de population. On va, sur certains sites, privilégier les pêches qu'on appellera donc coup de poing, pour essayer de minimiser en fait le stock de population et donc de contrôler ainsi une population faible. Et au bout de 3 ans, 3-4 ans, on fera un bilan justement des actions et on pourra tirer des conclusions si ça a été efficace ou pas, ces opérations coup de poing. Mais il n'y a pas que ça, on a aussi en termes de gestion, alors ça c'est bien en amont que l'espèce arrive, mais c'est important, on voit qu'un milieu, un habitat qui est écologiquement en bon état, est un habitat qui de lui-même va pouvoir en fait restreindre l'explosion de populations comme ça non indigènes. On appelle là les gestionnaires à veiller en fait à restaurer les sites dégradés, à veiller à la continuité du bon état écologique.
8: Parce que là, est-ce que vous pouvez nous expliquer pourquoi il est là, le crabe bleu ?
14: Alors là, c'est multiple, c'est multifactoriel. Alors, il est arrivé, pas en Corse, mais en Méditerranée, dans les années 35-40. Donc, c'était certainement via les eaux de ballast. On est sur la Seconde Guerre mondiale, donc ça vient des États-Unis. Son aire d'origine, hein, au crabe bleu, c'est le continent américain, côté atlantique. Il s'étend là-bas du Canada jusqu'aux portes de l'Argentine. Donc, dès les années 35-40, on a des observations du crabe bleu en mer Adriatique. En même temps, dans les années 50, on a les Turcs qui ont essayé de faire en fait une exploitation de crabes. C'est pour ça que je parle d'introduction déjà multiple. Petit à petit, donc il s'est étendu sur le bassin méditerranéen. Pour la Corse, la première observation, c'était les années 90. Et ensuite, pourquoi il s'est étendu le long du bassin méditerranéen ? Certainement la température, qui était avec le changement climatique, était de plus en plus optimale pour le crabe. Et bien évidemment, la multiplicité de ces habitats qui sont interconnectés tout au long, là pour la Corse, donc au niveau de la plaine orientale, mais également en Italie, en Espagne et le long de la côte languedocienne et PACA.
8: Et vous, Jean-Louis, vous n'avez pas envie de devenir un pêcheur de crabes, en fait ?
12: Surtout pas à mon âge. Hein. Comme je disais à Marie, heureusement qu'il arrive maintenant, on est en fin de carrière. Sinon, pour les jeunes, malheureusement... Je sais pas, moi, on entend parler des prix de 2-3 euros le kilo. 2-3 euros le kilo, ça paye même pas les charges. Voilà. Ah, tiens-toi un peu là.
8: Là, on vient de quitter l'étang de Bigouglia, où on a vu l'invasion de crabes bleus. Ici, on est plus près de Corté. Et vous êtes en alerte maximale depuis quelques jours, finalement, face aux frelons asiatiques. Jusqu'à présent, il n'y en avait pas de frelons asiatiques en Corse.
15: C'est ça, là, ça fait bientôt 20 ans qu'il arrivait. Enfin, ça fait même exactement 20 ans qu'il arrivait sur le continent. Et jusqu'à présent, on était tranquille, on n'avait pas eu d'observation avérée. Des signalements ponctuels, mais qui finalement c'était pas du frelon asiatique, c'était souvent du frelon commun ou d'autres espèces. Et donc là, on a eu une première vraie mention de frelon asiatique dans le sud de la Corse. Donc le nid a été retrouvé, on a attrapé des frelons qu'on a pucés avec des balises radio, ce qui nous a permis avec des antennes de retrouver le nid et de le faire détruire par les pompiers, les apiculteurs rapidement.
8: C'est l'opération commando, quoi. Il faut agir tout de suite.
15: Ah ouais, là, entre le signalement et le repérage du nid, on a fait vite, ouais. Et le nid, on l'a trouvé en 1h30 à peu près. Donc on a eu de la chance.
8: Et donc là, on peut rentrer dans le hangar où vous avez entreposé ce nid de frelon asiatique qui a été récupéré.
6: On
8: peut aller le voir.
6: Oui, on l'a mis à sécher. Le voilà, le fameux nid.
8: Ah oui, c'est impressionnant.
15: Une boule de papier qui doit faire dans les 50 cm de diamètre à peu près. En général, on voit les nids de guêpes, les petites guêpes en papier qui sont souvent derrière les volets ou sur une poutre et tout ça. Bah, c'est un peu la même structure, mais en format XXL, quoi, vraiment en très gros. Ça s'attache dans un arbre. Là, c'était à 3-4 mètres d'eau.
8: Si vous ne l'aviez pas trouvé, quel était le risque finalement? C'est que ça se développe à quel rythme ou qu'on imagine le... C'est exponentiel?
15: Ouais, il faut imaginer que dans un nid, on peut avoir, je crois, à peu près 500 fondatrices. Potentiellement, ce nid-là aurait pu donner des dizaines et des dizaines de nids. Là, on n'avait pas le droit à l'erreur.
8: On va le prendre en photo, hein.
6: Ouais, bien sûr.
8: Puisque c'est un nid historique. Ouais, et ben...
3: On sort le temps de quelques notes du monde animal et végétal et puis on s'en revient sur RTS Première avec ce reportage sur les espèces invasives diffusé une première fois sur les ondes de France Inter en octobre 2024.

0: La salle est là sur RTS Première, artiste américano-mexicaine qui a vécu au Québec. Nous sommes avec France Inter aujourd'hui dans l'émission Parlons Franco. C'est France Inter qui nous offre ce reportage intitulé « À l'assaut des espèces invasives ». Et voici la suite.
1: En Corse, le frelon asiatique n'a donc pas eu le temps d'essaimer. Et c'est vraiment grâce à la détection express de ce premier nid que l'invasion a été stoppée, pour le moment, sur l'île de Beauté. Alors que sur le continent, cela fait deux décennies que l'insecte fait des ravages. Depuis le Lot-et-Garonne, où il a été repéré pour la première fois, il s'est propagé dans tout le territoire, du sud au nord, et il est maintenant impossible de l'éradiquer. On a dû apprendre à vivre avec ce frelon asiatique, tout en protégeant les abeilles. Des chercheurs de l'INRAE viennent d'inventer une harpe électrique posée comme une barrière devant des ruches. Célia Kiyré nous emmène au plus près, à Bouliac, où elle a rendez-vous avec Denis Thierry, directeur de recherche, spécialiste du frelon asiatique.
2: Donc là, on est dans une commune limitrophe de Bordeaux, tout près de l'INRA, qui s'appelle Bouliac. On est en pleine nature. Hein. C'est une zone où, depuis le début de l'invasion, on va dire dans la communauté urbaine bordelaise, c'est là où on a vu les premiers nids en 2008. Et depuis, il y a toujours beaucoup de populations de frelons ici. Et donc c'est pour ça qu'on se met ici, parce que comme ça, ça nous permet d'avoir beaucoup de frelons qui viennent et on peut faire beaucoup d'expérimentations sur nos ruches.
3: On s'approche des ruches ?
2: Ouais. Ne les approchez pas trop parce qu'elles sont pas mal agressives en ce moment, les abeilles.
3: Ah oui, on les voit, les abeilles, là.
2: Et donc là, vous pouvez voir un frelon asiatique qui est en vol stationnaire devant, là. Un peu plus gros, il vient d'attraper une abeille, là. Regardez-le qui repart, là. Vous le suivez, là, au bout de mon doigt.
3: Et quand il attrape une abeille, il la mange ?
2: Alors, il y a deux solutions. Il la ramène au nid, parce qu'en fait, le frelon, c'est comme les guêpes, ce sont des espèces, les adultes sont véganes, mangent des fruits, du sucre. Par contre, les larves sont carnivores. Donc les frelons qui viennent chasser, ils vont chercher de la viande ou des abeilles pour nourrir les larves qui sont dans le nid. Et en ce moment, les nids sont gros, donc il y a beaucoup de larves. Donc il y a besoin de faire des va-et-vient permanents. En gros, un frelon qui vient chasser, il fait le trajet 6-7 fois par jour. 6-7 fois par jour, il repart avec une abeille. Voilà, donc on a calculé qu'avec cette densité de population, il y avait de l'ordre de au moins 500 abeilles qui disparaissent par ruche par jour.
3: Alors on voit les harpes devant les ruches. Est-ce que vous pouvez nous les décrire, à quoi elles ressemblent ?
2: Alors, donc, on a mis des systèmes de pièges électriques, systèmes assez récents, depuis 3 ans. Il y a 2 techniques pour protéger les ruches, c'est de faire soit du piégeage avec des attractifs pour les frelons, donc des sucres, des fruits, des choses comme ça, soit sinon de faire des pièges qui ne sont pas attractifs, c'est le cas des pièges électriques, c'est ce qu'on appelle des pièges d'interception. Le défaut des pièges attractifs, c'est qu'il y a beaucoup d'insectes qui sont attirés par les fruits et tout, et c'est catastrophique pour la biodiversité. Donc nous, on travaille depuis des années maintenant sur des pièges d'interception qu'on place autour des ruches et qu'on place sur le trajet des frelons. Et c'est comme les fils électriques qu'on met sur les clôtures à la campagne pour empêcher les vaches de sortir. Donc là, on a les harpes sont alimentées, ça fait à peu près 1000 volts le courant qui passe dans les fils électriques. Donc on tisse un réseau de fils. On règle l'écartement à l'envergure du frelon. Donc un frelon, l'envergure, c'est 2 cm, entre 2 cm et 2 cm et demi lorsqu'il est écarté. Donc on règle l'écartement des fils à 2 cm 4 ici. Et le frelon, quand il passe au travers, si les deux ailes touchent 2 fils, donc un pôle plus et un pôle moins, il s'électrocute, prend une décharge électrique. Ça lui fait un choc électrique. Alors il y a ceux qui meurent directement, sinon ils tombent dans un bac à eau qui est en dessous, il va se noyer.
3: Et là on en voit d'ailleurs. Hein,
2: et là il y en a.
3: Il y en a un bon nombre.
2: Bah là, il y en a pas mal. 2, 4, 6, 8, 10, 12, 14, 16, 18, 20, 22, 24, 30. Il y en a une quarantaine dans celui-là. Il y en a un peu plus dans l'autre, là. Donc là, c'est 40 depuis hier soir. L'an dernier, en un mois de fonctionnement des harpes, on a capturé 18 000 frelons en un mois. 18 000.
3: Là, on vous voit avec des harpes électriques. On sait qu'il existe aussi d'autres solutions pour les détecter, comme des drones, etc. Mais est-ce que vous imaginez aussi pour l'avenir des solutions type biocontrôle pour finalement alors non pas les éradiquer, mais en tout cas limiter leur progression ?
2: Oui. Donc nous, on travaille beaucoup ici en lutte biologique. Les 2 options qui nous semblent tenir la route en lutte biologique, c'est sur la base de micro-organismes. Donc nous travaillons beaucoup sur des champignons qui attaquent les insectes. C'est des champignons qui poussent naturellement dans le sol. Ça ressemble beaucoup aux champignons qui nous font des mycoses, des choses comme ça, sauf qu'ils sont spécifiques aux insectes. En gros, ils contaminent un insecte, en 3 ou 4 jours, le champignon va pousser, il va se brûler partout dans le corps, il va attaquer le cerveau, il va attaquer le système respiratoire, les muscles. Bah, l'insecte, il est mort en 4 jours, quoi. Donc nous, on a testé ça sur le frelon depuis 2007, redoutablement efficace au labo, et pour l'instant, on essaye de transférer ça en extérieur, c'est-à-dire de contaminer des nids avec ces champignons. Et l'autre chose, c'est les virus, mais c'est beaucoup plus difficile à manipuler les virus. Mais des collègues italiens ont montré il y a 3 ans, un très joli travail qu'ils ont fait, que les frelons, en mangeant des abeilles, ils attrapaient les virus des abeilles. Et le virus qui est bien connu chez les abeilles, c'est le virus qui déforme les ailes. Hein ? Les abeilles sont plus capables de voler, et ça fait partie, et les frelons commencent à l'attraper, ça. Et on imagine très bien, quand on voit des frelons voler comme ça, que le vol, c'est hyper important pour eux. Tout se fait en vol, donc un frelon qui ne peut plus voler, c'est un frelon qui va très vite être mort. Et une colonie qui ne sera plus alimentée.
3: Mais vous, est-ce que vous vous dites un monde est possible où coexistent les abeilles et le frelon à condition d'avoir des solutions de protection des écosystèmes peut-être ou...
2: Oui, ce monde existe. Alors, ça c'est d'autres recherches qu'on mène ici à Bordeaux sur la capacité des abeilles à se défendre elles-mêmes contre le prédateur. C'est compliqué, c'est pour ça que ça avance beaucoup moins vite que ce qu'on fait là par exemple. Si on les laisse apprendre, parce que les abeilles apprennent, et progresser, elles vont développer des comportements de défense. On en voit déjà qui commencent à apparaître. Le problème, c'est que c'est long pour que ces comportements de défense apparaissent. Et là, ça fait déjà 20 ans que le frelon est en France. On ne peut pas attendre encore 10 ans, 20 ans que des comportements de défense, ce qu'on appelle la coévolution, se mettent en place. Sinon, la plupart de notre cheptel, il va se faire détruire. Ce qu'il faut voir aussi, c'est que pour l'instant, le frelon asiatique, il a surtout fait payer un très lourd tribut aux apiculteurs amateurs.
3: On voit que Michel est arrivé là, on va aller le saluer. Bonjour.
4: Enchanté. Michel Costa, un apiculteur dans le village qui subit de plein fouet la prédation.
3: Quand vous dites de plein fouet ?
4: Bah de plein fouet, parce que si on ne protège pas les ruches aujourd'hui, c'est voué à l'échec. Hein. Si aujourd'hui vous ne protégez pas les ruches, c'est l'extinction de la ruche dans l'année, garantie. Moi, les voilà, mes ruches, elles sont là-bas. Là, vous voyez, il y a 2 harpes avec un panneau solaire pour l'alimenter plus facilement. Et vous allez voir le résultat. Je vous dis, ça fait 15 jours que je n'ai pas mis les pieds.
3: Est-ce que ça veut dire qu'avec les harpes, vous revenez à une production normale ?
4: À peu près.
3: Très efficace. Mais le frelon, ne vous inquiète pas, il ne pique pas l'homme. Hein.
4: Non, il pique l'homme dans un seul cas, c'est quand vous vous approchez de son habitat. Alors là, par contre, il devient vicieux parce qu'il appelle les copains, ils sortent et ils attaquent ensemble.
5: Il était 10h30 ce matin quand un groupe de randonneurs alerte les pompiers. 5 marcheurs viennent d'être victimes d'une attaque de frelons asiatiques. 5 personnes de ce groupe ont été piquées. L'une d'entre elles, une dame âgée de 77 ans, originaire de Saint-Malo, est décédée d'un arrêt cardiaque. Le chemin a été barré et il est interdit de l'emprunter pendant plusieurs jours.
3: Face à cette menace, des scientifiques du monde entier sont mobilisés. Ils lancent des alertes lors de colloques justement consacrés à ces invasions biologiques. J'arrive à Paris, dans le 16e arrondissement, dans cet auditorium du CNRS. Au micro, Franck Courchamp, directeur de recherche au CNRS et l'un des meilleurs spécialistes du sujet. On arrive dans l'auditorium.
6: Les invasions biologiques, une petite définition, parce que dans notre communauté, on n'est pas d'accord sur les définitions. Donc je vais vous dire un peu de quoi on parle, et notamment ce que l'IPBES met dans son récent rapport d'il y a quelques mois sur les invasions biologiques. Donc c'est un processus qui implique l'introduction, intentionnelle ou pas, par les activités humaines d'une espèce, ou plutôt des individus d'une espèce, dans des régions qui sont hors de son aire de répartition naturelle, lorsqu'elle s'y établit et lorsqu'elle se propage. Certaines définitions incluent un impact, d'autres non.
7: Et les contrats se trouvent juste avant de l'escalier.
3: Allez, je vous extirpe du colloque. On va essayer de trouver un endroit calme. Et vous irez au cocktail après.
8: Oui.
3: On va s'asseoir là, on est dans un salon d'honneur du CNRS.
8: Bah, c'est des bouffes.
3: Alors Franck Courchamp, vous nous avez donné pendant cette conférence un chiffre totalement vertigineux. Plus de 400 milliards de dollars, c'est le coût de ces invasions biologiques. En 2019, vous disiez, c'est 80 fois le budget de l'OMS et de l'ONU, mais c'est faramineux.
9: Oui, ce sont des sommes qui sont presque inimaginables. On essaie de le reporter au niveau national, donc on regarde dans les différents pays dans le monde. Et évidemment, on a des coûts qui sont différents en fonction des pays, en fonction de leur taille, en fonction des invasions qu'il y a dans ces pays. Mais presque systématiquement, en moyenne en tout cas, on a des coûts qui sont supérieurs au budget national de l'éducation ou de la santé.
3: Et par exemple, en France, qu'est-ce qui coûte le plus cher? Est-ce qu'il y a une espèce en particulier qui coûte plus cher?
9: Il y a des espèces qui coûtent cher, comme par exemple l'ambroisie qui pollue, entre guillemets, les cultures, et puis qui a des effets au niveau de l'allergie. En Europe, il y a 8 millions de personnes qui sont allergiques au pollen de cette plante. Il y a des espèces qui coûtent cher parce qu'elles vont détruire les berges des rivières, par exemple. On peut penser au ragondin, par exemple, qui peut être assez problématique, ou à l'écrevisse. Il y a plusieurs espèces d'écrevisses qui sont envahissantes, notamment l'écrevisse de Louisiane. Alors là, elles peuvent affecter, par exemple, les berges des rivières, les écosystèmes, mais aussi l'aquaculture et donc les revenus des gens qui travaillent en aquaculture. Il y a comme ça énormément de choses avec des secteurs très divers, de la santé avec le moustique tigre, de l'immobilier avec des fourmis envahissantes qui font perdre la valeur des terrains. Il peut y avoir des choses vraiment très, très diverses qui vont dépendre des pays, en fait.
3: Et je me tourne vers vous, Philippe Grand-Colas, vous êtes directeur de recherche au CNRS, ici, écologue. Est-ce que ces invasions biologiques vous inquiètent pour la biodiversité? Est-ce que ça met en danger certaines espèces?
10: Oui, tout à fait. Les invasions biologiques, c'est une des 5 grandes causes de déclin de la biodiversité. Et c'est pas seulement un déclin au sens diminution des effectifs. Ça peut être pratiquement un quart des disparitions d'espèces, notamment dans les îles, qui sont expliquées par les espèces qui sont transportées par les humains depuis leur aire d'origine dans des environnements où elles n'existent pas du tout à l'origine. Il faut se rappeler qu'il y a certaines de ces espèces qui posent aussi des problèmes graves, directement ou indirectement pour les humains, comme par exemple le moustique tigre, qui a été importé d'Asie et qui aujourd'hui, sur le territoire métropolitain français, vecteur potentiel ou déjà effectif de plusieurs maladies virales graves.
3: En France aussi, certaines espèces disparaissent à cause de ces invasions?
10: Alors, notamment dans les départements d'outre-mer, dans les écosystèmes insulaires, comme par exemple en Martinique, en Réunion, en Nouvelle-Calédonie, oui, il y a effectivement des risques de disparition. Il y a déjà des espèces qui ont disparu parce que les espèces dans un milieu insulaire, par exemple, des oiseaux qui nichent au sol, ne sont pas préparés à devoir fréquenter des prédateurs qui vont arriver, comme par exemple le chat domestique ou les rats, dans ces écosystèmes insulaires.
3: Donc le système se dérègle.
10: Voilà. Il n'y a pas de régulation naturelle. Quelquefois, le système se dérègle. On a en souvenir, par exemple, les lapins en Australie, qui aujourd'hui sont toujours une population majeure, ou les dromadaires en Australie également. Et chez nous, bien sûr, il y a plein d'autres espèces comme celles que j'ai citées, ragondins ou moustique tigre ou coccinelle asiatique, qui ne se réguleront pas naturellement.
3: Franck Courchamp parlait tout à l'heure d'une menace largement sous-estimée. Quel est le message que vous voulez faire passer au pouvoir public? Est-ce qu'il faut prendre ce problème à bras-le-corps encore plus qu'aujourd'hui?
10: Alors, ce qui est important, c'est d'agir vite quand on détecte une invasion. Aujourd'hui, on a par exemple l'abeille naine qui est arrivée dans l'île de Malte. Si elle arrive en Europe, outre l'île de Malte, elle risque de bouleverser les écosystèmes avec les abeilles locales et l'abeille domestique. On a des fourmis envahissantes qui sont aujourd'hui arrivées dans le sud de la France. Et pour le moment, aucune action réelle n'a vraiment été entreprise pour les limiter. Là, c'est une erreur. C'est une erreur qu'on a eue avec le frelon asiatique qui, 20 ans après, faute d'action concertée au plan national, s'est répandue sur l'ensemble du territoire et aujourd'hui qui pose une menace qu'il faut maîtriser en permanence et qui ne disparaîtra jamais. Donc, la première mesure à prendre, c'est quand une invasion est signalée, c'est immédiatement d'agir pour éradiquer cette espèce envahissante.
3: Vous parliez de l'abeille naine, par exemple. Est-ce qu'il y a certaines espèces qui vous font peur, là, vous, personnellement, pour la France ou même pour d'autres pays?
10: Alors, certaines espèces de fourmis sont particulièrement inquiétantes parce que ce sont des toutes petites fourmis qui voyagent très bien avec des échantillons de terre dans des pots de fleurs ou sous des caisses de transport. Et ces espèces-là, en fait, quand elles sont lâchées dans certains écosystèmes, ont vraiment un pouvoir de nuisance absolument considérable et leur petite taille Finalement, pour une personne moyenne, une fourmi ressemble beaucoup à une autre fourmi, hein, sauf que le potentiel de ces fourmis-là peut être colossal, et là, vraiment, le danger peut être multiple. Il peut être pour la faune locale, il peut être pour les cultures, et puis il peut être aussi pour les humains, par exemple les agriculteurs ou les paysans, hein, qui vont se retrouver confrontés avec une fourmi agressive, hein, qui va leur pourrir la vie au quotidien. Certaines de ces fourmis ont des piqûres qui sont vraiment très désagréables. Donc il y a à la fois un enjeu d'écosystème et puis même un enjeu de confort et de santé humaine.

0: Les envahisseurs.
1: David Vincent les a vus. À présent, David Vincent sait que les envahisseurs sont là. Il lui reste à convaincre un monde incrédule que le cauchemar a réellement commencé.
2: Les scientifiques traquent donc à la loupe tous les futurs envahisseurs. Mais il est parfois complexe de les repérer et de les empêcher de progresser à travers les courants marins, dans les airs ou même au sol. L'espèce exotique qui fait en ce moment frémir est aussi minuscule que mobile. C'est un scarabée venu du Japon, prélevé récemment à la frontière franco-suisse où une chasse préventive a débuté. C'est tout près de cette frontière, à Bâle, que l'on retrouve Célia Quiret.
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4: Voilà, on est descendu du train. On arrive à Saint-Louis, on est au sud de l'Alsace, tout près de la frontière avec la Suisse. Et on est ici justement parce qu'en Suisse, juste à côté, à Bâle, ont été découvertes des populations de scarabées japonais, tout récemment, en juin. Et ici, la préfecture est en opération commando pour bloquer ces scarabées japonais et empêcher qu'ils n'arrivent ici, de l'autre côté de la frontière.

0: Voilà, on est toujours dans la ville de Saint-Louis. Il y a des terrains de foot et des terrains de sport pas très loin. Et on va rencontrer Isabelle Maurice. C'est elle qui s'occupe de la prévention contre les scarabées japonais à la Direction Générale de l'Alimentation, de l'Agriculture et de la Forêt. Je vois qu'elle est accompagnée certainement par une dame qui est là aussi pour installer des pièges. Ils en installent une trentaine en ce moment à la frontière entre la Suisse et le Haut-Rhin. Bonjour.
1: Bonjour.
0: Alors à quoi il ressemble ce scarabée?
1: Alors...
0: Vous nous en avez apporté un dans votre sac à main.
1: Voilà. Alors ils sont tous morts, hein, rassurez-vous.
0: Après, il n'y a pas de danger pour l'homme, hein. C'est pas comme la fourmi de feu ou la fourmi électrique.
1: Voilà, non, il n'y a pas de danger pour l'homme, c'est des dangers pour l'activité économique et aussi pour l'environnement à terme, quoi. Mais vous voyez, c'est tout petit.
0: Donc c'est tout petit,
1: la c'est taille d'un ongle.
0: Même pas un centimètre.
1: Oui, oui, c'est ça.
0: On peut dire qu'il y a des couleurs aussi,
1: oui.
0: En fait, par rapport à un scarabée classique. Il y a du orange, du jaune, du bleu, du vert.
1: Voilà, il a les ailes cuivrées et la tête, hein, le thorax, vert brillant. Donc c'est vrai qu'il est assez joli.
0: Vous les avez trouvés où?
1: C'est des collègues italiens qui nous les ont envoyés morts. Donc là, il y a un terrain de sport qui est exploité par la ville de Bâle. Il y a des équipes de foot qui jouent. Et justement, c'est le type de terrain particulièrement attractif puisqu'il commence sa vie finalement dans des terrains comme ça, d'herbe assez rase, si possible irriguée, etc. Donc ça, c'est vraiment le milieu idéal puisque dans ces cas-là, la femelle, elle vient pondre ses œufs. La larve se développe en mangeant les racines des graminées, de l'herbe. Donc là, c'est super pour la larve. Derrière le terrain, en fait, c'est la Suisse, hein, dans la ville de Bâle, où ils ont trouvé justement un foyer, hein, c'est-à-dire des scarabées qui sont nés sur place et qui ont pu comme ça être disséminés.
0: Donc ça, c'est un piège que vous venez de mettre en place.
1: On l'a mis en place en juin.
0: En juin. Ça ressemble à quoi?
1: Je te laisse.
0: Ouais. Vous êtes
2: Marion Delame, donc inspectrice en santé des végétaux. Donc il y a un bol, un entonnoir et des ailettes et un chapeau. Donc sur le chapeau, il y a l'attractif qui est fixé. Le popilia va venir se cogner dans les ailettes. Donc il est attiré par l'attractif et il se cogne dans les ailettes. Il tombe dans le bol et l'entonnoir fait en sorte que le popilia ne ressorte pas du piège.
0: Quand vous dites popilia, c'est
2: le scarabée. Oui, popilia japonica.
0: Et là, il y en a ou pas dedans?
2: Non.
0: On peut ouvrir. Le seau est vide.
2: Le seau est vide, voilà. On cible le réseau routier, le réseau ferré, parce qu'il se déplace, c'est un autostoppeur, donc il se déplace grâce donc aux voitures, aux camions, aux trains. Donc généralement, on cible donc soit les aires de repos, soit les gares routières ou gares ferroviaires. Et donc sinon, ici, dans ce secteur, vu qu'il y a eu des captures à Bâle donc au mois de juillet, les zones privilégiées, c'est donc, comme disait Isabelle, donc soit les stades de foot, les jardins familiaux.
1: Tous les endroits aussi, finalement, où il a pu trouver le gîte et le couvert, quoi. Hein. Les adultes peuvent être attirés par différents hôtes. Hein. En ville, ça va être des tilleuls, des roses, des choses comme ça. Et ensuite, une fois que les adultes ont bien mangé, se sont reproduits, la femelle, elle va chercher un terrain pour pondre ses œufs.
0: Quels sont les dégâts, justement, qui ont été constatés, soit en Suisse, soit en Italie? Pourquoi ça vous inquiète autant, finalement, ce scarabée japonais?
1: Quand il arrive à un endroit, généralement il arrive massivement, parce que la femelle, je crois qu'elle peut pondre jusqu'à 80 œufs, ça se multiplie très très vite. En plus, quand ils sont adultes, hein, ils volent et puis ils se reconnaissent avec des phéromones, et ils se rassemblent tous. Et du coup, ça mange tout. Toutes les feuilles sont mangées, il reste juste de la dentelle. Hein. On a des exemples sur vignes, on a des exemples sur rosiers, sur des fruits. Ça fait vraiment une grosse pullulation qui va manger tout sur son passage. En Italie, nous ont dit aussi, donc finalement, avec un traitement insecticide, ça permettait de récupérer la récolte, enfin d'y avoir pas trop de dégâts. Simplement, c'est un traitement insecticide supplémentaire. Donc finalement, chaque année qu'on gagne, c'est autant d'années avec moins d'insecticides, quoi. Là, il y a un enjeu là aussi en termes d'environnement et de santé publique, quoi. Quand on le détecte, il faut mettre en place tout de suite des actions énergiques, parce qu'il n'y a que comme ça qu'on arrive à éventuellement l'éradiquer. quelque part, c'est peut-être perdu d'avance. Mais toutes les années gagnées, c'est autant de produits d'insecticides en moins dans l'environnement. Donc, c'est un peu Don Quichotte, mais ça vaut le coup quand même, parce que tout ce qu'on peut faire pour retarder son installation, bah, ça permet de trouver d'autres moyens de lutte, peut-être de trouver aussi des luttes biologiques, etc. On aura eu le temps de s'organiser, c'est ça.
3: Lorsque nous arrivâmes dans l'île de Mascareigne, il n'y avait ni rats, ni souris, ni serpents, ni couleuvres, ni crapauds. Mais depuis quelques années, par l'accident d'une chaloupe qui échoua à la côte et dans laquelle il devait apparemment y avoir des rats, cette vermine a tellement multiplié dans l'île qu'on la prend pour un fléau que Dieu y a envoyé par le désordre qu'elle cause aux plantations. Les habitants n'ont point d'autre moyen de s'en garantir que de dresser des chiens qui vont à la chasse des rats et qui en détruisent quantité. François Martin, 1665.
4: On a quitté l'Alsace, on est maintenant à Rungis, près de Paris, au marché d'intérêt national, parce que l'INRAE a déployé des pièges dans 29 endroits en France, des endroits stratégiques où on peut détecter les futures espèces exotiques envahissantes. Il s'agit par exemple des aéroports comme Roissy, Orly, des ports, Sète ou La Rochelle, et ici, du marché de gros de Rungis. On va rencontrer Alain Roc, directeur de recherche à l'INRAE. C'est lui qui a posé ses pièges ici à Rungis. Alors là, Alain Roc, on marche dans un cimetière. Oui. C'est assez étonnant comme endroit. On est tout près du marché d'intérêt national de Rungis. Vous êtes directeur de recherche à l'INRAE. Vous vous intéressez à ces espèces exotiques envahissantes. Pourquoi vous nous emmenez précisément dans ce cimetière ?
5: Parce que donc on a disposé à la fois des pièges à l'intérieur du marché national, un piège noir et un piège vert qui sont destinés à différents groupes d'insectes. Et ces pièges à l'intérieur visent à attraper les insectes dès qu'ils arrivent. Et ensuite, l'idée, c'est de suivre leur dispersion éventuelle, donc le point le plus proche boisé du mine de Rungis, c'est dans ce cimetière.
4: Et là, effectivement, on voit une forêt, finalement, tout près du marché.
5: Tout à fait. Ça sert, disons, de... Grosso modo, la forêt elle-même est un piège. Et nous, dans cette forêt, on met des pièges attractifs qui peuvent permettre de détecter la dispersion des insectes étant arrivés à Rungis.
4: Et là, on entre quasiment dans une petite forêt, là.
5: Voilà.
4: Et ce sont plutôt quels insectes que vous recherchez là, alors, précisément, dans ce piège?
5: Justement, là, ce sont des capricornes et des scolytes. C'est-à-dire les groupes qui sont les plus dévastateurs au niveau des espèces envahissantes. Donc des capricornes qui se trouvent transportés avec soit le bois, soit les plantes, soit des objets en bois d'autres continents. Et donc notamment sur Rungis, il y a quelques années, on a capturé un insecte qui vraisemblablement était arrivé avec des figurines en bois d'Asie du Sud-Est. Et les pièges là que nous avons sont appâtés avec un mélange de phéromones qui sont au nombre de 10 là à l'heure actuelle et qui attirent les mâles comme les femelles des différentes espèces de capricorne. Disons, c'est ce qu'on appelle un piège à vocation générique. Donc sur cette base-là, on a fait un mélange qui a l'avantage d'avoir un très large rayon d'attraction. Et il peut arriver à capturer jusqu'à 400 espèces de capricorne. Et on a capturé plus de 4000 individus de 22 espèces exotiques l'année dernière par ce dispositif-là. Et je peux vous dire que on en a capturé dans 88% des 29 sites. Ici même, on a eu un capricorne et un petit scolyte qui ont été capturés.
4: Donc là, c'est de la détection ultra précoce. En fait, ce que vous cherchez, c'est les futurs envahisseurs de demain.
5: Non, on cherche ceux qui ont réussi à arriver. Ça ne veut pas dire qu'ils sont établis. Ça veut dire qu'on les intercepte. Par définition, ceux qui arrivent ne sont pas nécessairement connus. On a même un cas là récemment d'un insecte, un petit scolyte, qui a été capturé et qui est nouveau pour la science. Sauf qu'il attaque les eucalyptus Et donc cet insecte, on a pu le détecter via nos pièges. Ensuite, on est revenu sur les musées en Australie et on a pu retrouver des exemplaires qui n'avaient pas été identifiés. Et donc là, il a été décrit pour la première fois au plan mondial. Donc notre idée à nous, c'est d'essayer d'avoir des attractifs qui permettent d'assurer une détection très large par rapport à des espèces qui ne sont pas anticipées. Mais pour ça, il faut aussi que l'on essaye d'avancer vers une automatisation plus grande de nos dispositifs qui permettent de détecter immédiatement et d'identifier immédiatement l'insecte. Pour l'instant, il y a un laps de temps entre la capture de l'insecte dans les ports et puis leur identification. Donc là, on travaille sur des systèmes qui pourraient permettre de transmettre à distance les images des captures et via l'intelligence artificielle arriver à les identifier. Et même, c'est une des possibilités là qu'on a commencé à discuter, prélever l'insecte en question directement par des robots pour le soumettre à des analyses moléculaires in situ.
4: Ça donne de l'espoir, ça veut dire qu'à l'avenir, on pourra peut-être détecter et anticiper ces nouveaux envahisseurs.
5: C'est ça. Enfin, c'est en tout cas le but de nos études.
6: À l'assaut des espèces invasives, c'était un reportage signé Célia Quiré. À la prise de son, Virginie Lorda en Corse, Nicolas Mathias en Gironde, Thibaut Nassimben dans le Haut-Rhin et Martin Troadec à Rungis. Réalisation, Gaëtan Colli, assisté de Martine Messonnier, mixage, Cédric Châtelut.

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1: La Suisse défie l'Algérie en 16e de finale de la Coupe du Monde de football. La rencontre débute dans un instant. Et le moins que l'on puisse dire, Joël Robert, c'est que Murat Yakin a dégainé tous ses atouts offensifs.
2: Et en effet, pour la première fois, les quatre hommes à vocation offensive, à savoir Vargas, Manzambi, Ndoye et Mbolo, débutent cette partie. L'idée de Yakin, mettre de la pression sur la défense algérienne qui reste le point faible de cette équipe. Une défense et un gardien qui ont concédé 7 buts depuis le début de cette Coupe du Monde. L'entraîneur helvétique veut mettre la pression directement dans cette partie. On note également que Zakaria évolue sur le côté droit de cette défense de l'équipe de Suisse. Le match vient de débuter dans ce stade de Vancouver. Il est 20h à Vancouver. Le stade est comble évidemment pour ce 16e de finale. La mission des Suisses est claire: gagner et se qualifier pour les huitièmes de finale.
1: Joël Robert en direct de Vancouver. La rencontre est à suivre en direct sur RTS Première. Notez également que le Portugal défiera l'Espagne en huitièmes de finale. Les Portugais ont renversé la Croatie 2-1 cette nuit à Toronto avec un but de la qualification signé Gonçalo Ramos à la 94e minute de jeu. Le bilan du double séisme au Venezuela a encore été revu à la hausse. Il s'élève désormais à 2595 morts. Annonce hier de la présidente par intérim du Venezuela qui assure que personne n'ira dans des fosses communes. Les recherches pour trouver d'éventuels survivants se poursuivent, mais les Nations Unies tablent sur 50 000 personnes encore portées disparues. Un homme s'est immolé par le feu hier devant le siège des Nations Unies à New York. Il est décédé des suites de ses blessures. Aucun élément pour l'heure sur le mobile de son acte, mais le New York Post précise que l'homme avait un drapeau tibétain au moment des faits. Un suspect a été identifié dans le cadre de l'enquête sur la tentative d'assassinat à l'engin explosif contre un homme d'affaires d'origine ukrainienne lundi soir à Monaco. Le parquet général de la principauté précise qu'un mandat d'arrêt a été émis contre le suspect, qu'il fait aussi l'objet d'une notice rouge Interpol. Selon le Figaro et BFM TV, le suspect identifié sur les images de vidéosurveillance pourrait être une femme dissimulée sous un bob noir. L'épidémie d'antivirus qui s'était déclarée à bord du navire de croisière est officiellement terminée. Déclaration hier de l'Organisation mondiale de la santé. Après la fin de la quarantaine et le dépistage négatif du dernier contact identifié, l'épidémie a contaminé 13 personnes et fait 3 morts en avril. Un temps qui s'annonce bien ensoleillé ce matin, hormis quelques passages nuageux, assez nombreux d'ailleurs, qui sont attendus sur le nord de la région en matinée, et quelques cumulus également l'après-midi, essentiellement en montagne. Les températures en plaine seront comprises entre 13 degrés pour les minimales et jusqu'à 27 degrés au meilleur de la journée, avec de la bise qui va souffler par moment, de manière modérée sur le plateau. Le week-end, lui, s'annonce encore bien ensoleillé, avec toujours cette bise persistante.
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3: Bonjour, drôle d'heure pour un match de football en direct. C'est le charme de la Coupe du Monde. La Suisse affronte l'Algérie en 16e de finale. On bouleverse les programmes en compagnie de Valérie Auert avec une matinale spéciale jusqu'à 8h. Kianou Combo, Nagmon et Nathan Vissa sont en régie. Joël Robert et Bernardin Lehmann au stade de Vancouver. Bonjour messieurs.
2: Bonjour Stéphane.
4: Bonjour Stéphane.
3: Notre consultant Yves Desbonnets.

0: Pierre est à nos côtés au studio. Bonjour Yves.
1: Hey, bonjour.
0: Merci de vous être levé aux aurores pour vivre ce match. Avec nous, Pietro Bugnon nous rejoindra aussi tout au long de la matinée en direct de la fan zone de Nyon. Il est 5h04. Place au match. On joue depuis 3 minutes 30. Joël Robert, Bernard Alemán, toujours 0-0.
2: Toujours 0-0. Il est 20h04 à Vancouver. Il faut préciser, ce n'est pas une heure spéciale pour un match du côté de la Colombie-Britannique. Mais évidemment, en Suisse et en Europe, c'est très matinal. Mais ça vaut la peine d'être en direct et d'être avec nous parce que l'équipe de Suisse joue un match à élimination directe, joue un 16e de finale. C'est la première fois dans l'histoire de la Coupe du Monde qu'il y a des 16e de finale. Et l'objectif est clair, simple. On ne va pas y aller par quatre chemins, Bernardin. La Suisse doit gagner aujourd'hui.
3: Oui, une première victoire dans un match à élimination directe. La Suisse doit gagner, les favoris de ce match, même si évidemment il faut jouer la rencontre, même si l'Algérie a du talent, à l'image de Naïm Nouri qui part sur le côté gauche, très bonne sortie de Grégor Kobel, un début de match en tout cas qui est déjà extrêmement intéressant avec une équipe de Suisse aujourd'hui qui a mis donc ses atouts offensifs sur la pelouse, surtout les joueurs qui sont rapides. Alors, Kobel au but, Elvedia, Kanji, Rodriguez et Zakaria qui fait son retour à droite, Jacques Afroiler, là c'est du classique, et puis Endoy, Manzambi, Vargas, Mbolo pour l'attaque de l'équipe de Suisse. Voilà les joueurs qui sont rapides, qui doivent mettre la pression sur la défense de l'équipe d'Algérie qui joue, qui elle remet Zidane au but avec Mandi, Benzebaini, Ait Nouri, Belghali derrière, Awar, Bentaleb au milieu, Shaibi, Zerouki, Mares et puis Mazza, peut-être le meilleur joueur de cette équipe algérienne, Mazza, le joueur de Bayer Leverkusen qui est en pointe. 5 minutes de jouer et donc toujours 0-0. L'Algérie à l'attaque.
2: Avec Belghali sur le côté droit, ça peut être dangereux. Un centre, c'est bien joué. On laisse passer. Et la reprise d'Awar qui ne trouve pas la direction des buts du gardien de l'équipe de Suisse. C'était magnifiquement joué ça de la part de l'équipe de Suisse. Rodriguez qui est aspiré vers le centre. Il n'est pas bien sur son côté gauche. Le centre intelligemment, on laisse passer. Et Awar était idéalement placé pour armer son tir. Heureusement pour l'équipe de Suisse, il le rate. Parce que là, Bernardin, c'est une grosse occasion pour l'Algérie.
3: Ouais, énorme. Il était un peu surpris peut-être Awar que son coéquipier ait eu l'intelligence de laisser passer le ballon. Ben, ça, c'était une énorme possibilité pour les Algériens. Ça devrait être un 0. Très clairement, c'est toujours 0-0, tant mieux pour l'équipe de Suisse. Les Algériens qui aiment posséder le ballon, hein, ils ne sont pas entraînés par Vladimir Petkovic pour rien. Il repart de l'arrière avec Benzebaini, le coéquipier de Kobel à Dortmund. Benzebaini qui va faire monter Mandi qui passe du milieu de terrain avec un long ballon en avant. Le contrôle d'Awar de la poitrine, Awar qui va glisser à côté de lui à Zerouki. Retour à Awar. Awar qui va faire monter Belghali sur le côté. Les Algériens toujours en possession du ballon. Tout le monde est dans le camp suisse à l'exception du gardien Zidane. Le cuir sur la gauche avec Ait Nouri. Ait Nouri encore. Un relais. Le ballon va revenir derrière. C'est un relais avec Shaibi. Et les Algériens qui vont revenir derrière. La Suisse aujourd'hui ne va pas se heurter à une équipe ultra défensive, à un bloc bas. Et c'est aussi pour ça que Mourad Yakin a mis une équipe offensive aujourd'hui sur la pelouse. 6-37, 0-0.
2: Et l'équipe algérienne en défense, on l'a dit, n'est pas très performante. Par contre, à mi-terrain et en attaque, c'est pas mal quand même. Donc une formation que la Suisse doit prendre au sérieux, évidemment, comme toutes les formations à ce stade de la compétition. Une équipe algérienne qui a la possession du ballon dans ce début de partie. Toujours 0-0, mais les Algériens tentent de poser leur jeu dans le camp de l'équipe de Suisse avec Shaibi. Shaibi qui lance à suivre, c'est pas mal vu tout ça. La sortie du gardien Kobel. Il y a un choc entre Akanji du côté de l'équipe de Suisse et Zerouki, l'Algérien. Zerouki qui demandait le pénalty. L'arbitre, Monsieur Pérez, l'Argentin, n'a rien dit. Vous entendez peut-être les sifflets du public algérien parce que ce stade est fermé. C'est une vraie caisse de résonance ici à Vancouver et la grosse majorité des supporters soutiennent cette formation algérienne, toujours 0-0. Mais le début de match de l'équipe de Suisse est quand même assez compliqué avec une formation qui fait le pressing et qui récupère le ballon par Mazza. Mazza en relais, il est chahuté. L'arbitre laisse jouer les Argentins sur le côté gauche de l'attaque de l'équipe de Suisse avec Ait Nouri. Ait Nouri qui a joué avec Bentaleb. Retour à Ait Nouri. 0-0 toujours. On joue depuis 8 minutes dans cette première mi-temps. Les Algériens ont la possession du ballon. Les Algériens dominent tous les joueurs, à part le gardien Zidane, dans le camp de l'équipe de Suisse. Manzambi et Mbolo en premier rideau. Puis puis on a derrière les deux centraux et puis Vargas et Ndoye qui reviennent sur les côtés. C'est évident qu'en jouant avec Vargas et Ndoye, il a la vocation offensive, mais ces deux-là doivent aussi revenir défendre dans leur couloir, parce que sinon ça va être très compliqué pour Zakaria et pour Rodriguez. C'est un peu les clés de cette partie. Être offensif, c'est bien évidemment, mais il y a aussi pour Vargas et Ndoye un travail défensif à effectuer, pour Mbolo et pour Manzon, mais aussi principalement sur les côtés pour Vargas et Ndoye. On joue depuis 9 minutes dans cette première mi-temps ici à Vancouver, 16e de finale entre l'équipe de Suisse et l'équipe d'Algérie en Coupe du Monde, 0-0 entre ces deux formations.
3: Et le gardien Zidane qui a le ballon, évidemment le rôle des gardiens en Algérie, c'est, les gardiens ont eu des problèmes, que ce soit Zidane, que ce soit son remplaçant Ben Bott également. Les Suisses savent qu'il y a là un véritable point faible. Zéro qui va donner derrière lui, un ballon qui arrive au milieu du terrain. Un duel Freuler qui le cuir qui va sortir. Freuler, 34 ans, c'est l'équipe suisse la plus âgée qui n'ait jamais été alignée dans une Coupe du Monde, plus de 29 ans. Il y a de l'expérience dans cette équipe, à l'image d'ailleurs justement de Freuler. Le ballon qui est toujours dans les rangs de l'équipe d'Algérie avec Zidane. Zidane dans sa surface de réparation. Il va dégager. Dégagement qui a ballon qui arrive dans la zone de l'équipe de Suisse. La Suisse peut récupérer, pas pour longtemps, avec Shaibi qui va récupérer, qui glisse à Belgali sur le côté. Les Algériens qui s'organisent avec à nouveau Shaibi, joueur de Francfort. Belgali, attention, Mares. Ça peut devenir intéressant. Zerouki qui revient derrière. Les Algériens qui mettent beaucoup de pression dans le camp de l'équipe de Suisse sur le côté gauche maintenant avec Aouar. Aouar encore face à Zakaria. Aouar qui revient un peu dans l'axe. Shaibi, mauvaise passe de Shaibi. Intervention de la part de Freuler. Pas beaucoup de possibilités pour les Suisses. Peut-être maintenant sur la gauche avec Vargas qui va essayer de passer. Vargas dans le camp adverse. Vargas pour Manzambi qui a un peu d'espace. C'est bien joué. Manzambi face à Mambi. Manzambi dans les 16 mètres. Manzambi qui s'arrête. Il est passé Manzambi. Manzambi encore le but. De ce magnifique travail de Manzambi qui a donné le tournis à Issa Mandi, le défenseur de Lille, et c'est 1-0 pour l'équipe de Suisse. Il fallait de la vitesse, c'est ce que la Suisse voulait, et bien voilà, c'est réussi grâce à Manzambi et bien sûr Mbolo.
2: Oui, magnifique, surtout Manzambi qui a pu déborder sur le côté gauche. On a vu sa détermination, sa vitesse, sa rapidité. Il allait jusqu'au fond, jusqu'à la ligne de fond entre les 5 mètres et les 16 mètres. Le centre en retrait, magnifique, imparable. C'est un mouvement de base dans le foot. Quand on a la ligne de fond, on centre en retrait et ça fait le 1-0 pour cette équipe de Suisse dans cette partie. Yves Desbonnaires, vous êtes évidemment au studio avec nous, ça doit vous ravir. Ce but vient à un moment où les Suisses étaient quand même un petit peu dominés territorialement, mais quel effort de Manzambi sur le côté gauche.
1: Oui, la Suisse était dominée, mais c'était une possession comme l'Algérie l'aime bien, un peu négative. Et là, on voit toute la qualité d'un Manzambi qui, quand il a pris le ballon, a vu vraiment cet espace à aller chercher, cet espace à attaquer. On voit les limites aussi du 1 contre 1 algérien, mais c'est surtout Manzambi qui fait une différence fantastique parce que il veut aller dans cette zone-là. Et sa petite passe en retrait est magnifique. Mbolo est présent comme toujours dans cette zone-là. Et ça donne un 1-0, on va dire, mérité pour la Suisse tout de suite. Comme ça fait beaucoup de bien.
2: Ouais, ça lance le match. Et puis Benzebaimi et Ait Nouri au marquage d'Mbolo n'étaient pas spécialement là. Mais c'est vrai qu'Mbolo du pied gauche, quand il faut être là, il est là. Mais le déboulé de Manzambi, la vitesse de l'attaquant de l'équipe de Suisse est absolument remarquable. Et 1-0 pour la formation de Murat Erkil. Évidemment, c'est un début de match idéal dans ce stade de Vancouver qui a quand même rugi, parce que j'ai l'impression que certains supporters canadiens qui ont des billets soutiennent l'équipe de Suisse, même si on vous le répète, la grande majorité du stade soutient l'Algérie. Mais ça donne un petit coup de froid aux supporters algériens, parce que ce but de l'équipe de Suisse après 11 minutes évidemment lance cette partie. Ce n'est de loin pas gagné, parce qu'on a vu dans ces 16e de finale qu'il faut batailler et lutter jusqu'au bout du bout. Ça doit plaire évidemment à Guy Parmelin, le président de la Confédération, qui est présent pour cette partie aux côtés d'Infantino dans les tribunes. Mais voilà, c'est le départ vraiment idéal pour cette équipe de Suisse.
3: Et les Algériens qui vont recommencer leur possession sur le côté droit cette fois-ci, avec le cuir qui circule, qui arrive, attention, pour Mazza. Mazza qui n'arrive pas à prendre le ballon, et Dzekouri doit revenir derrière lui avec sa défense, avec Mandi qui va faire monter Benzebaini. Benzebaini sur le côté gauche, Ait Nouri, le joueur de Manchester City. On n'est pas toujours titulaire, assez rarement d'ailleurs aussi à City, mais tout de même, ils ont de certains pédigrés, ces joueurs. Le sang d'Aït Nouri, il est contré, attention, à Freuler qui est le premier sur le ballon, bien joué avec Zakaria, et Zakaria qui essaye de dégager, il va obtenir la remise en jeu de Denis Zakaria. En effet, Denis Zakaria qui va prendre ce ballon sur le côté droit. Zakaria, il aura fait en tout cas des changements sur le côté droit. Mourad Yakin, il y a eu Rakez, Zakaria, il y a eu Widmer. Et retour à Zakaria qui était donc sur le côté droit lors du premier match contre le Qatar. Le dégagement et la tête de Benzemaini et Zerouki qui a le ballon maintenant. Zerouki à côté de lui, les joueurs algériens en effet qui aiment bien reprendre, construire, avoir le ballon. Mais c'est l'équipe de Suisse qui mène 1-0. On va retrouver Benzemaini. Il s'approche, les joueurs algériens. Les Suisses attendent avec Aouar. Aouar, attention, à 30 mètres des buts. Aouar, le tir. Aucun danger. Oh, il cherchait peut-être Zerouki qui avait plongé en profondeur. Ça n'a pas fonctionné. Et aucun problème pour le gardien Grégoire Kobel. Toujours 1-0 pour la Suisse.
2: Et Kobel qui peut dégager sur le côté droit en direction de Nico Elvedi. 1-0 après un quart d'heure. Yves Desbonnaires, Zakaria sur le côté droit. Pour lui, c'est l'homme de la situation. Enfin, pour vous, c'est l'homme de la situation aujourd'hui.
1: Alors oui, aujourd'hui, sans doute, parce que je pense que cette équipe d'Algérie, quand il y a un peu d'impact physique, elle a été en difficulté. Elle était en difficulté contre le Nigeria à la CAN sur l'impact physique et Zakaria est capable de mettre ça dans cette zone-là. Et donc, c'est, pour moi, c'est positif parce que, en fait, Mourad Yakin a essayé trois défenseurs latéraux. Aujourd'hui, il choisit, je pense, un petit peu cet impact-là.
2: On verra bien si la Suisse gagne, évidemment. On dira que c'est un bon choix. On espère que tout va bien se passer.
1: Comme toujours.
2: Comme toujours. Les entraîneurs ont raison quand ils gagnent. On des fois tort quand ils perdent. Ouais. On n'en est encore pas là. Pour l'instant, Mourad Yakin gagne, mais le match est loin, très loin d'être terminé. Un quart d'heure seulement, 1-0 pour l'équipe de Suisse. Le déboulé de Manzambi, la reprise d'Embolo. Un but vraiment magnifique. La percussion de Manzambi et le sens du but de Brel Embolo. Les Suisses repartent par ce côté gauche. Manzambi, allez, qui pousse ce ballon, qui va transpercer, qui passe à défense. Manzambi, ce côté gauche. Manzambi, encore au deuxième poteau, c'est bien joué, Ndoye dans les 16, Ndoye le contrôle, Mbolo, oh là là, le gardien Zidane qui peut capter par chance ce ballon, c'était Zakaria qui était monté, qui avait piqué au centre, voilà, vous nous disiez Yves que peut-être Zakaria était l'homme de la situation, là il a piqué vers le centre, c'était une occasion pour l'équipe de Suisse qui est venue encore une fois de se débouler de Johan Manzambi, une image que j'aime pas tellement, un homme est à terre, je crois bien que c'est Manzambi d'ailleurs qui reste à terre, ouais. Johan Manzambi, le Genevois qui est à terre et se plaint des adducteurs, peut-être blessé après cette grande course. J'espère pour lui que ce n'est pas grave du tout. Ah ouais, il semble souffrir, Johan Manzambi. Mais là, Yves Desbonnaires, la grosse occasion de Zakaria quand même.
1: Oui, alors, sur le déboulé, le débordement est parfait. Simplement là, sur la fin de l'action, techniquement, c'est pas assez précis. Là, on voit sur un premier contrôle, c'est pas assez précis. La remise, elle est pas assez précise. Elle met en difficulté Zakaria sur sa frappe. C'est dommage parce qu'avec un tout petit peu plus de pression, il y avait l'occasion de doubler la mise.
2: Ce que vous dites est extrêmement intéressant. C'est Ndoye qui rate cette première passe. Et depuis qu'on commente des matchs avec Bernard Alemán et depuis qu'Ndoye joue en sélection, enfin on a commenté avant qu'Ndoye joue, on a tout le temps cette impression qu'Ndoye, oui, c'est un bon joueur, il est rapide, il est sans feu follet, mais techniquement, il a encore une marge de progression. Est-ce que cette action-là est révélateur de ce qu'on dit pour vous?
1: Oui, mais bon, ça c'est une action. Malheureusement, on la prend là parce que, ben voilà, Ndoye rate.
2: C'est pas la seule d'Ndoye, techniquement,
1: mais c'est
2: parfois,
1: vrai.
2: Et ça pêche un peu.
1: C'est vrai que ça. Sa avant-dernière passe ou sa dernière passe est souvent un petit peu en difficulté. Elle n'est pas toujours précise parce que souvent son premier contact avec le ballon n'est pas toujours assez net et assez précis. Mais on a quand même besoin de Dan Ndoye dans ses débordements, dans ses percussions, parce qu'on a besoin d'une équipe qui va aller percuter cette Algérie pour vraiment la mettre sous pression. C'est là qu'elle est en difficulté.
3: Et là, des nouvelles de Johan Manzambi qui a pu se relever. Alors, il est sur le banc de touche maintenant. Les soigneurs ont dû intervenir. Donc, on sait ce que c'est. Ça veut dire qu'il doit rester de côté. En tout cas, une minute. Et ensuite, jusqu'au prochain arrêt de jeu. Mais au moins, il est debout, prêt à faire son retour. Johan Manzambi, c'est vrai qu'on a eu un peu peur quand il a commencé à relever son t-shirt pour mettre ses mains sur ses abdos. Mais apparemment, ça va mieux pour le joueur genevois. Et c'est reparti pour les Algériens sur le côté avec Aït Nouri et puis Benzemaini. Les Suisses, ils sont donc à 10 pour le moment. en attendant que Manzambi puisse revenir.
2: Il va rester une minute dehors.
3: Ouais, une minute, mais après c'est le prochain arrêt de jeu. Donc ça peut être 2, 3, 5 minutes s'il n'y a pas d'arrêt de jeu. Donc aux Suisses maintenant d'être attentifs. Il n'y a pas Manzambi sur le terrain. Les Algériens qui font circuler toujours le ballon. Alors ils savent ça, évidemment. Les Algériens, ils vont essayer d'aller mettre de la pression sur le côté gauche. Aït Nouri, tout proche de la ligne de touche. Aït Nouri qui réussit à passer sa carrière. On s'est bien joué de la part de Aït Nouri dans les 16 mètres. Aït Nouri encore le centre. Il va se heurter à Remo Freuler. Aït Nouri qui ressort de la surface avec Mazza. Le tir de Mazza directement sur la défense suisse. C'était Elvedi qui a pu dégager ce ballon. Toujours les Algériens qui ont le cuir avec le centre dans les 16 mètres. Le renvoi de la tête de Manuel Akanji et les Suisses qui ont le ballon avec Mbolo. Mbolo sur la droite avec Endoy. Endoy qui va prendre de la vitesse. Toujours Endoy. Il a pu revenir. On va jouer à Manzambi. Manzambi encore sur le côté derrière lui. Avec cette fois-ci Zakaria. Les Suisses sont donc de nouveau à 11 et peuvent à nouveau faire circuler ce ballon avec Granit Xhaka, le capitaine.
2: 1-0 pour l'équipe de Suisse, 19 minutes ici à Vancouver. Le but d'Embolo sur le déboulé de Manzambi, le capitaine Granit Xhaka dans le camp de l'équipe de Suisse. À côté de lui pour Raymond Freuler, Elvedi, Xhaka, Freuler, Xhaka, indissociable évidemment de ce milieu de terrain de l'équipe de Suisse. Granit Xhaka. Ouf. Passe derrière pour Grégoire Kobel qui peut dégager. Je ne suis pas sûr que Kobel s'attendait à cette passe de Xhaka.
3: De côté, il pensait
2: qu'il l'avait anticipé à gauche. Il la met à droite. Dégage comme il peut Kobel. Il redonne le ballon au joueur algérien. Voilà, la relance Kobel, c'est quand même pas Yann Sommer. Il y a quand même une grosse différence entre les deux. Le ballon est perdu par l'équipe de Suisse. Les Algériens le récupèrent, tentent de garder le ballon, mais ils sont pressés. Ils ont toujours ce cuir par l'intermédiaire de Ben Zebaini, qui donne à côté lui pour Mandi. On est sur le côté droit avec Belghali, Aouar, Mazza. Retour à la défense algérienne. Les Suisses qui laissent venir les Algériens, mais qui tactiquement sont bien disposés. On voit qu'Endoy et que Vargas sont revenus. Joshua Aouar sur le côté gauche, qui est passé face à Zakaria. Coup d'épaule de Zakaria. Joue bien Zakaria, l'arbitre ne dit rien puisque Aouar est le dernier à toucher le ballon. Il y aura donc un dégagement sur la ligne des 5,50 m pour le gardien Grégoire Kobel. 20 minutes dans cette première mi-temps. On revoit sur l'écran géant le centre de Manzambi en retrait. Le ballon était vraiment à la limite, il n'est pas sorti, mais la passe en retrait, c'est souvent décisif. Il faut toujours quelqu'un pour la récupérer. Et là, Mbolo est absolument magistral. 1-0 pour l'équipe de Suisse. Xhaka, Kobel va repartir au pied dans les 16 mètres. Attention, il ne faut pas perdre le ballon, évidemment. Avec Elvedi sur le côté, joue avec Zakaria qui va redonner Elvedi au gardien Grégoire Kobel. Ouais, il faut dégager ce ballon au bout d'un moment parce que c'est le bon coup pour le perdre tout cela. Il y a faute contre Zakaria dont l'arbitre ne dit rien, mais il estime que l'Algérien a touché le ballon. Remise en jeu donc pour l'équipe de Suisse près du poteau du corner. Gagne 2-3 bons mètres sur l'affaire Denis Zakaria, mais l'arbitre fait reculer le joueur de l'équipe de Suisse, le joueur de Monaco qui avance toujours. Il peut relancer, il cherchait Dan Endoy. Le ballon est dégagé par la défense algérienne. Elvedi de la tête sera le plus rapide. Les Algériens peuvent récupérer ce ballon par Aouar. Elvedi, le cuir est en jeu. Il y a faute contre Manzambi sous les yeux de monsieur l'arbitre Perez et les Suisses vont pouvoir repartir. 21 minutes dans cette première mi-temps, 1-0 pour l'équipe de Suisse.
3: Avec Ricardo Rodriguez qui va remettre ce ballon à ses coéquipiers pour effectuer ce coup franc, c'est Nico Elvedi qui va remettre en jeu avec à côté de lui Akanji. Elvedi qui s'avance, les Suisses avec Elvedi, tiens, qui s'enhardit un peu, qui va glisser à Xhaka derrière lui. Xhaka qui pourrait revenir derrière avec Nick, avec Akanji sur la gauche, Rodriguez de la tête, Rodriguez Vargas, contrôle de la poitrine sur le côté gauche, Rodriguez pour Xhaka, Manzambi avec Rodriguez sur le côté gauche, Rodriguez, le centre de Rodriguez, il est contré, le ballon va sortir, ce sera donc un corner pour l'équipe de Suisse qui va être tiré par Ricardo Rodriguez sur le côté gauche, moment intéressant pour la Suisse qui a un peu souffert dans les premières minutes, mais ça va quand même mieux désormais avec ce corner tiré sur la gauche par Ricardo Rodriguez qui est bien sûr le Suisse avec Xhaka qui a joué le plus de matchs de Coupe du Monde, deuxième plus capé dans l'histoire de la sélection suisse là aussi derrière Granit Xhaka. Le pied gauche de Ricardo Rodriguez pour ce corner, 23e minute de jeu à Vancouver, 1-0 pour la Suisse. Rodriguez, le corner, il est renvoyé par Bentaleb et il est repris par Vargas dans son camp et les Suisses qui vont à nouveau faire circuler ce ballon. Vous évoquiez tout à l'heure Yves de Bonner, je ne sais plus quel adjectif vous avez utilisé pour parler de la possession de l'équipe algérienne, négative ou je ne sais pas, mais c'est vrai que ce n'est pas toujours une possession forcément très utile.
1: C'est une possession surtout pour ralentir le rythme parce qu'ils aiment avoir ça, ils aiment avoir le ballon. Ils font énormément de passes, je crois qu'un des matchs ils ont fait plus de 790 passes, donc il y a vraiment cette volonté de calmer le rythme, de pas donner le ballon trop facilement, parce qu'ils savent aussi que défensivement ils sont en difficulté sur les transitions particulièrement. On a vu la Suisse par exemple qui joue assez bas et qui profite des espaces à la récupération du ballon, et les Algériens sont en difficulté sur ces séquences-là.
2: Les Algériens qui repartent, on cherche dans le trou la montée de Shaibi, mais l'intervention du gardien Grégoire Kobel, c'était pas spécialement bien joué tout ça. On a essayé de jouer long du côté algérien, mais c'est vrai que vous avez raison, la Suisse joue bas, laisse aller un petit peu comme l'ont dit les Algériens, mais récupère quand même assez rapidement le ballon et après ça donne des espaces comme maintenant sur le côté gauche avec la montée de Rodriguez, l'appel de balle dans le trou de Freuler. Rodriguez qui garde le ballon, joue avec Vargas sur le côté gauche, on est près du poteau du corner, Manzambi, le capitaine Jaka, tous les Suisses à part Kobel dans le camp de l'équipe algérienne. Akanji pour son capitaine Granit Xhaka sur le côté. Vargas qui va fixer et peut-être centrer. Il revient derrière finalement sur Rodriguez. Rodriguez Xhaka sur Akanji. 24 minutes de cette première mi-temps. Toujours 1-0 pour l'équipe de Suisse avec Elvedi. Xhaka pour Freuler. Il y a peut-être une occasion là sur le côté droit puisque Zakaria est monté. Ouais, il va pouvoir juste récupérer le ballon. Zakaria, faut bien centrer. Il rate son centre. Remise en jeu pour l'équipe de Suisse à quelques mètres du poteau du corner dans cette première mi-temps. Zakaria va laisser le soin à Dan Endoy d'effectuer cette remise en jeu. Tous les joueurs helvétiques dans le camp de l'équipe algérienne. 1-0 pour la formation de Mourad Yakin. La touche est jouée rapidement avec le concours de Zakaria. Endoy sur le côté droit. Manzambi est venu chercher le ballon. Manzambi joue à droite, à gauche. Il est à droite. Il pique au centre pour Nico Elvedi qui fait monter Rodriguez. Rodriguez, ça va mettre le tir de Rodriguez qui est raté, qui passe à côté. Et on va en rester là pour le milieu de cette première mi-temps parce qu'il y a, vous savez ce qu'il y a depuis le début de la Coupe du Monde, la pause fraîcheur. Il ne fait pas un choix mon couvert. Il n'y a plus toute la journée. Mais c'est la pause fraîcheur. 24 minutes, Stéphane, et 1-0 pour l'équipe de Suisse.
0: Et on va profiter de cette pause fraîcheur pour aller voir ce qui se passe en Suisse romande. Il y a de l'ambiance un peu partout, beaucoup de fanzones ouvertes dans beaucoup de régions et notamment à Nyon, c'est là où vous vous trouvez Pietro Bugnon et vous êtes bien entouré aujourd'hui, bonjour à vous.
4: Bonjour Stéphane, bonjour à tous. Une fanzone ici où on profite de la pause fraîcheur pour faire une pause café. Il n'y a pas de bière saucisse mais il y a des cafés croissants ici à Nyon, une fanzone pleine à craquer. La tente est remplie à ras-bord, ça déborde sur les côtés, c'est tout simplement impressionnant cet engouement populaire. Il y avait une file à 4h du matin quand on est arrivé pour entrer. Il a fallu tout réorganiser pour permettre de suivre le match ici. Des gens qui viennent de loin, on m'a parlé de train bondé par exemple qui arrivait depuis Genève jusqu'ici à Nyon. À mes côtés, il y a deux supporters de l'équipe de Suisse, Davide et Leonardo, père et fils. Davide, c'était évident, nécessaire pour vous de venir ici ce matin, même si c'était très tôt.
5: Alors oui, pour moi oui, parce que c'est évident de créer un souvenir avec son fils, de lui permettre de vivre un petit peu l'expérience communautaire, même si on est loin de l'équipe.
4: Et pour toi, Leonardo, un peu tôt ce matin quand même ou ça va?
6: Non, en vrai ça va. Je me suis réveillé avec, j'avais un petit peu, comment dire.
4: C'était pas tout simple de se réveiller.
6: Enfin, ouais, c'est vrai.
4: Et l'excitation quand même d'être ici, c'est spécial, hein?
6: C'est ça, ouais.
4: Un match à cette heure-ci, à 5h du matin, c'est un truc assez unique?
5: Oui, je dirais, oui. Normalement, on est habitué à avoir la nuit, les soirs, mais pas si tôt que ça.
4: Et Leonardo, qu'est-ce que tu as pensé de ces premières minutes avec ce but de la Suisse?
6: Bah, il était assez beau, et il y a tout le monde qui a sauté, qui a hurlé, et du coup, ça m'a mis de la joie, et c'était cool.
4: Ouais, grosse ambiance ici. Merci beaucoup à tous les deux. Bonne suite de première mi-temps. Stéphane, à vous.
0: Merci Pietro. On vous retrouvera à la mi-temps de ce match à la fan zone de Nyon. Bah, ça sert à ça, les pauses fraîcheurs. Yves Desbonner, finalement, ça a du bien. On va prendre le pouls de ce qui se passe en Suisse. On a le temps de faire des petites pauses.
1: Oui, pour nous, c'est intéressant parce que c'est vrai
0: pour
1: qu'on
0: peut
1: faire des petites pauses.
0: Pour le foot, franchement.
1: C'est fort discutable, surtout quand il fait 19 degrés ou 20 degrés, je crois. Et que le toit est fermé. Ouais. Mais Monsieur Wenger avait dit oui, on le fait pour tout le monde ou on le fait pas. Moi, je pense qu'on peut le faire s'il fait vraiment 32, 33, 35 degrés, c'est pas un problème. Mais quand il fait 20, jouons au foot, jouons. Et puis c'est la mentalité du foot. On fait deux fois 45 jusqu'à nouvel avis.
0: En tout cas, enfin, ça ne plaît pas à l'UEFA qui a décidé de ne pas poursuivre avec cette formule. Le championnat suisse non plus ne poursuivra pas avec cette formule. Il n'y aura pas de pause boisson, sauf évidemment s'il y a de grosses canicules. Il faudra s'adapter au cas par cas. Et ça, c'est logique. Joël Robert, Bernardin, on vous retrouve. Bernardin Lehmann, on vous retrouve sur place à Vancouver. Vous l'avez dit, ouais, température plus qu'agréable quand même pour jouer au foot aujourd'hui.
2: Oui, il n'y a plus toute la journée à Vancouver. Le toit est fermé, mais on parlait de ce match à 5h le matin. On va vous rappeler quand même, si la Suisse passe, ça sera 22h le 8e, et le quart éventuel sera 3h du matin. Donc 5h, c'est de la rigolade. Le quart éventuel, ça sera 3h du matin. Vous me direz, on n'en est encore pas là, mais pour l'instant, on est quand même sur la route du 8e avec ce 1-0, Bernardin Lehmann. Et c'est vrai que l'équipe suisse, bah, j'ai envie de dire, elle tient le match quand même pour l'instant.
3: Oui, elle tient le match. Elle a laissé passer l'orage en début de rencontre et ça va beaucoup mieux. Il y avait d'ailleurs 69% de possession pour les Algériens dans le premier quart d'heure. Assez impressionnant, mais ça n'a pas servi à grand chose puisque ce sont les Suisses qui ont donc ouvert la marque par Brel Embolo à la 10e minute sur un excellent travail de Joan Manzambi. Le jeu a donc repris à Vancouver avec Manzambi qui est cherché en profondeur. Le ballon ne lui parvient pas. Vargas sur le côté gauche. Rodriguez au milieu du terrain, mais sur le côté gauche. Jaka retour à Ricardo Rodriguez. Jaka derrière lui, ce sera pour Akanji Elvedi qui a un peu d'espace devant lui. Alors qu'est-ce qu'il va faire comme choix, Nico Elvedi en profondeur, hein, c'est pas très bien joué là pour Endoy qui n'a pas été le premier sur le ballon. Le cuir est repris par Zerouki à côté de lui. Maza sur le côté droit. Mares encore qui revient derrière lui. Ce sera avec Belghali et Bentaleb, auteur d'une belle saison avec Lille. Bentaleb sur le côté avec Shaibi et maintenant Ait Nouri. Shaibi revient derrière lui dans la charnière centrale. Benzebaini, Mandi encore dans le rond central, juste à côté sur la gauche, de nouveau exactement au milieu du terrain maintenant avec Bentaleb et qui va monter Benzebaini encore. Les Suisses attendent, elles sont organisées là pour l'instant. Les Suisses qui ferment les passes possibles. Retour derrière à Benzebaini. Les Suisses ne font rien, ils sont bien organisés là pour l'instant et les Algériens ne trouvent pas la solution sur le côté droit. Oui, c'est effectivement ce que vous disiez tout à l'heure, Yves. C'est vrai que pour l'instant là, les Suisses ne s'énervent pas, ils sont posés, ils sont organisés. Le temps passe finalement en faveur de l'équipe de Suisse.
2: Une demi-heure dans cette première mi-temps, en effet, 1-0 pour l'équipe de Suisse. Il passe à gauche, il passe à droite avec Ait Nouri. J'essaye de prendre en défaut la défense helvétique, mais là, l'image d'Endoy qui est très bien revenu sur son côté. C'est magnifique là, ce que fait Dan Endoy, parce qu'il revient à défendre, il part en contre-attaque et il obtient une faute. Il a fait tout juste à Dan Endoy sur son côté droit. Yves Desbonnaires, on le disait, c'est capital qu'Endoy et Vargas bouclent leur couloir à droite et à gauche. Ça empêche les Algériens de passer par les ailes.
1: Oui, et comme la Suisse se positionne bas en 4-4-1, on va dire, il faut rester très compact, il faut rester bien précis, et le travail des deux extérieurs plus offensifs dans le soutien défensif des deux latéraux est très très très important pour vraiment gêner cette équipe un maximum. Mais il faut garder cette compacité quand on est dans notre camp et essayer quand même de récupérer ce ballon pour profiter d'une ou deux transitions, et on sait que là les Algériens peuvent être en difficulté.
2: C'est vrai que s'il y a de la verticalité avec la vitesse, parce qu'il y en a trois qui vont très très vite. Il y a Vargas, il y a Endoy et il y a Manzambi qui peuvent mettre le feu. Mbolo, il va un peu moins vite, mais c'est pas ce qu'on lui demande. Donc voilà, il y a des occasions par les ailes ou pour piquer au centre pour mettre le jeu en verticalité, et ça pourrait profiter à l'équipe de Suisse qui mène déjà 1-0. C'est arrivé comme ça, ce 1-0. Ce déboulé magnifique de Manzambi sur le côté gauche, Mbolo à la réception. Ils étaient vraiment excellents à la 11e minute, et c'est le seul but de cette partie. Les Algériens n'ont eu aucune occasion depuis. Ils ont eu une chance avant le premier but par Aouar qui était seul à 5 mètres des buts de Kobel. Mais depuis, eh bien, les Algériens n'ont pas été mettre le danger devant la cage helvétique. Manzambi, on est dans le camp de l'équipe de l'Algérie. Manzambi joue sur le côté gauche avec Vargas. Vargas qui pique, Vargas qui est passé, Vargas dans les 16. Vargas qui crochette, c'est bien joué. Allez, Vargas au camp. Vargas toujours. Vargas va aller seul. Vargas vers la ligne de fond qui veut remettre derrière. Il cherche Endoy, mais ça arrive un peu trop tard. Et on voit Mbolo qui demandait peut-être le ballon un petit peu plus vite. Il a fait ce qu'il a pu là, Vargas sur le côté, le ballon est sorti, remise en jeu pour l'équipe de Suisse. 32 minutes dans cette première mi-temps, 1-0 pour la Suisse qui pour l'instant fait tout juste, avec Manzambi qui va percer. Manzambi toujours, Manzambi dans les 16, et Manzambi se heurte cette fois-ci à la défense algérienne qui récupère le ballon et qui va pouvoir repartir. Il y a faute d'un joueur de l'équipe de Suisse. 33 minutes, 1-0 pour la Suisse, le but d'Embolo sur la passe de Manzambi.
3: Et Manzambi qui a le ballon dans les mains, premier joueur suisse à être appliqué sur 5 buts, 3 buts, 2 assists, n'est jamais arrivé un joueur de l'équipe de Suisse en Coupe du Monde, en tout cas depuis que les statistiques sont faites depuis 1966. Ça montre aussi l'impact de ce joueur qui pourtant n'était pas titulaire au début de cette Coupe du Monde. Le jeu qui n'a toujours pas repris, les Algériens ne sont pas très préoccupés d'aller tirer ce coup franc. Finalement, oui, c'est le gardien Luc Zidane qui va dégager ce ballon. Alors Lucas Zidane, ballon qui arrive dans le camp de l'équipe de Suisse, Rodriguez de la tête devant lui. Intervention de Mandy pour l'Algérie. Et puis Mahrez, un ballon très aérien. Un sprint de côté entre Endoy qui va perdre son duel. Mais parce qu'il était victime de la faute de Ryan Aït-Nouri. Ouais, c'est pas une immense faute, mais enfin, c'est une faute. Ça permet à l'équipe de Suisse d'aller. Mais c'est vrai que dans la vitesse tout à l'heure, on a vu Zakaria aussi face à Aït-Nouri. C'était Usain Bolt face à moi, j'ai envie de dire. Il y avait une différence de, non, mais j'exagère un peu, mais c'était impressionnant, la vitesse. C'est vrai qu'il est très rapide, Zakaria. C'était un des joueurs les plus rapides d'Allemagne, lorsqu'il y était. On dit qu'il a peut-être perdu un peu de sa vitesse, je sais pas. Mais en tout cas, c'est vrai que c'est un joueur rapide et ça peut être très utile pour l'équipe de Suisse. 33 minutes et 30 secondes. 1 pour la Suisse, 0 pour l'Algérie.
2: Un joueur aussi très utile. Il est indispensable, c'est Akanji, moins rapide que Zakaria, c'est lui qui avait le ballon, il a voulu jouer en verticalité à une touche de balle, c'est raté, les Algériens récupèrent ce ballon par Aït-Nouri au gardien Zidane, le fils donc de Zidane, le vrai Zinedine, il n'a pas le même talent que le père, bon il ne joue pas au même poste mais il ne faut pas dire que ce soit un gardien exceptionnel, hein. je le juge uniquement sur ses qualités de gardien. Rien à voir avec l'affiliation. Yves Desbonnaire, je pense que vous êtes d'accord avec moi, c'est pas le meilleur gardien de la Coupe du Monde.
1: Peut-être pas, non, mais c'est un bon gardien quand même, qui a fait aussi de très bons matchs, mais il y a une pression en Algérie sur les gardiens, parce que ben, ils ont pas vraiment un gardien qui ressort plus, mais Zidane est un petit peu supérieur aux autres, et il y a une grande pression sur ces gardiens-là, et donc c'est parfois difficile de résister à cette pression. On sait que dans les pays comme l'Algérie, le Maroc ou des pays d'Amérique du Sud, la pression sur les entraîneurs, sur les joueurs, sur les gardiens, c'est quelque chose qui existe, qui est fort, qui est très fort. Et donc, il faut aussi être un petit peu conciliant avec ces joueurs-là.
2: En tout cas, on a vu qu'il alternait le bon et le moins bon dans cette Coupe du Monde, parce que c'est pas lui notamment qui a disputé le dernier match de poule, mais c'est bien lui ce soir qui est dans les buts de l'Algérie. Il ne pouvait pas grand-chose, hein. Faut le reconnaître sur le but d'Embolo suite à la passe en retrait de Manzambi. 35 minutes et toujours ce score de 1-0 pour l'équipe de Suisse. Akanji de la tête, il la fallait cette tête, mais il n'arrive pas bien à relancer. Un ballon qui est récupéré par les Algériens avec Ryan Mahrez qu'on n'a pas beaucoup vu jusqu'à maintenant. Un ballon raté, Manzambi le récupère et Manzambi part à contre-attaque. Attention sur le côté gauche comme il adore. Il va vite, Embolo pique au centre, ils sont que deux. Il y a le soutien de Vargas qui est important, Manzambi est passé. Il y a faute et il y aura carton. Oh ouais. Il y a faute très claire contre Manzambi qui était passé. Et il y a un carton contre Shaibi qui n'avait pas d'autre moyen que d'intervenir de manière irrégulière sur Johan Manzambi qui était passé. Ouais, il y a faute très claire et le carton. Et un coup franc intéressant pour l'équipe de Suisse. À la 36e, on est sur la gauche de l'attaque helvétique, près de l'angle des 16 mètres. Évidemment, ça peut être extrêmement intéressant. Les Algériens vont jouer le hors-jeu sans doute entre le point de pénalty et les 16 mètres. Il y a peut-être moyen de piquer pour dévier de la tête. On voit qu'Akanji évidemment est monté, Elvedi est monté, c'est Freuler qui reste dans l'axe pour défendre avec Rodriguez, mais les deux centraux sont montés et le coup franc va être botté par Ruben Vargas.
3: À la 37e minute, Ruben Vargas qui peut être très intéressant sur ce genre de coup franc. Alors Ruben Vargas, l'arbitre semble-t-il n'a plus rien à redire. Si, il va encore venir se mettre un peu d'ordre, évidemment, dans les 16 mètres où l'on se chamaille, c'est bien normal. Allez, voilà, il a sifflé l'arbitre argentin, Ruben Vargas, pour ce coup franc. Vargas dans les 16 mètres, il y a un Suisse qui tombe, ça passe à côté. Et l'arbitre qui va donner le ballon à dégager pour Luca Zidane. C'était Akanji là qui est tombé, qui fait signe à l'arbitre, qui lui monte l'œil. Ben là, je suis tombé pas tout seul. Il y a une tête également, la tête de la part peut-être de Zakaria et le ballon qui est, oui, c'est Zakaria et finalement le ballon est sorti. Lucas Zidane qui va pouvoir dégager son équipe à la 37e minute. 4 tirs suisses, 3 tirs algériens pour l'instant. Et l'arbitre qui demande à ce, qu'est-ce que l'arbitre, voilà, qui demande à ce qu'on y aille. Il était encore en discussion peut-être avec la VAR qui lui confirmait qu'il n'y avait pas de situation illicite dans la surface de réparation de l'équipe algérienne et dégagement de l'Algérie.
2: Avec la reprise de la tête de Manuel Akanji. Rodriguez. Rodriguez à côté de lui en direction de Freuler qui remet derrière pour Manu Akanji. On est dans le camp de l'équipe de Suisse. Nico Elvedi à ses côtés. Les deux centraux d'équipe de Suisse. Où Elvedi, une petite passe qui n'était pas précise pour Granit Xhaka. Faute algérienne. Mais Xhaka joue rapidement avec Manzambi. Il y a possibilité de contre. La fouille. Allez, allez. Manzambi, il faut perforer. Manzambi à 20 mètres. Ouais, Manzambi rate son affaire là. Manzambi a voulu jouer collectif. Il cherche Mbolo. Et ça n'a rien donné. Mais le ballon est perdu par les Algériens. Récupéré par Xhaka qui le perd à son tour et les Algériens vont pouvoir le récupérer par Aouar sur le côté gauche. Aouar avec Zerouki Aouar, il y a faute d'Endoy contre Aouar, jeu interrompu sous les yeux de monsieur Pérez, la faute d'Endoy après 39 minutes dans cette première mi-temps, 1-0 pour l'équipe de Suisse qui tient le match. Et il n'y a que 1-0, Yves Desbonnaires, et ce n'est de loin pas terminé, on est d'accord, on ne crie pas victoire. Il faut quand même que les Suisses restent vigilants jusqu'au bout.
1: Oui, et puis qui chasse un petit peu depuis quelques instants un certain nombre de petites imprécisions techniques et des imprécisions de choix de jeu. Je trouve que on n'a pas fait les bons choix sur les 2-3 dernières actions, on a perdu des ballons facilement, on s'est un petit peu cassé sur cette défense algérienne. Il va falloir retrouver la fluidité du début à la récupération du ballon et avec des bonnes transitions.
2: Avec Rodriguez qui relance par l'axe, Akanji prolonge sur le côté droit en direction de Elvedi qui rentre dans le camp algérien. Elvedi, une petite balle piquée en direction d'Embolo, le ballon est dégagé par la défense, il revient au bout du pied de Zakaria. Là il y a une occasion pour Endoy à droite, Endoy va centrer un bon centre d'Endoy, la reprise d'Embolo qui est déviée par la défense algérienne. C'était bien joué tout ça, le centre d'Endoy, la reprise d'Embolo, Mandi qui dévie le ballon et ça sera un corner pour l'équipe de Suisse. Zakaria bien vu, Endoy était seul, il y avait hors-jeu d'Embolo au début de la rencontre, de l'action, mais pas du tout sur la passe de Nad Endoy et le ballon est touché par Mandi. C'est pour ça que Mandi n'était pas content, il voulait le hors-jeu au début de l'action sur Embolo, mais il y avait bien corner pour l'équipe de Suisse et c'est encore une fois Vargas qui va le tirer.
3: De l'autre côté donc à droite cette fois-ci pour Ruben Vargas du pied droit. Alors, 1-0 pour la Suisse, le corner, Ruben Vargas, premier poteau, c'est mal tiré, renvoi assez facile de l'équipe d'Algérie dans un deuxième temps également avec un ballon très aérien qui arrive dans le rond central, la tête de Xhaka devant lui, Akanji qui prolonge, mais attention parce que le cuir est repris par Shaibi et par l'équipe d'Algérie, Mandi derrière, Mandi et à nouveau les Algériens qui ont ce ballon. Les Suisses qui n'utilisent pas beaucoup pour l'instant leurs balles arrêtées pour se montrer dangereux. Il y a peut-être de quoi mieux faire tout à l'heure, la suite de cette première mi-temps et pourquoi pas en deuxième mi-temps. Les Algériens qui s'approchent avec Aouar sur le côté. Ce sera avec Mahrez. Derrière lui, il va faire monter Zerouki, Benzebaini. Benzebaini, le centre de la surface de réparation. Rodriguez qui arrive et Rodriguez préfère mettre ce ballon d'or en corner. Il n'est pas trop le choix sous la pression de Riyad Mahrez. Et Riyad Mahrez va très rapidement, lui par contre, tirer ce corner sur le côté droit. 41e minute, le corner pour l'équipe d'Algérie tiré par Riyad Mahrez.
2: Et 1-0 toujours pour l'équipe de Suisse. Il y a du beau monde évidemment dans les 16 mètres. Il n'y a qu'un Algérien dans les 5 mètres. Les autres sont à l'orée des 16 mètres pour évidemment plonger dès que le ballon sera botté par Riyad Mahrez du pied gauche. Un corner rentrant, un Algérien s'écroule, l'arbitre laisse jouer, les Suisses peuvent dégager le ballon avec Endoy le perd, le ballon est dégagé par un défenseur algérien. Il cherchait la complicité de Mazza mais ça passe complètement à côté. C'est Ben Taleb qui est au sol, il a trébuché quand il y a eu ce corner, mais ça n'a rien donné. On parlait tout à l'heure, Yves Desbonnaires, de certaines imprécisions suisses dans le jeu. Du côté algérien aussi, ce n'est pas toujours très précis. On l'a vu là sur le corner.
1: Oui, c'est juste. Mais la Suisse doit faire vraiment attention actuellement parce que je trouve qu'elle perd un petit peu avec le ballon et puis elle perd un petit peu en intensité sur le plan défensif. Elle est bien placée, elle est bien positionnée, mais elle doit pas tomber dans le faux rythme que les Algériens mettent quand même avec ce nombre de passes importants, cette maîtrise, entre guillemets, du ballon. Il faut quand même y mettre quelque chose. On est compact, mais il faut y mettre dans les duels, il faut y mettre de l'intensité.
2: Ouais, il faut plus de jus, en effet, avec Manzombi là qui est parti. Il y a une occasion, il y a Vargas qui plonge, mais Manzombi pose trop son ballon. Là, techniquement, c'est pas bien joué de la part de Manzombi. Il y avait mieux à faire de la part de Manzombi, où il perforait, où il donnait un petit pointu, enfin, pointu, façon de parler, sur Vargas qui partait dans le dos de la défense. Il y avait une occasion, et ça corrobore ce que vous dites, Yves Desbonnet, dans les phases, dans les transitions. Il y a un petit coup de mou là, dans l'équipe de Suisse, dans la justesse du jeu.
1: Oui, la justesse, la petite précision technique, ce qu'on a vu une ou deux fois au début du match qui était très bien. Et la Suisse se met en danger un petit peu en perdant des ballons relativement facilement et des chances de but aussi. Là, sur ce genre d'action, il faut absolument que cette conduite de balle soit plus précise.
3: Oui, parce que le tir de Fares, Chaibi à l'instant a trouvé les gants de Grégor Kobel, tir très centré, pas un gros danger pour Kobel, mais ça aurait pu être beaucoup plus dangereux. Et ça confirme en effet vos dires, cette équipe de Suisse va plutôt décrescendo dans cette première mi-temps. Elle mène 1-0, mais elle est de loin pas à l'abri avec Bengali qui va redonner derrière lui à Mandy. Les ballons qui circulent dans le camp pour l'instant encore de l'équipe d'Algérie. Benzebaini qui va monter quelque peu. Benzebaini avec Mbolo qui va faire un peu pression. Derrière lui, Chaibi, Bentaleb, Benzebaini. Benzebaini au milieu de terrain toujours. Il n'a pas beaucoup de solutions. Il en a un petit peu maintenant avec Aouar qui est venu chercher le cuir. Aouar, le joueur d'Alitiad, mais qui a fait beaucoup d'années à Lyon. Attention à Mazza. Mazza qui s'approche de la surface de réparation, qui entre maintenant. Avec Chaibi derrière lui. Attention, le cuir sur Aouar, le centre d'Aouar. De l'autre côté, deuxième poteau, le ballon va sortir et ce sera pour l'équipe de Suisse. Mais c'était dangereux avec les Algériens qui se sont créés cette belle possibilité. Là, Yves, il y avait un peu danger là devant la cage de Grégor Kobel.
1: Oui, parce qu'ils arrivent un petit peu plus facilement qu'au début à s'approcher vraiment de la surface de réparation helvétique. Je reviens sur cette... La Suisse est compacte, mais il manque la petite intensité supplémentaire pour aller vraiment gêner et mettre une pression sur ces joueurs algériens qui sont techniquement de très très très bons joueurs.
2: Et je dirais même plus cible, la Suisse perd beaucoup trop vite le ballon. Là, on voit ce dégagement de Kobel, on est d'accord. Il redonne le ballon directement à l'équipe algérienne. Attention, attention, il reste quelques minutes avant la mi-temps. On joue la dernière du temps officiel, on aura 3 ou 4 de rajouter. C'est pas le moment de prendre un but. Il faut rester vigilant jusqu'à la mi-temps. On sait l'importance de ce temps additionnel. Il y a beaucoup de buts dans cette Coupe du Monde marqués dans le temps additionnel. Un match, c'est plus 90 minutes, c'est pratiquement 100, 107, 108, 109 minutes avec les temps additionnels de chaque période. Donc, il faut être vigilant jusqu'au bout. Il ne faut pas que la Suisse en prenne un maintenant. Allez, Vargas qui dégage loin et devant, prend pas de risque directement dans les 16 mètres du gardien Zidane. La fin de la première mi-temps est à l'avantage des Algériens. Le score, lui, est à l'avantage des Suisses. Toujours 1-0. Ce but d'Embolo sur cette perforation à gauche de Johan Manzambi. Mais les instants sont délicats pour l'équipe de Suisse. L'Algérie domine, l'Algérie se rapproche des 16 mètres et les Suisses doivent être vigilants. La Ndoye perd son duel, ça permet aux Algériens de passer avec sur le côté Aït Nouri à la lutte avec le défenseur Zakaria qui fait un bon match. Là, c'est bien joué. 4 minutes de temps additionnel dans cette première mi-temps, 4 minutes à tenir. Il faut absolument que les Suisses arrivent à la mi-temps avec ce 1-0. 2-0, ce serait évidemment mieux, mais en tout cas, il ne faut pas que les Algériens parviennent à égaliser. Il faut donc récupérer ce ballon, ce qui n'est pas le cas, heureusement pour la Suisse. Là, Mandy rate complètement sa passe et la remise en jeu pour l'équipe de Suisse. Il faut calmer le jeu, poser le ballon, jouer à rat-terre et puis maîtriser ces 3 dernières minutes, Bernardin.
3: Avec Denis Zakaria pour effectuer cette touche. Ndoye devant lui à la lutte avec Aït Nouri qui a l'avantage. Aït Nouri qui a gagné son duel. Avec attention, Mazza encore. 40 mètres des buts, Mazza dans l'axe. Ça peut être dangereux. Bonne sortie de Rodriguez qui avait très très bien anticipé. Attention, Mbolo qui se précipite. Mais le gardien aussi, Zidane, qui sort à 35 mètres de ses buts là pour dégager ce ballon. Cuir aérien, Akanji à côté de lui, c'est bien joué pour Rodriguez. Les Suisses cette fois-ci doivent conserver le ballon avec un ballon devant qui est donné à Mbolo. Le cuir est renvoyé, il revient sur Djaka, de nouveau Rodriguez, Mbolo dos au but dans son camp qui va mettre ce ballon dehors et de nouveau le cuir est redonné beaucoup trop rapidement à l'équipe d'Algérie. On n'aime pas du tout cette équipe de Suisse là que l'on voit actuellement. Attention à Mazza qui repart sur le côté droit. Mazza, il y a de quoi faire peut-être avec Mahrez, Riyad Mahrez, son pied gauche de l'autre côté pour Benzebaini qui s'avance. Il reste 2 minutes 30 dans cette première mi-temps, dans le temps additionnel de cette première mi-temps. Benzebaini, est-ce qu'il va chercher le centre? Il glisse à Mandi de l'autre côté. C'est un jeu de puissance vraiment de l'équipe algérienne en power play sur le côté. Mahrez qui va faire monter Belghali, Mahrez. Mahrez qui contrôle. Il va peut-être centrer Mahrez. Voilà, qui est
2: dangereux.
3: Fait. Et c'est dangereux, mec.
2: Oh là là là.
3: Et ça passe à côté. De nouveau, Mazza dans le dernier geste. C'était pas bon. Il y avait hors-jeu qui était signalé. Mais c'est vrai que là, il y avait de l'espace. Il y avait de l'espace, Yves, dans la défense de l'équipe de Suisse.
1: Oui, la Suisse, elle est là. Elle est bien placée quand même. Elle est compacte. Mais on laisse centrer. Il manque quelque
2: un
1: chose.
2: Peu mieux faire. Non, mais il doit faire mieux. Il doit faire mieux défensivement. Il n'y a pas assez de rigueur sur cette passe en profondeur.
1: Oui, et surtout de mettre quand même un peu d'intensité, d'intensité sur le porteur du ballon, être plus dynamique, ce qu'ils ont fait bien au début. Et puis, depuis un moment, on perd beaucoup de duels. Et là, on facilite un peu les joueurs algériens à venir dans notre surface de réparation, alors que pendant un très long moment, ils n'y sont jamais venus. Et il faut qu'on retrouve la compacité, pas de problème, mais l'intensité, la présence devant le porteur du ballon, pour ensuite de nouveau obtenir de bons ballons pour la transition défense-attaque.
2: Vivement la mi-temps pour l'équipe de Suisse. Ça sera dans une minute pour se reposer, récupérer, réfléchir. Et sans doute que Yakin aura les mêmes mots que vous, Yves Desbonnaires, parce que la Suisse doit être plus agressive dans le jeu, ne pas laisser complètement quand même l'initiative à ces Algériens, parce qu'au bout d'un moment, il y a bien un ballon qui va finir par passer derrière et pouvoir être intéressant pour un attaquant algérien. Faut à tout prix éviter cela. Faut entamer la deuxième mi-temps comme l'a été la première, avec l'intensité, avec de la vie et avec de l'envie surtout, qui a mené Manzambi à déborder à gauche, à centrer pour Mbolo et permettre à l'équipe de Suisse de mener 1-0. Il reste 30 secondes, le temps additionnel de cette partie. Enfin, l'arbitre fait ce qu'il veut. C'est 4 minutes minimum. On a vu cet après-midi entre le Portugal et la Croatie, qu'on a joué 13 minutes de temps additionnel en deuxième mi-temps, alors qu'il y en avait 8 ou 9 ou 10, je crois, qui étaient signalés. Donc, il faut vraiment être concentré jusqu'au bout. Mais là, il n'y a pas matière à rallonger, parce qu'il n'y a pas eu d'intervention, d'interruption dans les 4 minutes de temps additionnel. Donc, vraisemblablement qu'on va en rester là dans cette première période. Il faut bien négocier ce dernier ballon. Grégor Kobel n'a même pas besoin de le négocier. 4 minutes 0-0. Et l'arbitre siffle la fin de cette partie, 1-0 pour l'équipe de Suisse, qui a bien entamé cette première mi-temps, mais qui a souffert depuis la demi-heure. Elle s'est exposée à des contres algériens, mais pour l'instant, elle tient bon, elle tient le coup. C'est 1-0 à la mi-temps.
0: Et on va revenir évidemment sur cette mi-temps avec vous, Yves Desbonnaires. On ira dans quelques instants à la fan zone de Nyon retrouver Pietro Bugnon pour voir quelle est l'ambiance. On va prendre le pouls de ce qui se passe en Suisse romande. Beaucoup de fan zones ont ouvertes ce matin. Yves Desbonnaires, la Suisse mène 1-0. J'ai envie de dire que c'est l'essentiel quand même. La Suisse est devant après 45 minutes.
1: Oui, alors totalement. Là, le résultat est favorable, bien sûr, mais ce qui a été mis en place manifestement, c'est d'attendre un petit peu cette équipe d'Algérie. On voit la Suisse qui se replie assez bas, mais il faut vraiment garder cette volonté d'aller quand même dans le duel, de trouver et de gagner des duels. Parce que si on veut aller en transition, il faut avoir le ballon. Et si on laisse l'Algérie tourner, on sait qu'ils techniquement ils vont tourner, ils vont faire beaucoup de passes. Mais à un moment donné, quand on se rapproche de la surface de réparation, il faut être plus présent. Et la Suisse a perdu un petit peu ça et a ajouté quelques imprécisions techniques dans ses sorties de balles. On a perdu quand même très, très, très vite, souvent, le ballon.
0: Mais c'est une drôle de première mi-temps. On a vu l'Algérie mettre beaucoup d'intensité en début de partie, puis la Suisse prendre le contrôle et le perdre. Et l'Algérie reprendre le dessus. Il y a eu chacun son momentum, comme on dit.
1: Oui, j'aime pas trop ce momentum, parce qu'on l'utilise à toutes les sauces. On voit même des graphiques qui prouvent que... Okay. Mais non, je pense que la Suisse a un plan de jeu qui était très clair. Mais ce plan de jeu, il doit s'accompagner de certains éléments. Ça veut dire... On récupère le ballon, il doit y avoir des précisions techniques, ça doit être bien fait, ça doit partir vers l'avant avec quand même une certaine précision, et on perd pas le ballon idéalement dans les trois passes suivantes. Défensivement, oui, la Suisse est compacte, mais cette compacité doit s'accompagner d'une attitude, d'une intensité quand même dans les duels. Ne pas être dribblé, mais ça c'est une chose, mais quand même montrer la présence par rapport à cette équipe d'Algérie qui adore multiplier les passes, on le sait, qui veut garder ce ballon, qui installe une sorte de faux rythme. Et c'est peut-être ça qui perturbe la Suisse.
0: Vous restez avec nous, évidemment, Yves Desbonnaires, jusqu'à 8h, émission spéciale avec Valérie Auert également, qui nous a rejoint au studio et que l'on entendra tout à l'heure, juste avant 6h. On va aller avant cela à Nyon y retrouver Pietro Bugnon à la fan zone de Nyon. Bon, on a vécu avec vous, on a entendu l'explosion de joie qu'il y a eu après 10 minutes. Quelle est l'ambiance à Nyon à la mi-temps?
4: Alors, ambiance café croissant, les supportrices, supporters prennent un petit moment pour se réveiller peut-être, parce que c'est vrai que le réveil n'était pas forcément tout simple pour tout le monde. On a vécu une fin de première mi-temps compliquée ici, bah, comme vous d'ailleurs, avec ces moments de jeu compliqués pour l'équipe de Suisse. Il y a une marée humaine ici à Nyon, c'est tout simplement impressionnant, énorme affluence. À mes côtés, le responsable de la fan zone ici à Nyon, Boris Schiffelbusch, bonjour. Vous vous attendiez à une telle affluence?
7: Honnêtement, on ne s'attendait pas à autant de monde à 5h du matin à Nyon. Malgré tout, on se retrouve à peu près à 1500 personnes, tente ouverte, espace ouvert. C'est une folie.
4: Oui, c'est effectivement assez fou. C'est un énorme travail pour vous de réorganiser une fan zone comme ça pour une heure très particulière, 5h du matin.
7: Effectivement, heureusement que j'ai une équipe en or. Franchement, il n'y a rien à dire. Ils ont bossé toute la nuit pour refaire une redisposition en format petit déjeuner. Vider les frigos, vider les chambres froides, tout rechanger, tout améliorer. En une nuit, c'était costaud.
4: Donc pas de bière saucisse ce matin, mais café croissant, c'est ça?
7: Exactement, café croissant et pain au chocolat, jus de fruits et muffins.
4: Ouais. Il reste des croissants ou il y a déjà tout qui a été vendu?
7: Il reste encore un peu, oui, effectivement.
4: Ouais. Cet engouement-là, alors il est très présent aujourd'hui. C'était aussi le cas lors du premier match de la Suisse. Comment vous l'expliquez?
7: J'explique simplement que c'est la ferveur de la Nati. Chaque match de la Suisse, on se fait surpasser. C'est fabuleux à voir, c'est fabuleux à constater. Les gens, ils sont là à 5h du mat pour la Suisse, c'est tout ce qu'on attend.
4: Il y a une particularité quand même, c'est que sur l'arc lémanique, Lausanne et Genève n'ont pas eu l'autorisation de faire des fanzones. La seule, au fond, grosse fanzone, c'est ici à Nyon. Donc en fait, ça draine beaucoup de monde.
7: Exactement, oui. J'ai parlé avec quelques personnes et ça venait de Morges et aux alentours. Et pas mal de gens de Genève qui sortaient de boîtes de nuit ou de bars tardifs pour nous rejoindre directement pour le rafter. C'est super.
4: Donc il y a ceux qui se sont réveillés, puis il y a ceux qui se sont pas couchés.
7: Oui, on peut voir quelques personnes encore en costume avec des écharpes de la Suisse et d'autres avec des bières et des verres à l'avant encore de la veille.
4: Ouais. Une formule matinale comme celle-ci, en termes de rentabilité financièrement parlant, c'est tout autant rentable qu'un match en soirée?
7: C'est différent parce que le panier moyen du coup est forcément plus bas parce qu'on ne vend pas d'alcool, on vend beaucoup de soft, des pains et café. C'est pas la même chose que de vendre des pichets de bière. Donc c'est effectivement différent. Maintenant, vu la quantité de personnes, je pense qu'on va rentrer dans nos coups.
4: Mmh. Vous avez pu voir la première mi-temps quand même ou vous avez dû courir un peu partout?
7: On a dû courir un peu partout. On a dû réassort les frigos, on a dû recharger certaines chambres froides. Tout comme on aime sur un événement.
4: Je vous laisse filer parce que je vois qu'il y a beaucoup, beaucoup de monde au bar.
7: Effectivement,
4: ils ont sans doute besoin d'aide. Non, Stéphane, c'est tout simplement impressionnant ici à Nyon, la foule qui s'est réveillée ou qui ne s'est pas couchée pour suivre ce match de l'équipe de Suisse. Et c'est le cas un peu partout en Suisse romande. Il y a plein de fanzones qui ont ouvert à cette heure très matinale avec un peu partout cette formule café croissant. Du côté de Fribourg, on a sorti les Cucholes, par exemple. Bah oui, c'est fribourgeois. Ici, c'est café croissant, petit déjeuner, salade de fruits, des jus de fruits aussi, pour bien commencer la journée.
0: Merci Pietro, profitez, faites le plein de vitamines. C'est quand même fantastique, Yves Desbonnaires, ce qui se passe en Suisse. On sent qu'il y a une attente, on sent que la nation a envie que cette équipe de Suisse aille plus loin que ce 16e de finale.
8: Oui, alors ça c'est clair, parce que 5h du matin, c'est quand même quelque chose. Hein. Mais c'est le foot, c'est ou le sport, ou je ne sais pas qui amène ces choses-là parfois, que même les Jeux Olympiques aussi, parfois on se lève pour voir une épreuve à 5h du matin ou à 4h30 du matin. Moi, je trouve c'est gigantesque ce qui se passe. Ce matin, en venant, je voyais des tas de gens qui partaient pour aller à la fin de zone. Génial.
0: Ouais, parce que génial. Vous aussi, vous êtes levé pour venir nous rejoindre au studio pour cette matinale spéciale. On analyse cette première mi-temps. On a parlé de manière générale de ce qui s'est passé. Si on fait le focus sur certains joueurs, Manzambi, on est une nouvelle fois obligé de parler de lui parce qu'il est déterminant dans cette première mi-temps. C'est lui qui fait la percussion. C'est lui qui déborde sur le côté. C'est lui qui centre pour Mbolo. Quelle Coupe du Monde quand même pour Johan Manzambi.
8: Alors ça c'est clair là. Et sur sa première action là, elle est magnifique quoi. Il prend le ballon, il percute, il va, il cherche à vraiment créer un danger.
1: Par contre, après, il a encore voulu, et parfois un petit peu trop. Il doit aussi parfois s'appuyer sur un autre joueur, s'arrêter, calmer, ressortir le ballon. Mais il a cette folie, cette forme de liberté dans sa tête de jouer, d'attaquer le but, d'avoir envie. Alors on va lui pardonner encore ça, mais petit à petit, c'est un progrès qu'il devra faire sans perdre cette qualité de percussion et cette... comme on jouait, j'ai dit liberté de jeu. Voilà, c'est important qu'il la garde parce que ça le rend créatif en fait.
0: Il a 20 ans, Johan.
1: Voilà,
0: il faut quand même le rappeler.
1: Oui, hein. Aussi.
0: Il
1: aussi.
0: Est encore en phase d'apprentissage.
1: On est totalement d'accord.
0: Il était remplaçant en début de Coupe du Monde. Oui. Il a prouvé qu'il méritait sa place de titulaire. Aujourd'hui, il est titulaire indiscutable de cette équipe.
1: Et il est sur tous les buts.
0: Et il est sur tous les buts.
1: Quasiment.
0: Soit il les met, soit il participe à l'action. Ce qui nous a plu aussi, c'est la composition d'équipe affichée par Mourad Yakin aujourd'hui. On joue l'offensive face à cette équipe d'Algérie.
1: Oui, je lisais les journaux ces derniers jours. Est-ce qu'il va mettre les quatre? Oui. Le football est quand même une affaire d'équilibre. Donc, on ne peut pas simplement dire on va mettre les quatre, on va en mettre cinq, on va en mettre trois. C'est une affaire d'équilibre entre le jeu défensif et le jeu offensif. Et les choix de Yakin doivent être faits en fonction de ça. Alors maintenant, il joue contre une équipe comme l'Algérie. On voit que l'équipe est très bien organisée défensivement, manque un peu d'intensité sur la fin. Et il cherchait à faire qu'il y ait une pression sur cette défense algérienne, parce que c'est quand même le gros point faible de l'équipe d'Algérie, particulièrement dans les 1 contre 1. On a vu quand les Suisses sont un petit peu habiles dans les 1 contre 1, les Algériens ont beaucoup de peine à les contrer.
0: On se met à la place de Mourad Yakin à la mi-temps. Bon, visiblement, il ne va pas changer grand-chose en début de deuxième période. L'équipe est plutôt bien positionnée. Mais il y a quand même cette pression algérienne en fin de première période qui doit le faire cogiter un petit peu.
1: Mais je pense qu'il doit remettre quelque chose sur le plan de l'engagement, de l'intensité, de l'attitude. Parce que l'équipe, elle est bien là, elle est bien en place. Mais de temps en temps, il faut être... plus
0: ça,
1: présent.
0: Ça veut dire quoi? Ça veut dire qu'il doit dire allez-y, on tape, on y va.
1: Ouais, si on dit ça, moi, allez-y.
0: Non, je me demande ce qu'il dit dans le vestiaire.
1: Réorganiser juste 2-3 situations de jeu qui nous ont posé problème, parce que ils font circuler, on n'est pas en danger. Mais quand le ballon vient dans certaines zones de jeu, il faut un petit peu plus de présence dans le duel. Et quand on regarde les duels,

0: Alors on verra jusqu'où ça va, hein. Soit c'est fini juste avant ou tout alentour de 7h06, c'est net, mais il peut aussi y avoir des prolongations ou alors des tirs au but. En tout cas, nous, on a plusieurs invités qui sont là pour vous faire vivre tout ça. Yves Desbonnaires, vous restez évidemment avec nous. On aura aussi Hasni Abidi. Alors vous me direz, on entend beaucoup Hasni Abidi dans la matinale, mais il se trouve qu'il est suisse, il est aussi algérien, il est en Arabie Saoudite en ce moment, il regarde le match depuis sa chambre d'hôtel, et puis il nous commentera toute l'importance que ce match a aussi pour l'Algérie, qui est une nation de football. On aura évidemment la fan zone. Et puis,
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0: Mais pour l'heure, il est 6h sur RTS Première. Bon réveil. Et bonjour à vous, soyez les bienvenus. C'est la matinale de ce vendredi 3 juillet, la Suisse mène 1-0 pour l'instant face à l'Algérie dans ce 16e de finale de la Coupe du Monde. C'est la première fois que la Suisse se retrouve dans un match à élimination directe dans une Coupe du Monde. La première mi-temps est terminée, c'est la pause maintenant. La Suisse a commencé assez fort, elle a un peu faibli en cours de cette première mi-temps. On va retrouver Joël Robert et Bernard Alemann en direct de Vancouver dans un instant. On vous propose évidemment une matinale spéciale pour vous faire vivre tout ça jusqu'au bout, soit jusqu'à 7h s'il n'y a pas de prolongation, avec des invités. Yves Desbonnaires, qui est avec nous depuis 5h, ancien joueur, ancien entraîneur. Hasni Abidi, suisso-algérien, politologue spécialiste du monde arabe. On sera aussi en direct de la fan zone de Nyon avec Pietro Bugnon, qu'on entendait également, et puis évidemment avec Joël Robert et Bernardin Alemann, bien sûr. Ou alors, on retrouvera tous ces invités à 7h30 s'il y a des prolongations, c'est possible. Voire 7h50 s'il y a des tirs au but. On a tout prévu, 3 scénarios de matinale. Grand suspense donc, et surtout un excellent match à vous toutes et tous qui nous écoutez comme tous les matins. Avant cela, un rapide point sur l'info, parce que le monde, bien sûr, quand même, ne s'arrête pas de tourner. Un point sur l'info avec Léandre Verret. C'est à vous, Léandre.
2: 1-0 pour la Suisse, donc face à l'Algérie en 16e de finale de la Coupe du Monde de football. But de Brel Embolo à la 10e minute. La deuxième mi-temps va reprendre dans quelques minutes à Vancouver. Un match que nous vous faisons vivre en direct dans cette matinale spéciale. Dans les autres matchs de la nuit, le Portugal a battu la Croatie 2-1 et affrontera l'Espagne en 8e, victorieuse 3-0 de l'Autriche. Reste 3 16e la nuit prochaine. Australie, Égypte, Argentine, Cap-Vert et Colombie et Ghana. Nouria Gorité quittera le gouvernement vaudois l'an prochain. Dans une interview accordée au journal de Morges, la socialiste annonce ce matin qu'elle ne briguera pas un nouveau mandat au Conseil d'État en 2027, car elle a déjà siégé 15 ans et souhaite respecter les règles fixées par son parti. Le bilan augmente inévitablement au Venezuela. Près de 2600 morts au moins après 8 jours après le double séisme qui a frappé le pays. La présidente par intérim du pays, Delcy Rodriguez, a assuré que personne n'ira dans des fosses communes. La chaîne du bonheur a récolté plus de 10 millions de francs hier lors de la journée nationale de solidarité en faveur des victimes. Les dons qui peuvent toujours être faits en ligne sur bonheur.ch. Patrick Bruel fait face à 3 nouvelles plaintes pour viol et pour agression sexuelle. Confirmation des avocats, des plaignantes à Mediapart. L'une d'elles avait 15 ans au moment des faits en 1992. Le chanteur et comédien est déjà mis en examen dans 4 affaires et mis sous statut de témoin assisté dans 4 autres. Kiev a subi dans la nuit de mercredi à hier la pire frappe de drones et missiles russes depuis le début de la guerre. Au moins 27 personnes sont mortes, près de 100 blessés selon les autorités de la capitale. L'Ukraine a promis de rendre coup pour coup à Moscou qui entend poursuivre ses attaques. Albert Rushdie veut plus d'espace vert dans les villes. Le conseiller fédéral en charge de l'environnement a admis hier sur SRF que la vague de chaleur est un signe évident de l'évolution du climat. Au niveau national, il veut poursuivre la sortie des énergies fossiles. Il se dit grand partisan du renouvelable.
0: Merci à vous, Léandre Berret. Prochain point sur l'info à 7h, tout à l'heure, avec un nouveau journal. Mais pour l'heure, à 6h03, on retourne en direct à Vancouver. On vous retrouve, Joël Robert, Bernardin Alemann, pour la deuxième mi-temps de ce match entre la Suisse et l'Algérie. La Suisse qui mène 1-0.
3: Et avec ce but magnifique de Brel Embolo à la 10e, servi par Monzambi, on a revu 2-3 fois les images au ralenti. On a aussi l'impression que le gardien Zidane, sur ce coup-là, n'est pas complètement blanc comme neige sur cette affaire. Mais voilà, l'équipe de Suisse mène 1-0 et c'est le plus important. Si elle venait à gagner cette partie, elle jouerait son 8e de finale ici même à Vancouver, mardi prochain, contre le vainqueur de Colombie-Ghana. Ce serait à 22h. On emploie évidemment le conditionnel parce que on espère que la Suisse va y arriver. Mais il reste une mi-temps. Et on a vu qu'en fin de première période, l'équipe de Suisse ne jouait

0: Mais pas aussi bien qu'au début de la rencontre, donc on espère qu'à la mi-temps, les consignes de Mouratakin ont été claires, ont été précises. La Suisse doit mettre de l'intensité, doit garder le ballon et doit plus gêner cette formation algérienne. L'engagement dans quelques secondes pour la deuxième mi-temps ici à Vancouver, dans ce magnifique stade au toit fermé, c'est une grosse caisse de résonance. Et c'est Brel Mbolo pour l'équipe de Suisse qui va engager dans quelques instants pour les 45-50 dernières minutes, peut-être plus, de cette partie. S'il y a victoire, le match sera terminé. Autrement, il y aura prolongation, pénalty. Vous connaissez tout cela. Les matchs à élimination directe, c'est le piment de la Coupe du Monde, où vous passez ou vous rentrez à la maison. Il n'y a pas de place pour les à peu près. Il faut gagner ou alors c'est la fin abrupte de la Coupe du Monde. C'est parti, cette deuxième mi-temps avec un engagement de Brel Mbolo en direction derrière de Manuel Akanji qui prolonge pour Elvedi.
1: Elvedi sur sa droite, Zakaria qui revient derrière au gardien Kobel qui touche son premier ballon de cette deuxième mi-temps. Kobel, Akanji. Et c'est vrai qu'on s'attend, on espère avoir des Suisses qui mettent un peu plus de piment justement dans les duels notamment. Ben c'est vrai que c'est le piment ces matchs, mais par moment on n'a pas l'impression que les Suisses jouent vraiment un match à élimination directe, même s'ils mènent au score 1-0. Jaka intervient, Jaka derrière lui pour Manuel Akanji. Akanji, ça s'est bien joué avec Freuler dans le rond central. Freuler sur la droite pour Zakaria qui est monté. Il a un peu d'espace, Zakaria. Il va centré, Zaka. C'est très très mal centré. Rater directement sur Benzemaïdi. Mais il récupère au le centre de Zakaria. Mais là aussi, c'est mal donné. Le ballon va revenir sur Rater. Et but. Et comme contre le Canada, la Suisse qui marque dans la première minute de la deuxième mi-temps avec un peu de réussite parce qu'il y a eu deux mauvais centres de la part de Zakaria. Mais le ballon était mal dégagé. Et Dan Endoy qui marque enfin dans cette Coupe du Monde. C'est son premier but dans une Coupe du Monde de Dan Endoy. Et voilà la Suisse qui mène 2-0. C'est vrai que les deux centres n'étaient pas très bons, il y a un peu de réussite, mais il était là où il fallait, puis fallait le mettre au fond.
0: Oui, il était là où il fallait, mais les relances algériennes deux fois sont si catastrophiques qu'il relance directement dans les pieds d'un joueur helvétique à l'orée des 16 mètres du pied droit d'un Endoy. Petit filet, Zidane n'y peut rien. 2-0 pour l'équipe de Suisse après 48 secondes. Et puis on disait à la mi-temps, on espère qu'il y a qu'il était incisif dans ses propos. Les Suisses doivent attaquer le match comme ils l'ont attaqué en première mi-temps. Ils doivent être précis, rapides. Il y a eu cette ouverture sur le côté droit en première mi-temps. C'est arrivé par le côté gauche. Et donc, Dan Endoy qui marque ce but du pied droit, petit filet, c'est magnifique là. 2-0. Yves Desbonner, après 48 secondes, c'est un début de deuxième mi-temps parfait pour l'équipe de Suisse, évidemment.
2: Bon, c'est idéal. C'est idéal. Ce deuxième but qu'on n'avait pas trouvé, par exemple, contre le Qatar, là, c'est idéal. Il y a peut-être un mauvais centre, mais on voit les limites de l'équipe algérienne dans cette zone-là, dans cette zone défensive, ces mauvaises relances techniquement. Et puis là, Endoy, c'est très très bon pour lui parce qu'on lui reprochait beaucoup son manque parfois d'efficacité, que ce soit sur la dernière passe ou pas. Il marque pour la confiance, c'est parfait. Et en plus, ça nous libère un tout petit peu plus.
0: Oui, évidemment, parce qu'avec deux buts d'avance, ça donne un peu d'air à l'équipe de Suisse, ça donne un peu d'air à tout le monde, et l'Algérie n'a pas le choix là. Elle doit accélérer, elle doit se découvrir. On voit le visage très grave de Petkovic qui sait bien que son équipe n'a plus le choix. Mais on a vu des retournements de situation dans cette Coupe du Monde, dans les 16e de finale. On en a vu quelques-uns, le Sénégal contre la Belgique notamment. Donc voilà, on va pas crier victoire trop vite pour l'équipe de Suisse parce que le match n'est de loin pas terminé. Mais si elle reste autant sérieuse qu'elle l'a été dans les 20 premières minutes, 25 de la première période, ça devrait le faire pour l'équipe de Suisse. En tout cas, les minutes qui suivent ce 2-0 sont importantes parce que si l'équipe de Suisse reste bien dans le match, ne laisse pas d'espoir aux Algériens, mentalement et psychologiquement, ça va aussi peser sur le moral de l'adversaire. Les Algériens qui repartent sur le côté gauche, qui tentent évidemment de revenir directement dans le match. Ils sont menés 2-0 et pour eux, c'est évidemment un début de mi-temps catastrophique. Le gardien Kobel pour dégager 49 minutes et 2-0 pour l'équipe de Suisse.
1: Et attention, parce que l'Algérie est une équipe qui marque généralement de la dernière demi-heure. 7 de ses 8 derniers buts en Coupe du Monde, y compris celle-ci, ont été marqués dans les 30 dernières minutes. Donc attention, parce que la Suisse va aussi beaucoup reculer contre le Canada après avoir marqué 2-0. Il faut une Suisse qui soit effectivement parfaitement dans ses crampons pour cette deuxième période. Les Algériens qui repartent de l'arrière avec le gardien Zidane, Lucas Zidane, qui sort de sa surface de réparation. Ils n'ont pas l'air très pressés, les Algériens, de partir vers l'avant. Allez, Zidane qui va donner sur le côté gauche avec Aït Nouri. Aït Nouri dans l'axe. Bon travail de la part des des Suisses qui essaient de récupérer le ballon. Mais attention, ils ont un peu oublié là-bas. Un homme qui part sur le côté droit, c'est Belgali qui a de l'espace. Belgali qui va centrer. Le centre de Belgali.
0: Oh, c'est dangereux.
1: Oh, là, le sauvetage. C'est pas terminé. Et cette fois-ci, Kobel peut intervenir. Ah, c'est Akanji, je crois, qui a sauvé, ou Zakaria. Mais alors, quelle possibilité. Les Suisses qui ont totalement oublié Belgali sur le côté. Belgali a pu centrer. Et alors là, quelle possibilité. Et Kobel était peut-être bien battu. Mais les Suisses ont vraiment été extrêmement naïf sur cette contre-attaque.
2: Oui, ils ont essayé d'aller un petit peu plus haut chercher l'adversaire. En même temps, ils ont ouvert un espace sur ce côté droit. Et là, on voit qu'on est à égalité dans les 16 mètres, à 3 contre 3, avec une position extrêmement dangereuse du joueur algérien qui met un plat du pied qui, Dieu merci, est sauvé par Zakaria.
1: C'est Marès pourtant.
0: Ouais, c'est Marès. Oui. J'ai l'impression que Kobel était battu parce qu'il avait anticipé sur le côté droit et Marès avait plutôt joué à gauche. Donc le pied de Zakaria là est salvateur et permet à l'équipe de Suisse de garder ses deux buts d'avance. C'est évidemment ô combien important dans cette partie. 2-0 pour l'équipe de Suisse. 48 secondes Endoy en deuxième mi-temps. On voit Benzebaimi, Marès beaucoup discuté évidemment. Qu'est-ce qui se passe? Qu'est-ce qu'on doit faire? Parce qu'ils doivent trouver des solutions. Ils sont menés 2-0. Ils savent aussi que le match n'est pas terminé. Mais évidemment, plus les secondes s'égrènent et plus ça va être intéressant pour l'équipe de Suisse. Qui, elle, doit rester concentrée. Elle doit continuer à jouer. Elle ne doit pas se dire que c'est terminé, reculer puis laisser jouer les Algériens. Il faut qu'elle continue. C'est ce qu'elle va faire sur le côté gauche avec Ruben Vargas. Ah, qui donne un mauvais ballon, Vargas. Chercher le capitaine Jacquard. Elle donne directement un Algérien. Mais l'Algérien, en l'occurrence Ben Taleb, donne mal aussi le ballon. Il y a quand même beaucoup de déchets, Yves Desbonnaires, du côté du jeu algérien aussi.
2: Oui, alors les Algériens ne sont pas assez précis aussi dans leur dans les phases offensives avec le ballon, mais la Suisse la perd, par exemple, avec Vargas, un ballon qui est facile. Et sur l'action d'avant, sur cette action extrêmement dangereuse où on a vu Marès mettre son plat du pied, on a vraiment tenté de récupérer ce ballon haut, mais c'était trop facile pour les Algériens de trouver cet extérieur puis de mettre ce ballon devant le but. On a été battu sur une passe en fait.
1: Oui, ça rappelle d'ailleurs les deux buts encaissés par la Suisse en match de préparation. Et les Suisses ont beaucoup travaillé là-dessus contre l'Australie, contre la Jordanie, avec un ballon en profondeur et les Suisses qui encaissent. Voilà, ben là, c'est un nouvel avertissement pour l'équipe de Suisse qui, pour l'instant, ne les paye pas ces avertissements puisque Kobel n'a pas encaissé encore de but. Attention, Zakaria qui récupère sur la droite. Le centre de Zakaria. Ah, c'est pas très bien donné à nouveau directement sur un joueur algérien. Là, c'est Maza qui va récupérer. Attention, c'est parti par Zerouki sur le côté droit.
0: Zerouki. Un autre qui est sur la gauche.
1: Oui, mais il y a Marès effectivement qui va récupérer, qui va glisser sur la gauche. Attention, c'est parti là-bas pour Shaiba. Et puis bonne intervention, bon retour de la part de Dan Endoy qui peut sortir ce ballon. Mais la touche est très rapidement jouée par l'équipe d'Algérie qui va revenir dans le camp de l'équipe de Suisse. 53 minutes, 2-0 donc pour la formation de Mourad Yakin face à son prédécesseur Vladimir Petkovic. Intervention de la tête de Rodriguez. Le ballon va sortir, ça va être la touche. Mais l'arbitre va intervenir. La touche n'est pas encore effectuée parce qu'il y a un ballon qui est encore quasiment dans la surface de jeu de l'autre côté. L'arbitre l'avait vu et donc voilà, la remise en jeu est effectuée. Les Algériens vont revenir par Benzebaini dans le rond central et désormais sur le côté gauche. Les Suisses qui attendent leur adversaire, qui attendent leur chance pour pourquoi pas aller mettre le but du chaos avec Zakaria qui récupère sur le côté droit. C'est bien joué.
0: Un très bon match de Zakaria sur le côté droit qui se porte vers l'offensive, qui est là également pour défendre. Il sait aussi qu'il doit montrer à Yakin que c'est l'homme de la situation à droite parce qu'il n'est pas titulaire complet depuis le début de cette Coupe du Monde. Et pour l'heure, il fait un très bon 16e de finale, Denis Zakaria, sur son côté droit, comme l'équipe de Suisse, évidemment, parce qu'elle mène 2-0, but d'Embolo et but d'Endoy. Une équipe de Suisse qui tient bien le match, mais qui doit continuer sur ce rythme-là, qui ne doit pas perdre de ballon de manière stupide pour donner espoir à l'équipe algérienne, qui va encore une fois, évidemment, garder le ballon, le faire circuler, mais sans se montrer extrêmement dangereuse, parce que quand elle est dans son camp, comme maintenant, il n'y a aucun danger pour l'équipe de Suisse. Elle ne cherche pas la verticalité. Pour l'instant, elle cherche les passes. Ce faux rythme dont on parle depuis le début, cette formation algérienne. On est parti du côté droit par Mazza. Intervention de Vargas. Le cuir est encore jouable avec Ben Taleb qui va pouvoir effectuer une remise en jeu. Zerouki sur le côté. Alors finalement, c'est Mandy Marès pour l'équipe algérienne. Marès qui est revenu un petit peu derrière. remet en direction de Ben Taleb et les joueurs algériens vont pouvoir repartir sur le côté gauche. 54 minutes, 2 à 0 pour l'équipe de Suisse avec une occasion pour les Algériens qui piquent au centre. Le bon retour encore une fois de Denis Zakaria. Quel match de la part de Denis Zakaria sur le côté droit, Yves Desbonnaires. Il fait vraiment une grande partie.
2: Il fait un très bon match là aujourd'hui. On connaît les qualités de Zakaria qui sont plus quand même un joueur axial que dans cette zone-là. Mais dans cette zone-là, il met lui de la présence dans le duel et il essaye d'amener le danger chaque fois qu'il le peut avec plus ou moins de réussite. Mais il fait un très bon match.
1: Ouais, c'est vrai qu'il est très rapide, on le disait, mais il est aussi grand, athlétique et ça fait du bien de l'avoir dans cette équipe. Il n'hésite pas à mettre la tête, le pied, le genou là où il faut également, comme tout à l'heure, pour récupérer ce ballon. Djaka qui va remettre derrière lui à Grégor Kobel. 55 minutes bientôt de jouer à Vancouver dans ce 16e de finale de la Coupe du Monde. La Suisse mène face à l'Algérie 2 à 0. Nico Elvedi en profondeur, Remo Freuler. Freuler sur la droite avec Denis Zakaria. Quand on voit la Suisse, là, elle est toute proche d'aller chercher cette première victoire et à elle vraiment de. Elle a tout dans les mains, la Suisse. Pour l'instant, tout dans les mains. Attention à ne pas donner quoi que ce soit à l'adversaire. Freuler avec Manzambi. Manzambi dans l'axe sur le côté gauche. Vargas. Vargas qui a un peu d'espace aussi. Les Algériens laissent des espaces aux Suisses. À eux d'en profiter. Manzambi. Manzambi à 35 mètres des buts. Sur la gauche, Rodriguez. C'est pas très bien donné, mais Rodriguez peut récupérer et glisser derrière à Akanji pour Djaka. Djaka, Rodriguez évidemment à gauche avec Manzambi. Manzambi, qu'est-ce qu'il va nous faire Manzambi, est-ce qu'il va essayer de passer là-bas face à Belghali? Manzambi encore à la lutte, avantage au latéral de l'équipe d'Algérie qui va pouvoir dégager. Enfin, pas encore dégager, non, il se heurte à Ruben Vargas et la touche va être en faveur de l'équipe d'Algérie.
0: Ouais, c'était pas très bien joué là de la part de Belghali. Je dis pas l'intervention très propre sur Manzambi, mais la relance pas assez rapide, faut jouer en verticalité. S'ils veulent aller dans les 16 mètres de l'équipe de Suisse, les Algériens, ils doivent jouer différemment. Mais après 10 minutes en deuxième mi-temps, les Suisses continuent sur leur bon mouvement. Ils tiennent le match, ils tiennent ce 2 à 0. Yves Desbonnaires, on va pas crier victoire trop vite parce que c'est pas le jour de la maison, mais s'il continue comme ça, on voit mal quand même les Algériens pour revenir dans la partie s'il continue comme ça.
2: Oui, mais là elle a fait par exemple une très bonne séquence de possession, c'est elle qui a maîtrisé le rythme, elle a joué, elle a été plus tranquille, elle a amené le ballon sur le côté gauche de l'Algérie. Bon, ça n'a pas marché, on n'a pas pu déborder, mais au moins on a eu une séquence où on n'a pas rendu le ballon après 2-3 passes comme on l'a fait quand même assez souvent dans les 25 dernières minutes de la première mi-temps et puis en début de deuxième mi-temps.
0: Avec Maza qui récupère pour les Algériens dans le camp de l'équipe de Suisse. Le bon retour de la part d'Embolo qui vient piquer ce ballon dans les pieds algériens. Le donne à Djaka, l'expérimenté capitaine de l'équipe de Suisse qui cherche la faute et qui l'obtient. C'est bien joué là, ça permet aux joueurs de se replacer. Il joue rapidement avec Manu Akanji. Tout à l'heure, on parlait de Zakaria, évidemment, qu'il aimerait mieux jouer dans l'axe. Mais quand vous avez Elvedi et puis Akanji, qui sont indiscutables, s'il veut jouer une équipe de Suisse, il doit montrer ce qu'il vaut sur le côté. Et pour ce soir, il fait un excellent match, Denis Zakaria. En tout cas, pour l'instant, il prend complètement sa chance. Là, il démarre dans le trou. Elvedi ne le voit pas. Les Suisses à 20 mètres. Une occasion là pour Endo. L'arbitre laisse avantage. Endo, il fournit ce ballon. Vargas dans les 16. Vargas à gauche. Vargas toujours. Vargas à piquer. Vargas, le tir de Vargas. Ouais, le sort plutôt, mais beaucoup trop fort. Pour Embolo qui lui dit mais pourquoi tu me donnes pas mieux le ballon. Ouais, Vargas se met le visage dans son t-shirt, il y avait mieux à faire là, Yves Desbonnaires. C'était le troisième quasiment tout cru ou tout fait ou tout cuit, ce que vous voulez, mais c'était le troisième là.
2: Oui, là Vargas a peut-être pas fait le bon choix parce qu'on va voir sur cette action Embolo, il est au deuxième poteau, il est placé pour recevoir ce ballon et il le lui donne mais malheureusement un tout petit peu trop haut. Et peut-être pas assez piqué pour que le ballon se ralentisse et que Embolo puisse mettre peut-être la tête. Ouais. Dommage, parce que bonne action de Vargas.
0: Ouais, s'il marquait, le match était plié à 3-0, c'était plié. Mais bon,
2: mais il n'a pas voulu marquer. Il n'a pas voulu marquer, je pense.
0: Oui, le coup, comment il n'a pas voulu marquer.
2: Ah, il a voulu la piquer au deuxième poteau quand même pour Embolo. Allez, ouais, on va être collectif ce matin.
0: On va être collectif. Bon, Hacham et Gouiri sont entrés du côté de l'équipe d'Algérie. En tout cas, Gouiri, attaquant de Marseille. Voilà, mais Petkovic sait qu'il n'a pas le choix. Il doit mettre du poids offensivement s'il veut que son équipe revienne dans la partie. Ah, mais j'enrage sur mon siège, là. Cette action ratée à la fin parce qu'il y avait moyen de mettre le troisième, de plier le match. Au revoir, bonne nuit, restez à Vancouver. Là, c'est 2-0, d'accord, mais c'est pas terminé.
1: Allez, les Algériens qui repartent de l'arrière sur profondeur maintenant. Attention, ça peut être dangereux. Bonne intervention de la part de Elvedi. Attention, il faut résister là à l'arrivée de Hadjam. Johan Hadjam, le joueur que l'on connaît bien puisqu'il évolue bien sûr au Young Boys de Berne depuis déjà 4 saisons, depuis 2023 qu'il a à Berne, Hadjam. Et le ballon va revenir à l'équipe de Suisse avec Manu Akanji à côté de lui pour Grégor Kobel, qui aimerait bien garder aujourd'hui sa cage inviolée, ce qui n'avait pas été le cas dans la phase de groupe. Mais surtout, évidemment, ça permettrait à la Suisse à coup sûr de gagner cette rencontre vu qu'elle mène 2-0. Kobel sur la droite avec Elvedi. Elvedi qui lève la tête. Elvedi, long ballon devant, ce sera pour Endoy. De la tête, ballon qui est repris par Hadjam. Hadjam qui échappe à Endoy. Il va jouer de la part de Hadjam. Mais attention, Aït Nouri sur le côté gauche. Retour à Aït Nouri. La lutte avec Denis Zakaria. Elle se retrouve au sol. Il n'y a pas de faute de Zakaria qui réussit à passer deux joueurs. Voilà qui est intéressant, Zakaria encore sur le côté droit. Il y a Vargas à gauche et Mbolo à droite. Encore Zakaria, c'est pour Mbolo. Mbolo, le centre d'Mbolo. Et le ballon qui est renvoyé en corner. Corner pour l'équipe de Suisse. Ouais, c'était peut-être pas idéal. Il aurait peut-être fallu donner à Vargas un peu plus rapidement. Mbolo était certes démarqué, mais un peu trop sur la droite peut-être. Il n'a pas eu trop le choix après Mbolo. Il a préféré centrer. La Suisse qui n'a pas profité de cette contre-attaque, mais vraiment emmené là-bas par Zakaria, qui a fait trébucher à la régulière son adversaire, qui a ensuite passé le deuxième. Et puis alors qui est parti comme il sait le faire. Le corner avec Rodriguez sur le côté droit. Là, on a passé l'heure de jeu. Toujours 2-0 pour la Suisse. Rodriguez, ballon dans les 16 mètres, qui va échapper à tout le monde et qui va sortir en dégagement au 5 mètres 50 pour le gardien Lucas Zidane.
0: Pas spécialement bien tiré, le corner de Manu Rodriguez. Là, un corner rentrant, évidemment, à droite, quand c'est un gaucher qu'il tire, c'est rentrant, mais beaucoup trop. Au deuxième poteau, ils n'avaient aucune chance pour l'équipe de Suisse. Les Algériens peuvent repartir. Mais le retour de Brel Mbolo, qui vient gêner la relance algérienne. Et ça marche parce que les Algériens sortent le ballon. Voilà, c'est comme ça qu'on gagne un match à élimination directe. C'est quand Mbolo fait le premier effort pour venir gêner l'adversaire et l'empêcher de relancer correctement. Parce que quand vous gênez un adversaire qu'il est précipité dans sa relance, s'il n'est pas très bon techniquement, ça donne ce qu'on a vu, le ballon qui sort et qui est récupéré par les joueurs de l'équipe de Suisse. Attention avec Kobel au pied. Ouh là là, chaque fois Kobel a le ballon au pied, heureusement, je ferme un œil parce que la relance de Kobel, c'est quand même pas toujours du 18. Cette fois-ci, c'est passé avec un ballon récupéré pour l'équipe de Suisse avec Dan Endoy, le buteur du 2-0. Zakaria sur le côté droit qui remet derrière Elvedi. 62 minutes, 2-0 pour l'équipe de Suisse.
1: Avec Jaka sur le côté gauche. Oh, mauvaise passe du capitaine. Mauvaise passe, attention, il y a un peu d'espace là-bas pour Maza sur le côté droit dans l'axe. Maza devant lui, le ballon est contré et c'est Freuler qui peut intervenir. Avec Jaka qui doit faire mieux que tout à l'heure. Jaka qui élimine un adversaire. Un deuxième aussi, il prend ses responsabilités. Ah, la mauvaise passe de Jaka, dommage. C'était pour Endoy sur le côté droit, mais c'est mal donné une deuxième fois. La part de Jaka, l'idée était bonne. On sait qu'il est très très bon dans ses passes en profondeur, Granit Jaka. Là, c'est une deuxième ratée en quelques secondes. Et le ballon va revenir dans les rangs algériens. Derrière, avec Mandy sur le côté droit. Attention avec Mahrez, Riyad Mahrez, l'ancien joueur de City, bien sûr, qui est en Arabie Saoudite maintenant. Mahrez encore sur la droite à la lutte avec Ricardo Rodriguez. Duel entre les deux hommes. Le ballon va sortir en faveur de l'équipe de Suisse. Il a remporté ce duel. Ricardo Rodriguez pour effectuer cette touche à la 63e minute. La Suisse, pour l'instant, qui tient et ne souffre pas énormément. Elle souffre moins, par exemple, que la fin de rencontre contre le Canada. Mais bon, il reste encore 27 minutes et 30 secondes. Attention, ils reviennent, les Algériens, tout proche des 16 mètres de l'équipe de Suisse, avec Gouiri derrière lui, Hadjam encore, le centre d'Hadjam, renvoyé de la part par Elvedi, c'est bien joué, et le contrôle d'Mbolo, il y a peut-être quelque chose à faire avec Panzambi qui part devant, Mbolo qui va prendre de la vitesse, qui passe au milieu du terrain, pas beaucoup de possibilités, il s'arrête un peu, il glisse derrière Hadjaka, c'était le bon choix, je pense, avec Vargas maintenant sur le côté gauche, l'équipe de Suisse qui se déploie dans le camp algérien, avec Joël Panzambi et Granit Jaka.
0: Jaka garde-ballon, Panzambi, c'est clair qu'il y aura des espaces pour l'équipe de Suisse, parce que l'Algérie, avec les entrées d'Hadjam et de Gouiri, est beaucoup plus tourné vers l'offensive, va tout tenter pour marquer un but pour revenir dans la partie. Ça va donner des espaces à droite, à gauche, et les Suisses ont des gars rapides, donc il faudra en profiter. Il y aura évidemment des occasions. Quand on entraîneur Yves Desbonner, on perd 2-0, 65 minutes après 65 minutes on n'a pas le choix, il faut mettre des atouts offensifs. 3-4-5-0, ça ne change rien de toute façon. Ben, il faut mieux tout tenter.
2: L'Algérie doit prendre des risques, et d'ailleurs ils vont un petit peu plus haut, ils vont chercher les Suisses. Bon, ils l'avaient déjà fait un peu en première mi-temps, mais là, ils vont essayer de récupérer un maximum de ballons pour avoir le plus de possibilités dans cette deuxième mi-temps. Et Guiri est un joueur techniquement qui peut être très très dangereux pour l'équipe nationale.
0: Il est 6h23 en Suisse et dans une grande partie de l'Europe. Il est quelle heure? Il est 21h23 à Vancouver. Émission spéciale sur la première avec ce match de la Suisse contre l'Algérie. Et la Suisse qui pour l'instant se qualifie pour les huitièmes de finale de la Coupe du Monde. C'est la première fois qu'il y a un 16e. Et la Suisse, si elle le gagne, ça sera la première fois qu'elle gagne un match à élimination directe. Parce qu'elle a chaque fois perdu en huitième avec Vargas sur le côté. Le centre de Vargas qui est dévié de l'épaule par le défenseur central Mondi. Ce sera un corner pour l'équipe de Suisse. Il y a des occasions, évidemment. Il y aura de la place à droite, à gauche. On compte sur Vargas, on compte sur Manzombi. Et aussi pour Endo, évidemment, pour aller mettre le feu dans cette défense algérienne. Le corner qui est obtenu par l'équipe de Suisse, 65 minutes. Avec encore une fois les deux centraux qui sont montés, Elvedi et Akanji. Mbolo est là. Également Zakaria. Il y a du poids, il y a des gens athlétiques dans ces 16 mètres du côté de l'équipe de Suisse. Wendo doit reculer un petit peu le ballon parce qu'il doit toucher le bout de cercle vers le poteau du corner. Le pied droit de Dan Endoy pour la déviation de la tête. C'était Vargas, pardon, et pas Endoy pour la déviation de la tête. Les Algériens vont pouvoir se dégager. 65 minutes et 2-0.
1: Vous vous souvenez ce qu'avait dit Mourad Yakin l'autre jour? À 2-0 contre le Canada, il était sur le point de faire entrer Noah Okafor, qui pour l'instant n'a pas une seule minute dans cette Coupe du Monde. Et le Canada avait marqué le 2-1, donc il a un peu changé d'avis. Peut-être qu'il va faire entrer pour la première fois Noah Okafor, qui est en train de s'échauffer avec ses coéquipiers. Ce serait une première pour lui, Noah Okafor, qui c'est vrai, a fait une bonne saison à Leeds, en tout cas une saison intéressante. Et il aura sa place dans cette équipe de Suisse. On va voir, évidemment, il reste encore un peu de temps, 25 minutes à jouer dans cette deuxième mi-temps. Et les Algériens qui ont le ballon dans le rond central. Ben Zebaini devant lui, avec maintenant le cuir sur Bentaleb. Bentaleb avec Shaibi sur le côté. Adjam, retour à Shaibi, Bentaleb à 35 mètres des buts. Les Suisses sont regroupés, il n'y a que Mbolo là qui est sur le point, enfin qui est derrière le porteur du ballon. Sur le côté droit, Mares encore en profondeur. Ouais, c'est pas très bien donné, c'est même mal donné de la part de Mares avec son coéquipier. Ça ne fonctionne pas et les Suisses vont pouvoir se dégager. C'est vrai qu'on nous dit un peu que Mares c'est soit des matchs brillants, soit il passe un peu à côté. Pour l'instant, je dis, c'est un match compliqué pour l'ancienne star de Manchester City, ouais. Riyad Mahrez, qui ne met pas pour l'instant Yves les Suisses vraiment très en danger.
2: Non, c'est vrai. Pour l'instant, ça va. Mais sur cette action-là, c'est plus le joueur qui n'a pas fait l'appel. Et Mahrez a mis le ballon sans répondre à un appel. Donc c'était un petit peu une incompréhension. Parce que techniquement, Mahrez, c'est quand même fort.
0: Ouais, c'est pas mal, mais puis qu'il est en Arabie, c'est quand même plus le Mahrez qui était à Manchester City, il faut dire ce qu'il en est. Mais là, les Suisses viennent de faire une mauvaise relance, parce qu'ils donnent directement le ballon à la défense algérienne. On arrive gentiment au milieu de cette deuxième mi-temps, bientôt la pause fraîcheur, l'occasion de boire un bon vieux thé, parce qu'il fait pas très chaud du côté de Vancouver. Bon, le toit est couvert, donc voilà, mais à l'extérieur, il fait pas très chaud. Ben voilà, elle est là maintenant, la pause fraîcheur, il suffit que Zeko la demande pour qu'elle arrive. 2-0 pour l'équipe de Suisse, but d'Embolo et but d'Endoy.
3: Et puis on va peut-être profiter de cette pause fraîcheur. Merci Joël Robert, Bernard Lehmann. On vous retrouve dans quelques instants. Pendant cette pause fraîcheur, on va se diriger tout droit à la fan zone de Nyon où on vous retrouve Pietro Bullion. Comment ça s'est passé ce deuxième but de Ndoye de votre côté?
4: Vous l'imaginez bien. Bah oui. Explosion de joie sous la tente ici à Nyon, une tente pleine à craquer, ça déborde sur les quais ici au bord du lac à Nyon. Il y a une énorme affluence, une marée rouge et blanche et quelques drapeaux algériens quand même, comme celui que porte Iliès qui est à mes côtés. Bonjour.
5: Bonjour. Bonjour à tous.
4: Franco-algérien, vous venez de Tonnet, c'est pas la porte à côté, vous êtes venu jusqu'à Nyon pour suivre ce match.
5: Exactement, parce que malheureusement sur le canton de Genève, il n'y avait pas de fan zone. Donc avec mes amis qui sont eux sur Lausanne, on s'est tous réunis ici pour voir ce match tous ensemble.
4: Et qu'est-ce que vous pensez alors de la prestation de l'Algérie et votre équipe?
5: L'Algérie malheureusement, elle a eu du mal à se mettre en place au niveau offensif. Défensivement, je trouve qu'on n'est pas assez solide. Et la Suisse a été très pragmatique, en tout cas sur ces deux buts qu'elle a pu mettre.
4: Parlez-nous de la ferveur en Algérie autour de cette équipe de football. Tout un pays derrière son équipe.
5: Exactement. L'Algérie, au niveau de la ferveur du football, c'est vraiment quelque chose qui est ancré dans tout le peuple algérien. C'est très important pour eux. Ils suivent les matchs de l'équipe nationale en permanence. Ils sont dehors, dans les rues. Et pour eux, la priorité, c'est le football.
4: Votre famille qui est encore en Algérie, vous l'a dit, ils sont tous dans les rues ce matin.
5: Exactement. Là, à Oran, en plus, il fait très chaud déjà. Et malgré le fait que le match soit très tôt, ils sont tous dehors et ils suivent tous le match.
4: Il y a des élections cette semaine en Algérie. Je lisais que les gens sont plus intéressés par le foot que par la politique, c'est vrai ?
5: En effet, au niveau législatif, actuellement, les Algériens sont plus concentrés sur le foot que effectivement sur les élections.
4: Bon, allez, petit pronostic pour la fin de cette deuxième mi-temps. Vous la voyez comment ?
5: J'espère au moins qu'on pourra mettre un but. Après, je reste réaliste et je pense que là, l'Algérie va malheureusement perdre. Mais on espère quand même, on a encore un espoir. Il reste 30 minutes.
4: Bon, allez, bonne suite de deuxième mi-temps. Merci, merci Elias. Valérie, bonne suite à vous aussi pour cette deuxième mi-temps.
3: Il y a toujours autant de monde, Pietro. Ça déborde toujours autant de fans.
4: Je sais pas comment vous expliquer ça. C'est tout simplement gigantesque. Une ferveur populaire incroyable. Qui l'eût cru que la Suisse se lève un vendredi matin pour suivre un match à 5h du matin? C'est assez fou.
3: Pas un truc aussi positif, ça fait un bien fou. Et donc, on se lève pour ça à 5h du matin. Merci beaucoup, Pietro. On vous retrouve tout à l'heure dans la fan zone de Nyon. On retourne à Vancouver. Bernardin Alemann, Joël-Robert, c'est à vous. La Suisse qui mène 2-0 face à l'Algérie.
0: Et les premiers changements du côté de l'équipe de Suisse, c'est Ruben Vargas qui va sortir pour Okafor et Zeki Amdou. Et Rieder qui va rentrer. Donc la sortie de Manzambi aussi remplacée par Okafor et puis Vargas par Rieder. Là, ça veut dire clairement, Yves Desbonnaires, que Rieder aura une vocation un peu moins offensive que Vargas.
2: Oui, il va amener quelque chose d'un petit peu différent dans le jeu. Il sera peut-être plus disponible un tout petit peu plus dans l'axe. Vargas est plus un joueur d'extérieur, Rieder est plus un joueur qui joue un peu à l'intérieur et Okafor va s'excentrer. Techniquement, les deux joueurs vont peut-être nous permettre de mieux conserver encore le ballon. On va voir les prochaines minutes dans l'organisation et l'animation que Mourad Yakin veut.
1: Et la sortie de Riyad Mahrez remplacée par Anis Sadj Moussa et la sortie également de Nabil Bentaleb remplacée par Hicham Boudaoui. Voilà, donc ça fait quatre changements déjà effectués par Vladimir Petkovic. Ça fait bizarre de prononcer ce prénom et ce nom et de voir Petkovic, mais voilà, on se dit que on le voit là de dos avec Yakin à côté de lui. Ça fait 5 ans que Yakin est à sa place. Petkovic avait quitté la Suisse après l'Euro 2021. Ça fait quand même bizarre de le revoir. Ça fait plaisir aussi. Allez, le ballon sur le côté droit. je fais un petit peu d'ironie.
3: Mais enfin.
1: C'est vrai que c'est pas le même niveau de sympathie entre Mourad Yakin et de communication entre Mourad Yakin et Vladimir Petkovic. Carton jaune contre le joueur algérien pour cette faute. Oh là, il a mal là. C'est qui, Xhaka, qui est au sol, qui se tient le genou gauche, Granit Xhaka.
0: À gauche, ouais.
1: Aïe, ouais, il avait le ballon, Xhaka, et puis il a pas hésité une seconde, Hicham Boudaoui, il vient d'arriver, il n'était pas encore chaud, il n'a pas encore les distances dans sa vision,
0: mais
1: alors
0: mais
1: là, l'intervention est extrêmement.
0: Oh,
1: ouais, alors, il y a le jaune, hein.
0: Ah ouais?
1: Non, il y a le jaune tout de suite, l'arbitre n'a pas hésité.
0: Il entre 8 secondes et demie en carton, normalement.
1: Ouais, on espère surtout qu'il ne va pas sortir Xhaka de cette Coupe du Monde, parce que là, c'était une grosse intervention et Xhaka n'est pas du genre à se rouler par terre, même si là il n'a pas franchement intérêt à accélérer le jeu. Il regarde l'arbitre, il regarde aussi, il est en train de parler avec ses soigneurs parce qu'il doit être soigné sur le terrain, Granit Xhaka. Alors c'est peut-être pas le genou, c'est un peu en dessous du genou, tant mieux.
0: Ouais,
1: peut-être un peu moins grave. ça fait mal, c'est peut-être plus de peur que
0: la protection
1: mal.
0: Toujours,
1: oui, mais ça fait mal quand même, surtout quand vous avez l'adversaire qui vous arrive dessus. Voilà, 550e sélection aujourd'hui, 150e match en équipe de Suisse pour Granit Xhaka qui avait commencé en 2011 avec la sélection, c'était Marie Fed à l'époque.
0: Exactement, et comme quand on parle de nombre de sélections, il y a eu un match après-midi, quand j'ai vu le coup d'envoi, j'avais les larmes aux yeux, 201 sélections pour Modric et 223 ou 24, je ne sais pas quoi, pour Ronaldo qui marque un but encore, le pénalty. Enfin voilà, c'est des monuments du foot, et Xhaka avec 150, c'est aussi un monument du foot suisse, ça c'est certain. Va pouvoir reprendre la partie et continuer. La Suisse a besoin d'un Xhaka en pleine forme pour atteindre son but, déjà se qualifier pour les huitièmes de finale. Elle en prend le chemin parce que l'Algérie, pour l'instant, ne donne pas l'impression d'y croire vraiment, de pouvoir revenir dans le match. Mais on sait comment va le football. Il suffit d'une inattention, d'un but et ça relance complètement les débats. Mais pour l'instant, l'Algérie ne donne pas cette impression-là. La Suisse tient le match. La Suisse est concentrée, elle est rigoureuse, elle est précise. Elle ne donne que peu d'occasions à la formation algérienne. En deuxième mi-temps, c'est simple. À part le sauvetage de Zakaria à la 50e, mais important, eh bien, les Algériens n'ont pas mis le danger devant les buts de Kobel. C'est dire si l'équipe de Suisse maîtrise son sujet avec Ndoye sur le côté. C'était bien joué. Cherche Okafor. Rieder. Oh, l'intervention salvatrice devant son gardien, non défenseur algérien. C'était Mandi. On en reste à 2-0. Mais le déboulé d'Endoy sur le côté droit, c'était pas mal. Et Okafor, vous savez, bien joué. Yves, il a plongé dans l'axe. Là, il était tout prêt à récupérer ce ballon. C'était bien vu et de la part d'Okafor et de la part d'Endoy.
2: Oui, sur ses actions côté droit, là, avec ses centres qui sont donnés fort au sol devant le but, avec des deux ou trois joueurs qui pourraient se projeter. Ça a été, depuis le début de la Coupe du Monde, pas mal de buts qui ont été marqués comme ça.
0: Xhaka récupère le ballon pour l'équipe de Suisse. Un quart d'heure encore dans le temps officiel de cette partie. Les 4-5 minutes de temps additionnel inévitables. Allez, encore 20 minutes pour l'équipe de Suisse qui mène 2-0, qui est en train de se qualifier pour les huitièmes de finale de la Coupe du Monde où elle affrontera le vainqueur de Colombie-Ghana. Match qui se joue demain. Ça sera encore une fois un adversaire intéressant et à la portée de l'équipe de Suisse, quel que soit l'adversaire des Suisses qui doivent d'abord conclure ce match. Dans une vingtaine de minutes, avec Gouiri qui part sur le côté, mais contré par un défenseur. Corner pour l'équipe d'Algérie sur la gauche de la cage de Kobel. J'ai envie de vous dire, c'est maintenant ou jamais que l'Algérie peut revenir dans la partie avec ce pressing et cette occasion sur le corner pour la formation algérienne. Corner tiré sur la droite de l'attaque, sur la gauche de la cage du gardien, avec un ballon qui est dégagé par la défense helvétique. Rodriguez va prolonger tout cela, il dégage loin devant. Et le gardien Zidane doit partir au milieu de son camp pour dégager de la tête. Un cuir récupéré, mais pas pour longtemps, par l'équipe de Suisse. 76 minutes dans cette partie, 2-0 pour la Suisse contre l'Algérie.
1: Avec Boudaoui qui relance devant lui, c'est raté pour les Algériens. Okafor qui a le ballon dans son camp. Il donne derrière lui à Nico Elvedi. Il doit lui faire plaisir à Okafor, lui qui a souvent été un peu oublié par Yakin parce qu'il a un mauvais comportement. Attention à Rieder, Mbolo devant lui. Oh, dans les 16 mètres, le bon retour de Mandi. Hein. C'était salvateur là, ce retour de Mandi, c'était bien joué. Il avait piqué là dans la profondeur Brel Mbolo. Et attention, ça repart avec Adjam dans l'axe. Adjam devant lui pour Gouiri. Gouiri encore, Gouiri attaqué par Elvedi. Gouiri réussit à glisser le ballon derrière lui. Ça repart avec Boudaoui dans le camp de l'équipe de Suisse. Sur le côté droit, Boudaoui avec Moussa. Moussa encore, Moussa face à Okafor qui va faire son travail défensif. Moussa encore, le centre, non, Moussa pour l'instant toujours pas. Il essaye de mettre derrière lui, il va trouver une possibilité. Attention, ce ballon qui s'approche avec Witt Nouri à côté de lui, ce sera pour Shaibi. Et puis c'est le ballon avec Adjam sur le côté, le tir qui passe largement au-dessus. La solution n'a pas été trouvée par l'équipe d'Algérie qui était contrainte à ce tir lointain qui n'inquiète pas le gardien Grégor Kobel. Et donc à 13 minutes 10 secondes de la fin du temps réglementaire de cette partie, c'est toujours 2-0 pour la Suisse.
0: Avec une équipe de Suisse qui repart, le ballon posé sur les 5,50 m par Grégor Kobel. Manu Akanji avec Xhaka qui prolonge latéralement pour Ricardo Rodriguez, lui aussi inamovible sur le côté gauche. Il y a faute contre Xhaka, bien évidemment. Et là, le joint allié, Benjamin Xhaka. Et c'est là, Yves Desbonnets, qu'on voit l'expérience de Xhaka. Il va contre le ballon, mais il fait dos à l'adversaire. Donc l'adversaire qui arrive en pleine puissance est obligé de faire faute contre Xhaka. Et c'est bien joué là, intelligemment, de la part de Granit Xhaka, Yves.
2: Oui, mais il met son corps entre l'adversaire et le ballon. Il force l'adversaire à venir. Soit l'adversaire se freine et le dérange, soit l'adversaire rentre dans le duel et puis c'est automatiquement faute. Même si dans cette Coupe du Monde, on a vu pas mal de ces actions avec un joueur qui vient par derrière, qui fait faute et qui n'ont pas été sifflés. Mais là, alors, on voit bien que c'était... Mais c'est très bien joué de Granit. Il sait très très bien faire ça. C'est pas pour rien qu'il est Granit Xhaka, quoi. Voilà.
0: Et puis qu'il va peut-être jouer à Chelsea l'année prochaine. C'est un
2: peut-être.
0: Autre débat.
2: C'est
0: peut-être.
2: Un autre débat,
0: on verra
2: oui.
0: Bien. C'est un autre débat. On va d'abord finir ce débat-là avec cette Coupe du Monde. Le ballon de Rieder pour Endoy qui est complètement excentré sur le côté droit. Avec Brel Mbolo qui plonge dans l'axe. C'est Zakaria, pardon, qui plongeait dans l'axe. Mbolo n'est plus là. Avec Granit Xhaka qui est au milieu du camp de l'équipe de l'Algérie. Une petite balle qui oblige Ricardo Rodriguez à sprinter pour récupérer le ballon. Il donne comme il peut pour Okafor qui lui se bat pour le capter, ce ballon. Noah Okafor, les Algériens ont de la peine à relancer. Il y a tout de suite un joueur suisse qui est sur le dos des Algériens. Ça, c'est bien joué. Enfin, c'est l'expression qui va presser l'Algérien pour l'empêcher de reconstruire directement. On a vu Okafor presser, on a vu Jacka presser, et ça, Yves Desbonnaires, c'est très important dans un moment comme cela, à 10-12 minutes de la fin du match.
2: Oui, et c'est ça qui manquait parfois en première mi-temps, justement. On va vraiment chercher l'adversaire. Il est dos au but, on va le chercher, on le gêne, on laisse pas s'installer l'adversaire. Et là, c'était on va dire, une sorte de bon pressing de la part d'Okafor dans un premier temps, puis de Granit Xhaka derrière. Et on gagne un ballon à 35 mètres des buts, parce que la remise en touche est difficile.
0: Mais je vois les Algériens là, remise en jeu ratée, on donne directement sur Jacka. Jacka qui fait ce qu'il veut, qui récupère encore une remise en jeu. Ils sont plus là, les Algériens, c'est pas possible de laisser filer ce match. Ils sont plus, Bernardin, là-dessus.
1: Ils sont plus là. Ce qui est surprenant, c'est que les Algériens, comme je disais, souvent on fait la différence. Que la Jordanie, ils perdaient 1-0, ils ont tourné le match en fin de match. Donc ils savent qu'en fin de match, ils sont capables de faire quelque chose. Attention, avec ce ballon, Endoy derrière lui, Mbolo. Là, c'est dans les étoiles de Vancouver. Enfin, c'est impossible, bien toi, vous me direz, mais voilà. C'est raté le tir d'Embolo. Mais c'est vrai qu'on est un peu surpris quand même de voir cette équipe d'Algérie qui semble ne pas y croire, qui voit qu'en face d'elle, il y a une équipe de Suisse qui maîtrise parfaitement son sujet. Mais attention, parce que les Suisses pensent peut-être comme nous, sauf qu'eux, ils sont sur le terrain, ils doivent faire attention à ne pas se faire surprendre, parce qu'il y a des joueurs comme Gouiri, d'autres qui sont entrés.
0: Je suis déçu du niveau de l'Algérie. Oui. Desbonnaires, je m'attendais à mieux que ça, franchement. Ce que montrent les Algériens ce soir.
2: Oui, mais c'est peut-être aussi. Enfin, je trouve qu'en première mi-temps, c'était pas si mal, mais maintenant, ce que la Suisse présente, un tout petit peu plus de présence défensive, un tout petit peu plus d'intensité dans les duels, et puis automatiquement, ça rend les choses plus difficiles pour l'Algérie. Mais je sens, Joël Grivel, de toute façon, que vous essayez de vous rassurer Joël Robert, pardon, qu'est-ce que je dis, Joël Robert, voilà, il fallait bien en faire une ce matin, c'est quoi, 7h20, ouais.
3: Ça va. Je
2: sens que vous cherchez à vous rassurer par un petit peu toutes les sortes de questions.
0: Je constate simplement que l'Algérie perd souvent le ballon, puis encore une fois là, qu'est-ce qu'ils viennent de faire? Ils viennent de perdre le ballon, voilà, Moussa, tu passes sur le terrain, mais je constate simplement que la Suisse tient bien son match. Elle sera 3-0.
1: C'est pas possible.
0: On peut pas rater ça.
1: Le but est évident, la Suisse commet une faute. Pas compris. Comment c'est possible? Harider, évidemment, la caméra ne rate pas, le gros plan sur lui. Que c'était bien joué. Le centre de Zakaria. Tout le monde rate le ballon. Et Harider qui arrive et qui tire sur Zidane. C'est pas possible. Aïe, Harider. Qu'est-ce qu'il a raté là?
0: Une fois, ça vient de Zakaria.
1: Un des plus gros ratés de la Coupe du Monde.
0: Il frappe pas le ballon, il donne pas un bon plat du pied, petit filet pour tromper Zidane. L'impression qu'il attend le ballon, il va pas l'attaquer ce ballon. Alors c'est pas possible, il fait une passe en retrait à Zidane. Enfin bref, bon, jurait-il qu'il n'y a pas but et ce soir aurait clôturé le match. Il y en a deux d'avance pour l'équipe de Suisse, il reste 10 minutes et il s'en veut, on le comprend, le pauvre Fabien Rieder, on espère pour lui que ça va pas avoir des conséquences. Mais alors c'est un énorme raté là de la part de Rieder. 2-0 toujours pour l'équipe de Suisse avec Boulbina qui vient d'entrer pour Belgali. Ils tentent tout ce qu'ils peuvent, Vladimir Petkovic, pour tenter de revenir dans le match. Il reste 10-11 minutes avec le temps additionnel de cette rencontre. Donc normalement, on devrait terminer avant 7h. Si on ne termine pas avant 7h, c'est que la Suisse était très mauvaise dans le dernier quart d'heure. Voilà. Parce que normalement, il y a tout pour gagner ce match. Et cette fois-ci, Brel Embolo va quitter le terrain pour les dernières minutes de cette rencontre, remplacée par Amdouni. C'est Zeki Amdouni qui va entrer avec le numéro 23. L'ancien joueur du LS, lui aussi à vocation évidemment offensive, mais sa vitesse, son punch dans les dernières minutes de cette partie. Et Yakin ne sort pas un attaquant pour bétonner à mi-terrain. Il prend un attaquant, il met Amdouni. Donc dans le jeu, dans l'idée, c'est aussi pour presser haut et empêcher les Algériens de développer leur jeu. Et là, on le voit, 2, 4, 6, il y a 7 ou 8 Suisses qui sont entre le milieu de terrain algérien et les 16 mètres. Ça veut dire qu'ils vont presser, qu'ils ne reculent pas. Ça, dans l'état d'esprit, c'est extrêmement intéressant. C'est-à-dire que la Suisse ne veut pas subir dans le dernier quart d'heure de cette partie. Et on revoit sur l'écran géant du stade, c'est mal au cœur celui-ci, le raté de Rieder. Il a marqué des magnifiques buts en club et en équipe de Suisse. Des buts beaucoup plus compliqués qu'est-ce qu'il a raté là. Mais il y a toujours 2-0 pour l'équipe de Suisse. Zidane qui relance sur le côté gauche et l'Algérie qui repart.
1: Ouais, l'Algérie qui repart, les Suisses qui n'arrivent pas à récupérer. Maza qui est toujours sur la pelouse, Maza en profondeur. Attention, bon retour de la part de Zakaria. Ouais, la vitesse de Zakaria là aussi assez impressionnante, assez utile. Quand même, quand on a un joueur, on a l'impression que c'est un joystick depuis où on est en tribune et puis qu'on presse. Et hop, Zakaria qui accélère. C'est vraiment impressionnant et c'est utile. En plus, comme il est très athlétique, évidemment, c'est compliqué pour le défenseur de passer derrière. La pression de la part de Zeki Hamdouni qui doit profiter aussi de ces minutes là. Il reste 6 minutes et 15 secondes avant le temps additionnel. Il y aura forcément quelques minutes, mais pas énormément dans cette partie. Les Algériens qui repartent. C'est pas la pression que la Suisse avait face au Canada l'autre jour. Et dans ce même stade ici, les Algériens mettent beaucoup moins, on va dire, de cœur à l'ouvrage dans cette fin de rencontre. Mais voilà, on espère qu'on va pas reparler de ce raté de Rieder pendant 15-20 ans, parce que c'est clair que si les Algériens devaient revenir, on en reparlerait longtemps. Mais peut-être qu'on va l'oublier, et puis demain on en parlera quasiment plus. Ce sera un petit entrefilet dans les journaux, et puis on oubliera ça.
0: Mais c'est... Ils n'ont plus les Algériens.
1: Ils n'ont plus, mais il suffit d'un but, de quoi que ce soit.
0: Zakaria a des crampes.
1: Ouais, Zakaria a des crampes. Ça va faire gagner un peu de temps à l'équipe de Suisse. Zakaria qui a beaucoup donné.
0: Je pense qu'il a des crampes parce que, tu vois, là, il étend la jambe gauche. Mouratiakine s'inquiétait. Il y a encore un remplacement à faire. Widmer va peut-être rentrer. Il va quand même pas mettre un attaquant si Zakaria doit sortir. Il n'y a pas de raison que Zakaria sorte, mais il a des crampes. Il a beaucoup donné, Yves Desbonnaires, on est d'accord. Hein. Zakaria, on peut comprendre qu'il ait des crampes en fin de partie. Il était devant, derrière, au milieu, partout. Un gros match de Denis Zakaria aujourd'hui.
2: Il a fait énormément de courses vers l'avant. Techniquement, il a été très très bon. Il a donné beaucoup de bons ballons. Et par exemple, sur l'action de Rieder, il donne un fantastique ballon. Ces ballons qu'on aime bien, encore une fois, entre le gardien et les 5 mètres. Mbolo, on l'avait vu, il s'est sacrifié comme il le fait très bien, toujours au premier poteau. Et puis Rieder nous a fait, c'est juste pour une petite comparaison, il nous a fait un peu la même touche que Haaland quand il a marqué l'autre jour, avec le talon. Mais malheureusement, celle d'Haaland, elle est partie parce qu'il était face au but. Celle de Rieder, elle est repassée devant le but. C'est juste cette petite différence, mais c'était un peu ça. Voilà.
0: Puis c'est Haaland et Rieder aussi. il faut dire ce qu'il en est.
2: Oui, mais Haaland n'était pas très sûr d'avoir marqué quand même l'autre jour, si vous souvenez bien.
0: Oui, il n'était pas très sûr. Mais la Norvège a gagné 2-1 quand même.
2: Exactement.
0: Et ça nous promet un huitième de finale intéressant des Norvégiens. On se réjouit parce qu'il y a des super huitièmes de finale en route. On espère jeudi prochain, à 22h, la Suisse va pouvoir jouer son quart de finale. Alors là, il y a Ebischer et normalement Widmer qui vont entrer.
1: Ouais, alors là, on fout parce que l'arbitre ne peut pas les laisser changer maintenant.
0: Là, on met les serrures hein, parce qu'il faudra tenir ce match. Attention, les Algériens dans les 16 mètres de l'équipe de Suisse, 87 minutes et le ballon est dégagé. Cette fois-ci, il doit y avoir le changement. Ah ouais, alors, on fait le grand cri pour pouvoir changer. On va changer du côté de l'équipe de Suisse avec la rentrée de Michel Ebischer, la sortie de Zakaria, la rentrée de Widmer. C'est Endoy qui sort, remplacé par Michel Ebischer. Alors là, clairement, ça sera plus défensif. Et puis, poste pour poste avec l'entrée de Widmer pour Denis Zakaria. 87 minutes, mesdames, messieurs. Vous sentez ce fumet, Bernardin, ce fumet des huitièmes?
1: Encore quelques secondes, c'est vrai que je vais vous quitter dans quelques instants
0: pour aller aux interviews.
1: J'ai l'impression que je vais voir arriver des joueurs suisses le sourire aux lèvres. Effectivement, c'est là tout se passe bien. Voilà, il y avait 2-0 pour le Sénégal au même moment de la partie hier, et puis le Sénégal a perdu contre la Belgique. C'était un peu différent, chaque match a son histoire évidemment, et la Suisse la maîtrise bien avec Okafor. Une très bonne passe d'Okafor pour Ebischer sur le côté droit. Ebischer en profondeur, il s'est pas très bien entendu avec Zeki Hamdouni qui est devancé par Benzebaini, et Benzebaini va pouvoir glisser à côté de lui. Ils repartent, les joueurs de l'Algérie. Il reste 3 minutes plus le temps additionnel. Ne rien lâcher évidemment, surtout du côté de l'équipe de Suisse avec Adjam encore long ballon sur le côté là-bas. Est-ce que ça va? Oui, ça va arriver. Attention à Gouiri et puis derrière lui maintenant. Les Suisses sont bien regroupés. Les Algériens qui ne vont pas vraiment en profondeur. Ça revient là-bas sur le côté droit avec Moussa qui a un peu d'espace devant lui. Moussa, l'ailier Moussa. Moussa face à deux joueurs suisses. Moussa qui va essayer de centrer. Le centre de Moussa et l'intervention de Kobel. Bonne intervention, ce serait un corner. Je sais pas si le ballon sortait de toute manière. Il a préféré. Non, il y a hors-jeu auparavant. Et donc, voilà. Donc, il n'y aura pas de corner. Tant mieux pour l'équipe de Suisse. C'est vrai que le temps passe. Il reste deux minutes. Ça sent de plus en plus bon pour l'équipe de Suisse. Ce serait encore une fois la première fois, que la Suisse gagne un match à émission directe dans une Coupe du Monde.
0: Deux joueurs
1: hors-jeu de 43 mètres et demi, c'est vrai. Ouais. Et la Suisse avait fait l'Euro contre la France et contre l'Italie, mais ne l'avait jamais fait à la Coupe du Monde. Tant d'éliminations qu'on a suivi, Joël, en huitième de finale.
0: Alors,
1: c'est pas huitième de finale, c'est un 16e, mais quand même, voilà, c'est un match à élimination directe. Et là, c'est l'Algérie en face, l'Algérie de Petkovic.
0: Ukraine, Argentine, Suède, voilà, Portugal. Je les connais par cœur. C'est désillusion, le 6-0 du Portugal. Les pénalties contre l'Ukraine, les trois ratés. Le match contre la Suède à Saint-Pétersbourg. Non, mais celui-ci, vous le montrez dans une école de foot, il ferme les yeux, il commence le rugby, c'est pas possible. C'était une catastrophe incroyable, ce match-là. Et puis là, enfin, ils vont.
1: Pourquoi le rugby?
0: Yves Desbonnaires, c'était une catastrophe, ce match à Saint-Pétersbourg. Et là, c'est un match maîtrisé, un match bien joué. Ah, voilà, vous êtes d'accord avec moi.
2: Je suis souvent d'accord avec vous.
0: Non, non, tiens, c'est pas beau la vie. Mais oui, c'est vrai.
2: Mais Joël Robert, je suis souvent d'accord avec
0: c'est
2: vous.
0: C'est vrai, ça fait 30 ans qu'on s'engueule sur le foot. Mais ouais, c'est ça la vie. Bon allez, il reste une minute dans ce match. Les Algériens n'y sont toujours pas. Les supporters suisses, il y en a quand même 2 000-3 000 qui sont là. On espère qu'ils vont revenir le week-end prochain pour le 8e contre la Colombie ou contre le Ghana. Alors si c'est la Colombie, il y aura une ambiance d'enfer dans le stade parce que les Colombiens seront là, c'est les Ghanéens aussi. Mais en tout cas, sportivement, on aura l'occasion d'en parler tout à l'heure. C'est un match, encore une fois, à la portée de l'équipe de Suisse. Carte finale potentielle, c'est l'Argentine. On n'est encore pas là, il faut déjà terminer Suisse. Il reste 20 secondes et les Suisses récupèrent encore le... Le ballon est dans le rond central avec Zeki Hamdouni. Zeki Hamdouni qui va seul. Il y a une faute algérienne contre Zeki Hamdouni. Dans quelques secondes, on verra le temps additionnel de cette partie ici à Vancouver. 3 ou 4, pas plus à mon avis. Ah ben 6. C'est 6, ouais, ben voilà. On a envie de faire durer le plaisir.
1: Ça a changé le football.
0: Ouais, tant mieux pour nous. Il y a les pauses fraîcheurs, il y a 6 minutes de temps. Il y aura quand même 10 minutes de temps additionnel dans un match très correct. C'est-à-dire, heureusement que ce n'est pas passé.
1: Bon, il y a ces pauses fraîcheurs aussi qui font que.
0: Mais c'est vrai que ça. Évidemment. Ça en prend déjà 3 de minutes, mais voilà. Ouais. Donc, dans 6 minutes, mesdames, messieurs, la Suisse pourra fêter sa qualification pour les 8e de finale. Les supporters suisses le fêtent déjà. Les Algériens ont compris qu'ils auraient de la peine et qu'ils ne reviendraient pas dans cette partie. 55 000 spectateurs. C'est pas le stade le plus volumineux en termes de spectateurs, mais c'est un vrai chaudron en termes d'ambiance. Il est quand même pas mal, ce stade de Vancouver, où la Suisse va donc jouer pour la 3e fois. Elle a déjà joué contre le Canada en phase de poule. Elle a joué ce 16e de finale avec Moussa qui arrive dans les 16. On va encore suivre cette occasion. Moussa pousse trop son ballon. C'est mal joué là de la part de Moussa qui veut faire tout seul. Il se fait enguirlander par son copain qui était monté. Il y aura un dégagement aux 5,50 m par le gardien Gregor Kobel. Et Bernard Dalleman, lui, qui va rejoindre dans quelques instants parce qu'on a trouvé une ligne à côté des vestiaires de l'équipe de Suisse. Donc on espère, Valérie Oert, Yves Desbonnaires et toute l'équipe qui est avec nous depuis Lausanne, depuis les fanzones, avoir des réactions.
1: Allez, je vous laisse.
0: Des joueurs, allez nous récupérer des réactions de ces joueurs suisses heureux après cette victoire. Il reste 2 minutes dans le temps additionnel de cette partie, 4 minutes pardon, dans le temps additionnel de cette partie avec une faute contre Fabien Rieder, non, une faute de Rieder contre un joueur algérien. Et l'Algérie va donc pouvoir repartir 2-0, mesdames, messieurs, pour l'équipe de Suisse. Mbolo à la 10e, servi par Manzambi. Vendoy, après 48 secondes en deuxième mi-temps, servi par Zakaria. 2-0 et des occasions de 3-0 par Vargas, par Rieder également. L'équipe de Suisse qui a bien maîtrisé et qui maîtrise encore la fin de ce 16e de finale et qui va, dans quelques minutes, normalement, pouvoir fêter son ascension en 8e de finale. Une occasion dans les 16 mètres helvétiques pour l'équipe d'Algérie, mais dégagement de la part de Rieder. Il y a une faute contre Noah Okafor qui était bien venu défendre et Zeki Hamdouni. Et les Suisses vont donc pouvoir récupérer le ballon et dégager leur camp. 4 minutes cette fois-ci, vous y croyez quand même, Yves Desbonnaires?
2: Ah, mais moi j'y crois depuis longtemps.
0: Toujours prudent, mais.
2: Non, ouais, mais. Ah ouais. Joël Robert, j'y crois depuis longtemps.
0: Mais ils ont maîtrisé cette deuxième mi-temps.
2: Ils ont maîtrisé la deuxième mi-temps. Et puis, l'Algérie a été un peu prisonnière de son style de jeu, de maîtriser le ballon. Pas beaucoup. Ils n'ont pas réussi à enflammer, en fait, leur deuxième mi-temps. Et la Suisse a très bien fait les choses en deuxième mi-temps.
0: C'est vrai que ce but, après 48 secondes, change complètement la donne du match. C'est évident que ça. que ça a donné de l'allant à l'équipe de Suisse et ça a un petit peu mis du mal à cette formation algérienne qui devait réagir, qui devait prendre des risques. Et comme elle n'y arrive pas beaucoup, elle devait changer sa façon de jouer, voilà, en fait, finalement. De plus simplement garder des passes, garder le ballon. Elle devait jouer en verticalité pour tenter d'aller mettre le danger devant le gardien Kobel. Et il n'y a pas eu beaucoup de passes de la part des Algériens. À l'image ici de Moussa qui voulait jouer avec Bentaleb mais qui ne s'est pas compris. Donc voilà, c'est vraiment très compliqué. Et je crois qu'ils ont fait une raison. Les Algériens n'iront pas plus loin dans cette Coupe du Monde. Ils avaient disputé un huitième de finale de leur histoire. C'était à l'époque, il n'y avait pas de 16e. Donc quand vous sortiez des groupes, vous étiez en huitième de finale. Cette année, on le répète quand même, hein, à 48, c'est la première fois qu'il y a un tour supplémentaire avant d'arriver au huitième de finale. Donc l'équipe de Suisse, finalement, elle arrive où elle a déjà échoué les quatre autres fois en huitième de finale. Donc c'est vraiment le match d'après qu'on verra si la Suisse réalise un exploit et se qualifie parmi les huit derniers de la Coupe du Monde. Ça voudra dire parmi les quarts de finalistes. On n'en est encore pas là, évidemment. On va déjà savourer du côté de l'équipe de Suisse, et c'est normal, cette victoire dans ce match à élimination directe, parce qu'il fallait le gagner quand même avant de se projeter déjà demain pour regarder à la TV le match entre la Colombie et le Ghana, et puis préparer l'adversaire, se mettre au diapason pour ce huitième de finale qui aura lieu plus tôt dans l'après-midi ici du côté de Vancouver. Donc 22h en Suisse, on vous le rappelle, ça sera le mardi 7 juillet, et on sera évidemment direct sur RTS Première pour ce huitième de finale. 22h minuit ou 22h01 s'il y a prolongation et tir au but. 1:50 encore dans le temps additionnel de cette partie ici à Vancouver. Les Algériens ont le ballon, les Suisses sont bien disposés. La Suisse, mesdames, messieurs, va gagner ce 16e de finale qu'elle a maîtrisé. Il y a eu 20-25 minutes en fin de première mi-temps. La Suisse n'a pas été au sommet de son art, on va dire. Il y avait du déchet dans le jeu. Il y avait surtout une équipe qui ne pressait pas assez, qui n'allait pas assez gêner les Algériens qui ont eu la possession du ballon. Il y a eu quelques occasions par les côtés. Alors en deuxième mi-temps, il y a eu le but très tôt venu de Dan Endoy, et puis après une maîtrise assez complète dans tous les secteurs du jeu. Une Suisse qui a joué plus haut, qui était contrée dès le début, les Algériens les ont empêchés de construire depuis derrière, d'être bons à la relance, et ça a porté ses fruits. Ils ont couru, ils ont été solidaires, ils ont joué en vraie équipe, les joueurs de l'équipe de Suisse. Il y a eu un très bon Zakaria, il y a eu un bon milieu de terrain, il y a eu des attaquants performants, percutants. Bref, il y a tout eu pour gagner un 16e de finale de Coupe du Monde, parce qu'il faut le gagner quand même ce 16e. Alors bien sûr, l'Algérie, c'est pas la meilleure équipe de la Coupe du Monde, mais un match de foot, il faut le gagner. Quand il y a l'élimination directe au bout, il faut être là physiquement, il faut être bon techniquement, il faut être bon tactiquement, faut être aussi bon dans la tête, fort d'expérience. Il faut avoir beaucoup de choses pour gagner un 16e de finale de Coupe du Monde, et c'est ce que la Suisse a eu aujourd'hui ici à Vancouver en fin de soirée et tôt le matin en Suisse. Tous ceux et celles qui se sont levés ne vont pas regretter tout cela, avec peut-être un troisième Okafor dans les 16. Il y a 2-0 pour l'équipe de Suisse. Le tir d'Okafor qui est contré, pas terminé, et cette fois-ci le tir de Raymond Freuler et l'arrêt du gardien Luca Zidane qui va relancer. On joue les toutes dernières secondes de cette rencontre et c'est terminé, mesdames, messieurs, à Vancouver. L'équipe de Suisse se qualifie pour les huitièmes de finale. Balle Algérie, 2-0, but Mbolo et but d'Endoy. C'est mérité, c'est logique. La Suisse jouera en huitième de finale mardi prochain, 7 juillet.
3: Et c'est magnifique. Merci beaucoup, Joël Reban. On vous retrouve dans un instant. On va tout de suite filer dans la fan zone du côté de Nyon, où on vous retrouve, Pietro Bugnon. Vous êtes noyé dans la foule, je crois, qui exulte.
4: Je vous entends très mal, Valérie, mais voilà, on est au milieu, je suis au milieu de la foule qui exulte. L'équipe de Suisse qui vient de gagner son 16e de finale face à l'Algérie. Une ambiance de fou ici. Dans la fan zone de Nyon, des gens debout sur les tables, ça crie, ça chante, des drapeaux suisses un peu partout. À mes côtés, Sébastien. Bonjour Sébastien, vous avez pensé quoi de ce match de la Suisse?
6: Alors un match parfait, une entame de match exceptionnelle. Après 10 minutes, on ne pouvait pas rêver mieux. Et puis la même chose en deuxième mi-temps. Sincèrement, une entame de deuxième mi-temps marquée après une minute. Franchement, le rêve.
4: Un but qui fait du bien au début de la deuxième mi-temps. Alors, ça nous a un peu rassurés.
6: C'était, il fallait la commencer comme ça. Si on le laissait jouer, le risque c'était d'en prendre vraiment, de se régaliser. Et puis là, ça aurait été difficile. Bon, vraiment, il fallait commencer comme ça en deuxième mi-temps.
4: Ça valait la peine de se lever alors ce matin.
6: Alors là, je dirais que ça valait la peine de se lever. Et j'irais même qu'on est prêt à aller travailler maintenant qu'on a gagné.
4: Qu'est-ce que vous allez faire? Vous allez travailler?
6: Oui, je vais aller travailler, effectivement.
4: Grosse fête, grosse ambiance ici à la fan zone.
6: de Nyon. Valérie, on se retrouve un peu plus tard.
3: Oui, on se retrouve un peu plus tard et ça donne énormément d'énergie, Yves Desbonner, ce match. Un premier mot quand même, un match qui est monté en intensité entre la première et la deuxième mi-temps. Les Suisses qui étaient un peu en dessous dans la première mi-temps.
7: Oui, sur la deuxième partie de la première mi-temps, les Suisses étaient un peu...
3: Ils avaient bien commencé, puis ensuite ça s'est un peu...
7: Voilà, oui, ils laissaient en fait les Algériens jouer, faire cette sorte de passe à 10 que les Algériens apprécient. Mais en fait, il n'y avait quand même pas trop de danger, mais ça pouvait venir parce que laisser un petit peu jouer, c'est des bons joueurs, ils trouvent tout à coup un espace et puis ben voilà, il y a tout à coup un non. En deuxième mi-temps, la Suisse a été beaucoup plus cohérente dans ce qu'elle a fait. Elle a défendu beaucoup plus juste, je trouve. Elle a donné quasiment aucune chance de but aux Algériens. Donc c'est un bon match quand même parce que c'est, comme Joël Robert l'a très bien dit, c'est un 16e de finale, il faut se qualifier, il faut y arriver. La Suisse est en 8e, elle a rempli encore une fois ce qu'elle devait faire, et donc elle est là où, enfin, elle aimerait être encore un petit peu plus loin, elle aimerait être en quart. Colombie-Ghana, ce sera encore autre chose parce que là, ce sera physique.
3: Et donc là, forcément, il faudra augmenter le niveau de, ce sera physique.
7: Ouais.
3: Autant contre une équipe que
7: l'autre. Oui, on a vu le Ghana contre l'Angleterre, c'était solide. Oui. Et puis on a vu que les Colombiens, c'est physique, mais en plus de ça, c'est une des, pour moi, des surprises de cette Coupe du Monde. Donc,
3: juste un mot sur le jeu des Algériens. Ils ont joué au niveau attendu ou un peu en dessous?
7: Mais ils ont ce jeu à faire circuler beaucoup le ballon, mais à la fin, il n'y a pas beaucoup de, tout à coup, de percussions, de prises de risques, de changements de rythme. Ils font, je crois que encore une fois, le dernier match, 795 passes. Aujourd'hui,

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1: Vendredi 3 juillet, bienvenue à vous. Il est 7h, très bon début de journée à la une ce matin. La Suisse, magnifique, qui a gagné 2-0 face à l'Algérie dans son 16e de finale à la Coupe du Monde. C'est la première fois dans l'ère moderne que la Suisse gagne dans un match à élimination. Elle est donc qualifiée pour les 8e. Matinale spéciale ce matin pour vous faire vivre cette émotion avec nos invités après le journal. Yves Desbonnaires, ancien joueur, ancien entraîneur, Hasni Abi nous rejoindra également, politologue, fan de foot, spécialiste du monde arabe, et il est suisso-algérien, il a des choses à dire, on en est sûr, sur ce match. Émotion folle aussi, on vient de l'entendre, on y retournera dans les fan zones à Nyon et du côté de Sion également, et puis on retrouvera évidemment aussi Joël Robert et Bernardin Alleman en direct de Vancouver. Bonjour Audrey Mondi.
2: Bonjour.
1: Les titres du journal.
2: Et l'explosion ce matin dans les fan zones suisses qui contraste avec la déception en Algérie. On se rendra tout à l'heure où le football est aussi un symbole de cohésion nationale. Dans ce journal également, des prévisions financières très sombres pour l'AI, l'assurance invalidité, qui doit verser toujours plus de rentes et accuse le coup. Puis on ira au théâtre, au Festival d'Avignon, qui démarre demain et fête cette année plusieurs anniversaires, dont celui de la riche sélection suisse. Explosion de joie au réveil en Suisse. L'équipe nationale de football vient de s'imposer au Mondial contre l'Algérie 2-0. Joël Robert, vous avez commenté ce match pour nous. L'équipe de Suisse est donc qualifiée pour les huitièmes de finale.
3: Exactement, et l'image est forte actuellement. Tous les joueurs suisses sont assis dans le rectangle devant les supporters suisses qui sont dans ces tribunes. Derrière, il y a le staff, évidemment. Ils partagent cette victoire, ils communient avec leurs supporters qui n'étaient pourtant pas les plus nombreux. Voilà, ils sautillent pour fêter cette qualification. On vit cet instant en direct. La Suisse qui bat donc l'Algérie sur ce score de 2-0. Elle a marqué un premier but par Mbolo à la 10e minute, magnifiquement servi par Manzambi, une équipe de Suisse qui avait entamé cette partie très offensivement avec Vargas, Manzambi, Eddoy, Mbolo, titulaire d'entrée. Donc quatre atouts offensifs mis d'entrée de course par Yakin. C'est la première fois que ces quatre jouent ensemble et directement ça a payé. 10e minute, donc Manzambi déborde sur le côté gauche, un centre en retrait. Mbolo marque le 1-0. L'équipe de Suisse qui joue très bien durant 25-30 minutes. Et puis le dernier quart d'heure, allez, les 20 dernières minutes, une équipe de Suisse qui joue moins bien, qui subit, qui recule, qui laisse le jeu à l'Algérie, qui se crée quelques occasions sans être vraiment transcendante. On se disait à la mi-temps, il faut que la Suisse réagisse, il faut qu'Yakin resserre les boulons, c'est ce qu'il a fait. 48 secondes en deuxième mi-temps, Endoy servi par Zakaria pour le 2-0, et depuis ce deuxième but, eh bien, l'équipe de Suisse a maîtrisé, a pressé haut dans le terrain, a empêché les Algériens de revenir, qui n'ont eu qu'une seule occasion à la 50e, sauvée par Zakaria. Les Suisses auraient pu marquer le 3e, Vargas, Rieder a eu des occasions, mais on en reste là, 2-0, l'essentiel est atteint, la Suisse a gagné, la Suisse va jouer le 8e de finale. Il faut une bonne équipe, il faut beaucoup d'ingrédients pour garder un match à élimination directe en Coupe du Monde. La Suisse n'en avait jamais gagné. On espère que ça ne sera pas le dernier. Mais aujourd'hui, elle a parfaitement rempli son contrat, sa mission. Elle continue donc sa Coupe du Monde avec brio en battant l'Algérie.
2: Merci beaucoup Joël Robert. Et on prend tout de suite la direction de la fan zone de Sion où on vous retrouve, Émilien Verdon. Ambiance euphorique, là aussi on imagine.
4: Oui, bonjour Aude, bonjour à tous. Effectivement, il y a eu une ambiance euphorique il y a 4-5 minutes, mais les gens, gentiment, commencent à partir, puisque...
2: Pas tant que ça, on dirait.
4: Travailler. Et bon, alors voilà, je suis isolé par 10-15 supporters de l'équipe de Suisse, c'est la joie du direct. Il y avait pas mal de monde à ici à Sion, 320 personnes dans une salle aménagée spécialement pour l'occasion, deux grands écrans et une ambiance qui nous a accompagnés jusqu'au bout. Ils font beaucoup de bruit parmi eux. Il y a Quentin qui est en train de chanter. Quentin, la réaction à chaud, là, on est content, bien sûr.
5: Allez! C'est à peine 7h du matin et on commence cette belle journée par une victoire, c'est magnifique.
4: Et puis c'est quoi la suite alors? C'est la bière, continuer la bière ou bien c'est aller dormir, c'est aller travailler?
5: Alors la suite c'est une petite heure de sieste et après je vais aller finir ma session d'examen à Lausanne.
4: Ah ouais, donc il faut prendre le train après quoi.
5: Ah oui, ouais, je vais prendre le temps, mais c'est avec des belles pensées, on va y aller de bon cœur et ça va passer.
4: Bon bah toute la RTS vous souhaite en tout cas courage pour cette session d'examen qui risque de ne pas être totalement très facile. On entend quelques klaxons déjà ici à Sion, on a vu beaucoup de café, de croissant pendant cette matinée. On m'a dit qu'environ 15 verres ont quand même été servis, donc comme quoi bien les choses ont plutôt bien marché ici du côté du Valais. Mais voilà, on va certainement un peu fêter du côté de Sion et d'ailleurs ailleurs en Suisse aussi, Aude.
2: Eh oui, on vous laisse retourner aller chanter, Emilien, merci beaucoup. En Algérie par contre, eh bien, c'est la déception qui est vive, forcément, ce matin. Bonjour Rabagassi.
6: Bonjour, alors c'est la douche froide, effectivement, c'est l'expression qui convient, je pense, pour des millions d'Algériens qui auront veillé.

0: jusqu'au petit matin devant la télévision, dans les cafés ou les fans des grandes villes. Alors le premier but hein, de Brian Blow avait déjà sérieusement ébréché les espoirs de nos supporters, mais celui de Doyle dès le retour des vestiaires a définitivement scellé le sort d'une rencontre que les Verts n'auront jamais réussi à renverser, malgré une possession de balle souvent à leur avantage. Au coup de sifflet final, cette frustration s'est immédiatement déversée sur les réseaux sociaux où des milliers de supporters ont exprimé leur déception après cette longue nuit qui aura explosé bien des tensiomètres. Cette élimination revêt aussi une saveur particulière pour Vladimir Petkovic, l'ancien sélectionneur de la Nadie, retrouvé pour la première fois des Suisses dans un match officiel, mais face à une équipe qu'il connaît pourtant parfaitement, le technicien bosnien n'a pas trouvé la formule pour prolonger l'aventure des Verts. Sur Internet, les critiques se sont immédiatement focalisées sur lui. En trois confrontations pour rappel, deux matchs amicaux dans les années 80, ce duel en Coupe du Monde, les Fennecs ne sont jamais parvenus à s'imposer face à la sélection helvétique.
1: Merci beaucoup Rabah Gassi en direct d'Alger. Et vous dire encore que plus tôt cette nuit, le Portugal a éliminé la Croatie 2-1, tandis qu'hier soir, l'Espagne s'est facilement défaite de l'Autriche 3-0. Des perspectives financières très sombres en Suisse pour l'AI, l'assurance invalidité qui pourrait perdre jusqu'à 800 millions de francs d'ici 2030. L'Office fédéral des assurances sociales a annoncé hier, Marielle Savoie, l'augmentation du nombre de rentes met le système à rude épreuve.
2: L'an dernier, l'assurance invalidité a versé quelque 200 millions de francs de plus que ce qu'elle a perçu. Et cette tendance devrait encore s'aggraver dans les années à venir. Selon la Confédération, à ce rythme, les réserves de l'AI pourraient même être totalement épuisées dès 2031. C'est que les nouvelles rentes sont toujours plus nombreuses, plus de 25 000 l'an dernier. La hausse est particulièrement marquée pour les maladies psychiques. Toutes les tranches d'âge sont concernées, mais les 18-24 ans et les 60-64 ans sont les plus touchés. Pour le département fédéral de l'Intérieur, la situation est critique. Il veut donc mettre un coup d'accélérateur pour réformer l'assurance invalidité. Le projet en préparation doit justement permettre de limiter le nombre de nouvelles rentes avec entre autres des mesures d'insertion pour les jeunes et un accès facilité à la formation. La réforme sera mise en consultation à l'automne.
1: Nouria Gorité quittera le gouvernement vaudois l'an prochain. Dans une interview accordée au journal de Morges, la socialiste annonce ce matin qu'elle ne briguera pas un nouveau mandat au Conseil d'État en 2027, car elle a déjà siégé 15 ans et souhaite respecter les règles fixées par son parti. Elle précise que sa décision n'a rien à voir avec l'affaire d'Itli qui secoue la politique vaudoise. Une quinzième personne est désormais sous enquête après l'incendie de Crans-Montana. Les procureurs ont inculpé hier Alain Mita, un ancien élu des communes de Chermignon et de Crans-Montana. Il présidait la commission du feu de Chermignon en 2015 quand le bar Le Constellation a fait l'objet de travaux d'envergure. Il sera auditionné à la mi-juillet. Mobilisation d'ampleur hier à Fribourg contre les coupes dans la presse locale. Plus de 80 personnes se sont réunies devant les locaux du journal La Liberté à l'appel des syndicats. Le groupe Saint-Paul Média, qui édite également La Gruyère et La Broye, compte supprimer 18 équivalents plein temps d'ici la fin de l'année. La direction doit préciser ses intentions la semaine prochaine. Julie Ruda est journaliste à La Liberté et représentante du personnel de Saint-Paul Média. Elle espère que la direction va faire marche arrière.
3: On va vers un appauvrissement de nos contenus, sur les types d'événements qu'on va pouvoir couvrir. Ça met vraiment en péril pour nous cette couverture médiatique, mais aussi la pérennité des titres, évidemment. Nous sommes convaincus qu'il n'est pas nécessaire de procéder à une telle coupe dans les effectifs. On a évidemment aussi proposé différentes mesures pour réduire les coûts ou pour augmenter les recettes. Maintenant, on espère que l'appui qu'on a eu aujourd'hui, le bruit qu'on a fait là sur le boulevard de Pérol, a porté notre voix un peu plus loin. Et puis on espère qu'ils reviendront sur leur décision.
4: Vous êtes prêts à aller jusqu'où pour vous faire entendre?
3: Nous, la délégation, on est prêts à rester au front.
4: Une grève, par exemple, c'est pas exclu à ce stade?
3: Alors, on n'exclut rien à ce stade.
1: Des propos recueillis par Mehdi Piquant. La chaîne du Bonheur a récolté hier plus de 10 millions de francs en faveur des victimes du séisme du Venezuela à l'issue d'une journée nationale de mobilisation. Sur place, le bilan dépasse désormais les 2500 morts. Les besoins humanitaires sont énormes. Il manque de soins médicaux, d'abris d'urgence, d'eau potable et de nourriture. Des dons peuvent encore être effectués sur www.bonheur.ch. La Maison-Blanche retient son souffle. À deux jours de la fête nationale américaine, l'affluence aux festivités du 4 juillet inquiète. Discours de Donald Trump suivi par un gigantesque feu d'artifice. Le président veut faire des 250 ans de l'indépendance des États-Unis un moment historique. Mais depuis une semaine, le public boude les événements organisés en marge de ces festivités, à commencer par la grande foire américaine. Michael Pecker, vous êtes à Washington. Cette sorte d'expo nationale peine à attirer les foules.
5: Ah, le spectacle est curieux, voire embarrassant, entre les rangées de tentes alignées le long du mall, cette grande artère monumentale au cœur de Washington. L'espace est difficile à combler aux grandes dames de Fox News. Depuis leur studio perché au-dessus du site, les présentateurs de la chaîne conservatrice tentent d'expliquer le vide, qui n'en serait d'ailleurs pas vraiment un. Il fait chaud, le point de vue est trompeur. Une fois en bas, on serait emporté par le flot de visiteurs. Des commentaires moqués en ligne, car sur place, la faible affluence est flagrante. Un sujet sensible pour Donald Trump, contrarié par le peu de monde venu l'écouter la semaine dernière pour le lancement de ses festivités. 45 000 personnes selon lui, à peine 1000 selon certains médias. De quoi inquiéter ses conseillers à la veille du grand rendez-vous de demain. Trump promet un long discours. Les feux d'artifice ont été repoussés à 23 heures. Reste à voir si ses partisans convergeront enfin vers Washington pour fêter avec lui ce 250e anniversaire résolument clivant.
1: Michael Pecker, notre correspondant à Washington. L'Ukraine, encore sous le choc aujourd'hui des lourdes frappes russes survenues dans la nuit de mercredi à jeudi, les plus massives ayant frappé la capitale Kiev depuis le début de la guerre. Le bilan s'élève à au moins 27 morts et 91 blessés. Le président ukrainien Volodymyr Zelensky s'est rendu hier sur les lieux des bombardements. Il a promis que son pays riposterait. Le sud de la France fait toujours face à des feux de forêt exceptionnellement précoces pour la saison. Des milliers de pompiers ainsi que plusieurs hélicoptères et bombardiers sont mobilisés. Hier, plus de 3000 campeurs ont dû être évacués dans la région de Canet-en-Roussillon. Le plus gros incendie se trouve dans les départements de l'Aude et de l'Hérault. Il a déjà parcouru 900 hectares.
2: Neuchâtel veut organiser la fête fédérale de lutte en 2031.
1: Le canton lance donc un plan de séduction auprès de la Suisse alémanique. Le comité de candidature a démarré hier sa campagne de promotion dans les gorges de la Reuse, site naturel très fréquenté par les touristes d'Outre-Sarine. Caroline Raymond, rien n'a été laissé au hasard pour séduire les 230 délégués de l'association suisse de lutte qui trancheront en 2027 entre la candidature neuchâteloise et la valaisanne.
6: Pour parler au cœur des délégués alémaniques qui représentent la majorité des votants, Neuchâtel a recruté une star, Sonia Kellin, ancienne reine de la lutte suisse féminine, présentatrice de la très populaire émission de télévision Don't Stigia sur SRF. La Suissoise devra porter en dialecte les atouts de la candidature neuchâteloise, car l'enjeu est de taille. Près de 350 000 personnes pourraient se déplacer sur la plaine de la Reuse pour assister aux 5 jours de fête. Des membres du comité vont également mouiller la chemise en sillonnant cet été les fêtes d'association comme ce week-end à Berne. La proximité de Neuchâtel avec la Suisse alémanique, son accessibilité en train ou en voiture seront des arguments forts pour les amateurs de lutte qui se verront aussi offrir de nombreuses possibilités d'hébergement à proximité immédiate du site de compétition et de son arène de 56 000 places. Le canton répétera aussi cet été qu'il est le seul à pouvoir organiser une fête fédérale 100% romande puisque le projet valaisan se concentrera sur sa partie germanophone à Rarogne.
1: Et le vote final aura lieu en mars 2027 à Yverdon. Puis on termine ce journal au théâtre. Au Festival d'Avignon, le plus grand événement mondial dédié au théâtre et au spectacle vivant qui démarre demain pour une édition anniversaire à plusieurs titres. 80e édition, 60 ans du programme OFF et bien sûr Anne Fournier, les 10 ans de la sélection suisse.
7: Le théâtre sera en fait durant 3 semaines en Avignon. De quoi adoucir la morosité financière actuelle des arts de la scène en France. Et vous l'avez dit, les artistes suisses ont aussi leur anniversaire du côté du OFF. Depuis 2016, chaque été, parrainé par la Corodis, la Commission romande des spectacles et par la Fondation Pro Helvetia, 5 voire 6 spectacles bénéficient d'une structure professionnelle, lieu, promotion, hébergement, avec un budget global d'environ 500 000 francs. Et ça attire du monde. Esther Velger-Barbosa, directrice de cette sélection.
8: Il y a là, évidemment, la qualité des propositions artistiques, ça c'est le cœur, et aussi la communication. Je pense que ça a vraiment mis l'accent sur une singularité. Et ce que je continue de constater, c'est que la SCH, la sélection suisse en Avignon, est repérée, est reconnue. C'est ça l'enjeu, c'est de poursuivre, continuer dans cette voie-là.
7: Au fil des ans, le petit passeport rouge qui tient facilement dans une poche et vante ce programme suisse est devenu une valeur sûre auprès du public, des critiques et des programmateurs.
8: Ce qui est aussi un succès, c'est quand les compagnies rencontrent des partenaires futurs potentiels, c'est-à-dire des directrices de lieux de festivals qui vont commencer à s'intéresser à leur travail. Ça aussi, pour moi, c'est synonyme de succès.
7: Cette année, de la danse, du théâtre, de la performance, avec côté roman le danseur Baste Hippocrate, la chorégraphe Géraldine Chollet ou encore le collectif genevois Old Masters. Des spectacles qui mettent le corps aux avant-postes et qui, à leur manière, nourrissent la tradition de Jean Villard, le créateur du festival, il y a 80 ans, soucieux d'un public plus large.
1: Et la 80e édition du Festival d'Avignon dure jusqu'au 25 juillet avec des Suisses en bonne place dans le programme IN, la sélection officielle. François Gremaud avec sa pièce Mon frère qu'on a reçu il n'y a pas longtemps dans la matinale. Et Muriel Imbach avec Nous ou le paradoxe du hérisson.
9: Il était effectivement l'invité de cette matinale. Merci pour ce journal, Audrey Mondy. 7h15, matinale spéciale donc, pour vous dire que la Suisse, vous le savez déjà bien sûr, qui s'est imposée face à l'Algérie 2-0 dans son match de 16e de finale. Magnifique match des Suisses, premier but d'Embolo, deuxième but de Ndoye, une deuxième mi-temps parfaite, l'émotion est forte, on va vous rendre compte de tout ça, on va aussi aller dans les fan zones dans un instant, on va revenir sur ce match avec nos invités jusqu'à 8h. Autour de cette table, Yves Desbonnaires, ancien joueur, ancien entraîneur. Vous nous accompagnez depuis 5 heures ce matin, Yves Desbonnaires. Asni Abidi également, qui est la politologue spécialiste du monde arabe. Fan de foot, Asni Abidi, suisso-algérien. Bonjour à vous, Asni.
10: Bonjour.
9: En direct avec nous donc d'Arabie Saoudite, où vous avez regardé ce match à l'hôtel où vous êtes. Pietro Bugnon dans la fan zone à Lyon, on le retrouve dans un instant. Il y aura aussi Emilien Verdon dans la fan zone à Sion. Et puis nos deux commentateurs qui nous ont fait vivre ce match en direct de Vancouver depuis 5 heures. Bien évidemment, Joël Robert et Bernardin Aleman. Bernardin qui est allé chercher des joueurs à nous amener dans cette matinale. Il fera éruption dès qu'il en a un. Tout ça en direct de Vancouver. Et si vous, chers auditeurs, auditrices, vous avez des questions à poser à tous ces invités, n'hésitez pas, écrivez-nous 076 250 1234. Matinale spéciale jusqu'à 8h, c'est parti.
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9: On va tout de suite se diriger à nouveau vers vous, Pietro Bugnon, dans la fan zone de Nyon, où on l'a entendu avant, on a littéralement exulté à la victoire des Suisses. Vous êtes au bord de la route, parmi les voitures, on l'entend.
12: Oui, nouvelle ambiance sonore ici à Nyon. La fan zone s'est gentiment vidée. On sent que les Suisses sont sages, hein, ils ont envie et ils vont travailler ensuite. Ça redevient sérieux après la fête. Oui, effectivement, ben voilà, nouvelle ambiance sonore, cortège de klaxons ici au bord de la route. Les supporters qui exultent encore, c'est un peu la tradition, voilà, en Suisse aussi, lorsque la Nati gagne, eh bien on sort dans les rues et on va klaxonner. On va retourner ensuite sous la tente pour retrouver le municipal en charge des sports ici à Nyon, Alexandre Demetriades, avec qui on va un peu parler de l'engouement populaire autour de cette équipe de Suisse, et puis engouement naissant. On a senti que ça a pris quand même quelques matchs, mais voilà, aujourd'hui on peut dire que tout un pays est derrière son équipe de football avec cette victoire en 16e de finale.
9: On vous retrouve tout à l'heure, Pietro, n'hésitez pas à nous faire signe. Asni Abidi est avec nous. Comment vous avez vécu ce match, Asni Abidi?
10: D'abord, on était deux Suisses, un Algéro-Suisse et un Suisse, donc dans cette fan zone à Riyad, au nord de Riyad. Bon, il y a une déception, je ne vous le cache pas.
9: Vous étiez donc pour l'Algérie. Vous avez les deux nationalités, on le précise.
10: Ouais, la déception, elle est relativisée parce qu'évidemment, vous savez, quand on est double national, on se préserve d'une grande déception. Donc, je dirais, allez, bonne chance pour la Suisse. Mais c'est une déception parce que, enfin, l'équipe, elle n'est pas rentrée dans le jeu. Elle n'est pas rentrée dans le football. Et j'ai une grande déception et une colère contre l'entraîneur suisse.
9: Pourquoi?
10: De l'équipe nationale algérienne. Parce que il a bien vu, la composition, elle ne tenait pas. Bon, et on pensait qu'à deuxième mi-temps, c'est vrai que la première mi-temps, il y avait une bonne position de la balle. Deuxième mi-temps, on pensait vraiment qu'il y a un réajustement un peu de la composition. Rien n'a été fait. Donc, je pense que, voilà, notre entraîneur, il est sur un siège éjectable.
9: L'Algérie qui est folle de football, hein, littéralement, hein, ça tient tout un pays.
10: Oui, on a bien vu dans le stade, donc un nombre très très très important de supporters algériens qui sont venus d'Algérie, qui sont venus du Canada, des États-Unis, de plusieurs pays européens. C'est clair que l'Algérie, toute l'Algérie, comme d'ailleurs la Suisse, derrière son équipe, pensait vraiment que l'Algérie, qui a renoué avec le mondial, première, c'était en 1982, un match magnifique contre l'Allemagne où on a gagné quand même 2-1 contre une équipe importante qui était qualifiée. championne d'Europe. Et là, on s'est dit, c'est bon, peut-être avec cette nouvelle équipe, c'est une nouvelle relève, du nouveau jeune. Malheureusement, on n'a pas vu ni Mahrez, ni Haj Moussa, ni Mondi. Enfin, les joueurs ne sont pas du tout entrés dans le match. Il y a quelque chose qui ne va pas dans cette équipe. Et il y a une grande déception, je peux vous dire qu'il y a une colère. Donc, j'ai regardé un peu les commentaires, c'est une grande colère pour dire comment finalement cette équipe algérienne est arrivée à ce niveau. C'est vrai qu'on a encaissé, l'équipe algérienne a encaissé 9 buts avant d'arriver à ce match avec la Suisse. Mais aujourd'hui, sa prestation, elle est vraiment pas digne de cette équipe et elle n'est pas au niveau des attentes des Algériens.
9: Oui, une grande colère, une grande déception, une immense satisfaction au contraire pour les, en revanche, pour les Suisses, Yves de Bonheur ici autour de la table. Les Suisses qui ont fait un magnifique match.
13: Oui, qui ont fait un match, toujours un petit peu par période, mais un match bien solide, surtout en deuxième mi-temps. Un très bon début et une très bonne deuxième mi-temps.
14: Puis bon pote, s'il te plaît.
13: Petite période, un petit peu difficile.
14: Voilà, on va vous interrompre.
9: Allez-y,
14: effectivement,
9: nous sommes dans
14: le vestiaire avec Denis Zakaria. Félicitations, Denis. On entend là, on est en direct sur la première, les klaxons de la Suisse romande. C'est le matin ici, c'est le soir. Vous imaginez ce que vous avez réveillé en Suisse aujourd'hui?
15: Ouais, ça fait plaisir. Ça fait plaisir de donner de la joie au peuple suisse. Donc, non, on est heureux. On est très heureux de cette victoire et on continue.
14: Et vous êtes dans cette sélection depuis longtemps, Denis. Vous savez ce que ça représente, ce fameux match à élimination directe que la Suisse n'avait jamais gagné en Coupe du Monde. Vous êtes conscient de l'importance de cette victoire?
15: Très clairement, mais voilà, nous, on veut pas s'arrêter là. On veut encore en gagner des matchs et voilà, on va prendre le temps de bien récupérer, bien travailler pour être prêt pour le prochain match.
14: Vous avez joué le premier match, là, vous êtes de nouveau titulaire pour aujourd'hui. C'est vrai que durant le match, on vous a beaucoup vu. Comment ça s'est passé sur votre côté droit? Vous avez fait un match, très très bon match, Denis, vous le savez.
15: Bah écoutez, honnêtement, j'ai pas trop réfléchi. Je me suis juste dit que voilà, je suis sur le terrain aujourd'hui et je dois aider au mieux mon équipe. Et voilà, je pense que j'ai réussi à aider l'équipe et j'en suis très heureux. Je pense que c'est le plus important d'avoir ce mindset-là et voilà, il ne faut pas réfléchir et se donner à fond.
14: Daniel Doyle vient de nous dire, maintenant qu'on a gagné ce fameux match, c'est une nouvelle compétition qui commence. C'est aussi comme ça que vous voyez la suite?
15: Très clairement. Là, on joue des matchs où tu gagnes, tu côté, tu perds, tu sors. Donc, c'est à nous d'être très focus sur les prochains matchs parce qu'on sait qu'on n'a pas le droit à l'erreur.
14: Merci beaucoup, Denis Zakaria, d'être venu avec nous. Félicitations encore, voilà, à vous et Cublan.
9: Et à tout à l'heure, Bernardin, merci pour cette interview. Yves Desbonnaire, ancien joueur, ancien entraîneur. Zakaria, c'est un des hommes de ce match.
13: Oui, alors totalement, oui. Parce que, bah, de toute façon, ça a été discuté depuis le début de la Coupe du Monde. Sa position latérale droit, c'est pas vraiment la position de Zakaria. Mais aujourd'hui, il fait un match très solide défensivement. Il amène des situations offensives. Il a été très très présent, il a fait un très très bon match, donc voilà, ça donne raison aujourd'hui sur la position à Mourad Kakine. Maintenant, si on tombe contre un vrai ailier très dangereux, qui est capable d'un contre un, là, peut-être que c'est plus difficile pour Zakaria.
9: Hazni Abidi, tout à l'heure, nous disait, j'ai très déçu de l'Algérie, qui n'est pas vraiment entrée dans son match. Vous partagez, elle aurait pu mieux faire ou elle était au niveau attendu?
13: Moi, je trouve qu'elle était au niveau qu'on attend, c'est-à-dire cette équipe qui possède le ballon, cette équipe qui le fait circuler, mais à qui il manque un brin de folie, un brin de laisser aller, de prendre des risques supplémentaires. Et puis, de toute façon, aujourd'hui, c'est la faute de l'entraîneur, il ne faut pas s'affoler. Le coupable idéal est déjà trouvé.
9: Oui, c'est déjà trouvé. Joël Robert, vous êtes avec nous, Joël?
16: Oui, bien sûr, je suis là.
9: Ce brin de folie, hein, ça, la Suisse, elle l'a eu, surtout en deuxième mi-temps.
16: Oui, c'est vrai, elle l'a eu, elle a surtout bien maîtrisé la partie. Je souscris à ce que dit Monsieur Abidi, je pense que Vladimir Petkovic ne va pas rester longtemps en poste en Algérie. Et non, parce qu'il était déjà mis sous pression après la Coupe d'Afrique des Nations, que l'Algérie n'a pas spécialement bien négocié. Donc là, je pense que ce match, pareil, va lui coûter sa place. Mais bref, passons, ça, finalement, ça concerne les Algériens et Petkovic. Moi, il y a une chose qui me plaît dans ce que dit Zakaria. Faut imaginer, il vient de sortir du vestiaire exprès pour voir Bernard Alemán. Il dit, ok, on a gagné, mais on veut plus. Il n'y a pas de satisfaction, il saute pas en l'air. Oui, il a gagné un match, il est content, mais dans l'état d'esprit des joueurs suisses, il y a une envie d'aller plus loin, il y a une envie de chercher ce quart de finale. Ils sont déjà focus, comme ils disent, sur le huitième de finale qui va arriver. Ils vont fêter un petit peu soir, mais sans excès. Et ça, dans la mentalité d'une équipe, ça dit quelque chose, Valérie. Ça dit que cette équipe a encore des ambitions, qu'elle n'est qu'au tout début de son parcours, que bien sûr, elle a gagné un match à élimination directe, mais ce n'est qu'un 16e de finale avec tous les guillemets qu'il faut. Il y a encore des steps à passer, des pas à passer si vous voulez vraiment marquer l'histoire de l'équipe de Suisse et laisser un nom prendre dans la Coupe du Monde. Il sait bien, Zakaria, comme tous ses coéquipiers, que ça passera par une grosse performance en 8e pour aller peut-être jouer l'Argentine en quart. Là, ça sera une Coupe du Monde réussie. Mm-hmm. Pour l'instant, on n'est qu'au début de cette Coupe du Monde. Est-ce que dit Zakaria est tout à fait pertinent?
9: Et ça, c'est quelque chose qui a changé, Joël, dans l'état d'esprit de cette équipe de Suisse qui se projette bien plus loin, qui n'est pas autosatisfaite.
16: Alors ça a changé depuis quelques années déjà, mais on se souvient qu'au début des performances de l'équipe de Suisse dans ces Coupes du Monde, l'important c'est déjà de participer. On est content, on est là. Maintenant on n'est pas content d'être là, on est content d'aller plus loin. On n'est pas content de gagner un match. Finalement les Suisses se disent ok, on a fait le boulot, on a fait ce qu'on devait faire, parce qu'on en veut plus, on vient avec des ambitions. Donc les équipes qui vont au bout, mais ça vaut dans n'importe quel sport, ça vaut dans la vie, ça vaut dans la vie personnelle, dans la vie privée, si vous n'avez pas des objectifs précis, que vous mettez en œuvre pour y arriver, vous n'arrivez à nulle part. Là, l'objectif des Suisses, ils l'ont dit, on va aller en quart de finale. Il reste un match à gagner, ils prennent un quart de finale. Ils vont tout faire pour le gagner. Ça, dans l'état d'esprit, c'est nouveau. C'est plus seulement on est content d'être là, on verra bien ce qui se passe. Non, on est là, on veut marquer l'histoire, on veut gagner, on va aller plus loin. C'est ce match de mardi prochain que les Suisses veulent le gagner. Et s'ils le gagnent, oui, ils auront atteint leur objectif.
9: Ça sera effectivement mardi, soit face à la Colombie, soit face au Ghana. Yves Debonner, que doit faire la Suisse pour améliorer encore son niveau de jeu? Ça va passer par quoi pour tenter de remporter ce 8e de finale?
13: Je crois que la Suisse est prête de toute manière. On peut pas améliorer comme ça. C'est la Suisse, elle est là, elle est prête. Elle a fait, je pense, des excellents moments de match. Elle a une base de jeu qui est très solide. Et comme le dit Joël Robert très clairement, la Suisse a un objectif. Ou à un but final, on va dire, plutôt. Et puis, elle se fixe des petits objectifs de passage. Il fallait sortir de cette poule. Il fallait maintenant passer ce cap-là. Maintenant, on va un cran plus loin. Mais on a toujours notre objectif final qui est on veut aller en quart de finale. Donc, on met pas les... Enfin, on va pas trop vite. On va pas à pas. On avance. Et la Suisse, dans ce sens-là, elle sait exactement où elle en est aujourd'hui. Et les petites choses qu'elle peut améliorer, c'est cette constance dans le match. Être encore plus constant pour ne pas avoir tout à coup ces petits trous qui peuvent poser des problèmes contre des meilleures équipes. Ouais. C'est juste ça.
9: Asni Abidi, je reviens vers vous. Encore un mot quand même sur cette équipe d'Algérie. Folle de football, on le disait. Qu'est-ce que ça aura représenté pour ce pays d'être à la Coupe du Monde, d'aller jusqu'en 16e de finale?
10: Bon, c'est un sentiment d'une grande fierté pour tout un peuple. Les autorités ont investi dans le football en organisant plusieurs compétitions. L'Algérie comme a eu le titre champion d'Afrique deux fois, elle a eu la coupe arabe organisée au Qatar, et il y avait une certaine assurance tout de même, hein, on le sentait bien que cette équipe elle peut aller un peu plus loin que ce stade-là, ne pas s'arrêter là. On disait même que ce match d'ailleurs avec l'Autriche, c'était pour ne pas tomber face à l'Espagne, et c'est comme si la Suisse était quand même un adversaire facile. Aujourd'hui, finalement, l'équipe, elle se rend compte qu'elle est encore loin de ce niveau. Il faut absolument une reconstruction. Mais le football, comme le sport, comme le football est le sport le plus populaire en Algérie, du nouveau stade, donc des joueurs, on a 10 joueurs dans l'équipe nationale qui jouent quand même dans des clubs européens, un investissement au niveau des coachs, des entraîneurs. Aujourd'hui, c'est un rappel à l'ordre pour justement reconstruire cette équipe, pour investir davantage, pour créer une relève, parce que le sport, ce n'est pas du jour au lendemain. Il faut absolument commencer par des académies, par la formation du jeune joueur, la recherche du nouveau talent. C'est ça le football.
9: Asni Abidi, vous restez avec nous. Yves Debonner également. Joël Robert, aussi en direct de Vancouver. On va tout de suite aller dans l'autre fan zone à Sion, où vous êtes, Émilien Verdon. Comment ça se passe chez vous? Quelle est l'ambiance?
17: Bah écoutez Valérie, je vais être honnête avec vous,
9: hein,
17: il
9: n'y
17: a pas cette atmosphère encore très festive, tout le monde est parti très vite. Alors ce que j'ai fait pour vous, c'est que j'ai sillonné en un temps record toute la ville de Sion. D'ailleurs je suis peut-être un peu essoufflé pour ça, de la place du Midi à la Planta ou bien justement à la gare où je me trouvais. Et franchement je vois plus vraiment d'ambiance à quelque part, c'est devenu très très calme ici dans la capitale valaisanne. Je vois encore quelques personnes passer à gauche à droite avec leur vélo et leur maillot de l'équipe de Suisse, porté fièrement on dira ça comme ça, devant la gare aussi, des gens qui vont prendre le train ou qui sortent du train en arborant les tuniques de la Nati. Mais c'est vrai que pour l'instant, eh bien, c'est assez calme ici à Sion, comme si tout le monde était déjà reparti travailler ou bien peut-être se recoucher, parce que c'était quand même assez particulier, hein, cette ambiance ce matin. Assez impressionnant aussi de voir autant de monde en même temps aussitôt et pas forcément en train de présenter la matinale pour une fois. Mais c'est vrai que c'était une ambiance assez fou, assez folle dans tout le pays. Mais voilà, ici à Sion, on peut le dire, l'ambiance est presque revenue à la normale. C'est très calme dans les rues et je pense que la fête est déjà finie pour aujourd'hui. Mais c'est un peu parce que la Suisse est humble dans la victoire et puis se prépare déjà pour son 8e de finale.
9: Oh bah, on a entendu exulter en tout cas du côté de Nyon. Les Suisses sont allés bosser, voilà, avec la bonne énergie, voilà. La victoire. ça amène beaucoup, Yves Desbonnaires. Vous êtes surpris de cette ferveur? Alors là, à Sion, ils sont déjà tous repartis au boulot, mais on entendait à Nyon la fan zone qui débordait. On s'attendait à ça ou c'est plus que ce qu'on imaginait?
13: Non, je pense que c'était ça.
9: Ouais. C'était ça.
13: Ouais. Moi, je pense que les Suisses ont besoin.
9: On a besoin. Et
13: la joie, là, ce matin, c'est génial, quoi.
9: On vous retrouve tout à l'heure. Après le rappel des titres et un point sur l'info à 7h30 dans quelques instants. Juste avant cela, la météo. Pas de météo. Moi, c'est pas grave. On fait le rappel des titres. Un point sur l'info, Léandre Béret.
18: Qualification ce matin donc de l'équipe de Suisse en 8e de finale de la Coupe du Monde de football. Elle a battu l'Algérie 2-0 à Vancouver. But de Brel Embolo et Dan Doy. La Suisse affrontera la Colombie ou le Ghana pour une place en quart de finale. Les autres derniers 16e ce soir et cette nuit, Australie, Égypte et Argentine, Cap-Vert. Après, tout le monde y sera passé. Et puis, se sont qualifiés pour les 8e de finale le Portugal, vainqueur de la Croatie 2-1, qui se battra contre l'Espagne, qui a éliminé l'Autriche 3-0. Nouria Gorita ne briguera pas de nouveau mandat au Conseil d'État vaudois. La socialiste annonce au journal de Morges qu'elle quittera le gouvernement l'année prochaine. Après 15 ans au gouvernement vaudois, elle dit vouloir respecter les règles internes à son parti. 3 mandats. Kiev a subi dans la nuit de mercredi à hier la pire frappe de drones et missiles russes depuis le début de la guerre. Au moins 30 personnes sont mortes, près de 100 blessées, selon les autorités de la capitale ce matin. L'Ukraine a promis de rendre coup pour coup à Moscou, qui entend, elle, poursuivre ses attaques. El Niño devrait atteindre une forte intensité d'ici septembre, alerte ce matin l'ONU. Le renforcement rapide de ce phénomène climatique naturel augmente la probabilité de phénomènes météorologiques extrêmes dans le monde. Vagues de chaleur, sécheresses, fortes pluies et autres. Le dernier épisode d'El Niño en 2023 et 2024 avait fait de ces années les plus chaudes jamais enregistrées. Patrick Bruel fait face à 3 nouvelles plaintes pour viol et pour agression sexuelle. Confirmation des avocats des plaignantes à Mediapart. L'une d'elles avait 15 ans au moment des faits en 1992. Le chanteur est comédien est déjà mis en examen dans 4 affaires et mis sous statut de témoin assisté dans 4 autres. Victoria Golubic n'ira pas plus loin à Wimbledon. La Zurichoise de 33 ans est éliminée hier au deuxième tour du tournoi de tennis londonien par l'Italienne Yasmine Paolini, 7-6, 6-4.
9: On a retrouvé la météo, c'est de ma faute cette fois-ci. Le temps sera en général ensoleillé aujourd'hui avec de nombreux passages nuageux au nord ce matin et des petits cumulus cet après-midi en montagne. Les températures pour ce matin entre 15 et 19 degrés, 28 cet après-midi, samedi et dimanche ensoleillé les deux jours, 29 degrés samedi et 31 dimanche. 7h32, matinale spéciale donc pour vous faire vivre l'émotion après cette victoire de la Suisse, très belle victoire 2-0 face à l'Algérie, la Suisse qui remporte donc son 16e de finale qualifiée pour les 8e. On a plusieurs personnes autour de la table ce matin. Yves Desbonnaires, ancien joueur, ancien entraîneur avec nous depuis le début de ce match, 5h du matin. Hasni Abidi, politologue, spécialiste du monde arabe, fan de football suisso-algérien. Vous avez également suivi ce match depuis l'Arabie Saoudite où vous vous trouvez. On retrouvera aussi Pietro Bugnon dans la fan zone de Nyon et puis Joël Robert et Bernardin Alemann qui est à la pêche aux joueurs du côté de Vancouver. Joël, peut-être je recommence avec vous sur la qualité de ce jeu, la tactique de Murat Yakin. Qu'est-ce que vous pouvez nous dire là-dessus sur ce match?
16: Yakin a déjà été très innovant en mettant une équipe très offensive. Vargas, Manzambi, Ndoy, Embolo. C'est la première fois que ces quatre-là jouent ensemble. Il avait une tactique très claire. Presser la défense algérienne dont on connaissait certains manquements. Ce n'était pas le point fort de l'équipe, cette défense. Et ça a marché parce que rapidement, Manzambi, qui devient incontournable, a pu centrer pour Embolo le 1-0. Au début de deuxième mi-temps, Ndoy était là. Et ça prouve que Yakin a clairement étudié l'équipe algérienne et qu'il voulait mettre la pression pression directement très haut dans le terrain. Après, ce qu'il a dû aussi constater, c'est qu'en fin de mi-temps, les Suisses ont eu aussi un peu de peine à continuer à presser l'adversaire. Ils ont un peu trop reculé, à mon avis. Et tactiquement, il a aussi changé au deuxième mi-temps parce qu'on a vu une équipe de Suisse très présente. Donc, je pense qu'aujourd'hui, Yakin a fait tactiquement le match parfait. Ça n'a pas toujours été le cas. Il a parfois, dans certaines rencontres, commis des erreurs, je trouve, dans les changements, les erreurs dans les choix tactiques qui ont coûté peut-être des victoires. Mais aujourd'hui, il était spécialement performant et je me plais à le rappeler parce que quand il n'est pas bon, je le critique. Mais aujourd'hui, je pense que aujourd'hui, je pense que Yakin, dans son approche du match, dans sa gestion des changements, dans son adaptation tactique à la mi-temps, a tout fait juste et les résultats le prouvent. En deuxième mi-temps, la Suisse n'a pas été en danger. Et quand je disais que les Algériens n'y étaient pas, je suis très content que depuis l'Arabie Saoudite, monsieur Abidi a eu le même sentiment que moi. Les Argentins, les Algériens n'étaient pas. Parce qu'en face, il y avait aussi une bonne équipe. Et donc, ça corrobore ce que je dis. Pour moi, Yakin aujourd'hui a fait tout juste.
9: Vous partagez Yves Desbonnaires, hein, sans faute pour Mourad Yakin.
13: Oui. Mais depuis le début de la Coupe du Monde, on m'accuse d'avoir travaillé à la SF, c'est pour ça que je protège Mourad Yakin. Mais je pense que Mourad Yakin remplit tous les objectifs qu'on lui demande. Il aligne des équipes. On peut discuter de certains choix. Jules Robert a totalement raison. On peut discuter de certains choix, mais il le fait bien. Il amène des résultats. La Suisse aujourd'hui a été intéressante avec un bon pressing, mais surtout aussi un bon replacement défensif bas pour profiter des transitions. En deuxième mi-temps, elle était encore un tout petit peu plus présente. Les changements de Yakin aujourd'hui, il n'y a pas grand chose à dire. Donc, je crois que oui, Mourad Yakin a fait le travail.
9: Joël Zakaria, qu'on entendait tout à l'heure, un des hommes du match, il y en a d'autres, hein, Manzambi aussi, Endoy, Vargas, c'est distingué.
16: C'est un collectif. Non, mais aujourd'hui, ce qui est important, Valérie, de relever, c'est que c'est un collectif qui permet à la Suisse de passer. Alors évidemment, on met en exergue Manzambi qui a débordé, qui est là, Endoy aussi, mais sans une grosse prestation de la défense centrale de la charnière, sans un Jaka qui va au contact, sans un Freuler qui est toujours là. On n'a pas beaucoup parlé de Freuler aujourd'hui, mais il est diablement important au milieu de terrain. Sans ces hommes-là, sans les choix de Yakin, il n'y a pas une équipe qui va au bout. Un match de Coupe du Monde, il faut bien imaginer cela, se gagne tout d'abord en équipe. Alors oui, dans les équipes, vous avez des hommes forts, des hommes qui maîtrisent. Vous avez Messi à l'Argentine, vous avez Mbappé, vous avez Manzambi avec l'équipe de Suisse. Mais si vous les mettez seuls sur le terrain, vous ne faites pas une équipe qui va en Coupe du Monde. Et c'est le collectif, ce mot est capital et très important ce matin, c'est le collectif qui permet à une équipe de gagner des matchs et d'aller au bout de son rêve. La Suisse vise les quarts de finale, peut-être plus, mais c'est ça qui leur permet d'aller au bout. Et c'est ça que ce matin, tous les jeunes footballeurs qui nous écoutent, et je sais qu'ils sont des milliers, doivent se rendre compte. C'est pas parce que vous dribblez trois fois quelqu'un que vous arrivez à centrer devant le but, vous êtes un bon joueur. Tout seul sur un terrain, vous n'êtes rien. C'est le collectif qui doit primer et qui permet aux équipes d'aller loin en Coupe du Monde, comme aux jeunes juniors C de gagner des matchs, comme en 5e ligue de faire les finales promotion. C'est aussi simple que ça, le foot. Sans un collectif, vous n'y arrivez pas.
9: 7h37 dans cette matinale spéciale. On va voir Yves Desbonnaires qui fait bof bof de la main.
13: Non, c'était pas ça, mais il a raison sur le principe du collectif, c'est vrai. Le football est un sport collectif. Mais il y a des joueurs qui sublime le collectif.
9: Ouais, c'est ça, on en a quand même eu ce matin.
13: Et un joueur comme Granit Xhaka, il donne quelque chose de plus à ce collectif. Donc il faut toujours qu'il y ait 2, 3, 4 joueurs qui subliment le collectif. Mais alors, où Joël Robert a totalement raison, le football est un sport collectif.
9: Et puis il y a ce joueur Ider qui aurait pu sublimer encore plus en marquant le 3-0. Ça vous a fait enrager, Joël. Hein.
16: C'est le moment, évidemment. Non, mais dans l'émotion du match, évidemment, parce que vous dites à 3-0, il faut toujours se remettre dans le contexte. À 3-0, à la 80e, c'est plié. À 2-0, sur un malentendu, un vieux pointu, ça peut faire 2-1, on ne sait jamais, même si l'équipe n'y est pas. Là, le match aurait été plié, c'est plus pour ça que ça m'a enragé. Mais je me rappelle de l'action collective, du centre qui vient de la droite aussi. Évidemment qu'une équipe, mais un collectif, c'est aussi un joueur qui rate un but tout fait, et puis ses coéquipiers viennent le consoler, c'est pas grave. Mais tous rebondent défendre pour empêcher les autres de revenir, c'est ça. Et oui, Desbonnaires a raison. C'est que oui, il faut des éléments hors du commun pour sublimer un effectif. Mais s'ils n'ont pas autour d'eux des porteurs d'eau, des gars qui courent, qui donnent des coups de pied quand il faut, il n'est rien. Un individuel dans un sport à 11 n'est rien du tout. Si Federer joue au tennis puis qu'il n'est pas bon à Wimbledon, il perd son match, ok, c'est de sa faute. Mais si Manzambi est très bon, si Endoy est très bon, puis tous les autres ne sont pas bons, la Suisse ne se qualifie pas. C'est pour ça que je m'en avance le collectif.
9: Allez, à 7h38, on file du côté de la fan zone de Nyon, on vous retrouve Pietro Bignon sur place, vous êtes à côté d'un invité, je crois.
12: Oui, Alexandre Demetriades, municipal chargé des sports ici à Nyon. Bonjour monsieur Demetriades.
19: Bonjour.
12: Affluence incroyable ce matin ici à Nyon. C'était un peu inespéré, inattendu en tout cas. Vous attendiez pas forcément autant de monde.
19: Alors, je m'imaginais qu'il y aurait du monde, de là à atteindre ce qui s'apparentait peut-être à 1500 ou ouais. 2000 personnes étant donné que la fan zone débordait complètement. Bah voilà, c'est vraiment une très grande réussite et puis à un moment, je pense qu'on vit un peu comme historique de vivre ce match qui commence à 5h du matin, de voir le soleil se lever pendant la mi-temps, c'était un très très beau moment.
12: Oui, totalement unique, inhabituel pour un match de football. Il y a eu peut-être ce côté chez les Suisses, les Suisses, de se dire on veut y être parce qu'on va se rappeler de cette victoire à un horaire improbable, en train de boire un café et manger un croissant.
19: Je pense que c'est ça. Il y a un bel engouement de manière générale hein, pour les matchs de la Suisse, mais aussi d'autres matchs à Nyon. Mais là, il y avait ce petit sel un peu d'avoir un match à une heure très très tardive pour certains ou tôt pour d'autres, puisque les gens sont venus soit en post-soirée, soit en début très matinal de journée. Je pense que ça mettait vraiment du sel à un événement comme ça. Et puis, je pense que les gens ont vécu la sensation de pouvoir dire j'y étais.
12: La fan zone qui s'est très vite vidée. On peut faire un peu le même constat qu'Emilien Verdon à Sion. Ouais, au fond, ouais. La Suisse, elle est humble dans la victoire. Vous êtes d'accord, Alexandre Demetriades?
19: Il faut les travailler quand même. Alors je sais pas si les gens sont tous allés travailler. Je pense qu'il y en a certains qui sont allés dormir parce que franchement, quand je suis arrivé, j'en voyais qu'ils finissaient leur soirée. Ouais. Mais je pense qu'ils sont humbles. Ils ont fait la fête et puis maintenant ils vont rentrer dans leurs affaires.
12: Et ce qui est assez fou, c'est qu'on a vu ici ce matin des gens qui venaient de Lausanne, des gens qui venaient de Genève. C'est assez particulier. Au fond, Nyon étant la seule fan zone d'envergure sur l'arc lémanique, ça draine du public qui vient de très très loin.
19: Oui, alors il faut savoir qu'on a quand même un bassin de population de 100 000 habitants, on a une ville de 24 000 habitants, donc quand on organise des fan zones, on peut avoir du monde, mais c'est clair que là, la fan zone de Nyon a été mise en lumière du fait de l'absence de fan zone du côté de Lausanne et de Genève, donc ça a drainé quand même des gens supplémentaires, on va dire.
12: Vous dites merci au G7 ?
19: Alors non, surtout pas. Je ne vais pas dire merci au G7 parce qu'il y a un contenu politique quand même dans ce qui se passe du côté du G7. Et j'ai pas envie de les remercier.
12: Et vous êtes socialiste.
19: Et je suis socialiste. Mais non, c'est vrai que Nyon a été très mise en lumière en maintenant sa fan zone et je pense que c'était très important.
12: Nyon, ville du football, siège de l'UEFA. Il y a un rapport particulier entre ce sport et votre ville?
19: Alors d'abord, il y a un rapport particulier au sport dans la ville de Nyon, avec 70 clubs sportifs pour 24 000 habitants, des milliers de personnes qui sont membres des clubs. C'est historiquement une ville où le sport est très important. Et par ailleurs, évidemment, la présence de l'UEFA, mais aussi de clubs sportifs locaux actifs dans le foot, font que voilà, il y a un rapport spécial avec le foot à Nyon. On a des relations très étroites avec l'UEFA, qui organise aussi des fois des compétitions du côté de Colovray pour la Youth League par exemple, et puis qui apporte un soutien aussi au tissu associatif sportif nyonnais.
12: Une fan zone comme celle-ci pour une collectivité publique, c'est des coûts forcément, c'est des retombées, on arrive à les mesurer?
19: Alors c'est difficile toujours de calculer les retombées. En l'occurrence ici, c'est une association qui porte cette fan zone. La ville essaye vraiment de manière générale d'être très facilitatrice pour les manifestations parce que ça apporte une qualité de vie essentielle dans une ville comme la nôtre. Et puis notre ville, grâce à ça, est réputée pour avoir vraiment énormément d'activités alors qu'elle a que, entre guillemets, 24 000 habitants. Donc la ville est facilitatrice, elle aimerait continuer à l'être.
12: Il y a une image, vous me disiez, qui restera gravée chez vous ce matin. C'est vous baladez en ville de Nyon et vous voyez ces jeunes qui sont en train de se promener et de venir ici à la fan zone.
19: Oui, c'était formidable. J'ai pris mon vélo pour redescendre. J'habite un peu au nord de la ville et voilà, j'étais à 4h20 en train de me balader en vélo dans la ville de Nyon et je vois des drapeaux. Voilà, et tout d'un coup, on se rend compte que tous les gens convergent
12: ici
19: vers Rive et à côté de l'amphithéâtre. Il y avait une centaine de personnes qui étaient en train de descendre. Et quand je suis arrivé, la fan zone était déjà presque pleine. Donc voilà, c'était un énorme engouement.
12: Et il y aura encore sans doute beaucoup de monde pour les prochains matchs et notamment pour le 8e de finale de la Suisse. La fan zone qui ici, c'est vidé, ma foi. On voit les organisateurs au fond qui ont débouché le champagne quand même. Bravo.
9: les gens qui sont allés au boulot.
12: Et les gens qui sont allés au boulot, mais bravo aux organisateurs, parce que c'est vrai que c'est à chaque fois un sacré défi, on l'imagine, d'organiser cette fan zone.
9: Je profite juste, Alexandre Demetriades, de vous avoir avec nous. On apprenait dans nos points d'info le départ du Conseil d'État de Nouria Gorité, qui annonce qu'elle ne se représentera pas. Comme vous êtes socialiste comme elle, est-ce que vous avez une première réaction à ça? Est-ce que c'est un départ logique? Je profite de vous avoir.
19: Bon, je pense que voilà, c'est un départ qui peut être qualifié de logique. On aurait pu comprendre qu'elle veuille continuer, mais je pense que c'est toujours bien quand on décide soi-même le moment qui nous paraît adéquat de quitter. Elle le fait en ayant 15 magnifiques années d'engagement au sein du Conseil d'État. Alors malheureusement, je pense avec une dernière législature qui était plus compliquée, mais manifestement, ça n'était pas une raison de sa démission. Elle a un bilan exceptionnel, notamment pour tout ce qui concerne la mobilité dans le canton, et elle a présidé le Conseil d'État. C'est une personnalité politique d'une très grande envergure, et moi je suis convaincu qu'elle continuera à s'engager pour le Parti Socialiste Vaudois, mais surtout pour les Vaudoises et les Vaudois, et peut-être, j'ai vu, peut-être au niveau fédéral.
9: Est-ce que vous pourriez être candidat?
19: Ma réponse, c'est j'y réfléchis.
9: Voilà, la réponse de Normand classique qu'on attendait. Merci beaucoup, Pietro.
19: Merci.
9: On se retrouve tout à l'heure si vous voulez encore intervenir. Dans un instant, on fera un point aussi sur la revue de presse, parce que Le Monde, malgré cette victoire de la Suisse, ne s'arrête pas de tourner, même si ça nous fait du bien d'exalter un peu avec la Suisse en dehors de l'actualité. La revue de presse dans un instant. Juste avant ça, Asni Abidi, un mot d'enjeu encore pour l'Algérie, pour l'État, pour la politique algérienne. Qu'est-ce qu'elle va pouvoir retirer de cette participation à la Coupe du Monde? Pour l'État algérien, quel sera l'enjeu?
10: Une victoire, une qualification de l'équipe algérienne du football, c'est clair, c'est une bonne nouvelle pour les autorités. Une défaite, mais en tout cas une élimination honteuse comme celle d'aujourd'hui, c'est clair que c'est une très mauvaise nouvelle. Il y aura certainement des têtes qui vont sauter, il y aura probablement certains Algériens qui vont demander des comptes aux autorités, parce que le sport est très politisé. Une élimination de la Suisse ne signifie pas la démission d'un conseil fédéral, mais en Suisse et en Algérie, bien sûr, le président d'ailleurs de la fédération, du football, le président est toujours en prison, celui d'avant il a purgé une peine aussi de prison, et l'actuel, à mon avis, il va certainement démissionner. Je dis tout à l'heure, c'est pas l'entraîneur Petko n'est pas un bouc émissaire, mais on sait très bien, regardez, entre le rendement de l'équipe de Suisse face au Qatar, où on a eu quand même un match quand même à égalité, c'est pas le même visage. Donc l'entraîneur, il est pour quelque chose. On dit toujours que la première mi-temps appartient à l'équipe et la deuxième elle a appartient à l'entraîneur. C'est lui qui doit ajuster qu'est-ce qui ne va pas. Donc, il y aura des conséquences. Évidemment, les autorités politiques vont certainement, en tout cas, donner quelque chose à cette population qui demande pourquoi ce visage de cette équipe nationale méconnaissable. Elle est vraiment dans un tournant, le football, et c'est les politiques qui vont gérer cette question. Ce n'est pas le départ de l'entraîneur qui va arranger les choses, mais c'est une refonte totale du football algérien pour si vraiment cette équipe ne veut pas disparaître des radars, des dans les prochaines années.
9: David Bonner, je vous voyais hocher de la tête, c'est comme ça que ça se passe en Algérie?
13: Oui, mais c'est comme ça que ça se passe dans beaucoup de pays. Hein. C'est souvent le cas, et c'est vrai qu'un entraîneur fait des erreurs, parfois, c'est vrai. Et donc, après, il est jugé sur ça. Mais j'avais lu un article d'un joueur qui s'appelait Mesba, qui disait que le peuple algérien n'allait pas comprendre s'il perdait contre la Suisse. Donc, vous voyez, il y a une sensibilité qui est très très forte, et nous, peut-être ici en Europe, on n'arrive pas toujours à la comprendre de cette manière-là.
9: Sensibilité particulière, 7h47 dans cette matinale spéciale. L'actualité, elle, a aussi continué à vivre sa vie pendant ce match de foot. Oui. Déborah Solman, que vous êtes là pour nous présenter la revue de presse. On revient aux choses très très sérieuses et parfois un peu moins gaies. Plusieurs journaux qui reviennent sur ce sujet brûlant, à savoir la climatisation dans la presse.
20: Oui, un sujet qui a longtemps été un tabou politique, écrit Le Temps, mais qui revient au centre du débat. La clim est utilisée massivement hors d'Europe, mais c'est vrai que jusqu'à maintenant, c'était pas trop un thème chez nous, pas besoin dans un pays où il faisait frisquet 8 mois par an et vaguement tiède le reste du temps. Mais voilà, nous dit Le Temps dans son édito, face à la multiplication des canicules, il faut poser les questions qui fâchent. Pourquoi refusons-nous de laisser mourir de froid les plus fragiles en hiver, mais tolérons-nous qu'ils meurent de chaud en été? Le mazou hivernal est-il plus vertueux que la clim estivale? Les élus PLR et UDC plaident pour un assouplissement des règles, très strictes dans plusieurs cantons, avant qu'une climatisation fixe ne puisse être installée. Résultat, tout le monde cherche à s'acheter des clims d'appoint moins efficaces. L'UDC genevoise déposera un projet de loi en ce sens qui conditionnerait l'installation de la climatisation à l'utilisation de l'énergie solaire. Une climatisation correctement installée est bien plus efficiente. Il faut sortir du dogmatisme, plaide Lionel Dujardil, présidente du parti cantonal. La présidente des Verts suisses, Lisa Madson, elle, déplore une droite pas prête à bouger. Quand le PLR coupe dans la rénovation des bâtiments ou revendique moins d'obligations de planter des arbres, cela montre qu'il n'est pas prêt à attaquer le problème à la racine.
9: Vous l'évoquez, pendant la canicule, les Suisses se sont rués sur les solutions pour se rafraîchir.
20: Oui, jusqu'à présent, très peu de foyers suisses possèdent un climatiseur, mais la tendance évolue rapidement, écrivent les titres de Tamedia. Selon Digitech Galaxus, plus grand détaillant en ligne suisse, les ventes de climatiseurs ont bondi de 38% en juin par rapport à la même période de l'an dernier. Prix de vente moyen 452 francs cette année contre 381 francs en 2024. Des tarifs qui n'empêchent pas un épuisement des stocks, c'est qu'on est là dans l'achat impulsif. Dès que la chaleur s'installe, la demande explose, explique une responsable de secteur. Tout le monde se rue sur la clim, mais pas seulement. Où sont passés les ventilateurs, titre La Liberté, Le Courrier. Durant la semaine de canicule, les ventes ont été multipliées par 4. Mais voilà, depuis hier, la boutique en ligne, toujours Galaxus, a refroidi les ardeurs, ou plutôt réchauffé les ardeurs de ses clients en sueur, lorsqu'elle a annoncé l'épuisement des stocks qui ne seront pas réapprovisionnés avant la fin de l'été.
9: Et alors qu'une nouvelle vague de chaleur est attendue, une commune neuchâteloise a fait le bilan de sa consommation d'eau pendant la canicule.
20: Entre le début et la mi-juin, la consommation d'eau a bondi de 60% à Gorgier, écrit Arc Info. Chaque habitant a consommé en moyenne 550 litres d'eau par jour entre le 13 et le 26 juin. Alors à l'échelle de la localité, ça représente plus de 1,1 million de litres consommés quotidiennement sur le 1,4 million à disposition. Ça représente plus de la moitié du volume d'une piscine olympique. Alors les habitantes et habitants du village sont certainement très bien hydratés, mais ce n'est pas la seule explication, bien sûr. Beaucoup de jardins ont été arrosés, parfois toute la nuit, explique un élu. Maxime Rognon indique réfléchir à la création d'une subvention communale pour l'installation de récupérateurs d'eau de pluie afin de l'utiliser pour des tâches non essentielles. L'eau, une denrée précieuse, hein, même si la Suisse est encore très bien lotie, mais tout de même, il faut l'économiser. La Liberté indique que 9 communes prennent des mesures pour limiter les pics de consommation. Elles interdisent donc l'arrosage des pelouses, le remplissage des piscines et le lavage des véhicules.
9: L'intelligence artificielle maintenant qui occupe à nouveau plusieurs journaux ce matin.
20: Oui, et comment elle change nos manières de travailler ou de recruter. Les entreprises cherchent désormais des secrétaires de direction maîtrisant l'IA et la gestion délicate des données confidentielles, écrit Le Temps. La Liberté, elle, s'intéresse à comment l'intelligence artificielle peut être utile dans les classes d'école, à condition de l'utiliser à dose homéopathique. On doit s'empêcher de l'utiliser tous les jours, plaide une docteure en sciences de l'éducation. C'est comme le vin ou le sucre, ce n'est pas bon pour le cerveau. Et puisqu'on parle de sucre, la transition est toute trouvée pour parler de cette pâtisserie-confiserie du canton de Zoug qui a pu réduire de moitié son gaspillage grâce à l'IA. Celle-ci lui prédit les quantités de produits nécessaires chaque jour. Ce type de commerce est confronté à un défi de taille. Les attentes de la clientèle sont élevées. On veut des produits frais, rappelle l'Aargauer Zeitung et les autres titres de CH Media. Conséquence, la part de déchets alimentaires dans ce secteur est élevée. Pour contrer cela, l'intelligence artificielle prévoit les quantités nécessaires avec une grande précision. Elle s'appuie sur des facteurs tels que les jours fériés, les vacances ou la météo. Lorsqu'il pleut fort, les gens sortent moins et se laissent moins facilement tenter spontanément par un bon dessert ou un croissant, explique Julien von Rhodes, directeur de l'entreprise.
9: Et puis à nouveau pour terminer, Déborah, du football ce matin.
20: Ouais, des portraits de footballeurs du passé. Alfredo Di Stefano, première star mondiale du football, à lire dans la NZZ. Il aurait eu 100 ans aujourd'hui. Et puis lui, n'en a que 24, Michael Olise. Il joue pour la France. Il a eu le choix entre 4 nations, tant ses origines sont multiples. La Luzerner Zeitung et les autres titres de CH Media le qualifient de magicien aux gestes fins. Pour l'ancienne star mondiale Zlatan Ibrahimovic, il est un génie. Et puis, le Tages Anzeiger raconte comment un influenceur brésilien, 37 millions d'abonnés sur YouTube, révolutionne l'accès au football en diffusant gratuitement tous les 104 matchs de la Coupe du Monde 2026 sur sa chaîne Kazé TV. Il bat des records mondiaux d'audience, 21 millions de spectateurs pour le Brésil-Japon, pulvérisant les chaînes traditionnelles.
9: Merci beaucoup pour cette revue de presse, Déborah Solbank, 7h52. On poursuit la discussion avec nos invités autour de la table suite à cette victoire donc de la Suisse 2-0 face à l'Algérie dans son 16e de finale de la Coupe du Monde. Yves Debonnaire est avec nous, ancien joueur, ancien entraîneur. Hasni Abidi, également spécialiste du monde arabe suisso-algérien. Joël Robert est là. Bernardin Lehmann est allé chercher des interviews de joueurs. D'ailleurs, tiens, il a réussi à tendre son micro à Dan Endoy à la fin de son match qu'on va écouter tout de suite.
0: Je pense qu'on a pris de la manière la meilleure possible. On s'est pas mis plus de pression que ça. On sait de quoi on est capable et on a juste fait ce qu'on a travaillé pendant des mois et aujourd'hui ça paye. Donc on est très content de continuer et on espère que ça continue comme ça. On sait à quel point sont importantes toutes les minutes de ce match et rentrer en deuxième mi-temps, c'est tout de suite rentrer dedans. C'est là où ça fait parfois la différence et au final ça fait deux matchs de suite où ça fait la différence. Donc voilà, continuons comme ça. Chaque minute est importante. On a vu depuis le début des phases d'élimination directe qu'il y a énormément de buts au-delà dans les dernières minutes. Donc il faut jamais lâcher. Chaque seconde est importante et c'est ça qu'on se dit à chaque fois qu'on est sur le terrain.
9: Voilà, Dan Endoy dans l'émotion juste après le journal. Dans l'émotion, puis en même temps, assez serein et assez au clair sur ce qu'ils ont fait, hein, Yves Debonnaire.
13: Oui, mais je crois que la Suisse, elle est très très au clair de ce qu'elle a fait et de ce qu'elle veut faire.
9: Oui, oui. Joël Robert, qu'est-ce qui va se passer maintenant?
16: Alors maintenant déjà, ce qui est fou, c'est que je suis dans ce stade, on doit être encore 200. Les joueurs viennent de sortir un à un, ils vont rejoindre leur famille qui était là. Ils sont 10-12 rangs au-dessus de moi, ils partagent quelques moments entre eux. C'est vraiment des moments uniques là. Il y a quelques sécuritas et les joueurs et moi et les familles. Pourquoi ils sont avec ces familles? Parce qu'après, les familles vont rentrer au pays ou alors continuer les vacances, mais les Suisses là vont se mettre dans leur bulle. Ils vont rester du côté de Vancouver, ils ne sont plus à San Diego. Ils vont regarder le match demain entre le Ghana puis la Colombie et préparer cette rencontre de mardi prochain. C'est peut-être un peu méchant ce que je vais dire, mais elle commence maintenant cette Coupe du Monde. Franchement, parce que voilà, ok, il y a eu les matchs du premier tour, elle est sortie première, elle a gagné sans trop de soucis ce match contre l'Algérie. C'est maintenant qu'il faut y aller, c'est maintenant que ça commence. Préparer ce 8e.
9: C'est facile à dire maintenant qu'on a gagné.
16: Non mais Que nous dit Endoy et que nous dit Zakaria qu'on a entendu avant. Je résume un peu, c'est un peu ça. Ok, on est là, c'est bon, mais on en veut plus. On veut pas repartir bredouille mardi prochain. Donc elle commence maintenant cette Coupe du Monde pour eux. Faut y aller les gars, c'est maintenant qu'on attend sur vous.
9: Et donc on saura quel sera notre adversaire demain, c'est ça?
16: Demain dans la matinale, le match à 3h30, 5h30, s'il y a des prolongations, 6h du matin. Je vous annonce tout ça. Qu'est-ce que vous voulez? Les pas belles la vie.
9: Il devenait un peu facile de dire ça commence maintenant, mais en fait non. C'est la vérité. C'est
13: oui, oui, oui, à quelque part, oui. Mais voyez, ce qui est merveilleux là ce matin, c'est que on peut analyser le match techniquement, tactiquement, mais c'est les émotions quand vous entendez Joël Robert au niveau des émotions positives, quand vous entendez les gens qui ont été interrogés dans les fan zones. Finalement, le bonheur, c'est toutes ces émotions positives.
9: Et
13: c'est fabuleux d'écouter Joël Robert.
9: Vous les avez aussi, Hasni Abidi, malgré tout, quand même, un peu ces émotions positives.
21: Oui, j'ai des émotions positives, mais avant de commencer par le positif, j'arrive pas à comprendre d'abord recevoir le but dans les premières dernières minutes.
9: Ah,
21: c'était le début de l'effondrement de l'équipe, je peux vous dire. Et je pense que le coach suisse a compris ça.
9: Ouais.
21: Le côté positif, c'est que c'est un match salvateur pour le sport algérien et pour le football. Ils doivent vraiment, comme je vous ai dit, c'est-à-dire réfléchir pourquoi cette défaite, pourquoi cette élimination, c'est grâce à ce match. Cela dit, il n'y a pas d'enjeu politique, je relativise, l'Algérie n'a pas perdu contre la France.
9: Ça aurait été très différent, oui, on n'en a pas parlé,
21: etc.
9: Ça, mais
21: au contraire.
9: Ouais. Quelle est la couleur du fait d'avoir joué contre la Suisse et pas contre la France?
21: Ouais.
9: C'est particulier, ça.
21: Non, franchement, c'était vraiment un match sans grands enjeux politiques. Oui, les enjeux sportifs sont énormes parce que tu passes ou tu rentres à la maison. En revanche, bien sûr, les Algériens quand même retiennent un rôle très positif de la Suisse durant la guerre de libération. C'est en Suisse qu'on a négocié aussi pour sortir cette guerre de libération, les accords d'Ivian pas loin de Lausanne. Donc, c'est plutôt les relations entre les deux pays sont des relations excellentes. Donc, je vous rassure, il n'y aura pas de rupture diplomatique entre les deux pays. Mais je pense que c'est tout de même un tournant. C'est ce match-là qui va permettre aux autorités sportives et politiques algériennes de vraiment réfléchir encore une fois sur l'avenir de cette équipe.
9: Un tournant pour l'Algérie. Le mot de la fin à vous, Joël Robert. 8e de finale au niveau tactique, stratégique. Alors, on parle quand même encore un peu de tactique. L'émotion est forte, mais il faudra faire plus ou moins pareil. Si vous aviez un conseil à donner à Mourad Yakin, tiens.
16: Il faudra faire plus parce que je pense que l'adversaire sera de meilleure qualité que l'Algérie. Et c'est Yves Desbonnaires qui, en début d'émission, a dit le match sera plus physique. Parce que c'est vrai que le Ghana et la Colombie jouent de manière plus physique. La Colombie a quand même gagné son groupe devant le Portugal, faut pas l'oublier. Le Ghana termine troisième derrière l'Angleterre et la Croatie, de grosses équipes. Ce sont deux bons adversaires. Quel que soit le vainqueur du 16e de finale de demain, la Suisse va affronter un adversaire extrêmement performant. Et puis qui comme la Suisse pourra peut-être passer en quart de finale. Donc l'adversaire se dit aussi, on évite l'Angleterre, on évite la France, on évite l'Argentine, on a la Suisse. Donc pour l'adversaire aussi, ça reste à quelque part un tirage abordable. Ouais. Mais je pense que quel que soit l'adversaire, la Suisse ne doit pas avoir peur. Et pour moi, elle sera favorite de ce huitième de finale. Elle sera favorite, que ce soit la Colombie ou le Ghana.
9: Yves Desbonnaires, la Suisse peut arriver en quart de finale.
13: Mais bien sûr.
9: Mais oui.
13: Et on en rêve. Et on l'espère. Et on l'espère. Et là, je suis totalement d'accord avec Joël Robert.
9: Pour une fois. Bon, on va rester là-dessus. Non, mais parce que Joël disait qu'ils avaient enfin réussi à se mettre d'accord avec vous. Je sais pas quels sont vos précédents. Mais c'est vrai que vous avez une analyse assez différente tout au long du match. Merci beaucoup à tout le monde d'avoir participé à cette matinale spéciale. Donc 2-0 pour la Suisse. C'est bon. Elle est qualifiée pour les huitièmes. 2-0 face à l'Algérie. Merci à vous, Yves Desbonnaires. Bonne suite.
13: Merci
9: à vous, Asni Abidi. Vous étiez en direct avec nous d'Arabie Saoudite. Vous avez suivi ce match dans la fan zone de votre hôtel. Vous étiez deux Pékin, deux tendus. Hein. Il n'y avait pas beaucoup plus de monde que chez vous deux, je crois.
21: Merci.
9: Bonne suite à vous. Pietro Bignon dans sa fan zone. On est en train aussi de boucler. Je crois que tout le monde est parti bosser. Comme Émilien Verdon aussi du côté de Sion. Merci Joël. Merci d'avoir commenté ce match.
16: Mais avec grand plaisir. On était 60 000. Il y avait 59 000 Pékin et des Pékin. Je reprends votre expression.
9: Oh, ça vous faites bien.
16: C'est
9: vous
16: la vôtre, c'est pas la mienne, Valérie.
9: Vous commentez ce match avec Bernarda Alemann pour notre plus grand plaisir depuis 5 heures du matin. Merci à tout le monde et puis bonne suite, bonne journée et bon week-end.
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9: Prudence, si vous circulez entre Ballan et Apples dans la région de Morges en raison de la présence de gravillons sur la chaussée.
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9: Le temps sera en général ensoleillé aujourd'hui avec de nombreux passages nuageux au nord des Alpes et des petits cumulus cet après-midi en montagne.

0: L'Algérie à Vancouver et un premier succès de l'équipe nationale en match à élimination directe à un mondial. De quoi ambiancer les fanzones de Suisse romande. Le sud de la France sous la fournaise, entre vagues de chaleur et incendies, image de ce début d'été qui compte déjà les victimes en nombre des canicules. Neuchâtel se met en position pour accueillir la fête fédérale de lutte suisse en 2031. En duel face au Valais, le canton fait le tour des rondures alémaniques pour convaincre.
1: Le Canada va participer à l'Eurovision. Et alors ? C'est en fait un signe très politique du rapprochement entre le Canada et l'Europe. Un peu comme s'ils se disaient mutuellement « ne partez pas sans moi ». Parce qu'en même temps, chacun s'éloigne des États-Unis. De quoi donner peut-être un nouveau sens à l'expression « relation transatlantique ». Mais qu'est-ce qui intéresse le Canada en Europe et dans l'autre sens ? Comment l'Europe considère le Canada ? Lui qui n'est ni un immense marché, ni une grande puissance dans tout un monde. On va voir ce que les deux côtés ont à s'offrir. Rendez-vous à 8h10.
0: La Suisse poursuit son chemin à la Coupe du Monde de football. Elle s'est qualifiée ce matin pour les huitièmes de finale grâce à sa victoire 2-0 contre l'Algérie à Vancouver. Un match qu'on a suivi avec vous ce matin. Joël Robert, bonjour.
2: Bonjour Léandre.
0: 2-0, elle a été facile cette qualification?
2: Ouais, elle était, aisée, plus que facile. Mbolo a marqué le 1-0 à la 10e minute suite à un gros rush de Manzambi sur le côté gauche. En deuxième mi-temps, après 48 secondes, Ndoye a marqué le 2-0. Un match maîtrisé par l'équipe de Suisse en deuxième mi-temps. Ça n'a pas toujours été tout simple en fin de première période parce que les Algériens ont tenté de perturber cette équipe de Suisse. Mais en deuxième mi-temps, elle a fait corps. C'est une équipe complète qui a gagné, qui se qualifie donc pour les huitièmes de finale. Les Algériens n'ont eu qu'une seule occasion, les Suisses deux ou trois, de marquer des buts supplémentaires, mais 2-0, c'est logique, ça représente la différence entre la Suisse et l'Algérie. La Suisse est donc en huitième de finale, c'est logique et c'est mérité.
0: Et la Suisse, Joël, qui ne connaît pas encore son adversaire pour les huitièmes de finale.
2: Elle le connaîtra demain. Ce sera ou la Colombie ou le Ghana. Match à 3h30 du matin. Donc, en huitième de finale, le 7 juillet prochain, ce sera l'un de ses deux adversaires. Le match s'annonce plus physique parce que et la Colombie et le Ghana jouent plus physique que l'Algérie. Mais l'équipe de Suisse garde ses chances, évidemment. L'équipe de Suisse, avec ce qu'elle a montré aujourd'hui, partira, selon moi, favorite de ce huitième de finale. Évidemment, il faudra qu'elle se repose, qu'elle anticipe bien cela, qu'elle prépare ce match. Elle va rester à Vancouver parce que le match aura lieu à Vancouver. Mais ce soir, c'est une grosse victoire qui place l'équipe de Suisse dans une situation extrêmement idéale et avantageuse avant son huitième de finale.
0: Et on verra quel sera son adversaire. Colombie-Ghana, ce sera à 3h30 demain donc. Les autres derniers 16e, Australie, Égypte et Argentine, Cap-Vert. Et puis se sont qualifiés pour les 8e, le Portugal, vainqueur de la Croatie 2-1, qui jouera contre l'Espagne qui a éliminé l'Autriche 3-0. Mais avant de se projeter, Denis Zakaria, passeur sur le second but aujourd'hui, était heureux d'avoir pu apporter son expérience.
3: J'ai réussi à aider l'équipe et j'en suis très heureux. Je pense qu'il ne faut pas réfléchir et se donner à fond. On joue des matchs où tu perds, tu sors. Donc c'est à nous d'être très focus sur les prochains matchs parce qu'on sait qu'on n'a pas le droit à l'erreur. On ne veut pas s'arrêter là. On veut encore en gagner des matchs et voilà, on va prendre le temps de bien récupérer, bien travailler pour être prêt pour le prochain match.
0: Et pour supporter l'équipe de Suisse, les fans seront là. Ils étaient là ce matin malgré l'heure. L'ambiance aussi dans les fan zones qui ont fait le plein. Emilia Verdon a recueilli les réactions à des supporters dans celle de Sion.
4: J'ai été impressionné en fait par le nombre de personnes parce que moi je voulais venir, on est un groupe de potes, on s'est dit on vient, mais je me demandais combien il y avait de gens et au final il y avait plein de gens de tout âge, du coup c'est trop bien, ça montre que quand il y a la Coupe du Monde, toute la Suisse on est soudés et puis du coup on vient tous pour voir un match comme ça.
5: Vous, comment est-ce que vous avez vécu ce match?
6: Ça faisait plaisir de voir le premier blanchissage de la Suisse. On a vu qu'on était solide défensivement, puis voilà quoi, vivre ça, Sion, c'était sympa, il y avait du monde, puis il y avait même des Algériens ici qui fêtaient avec nous, donc voilà, c'est tout pour le mieux quoi.
5: Et un match à 5h du matin, là, qu'est-ce que ça vous inspire?
6: Voilà, ça m'inspire, c'était dur au réveil, mais maintenant ça fait plaisir quoi. C'est comme ça, on s'en rappellera plusieurs années. Allez, la Suisse, on espère mettre 10-0 à la Colombie quoi.
0: À l'analyse des supporters de la Suisse, l'équipe de Suisse supportée à Vancouver par le président de la Confédération, Guy Parmelin, coiffé d'une casquette parodiant le slogan de Donald Trump, Switzerland Great Since 1291. Voilà ce qui est inscrit sur ce couvre-chef du Vaudois, allusion à Make America Great Again du président des États-Unis. Voilà pour clore cette page football et la qualification de la Suisse en huitième de finale 2-0 contre l'Algérie. Nouria Gorité ne briguera pas de nouveau mandat au Conseil d'État vaudois. La socialiste annonce au journal de Morges qu'elle quittera le gouvernement l'année prochaine. Après 15 ans en poste, elle dit vouloir respecter les règles internes à son parti. 3 mandats.
1: Les intoxications alimentaires sont en hausse en Suisse.
0: La Confédération a publié hier les chiffres de l'année passée. Elle émet plusieurs recommandations pour les consommateurs, notamment pour éviter les deux infections les plus fréquentes, un type de gastro-entérite et la salmonellose. Mathieu Anderson.
7: Elle porte le doux nom de campylobactériose. Elle s'attrape en mangeant des aliments contaminés comme du poulet pas cuit et provoque la diarrhée. C'est l'infection la plus courante en Suisse.

0: 8 700 cas en 2025, soit 4% de plus en une année. La salmonellose occupe la deuxième place avec 2 300 cas en très légère hausse. Le nombre de foyers infectieux a lui aussi augmenté l'an dernier. Les cantons en ont signalé environ 70 contre une quarantaine un an plus tôt. Mais pas de panique, cette augmentation n'est pas le résultat d'une dégradation de la qualité des aliments, indique l'Office fédéral de la sécurité alimentaire. Non, elle s'explique surtout par une meilleure sensibilisation qui a engendré une hausse de signalement. Pour éviter ces infections, la Confédération appelle les consommateurs et consommatrices à suivre des règles simples en cuisine, bien se laver les mains, cuire suffisamment la viande et le poisson et éviter que ces produits crus touchent d'autres aliments.
1: Kiev a subi dans la nuit de mercredi à hier la pire frappe de drones et missiles russes depuis le début de la guerre. Au moins 30 personnes sont mortes, près de 100 blessés selon les autorités de la capitale ce matin. L'Ukraine a promis de rendre coup pour coup à Moscou qui entend poursuivre ses attaques. Dernier signe de vie sous les décombres des séismes au Venezuela. Un homme a encore été sauvé hier, 8 jours après la catastrophe. Le bilan des victimes augmente, lui, inévitablement. Près de 2600 morts, au moins, selon le dernier bilan. Toujours des dizaines de milliers de disparus. La chaîne du bonheur a récolté plus de 10 millions de francs hier lors de la journée nationale de solidarité en faveur des victimes. Des dons qui peuvent encore être faits en ligne sur bonheur.ch.
2: Et les incendies dans le sud de la France mobilisaient toujours des milliers de pompiers hier soir.
1: Mais des habitants et des campings ont été évacués. Des autoroutes coupées par des feux violents exceptionnellement précoces, a déclaré à Marseille le Premier ministre Sébastien Lecornu. Ces incendies ont déjà détruit plusieurs milliers d'hectares. Olivier Chorderet.
3: Sécheresse, chaleur, vent, un cocktail explosif. Le plus gros incendie brûle depuis mercredi dans les départements de l'Aude et de l'Hérault.
4: On a déguerpi, on a pris les voitures, les affaires, les chiens.
5: C'est vraiment, vraiment très, très proche.
6: Les Canadairs rôdent, on les entend, là on voit le feu.
3: Des milliers de touristes ont dû également quitter les campings dans l'urgence. D'origine humaine, dans 9 cas sur 10, ces incendies trouvent un terrain favorable dans des conditions climatiques extrêmes. Le gouvernement français, lui, se retrouve sous pression, accusé par des députés écologistes d'avoir aggravé les vulnérabilités du pays face aux récents épisodes caniculaires. Le bilan humain et sanitaire pourrait en tout cas s'avérer plus lourd qu'imaginé dans un premier temps. Pour la semaine du 22 juin, l'association SOS Médecins a recensé presque 2 fois plus de décès chez les plus de 75 ans que la semaine précédente. Tous âges confondus, les interventions pour coups de chaleur ont été multipliées par 6, celles pour déshydratation par 4. Le gouvernement doit publier ce matin le bilan précis de cette canicule de juin qui aura vu la France connaître 3 des journées les plus chaudes jamais enregistrées. Un épisode déjà jugé plus intense que la canicule de 2003 qui avait provoqué la mort d'environ 15 000 personnes, surtout au sein de la population la plus âgée. Les autorités sanitaires l'assurent toutefois, le nombre de décès de ce mois de juin sera inférieur à celui de 2003, alors que l'arrivée d'un nouvel épisode caniculaire se précise.
1: Ouais, la situation climatique dans le monde qui ne va pas s'améliorer d'ici septembre, elle devrait atteindre une forte intensité. Alerte ce matin à l'ONU. Le renforcement rapide de ce phénomène climatique naturel augmente la probabilité de phénomènes météorologiques extrêmes dans le monde. Vagues de chaleur, sécheresse, fortes pluies et autres. En Europe, un contraste nord-sud est attendu avec davantage de précipitations au sud et moins au nord. Neuchâtel veut séduire les lutteurs alémaniques pour obtenir la fête fédérale en 2031. Les porteurs de la candidature vont sillonner la Suisse alémanique cet été pour faire connaître leur projet et influencer le vote des délégués prévu en mars. Neuchâtel est en concurrence avec le Valais pour l'événement qui doit avoir lieu en Suisse romande. Une arène de 56 000 places serait montée dans la plaine de la Reuse entre le lac et les vignobles. Pour la chef du projet, Armel von Almen-Benoît, aller au contact des lutteurs est payant.
7: C'est un sport humain, la lutte suisse, les gens aiment rencontrer et nous on a envie d'être parmi en fait et déjà de pouvoir expliquer, montrer le projet aux lutteurs et pas uniquement aux personnes qui vont voter parce qu'au final on devra faire venir énormément de monde, donc si on peut déjà commencer maintenant, on est content.
8: Vous étiez en Turgovie aussi récemment, qu'est-ce que vous avez montré, qu'est-ce que vous avez dit, quel est le retour aussi que vous en avez fait?
7: L'accueil a été très bon, qu'on s'est toujours exprimé en allemand, en suisse-allemand, et puis ça les touche, qu'on a en fait sur place. Ce qu'ils ont aimé, c'est forcément la mobilité. Neuchâtel, pour eux, c'est à 2 pas. Et puis Neuchâtel aussi, pour la Suisse alémanique, c'est un endroit où il fait bon vivre. Avec la fête des vendanges, on montre qu'on sait faire la fête. Et que pour nous, on a l'habitude des grandes manifestations.
1: Et Neuchâtel qui se profile avec la fête. La candidature genevoise, elle, qui prévoyait une arène à plein palais, a été officiellement retirée en début de semaine.
2: Et c'était le journal de Léandre Béret. Merci beaucoup Léandre, vous êtes sur RTS Première. Nous aussi, il est 8h10. On y va, il est 8h10 et on a notre petit jingle qui va démarrer.
9: Une volonté très très nette du gouvernement canadien et des Canadiens d'avoir une rupture avec les Américains.
2: Bonjour, le Canada et l'Europe se rapprochent en même temps qu'ils prennent leur distance avec les États-Unis, de quoi donner peut-être un nouveau sens à relations transatlantiques. Mais qu'est-ce qui intéresse le Canada en Europe à part l'Eurovision? Et dans l'autre sens, comment l'Europe considère le Canada? On va voir ce que les deux côtés ont à s'offrir. Ça fait quel bruit un petit avion de tourisme qui s'écrase contre le plus haut gratte-ciel de Pékin? En Chine, aucun. Silence médiatique total, image retirée des réseaux sociaux. Le gouvernement veut éviter d'exposer des failles face à sa population. Jordan Davis nous montre cette mécanique du silence lors des accidents ou des incidents. 3, 2, 1. Les fans du concours Eurovision ont reconnu cette chanson Bangaranga de l'artiste bulgare Dara. Elle a gagné la compétition cette année. Pourquoi parler de l'Eurovision en plein mois de juillet? Parce qu'un nouveau pays rejoindra la compétition l'année prochaine et c'est révélateur d'une évolution de la relation entre le continent européen et l'Amérique du Nord, le Canada. C'est ce qu'a annoncé le diffuseur public CBC Radio-Canada mercredi à l'occasion de la fête nationale du pays. Une entrée en lice donc à haute saveur de politique internationale. On va en parler dans les minutes qui viennent avec vous, Violette Quentin. Bonjour Violette.
10: Bonjour Eric.
2: Et avec notre invité Yves Bertoncini, on parlera du Canada vu d'Europe. Bonjour Yves Bertoncini.
11: Bonjour.
2: Violette, le Canada à l'Eurovision, pourquoi maintenant?
10: Parce que ça s'inscrit dans une stratégie très assumée du premier ministre canadien Mark Carney de se rapprocher de l'Europe d'un côté, tout en s'éloignant des États-Unis de l'autre. Et il y a des indices depuis novembre dernier que l'Eurovision pourrait s'intégrer à la nouvelle stratégie de soft power canadienne. Le premier ministre avait déposé son budget dans lequel on pouvait lire que le gouvernement allait travailler avec CBC Radio-Canada pour explorer une participation à l'Eurovision. Et c'est une initiative qui est susceptible de plaire aux électeurs et électrices canadiens, comme l'explique Philippe Léger. Il est doctorant en sciences politiques et analyste de la politique canadienne.
12: Je pense qu'il y a une volonté très, très nette du gouvernement canadien, de Mark Carney et des Canadiens d'avoir une rupture avec les Américains. Si la fierté canadienne a augmenté partout au Canada, c'est en raison d'un anti-américanisme qui s'est développé, ou devrait-on dire un anti-trumpisme qui s'est développé.
10: S'éloigner des États-Unis, donc, mais aussi miser sur la réputation canadienne pour tenter de rayonner à l'international, notamment en Europe.
12: La perception du Canada, elle est devenue de plus en plus positive. Et les sondages montrent quand même que dans la dernière année, il y a eu une sorte d'euphorie vis-à-vis le Canada, vis-à-vis comment le Canada se représente dans le monde. L'Eurovision incarne un retour du Canada, puis un retour de la place du Canada dans le monde.
2: Ouais, retour de la place du Canada dans le monde. On entend cette dimension politique. Le Canada n'est pas complètement étranger à la compétition.
10: Tout à fait. Plusieurs artistes canadiennes ont participé à l'Eurovision par le passé. Il y a notamment une certaine chanteuse qui était encore peu connue en Europe dans les années 80.

0: Vous aurez reconnu cette voix, Éric.
1: Eh oui, on l'a reconnue.
0: Et voilà, c'est celle d'une jeune Céline Dion, l'une des plus illustres gagnantes du concours, évidemment. Et elle a représenté la Suisse en 1988. Plus récemment, la chanteuse québécoise d'origine marocaine, Lazara, a représenté la France en 2023 avec sa chanson, évidemment.
1: Et comment, comment la nouvelle est reçue au Canada?
0: C'est une annonce qui a été très bien reçue par ceux et celles qui connaissent l'Eurovision. Le Canada figure quand même parmi les pays hors compétition où le plus de votes ont été enregistrés lors de la dernière édition du concours. L'Eurovision, oui, jouit donc d'une certaine notoriété. Mais pour une grande partie de la population, il demeure méconnu. Le concours jusqu'à présent n'avait même pas de diffuseur officiel au Canada. Donc il y a une culture de l'Eurovision qui est à bâtir, comme l'explique Pierre Barrette, il est professeur titulaire à l'École des médias de l'Université du Québec à Montréal.
2: Le fait que ça reste un événement qui soit un petit peu à distance, ça fait en sorte que c'est toujours resté quelque chose d'un petit peu obscur. Là, évidemment, ça va mettre l'événement dans la lumière. Je pense que l'engouement autour de l'événement, l'espèce de caractère mondialisé maintenant de l'événement, va faire en sorte qu'il va y avoir une réception intéressante au Canada.
0: Il y aura tout de même quelques défis. D'abord, le décalage horaire. L'Europe centrale a 6 heures d'avance sur Montréal et Toronto, 9 heures d'avance sur Vancouver. Les Montréalais seront-ils rivés à leurs écrans un mardi à 15 heures pour regarder une demi-finale de l'Eurovision? À vous de me le dire. Et le Canada, malgré ses rapprochements avec l'Europe, malgré sa minorité francophone, demeure un pays nord-américain qui est fortement influencé par la culture des États-Unis. Un exemple concret, c'est qu'entre 2020 et 2024, l'émission télévisuelle La plus regardé au Canada a été le Super Bowl, le championnat de la NFL, cette ligue de football américain qui ne compte par ailleurs aucune équipe canadienne en ses rangs. Mais les acteurs du milieu culturel espèrent profiter de l'arrivée du Canada à l'Eurovision pour changer le paradigme et faire rayonner le talent local. Voici Eve Paré, elle est directrice générale de l'Association québécoise de l'industrie du disque, du spectacle et de la vidéo.
3: On connaît l'ampleur du concours Eurovision et le nombre de téléspectateurs. C'est donc une vitrine incroyable pour nos artistes qui éventuellement seront appelés à y participer. De notre point de vue, on espère y voir des artistes de la francophonie pouvoir rayonner sur une telle tribune.
1: Bon, malgré les tentatives de rapprochement du Canada avec l'Europe, ça n'est pas un pays européen, hein, évidemment. Violette, c'est quand même étonnant de l'inclure dans un concours destiné au marché européen, non?
0: Ça peut surprendre, mais d'autres pays non européens font déjà partie du concours. C'est le cas d'Israël, de l'Azerbaïdjan ou encore de l'Australie. Et Eurovision travaille à exporter son produit hors des frontières européennes. Une première édition asiatique aura lieu cette année avec une grande finale en novembre en Thaïlande. Une dizaine de pays ont d'ailleurs déjà confirmé leur participation et les organisateurs disent viser un public potentiel de plus de 600 millions de téléspectateurs.
1: Ah, merci Violette. Vous pouvez rester avec nous pour accueillir Yves Bertoncini. On vous resalue Yves Bertoncini. Vous êtes consultant en affaires européennes, enseignant à ESCP Business School et au Corps des Mines. Le Canada participe au concours Eurovision de la chanson. Ça, c'est la partie spectacle. Mais il a aussi intégré l'organisateur du concours, l'UER, qui est l'Union européenne de radio-télévision, qui réunit les diffuseurs publics, comme la RTS d'ailleurs. C'est un signe que le Canada intéresse l'Europe. On l'accueille.
4: Oui, c'est un signal symbolique que d'abord lui s'intéresse à l'Europe, puisqu'il est isolé avec une tension croissante avec son grand voisin américain. Et du point de vue des Européens, qui justement dans un monde où les empires russes, chinois et américains les menacent, voire les agressent, bien, il y a une recherche d'alliés et des affinités naturelles avec le Canada du point de vue culturel, là vous venez de le dire, mais surtout encore plus du point de vue politique, économique et militaire. Donc il faut vivre, ce signal symbolique comme un élément dans un rapprochement plus vaste qui s'est déjà enclenché ces dernières années et qui devrait s'approfondir vu le contexte géopolitique mondial.
1: Ouais, vous avez évoqué quelques éléments parce que qu'est-ce qui représente au fond le Canada pour l'Europe? C'est pas un marché immense, c'est pas une grande puissance militaire, en géopolitique il pèse pas beaucoup.
4: Alors il y a une dimension militaire tout de même. Ce qu'il représente, c'est d'abord un cousin d'Amérique bienveillant, affectueux, par opposition, par contraste avec l'oncle d'Amérique qui devient agressif et même répulsif quand il s'agit de l'administration Trump. Du point de vue militaire, c'est quand même un membre de l'OTAN et puis il faut se souvenir que des Canadiens sont venus mourir en Normandie, à Juno Beach et au-delà, il y a bien des années pour nous libérer. Donc il y a quand même cette dimension-ci qui est importante dans le monde actuel. Un partenariat partenaire fiable du point de vue militaire dans une alliance qui reste transatlantique, indépendamment des atermoiements de l'administration Trump. Mais il est vrai qu'il y a aussi des éléments économiques qui ont été développés. Un accord commercial avec le Canada, ratifié il y a une dizaine d'années, qui donne de beaux fruits pour les Européens, d'ailleurs, qui sont excédentaires vis-à-vis du Canada, qui ont besoin de partenaires pour trouver, par exemple, des matières premières critiques. Le Canada en regorge, le cobalt, l'uranium en particulier, le lithium. Le Canada, un grand pays du G7, tout de même. Donc, du point de vue économique, ça a du sens. Mais je dirais que il y a vraiment aussi la dimension politique, c'est-à-dire que l'Union européenne cherche des alliés, elle en a dans son entourage proche, des partenaires, y compris la Confédération helvétique. Le Canada fait figure sur l'autre rive de l'Atlantique d'alliés qui est attaché à l'état de droit, à la démocratie, la protection des minorités, c'est-à-dire un modèle qui semblait aller de soi, mais qui ne va plus de soi aux États-Unis aujourd'hui.
1: Ouais, vous disiez le Canada est un cousin bienveillant par rapport à cet oncle d'Amérique devenu un peu agressif. C'est vrai que la relation est devenue plus compliquée sous Donald Trump qui brutalise ses alliés. Donc le Canada, c'est une sorte d'alternative aux États-Unis, on peut dire ça comme ça ?
4: Oui, c'est une alternative. Alors pas entièrement, c'est pas le même poids, vous l'avez rappelé, ni oui. Économique, ni militaire, ni stratégique, mais c'est en tout cas un partenaire aligné. Quand Mark Carney était venu à Davos prononcer un discours qui a fait date, il a bien souligné que dans le monde tel qu'il vient, tel qu'il devient, eh bien les puissances moyennes, et le Canada en est une, les Européens pris isolément en sont une aussi, même s'ils étaient plus unis, ils seraient davantage influents, eh bien les puissances moyennes ont besoin de se rapprocher parce que les grandes puissances, les empires même, l'administration Trump incarne une volonté impériale, voulait même annexer le Canada.
1: Oui, en plus du Groenland, le 51e État, oui.
4: Voilà, on s'y perd d'ailleurs, le 52, 53, voilà. Les puissances moyennes ont besoin de se rapprocher et de mille manières, l'Eurovision sera symbolique. Si vous le permettez, moi, je trouve pas que ça soit idéal d'ailleurs, Eurovision, de mettre les Canadiens après les Australiens. J'espère qu'ils auront au moins la bonté de pas renvoyer Céline Dion pour qu'elle remporte haut la main le concours.
1: Ah non, dites pas ça. On aime bien Céline Dion et Violette qui est avec moi encore autour de la table aussi. Finalement, il répond, et Violette d'ailleurs en parlait, ce Mark Carney, le Premier ministre canadien, on a tous entendu son discours à Davos dans lequel il appelait à cette alliance de puissance moyenne. Donc là, on peut dire que le message est reçu côté européen, c'est vraiment ça. On dit en gros au Canada, d'accord, on va y aller dans cette alliance de puissance moyenne.
4: Oui, absolument, c'est la nouvelle reconfiguration du monde du point de vue des Européens. Il y a un attachement, il faut le dire, à un monde ouvert, un ordre international ouvert, assis sur des règles. Ça, les Américains de l'administration Trump n'y croient plus. Les Chinois n'y ont sans doute jamais vraiment cru non plus. Je ne parle pas de Vladimir Poutine. Et donc oui, il y a tous les partenaires. Ça va d'ailleurs au-delà de l'Europe, côté Atlantique. Ça va aussi jusqu'à l'Australie, le Japon. Tous ces pays qui ont intérêt à continuer, je dirais, à maintenir les fondations du monde tel qu'on a connu après la guerre froide. Le Canada en fait partie. Encore une fois, il est dans le G7, c'est pas n'importe quelle économie non plus. Oui. Et puis, Mark Carney incarne, y compris par son parcours, elle a même été gouverneur de la Banque d'Angleterre avant de devenir Premier ministre du Canada, il incarne ce lien transatlantique. C'est quand même un peu le gendre idéal, même lui, au regard de l'oncle acariâtre Donald Trump.
1: Bon, cela dit, ça n'empêche pas qu'il y ait des points de friction quand même, non ?
4: Oui, mais il y en aura toujours. Vous voyez, j'évoquais l'accord commercial UE-Canada qui a beaucoup suscité de craintes des milieux agricoles en Europe et en France en particulier. Bon, il s'est avéré que ces craintes n'étaient pas fondées. Bon, ça reste un partenaire, mais vous voyez, sur les sujets qui comptent, encore une fois, l'état de droit, la démocratie, la résistance à l'invasion russe en Ukraine, typiquement, les Canadiens ont dit qu'ils déploieraient des troupes avec les Européens. Donc, sur les sujets essentiels, au-delà de la symbolique de la chanson Eurovision, les Canadiens sont des partenaires fiables et c'est ce que les Européens cherchent à être et cherchent à avoir. La fiabilité, la prévisibilité, le fait que d'être attaché à un monde ordré, assis sur des principes clairs, les Canadiens font partie de ces partenaires que les Européens veulent, je dirais, cultiver à l'avenir, en attendant peut-être que l'administration Trump soit renvoyée à ses chères études dès les midterms, et puis plus au-delà, dans 2 ans et demi.
1: Ouais, les midterms, les élections de mi-mandat, renouvellement d'une partie du Congrès aux États-Unis, ce sera effectivement en novembre prochain. Merci beaucoup Yves Bertoncini, consultant en affaires européennes, enseignant à ESCP Business School et au Corps des Mines. Merci d'être venu dans Tout un Monde, même si c'est quoi votre chanson d'Eurovision préférée, Yves Bertoncini? Ah, je vous pose une question dure là.
4: Bah écoutez, nous les Français, on cultive la nostalgie pour Marie-Myriam, l'enfant et l'oiseau. Oui, c'est la dernière fois que nous avons gagné, en 1977.
1: Voilà. Vous remontez vraiment très loin, effectivement.
4: Ah bah voilà. Merci. On est meilleur au foot qu'en chanson. Et bravo la Nati aussi, d'ailleurs.
1: Voilà. Bah, c'est gentil, on transmettra. Vous, Violette, c'est Céline Dion?
0: Bien sûr, mais Espresso Macchiato de Tommy Cash, il y a 2 ans, était quand même une très bonne chanson.
1: Très bien, bon, merci beaucoup à tous les deux.
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1: Le blackout médiatique, c'est encore possible en 2026. D'abord, les images ont fait le tour du monde. Hein. Il y a une semaine, celle de ce petit avion et ses débris qui tombaient au sol après avoir percuté le plus haut gratte-ciel de Pékin. Le pilote est mort, 13 personnes au sol ont été blessées. Chez nous, oh, ça serait sans doute le premier sujet du journal de 8h, d'Audrey Mondy ou alors du 19h30. Mais pas en Chine, pas du tout même. Depuis une semaine, c'est le silence radio et télé et internet là-dessus. Les images de l'accident ont même été effacées des réseaux sociaux. Bonjour Jordan Davis.
10: Bonjour Eric.
1: Vous êtes notre correspondant à Shanghai. Hier, on en a appris un tout petit peu plus sur le pilote et ses motivations quand même.
10: Oui, selon les autorités, ce n'était donc pas un accident. Aux commandes de ce petit avion de 2 places était un pilote breveté de 66 ans qui a dévié de son plan de vol établi et a fini par percuter la tour nommée Citic, haute de 109 étages. L'homme souffrait d'insomnie et d'anxiété et dans son journal intime, il aurait exprimé un désir de mettre fin à ses jours. Tout ça est tiré d'un communiqué publié hier donc par les autorités de Chaoyang, un district de Pékin, et relié par le Beijing Daily, le quotidien local du Parti communiste.
1: À part ça, pourquoi il n'y a rien dans les médias nationaux ni sur les réseaux sociaux en Chine ?
10: Bah, clairement, les autorités ne veulent pas que les Chinois en parlent. Aucune mention, par exemple, du fait que ce petit avion avait volé près d'un Airbus qui, par la suite, a dû abandonner son approche vers l'aéroport de Pékin. Aucune mention du fait que les aéroclubs chinois sont toujours cloués au sol en ce moment. Ce sont des informations que nous avons vérifiées ce matin et que j'annonce aux auditeurs suisses, mais que vous n'entendrez pas à la radio ici en Chine, parce que tous les médias chinois, téléjournal, médias en ligne, journaux papier, sont soumis aux directives du bureau de propagande. Dans leur majorité, les Chinois n'ont pas accès à d'autres sources d'informations. Ils vivent derrière ce qu'on appelle le Great Firewall, la grande muraille numérique qui bloque l'accès aux sites d'informations comme RTS.ch ou des applications comme Instagram ou X. Et sur les réseaux sociaux chinois, la censure est de plus en plus serrée. La preuve, c'est que les images de l'accident ont disparu, tout comme la plupart des commentaires.
1: Et c'est un signe que cet accident embarrasse le gouvernement ?
10: Oui, c'est l'analyse en tout cas que fait Manya Kotze, cette néerlandaise et sinologue et fin connaisseuse du paysage médiatique ici en Chine.
11: Cet accident ouvre la porte à des discussions sur la compétence du gouvernement. Des commentaires effacés sur la plateforme Weibo disaient « Comment c'est possible que ça arrive à Pékin ?» L'espace aérien au-dessus du centre des affaires n'est-il pas sécurisé? N'était-ce pas très près du siège du pouvoir? C'est le genre de questions qui menacent le narratif officiel du parti, selon lequel il garantit l'ordre et la sécurité de la Chine. Une autre raison derrière la censure, c'est que cet accident peut créer de l'instabilité sociale. Un incident isolé a le potentiel de faire boule de neige et déboucher sur un débat plus large sur les sujets d'insatisfaction populaire. Et maintenir la stabilité sociale en Chine, c'est la priorité absolue des autorités.
1: Ouais, Jordan, ça veut dire que d'autres incidents ou accidents ont été passés sous silence dans le passé ?
10: Oui, ou la couverture en tout cas minimisée, comme lors de l'accident de train à grande vitesse dans la ville de Wenzhou en 2011. C'était 40 morts et les médias étaient assez critiques au début, mais l'organe de propagande a rapidement ordonné un stop et des journaux ont dû mettre des enquêtes et des cahiers spéciaux à la poubelle. Parfois, ce sont les autorités mêmes qui font de la rétention. Prenez l'exemple du crash de la China Eastern en 2022 où l'avion a subitement plongé vers le sol sans appel de détresse. Les autorités nient avec véhémence la piste du suicide du pilote à l'époque. Or, le rapport final de cet accident, qui a tué 132 personnes, n'a jamais été publié. pour des raisons de sécurité nationale. Et Eric, on en serait resté là, mais comme il s'agissait d'un appareil Boeing, le bureau d'enquête américain était impliqué et leurs données ont été rendues publiques il y a quelques mois et elles indiquent clairement un geste intentionnel de la part de quelqu'un dans le cockpit. Révélation de nouveau amplement relayée dans la presse internationale, mais ici, derrière la grande muraille numérique, vérification faite ce matin, il y a quand même quelques échos dans quelques recoins des réseaux sociaux, mais les médias n'en ont pas du tout parlé.
1: Jordan Davis, notre correspondant en Chine, merci beaucoup, vous étiez en direct de Shanghai. Voilà, c'est la fin de Tout un Monde. Alexandra Vito, Cédric Guigon, Isabelle Cornal ont fabriqué avec moi cette semaine le podcast s'écoute aussi d'ailleurs, sur Play, RTS, Spotify ou Apple Podcast, et pour nous écrire toutunmonde@rts.ch. Au générique de la matinale, Malika Nedir à la production avec Dominique Chauffet, Jean-Philippe Routz, Benjamin Pavlek, Karine Chorfa, Cindy Souji, Hugo Lopez, les attachés de production à la technique. Caroline Dumoulin, Fabrice Araldi, on les embrasse tous les deux. Jonas Dubois, Kianou Combo-Nagmon, Nathan Vissa, Damien Barrière, Constantin, David Chapuis, Antoine Weissenbach, rédacteur en chef ad intérim, Xavier Alonso, rédaction en chef adjointe, Nadine Altiner, Esther Coco et Raphaël Leroy. Dans 3 minutes, vous avez rendez-vous avec Tic Tac, votre émission de l'été sur RTS Première sur le temps qui passe. Mais c'est d'abord les infos d'Audrey Mondy, puisqu'il est pile 8h30 à lundi.
6: Réveil dans l'euphorie ce matin en Suisse. L'équipe nationale est qualifiée pour les huitièmes de finale de la Coupe du Monde de football. Elle a battu l'Algérie 2-0 à Vancouver et affrontera au prochain tour la Colombie ou le Ghana. Rendez-vous déjà fixé mardi soir à 22h. Et dans les autres matchs, le Portugal a éliminé cette nuit la Croatie 2-1, tandis qu'hier soir, l'Espagne s'est facilement défaite de l'Autriche 3-0. Nouria Gorité quittera le gouvernement vaudois l'an prochain. La socialiste l'annonce ce matin dans le journal de Morges. Elle ne se représentera pas aux élections au Conseil d'État en 2027, car elle souhaite respecter les règles de maximum 3 mandats fixés par son parti. Une 15e personne désormais sous enquête après l'incendie de Crans-Montana. Les procureurs ont inculpé hier Alain Mita, un élu des communes de Chermignon et de Crans-Montana. Il présidait la commission du feu de Chermignon en 2015 quand le bar Le Constellation a fait l'objet de travaux d'envergure. Il sera auditionné à la mi-juillet. L'Ukraine, encore sous le choc aujourd'hui, des lourdes frappes russes survenues dans la nuit de mercredi à jeudi. Les plus massives ayant frappé la capitale Kiev depuis le début de la guerre. Le bilan s'élève à au moins 30 morts et 91 blessés. Le président ukrainien Volodymyr Zelensky a promis que son pays riposterait. La chaîne du bonheur a récolté hier plus de 10 millions de francs en faveur des victimes du séisme au Venezuela à l'issue d'une journée nationale de mobilisation. Sur place, le bilan dépasse désormais les 2500 morts. Les dons restent toujours possibles sur www.bonheur.ch. Le sud de la France fait toujours face à des feux de forêt exceptionnellement précoces pour la saison. Des milliers de pompiers ainsi que plusieurs hélicoptères et bombardiers sont mobilisés. Dans l'Hérault et l'Aude, les incendies ont déjà ravagé 900 hectares. Plus de 3000 campeurs ont dû être évacués. Et la canicule qui a frappé la France la semaine dernière a provoqué une augmentation de près de 30% des décès en France. C'est ce que montre ce matin un bilan encore partiel de la santé publique basé sur les certificats de décès. Ça représente 2000 décès supplémentaires par rapport à la semaine précédente. Enfin, en tennis, c'est terminé pour Victoria Golubic à Wimbledon. La Zurichoise s'est inclinée hier au deuxième tour face à l'Italienne Yasmin Paolini, 7-6, 6-4. En revanche, la tenante du titre, la Polonaise Iga Świątek, s'est facilement qualifiée pour la suite du tournoi.
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8: La Transjurane vient de rouvrir entre Glovelier et Basse-Cour en direction de Delémont. L'accident annoncé sur ce tronçon a pris fin. Et puis sur le contournement de Genève, un bouchon reste signalé entre Perly et Mérin avec près d'un quart d'heure de retard en direction de Lausanne et à Aigle. Dans le canton de Vaud, la rue du Rhône est toujours fermée à la suite d'un incendie.
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8: En direct ce matin de la ferme permacole de Lilan à Bavois pour notre dernière étape dans le canton de Vaud avec Laura Rode, chef de cuisine spécialiste en durabilité. Tic-tac, c'est une équipe qui n'est pas rentrée chez elle depuis dimanche. On travaille jour et nuit, des journalistes, une éditrice numérique, une attachée de production, des techniciens pour réaliser tous les jours cet exploit de déplacer le studio à travers les régions et par tous les temps et qui prépare la nuit pour le lendemain. Alors, est-ce qu'on est resté éveillé à 5 heures pour regarder le match de foot? Évidemment, oui. On en parlera dans Tic-Tac, puisque la notion du temps dans le foot est très, très importante. Ce sera juste après les infos de 9 heures. Il y aura des reportages aussi avec des automates à Sainte-Croix et le guet de la cathédrale de Lausanne. Et puis, un moment de méditation pleine conscience aussi pour savourer l'instant présent avant de finir avec notre dernier blind test de la semaine avec pour thème le temps positif. C'est le sommaire de Tic Tac, le temps d'un été. On est ensemble jusqu'à 11h. Et ça, c'est l'hymne qu'on entendra tout à l'heure un peu plus longtemps dans la partie foot dont je vous parlais. Mais pour l'heure, on va se connecter avec Catherine Ruttimann.
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8: Catherine Ruttimann, vous êtes en train de visiter la ferme de Lilan qui nous accueille ce matin à Bavois avec notre invité fil rouge. Et où êtes-vous en fait? Nous, on est à l'extérieur de la ferme.
12: Oui, alors je suis dans la cuisine avec Laura Rod, notre invité fil rouge de ce matin. La cuisine d'une ferme, vous imaginez peut-être une pièce un peu surannée avec des cattels orange, un truc des années 80, je sais pas, comme ça. Pas du tout, c'est complètement l'inverse, c'est même un laboratoire ultra moderne, ultra propre. Et donc je suis avec Laura Rod. Bonjour.
13: Bonjour.
12: Vous êtes chef de cuisine diplômée fédérale, on le précise, hein, parce que vous êtes la première femme à avoir obtenu ce diplôme. Vous êtes aussi spécialisée dans la valorisation des ressources et la rentabilité durable. On va parler ce matin avec vous d'alimentation, de gastronomie, de durabilité et peut-être un peu de musique. Alors cette ferme, vous riez déjà, oui. Cette ferme de Lilan, elle est un peu particulière, non seulement on y fait pousser des légumes, mais on y cuisine aussi les produits pour en faire des conserves. Vous connaissiez ce lieu ?
13: Je ne connaissais pas du tout, en fait. C'est une belle découverte.
12: Vous-même, vous vivez dans une ferme, sauf erreur, avec votre mari, vos deux filles, et votre mari est d'ailleurs agriculteur. Est-ce que ça ressemble un peu à ça chez vous ?
13: Ah non, non. Nous, on a une ferme très, très, très ancienne, très traditionnelle, et pas de laboratoire, vu qu'on cuisine ailleurs.
12: Comment c'est une vie d'agriculteur et d'entrepreneur que vous êtes, donc avec deux enfants? Est-ce que c'est un rythme de fou?
13: Absolument, oui. Le mot est faible. C'est un rythme un peu délirant pour certains, mais tellement génial, tellement nourrissant et dans tous les sens du terme.
12: Vous m'avez dit tout à l'heure que vous veniez de fermer dimanche dernier.
13: Oui.
12: Votre lieu qui s'appelle Benouet. Que vous avez ouvert en 2022 avec votre mari et votre associé Fabien Ayer. C'était à la fois un restaurant, une épicerie, une auberge. Et puis, vous m'avez dit en préparant cette émission que vous étiez en train de lancer la phase 2 du projet. On en reparlera tout à l'heure, mais c'est un peu le même esprit qu'ici, non? Que cette ferme, on produit on ne produit pas des aliments, mais on fait différentes choses, on transforme, on essaye de tout utiliser.
13: Oui, alors l'objectif en fait du projet Benouet, c'était une auberge et un établissement aussi sur Lausanne. On a mis en place tout ça pour créer un laboratoire d'idées, pour pouvoir tester des nouveaux modèles économiques qui rassemblent l'agriculture, le commerce de détail et la restauration, qui sont trois maillons extrêmement forts de la chaîne alimentaire en Suisse, mais partout ailleurs, et qui aujourd'hui nécessitent un petit peu une réforme, des réflexions et du soutien et des appuis politiques et financiers pour pouvoir mettre ça en place et amener l'agriculture, le commerce de détail et la restauration de demain.
12: Bon, je ne sais pas si on entend bien Yves Alain, j'ai l'impression.
8: Alors, il vient d'avoir une petite coupure en effet. Catherine, si vous pouvez vous rapprocher peut-être.
12: On va se rapprocher.
8: Vous êtes peut-être rentré au fond de la ferme qui a des murs très très épais évidemment, comme tous les vieux bâtiments. Mais on vous a retrouvé, je crois, Catherine.
12: Oui, alors je voulais poser une question de plus, mais on va se rapprocher de vous. En fait, on va aller à l'extérieur vers la forêt comestible. On va vous faire découvrir ça.
8: Eh bien, c'est très bien. Allez-y, on se retrouvera tout à l'heure. Pour l'instant, on va prendre des nouvelles de la route.
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8: Prudence sur les tronçons suivants en raison de la présence d'objets sur la chaussée. Sur la une, Lausanne-Yverdon entre l'aire de service de Bavois et Chavornay en direction d'Yverdon. Et sur la 12, Vevey-Berne entre Fribourg-Sud et Fribourg-Nord en direction de Berne.
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8: Et Bastien Fonvis, c'est vous qui nous avez amené ici à la ferme de Lilan, aujourd'hui à Bavois.
14: On le disait hier, hein, une ferme, c'est rythmé par les saisons. C'est aussi rythmé par le train, d'ailleurs, hein, on l'entend ici. Mais une ferme, c'est rythmé par les saisons, l'éveil au printemps, l'abondance en été, le bilan en automne et le repos en hiver. Puis là, ben, on voit vraiment que c'est l'abondance. Hein. Il y a un immense jardin en dessous de nous avec plein de couleurs, plein d'odeurs, plein de légumes. De l'autre côté, il y a un verger avec qui se prépare. Il y a aussi de l'ail, des oignons, il y a des tunnels avec plein de légumes dedans. Et pour nous accueillir dans cette ferme, ben, il y a deux responsables avec nous. David Dorge, d'abord, vous êtes responsable agricole. Bonjour.
15: Bonjour.
14: Et puis Julien Lerouxel, vous êtes le responsable de la conserverie. Vous êtes aussi cuisinier. Bonjour à vous.
16: Bonjour.
14: Donc, votre ferme, elle produit ses légumes et puis elle les cuisine aussi. Donc, en fait, cet endroit ici, c'est toute une chaîne de la graine au bocal, en fait.
16: Exactement, ouais. Tout ce qui pousse à la ferme est transformé sur place, mis soit en bocal, soit séché, soit voilà, dans un grand assortiment de produits. Donc tout ce qui pousse, qui arrive en cuisine, ne fait pas plus que 20 mètres.
14: Et puis c'est important ça, de partir du tout début, de voir la plante pousser, ensuite de s'en occuper, de la transformer. Pour vous, c'est vraiment une philosophie presque ?
16: Alors, c'est super important, ça fait vraiment partie intrinsèque du projet. C'est aussi un gros challenge. Moi, je suis cuisinier de formation. Ici, on fait plutôt de la conserverie, même si la base, c'est de la cuisine. Mais on ne cuisine pas des conserves comme on cuisine dans un restaurant, ce que j'ai fait dans la première partie de ma carrière. Donc, c'est un vrai challenge, un plaisir et une chance énorme, mais un vrai challenge.
14: Merci de nous accueillir ici. En tout cas, David Dorge, une ferme permacole, pour les gens qui ne connaissent pas du tout la permaculture, hein, c'est l'adjectif de permaculture, qu'est-ce que ça veut dire ?
15: C'est en fait de maintenir en équilibre un système naturel.
14: Pardon. Oui.
15: Donc beaucoup d'observations du vivant, de la nature autour de nous, et s'adapter au système qui est déjà en place pour le maintenir dans cet équilibre. Donc la partie, on va dire, qu'on cultive pour l'être humain doit impacter le moins possible ce système naturel.
14: Une osmose avec la nature.
15: Une osmose avec la nature, merci.
8: On est à Bavois, dans votre ferme de Lilan. On entend les trains passer, on n'entend pas de vaches. C'est une ferme où il n'y a pas d'animaux ?
15: Actuellement, non, on n'a que des cultures de végétaux. Il n'y a pas d'animaux.
14: Il n'y a pas d'animaux d'élevage, en effet, hein, mais des animaux, il y en a plein. Et d'ailleurs, j'ai pu m'en rendre compte hier en compagnie de Camilla Bochung, c'est la responsable administrative de votre ferme, mais elle est également passionnée de nature.
17: On va s'approcher de l'hysope qui est là-bas, où là, il y a vraiment beaucoup d'insectes en ce moment parce qu'elle est vraiment très fleurie. Personnellement, moi, je trouve que ça ressemble beaucoup au cannabis. C'est entre le cannabis, la menthe. Ah, puis on a un magnifique pan du jour ici, et le papillon qui est rouge-noir. J'aime beaucoup ce papillon. Et on peut observer, il y a vraiment beaucoup d'abeilles actuellement sur cette hysope. Un papillon blanc et noir, là, je ne l'ai jamais vu celui-là non plus.
14: Avec des ronds un peu dessus. Ouais.
17: Il est incroyable.
14: Ah ouais, il est comme...
17: On dirait qu'il a un damier d'échecs un peu sur lui.
14: Exactement.
17: C'est incroyable. Mais si vous voulez, on peut se diriger vers les plantes aromatiques, mm-hmm. Mais c'est un petit bout plus loin.
14: Volontiers.
17: Il faut marcher jusqu'à à côté des ruches. Alors, on va passer par là. Bah, si on s'approche des hautes herbes, on aura peut-être un concert d'insectes qui habitent, qui sont là et qui font du bruit toute la journée, qui chantent.
14: Donc là, on entend des qui ?
17: On entend les grillons et les criquets. Et puis, après, d'autres insectes dont je ne connais pas le nom. Mais c'est vrai qu'il y a un son constant comme ça, un brombissement permanent. Et puis là, on se trouve en face d'une prairie fleurie qui est en train de pousser. Donc on a, en fait, entre les rangs de vergers, on a semé de la prairie fleurie, toujours dans le but d'amener des auxiliaires utiles. On a énormément de coccinelles sur le terrain aussi, des larves et des coccinelles adultes. Et puis ben là, la prairie est en train de pousser, donc c'est en cours.
14: On peut chercher une coccinelle.
17: On va essayer.
14: Bonjour, on cherche une coccinelle.
17: Ouais, c'est où qu'il y a ? Ah, j'allais dire, ouais.
14: Dans les aubergines ?
17: Dans le maraîchage. Ah. On va aller sous une serre. Ouais, la sauge ? Non, j'ai pas vu.
18: Dans l'absinthe devant la chapelle.
17: Ok, ah oui, l'absinthe, ouais, c'est sûr. Ouais, là, il y en aura. Alors les coccinelles, c'est un excellent auxiliaire. Elle va manger les pucerons. Et surtout les larves de coccinelles, elles mangent les pucerons. Encore plus que les coccinelles.
14: On arrive vers des fleurs.
17: Ça, c'est les poivrons piment. Et puis là, les aubergines.
14: Là, il y a peut-être des coccinelles.
17: Ah, voilà, là, il y en a une. Une toute petite. Mais elle est toute chou. 1, 2, 3, 4, 5. Ouais, ça doit être une coccinelle à 7 points.
14: Elle a 7 ans ?
17: Non, c'est pas l'âge, elles ont toutes 7 points. Ah, là, il y en a encore une.
14: Oui.
17: Voilà, et puis on voit qu'il y a un petit peu d'eau qui est restée dans la feuille de l'aubergine.
14: Ah, ici, je vois un insecte comme ligné.
17: Ah oui, alors ça, c'est un doryphore. Ça, c'est le doryphore des pommes de terre. Il n'est pas le bienvenu. On exerce la pression contre les doryphores pour qu'ils ne soient pas trop nuisibles. Mais il y en a toujours un petit peu qui se baladent, évidemment.
14: Bon, là, il s'est trompé, il est venu vers les aubergines.
17: Il s'est trompé, ouais, en l'occurrence.
14: Comment on lutte, par exemple, contre eux ?
17: Alors nous, on les écrase avec les mains.
14: Ok. Faut que je le fasse, là ?
17: C'est manuellement.
14: J'ai pas très envie.
17: En principe, on porte des gants quand même pour le faire.
14: Ok, donc on le fait pas.
17: Ah, là, il y a encore des coccinelles. Là, il y a une petite qui s'enfuit. Là, on en a encore une qui est un petit peu spéciale. Elle est jaune et noire, celle-ci. Voilà, elle s'échappe. Elle était toute petite.
14: David Dorge, il y a aussi des faucons cresserelles ici, des chouettes, tous ces animaux sauvages, tout ce qu'on entend, ça fait partie justement de ce grand équilibre.
15: Exactement. Le son sonore qu'on a entendu tout de suite, ça montre bien l'équilibre qu'on essaie de maintenir ensemble sur ce domaine-là, où il y a des auxiliaires et aussi d'autres qui sont moins bienvenus, comme disait Camilla. Donc il faut maintenir cet équilibre, c'est tout la sensibilité et la fragilité de notre travail.
8: Et puis le résultat, ça donne des produits qui, on l'a dit, sont fabriqués sur place. J'ai par exemple devant moi deux petites bouteilles de sirop de la ferme permacole Cool Cumber et sirop Flower Power.
14: Un qui est tout rouge et l'autre jaune. Hein.
8: Et ils sont le concombre, hein. C'est bien ça, Julien Leroxel, c'est un sirop de concombre.
16: C'est exactement ça, c'est un sirop concombre, menthe et citron.
8: Ah, c'est bien, c'est frais ça pour l'été, c'est parfait.
16: C'est très très frais, c'est très très bon.
8: Et merci de nous avoir laissé ouvrir d'ailleurs ces sirops, on va en profiter là sous le soleil du matin. Merci beaucoup Bastien Fonvis, vous êtes revenu du monde des insectes, vous avez découvert ce lieu hier. Hein.
14: Et on va continuer de le visiter tout à l'heure, on ira au jardin, on ira aussi voir comment finalement ça se transforme et puis comment ça finit tout ça dans des bocaux après 9h et après 10h.
8: Merci en tout cas de nous accueillir à la ferme de Lilan, c'est comme ça qu'elle s'appelle, ferme permacole de Bavois, au bord de la voie de chemin de fer qui relie Yverdon à Lausanne et qui est surplombée par l'aire d'autoroute. C'est là que vous étiez d'ailleurs en tant qu'éclaireur de Bavois. On va se retrouver donc tout au long de cette émission. Ici, pour l'heure, on écoute un peu de musique et on continuera de faire connaissance avec Laura Rode, notre invitée fil rouge qui aura sûrement plein d'idées culinaires avec tous vos produits.

0: Bad Bunny, Baile Inolvidable et dans Tic Tac, le temps d'un été, notre émission itinérante qui s'est installée ce matin dans une ferme permacole, la ferme de Lilan à Bavois, où on vous retrouve Catherine Ruttimann avec notre invitée fil rouge, la chef de cuisine Laura Rod. Vous vous êtes déplacée dans une autre partie de la ferme.
1: Oui, là on est dans la forêt comestible. Avant d'être là, quand on m'a parlé de forêt comestible, je m'imaginais un truc à la... Vous savez, Charlie, la chocolaterie avec la fabrique de Willy Wonka, avec des arbres en sucre, des feuilles en chocolat. Bon, bah, je vous le donne en mille, c'est pas du tout ça.
0: Sans blague.
1: Je suis vraiment citadine. Laura Rod, vous connaissiez ce concept de forêt comestible. Vous pouvez nous expliquer un petit peu?
2: Alors, ce qu'il y a d'extraordinaire, c'est que non seulement aujourd'hui des agriculteurs créent ces forêts comestibles, mais également les vignerons. On a des vignerons qui s'amusent. Alors moi, je dis s'amusent parce que franchement, on s'éclate quand on fait des choses pareilles, ces forêts comestibles.
1: Pardon, peut-être d'abord expliquons aux auditeurs, auditrices, parce que sinon ils vont pas comprendre. Pardon, je vous entends pas bien. Yves Alain, il y a le train qui passe à côté de nous, mais donc on est dans une sorte de... Bah, ça ressemble plus à, je sais pas, un jardin potager avec quelques arbres. C'est pas non plus vraiment une forêt, hein, mais c'est peut-être récent, work in progress, et puis tout ça va pousser. Mais là, on a quelques arbres. On a repéré un plaque minier, un pommier. Il y a quelques autres arbres. Il y a des courges qui poussent. Enfin, c'est différents niveaux, c'est ça?
2: Alors, c'est la nature, en fait, remise ensemble, parce que les champs classiques, on a, à perte de vue, selon la taille des domaines, la même plante qui pousse. Et ici, on a différentes variétés, différentes essences. Il y a des arbres qui sont au milieu des courges. C'est comme si tout était mélangé et ça fait un joyeux bordel. Mais en fait, c'est là où la nature, la faune, la flore, on entendait les papillons tout à l'heure, vivent leur best life et se protègent les unes des autres. Donc ces plantes, elles vivent vraiment bien et elles vont donner quelque chose qui se rapproche du plus naturel possible.
1: On parle du temps dans Tic Tac, dans la permaculture, puisqu'on est dans une ferme permacole. Il y a la notion donc de permanence, de temps long, de cycle aussi. Quelque part, on réinvente un peu la roue, non? Enfin, en faisant ces forêts comestibles, on a l'impression qu'on recrée quelque chose qui existait à l'état naturel et qu'on a détruit.
2: C'est à peu près ça. On a un très grand souci de régénération des sols aujourd'hui. Et c'est pour ça qu'on commence à parler d'agroécologie. Y a des façons de faire qui sont tout à fait anciennes. Donc on ne réinvente rien, je crois. Je pense surtout qu'avec le temps, on retourne à l'essentiel.
1: C'est quoi votre rapport au temps, justement, Laura Rod?
2: Alors, oulala, il est très court, je trouve. Il n'y en a pas assez. Donc, il faut aussi savoir d'une manière, disons, émotionnelle et physique, se remettre en rapport avec ce temps parce qu'on ne le voit plus passer.
1: Alors, je sais qu'il y a un exercice qui est en préparation pour tout à l'heure où on va apprendre à être dans le moment présent, donc on se réjouit. Jusqu'à peu, vous étiez la coprésidente de l'association Slow Food, qui a pour objectif donc de promouvoir les cultures alimentaires locales, de sensibiliser le public à la nourriture et au goût. Vous avez rendu votre tablier après 4 ans, au mois de juin, après 4 ans de mandat. Ces valeurs de nourriture locale, goûteuse, qui prend du temps à faire, c'est facile à porter ou au contraire difficile à faire entendre?
2: C'est assez étonnant parce que bien sûr qu'on a des convaincus qui sont membres. C'est une association mondiale. On a plus de 140 pays qui sont membres et c'est un réseau en fait énorme. Et c'est ce que les gens se rendent pas compte. On parle souvent de slow food, ouais, la promotion du goût et des bonnes choses, mais c'est bien plus que ça. C'est le bon, le propre, le juste. Donc on parle de durabilité sociale, économique et écologique. Et l'association des trois et d'un réseau faramineux va permettre en fait de pouvoir échanger les bonnes pratiques et d'être en lien, parce qu'aujourd'hui le climat change. On voit pousser des pois chiches, des lentilles, même du sorgho dans le canton de Vaud. Qu'est-ce que c'est le sorgho? Alors faire passer la pilule, entre guillemets.
1: Qu'est-ce que c'est le sorgho?
2: Donc c'est une céréale d'origine africaine qui se mange comme le millet, comme le riz, un petit peu comme la pomme de terre, même si la pomme de terre n'est pas une céréale. Mais voilà, ici on aime la patate et il faut qu'on s'ouvre à différentes autres cultures parce que ça va permettre justement la régénération des sols, de redonner une vie à la terre, parce que c'est les plantes, tout ce qu'on mange, ça pousse du sol, même le bétail, il mange l'herbe du sol. Et si le sol est pauvre ou appauvri, la qualité de la viande, la qualité de nos pommes de terre et des autres cultures, elle s'échappe.
0: Merci beaucoup Laura Rode et puis plaque minier, il y a donc même des kakis ici à la ferme de Bavois. On vous retrouve quand vous aurez fini de faire le tour du propriétaire ici à notre studio mobile qu'on a installé de l'autre côté de cette ferme de Lilan. On est ensemble jusqu'à 11h dans Tic Tac.
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0: 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Nous sommes avec la chef de cuisine Laura Rode à la ferme de Lilan de Bavois dans le canton de Vaud. Après les infos de 9h, un volet foot. Le foot en statistiques temporelles insolites, bien sûr pour célébrer la victoire tôt ce matin de l'équipe de Suisse au Mondial. On ira aussi en reportage auprès du guet de la cathédrale de Lausanne et chez un fabricant d'automates de Sainte-Croix. On fera aussi un peu de méditation pleine conscience avant de nous affronter dans le blind test du jour spécial temps positif, même à la veille du week-end. Et vous gagnerez peut-être une radio DAB+, en devinant dans quelle région nous partirons lundi.
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2: Léandre Béret.
3: La Suisse passe sans problème en huitième de finale de la Coupe du Monde de football. Elle a battu ce matin l'Algérie 2-0 à Vancouver. Joël Robert, c'est un niveau de passer pour l'équipe nationale. Au suivant.
4: Exactement, au suivant. Et le suivant, ce sera dans le mardi 7 juillet à 22h contre le vainqueur de Colombie-Ghana. On saura la nuit prochaine quel sera l'adversaire de l'équipe de Suisse. Le jeu, c'est sûr, contre la Colombie ou le Ghana sera beaucoup plus physique que celui contre l'Algérie. La Colombie a terminé première de son groupe et est très impressionnante en ligne d'attaque.

0: victoire intéressante pour l'équipe de Suisse qui attend donc, et nous aussi, avec une certaine impatience, ce huitième de finale mardi 7 juillet à 22h.
1: Et entre la Colombie et le Ghana, merci Joël Robert, vous étiez en direct de Vancouver. Les autres derniers 16e de finale, c'est l'Australie contre l'Égypte et l'Argentine contre le Cap-Vert dès ce soir. Et une nouvelle affiche en 8e, une belle, un derby entre voisins, Espagne-Portugal qui se sont qualifiés cette nuit. Voilà pour les vainqueurs, mais c'est une toute autre ambiance du côté de l'Algérie et son sélectionneur Vladimir Petkovic qui retrouvait la Suisse, son ancienne équipe. Il n'est pas épargné par les critiques des supporters algériens. Alger Rabagassi.
2: Déception, frustration, amertume, les qualificatifs ne manquent pas pour décrire l'état d'esprit des millions d'Algériens qui auront veillé jusqu'au petit matin devant leur télévision, dans les cafés ou les fan zones des grandes villes, avec l'espoir de voir les Verts poursuivre leur aventure mondiale. Au coup de sifflet final, la frustration générale s'est immédiatement déversée sur les réseaux sociaux. Les débats se sont rapidement enflammés autour des choix de Vladimir Petkovic, de son 11 au départ, de son approche tactique et de ses changements, jugés trop tardifs par de nombreux supporters. Pour beaucoup, l'ancien sélectionneur de la Nati n'a pas trouvé la clé face à une équipe suisse qu'il connaît pourtant mieux que quiconque. Douche froide donc, mais aussi beaucoup de fair play. Au milieu des critiques, de nombreux supporters ont préféré retenir le parcours des Verts dans ce mondial, estimant que cette qualification pour la phase à élimination directe constitue déjà une étape importante dans le renouveau de la sélection nationale. Rabagassi pour RTS Info, Alger.
1: Nouria Gorité quittera le gouvernement vaudois l'année prochaine. La socialiste ne briguera pas de nouveau mandat au Conseil d'État en 2027, annonce-t-elle ce matin dans le journal de Morges. Elle a déjà siégé 15 ans et souhaite respecter les règles fixées par son parti. Sa décision, précise-t-elle, n'a rien à voir avec l'affaire Dietli qui secoue la politique vaudoise. Une décision qui ne surprend pas vraiment son camarade de parti, Alexandre Demetriades, conseiller municipal chargé des sports à la ville de Nyon.
3: C'est un départ qui peut être qualifié de logique. On aurait pu comprendre qu'elle veuille continuer, mais je pense que c'est toujours bien quand on décide soi-même le moment qui nous paraît adéquat de quitter. Elle le fait en ayant 15 magnifiques années d'engagement au sein du Conseil d'État. Alors malheureusement, je pense avec une dernière législature qui était plus compliquée, mais manifestement, ça n'était pas une raison de sa démission. Elle a un bilan exceptionnel, notamment pour tout ce qui concerne la mobilité dans le canton, et elle a présidé le Conseil d'État. C'est une personnalité politique d'une très grande envergure et moi je suis convaincu qu'elle continuera à s'engager pour le Parti Socialiste Vaudois mais surtout pour les Vaudoises et les Vaudois et peut-être, j'ai vu peut-être au niveau fédéral.
4: Est-ce que vous pourriez être candidat?
3: Ma réponse c'est j'y réfléchis.
1: Alexandre Demetriades avec Valérie Auert. 800 millions de francs, c'est ce que l'assurance invalidité pourrait perdre chaque année à l'horizon 2030. L'Office fédéral des assurances sociales l'a annoncé hier. Les perspectives financières de l'AI se sont encore assombries. Marielle Savoie, c'est l'augmentation du nombre de rentes qui met le système à rude épreuve.
5: L'an dernier, l'assurance invalidité a versé quelques 200 millions de francs de plus que ce qu'elle a perçu. Et cette tendance devrait encore s'aggraver dans les années à venir. Selon la Confédération, à ce rythme, les réserves de l'AI pourraient même être totalement épuisées dès 2031. C'est que les nouvelles rentes sont toujours plus nombreuses, plus de 25 000 l'an dernier. La hausse est particulièrement marquée pour les maladies psychiques. Toutes les tranches d'âge sont concernées, mais les 18-24 ans et les 60-64 ans sont les plus touchés. Pour le département fédéral de l'Intérieur, la situation est critique. Il veut donc mettre un coup d'accélérateur pour réformer l'assurance invalidité. Le projet en préparation doit justement permettre de limiter le nombre de nouvelles rentes avec entre autres des mesures d'insertion pour les jeunes et un accès facilité à la formation. La réforme sera mise en consultation à l'automne.
1: Les précisions de Marielle Savoie. Kiev a subi dans la nuit de mercredi à hier la pire frappe de drones et de missiles russes depuis le début de la guerre. Au moins 30 personnes sont mortes, près de 100 blessés selon les autorités de la capitale ce matin. L'Ukraine a promis de rendre coup pour coup à Moscou qui entend poursuivre ses attaques. El Niño devrait atteindre une forte intensité d'ici septembre, alerte ce matin les Nations Unies. Le renforcement rapide de ce phénomène climatique naturel augmente la probabilité de phénomènes météorologiques extrêmes dans le monde. Vagues de chaleur, sécheresse, fortes pluies et autres. Le dernier épisode El Niño en 2023 et 2024 avait fait de ces années les deux plus chaudes jamais enregistrées. Des nuages de passage au nord dans le ciel bleu et ensoleillé en général pour aujourd'hui. Tacheté aussi de petits cumulus cet après-midi en montagne. Il fera 28 degrés au plus chaud de la journée avec de la bise par moment modérée sur le plateau. Pour ce week-end du soleil, point. Demain et dimanche, 29 degrés en plein samedi et 31 dimanche.
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2: En direct de la ferme permacole de Bavois pour notre dernière étape vaudoise. D'ailleurs, il est presque temps de vous faire deviner dans quel canton nous allons partir lundi pour notre petit concours quotidien. On ira aussi, durant l'heure qui suit, partir en reportage auprès du guet de la cathédrale de Lausanne et plus tard chez un fabricant d'automates de Sainte-Croix. Et on méditera en fin d'émission avant 11h en pleine conscience avant de nous affronter dans le blind test du jour spécial temps. Mais avant ça... Comment ne pas revenir sur la victoire d'il y a à peine 2 heures de la Suisse au Mondial? Quentin Bologne nous a préparé toute une série de statistiques insolites sur le foot et la notion du temps dans le foot. C'est le programme de Tic Tac sur la première.
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2: Et c'est depuis la ferme permacole donc de Bavois que nous diffusons cette émission. Bastien Fonvis, c'est vous qui nous faites visiter ce grand jardin coloré que vous avez décrit tout à l'heure. Et je crois que c'est par là que vous êtes reparti.
3: Oui, alors là, je vous vois plus. Hein. Je suis tout de l'autre côté et puis j'arrive dans un champ, d'un magnifique champ. Et puis, il y a quelqu'un qui est là, c'est vous, Noam Bechler, bonjour.
4: Bonjour.
3: Vous êtes le responsable maraîcher ici. Alors, on est où? C'est un champ de l'ail, hein, ici.
4: Exactement. C'est nos dernières cultures mises en place à la ferme de Lilan. On est dans une culture d'ail et d'oignons également. Là, on a sorti l'ail hier. On vient voir comment il est.
3: Alors là, il est sorti, il est en train de sécher. Il y en a sur, je sais pas, 40 mètres d'ail qui est là en train de sécher. À côté, il y a les oignons, plus loin, d'autres cultures. Et alors, cet ail, qu'est-ce qu'on en fait?
4: Alors, le steak, il va être destiné à la cuisine pour des préparations que le chef va faire. Ce sera des petits pots qui vont être vendus dans des magasins bio, des épiceries de la région.
3: En tout cas, il y a vraiment une odeur d'ail, hein, ici.
4: Je suis en train de goûter une gousse, là, justement. Ouais, volontiers, volontiers, avec
3: donc
4: plaisir.
3: Elle est sortie hier de terre?
4: Elle est sortie hier de terre. Ça séchait juste une nuit, pour l'instant. On essaie de le sécher 2 jours, 3 jours au champ. Si les conditions sont bonnes, là, la météo le permet, du coup, séchage et ensuite entreposage.
3: Vous êtes responsable maraîcher, il y a plus de 80, je crois, sortes de légumes. Vous nous donnez quelques exemples, il y a plein de couleurs ici, plein d'odeurs, il y a des vallons, il y a des légumes partout.
4: Exactement.
3: C'est quoi vos spécialités ou quelques légumes qui vous plaisent spécialement?
4: Alors moi, principalement, je suis dans le maraîchage. Je pense que j'ai quand même une préférence pour les légumes fruits, tout ce qui est tomates, aubergines, mais des variétés insolites, spéciales, dans l'idéal. Ouais.
3: Et maintenant, vous étiez en train de travailler, moi je peux vous aider un petit moment. Qu'est-ce qu'on fait là? On est en train de faire quoi?
4: On peut ouvrir une caisse.
3: On y va alors, je vous aide, un petit coup.
4: Caisse, et puis on peut commencer à entreposer l'ail dedans, enlever aussi les premières couches de peau. Et voilà.
3: Ok, on y va un tout petit coup, qu'est-ce que je dois faire exactement?
4: Vous pouvez prendre quelques têtes. On voit que c'est des grosses têtes d'ail. Hein. L'ail, il a vraiment très très bien grossi. Il a aussi très bien séché. On peut juste tirer un petit peu sur la fane, enlever un petit peu la première couche, voir s'il y a encore un petit peu de terre sur les racines.
3: Alors là, j'essaie de le faire avec le micro, c'est pas facile, donc on tire. Ah oui,
4: exactement.
3: On enlève un peu la terre.
4: Exactement, un petit peu enlever la terre sur la racine, et puis on peut déjà poser dans la caisse.
3: Voilà, ok.
4: Comme ça. Et juste enlever peut-être la petite première feuille qui est là. Voilà, la terre. Et puis ensuite, ça partira en entreposage. Ça va être pesé. Et ça va être entreposé, séché plus longuement à l'ombre et aéré.
3: Ok, bah alors toute l'équipe, si vous n'avez rien à faire, vous pouvez nous rejoindre ici parce qu'il y a du boulot, ça je vous dis. Il va là pendant le flash de 10h, vous pouvez aussi venir mettre la main au champ. Et puis merci beaucoup Noam Bechler pour tout ça.
4: Belle journée.
2: Merci Bastien, dans un champ d'ail en 3 mots bien sûr, puisque nous sommes dans cette ferme permacole de Bavois.
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2: Extrait des commentaires de Foutaise sur Couleur 3, Denis, résultat de l'équipe de Suisse. Quentin Bollen, vous êtes toujours avec votre maillot de la Suisse,
4: oui, que
2: vous portiez déjà à 5h quand on a regardé ensemble tous le match avec l'équipe de l'émission.
4: Ouais, là ce qu'on entendait c'était le premier but d'Embolo à la 10e minute, une victoire finale 2-0 après un deuxième but à la 46e minute. La Suisse continue donc son chemin dans cette Coupe du Monde, elle en est déjà à 4 matchs, 360 minutes de jeu donc. J'espère qu'elles vont jouer 360 de plus, ce qui signifierait qu'elles auraient joué la finale et qui sait, avec une victoire à la fin, Yvalo.
2: On peut toujours rêver, en tout cas, c'est vrai que la Suisse, en tout cas, là, semble vraiment s'envoler vers les étoiles.
4: On y croit.
2: Et Quentin, puisque c'est tic-tac, nous, on va parler du temps qui passe dans le football.
4: Oui, exact. Hein. Et je commence par une petite question pour vous tous autour de la table. Quel est le joueur de l'équipe de Suisse qui a joué le plus de minutes en Coupe du Monde dans l'histoire du football suisse ? Une idée ?
6: Ah là là, Catherine. J'ai vraiment aucune idée.
2: Moi, je dirais peut-être Shaqiri, Sommer. Shaqiri.
4: Non, je vous donne un autre indice. Allez, il a joué ce matin. Ça veut dire qu'il est toujours en activité.
6: Ah ouais. Bah, Chaka.
4: Non, pas que Chaka. Un autre.
6: Embolo.
4: Non, c'est à travers de l'ombre.
6: C'est tout ce que je connais.
4: C'est un défenseur.
7: Moi, j'aurais dit Chapuisa, mais je crois que t'es un peu trop vieux.
4: Allez, je vous donne la réponse. Il s'agit de Ricardo Rodriguez.
2: Ah.
4: Ouais, le défenseur de la Nati a joué 1496 minutes, soit 16 matchs dans 4 Coupes du Monde différentes. Le joueur qui détient le record du plus grand nombre de minutes jouées en phase finale de la Coupe du Monde, c'est tout pays confondu ?
2: Allez, Messi.
4: Certains, Lionel Messi, exactement, avec 2489 minutes jouées, soit plus de 41 heures.
2: Ah, Messi, c'est quand même, c'est le meilleur, on est obligé. Même ça, aujourd'hui, pardon. Mais
4: Ouais, ça ne m'étonne pas que vous disiez ça, vous hein, qui avez du sang argentin qui coule dans vos veines. Eh bien, puisque l'on parle de Messi, vous avez déjà dû entendre cela en Argentine.
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4: C'est le mythique commentateur de l'équipe d'Argentine, Pablo Giralt, qui commente en ce moment les matchs de l'Albi Céleste. Ce mythique goal de Messi, il le tient pendant bien 20 secondes. Hein, ce qui veut dire que depuis le début de la Coupe du Monde, il a déjà passé environ 2 minutes en continu à crier ses mots, puisque Messi en est déjà à 6 buts.
2: Bon, puisqu'on est sur le chapitre, Quentin, dites-nous en plus sur Messi et son temps de jeu au cours de sa carrière.
4: Oui, et je commence par une petite question. Combien de jours pensez-vous que Messi a passé en continu à jouer des matchs de foot dans sa carrière, si on les additionne tous hein. Je rappelle que son premier match était en 2004, donc il y a plus de 22 ans. Combien
2: et
4: de jours?
2: Un match dure 1h30, plus des poussières à chaque fois.
7: 2 ans.
6: J'aurais dit 365 jours.
2: Ouais, non, moi j'aurais dit une centaine, je sais pas.
4: Non, mais vous êtes complètement beaucoup trop. 65 jours.
2: Ah bon ?
4: Ouais.
7: Bah, ça
2: c'est
7: va,
2: nul en fait.
4: 65 jours. Donc, c'est comme s'il avait joué pendant 65 jours sans s'arrêter. Donc soit 93 000 minutes hein, passées sur un terrain de foot à jouer des matchs. Il n'y a qu'un seul joueur qui fait mieux. Devinez qui ?
2: Qui a joué plus que 93 000 minutes ?
4: Ouais. Toujours en activité, son grand rival.
2: Ah bah Ronaldo.
4: Ah oui, Cristiano Ronaldo. Ronaldo, le Portugais, le premier joueur à avoir franchi les 100 000 minutes de jeu officiel. Bon, il a 41 ans, 2 ans de plus que Messi. Il a donc une petite longueur d'avance sur lui. Messi peut toujours le rattraper. Un petit mot sur Cristiano Ronaldo. C'est lui qui détient le record du nombre de buts officiels actuellement avec 976 goals. Il a marqué cette nuit. Et sa mythique célébration qui va avec.
9: Si
4: le fameux su de Ronaldo
2: avec ça, les points voilà
4: exactement ça c'était celui-là il l'a fait lors de sa victoire du Ballon d'Or en 2014, ça sortait un peu de nulle part d'ailleurs ce cri après un goal dans le mythique stade d'Old Trafford à Manchester où il a joué, ça donne plutôt ça. Ça va venir.
9: Ces célébrations après un but, elles durent en moyenne 30 secondes, ce qui veut dire qu'il a passé à peu près 8h20 à célébrer des buts dans sa vie.
2: C'est de joie. Je crois qu'il a commencé à célébrer alors que c'est pas lui qui l'avait mis.
9: Oui, ouais, exactement. Ouais, parce que lui, dès qu'il la touche avec les cheveux, il pense que c'est lui qui a marqué. Donc ces deux joueurs, Ronaldo et Messi, ne sont plus très jeunes pour des footballeurs. 39 pour Messi, 41 pour Ronaldo. On a l'impression que le temps n'a pas d'effet sur eux d'ailleurs. D'ailleurs, voilà, en parlant de temps et d'âge, vous tous autour de la table, savez-vous quel est le plus vieux joueur professionnel encore en activité? Il a 59 ans.
2: Ah ouais?
6: 59
2: là,
6: ans.
2: Au mondial, ils sont?
9: Non, il n'est pas au mondial, mais il joue toujours au foot de façon professionnelle.
6: Non, c'est pas David Beckham, il joue plus.
9: Non, alors je
6: il
9: pense.
6: Il n'a pas 59 ans.
9: D'ailleurs. Non, mais je pense que vous n'avez jamais entendu parler de lui, mais il est assez mythique dans le milieu du football. C'est le japonais Kazuyoshi Miura, donc âgé de 59 ans.
6: Évidemment.
9: Il joue actuellement en 3ème division japonaise et son premier match en tant que professionnel remonte à 1986.
2: Ah,
9: je n'étais pas né.
2: Incroyable. Moi, j'étais pas très vieux, mais effectivement, ça remonte. Quentin, en parlant de temps dans le football, moi je me suis toujours demandé pourquoi le temps de jeu est demi-temps de 45 minutes, pourquoi pas 3 fois 30, 2 fois 50, on aime bien les chiffres ronds normalement. Comment ça a été défini?
9: Alors, très bonne question Yvalin. Les premières règles du football sont édictées en 1863 par la Football Association à Londres. Ce sont les fameuses Law of the Games. Dans celles-ci, on retrouve la taille du terrain, la règle du hors-jeu, les fautes, mais pas de traces de la durée des matchs. Les équipes doivent se mettre d'accord ensemble, en fait, avant le match sur la durée d'une partie. À cette époque, donc, certains matchs durent une heure, d'autres deux heures, et parfois même les équipes décidaient de jouer jusqu'à la tombée de la nuit ou lorsqu'un certain nombre de buts étaient inscrits. C'est dans les années suivantes, vers 1870, que la plupart des rencontres importantes commencent à durer 90 minutes, séparées par une mi-temps où les équipes changent de côté. Et c'est seulement en 1877 que les différentes fédérations anglaises décident de fixer officiellement 2 fois 45 minutes de jeu. Et après ça, le football dans le monde entier se calque sur cette norme. Et selon vous, combien de temps a duré le match le plus long de l'histoire du football?
2: Donc sur le terrain ou bien avec...
9: En temps de jeu effectif.
2: Parce qu'une fois, il y avait de la météo, je ne sais plus, ils avaient dû interrompre, rejouer.
9: Ça, on ne le compte pas. En un match continu...
2: Bah alors, les 90 minutes plus les prolongations, tac, 110, tir au but, 120, peut-être 100, allez, 130, 150, puisque je viens de dire qu'on aime les chiffres ronds. 150 minutes, ça fait quoi? 3 heures et quelques.
9: Alors, le record, c'est...
2: Non, moins.
9: 2h30.
2: Merci, Bastien, le scientifique.
9: 3h et 23 minutes de jeu effectif, c'est-à-dire sans les pauses et tout ça.
2: Mais ils ont fait quoi?
6: Comment c'est possible?
2: L'arbitre s'est endormi.
9: En fait, il s'agit d'un match en Angleterre en 1946 entre les équipes de Stockport County et Doncaster Rovers, donc un match de coupe qui a fini à 2-2 après les 90 minutes. Puis à cette époque, le règlement imposait des prolongations jusqu'à qu'une équipe marque un goal. Et ce qui n'est jamais arrivé, en fait, lors de ce match. Et au final, il a dû être arrêté à cause de la tombée de la nuit, car il n'y avait pas d'éclairage dans ce stade.
2: Et j'ai envie de dire tant mieux, parce qu'il devait vraiment être assez nul.
9: Oui, c'est vraiment nul.
2: Bon, Quentin, je crois qu'il est temps de faire une pause. Là, vous avez beaucoup trop travaillé. Il faut faire une pause fraîcheur. C'est comme ça maintenant à la Coupe du Monde.
9: Ouais, bonne idée, Yvan. Allez, hop, on boit un petit coup. Voilà, ça va bien maintenant et on passe 3 minutes de pub à la TV. Ouais, alors ça c'est la nouveauté de cette Coupe du Monde 2026. 2 fois 3 minutes de pause au milieu de chaque mi-temps, soi-disant pour que les joueurs puissent s'hydrater. Mais en fait, cette pause a été imposée par Fox Sports, le détenteur américain des droits TV et de la Coupe du Monde.
2: Évidemment, et ça leur apporte combien?
9: Alors selon les infos que j'ai pu trouver, ce serait entre 200 000 à 750 000 dollars par spot publicitaire de 30 secondes. Donc environ 2 à 6 millions de revenus publicitaires par match pour Fox grâce à ses hydration break, comme ils les appellent aux États-Unis.
2: Ouais, pas mal quand même. Coût commercial, tout ça sous prétexte de permettre à nos joueurs de s'hydrater un petit coup. Et avec toutes ces pauses, est-ce qu'on connaît la moyenne de temps de jeu effectif d'un match de foot pendant cette Coupe du Monde?
9: Alors, selon les premières stats disponibles, on en serait à environ 55 minutes de jeu effectif par match. Ça veut dire que seulement 54% du temps total d'un match est passé à jouer au football.
2: Pas énorme. Et Quentin, dernière info qui m'intéresse, moi, c'est le temps qu'a passé Gianni Infantino, le boss de la FIFA, dans un avion, parce qu'on a l'impression qu'il est présent à tous les matchs dans tous les pays de cette Coupe du Monde, alors que parfois les distances, puisque c'est Canada, États-Unis, Mexique, sont énormes.
9: Alors la BBC a sorti une enquête à ce sujet récemment. Elle a suivi tous les déplacements du jet privé du patron de la FIFA lors des phases de groupe. Résultat, En 17 jours, Gianni Infantino a pris 27 vols différents et a passé plus de 66 heures dans les airs. Pour une distance parcourue de 50 122 km, ce qui correspond à environ 1,25 fois le tour de la Terre, hein, si mes chiffres sont exacts. Et selon l'estimation de la BBC, son bilan carbone sur cette durée est l'équivalent du bilan annuel moyen de 78 personnes. Donc voilà, je crois bien qu'il mérite un carton rouge, hein, vous êtes d'accord ?
2: Ouais, je crois que là, c'est pas la meilleure des chiffres les plus glorieux, en tout cas, de ce mondial de foot. Merci, Quentin. Plein de chiffres insolites. Tout ça, bien sûr, parce qu'on avait trop envie de parler de foot ce matin.
9: Bah oui, il fallait, hein, quand même. On pouvait pas passer à côté de ça.
2: Une matinée. C'est vrai que c'est assez insolite de regarder à 5 heures du matin un match de foot entre amis, entre collègues.
9: C'était
2: pour
9: super.
2: Notre part, en tout cas, c'était super. Allez, hop, Suisse. On y croit. Ça va aller loin cette fois-ci. Et hop, Suisse. De Hop Suisse, on passe à Hop Sarah d'Irène, si elle est en ligne, car elle, c'est notre éclaireuse du jour. Non, elle va se connecter bientôt, donc écoutez, on va écouter un peu de musique. Sarah d'Irène va nous faire deviner où nous serons, puisque c'est aujourd'hui la dernière étape vaudoise de Tic Tac. On va changer de région, même de canton. On le saura donc juste après ceci.

0: Taylor Swift à 9h25 dans Tic Tac. Est-ce qu'on a retrouvé Sarah d'Irène? Allô Sarah?
1: Oui, allô.
0: Bonjour. Allô. Vous êtes partie de notre canton, hein, puisque c'était la dernière fois aujourd'hui que nous étions. On est à Bavois, dans le canton de Vaud, dans une ferme. Et vous êtes l'éclaireuse qui va nous faire deviner par où vous êtes partie.
1: Oui, c'est-à-dire que nous avons changé de canton ici. Je suis dans le canton de Fribourg. Alors, Fribourg, on va retrouver évidemment des vaches. Alors, parce qu'on change en effet de canton, mais on va parler de vaches. On en a parlé beaucoup cette semaine, notamment à Astreval, dans la vallée de Joux. Et ça, c'était mercredi. Et puis, on verra que... Enfin, on va pas les voir. Mais on verra que sans elles, eh bien, le lieu dans lequel on va aller lundi, eh bien, ce lieu n'existerait pas. Vous avez pigé, ça, c'est un premier indice. Sans les vaches, le lieu ne pourrait exister. Alors, ça peut être une chocolaterie, une boucherie, une fromagerie, une tannerie, que sais-je. C'est un grand... Il faut un autre indice ?
0: Bah écoutez, canton de Fribourg, c'est noté, un lieu
1: j'ai
0: sans vaches, mais qui ne vit que grâce à l'existence des vaches, c'est noté aussi.
1: Je suis gentille.
0: Ben,
1: je vous en donne un autre.
0: Allez,
1: j'ai traversé Bulle, mais je n'ai pas pris la direction de Châteaudet. Voilà, c'est fini là.
0: Vous avez traversé Bulle. Et comme vous êtes parti du canton de Vaud, ça nous donne peut-être une direction comme ça vers où vous êtes allé. Bien. Bah écoutez, région de la Gruyère, en tout cas, ça on peut donner, j'imagine.
1: À moins
0: que vous soyez parti, parce que ça peut aller loin après.
1: C'est peut-être très loin.
0: Bah écoutez, on va laisser le public essayer de deviner.
1: Okay.
0: Il suffit d'envoyer un email à tictac@rts.ch. Mais Sarah, on va vous rappeler quand même dans trois quarts d'heure. Vous nous donnerez encore quelques indices supplémentaires pour essayer de tenter de gagner une radio DAB+. On vous retrouve donc. À tout à l'heure. Voilà.
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0: Laura Rode, sans trahir évidemment, puisque c'est en concours, vous avez une petite idée de l'endroit où se trouve Sarah ?
3: C'est possible, ouais.
0: On en parlera hors antenne, peut-être qu'on pourra lui demander de nous spoiler le lieu où nous serons donc avec toute l'émission lundi. Mais pour l'heure donc, retour au plancher, non pas des vaches, mais de la ferme permacole.
3: J'aimerais quand même dire en tant que fribourgeoise que c'est vraiment un cliché, hein. Il n'y a pas que des vaches dans le canton de Fribourg, faut arrêter.
4: C'est vrai.
3: Voilà, ça c'est dit.
0: Le cri du cœur de Catherine Ruttimann, qui est avec notre invité fil rouge. Ben voilà, vous êtes arrivé à la table de l'émission. Vous avez crapahuté autour de cette ferme permacole.
3: Oui, on est revenu à la table et puis on va parler un petit peu de votre parcours, Laura Rode. Vous êtes donc chef de cuisine, je l'ai dit, ancienne tenancière. Je ne sais pas si c'est comme ça que ça s'appelle du restaurant auberge épicerie Benouet à Corcelles-le-Jorat. Ancienne coprésidente aussi de Slow Food. Et puis, vous êtes aussi consultante en valorisation des ressources et en rentabilité durable. Qu'est-ce que c'est, en clair ?
4: En gros, c'est de l'accompagnement pour pouvoir mettre en place des nouvelles pratiques ou arriver à comprendre comment intégrer des pratiques de durabilité. Et on ne parle pas que d'écologie, parce que la durabilité, c'est toujours écolo. Non, la durabilité, elle s'inscrit aussi dans le côté social et le côté économique. Et dans nos pôles alimentaires, agriculture, commerce de détail, restauration, bah aujourd'hui, c'est surtout le pôle économique qui nous intéresse, mais qui est tellement lié aux deux autres.
3: Mais concrètement, quand vous faites ça, ça veut dire quoi ? Vous êtes consultante auprès d'entreprises pour les aider à avoir plus de durabilité dans leur activité ?
4: Alors, on est là comme expert pour le conseil, soit sous forme d'audit ou d'accompagnement ou de coaching. On est en train de préparer en fait des outils informatiques qui vont permettre aux petits entrepreneurs d'accéder en fait à cette data, si je puis l'exprimer ainsi, de manière plus simple et surtout peu onéreuse. Parce que les PME, comme les agriculteurs ou les petits restaurants ou des épiceries, n'ont ni le temps ni les moyens financiers de pouvoir être accompagnés, parce qu'il y a d'autres entreprises qui font ce type d'accompagnement. Et nous, on cherche encore et toujours, avec Benouet, à amener des solutions durables, viables, partageables, mais qui soient accessibles à tous.
0: Mais donc, on peut être, vous parlez de rentabilité durable, on peut être idéaliste et quand même arriver à tourner, à gagner sa vie.
4: Oui, tout à fait. Il y a des piliers à mettre en place, il y a des bonnes pratiques, des habitudes à changer. Et parfois, c'est un tout petit levier, il n'y a pas besoin de révolutionner. Mais c'est surtout, avant tout, sortir la tête du guidon, parce qu'aujourd'hui, on parle du temps et on n'a toujours pas le temps, on est pressé par le temps, tout doit aller très très vite. Et ben, comme ici, dans cette ferme permacole, ben, c'est reprendre le temps des choses, s'ouvrir, et donc c'est possible. Ce sont des modèles économiques qui sont rentables.
3: Le temps, c'est de l'argent, et cette rentabilité économique, elle est malgré tout assez difficile à atteindre dans ce domaine.
4: Oui, tout à fait, oui. Ben, on a un réel changement de paradigme. Ça fait, alors, on peut parler du post-Covid, mais il n'y a pas que ça. Les habitudes alimentaires changent, le budget des gens est en constante évolution. C'est devenu quelque chose de secondaire dans les priorités des gens. Mais par contre, on a quand même besoin de manger tous les jours.
3: Oui, mais c'est devenu compliqué de survivre dans la restauration aujourd'hui.
4: Oui, tout à fait.
3: Votre cœur de métier, Laura Rod, c'est l'alimentation, mais vous n'avez pas toujours travaillé là-dedans. Vous avez fait du marketing aussi. Vous en avez gardé un bon souvenir, un mauvais souvenir ?
4: Oui, un très bon souvenir. C'est tellement fun. C'est tellement fun. C'est un domaine qui est essentiel, de nouveau, dans nos métiers d'alimentation. Hein. On a dégusté tout à l'heure le cool cucumber. Déjà, rien que le nom, je trouve ça génial. Quoi, c'est très tendance. On n'est pas sur le sirop artisanal. Oui, on sait qu'il est artisanal. Il y a une belle étiquette, et puis en plus, il y a un produit incroyable dedans, ça donne envie, et ça, c'est toute la base dans notre alimentation, c'est le marketing.
3: On parlait tout à l'heure de réinventer la roue avec la forêt comestible, mais en fait, c'est réinventer l'histoire qu'on met autour de cette belle nature, de ce qu'elle nous donne, de ce qu'on fait avec elle.
4: Oui. On doit reconnecter les gens à ça. On traverse tous les jours des champs, des endroits, on voit des forêts, mais on ne sait plus ce qu'il y a dedans. Et c'est ce discours qui ne doit absolument pas être moralisateur. Au contraire, c'est créer une histoire. On a envie de voyager, que ce soit en bouche avec les sens, mais aussi dans la tête, avec tous ces gens extraordinaires, passionnés, des petits, tout petits artisans à des artisans plus grands, mais qui veulent amener en plus dans leur vie à eux déjà, s'amuser, faire du fun avec ce qu'on fait et en plus donner du plaisir, parce que sans le plaisir, franchement,
3: qu'est-ce qui reste. D'ailleurs, vous nous avez amené un petit sachet de chapelure twist asiatique, vous voulez en dire quelques mots?
4: Oui, alors ça fait partie de tous ces concepts que on a pu mettre en place en inspirant d'autres artisans avec qui on travaille. Donc ça, ce sont deux artisanes herboristes qui sont à Chavornay, donc tout près pas loin, comme on dit, de Bavois, et elles sont dans l'anti-gaspillage. Donc elles nous avaient contactés à leur début pour s'inspirer de ce qu'on fait, et là elles vont chercher des ingrédients qui seraient normalement jetés mais toujours comestibles pour pouvoir en créer un nouveau qui est absolument extraordinaire. Et là, on a de la chapelure, donc des restes de pain du restaurant, on a des restes de pressurage de sauce soja, parce qu'en Suisse on fait de la sauce soja avec du soja bio, et puis du pressurage des jus de gingembre, et tout ça, une chapelure de dingue.
3: Ça fait envie en tout cas.
0: On entend les trains passer ici aux abords de la ferme permacole de Bavois. Laura Rod, la Suisse qui vit au rythme des secondes avec une précision millimétrique. On en parle depuis lundi. On est à la vallée de Joux d'ailleurs, berceau de l'horlogerie. Dans votre casquette de chef de cuisine, on l'a dit, première femme à avoir obtenu le diplôme fédéral, il y a le fameux coup de feu. C'est bien de parler de durabilité, de laisser pousser la nature, mais le moment d'avant repas en cuisine, c'est vraiment militaire, c'est le stress. Comment est-ce que vous aimez aussi ça dans la cuisine, ou est-ce que c'est un boulet ce moment-là ou...
4: Ah non, c'est juste extraordinaire, parce que c'est le moment où en fait, c'est un peu comme quand on fait du sport, je fais un parallèle avec l'escalade, à un moment on doit être très concentré. Et quand on est très concentré, on oublie tout. On oublie les soucis de la vie, on oublie le quotidien. On est totalement en phase avec ce qu'on fait, si on aime son métier, évidemment, parce que sinon, c'est une torture. Et ce moment-là, génial. Le pire moment, en fait, c'est quand on est prêt et les clients ne sont pas encore là. Il y a cette petite latence où le temps paraît extrêmement long et on a envie que ça bouge.
3: On a parlé tout à l'heure de la fermeture de votre auberge, restaurant, épicerie Benway. Vous avez lancé la phase 2 du projet maintenant, ça consiste en quoi ?
4: Alors là, on est dans la fermeture. La phase 2, elle va démarrer cet automne. C'est de pouvoir justement mettre en place différents outils avec toute la data qu'on a récoltée, parce qu'on a collaboré avec d'autres restaurateurs, avec des agriculteurs, avec des communes. On a vraiment étendu ce panel pour avoir tous ces différents maillons de la chaîne alimentaire. Et on est en train de construire en fait une IA. C'est quand même un outil génial, mais il faut de la vraie data dedans, et parce qu'il y a peut raconter pas mal de conneries. Et ce sera un outil qui va, entre autres, hein, parce que l'accompagnement humain est essentiel aussi, mais pour les personnes qui ont besoin d'un tout petit coup de pouce, ça va leur permettre, sans frais, sans grands frais, d'avoir accès à des solutions.
0: Laura Rode, vous êtes avec nous jusqu'à 11h dans cette ferme permacole Le Lilon de Bavois. Merci beaucoup.
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0: Bonjour Bastien Confineau. S'il y a une église, une cathédrale en Suisse qui est particulièrement connue pour donner l'heure, c'est bien celle de Lausanne.
5: Et c'est juste, et pour cause, hein, parce qu'en plus de sonner les cloches, elle abrite le guet de la cathédrale qui annonce donc l'heure à la population depuis le beffroi. J'ai été à la rencontre d'Alex Schmitt, c'est le guet titulaire depuis 2023. Il a succédé à Mix et Remix et Renato Osler.

0: Alex Schmitt, vous êtes le gay de la cathédrale. C'est quoi ce gay de la cathédrale?
1: C'est une tradition lausannoise qui remonte au Moyen-Âge. Ça fait plusieurs centaines d'années que toutes les nuits à Lausanne, il y a quelqu'un qui crie l'heure après que les cloches aient sonné. C'est ça que vous m'avez entendu tout à l'heure faire. À la base, il y avait quelqu'un toute la nuit qui guettait sur la ville. Maintenant, ce qui résout la tradition, c'est moi qui crie l'heure, en fait, et qui suis là tous les soirs de 22h à 2h du matin pour annoncer l'heure.
0: Autrefois, vous dites que c'était toute la nuit. Il avait une autre fonction que juste annoncer l'heure aux Lausannois?
1: Donc, jour et nuit, il y avait quelqu'un ici pour surveiller la ville contre les dangers, donc principalement le feu. Il y a les Bernois qui nous ont envahis une fois, mais sinon, il n'y a pas eu tellement de dangers, d'invasion, disons. Donc, c'était surtout un dispositif anti-feu qui existait dans toute l'Europe. Parce que les villes étaient construites en bois et en paille, et du coup, il fallait que quelqu'un surveille pour annoncer les incendies quand ils arrivaient, pour pas qu'ils développent trop vite.
0: Donc ça, c'était l'aspect vraiment très concret de protéger la ville. L'annonce de l'heure, ça avait quel sens? Parce que finalement, une cloche, quand elle sonne, on peut compter les coups. Pourquoi est-ce qu'on avait besoin encore de quelqu'un qui rajoute, comme vous l'avez fait tout à l'heure, il a sonné 10?
1: J'ai pas trouvé d'explication concrète dans le livre d'histoire. J'ai deux hypothèses. La première, c'est qu'il y avait des gens qui savaient pas compter, et du coup, que pour eux, on annonçait les heures. Mais l'autre explication, ce serait aussi que, en fait, au Moyen-Âge, il y avait aussi des gens en ville, des gars de terre qui surveillaient la ville depuis les quartiers, et que c'était une façon de se coordonner. Mais j'en viens en fait à la deuxième fonction qu'avait le gars, parce que personne n'avait de montre à l'époque. Il y avait le gars qui était ici, qui annonçait les heures en fonction du soleil, en fonction d'un sablier qu'il avait, et qui était un peu un gardien du temps, entre guillemets.
0: Vous, qu'est-ce que vous venez chercher dans cette fonction de gay? Qu'est-ce qui vous plaît à être comme ça, tous les soirs, au sommet de la cathédrale?
1: Moi, à la base, je voulais être bibliothécaire, pour deux raisons principales. J'aime bien le calme et j'aime bien les bouquins. Du coup, c'est deux choses que je peux retrouver beaucoup ici, où c'est en général très très calme. Alors là, c'est le Festival de la Cité, donc c'est un peu moins calme que d'habitude. Mais il y a quand même beaucoup de calme, beaucoup de temps pour lire des bouquins, beaucoup de temps pour se ressourcer. Il y a un rapport au temps complètement différent des autres métiers. C'est un énorme privilège dans le monde actuel d'avoir un travail aussi calme.

0: Bastien, depuis quand ça dure, cette histoire ?
1: Alors depuis 1405, absolument toutes les nuits. En fait, ce qui s'est passé, c'est qu'en 1405, il y a un énorme incendie qui a ravagé le centre de Lausanne parce que les gays ont donné l'alerte trop tard, alors que ce soit de l'église Saint-François ou celui de la cathédrale. Et à ce moment-là, du coup, ils ont décidé qu'ils feraient une ronde toutes les 15 minutes et qu'ils s'appelleraient mutuellement pour être certain qu'aucun ne s'est endormi. Donc, surveillance des incendies, mais pas que. Plusieurs cloches de la cathédrale sonnent à des heures bien précises pour certaines annonces bien précises. Alex Schmitt.
2: Le gay, il devait rythmer la vie des habitants de la ville. Et donc, il devait notamment sonner le couvre-feu, le moment où les habitants du bourg devaient couvrir leur feu pour pas qu'il y ait d'incendie, d'étincelles qui partent durant la nuit. Le moment du lever des cendres où les habitants étaient autorisés au matin, au moment où le soleil se levait, à rallumer leur feu. Le moment où aussi une cloche sert à dire aux gens qui travaillent en dehors de la ville qu'ils devaient revenir sur les lieux pour être à temps pour le couvre-feu.
1: Si je comprends bien, le terme couvre-feu, il vient d'un système pour couvrir le feu pour pas qu'il y ait d'incendie. Et aujourd'hui, c'est utilisé pour dire aux gens de rentrer chez eux, mais c'était vraiment couvrir le feu à l'époque.
2: Originellement, c'était vraiment le fait de couvrir le feu, sauf qu'une fois qu'on a couvert le feu, il n'y a plus de lumière et donc il n'y a plus aucune raison d'être à l'extérieur. Et en fait, les gens n'avaient pas tellement l'autorisation de sortir dans la ville après le couvre-feu parce qu'il n'y avait plus de lumière partout, il n'y avait pas de taverne animée le soir. Et donc, accessoirement, c'était aussi un couvre-feu dans le sens où les gens n'avaient plus le droit d'être dehors. Mais le sens premier, c'était vraiment de couvrir le feu, oui.
1: Entre les heures, quand vous n'avez pas besoin de crier, vous avez une petite loge, on peut voir ?
2: Oui, bien sûr, je vous fais visiter, venez avec moi.
1: Ah voilà ! Ah, c'est charmant, cette petite loge, donc c'est petit, c'est allongé, ça fait 1,20 m de large par 4-5 m de long. Et c'est là, du coup, que vous passez vos heures. Alors, peut-être l'été, vous êtes un peu dehors, mais en hiver, c'est ici que vous attendez l'heure suivante.
2: Tout à fait. C'est quelque chose d'assez exceptionnel parce que, une fois la porte fermée, le bruit environnant coupé, mais je suis dans une bulle où on ne peut pas s'imaginer que je suis au centre d'une ville, on ne peut pas s'imaginer que je suis au 21e siècle. Je suis dans une bulle hors de l'espace et du temps, un peu.
1: Et vous avez, je vois derrière vous, là, une petite couchette. Vous pouvez dormir aussi entre les heures ?
2: Alors, je peux parfois dormir. C'est pas très fréquent, mais ça m'arrive de faire des siestes. Et si mon réveil sonne pas, j'ai les cloches qui sonnent et je dois courir très rapidement dehors pour aller crier.
1: Courir très rapidement tout en vous équipant, parce qu'on a vu tout à l'heure, quand vous êtes sorti pour annoncer les 10 heures, vous aviez un chapeau, une lanterne, ça fait partie de la tradition.
2: C'est des aspects de la tradition qui sont très beaux et très poétiques, je trouve, le fait de se balader avec une petite lanterne, une petite lumière. Moi, je m'imagine l'ivrogne qui sort du bar à 2h du matin et qui entend quelqu'un crier, qui connaît pas cette tradition et qui se demande s'il a rêvé et qui voit juste une petite lueur se balader autour de la cathédrale. Et ça fait partie un peu de cette poésie du métier, un peu.
0: Un métier poétique, chez nous, c'est pas Quasimodo, c'est Renato Hausler qui habite
1: Alex
0: le Beffroi.
1: Schmitt maintenant, c'était
0: j'avais noté le mauvais nom. Lui, c'était
1: Alex Schmitt.
0: Alex Schmitt, donc l'occupant actuel.
1: Exactement, le titulaire actuel.
0: De la cathédrale de Lausanne, qu'on peut découvrir sur réservation en se rendant au sommet le soir pour rencontrer le guet.

0: Arpin Lépine, en espérant que tu reviennes. 9h47, vous écoutez Tic Tac, le temps d'un été. C'est notre émission itinérante qui est partie de la vallée de Joux, qui est aujourd'hui à la ferme permacole de Lilan. C'est à Bavois, au bord des voies de chemin de fer, dans la plaine de l'Orbe. Et nous sommes Catherine Ruttimann avec notre invitée fil rouge du jour, c'est Laura Rod.
1: Et toujours avec Laura Rod, et puis on parle d'alimentation, de durabilité, toutes ces questions.
2: De plaisir,
1: voilà. J'avais teasé sur la musique avant, mais je ne sais pas si on aura le temps peut-être. Laura Rod, votre intérêt pour l'alimentation, il date de quand? Vous venez d'une famille où l'alimentation jouait un rôle particulier?
2: Oui, ma maman, quand elle m'a donné naissance, je vais y arriver, elle a été diagnostiquée d'un cancer au stade 4, donc on parle des années 70. C'était genre, c'est foutu quoi. Et elle a eu la chance de rencontrer la doctoresse Kousmine. Ça a été sa doctoresse qui, elle, était pionnière en médecine, qui était convaincue que l'alimentation jouait un rôle prépondérant sur les maladies. J'étais élevée à la crème bouddhique.
1: Voilà, c'était ça le mot que je cherchais. Donc, c'est quoi les valeurs que vous avez retenues en lien avec, avec cette mère qui s'occupait de son alimentation comme ça?
2: Déjà, le goût des choses, je dirais, et la diversité des produits. Ça paraît bête, et je vais peut-être poser une question ou poser une réflexion pour tous. On parle toujours de manger varié et équilibré, mais en fait, qu'est-ce que ça veut dire? Et ça, je laisserai à tout le monde bien y réfléchir. Donc, c'est important de l'avoir dans son alimentation. Et j'ai eu la chance de pouvoir d'avoir deux parents qui cuisinaient, qui adoraient cuisiner. Et étant d'origine anglophone, ils aimaient beaucoup faire la fête. Donc, on avait tout le temps du monde à la maison et avec une richesse, une diversité qui était géniale.
1: L'Angleterre n'est pas particulièrement connue pour sa gastronomie.
2: Mais c'est un mythe.
1: Voilà. Vous avez gardé quoi comme valeur de votre famille en lien avec le temps?
2: Alors c'est une valeur, et les gens qui me connaissent vont beaucoup rire s'ils m'écoutent aujourd'hui. J'ai gardé la valeur de prendre le temps justement pour avoir ce plaisir de partager. Et pour ça, il faut avoir du temps. Alors là, les gens rigolent parce que j'ai jamais le temps de rien.
0: Ouais, j'allais dire, pourquoi vous dites que ça va faire rire? C'est ce que vous aimeriez, mais voilà, vous n'y arrivez pas.
2: j'y travaille.
1: Mais vous avez l'air très cool comme ça, hein. Vous n'avez pas du tout l'air stressé, vous ne portez pas de montre.
2: Non, alors ça je ne peux pas. C'est stressant de porter une montre, je trouve.
1: Vous êtes mariée, je l'ai dit tout à l'heure, vous avez deux filles qui sont adolescentes. Mm-hmm. C'est quoi pour vous de passer du temps en famille, du temps de qualité, ça représente quoi?
2: C'est d'aller se faire plaisir, une bonne table, de rire, d'aller voyager, pas forcément loin, hein, mais c'est de nouveau le rapport avec la nature, le partage, le plaisir et d'être nombreux et de beaucoup rire.
1: Et vous, pendant votre temps libre, qu'est-ce que vous faites? J'ai parlé de musique avant, ça représente aussi une grande partie de votre temps libre. Vous avez parlé d'escalade, je ne sais pas si c'est aussi quelque chose que vous faites.
2: Oui, alors ça fait 2 ans que je n'ai pas été escaladée. C'est dire que ma vie est devenue extrêmement condensée ces 2 dernières années avec ce projet, entre autres. Mais oui, la musique, ça c'est essentiel. Ça fait partie de l'échappatoire et des voyages. Et donc oui, une fois par semaine, répétition.
1: Une fois par semaine? Ouais. Vous faites partie d'un groupe?
2: Oui.
1: Voire deux? Non, j'étais pas sûre.
2: Oui, voire deux. Il y en a un qui est en pause. Donc les Bramblers que vous avez découvert.
1: Oui, alors j'ai vu les Bramblers jouer sur une scène à Bramblant.
2: Oui, tout à fait. Donc pour le Pop Uncurrent Festival. Et là, je suis dans un autre groupe qui s'appelle FMR. Et c'est du blues rock années 70.
1: Qui est donc un groupe éphémère?
2: Pas du tout. Il y a une certaine durabilité dans l'éphémère.
1: Est-ce que, Laura Rod, vous avez un rythme strict ou vous vous laissez un peu porter par la vie et le rythme des choses?
2: J'ai pas compris la question.
1: Vous avez un rythme strict dans la façon de vous organiser? Est-ce que tous les jours à 8 heures vous faites telle chose ou est-ce que ça varie d'un jour à l'autre?
2: Non. Alors c'est d'où la complexité du maintien du temps. Tout est tout le temps en changement. Je veux dire, dans la restauration, on ne sait pas ce que les gens vont manger. C'est déjà l'exemple. Donc, on n'a aucune idée à quelle sauce on va être mangé, pour donner des belles expressions. Donc non, chaque jour est entièrement différent et je vis un jour à la fois. Demain n'existe pas.
0: Laura Rod, ça vous dit d'écouter un titre des Bramblers de Bramblant?
2: Ah, oui.
0: On va vous entendre, comme ça on saura de quoi on parle.
2: Ah, j'adore cette chanson.

0: Les Bramblers de Bramblant, et on remercie Jérôme Nussbaum qui a retrouvé ça dans les enregistrements de la RTS d'ailleurs, Laura Rhodes.
1: Oui, oui, c'était absolument incroyable de jouer au Studio 15 pour le Grand Soir. On a fait quelques morceaux, oh, c'était, ouais, j'ai encore les étoiles plein les yeux.
0: À la salle qu'on vient de fermer, le bâtiment de la radio, historique encore.
2: Oui. Et on parlait hors antenne pendant la chanson de ce festival que vous avez contribuer à créer, vous voulez nous en dire deux mots, Pop and Corn Festival, dans les champs à Bramblant.
1: Oui, alors c'était sur l'idée de David Begert, le bassiste du groupe. Alors à l'époque, on n'avait pas de groupe, mais lui et moi, on fêtait, et Alice Bayon, qui a été la fondatrice aussi, on fêtait nos 40 ans à l'époque. C'était il y a déjà fort longtemps. Et on s'est dit, ouais, bah, on va faire un petit truc. Puis, ah oui, mais moi aussi, c'est ma fête. Et, bref, on est parti de, on va poser trois palettes, deux, trois instruments, un truc dans le jardin, à bah, allez, on va faire un festival. Et du coup, grande scène. Alors, bah, il faut qu'on aille un groupe. J'ai dit, on n'organise pas un festival si on ne peut pas jouer. Donc, on a monté ce groupe de toutes pièces pour ce festival en one shot. Et au final, on a fait trois éditions avec de la culture, avec plein de choses. On offrait la nourriture. C'était un truc de dingue.
2: C'était. Il n'y aura plus.
1: C'était. Alors, il n'y aura plus pour l'instant. C'est comme tout, on est des fous, on adore partager. On ne sait pas ce qui va se passer par la suite.
2: On verra si tous les fans du Pop and Corn Festival et des Bramblers vont nous écrire pour réclamer une nouvelle édition. En préparant cette émission, Laura Rhodes, vous nous avez dit que le moment de la journée qui vous appartenait le plus, c'était la nuit. Ça veut dire quoi? Ça veut dire que c'est quand vous dormez ou quand, au contraire, quand vous faites quelque chose? Qu'est-ce que vous faites?
0: Ou quand les autres dorment.
1: Exactement. La nuit, c'est un moment de calme, en fait. Et c'est ce moment que je m'approprie. J'aime beaucoup les astres. J'observe énormément la lune. Et souvent, je rentre tard du travail. Donc, j'ai l'occasion de pouvoir observer le ciel. Et c'est quelque chose qui me fait énormément de bien.
2: Vous êtes plutôt du soir que du matin?
1: Non, moi je suis de toute la journée. Il n'y a pas d'horaire, je dors très peu.
0: J'allais dire, vous ne dormez jamais, c'est ça la réponse.
1: C'est un apprentissage et je suis encore novice.
0: Vous êtes avec nous jusqu'à 11h, Laura Rhodes. Merci beaucoup avec toutes vos casquettes, toutes vos passions multiples. Et c'est très intéressant de vous avoir ici dans cette ferme permacole de Lilan. C'est à Bavois, dans le canton de Vaud. On est ici depuis 8h30. On entend les peupliers, le vent dans les feuilles des peupliers ici. Et les trains qui passent aussi, parce que c'est traversé par la voie de chemin de fer ici à Bavois. À suivre dans Tic Tac, Cécile Guérin, qui est déjà là. Bonjour Cécile.
3: Bonjour Yvalin.
0: Avec vous êtes revenue de Sainte-Croix, vous avez rencontré une personnalité bien connue.
3: Oui, un passionné, et je trouve que ça fait vraiment le fil avec cette émission où il n'y a que des passionnés. Vous, la restauration, les maraîchers, qui donnent vraiment tout leur cœur à faire leur métier. Et lui, François Junot, il met tout son cœur dans ses automates. Ça paraît un peu étrange, mais il leur donne vie. Et il y a beaucoup, beaucoup de poésie dans ce qu'il fait. Comme ici aussi, il y a beaucoup de poésie.
0: La poésie, la passion et la détente aussi avec vous, Mathieu Truffert.
4: Oui, dans quelques instants, on va faire une méditation collective autour de la table parce qu'on réalise qu'on a beaucoup parlé du temps passé, qu'on a parlé du futur aussi. On va se focaliser un petit peu sur le temps présent. On va méditer, on va s'emparer du temps présent, puis on va peut-être même essayer de le modifier dans quelques instants parce qu'on peut faire des choses formidables avec le temps présent.
0: Et ça s'appelle la pleine conscience.
4: On a une spécialiste avec nous qui va vraiment mener la table, qui va mener une petite méditation autour de la table vers 10h30.
0: Parfait. Eh bien, on est dans l'ambiance, en tout cas pour ça. C'est vrai que ça tombe à point nommé pour terminer cette semaine. Ça nous calmera aussi des émotions du match de foot, de la victoire de la Suisse ce matin, de 5h à 7h du matin. Ça nous a fait très plaisir. C'est une belle journée ensoleillée ici en Suisse romande. Et puis, le jeu. Plein de personnes croient que nous sommes lundi à Bro, à la chocolaterie, parce qu'on a parlé de vaches, on a parlé de gruyères. C'est pas là, je vous le dis. Donc voilà, tic-tac@rts.ch. Si vous avez une autre idée, mais notre éclaireuse vous donnera un indice après les infos de 10h. Que voici.
5: Sandra Viscardi.
6: L'équipe de Suisse de football connaîtra demain son adversaire pour les huitièmes de finale de la Coupe du Monde de football. Ce sera soit la Colombie, soit le Ghana. Tôt ce matin à Vancouver, les hommes de Mourad Yakin ont battu les hommes de leur ancien sélectionneur Vladimir Petkovic, les Algériens. Victoire 2-0. Oui, enfin, l'équipe de Suisse a remporté un match à élimination directe à la Coupe du Monde. Dans tout le pays, des milliers de supporters ont assisté dans des fan zones à la rencontre qui débutait à 5h ce matin, heure suisse, dans les tribunes à Vancouver. Pour cette victoire suisse, un certain Guy Parmelin et le conseiller fédéral fait le buzz sur les réseaux sociaux avec sa casquette. « Switzerland great since 1291 », le slogan brodé sur le couvre-chef du président de la Confédération. Allusion certainement à celle que porte souvent Donald Trump et son « Make America great again ». Trois législatures, ça suffit. Nouria Gorité ne demandera pas au Parti socialiste vaudois une dérogation pour se présenter une quatrième fois. La conseillère d'État et ancienne syndic de Morges ne sera pas candidate à sa réélection au printemps prochain. Elle l'a dit ce matin au journal de Morges. Le nombre de décès a augmenté de presque 30% en France et de 60%.

0: qui dureront 3 jours et débuteront demain. Les autorités attendent 15 à 20 millions de personnes, rien qu'à Téhéran. Roche, Novartis, Nestlé et ABB font partie du classement mondial des entreprises cotées en bourse les plus chères. La capitalisation boursière du top 100 a gonflé de 18% sur un an à 62 billions de dollars. C'est un record. Roche est 45e, Novartis 57e, Nestlé 66e et précédemment à la 143e position. ABB est maintenant entrée de justesse dans le top 100. Le Montreux Jazz Festival débute ce soir et il fête son 60e anniversaire avec une soirée spéciale organisée par Ray. Jusqu'au 18 juillet, 67 concerts payants sont à découvrir sur le site historique du 2M2C, un site réinvesti après 2 ans de travaux. À Neuchâtel, c'est le NIF qui débute ce soir, 25e édition pour ce Neuchâtel International Fantastic Film Festival. On sait maintenant pourquoi Élise Chabet ne sera pas au départ du Tour de France cycliste. C'est tout simplement parce qu'elle va être mère. La naissance de l'enfant est attendue pour janvier prochain. La Genevoise a donc mis un terme à sa saison. L'ONU alerte sur un renforcement rapide du phénomène climatique naturel El Niño en cours. Il devrait atteindre une forte intensité entre juillet et septembre, soit un niveau de 3 sur 4, augmentant la probabilité de phénomènes météorologiques extrêmes dans le monde. En ce moment, en Suisse, on est en dessous des 30 degrés pour aujourd'hui et demain. Des passages nuageux ce matin, des cumulus ensuite, mais pas de pluie. La bise aussi présente sur le plateau. Elle tombera dimanche, poussant le thermomètre sur 31.
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2: Sur la une, Lausanne-Genève, on roule au pas entre Aubonne et Rolles en direction de Genève.
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2: En direct depuis 8h30 de la ferme de Lilan à Bavois dans le canton de Vaud. C'est la dernière heure vaudoise pour Tic Tac. On découvrira avant 11h où nous irons la semaine prochaine grâce à notre concours. On sait déjà que c'est dans le canton de Fribourg, en Gruyère plus précisément, mais on n'a pas encore deviné où. Ce n'est pas la chocolaterie de Bro, je vous le redis, car on a reçu pas mal de réponses sur tictac@rts.ch par email pour tenter de gagner une radio DAB+. Mais d'ici là, avant de savoir où nous partirons lundi, nous aurons rencontré un fabricant de tomates à Sainte-Croix, bien connu, c'est François Junot. Et on aura également fait un peu de méditation pleine conscience pour apprendre à vivre l'instant présent. Tout ceci toujours en compagnie de notre invité fil rouge, Laura Rod, chef de cuisine spécialiste en valorisation des ressources et rentabilité durable. Et on verra aussi si elle est tout aussi spécialiste en blind test.
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2: Et Bastien Fonvis, vous continuez de nous faire visiter cette ferme de Lilan. Nous sommes à l'extérieur, vous êtes à l'intérieur, je crois.
4: Oui, je suis entré maintenant dans un endroit où il y a plein de produits. Alors, il y a des houmous, des salsa verde, du caviar marocain. Et je suis en compagnie de Mackenzie Meneses. Bonjour.
5: Bonjour.
4: Vous êtes le responsable des produits finis. Alors là, il y a plein de caisses avec plein de produits finis. Vous m'avez dit, dans cette salle, puisqu'on parle du temps dans cette émission, les produits doivent rester une semaine en quarantaine avant de pouvoir sortir de la ferme. Qu'est-ce qui se passe ici?
5: Alors, exactement. En fait, on a un principe de quarantaine, ça permet de garantir la qualité du produit. C'est-à-dire, on a des étuves dans lesquelles on va laisser les produits pendant une semaine à 37 à 55 degrés. Et si le produit réagit, on a une baisse de pH ou un changement de texture ou de couleur, ça va nous permettre de soit devoir le reprocesser, soit de dire bon, on peut pas le mettre en vente. Et ça permet de garantir la sécurité pour tous les gens qui veulent manger nos bocaux.
4: Intéressant. Le temps est aussi de la partie. Vous pouvez me faire goûter quelque chose, là? On a envie de goûter, par exemple, cette crème de betterave rouge et chèvre et miel. Ça me fait envie, ça.
5: Alors, exactement. Du coup, c'est un produit assez chouette qu'on fait en collaboration. Ah, ça, c'est le claque garantie de qualité aussi. C'est un produit qu'on fait en collaboration avec le Sapalais, qui nous fait un super fromage de chèvre. Putain, je vous invite à prendre une cuillère.

0: Mmh. Ah ouais, voilà. Ça explose en bouche là.
1: Exactement, on a un mélange un peu du côté terreux de la betterave avec le sucré du miel. C'est du miel de nos abeilles, il y en a aussi des ruches, je pense que vous avez déjà vu de tout à l'heure. Et c'est vraiment un produit qu'on aime beaucoup et qui est super pour les apéros, vous voyez tout ça.
2: Pour vous, c'est important que tous les produits soient faits ici, vraiment de A à Z. Vous faites même, vous êtes aussi responsable des étiquettes. On a juste un petit peu changé de lieu, on est vers l'étiqueteuse. Vous faites même le graphisme, etc. Il faut vraiment que tout soit fait sur place.
1: Voilà, c'est vraiment l'idée, c'est de réunir un maximum de compétences et de savoir-faire sur la ferme et de pouvoir faire les choses ici. Pour avoir aussi de la souplesse, on doit être aussi souple que ce que le maraîchage nous amène des légumes. On doit pouvoir réagir, faire de nouvelles étiquettes. Si on a des idées, si on veut faire des cadeaux personnalisés, c'est important de faire ça ici.
2: Je vous aide un petit coup, on met la machine en marche, on va étiqueter des sirops, c'est ça?
1: Absolument, le cool cucumber que vous avez eu l'occasion de déguster. Donc je vais vous laisser faire, hein, faire une betterave au travail. Vous avez une bouteille ici.
2: Ok, voilà. Je la mets où?
1: Avec voilà, le fond ici, voilà, vous la poussez au fond. Et voilà, et du coup l'étiquette est posée à l'avant et à l'arrière. On peut continuer à en mettre quelques-unes.
2: Ok, si on y va.
1: Voilà. Et ça, c'est des travaux qu'on fait assez souvent. Et ça peut être très long, des fois on parle de 400 ça sent beaucoup qui doivent être faits par une personne. Et suite à ça, on va devoir mettre la date de péremption à l'arrière. Et voilà, quand on parle du temps, c'est aussi important de mettre la date de péremption à l'arrière.
2: Vous partagez tous ces produits, mais en un mot, vous partagez aussi toutes vos connaissances dans cette ferme en une sorte d'open source. Vous publiez des guides sur vos sites internet. Un court mot sur ça.
1: Absolument, on a des fiches techniques en fait qui sont produites par l'équipe de maraîchage et qui permettent un peu. On aimerait que les gens puissent en savoir un peu plus, en apprendre et motiver un peu les jeunes, peut-être aussi faire de la permaculture et apprendre à faire de l'arboriculture et toutes ces choses-là.
2: Merci beaucoup à toute l'équipe pour votre accueil dans cette ferme.
3: Et nous avons perdu un chroniqueur qui s'est fait exploiter. J'espère que vous nous le rendrez bien sûr à la fin de l'émission. Merci beaucoup Bastien pour cette découverte à l'intérieur de la ferme Le Lilan de Bavois.
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3: Et toute cette semaine, nous avons évoqué les rouages du temps, notamment avec l'horlogerie très présente dans la région de la vallée de Joux. Or, ce sont les mêmes ressorts, engrenages ou spirales qui donnent vie à des automates, bijoux de précision mécanique et de poésie, Cécile Guérin.
5: Oui, et cette mécanique d'art a connu son apogée plutôt fin 18e, 19e, et elle connaît aujourd'hui un regain d'intérêt grâce à une poignée d'irréductibles du village de Sainte-Croix et des passionnés. Le Sainte-Croix, c'est la ville sur le balcon du Jura. L'un d'eux, François Junot, donne vie à des oiseaux siffleurs, à des personnages comme le magicien aux oiseaux, l'écrivain Pouchkine en train d'écrire ou l'artiste Leonardo da Vinci en train de dessiner. Un seul automate nécessite des mois, voire des années de fabrication. C'est un peu la haute couture des automates qui seront vendus dans le monde entier à des prix que je ne connais pas parce que je n'ai pas les moyens de m'acheter ce genre d'automate.
3: Mais François Junot vous a ouvert en tout cas les portes de son atelier.
5: Oui, c'est là qu'il transmet sa passion de la mécanique d'art à 10 jeunes, en moyenne d'âge 23 ans, des jeunes qui viennent apprendre ce mélange de techniques ancestrales et d'innovations qui aboutit à des pièces uniques et ô combien poétiques.
6: On vient sur deux étages.
5: Alors, dans l'atelier de François Junot, plein d'outils. Des tours, des fraiseuses pour faire des pièces mécaniques, plein de petits outils très précis, des pinces coupantes, et puis aussi des mains, des jambes, en quoi?
6: En résine, en plâtre, quelquefois en porcelaine.
5: Puis des machines qui ne sont pas toutes jeunes, j'ai l'impression, les tours et les fraiseuses, etc.
6: Non, le petit tour, il était à mon grand-père. Des machines anciennes, très classiques, très conventionnelles. Celui-ci, c'est un magicien qui fait vraiment de la magie. C'est-à-dire que...
5: Donc on a un personnage.
6: Voilà, qui n'est pas terminé d'habiller, qui a deux gobelets comme ceci. Un dans la main gauche, un dans la main droite. Et puis, il n'y a rien sur la table. Elle est complètement lisse. Mais là, dès qu'on l'actionne, il y a des oiseaux qui vont apparaître et puis qui vont disparaître. Tout noir. Alors que je remonte là, j'arme leur sort. Et puis voilà, il est remonté à fond, ça bloque. Ça veut dire que là, il est complètement rechargé, on peut dire. Et puis il y a juste un bouton. Et puis on décide quand on veut le faire partir.
5: Et pour transformer les mouvements, il faut les avoir décomposés en petits mouvements, en fait.
6: Oui, on travaille à l'envers, en fait. On se met nous à la place du magicien. Et puis on demande à quelqu'un de nous chronométrer. Et puis, on prend là deux gobelets, puis on soulève, tac, on repose. Après, il dit, bon, ça fait 5 secondes. On soulève l'autre gobelet, ça fait nouveau 5 secondes. Il tourne la tête, met 3 secondes. Après, il y a l'oiseau qui apparaît, qui chante, il va chanter 5 secondes. Après, il disparaît, etc., etc. Puis, en additionnant tous ces timings, ben, on arrive à une durée de 45 secondes, une minute, ça dépend, quoi.
5: Et c'est parti pour les 45 secondes, alors.
6: Ouais.
5: Il soulève son gobelet.
6: Voilà.
5: Là, sous le gobelet, il y avait un oiseau.
6: Maintenant, il va ressoulever, il a disparu. Et il sort de l'autre côté. Ah, que je le montre à des magiciens professionnels, ils sont tous
5: attendez, là, ouais, parce que moi, je regarde la table où il y avait l'oiseau, on voit rien du tout.
6: Non, rien du tout, ouais.
5: L'illusion totale.
6: Voilà.
5: Attendez, je regarde sous la table où est l'oiseau.
6: Non, rien du tout, il a disparu. La vraie tête, elle est là-bas. Sur la table, c'est la tête de Robert Houdin, le célèbre magicien.
5: Non, mais attendez, vous n'arrivez pas à m'expliquer cette histoire d'oiseau qui surgit?
6: Non, ça, je ne le dis pas, ça. Je peux juste dire qu'il disparaît de la table. Et voilà.
5: On est devant une machine avec plein d'engrenages, etc.
6: Donc là, je vais l'arrêter.
5: Alors qu'en fait, on est devant un oiseau.
6: Je vais vous montrer la différence de son avec

0: Là, il va chanter trois fois. Vous voyez, il siffle pas. Ben, il siffle une fois que l'oiseau est dehors, après il siffle plus. Puis quand l'autre oiseau arrive, eh ben là, il siffle de nouveau. Où il y a des dents, ça fait tourner le mécanisme. Où il n'y a plus de dents, c'est comme une pause. C'est un temporisateur. Après, hop, il recommence.
1: L'engrenage repart. Voilà, et là, ça y est, l'oiseau flotte. Voilà. C'est magique, en
0: ouais,
1: fait.
0: C'est magique.
1: C'est magique.
0: Ouais, moi, j'adore les oiseaux. Puis ce qu'il y a de génial, c'est de se dire qu'il n'y a pas un gramme d'électricité là-dedans. Il n'y a pas un gramme d'électronique. C'est purement 100% mécanique, c'est réparable, c'est fiable dans le temps et ça va perdurer. C'est des objets qui se transmettent, c'est des objets qui sont faits pour les générations futures, c'est des objets qui laissent des traces dans la vie quand on est gosse, quand on voit une petite danseuse dans une boîte à musique, des choses très simples des fois, qui peuvent symboliser énormément de choses. Des Madeleines de Proust, là, j'en ai plein dans la tête, des trucs comme ça.
1: Et en parlant de Madeleine de Proust, en sortant de l'atelier, François Junot s'arrête devant une boîte à musique datée de 1880. Superbe pièce fabriquée par l'entreprise Paillard de Sainte-Croix.

0: Mon arrière-grand-père a travaillé 40 ans dans cette société Paillard qui se trouve à Sainte-Croix. Ici, à l'intérieur, il y a des ressorts, des barillets qui vont actionner le cylindre avec les picots. Puis de nouveau à la fin, exactement comme sur des horloges, il y a un régulateur. C'est cette petite hélice qui est à droite, puis qui évite que les ressorts se dévitent d'un seul coup. Et puis dès qu'on les met en route, ben, ça donne ça, quoi. C'est assez complexe comme ça à expliquer, mais le principe est très simple. Hein. C'est des lames qui vibrent avec des goupilles qui les soulèvent. Mais là, bon, c'est des Rolls, des boîtes à musique. Hein. On n'a pas fait mieux depuis. Et puis, on a un cylindre, vous voyez, de 40-50 cm de longueur. Et il faut savoir que là-dessus, il y a à peu près 10 000 goupilles qui étaient mises une par une à la main par des personnes habiles. Souvent, c'était des femmes parce qu'elles étaient plus douées pour ça. Et puis après, elles partaient dans le monde entier, quoi. Aux États-Unis, en Allemagne, partout, en France, en Europe, en Angleterre. C'était assez incroyable pour un petit village comme Sainte-Croix d'exporter aussi loin à la ronde.
1: Et ça n'a pas pris une ride.
0: Non, non, pas du tout. En plus, ça se répare. C'est ça qui est génial.
1: Donc puis, c'est un peu immortel, ces machines.
0: Ah, c'est immortel tant qu'on la soigne bien. Moi, j'ai eu l'habitude de les faire fonctionner presque tous les dimanches quand j'allais chez ma grand-mère, comme les vieux phonographes. Donc, je suis né là-dedans, puis j'y suis resté, en fait, quelque part. C'est un monde qui m'a tellement fasciné qu'encore aujourd'hui, ça fait toujours rêver, quoi. C'est une transition de la musique. Comment expliquer ça? Ceux qui prenaient des grands morceaux d'opéra et autres, de Verdi, et puis qui arrivaient à les noter sur ces cylindres, c'était vraiment des personnes très, très, très calées. Et en plus, à l'époque, c'était souvent des paysans horlogers ou paysans mécaniciens. L'été, ils s'occupaient de leurs animaux. Et puis l'hiver, eh ben, ils travaillaient à l'intérieur à faire des boîtes à musique et des choses comme ça. Ils étaient musiciens et en même temps, ils étaient habiles de leurs mains. Enfin, je veux dire, ils étaient plus polyvalents que la plupart des gens aujourd'hui où ils sont spécialisés dans un domaine très précis. Là, non, ils savaient faire plein de choses, quoi. Débrouille, comme on dit.
1: Débrouille, là, avec un grand D.
2: Merci Cécile Guérin et merci à François Junot qui fabrique ces automates immortels dans son atelier de Sainte-Croix.

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1: Manon Lisa, le petit pêcheur, à 10h19 dans Tic Tac. Et c'est l'heure de nous reconnecter avec notre éclaireuse Sarah Dirène, qui est quelque part au-delà dans de Bulle. C'est tout ce qu'on sait pour l'instant.
2: Et je suis dans le canton de Fribourg. Et Catherine, si tu m'entends, je suis d'accord avec toi. Il n'y a pas que des vaches dans le canton de Fribourg.
3: Merci,
2: mais
3: Sarah.
2: Mais diable, que c'est beau ce qu'elle façonne comme paysage de magnifique. Pâturage, à perte de vue, des petits chalets d'alpage. Non, c'est vraiment splendide sans elle, donc pas. Y aurait pas ces paysages. Alors, cela étant dit, ce n'est pas, et vous l'avez dit, Yac, ce n'est pas une chocolaterie. Celle de Bro.
1: C'est vrai que le public penchait beaucoup pour ça jusqu'à maintenant.
2: Alors, en revanche, je vous donne un indice, je suis passée devant. La chocolaterie de Bro. Mmh. Ah ah ! Et puis, le lieu dans lequel nous irons est vraiment lié, alors d'une part avec les vaches, certes, et surtout, c'est un lieu lié à notre thématique à nous, qui est la thématique du temps. Ah ah ! Non, mais là, j'arrête de donner des indices.
1: Vous savez, c'est le dernier indice avant de deviner. Donc, à mon avis,
2: vous en voulez encore un ?
1: Je pense qu'un dernier, ça fera de mal à personne. J'avoue.
2: Ok, d'accord. Alors, je suis passée également devant les bains de Charmey. Donc, c'est pas loin des bains de Charmey.
1: D'accord.
2: Et donc juste pas à Charmey.
1: On doit trouver un lieu très très précis ou est-ce que c'est un type de lieu?
2: Alors non, pas du tout. C'est une. Ah là là, mais si je vais. C'est un lieu où.
1: Je vous dis, parce que ce matin, il fallait deviner qu'on était dans une ferme, mais à Bavois, mais on ne savait pas forcément le nom de la ferme parce qu'elle n'est pas connue loin à la ronde. Alors je ne sais pas si c'est quelque chose de similaire ou si c'est un lieu iconique qui porte un nom célèbre.
2: On va rester large. C'est un lieu important dans l'industrie. Mais non, je peux pas.
1: Ça rit ici autour de la table.
2: Oui, mais bon.
1: Mais parce que vous voulez pas dire tout, mais voilà.
2: Mais je peux pas dire tout parce que si je vous dis après, vous allez découvrir le lieu.
3: On va savoir quoi. Est-ce qu'on mange quelque chose là-bas ?
2: Non, pas du tout, absolument pas. C'est fascinant, mais après que non, faut rester.
1: Bon, écoutez, moi j'ai envie de dire bonne chance au public, en tout cas.
2: On l'a pas. Bon. Mais c'est pas loin, vraiment pas vraiment loin, mais c'est un lieu important pour que je dois donner c'est un lieu important pour les fromages, voilà, et j'arrête maintenant.
1: Bon, d'accord, vous avez lâché fromage au forceps.
2: Oui, j'ai lâché fromage.
1: Bon,
2: alors,
1: écoutez, on va dire que si on trouve la commune et le type de lieu important pour les fromages près de Charmey, ou en tout cas vous êtes passé au bain, je crois, vous avez dit.
2: Loin,
1: ça pourrait être éligible pour gagner le concours. On va pas en demander beaucoup plus aujourd'hui parce que j'avoue que c'était particulièrement ouvert, vos indices, Sarah. D'accord. Mais merci. Vous revenez quand même. Là, il y a jusqu'à 10h30 pour participer par email tictac@rts.ch. Et d'ici la fin de l'émission, avant 11h, on vous rappellera. Et là, vous pourrez vous libérer
2: enfin,
1: et nous dire enfin.
2: Okay,
1: on sent
2: marche.
1: Que ça vous coûte de pas faire un faux pas. Voilà. Merci, Sarah. À tout à l'heure.
2: À tout à l'heure.
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1: Laura Rhodes, cet indice de Sarah, est-ce qu'elle vous a aidé ou est-ce qu'elle vous a perdu ?
3: Ah, moi, elle m'a perdu. Complètement.
1: On verra dans la boîte mail d'ici 10h30 ce qu'on reçoit pendant que des avions font des acrobaties ici dans le ciel du Nord Vaudois.
5: Et pendant qu'on est en train de se gaver de cette crème de betterave rouge, chèvre et miel et de ce caviar marocain que nous a apporté Bastien von Wyss tout à l'heure, Laura Rhodes, là, quand on peut manger ce genre de choses, évidemment, c'est super, mais des fois, on n'a pas le temps ou on n'a pas le temps de faire ce genre de choses. Ça vous arrive de manger du fast-food, allez ?
1: Alors qu'elle était présidente de Slow Food, et là, vous vous demandez vraiment...
5: de se trahir.
3: Alors, c'est une question que posent beaucoup de mes élèves, parce que je donne aussi des cours inter-entreprises pour les CFC, les AFP de cuisine. Et c'est les challenges que les élèves me posent, parce que les jeunes, même jeunes apprentis cuisiniers, vont manger dans les fast-foods très, très connus. Et me challenge. Et la réponse est oui, ça m'arrive. Mais aussi parce qu'il y a un goût qui est sympa, hein, dans certains de ces produits. Et en tant que restauratrice, et ce sont des modèles économiques par lesquels il faut s'inspirer également. Ils ont du succès et c'est pas pour rien. Donc, comment est-ce que nous, en tradis, on peut s'inspirer de ça, que ce soit sur le plan marketing, que ce soit sur la régularité des saveurs. Il y a du fast food. C'est très fort. Je veux dire, on sait que c'est pas bon pour la santé, et ça cartonne. C'est quand même dingue.
1: La régularité des saveurs, c'est intéressant parce qu'il y a certains restaurants, on veut toujours retrouver la même chose, c'est pas les Malakoff sur la côte. Oui. Puis d'autres, on est content de se dire chez eux, c'est génial parce que c'est jamais la même chose. Comment on trouve justement le juste milieu pour garder une clientèle?
3: Alors ça, c'est je pense le défi le plus complexe, parce que déjà maintenir la même saveur sur un produit qu'on ferait, vous avez parlé des Malakoff, mais ça pourrait être simplement
1: parce que c'est Sarah nous a mis fromage dans la tête.
3: Ah oui.
1: Je suis parti
3: ouais, mais là on part sur la côte, donc
1: non,
3: vous allez perdre tout le monde
1: totalement, c'est n'importe quoi.
3: Garder une régularité de saveur, c'est quasi impossible. Il n'y a que l'industrie en fait qui peut opérer cette magie. Pourquoi? Parce que comme ici à la ferme de Lilan que je découvre et qui est extraordinaire, la météo va influencer la qualité des aliments, les sols, etc. Et quand on travaille une salade, simplement une salade, hein, si la semaine avant il a plu ou si la semaine avant il a fait sec, ce n'est pas le même produit et il ne va pas réagir de la même manière quand on va poser notre sauce à salade dessus. Donc on n'aura jamais la même chose. Il n'y a que l'industrie qui peut le faire. Alors, comment satisfaire nos clients? C'est avec beaucoup de rigueur, beaucoup d'amour et aussi expliquer aux gens. Il faut leur expliquer. Cette semaine, on a eu de la pluie.
5: Vous disiez, dans les produits industriels, dans le fast-food, il y a des goûts sympas, mais il y a beaucoup d'exhausteurs de goûts. Hein. Ça, c'est quand même pas ce que vous promouvez, c'est juste, je suis en train de dire des bêtises en français.
1: Promouvez,
5: pardon. Quand on est habitué à ça, c'est quand même super dur de se décrocher de ça. C'est quasi addictif. Comment on fait avec, par exemple, des enfants ou vous parliez de jeunes? Comment on fait pour éduquer au goût?
3: Les exhausteurs de goût, il y en a des naturels, simplement le sel et le sucre. Et c'est là-dedans que l'industrie s'engouffre. Après, si on veut parler rentabilité, bien sûr qu'on part sur des édulcorants chimiques. Mais dans la restauration même traditionnelle, on peut créer une addiction. Je veux dire, ceux qui aiment les desserts... Comment déshabituer, ça c'est un défi très très complexe. Il faudrait déjà réduire la consommation de produits surtravaillés, donc les
5: transformés,
3: les ultra transformés.
5: Ouais. Mais c'est vrai que c'est difficile de résister. Moi j'habite en face d'un supermarché, c'est quand même très très pratique. Et puis après il y a des actions sur des produits transformés tout près. C'est tentant quoi, et on n'a pas le temps en fait dans la vie, donc de se faire un truc rapide, c'est tentant. Vous faites quoi par exemple quand vous n'avez pas le temps de cuisiner?
3: On a toujours le temps. Bien sûr, c'est mon métier. Avec très peu de choses, on peut très rapidement faire quelque chose de génial. La base de tout, mesdames et messieurs, amoureux de bonnes choses, c'est oser. Il faut simplement oser. Ici, on a goûté du betterave, chèvre et miel. On peut se dire, mais comment ils sont arrivés à cette idée? On parle de roux des saveurs. Il faut juste oser. Prenez des produits que vous aimez, tentez de les mélanger et ça peut se faire en 5 minutes.
1: Cécile.
6: Oui, je me disais, est-ce que vous êtes du style, vous ouvrez votre frigo, il reste 3 produits, mais vraiment quasiment rien, ou gardez dans un petit placard, je voyais que vous avez rajouté, vous, un twist asiatique, une chapelure, donc vous dites, ah ouais, ça. Donc en fait, vous allez faire avec ce qu'il y a quand il n'y a pas forcément les minutes ou les heures à disposition?
3: Exactement. C'est toujours la même chose, c'est
6: oser. Créatif.
3: Oui, il faut être créatif, ou simplement sans créativité, mais se dire, ok, moi j'ai ça, ça et ça dans mon frigo.
5: Et je demande à l'IA.
3: Alors, oui. Alors, Internet, mon Dieu, il y a tellement de recettes dessus, il y a tout ce qu'il faut pour pouvoir gagner du temps.
5: Vous croyez qu'on doit enseigner ça à l'école, le goût, la gastronomie, la bonne alimentation ?
3: Oui, le goût, et c'est quelque chose qu'on défend énormément avec Slow Food, ça part de l'éducation. Il faut qu'on sache, et il faut surtout arrêter de culpabiliser, on en a parlé tout à l'heure. Mais si je n'ai pas le temps, eh ben c'est pas grave, je vais acheter un truc industriel, ça me permet de gagner du temps au profit d'autre chose. Puis une autre fois, je prendrai le temps parce que j'en ai besoin, l'envie ou la possibilité.
1: Voilà, pas besoin de tout le temps se mettre la pression en permanence, mais quand on peut, puis faire des essais, puis des fois c'est réussi, puis des fois moins, puis c'est pas grave.
3: Exact.
1: Et c'est ça qui est chouette. Et merci beaucoup, Laura Rhodes, de nous le dire. Vous qui êtes chef de cuisine diplômé fédéral, rien que ça, donc vous êtes totalement autorisé à nous dispenser ces conseils. Et vous allez même parfois au fast-food, donc décidément, on est libéré en ce vendredi de Tic Tac à la ferme permacole de Lilan de Bavois.

0: Les Cure, Close to Me, à 10h32 dans Tic Tac. Le temps d'un été, nous avons parlé depuis déjà une semaine du passé, de l'avenir. Mais est-ce qu'on a parlé du présent, Mathieu Truffert ?
1: Mais je crois pas, Yves Alain, ou alors en passant brièvement. Et je propose de le faire aujourd'hui, d'autant plus que s'il y a un temps dans lequel on peut entrer complètement, bah, c'est peut-être bien celui-là. C'est ce moment qu'on vit ensemble autour de cette table, dans cette ferme magnifique. Et peut-être que ce moment-là, on peut même le transformer, l'allonger, peut-être même l'améliorer encore. Ce serait en tout cas une belle idée, non ?
0: Une très belle idée, oui, qui ne devrait pas laisser indifférente notre invitée. Bonjour Valentina Salona.
2: Bonjour, bonjour tout le monde.
0: Vous êtes spécialiste en médecine alternative et yoga thérapeute. Vous pratiquez notamment ce qu'on appelle la méditation pleine conscience. Alors en quelques mots, cette méditation en pleine conscience, qu'est-ce que c'est exactement ?
2: C'est un outil qui nous a été transféré de la tradition indienne et orientale. L'Occident s'en est approprié et il en a fait ce qu'on voit aujourd'hui dans les entreprises, dans l'Instagram. Vraiment, ça fait partie de nos sociétés contemporaines. Mais au-delà du New Age, la méditation, c'est vraiment, je dirais, l'outil, pas un des outils, mais c'est l'outil qui nous permet l'accès à notre monde intérieur et à notre relation, notamment avec le temps.
1: Alors, vous l'avez presque dit, Valentina Salona, lorsqu'on médite, est-ce qu'on peut réellement avoir un impact physique, hein, concret sur le temps ? Est-ce qu'on peut le rendre plus long, plus élastique peut-être ?
2: Ce que vous venez de décrire, Mathieu, est exactement le but de la méditation. C'est-à-dire que développer une relation avec cet outil, avec ce concept, est la base du développement d'une compétence que l'humain a, mais qui ne développe pas toujours, et c'est la sagesse. La sagesse, on accède à la sagesse seulement à travers le temps, puisque le temps est la seule ressource qui est égale pour tout le monde. 24 heures pour le plus riche, 24 heures pour le plus pauvre. Donc à ce niveau-là, nous sommes tous pareils.
1: Pourquoi est-ce que c'est si difficile de garder son attention sur le temps présent ? Pourquoi le cerveau humain a tellement de peine à le faire ?
2: Parce qu'en fait, le temps est encore une fois quelque chose qui nous met en lien avec notre relation à nous-mêmes, à notre corps, à nos émotions, à notre psyché, et aussi à ce que c'est tout simplement l'espace du présent, c'est-à-dire le lieu où le passé qui nous a construit et le futur qui nous oriente se rencontrent.
1: On a parlé un petit peu hier au téléphone pour préparer cette émission et vous avez utilisé une métaphore que j'ai notée parce que je l'ai trouvée très belle. Vous m'avez dit l'instant présent, c'est un peu comme une fleur. Il ne faut pas l'accueillir trop tôt, il faut le laisser s'épanouir.
2: Oui, nous avons ici une experte à la table de cuisine qui parlait tout à l'heure de la salade et de la météo. Les gens qui sont à la ferme savent très bien qu'arracher une courgette trop tôt, c'est lui enlever le goût. Et en fait, en plus, je m'appelle Valentina. Qu'est-ce qu'on fête le jour de la Saint-Valentin ? On fête l'amour. Et donc, si on va lentement, eh bien, on gagne de l'amour. Donc, si on enlève du temps, on enlève de l'amour dans nos vies, on enlève de l'amour dans nos plats, on enlève tout simplement la qualité à notre vie. Donc le temps est notre accès au luxe, à la qualité. D'ailleurs, créer du temps, c'est la chose la plus difficile en fait.
0: Et justement, pour nous aider, vous allez nous proposer un exercice pratique maintenant, Valentina Salona. Vous avez préparé quelque chose, il y a d'ailleurs un instrument, décrivez-le nous.
2: Ce sont des petites clochettes. Là en plus on a le son du train, donc peut-être que le train c'est ce qui ouvre notre session de pratique aujourd'hui.
1: Est-ce que c'est un problème pour méditer d'avoir un bruit de train ou est-ce qu'on peut le faire partout ?
2: À la base ce n'est pas un problème, mais il y a des corps physiques, donc des systèmes, des personnes qui pourraient trouver ça un problème, une distraction, une difficulté à pouvoir se brancher à ce qui se passe ici et maintenant, bien sûr.
0: Mais nous, on va partir en voyage avec ce train, alors.
2: On part en voyage avec le train et à la clochette indienne, ramenée d'Inde il y a fort longtemps.
0: Donc deux clochettes suspendues au bout d'une lanière de cuir,
2: ouais,
0: qu'on peut écouter.
2: Voilà, ça c'est en général quelque chose que la conscience collective aujourd'hui associe aux pratiques méditatives et yogiques orientales. Et donc j'invite tout le monde ici présent et aussi nos auditeurs à pouvoir tranquillement se connecter à leur manière, à votre manière, de récupérer ce lieu, c'est-à-dire cet endroit où le temps rencontre l'espace, c'est-à-dire maintenant et ici. Il y en aura certains d'entre vous qui ont un contact avec ce lieu à travers le souffle, en allant sur la base des narines, en ressentant la peau au niveau du visage. D'autres qui ont besoin d'images, c'est-à-dire de visualiser des oiseaux pour pouvoir utiliser le regard de l'oiseau pour rentrer dans le corps. D'autres encore auront besoin du son de la nature, notamment du train ou de ma voix, pour pouvoir revenir à certaines sensations physiques, comme le battement du cœur, les sons environnants. Le besoin de bouger, le besoin de relâcher, ou encore l'envie d'apprendre à créer cet espace et ce lieu dans lequel quelque chose de très unique est possible, c'est-à-dire le choix d'agir. Le temps donc devient quelque chose de très concret, une possibilité pour créer, une possibilité pour penser, réfléchir, rêver, pleurer, rire. Certaines personnes ont besoin de connecter les paumes des mains, de ressentir le contact des mains avec les jambes. D'autres de lever la tête vers l'arrière et se relâcher complètement dans le siège. Donc attention pour ceux qui nous écoutent en voiture. Parce que l'instant présent peut être connecté aussi avec beaucoup de vitalité, de force et d'énergie. Beaucoup de feu. Beaucoup de vitalité. Et encore, certaines personnes en ce moment ont pu quitter cet espace et en profiter pour aller revisiter ce qu'ils ont fait ce matin ou se connecter à ce qu'ils ont prévu pour l'après-midi. Et c'est très bien ainsi. Parce que même s'ils sont partis d'ici, le corps est en train d'agir dans le moment présent. Dans ce temps. Où quelque chose se passe et qu'on peut laisser passer aussi. Certains d'entre nous, certaines d'entre nous, ont besoin de comprendre ce qui se passe, ce qui surgit, ce qui émerge. D'autres, pas du tout. D'autres ont plus de facilité à laisser passer les choses. Et donc, c'est ainsi, dans cet accueil de la présence, que nous revenons à l'émission en honorant le temps présent.
0: On aurait pu rester comme ça pendant des heures. Merci beaucoup Valentina Salona. Tout autour de nous, l'équipe bien installée, les yeux fermés dans ce voyage. Ça fait du bien. On se reconnecte. Comme vous dites, on peut même partir ailleurs, mais c'est pas grave parce que le corps est là et travaille. C'est quelque chose qui est conseillé de faire régulièrement chez soi, en groupe.
2: Absolument, parce que la conscience, hein, ce que nous venons de faire, c'est un entraînement de pleine conscience. C'est considéré comme un muscle. Nous ne savons pas encore au niveau des neurosciences où ce muscle se situe, s'il y a une glande qui les contient. D'autres pensent, notamment les yogis, qu'en fait la conscience est quelque chose qui est présente partout et que notre cerveau arrive à la capter comme une antenne parabolique.
0: Laura Rhodes, vous vous êtes prêtée à l'exercice.
3: Oui.
0: Vous faites parfois ça, vous connaissiez cette méditation pleine conscience?
3: J'ai découvert ça en fait cette année avec les trains de vie de fou qu'on vit et il y a eu beaucoup de contraintes cette année. J'ai découvert ça et là c'était un pur bonheur, merci beaucoup.
1: Valentina Salona, vous avez dit la pleine conscience c'est comme un muscle, on peut le travailler. Est-ce qu'on a tous les mêmes muscles? Est-ce que les mêmes trucs marchent pour les mêmes personnes? Là, vous avez beaucoup utilisé la visualisation, vous avez beaucoup utilisé les images.
2: Encore une fois, merci de cette double question en une intervention. La première question concerne le fait que si tout le monde a le même type de muscles, oui, mais pas tout le monde a les mêmes kilomètres d'entraînement. C'est comme à la salle de gym. Nous avons tous des biceps, mais pas tout le monde les entraîne. Et donc, forcément, on ne va pas pouvoir soulever le même poids. Pareil, quand la conscience n'est pas entraînée, elle a une capacité de contenir le présent qui est forcément moins puissante que ceux qui pratiquent la contenance du temps. Et donc la deuxième question, la deuxième question, c'est
1: est-ce que tout le monde peut utiliser les images ou est-ce que pour d'autres personnes ce sera peut-être le son, ce sera autre chose.
2: C'est-à-dire que j'ai voulu proposer un exercice un peu varié dans le sens on a l'habitude de croire que les exercices doivent être aussi standardisés que la globalisation qu'on propose, mais en réalité les pratiques de pleine conscience visent à développer l'individuation et donc à faire ressortir l'unicité, donc notre partie extrêmement unique.
0: Eh bien, merci beaucoup Valentina Salona pour cette expérience que vous nous avez fait vivre en direct ici dans la nature, dans cette ferme de Bavois. Vous êtes spécialiste, je rappelle, en médecine alternative et yoga thérapeute. Vous pratiquez donc notamment cette méditation pleine conscience. Et puis, puisqu'on a maintenant nos antennes connectées les uns aux autres, je vous propose de garder ce calme intérieur pour en faire une force dans le blind test.
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0: Comment passer du coq à l'âne à la ferme avec vous, Mathieu? On va faire les équipes. Laura Rode, c'est la tradition. Vous restez avec Catherine Ruttimann qui vous a invité ce matin contre tout le monde, en fait.
5: Oula!
0: Ça vous va?
5: Ah oui, je peux pas, alors.
0: Comme ça, c'est clair.
1: Ça va être dur de changer d'ambiance, hein, parce qu'il n'y a pas de quartier hein, dans les blind tests.
0: Ah non, là
1: dès qu'on entend le truc, on y va.
0: C'est ça.
6: Et là, on est tellement détendu qu'on va pas réussir.
1: On va se ramollir totalement.
6: On n'est pas au taquet.
0: C'est ce qu'on va voir. Peut-être que vous serez meilleur en ayant comme ça le cerveau musclé, retendu, détendu. On va voir ça en écoutant le premier titre.
1: Summertime.
6: Oh.
5: Oula.
0: Ouais, donc ça a marché, effectivement.
1: Mais je sais pas encore qui.
2: Il le savait.
0: C'est qui?
1: Alors, si on entend la trompette, je pense que c'est Ella Fitzgerald.
0: C'est juste.
5: Waouh.
2: C'est impressionnant.
5: Bon, Catherine,
0: vous avez l'année pendant que vous y êtes?
1: Non,
0: 1957. Le thème du jour, c'est le temps positif, le bon temps. Ça tombe bien pour aujourd'hui, c'est le choix de notre programmatrice Stéphanie Jovanovic. On passe au deuxième titre.
1: Les Beatles.
0: Les Beatles, Mathieu et Quentin.
1: Bah oui, on fait comme l'équipe de Suisse 2-0, puis après on gère la ventre.
0: Voilà. C'est votre remontada, Mathieu, parce qu'il y a eu un passage à vide en cours de semaine. Là,
1: oui,
0: vous avez tout éclaté.
1: Ouais.
0: On est content de vous revoir de retour parmi nous. On essaye le troisième. Je rappelle qu'ils sont dans l'ordre chronologique de leur date de sortie, si ça vous aide un petit peu.
7: La mer est en bleu entre deux.
1: Ça, c'est un truc qu'on chante à l'école, c'est quoi?
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6: Guy Béard,
2: ouais, voilà.
0: Oui, Cécile.
5: Bravo.
0: Titre, peut-être. Je vous le donne le point, mais.
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1: Quoi, toi, le refrain? C'est le truc de Mathieu Pelletier, il m'a dit toujours écouter le refrain.
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0: Eh ben, c'est pas sorti dans le refrain, c'est les couleurs du temps. Guy Béard, effectivement. Ah, voici.
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0: Suivant.
8: Lovely Day.
0: C'est juste
8: Bill.
1: Wizards.
8: Oui. Oh là là, on est
1: parti parce que...
3: Complètement.
0: Déjà 4 points sur 9.
3: C'est Valentina qui nous a adouci.
0: C'est ça, vous êtes encore, vous êtes encore dans l'autre monde. Voilà. Laura Rod. Mais il y a encore assez de points pour gagner, donc on lâche rien. Et on écoute.
1: Nile Rodgers.
9: Nile Rodgers, non?
3: Non, les...
1: Chic.
0: Voilà, il y a tout le monde.
3: Nile Rodgers. Good times, good times. The Freak. Non, non, c'est
1: non,
3: pas...
1: Non. Il y a un truc... Happy Days.
0: Je crois que quelqu'un l'a dit. Mathilde.
8: Good Times.
0: Good Times.
3: C'est moi qui l'ai dit. Voilà. C'est...
0: Ah, Laura Rod.
3: Allô, bonjour.
0: Le point de Laura Rod, il revient.
3: Je vais chanter. Je fais Good Times.
0: Ah, mais j'ai vraiment cru que c'était dans la chanson.
3: Vous chantez
1: Laura
3: trop
1: Rod,
3: bien.
1: Laura Rod, il y a davantage de rock.
0: Suivant.
1: Disco.
3: Oui.
0: J'ai peur que vous trouviez tout de suite et ça en dira long sur vos goûts musicaux. Et voilà. Dalida,
8: Monday.
0: C'est juste.
8: Ça s'appelle Monday.
3: C'est pas Village People.
8: Laissez-moi danser.
1: Laissez-moi danser.
8: Ça s'appelle Monday.
0: Laissez-moi danser. Mathieu, décidément, vous les avez toutes là.
1: J'ai bien travaillé ma chanson française. Hein.
3: Ouais,
0: Oui.
3: Ouais, je suis nulle en chanson française.
0: Bon, allez, il en reste encore 4.
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3: Voilà, ça, c'est pas mon registre.
10: Non, bah voilà. Pas. Des piétons en détresse, une porte cochère pour abri.
3: Un indice de la décennie, peut-être.
0: 2004.
10: Déteste l'automne.
0: J'ai un doute, mais c'est ce que j'ai sur ma feuille.
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9: Les ogres de Barbac? Non.
10: 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Quelques mots. Elle confie son prénom.
3: Ah, comment il s'appelle?
1: Ça sonne un peu comme Yann Pierson, mais c'est pas lui, je crois.
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3: C'est comme faire un bête, ouais.
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3: Non, j'ai jamais entendu cette chanson.
0: C'est pas un homme, hein, au cas où.
8: Les beaux jours reviennent.
0: Les beaux jours reviennent, Mathilde, la seule qui écoutait vraiment. Ça vaut un point. C'est Juliette Gréco.
3: Ah, Juliette donc, Gréco.
0: Eh oui.
3: Ah oui, on dirait que c'est.
0: Bon, allez, on passe à autre chose.
8: Le temps est bon.
1: Bon entendeur.
0: Double kin. On écoute peut-être le refrain.

0: On passe à l'avant-dernier titre, Jérôme, au platine.
1: Un peu beaucoup, pas du tout.
0: Non,
1: je l'attends. Hein.
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0: Oui, je sais, parce qu'il y a du vent en plus. J'ai peur.
3: Mais
0: que
3: en transparence, peut-être.
2: Ouais, en transparence. Ah ouais. Ah ouais, on voit des trucs.
0: Trichez pas.
3: Clara Luciani.
0: C'est juste, Catherine. Catherine et Laura Rhodes, hein, c'est une équipe, donc ça vous fait un point.
3: Un peu, beaucoup, pas du tout.
0: Amour toujours.
3: Amour toujours, j'allais le dire.

0: Et que ça, c'est tout récent.
1: Eh ben, non.
2: C'est Lenny Kravitz.
3: C'est Lenny Kravitz.
1: C'est Lenny Kravitz, bravo. Et quel est le titre?
2: Aucune idée.
3: Encore.
2: J'ai juste reconnu sa voix.
3: Non.
1: Le refrain peut-être.
4: Happy, happy, happy, happy birthday.
1: Et pourquoi cette chanson, Mathilde Pelletier? Parce que c'est son anniversaire.
4: Merci beaucoup, c'est très mignon.
1: Bien. Joyeux anniversaire Mathilde et merci d'avoir été avec nous toute cette semaine dans la préparation de Tic Tac. Vous êtes en train de consulter, vous, pendant le jeu, les réponses au concours. Mais avant cela, évidemment, il faut la réponse. Et c'est avec Sarah Dirène qu'on va se brancher. Vous nous avez vraiment donné du fil à retordre, Sarah, ce matin. Où êtes-vous donc ?
5: Eh bien, au cœur de la Sainte, c'est là où nous poserons le studio lundi matin. C'est la coopérative fribourgeoise des producteurs de fromage d'alpage. Et c'est ici que, de début mai jusqu'à mi-octobre, eh bien, les armaillis descendent de leur alpage pour amener leur fromage, c'est-à-dire gruyère d'alpage AOP et vacherin d'alpage AOP. Et c'est une cave absolument dingue parce que 6000 meules, vous allez voir, enfin, vous verrez les images, 6000 meules qui sont bichonnées pendant presque une année, voire plus, meules de gruyère, par un robot. Le robot s'appelle Cathy, on lui dira bonjour lundi.
1: Cathy la meule, c'est très bien.
5: Non, Cathy le robot. Cathy le robot. Et puis, il y a aussi une autre petite cave de 8000 vacherins. Bref, c'est fascinant. Et c'est le temps d'affinage. Donc, voilà, on se réjouit d'y être lundi.
1: Donc, à Charmey. Mais vous êtes coquine, hein, Sarah, parce que quand Cécile vous a demandé si on y mangeait dans ce lieu, vous avez répondu
5: mais on
1: non.
5: Pas.
1: Ah, le fromage, on le regarde.
5: Mais on le regarde, il n'est pas prêt pour être mangé, loin de là.
1: Bon.
5: On peut pas le manger.
1: Est-ce que...
5: Ah non, j'ai pas triché.
1: D'accord.
5: J'étais honnête jusqu'au bout.
1: Ben, c'est très bien, c'est tout à votre honneur, Sarah Dirène, merci beaucoup. On se réjouit de venir ben, vous rejoindre, hein. Vous avez planté le premier drapeau de Tic Tac en gruyère et nous, on y sera toute l'équipe, donc dès lundi à 8h30. Mathilde, est-ce que quelqu'un... grâce ou malgré Sarah, a trouvé la réponse.
4: Alors, étonnamment, oui, et très précisément, il y a eu 20 bonnes réponses. J'ai arrêté le décompte à E30, et 32 pour être précise. Mm-hmm. Et la gagnante que j'ai tirée au sort, c'est Micheline Guignard, qui a trouvé donc le titre exact de la Tintre, voilà, des caves de la Tintre. Donc voilà, on l'applaudit.
1: Alors là, on peut clairement l'applaudir.
4: Bravo
1: Micheline et merci Sarah, comme quoi, ben voilà, c'était pas si foutraque que ça.
5: C'était pas si difficile.
1: Je pense qu'il y a des personnes bien... comme ça qui sont connectées les unes aux autres.
4: Hein. Oui, je pense que vous avez quand même bien fait de lui tirer un peu les verres du nez quand même, mais...
1: On se réjouit en tout cas de découvrir cet endroit. Merci beaucoup.
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1: Micheline qui a donc gagné la radio DAB+ du jour ainsi qu'un chapeau de la RTS. Tic Tac, c'est aussi un site internet rts.ch/tictac qui est complété par des audios et par des images. C'est Myriam Simani. Simani, bonjour Myriam.
7: Bonjour Yves Alain.
1: Vous êtes aussi photographe et on a beaucoup de plaisir à découvrir toute la semaine en images. On en a vécu des choses entre la tempête de grêle et mille autres choses, le vent hier aux mosaïques romaines. Si faire retenir une image ou un souvenir en coulisses de votre semaine photographique, Myriam, ce serait quoi ?
7: Oui, alors j'ai retenu personnellement la visite surprise du cheval Rocco. C'était mardi à Romain Mottier.
1: Oui.
7: Si vous vous souvenez, donc c'était totalement inattendu. Et ben, pendant l'interview de notre invité, la cavalière m'a glissé à l'oreille que Rocco avait joué dans un film. Eh bien, figurez-vous que j'ai essayé de retrouver Rocco et sa cavalière. J'ai contacté toutes les écuries autour de Romain Mottier. Et donc, Rocco habite à l'écurie Little Rivière. Il a fait figurant dans le film À bras le corps. C'est un film helvétique de Marie-Elsa Sigaldo, situé en 1943.
1: Voilà, donc voilà. C'est vrai que c'était une visite inattendue, ce cheval qui avait surpris d'ailleurs notre invité Marc Attala avec Sarah Dirène à l'abbatiale de Romain Mottier. Vous avez eu la curiosité de voir, mais c'est quoi cette anecdote de Rocco dans un film? Et c'était donc vrai. Merci beaucoup Myriam. Allez découvrir ces photos, vraiment, ça vaut la peine sur rts.ch/tic-tac et pour écouter également au passage les meilleurs moments de l'émission.
0: Sì, dove va?

0: Ave Césaria, Stromae pour terminer cette émission Tic Tac, le temps d'un été en direct de la ferme de Bavois, ferme biologique ici. Qu'est-ce qui se passe? Je vois du mouvement, voilà, tout autour de moi. On est en train de se perdre cette ferme permacole ici à Bavois. On va donc partir, nous, direction la Gruyère la semaine prochaine à Charmey, au pays du fromage, donc où nous attend déjà Sarah d'Irène. C'est là-bas qu'on continuera de décortiquer le temps qui passe. Un grand merci à toute l'équipe de la semaine, Jérôme Nussbaum et Mathieu Ramsauer, dans la régie mobile, grâce à qui on peut diffuser depuis à peu près n'importe où et par tous les temps. Ça, vous avez pu l'entendre toute cette semaine. Merci à Willy Dezelu et Stéphanie Jovanovic pour les sélections musicales et Myriam Semani pour la mise en valeur, et en photo sur rts.ch/tic-tac.
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2: Viscardi. On l'attendait depuis 1938. La Suisse a enfin remporté un match à élimination directe à la Coupe du Monde de football. C'était ce matin, juste avant 7h, heure suisse, à Vancouver. Victoire 2-0 sur l'Algérie, qui conduit donc la Suisse en huitième de finale. Elle connaîtra demain matin son adversaire. Ce sera soit le Ghana, soit la Colombie. Pour ce 16e de finale, les fan zones ont servi café et croissant aux fans de la native venue en nombre assister au triomphe des hommes de Murat Yakin. Mais un mauvais mois pour notre hôtellerie, avec un recul des nuitées de 1,1% sur un an. 3 400 000 nuitées, un recul essentiellement dû aux touristes étrangers, 1,6% moins nombreux à passer leurs vacances chez nous. Le recul des hôtes indigènes n'est que de 0,5%. Sur les 5 premiers mois de l'année, le recul, lui, est de 0,3%. Les polices des cantons de Fribourg, Genève, Jura, Neuchâtel, et Valais et la police fédérale main dans la main pour lutter contre les escroqueries aux faux policiers et les réseaux criminels. Il faut dire que depuis 2022, plus de 5000 arnaques aux faux policiers ont été recensées pour un préjudice de 18 millions de francs. Les policiers vont donc mutualiser les enquêtes sur les commanditaires, entraver et dissuader les complices agissant sur sol suisse et identifier la prévention de cette criminalité qui vient de France. Le Conseil d'État fribourgeois demande au Grand Conseil un crédit d'études de 4 320 000 francs en faveur du projet de tunnel du Schrumat. Il s'agit d'améliorer la fluidité du trafic en Basse-Saint-Gilles, de réduire les congestions aux abords de Flamatt et de renforcer les connexions avec les transports publics. En France, le ministre de l'Intérieur, Laurent Nunez, attendu dans l'Aude cet après-midi, un département du sud-ouest de la France victime d'un gros incendie dont les pompiers ont enfin pu freiner la progression.

0: présidente Maya Sandu pour stimuler l'économie du pays. Sur Facebook, il indique ne plus pouvoir exercer son mandat conformément à ses convictions. 40 morts et 11 blessés, dont 3 en urgence vitale, bilan d'un accident de bus au Pakistan. L'autocar relié Quetta à Peshawar dans les montagnes. Il est sorti de la route et a chuté de plus de 20 mètres. Les habitants de l'île de Guam et des îles Mariannes du Nord se préparent au passage d'un gigantesque système météorologique appelé à devenir un super typhon. Il s'approche de ces territoires américains du Pacifique où il est attendu lundi matin. Et puis en cyclisme, Chris Froome raccroche son vélo de compétition. Le Britannique, quadruple vainqueur du Tour de France, met un terme à sa carrière professionnelle. Il n'a plus disputé la moindre course depuis un grave accident à l'entraînement fin août 2025. Soleil en général, nuages sur le nord, puis cumulus sur les crêtes, mais pas la moindre goutte. 28 degrés et de la bise pour aujourd'hui.
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2: Sur l'axe Genève-Aoste, l'attente au péage français du tunnel du Mont-Blanc est estimée à 1 heure, et à Aigle, dans le canton de Vaud, la rue du Rhône est toujours fermée à la suite d'un incendie.
3: Des séismes dévastateurs ont frappé le Venezuela. Ils ont fait de nombreuses victimes et causé d'importants dégâts. Pour beaucoup de familles qui vivaient déjà dans des conditions très difficiles, tout a basculé en quelques instants. Aujourd'hui, les besoins sont urgents: abri, eau potable, nourriture et soins médicaux. La chaîne du bonheur lance un appel à la solidarité. 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Merci d'avance.
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5: La rupture, je pense, m'a fait évoluer positivement, mais des fois, c'est un peu compliqué parce que c'est un âge, dans tous les cas, où tu évolues.
1: La vie devant eux, l'émission qui s'intéresse à la santé mentale des 16-25 ans, avec Jonas Schneider.
6: Ce n'est qu'une rupture, tu vas t'en remettre. À ton âge, c'est normal. Il y a pire dans la vie, tu verras. Voilà des phrases qu'on a toutes et tous prononcées au moins une fois en pensant bien faire, et qui, du côté du jeune qui les reçoit, font souvent exactement l'effet inverse de celui qu'on espérait. Parce qu'à l'adolescence ou au début de la vie d'adulte, une rupture, une amitié qui s'éteint, un échec scolaire, un deuil, ce ne sont pas des petites épreuves de parcours, ce sont des secousses qui touchent à l'identité encore en construction. Et quand l'adulte minimise, le jeune apprend une chose: il n'a pas le droit de souffrir, et donc il ferme la porte. On parle beaucoup de résilience, mais on la confond souvent avec la dureté. La résilience, ce n'est pas être un héros, ce n'est pas l'absence de souffrance, c'est transformer une expérience qui blesse en quelque chose qui forme. Et puis, il y a ces deux mots très bêtes dont on a souvent oublié le pouvoir. Je vois. Pas je comprends, parce qu'on ne comprend pas toujours. Pas c'est rien, parce que ce n'est pas rien. Juste je vois, j'écoute ou j'entends. Reconnaître qu'il se passe quelque chose et que ça compte. Pour un jeune qui traverse une perte, c'est parfois suffisant pour qu'il ose en reparler le lendemain. Un petit avertissement, puisqu'il s'agit de parler de défis douloureux, nous allons parler de thématiques difficiles, parfois dramatiques, comme celle du suicide. C'était important pour nous de vous en avertir pour que vous puissiez choisir d'écouter ou non cette émission, et vous rappeler aussi les numéros d'aide, le 143 pour les adultes et le 147 pour les plus jeunes. La vie devant eux, c'est l'émission qui rapproche les générations par l'écoute. L'écoute notamment d'un groupe WhatsApp que nous animons en parallèle de cette émission, avec des jeunes de Suisse romande entre 16 et 25 ans, et aussi des moins jeunes qui dialoguent souvent par messages vocaux que nous entendrons plus tard dans cette émission. Et deux expertes, deux invités qui sont avec nous toute cette semaine, Anandi Claire et Sherine Fahim. Bonjour.
7: Bonjour.
6: Anandi, vous êtes maîtresse d'enseignement à la Haute École de Travail Social de Genève, ex-animatrice au Locado de Plan Les Ouates. Vous avez 25 ans d'expérience de terrain avec les jeunes. Sherine Fahim, vous êtes neuroscientifique et fondatrice d'Andoxa, spécialiste du développement du cerveau, et vous êtes professeure assistante à l'Université de Fribourg. Nous allons plomber l'ambiance dès le début avec un premier témoignage qui n'est pas joyeux, mais qui est particulièrement intéressant et qui va nous plonger au cœur de la thématique. Nous entendons Jonathan, 17 ans, qui fait partie de notre groupe WhatsApp et de notre discussion dans cette émission. Il nous parle de la perte d'un proche.

0: J'ai perdu une amie assez proche. On s'était rencontrés à l'école professionnelle. Et puis, malheureusement, elle a préféré mettre fin à ses jours que de rester parmi nous et d'essayer de surmonter ce qu'elle vivait. Et puis, ouais, ça fait un gros choc. Ça fait vraiment bizarre. Et ouais, c'est étrange de vivre ça à notre âge, je trouve. C'est un des premiers deuils que je vis. Et ouais, au début, c'est assez dur d'encaisser la nouvelle. Après, faut s'y faire et puis essayer d'avancer quand même. J'ai essayé de parler un peu, mais c'est vrai que j'aime pas tellement parler des deuils. Enfin, je suis pas quelqu'un qui déblatère énormément sur le sujet. Je trouve que c'est des sujets assez sensibles. Là, en tout cas, j'ai plutôt surmonté ça un peu tout seul.
1: Jonathan, qui est l'un des plus jeunes de notre groupe WhatsApp, 17 ans, je vous le disais, qui vit l'expérience d'un deuil, le premier deuil auquel il est confronté, et la difficulté d'aller chercher de l'aide, de trouver à qui parler, où est-ce qu'il peut trouver de l'écoute à Nandy Claire. Ça vous parle, ce que nous raconte Jonathan?
2: Oui, parce que ben les jeunes comme les adultes traversent des moments et des épreuves douloureuses dans la vie, et puis que c'est important qu'ils puissent déposer, en parler. Le suicide d'un ami, c'est quelque chose de très grave et douloureux, mais les jeunes vivent voilà de multiples souffrances et également la souffrance de leurs proches, qui va les mettre en difficulté aussi, voilà, des séparations, des maladies des parents.
1: Alors, il peut y avoir un dialogue entre jeunes, mais il y a aussi un dialogue intergénérationnel qui est nécessaire. C'est probablement celui qu'il faut restaurer davantage. Une écoute active, une attitude non jugeante, la possibilité d'aller trouver de l'aide. Est-ce qu'on a tendance à invalider un peu ce que vivent les plus jeunes quand on a plus que 25 ans et qu'on entend un jeune là de 17 ans qui parle? Est-ce qu'on a tendance au fond de soi à penser que c'est un peu moins grave? Ou pas si pire, ou est-ce qu'on a un peu parfois cette attitude invalidante quand on est plus âgé?
2: Oui, le fait par exemple d'avoir l'impression que les jeunes s'écoutent beaucoup plus. Cette idée de la génération Z qui ne supporterait plus l'effort, qui s'écouterait sur la moindre des problématiques, vise en quelque sorte à réduire la parole et les besoins exprimés, à l'occurrence là des jeunes, mais ça se fait sur d'autres populations ou publics aussi.
1: C'est dû à quoi, à votre avis?
2: Ben, je pense que c'est une manière de justement réduire, neutraliser une forme de confrontation à ce qu'on n'a pas envie de voir ou ce dont on n'a pas envie de s'occuper, parce que ça prend du temps d'écouter, d'accompagner et de soutenir. Mais finalement, c'est le rôle des adultes d'accompagner les jeunes, mais peut-être que les adultes sont occupés à autre chose.
1: Chérine Faïm, on voulait commencer avec un témoignage dur, celui de Jonathan. C'est le deuil, c'est la peine la plus évidente, la plus difficile à invalider. Personne ne va dire c'est un décès, c'est pas grave, etc. Évidemment, c'est dramatique, c'est un drame et ça va être vécu comme ça. Et même dans ce cas-là, on a un jeune de 17 ans qui nous dit, bah, je me suis senti seul, je me suis pas senti écouté, j'ai pas trouvé avec qui en parler. Qu'est-ce que ça va créer, ça, dans le développement quand on a par exemple 17 ans?
3: Alors, en écoutant Jonathan, c'est trois mots qui me viennent à l'esprit. Donc, c'est premièrement valider, normaliser, relativiser. Donc ça, c'est les trois mots qu'on a besoin d'accompagner Jonathan, de passer de point A à point B. Et c'est très important. Valider le vécu, valider qu'il y a une tempête, et puis par la suite, normaliser. C'est-à-dire, par exemple, si un jeune me dit « j'ai peur ». Donc là, la réponse serait « je comprends cette peur, je comprends à quel point cette peur bloque complètement l'amygdale au niveau du cerveau. Donc il y a une activité, mais c'est quand même bloqué. La personne ne sait plus quoi faire par la suite. Donc je comprends, c'est normal, on a tous peur de temps en temps. Et quand on dit on a tous peur de temps en temps, donc je l'ai inclus, je me suis incluse aussi dans cette peur, j'ai normalisé, mais j'ai relativisé, c'est-à-dire de temps en temps. Et ça, c'est un point aussi très intéressant d'accompagner les jeunes à travers ces trois mots, vraiment valider, normaliser et relativiser, de pouvoir faire ce pas avec le jeune au lieu de simplement lui dire c'est OK, ça va aller mieux.
1: Il y a aussi une exigence à la résilience. Hein. Ça, c'est dans notre époque. C'est une exigence qu'on met à peu près sur tout le monde, mais qu'on pourrait mettre aussi sur quelqu'un qui a, par exemple, 17 ans. Qu'est-ce que ça aurait comme effet, ça, de dire, mais en fait, il a qu'à être résilient, faut être résilient, allez, soyons résilients, Anandi Claire.
2: C'est de considérer, finalement, des souffrances ou des troubles comme... des caprices ou une question de caractère. C'est-à-dire, si Jonathan, il a vécu un moment de dépression, ça reste une maladie, ça reste quelque chose qu'on peut pas dépasser seul, qui dépend de la propre volonté propre. Pour moi, on est dans une vision un peu libérale de la construction identitaire. C'est si tu veux, tu peux. Voilà. Donc tu prends sur toi, tu vas de l'avant et tu dépasseras tes difficultés. Ça, c'est faire miroiter un monde où finalement seule une élite s'en sort, une élite qui serait résiliente ou agile face aux difficultés de la vie. C'est un faux message qui ne tient pas compte de l'impact émotionnel de ce qu'on peut rencontrer.
1: Le deuil, ce n'est pas seulement la mort. On écoute Estelle, 23 ans.
4: J'étais en couple de 15 à 20 ans et après cette relation, je sais qu'il y a eu un changement entre l'avant et l'après. Donc la rupture, je pense, m'a fait évoluer positivement, mais des fois c'est un peu compliqué parce que c'est un âge dans tous les cas où tu évolues. Donc tu sais que tu évolues, donc c'est un peu compliqué à savoir si ça t'a changé vraiment dû à ton âge ou dû au fait que tu étais en couple avec quelqu'un. Moi, je sais que ça m'a un peu ouvert les yeux sur la solitude, le fait de réussir par soi-même, de plus avoir une épaule sur qui compter, et puis sur la confiance en soi, se dire qu'on peut y arriver seul et réussir au final.
1: Est-ce que ça vous fait réagir, Anandi Claire, Chérine Fahim?
2: Oui. Oui, je trouve très intéressant, puis je trouve que c'est aussi un sacré niveau de maturité de se dire, je sais pas si c'est la vie, le fait d'avoir grandi ou la rupture qui m'a fait évoluer, probablement les deux, mais je trouve super qu'elle l'exprime en fait.
1: On sent que c'est après coup, ce qui serait plus difficile, ce serait de dire à quelqu'un qui vient de vivre une rupture, encore plus si il ou elle a entre 16 et 25 ans, de lui dire « mais ça va te faire évoluer, ça va te faire grandir », ce qui serait aussi une injonction un peu difficile à gérer, j'imagine, en plein dans le drame de la rupture.
2: Oui, après on peut avoir cette tendance à être encourageant de dire « oui ». Le temps fera son effet, etc. Je pense qu'il suffit de savoir si ça marche sur soi, si c'est le genre de conseil qu'on aime recevoir quand on est dans le mal, comme disent les jeunes. Je crois pas. Donc voilà, on a aussi cette difficulté à simplement accueillir sans chercher une solution. La recherche de solution, pour moi, elle va avec le fait de cette vision un peu libérale des relations. Et puis, en fait, le fait d'être là, d'accueillir, puis de dire « c'est difficile ». J'entends ta peine, il n'y a pas toujours besoin de faire plus ou autrement, parfois.
1: Une peine de cœur va être reçue avec pas mal de légèreté en général par les adultes, quand c'est un amour adolescent ou de jeune adulte. Après tout, c'est la vie, c'est normal, c'est la première relation, bla bla bla bla. En fait, qu'est-ce qu'il se passe dans le cerveau d'un jeune adulte ou d'une jeune adulte qui vit une rupture?
3: La Chérine. Fin du monde, c'est la fin du monde. C'est vraiment une période qui considère le premier amour ou la relation amoureuse comme si c'était le monde entier. Donc je vis à travers la personne et la personne vit à travers moi. Sinon, il y aurait pas de Roméo et Juliette un peu qui est traduit dans plusieurs langues et puis que ça a été reçu avec un impact vraiment très important sur la biologie humaine en fait. Ce n'est pas qu'une histoire d'amour. C'est je suis l'autre et l'autre est une partie de moi aussi. Donc c'est un vécu qui est au niveau émotionnel considéré comme une rupture qui ne s'oublie pas. On la dépasse, mais en tant qu'adulte, je trouve que ce n'est pas du tout une bonne idée, effectivement, de dire le temps va faire ses effets, puis après, tu vas oublier. On a besoin, encore une fois, de valider le ressenti du jeune et de lui demander un peu de figer le temps, pendant ce moment et d'être juste à l'écoute du jeune.
1: Ce serait quoi le risque de dévaloriser, de ne pas prendre ça comme une catastrophe, une fin du monde, c'est ce que vous nous avez dit?
3: Un environnement invalidant qui ne reconnaît pas l'expérience personnelle comme étant une expérience qui est valorisée ou qui a besoin d'être écoutée.
1: C'est justement ça qui peut empêcher de faire de cette rupture quelque chose qui fait grandir?
3: Exactement, exactement. Et puis je réponds à Estelle aussi en disant que on grandit dans les relations.
1: On écoute un titre de Survivante, justement, les Destiny's Child sur RTS Première.

0: Les Destiny's Child sur RTS Première, dans cette émission La vie devant eux. Toute cette semaine, nous sommes avec Anandi Claire, maîtresse d'enseignement à la Haute École de Travail Social de Genève, ex-animatrice au Locado de Plan Les Watts, avec une expérience de terrain avec les jeunes de 25 ans. Et puis Chérine Fahim, vous êtes neuroscientifique, fondatrice d'Andoxa, spécialiste du développement du cerveau, et vous êtes professeure assistante à l'Université de Fribourg. Nous replongeons dans notre groupe WhatsApp qui fait dialoguer les générations, et nous écoutons la grand-maman, Laurence.
1: Les ruptures affectives, je crois que c'est très douloureux, les premières. Mais ça, ça l'a, je crois, toujours été. Alors que la souffrance, elle est énorme, d'après moi. Et que c'est bien d'en parler, ce serait bien que les jeunes apprennent à en parler. Alors je me dis, est-ce qu'ils en parlent entre eux? Voilà. Là, je sais, on a un petit-fils qui a eu une rupture. Il voulait pas en parler. Et puis, je crois avoir dit une phrase qui lui a permis de rompre vraiment en disant, écoute, voilà, mon vieux, moi, je pense que c'est comme ça, mais c'est les avis de ta conne de grand-mère qui a des idées, voilà. Comme ça, fais ça. Apparemment, ça l'a aidé. Mais, parce que c'est moi qui ai amené le sujet, hein. C'est pas lui. Pour moi, c'est un des gros chagrins de la vie des ados. C'est une souffrance, d'après moi, presque aussi terrible que la perte d'un parent. Voilà. Mais je ne parle pas de la perte d'un enfant. Ça, c'est pour moi l'horreur. Mais je crois que ça, on n'en parle pas assez.
0: Voilà, Laurence, qui vient effectivement dire à peu près ce que vous disiez, qui semble avoir eu la réaction de prendre très au sérieux la souffrance de cette rupture. Ce qui peut empêcher aussi de prendre très au sérieux, c'est l'idée que c'est une génération plus fragile, les 16-25 ans. C'est une génération, comme vous l'avez dit d'emblée, Anandi Claire, est plus à l'écoute d'elle-même et donc évidemment expérimente les choses plus fortement, etc. Est-ce qu'il y a une partie de réalité là-dedans ou pas?
2: Il y a des difficultés. On a vu après le Covid qui ont fortement impacté la jeunesse. Donc oui, des vulnérabilités plus grandes probablement liées au monde dans lequel nous vivons aujourd'hui. Après, la capacité à nommer ses besoins, à les entendre, à les écouter, chez des adultes qui ont et se sont construits sans écouter leurs besoins, oui, il y a un choc des générations et la sensation que ils sont sucre, elles sont sucre et que on devrait pas s'écouter autant. Et moi, je pense qu'il y a à apprendre de chaque génération et à apprendre sur le fait d'être capable de mieux sentir ou cerner ses limites, ses besoins, ses envies, ses aspirations. Nous, on se disait, on travaille, voilà. Et puis, ils questionnent même la question du travail, le temps partiel, etc. C'est intéressant, en fait.
0: Chérine Fahim, le fait d'être à l'écoute d'un 16-25 ans ou d'une 16-25 ans, c'est être à l'écoute de soi-même, c'est apprendre à s'écouter soi-même, ce qu'on n'a peut-être pas fait à cet âge-là.
3: Je salue la sagesse de Laurence, en fait, aussi. Alors, c'est vrai qu'on a besoin d'être à l'écoute de soi-même à cet âge-là, puisque c'est une construction, et puis c'est l'âge aussi où on pose le plus de questions existentielles. À travers les âges et les générations, c'est vrai que les questions changent, mais les questions existentielles, qui suis-je, qui est l'autre, est-ce que je me sens à ma place ou pas, ça c'est récemment à travers cette démocratisation de la psychologie, de la santé mentale, des besoins, comme Anandine le dit, ça devient effectivement presque normal que chaque jeune se pose ces questions.
0: Là, on a parlé du deuil, de la rupture amoureuse. En fait, il y aurait une infinité de thématiques qu'on pourrait aborder, parce que j'imagine que c'est variable d'individu en individu, qu'il y a certaines choses qui, chez certaines personnes, vont représenter une autre fin du monde, un autre drame, alors que ce ne sera pas le cas pour un autre individu. Comment détecter ça? Comment savoir quand vraiment c'est grave, quand vraiment il faut être à l'écoute, Anandi?
2: Je dirais que c'est important d'être à l'écoute quoi qu'il arrive, sans faire une échelle, une hiérarchisation des peines et des souffrances.
0: Il faut jamais banaliser, parce qu'on peut imaginer qu'il y a des choses qui ont l'air très banales et ça donne envie de banaliser, peut-être aussi pour aider, pas seulement pour dévaloriser. Il faudrait jamais banaliser?
2: Non, c'est juste simplement être recevoir. Une jeune qui revient de l'école furieux parce qu'il ou elle a eu une annotation dans le carnet injuste, sur le moment, la personne est très énervée. Et ça prend toute la place. Et c'est clair que si on considère que la personne, elle est drama, Faut quand même apprendre à relativiser. Voilà, ça n'aide personne de dire calme-toi quand t'es énervé. Par contre, d'entendre quelle est la source de l'énervement sans le juger, ça peut avoir de l'intérêt. Moi, l'inquiétude, elle va être quand en fait ça se voit pas, quand il y a une détérioration de l'état physique ou mental. Une augmentation de la consommation, par exemple, de stupéfiants, d'alcool, une négligence physique dans l'habillement, dans l'hygiène, un côté taciturne qui perdure. Ça va plus m'inquiéter que des explosions, par exemple, ou d'une, voilà, quelqu'un qui dialogue. Ça sera moins inquiétant que quelqu'un qui souffre en silence.
0: Chérine ?
3: Absolument, je suis d'accord. C'est vrai qu'il y a un moment où le jeune, quand le jeune en parle, c'est beaucoup mieux que s'il est dans sa chambre, seul. Tout message est un message à décoder, même la colère aussi. Par contre, c'est vrai que la dramatisation, donc commencer à dramatiser le négatif, minimiser le positif ou dramatiser, on a besoin à un moment donné de demander à la personne qu'est-ce qui se cache derrière cette dramatisation. Peut-être que ce n'est pas l'acte de recevoir des annotations dans l'agenda ou une rupture amoureuse, mais quand il y a plus de dramatisation en effet, il faut aller creuser en profondeur, qu'est-ce qui peut causer cette souffrance peut-être si elle dure dans le temps.
0: Comment on le fait? Avec quel genre de questions?
3: Donc là, les questionnements qu'on appelle les questionnements socratiques, qui sont des...
0: Carrément
3: des, oui, alors, des questionnements qui, par exemple, des questions qui ne contiennent pas la réponse et des questions non jugeantes.
0: Vous arrivez à nous faire un exemple de questions de maïeutique socratique comment est-ce qu'on formule?
3: Alors c'est le pourquoi, par exemple, hein. Donc, pourquoi autant de souffrance? Parce que je ne suis plus avec cette personne que j'aimais tant. Qu'est-ce que cette personne... Donc, on va reprendre toujours les derniers mots et les re-questionner. Pourquoi? Qu'est-ce que cette personne t'a amené comme sentiment? Elle m'a amené de la sécurité. Est-ce qu'on peut utiliser autrement cette sécurité? D'où est-ce qu'on peut aller chercher cette sécurité autrement? Donc, on va essayer toujours d'avoir ces questions qu'on appelle des questions inspirantes, ouvertes, non jugeantes et qui ne contiennent pas la réponse.
0: Merci beaucoup, Anandi Claire et Chérine Fahim, d'avoir passé cette semaine avec nous, semaine qui se termine sur Socrate, c'est dire si on a voyagé à droite et à gauche au sein de cette jeunesse de 16 à 25 ans. Merci beaucoup d'avoir été avec nous cette semaine.
3: Merci beaucoup.
0: Une phrase à garder pour la semaine. La souffrance d'un jeune, c'est sa souffrance, pas la nôtre, à minimiser. Et si quelqu'un autour de vous traverse une perte en ce moment, dire « je vois, j'entends » et être réellement à l'écoute peut vraiment aider et c'est déjà manifestement énorme.
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0: Lundi, dans la vie devant eux, nouvelle semaine, nouveau duo d'experts et on s'attaquera à la procrastination et l'administratif. Un bon thème pour un lundi. Tout de suite sur RTS Première, vous avez rendez-vous avec les décodeurs. Et un grand merci à celles et ceux qui nous ont aidés à préparer cette émission. Oriane Broulis, Séverine Chave, Rachel Ahuibi, Fanny Ossauer, Marc Debors, Thierry Schwab, Damien Vutrich, Mathieu Bourrat et Marc Frochot.
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1: Vendredi 3 juillet, les Decodeurs sont en vacances, mais les archives, elles, continuent de travailler tout l'été. Bonjour et bienvenue dans cette nouvelle diffusion composée de quelques pépites retrouvées dans nos émissions passées. Sans tarder, on réécoute Raphaël Le Bouquin. C'était à Givisier, dans le canton de Fribourg. Nous le recevions en février 2025. Chaque printemps, comment Google-t-on la pelouse de son campus aux États-Unis? On écoute le premier sketch qui est celui de Kaya Gunner. Kaya Gunner, vous recevez l'aide de tous les décodeurs et décodeuses, Nathalie Devantet, Thierry Romanens et Bruno Coppens, pour l'interpréter.
2: Morning everyone.
3: Salut chef.
2: Hi chef.
4: You captain.
2: Non, arrêtez, il y a pas de chef à Google. Le seul vrai chef ici c'est Google. Appelez-moi Kay.
3: Ok Kay.
2: Hi Kay.
4: You Kay.
2: Bon alors à l'ordre du jour on a Microsoft veut nous bouffer le cloud avec sa plateforme Azure. Faut qu'on réagisse. Une idée quelqu'un?
3: Bon Kay, le seul truc à faire c'est d'envoyer un WhatsApp à Igor, hein, notre hacker russe. Comme ça bon ils bloquent leur système.
5: Ah ouais. Ouais. C'est intelligent ça.
3: Ouais.
5: Comme ça, ils demandent une rançon et nous, à Google, on prend 50% de la rançon.
4: Yo, bonne idée. On peut continuer à jouer au ping-pong.
2: Ping-pong? Non, attends, Thierry, pas tout de suite. Ah, c'est une bonne idée ça, Nathalie.
3: Ouais.
2: Igor, le hacker. Ouais. Ok, ça c'est réglé.
4: Alors on peut jouer au ping-pong?
2: Non, pas tout de suite, Thierry. Attends, on a encore un autre gros souci ici. C'est la pelouse.
3: Mais quoi, la pelouse?
4: Ah, les plants de marijuana.
2: Marijuana?
4: Non mais t'inquiète, je fais la récolte en fin de journée, je fais sécher dans le local des data centers, ni vu ni connu, ça fonctionne super bien!
2: Ah non, Thierry, c'est pas ça, non.
5: Mais c'est quoi alors?
2: Bah, il y a des grosses billes en métal sur la pelouse, Bruno.
5: Ah, les billes! Mais oui, on a oublié de te le dire, ça cause de Spot.
2: Spot, le chien robot?
5: Oui, Spot, le chien robot.
4: Juste un truc pour la marijuana, je me rends compte j'aurai pas le temps de les couper ce soir parce que je dois essayer le nouveau cerf-volant de Bifree as the wind qu'Amazon m'a livré donc
2: Non, pas de problème Thierry, pas de problème. Bruno, alors c'est quoi cette histoire avec Spot le chien robot?
5: Bah oui, les billes. Hey, Nat, explique. C'est ton idée au fond hein.
3: Oui, bon en fait, si tu veux comme Spot un chien robot. Bon, il fait pas de crotte.
2: Non, il fait pas de crotte, c'est pour ça qu'on l'a mis sur la pelouse.
3: Ouais, mais pour faire plus vrai, moi j'ai pensé qu'il pourrait faire des billes.
2: Des billes?
3: Ouais.
2: En métal?
3: Ouais.
5: Oui, en métal, ça marche bien, ouais. Mais on n'est pas encore en phase avec l'odeur.
2: L'odeur?
5: Ben, ça sent pas la crotte, quoi, le métal.
2: Mais on s'en fout de ça!
4: On peut jouer au ping-pong?
2: Non, pas encore, Thierry! Oh, l'odeur, on s'en fout! Mais les billes en métal, on s'en fout pas!
3: Bah, comment ça, on s'en fout pas?
2: Bah, non, on s'en fout pas! Elles ont cassé Stevie!
5: Stevie?
3: Le robot tourneuse à gazon?
2: Oui, elles lui ont explosé, le carter éclaté, les lames, la batterie coule! Et en plus, on a Mark Zuckerberg, là, qui vient boire un spritz ce soir sur la pelouse du campus, qui est pas tondue.
3: Ah oui.
4: Je me mêle peut-être de ce qui me regarde pas, mais...
2: Non, c'est pas le moment, Thierry, arrête.
4: Non, mais j'ai un cousin.
2: Non, on s'en fout de ton cousin, Thierry.
4: Non, mais il a des chèvres.
2: Des chèvres?
4: Ouais, je peux l'appeler, qui vient de faire brouter ses chèvres sur la pelouse, comme ça c'est réglé.
2: Non, c'est une excellente idée ça.
5: Mais attends, les chèvres, ça fait des crottes.
4: Ouais, trois fois rien, des petites billes toutes noires qui sentent même pas.
2: Ok, bah c'est génial, appelle ton cousin.
3: Ok, moi je vais chercher du fil.
2: Du fil?
3: Bah ouais, pour faire un collier avec les crottes de bique.
5: Ah ouais, et comme ça on pourra l'offrir à Marc, en lui disant que c'est un prototype capable de recharger les batteries à distance.
2: Oh, quelle bonne idée, allez, tout le monde au boulot.
5: Ok, Kay.
3: Ok, Kay.
4: Pour le ping-pong.
1: On termine avec le sketch de Thierry Romanens.
4: Allô, ma chérie?
1: Oui, mon chéri. Prête avec Nathalie devant.
4: Allô, ma chérie?
3: Oui, mon chéri.
4: Allô, ma chérie?
3: Oui, mon chéri.
4: Ah, j'adore quand tu m'appelles comme ça.
3: Ouais, bah profite, ça va pas durer.
4: Bah, je te sens contrarié, là.
3: Tu sens très bien.
4: Mais pourquoi tu ne me le dis pas?
3: Parce que c'est pas nécessaire, puisque tu le sens déjà.
4: Oui, mais enfin, le dialogue, quoi, c'est important, quand même. Tu dis plus rien. Tu dis plus rien. On va pas rester comme ça indéfiniment. Non, mais quand il y a un problème, faut avoir le courage d'y faire face. Non, mais c'est trop facile de poser des barrières de mutisme, là. Bon, alors, écoute, il y a les franco, et j'attends de toi une attitude positive. Hein. Non, mais peindre toujours le diable sur les murailles, c'est pas la fin du monde, quand même. On peut voir ça comme une digression de notre vie de couple.
3: Une digression.
4: Bah, pas de côté, si tu veux, c'est pas tout remettre en cause.
3: Oui, bah, ça t'arrange bien de présenter les choses comme ça.
4: Mais je ne présente rien du tout, je ménage le lien, je veux du dialogue.
3: Ah ouais, alors parler, ça tu sais faire, hein, mais...
4: Mais quoi ?
3: Mais quand il s'agit de prendre ses responsabilités...
4: Alors ça, c'est méchant.
3: Non, c'est de la lucidité.
4: Ah, mais attends, mais on ne laisse pas un être fébrile dans la muise quand on peut l'aider.
3: Mais s'il te plaît, mais oui, toi, un être fébrile.
4: J'ai ma sensibilité et je te demande de la respecter.
3: Sensibilité, mon cul, ouais.
4: Je ne vois pas ce que ton cul vient faire là-dedans.
3: Eh ben, c'est bien ça le problème.
4: Pas s'il te plaît, pas maintenant, ça. Je suis déjà assez à l'amour.
3: Ouais, ben alors vas-y, puisque j'ai pas le choix.
4: Bon, ben alors j'y vais. Alors, chaque printemps, comment google-t-on la pelouse de son campus?
3: Mais elles sont de plus en plus cons, vos questions.
4: Je te demande pas de faire une évaluation de la qualité des questions, je te demande juste une réponse, j'ai le train dans 5 minutes.
3: Oui, hein. Bah c'est un robot, voilà, c'est eux qui ont inventé ça, c'est un travail d'étudiante chez eux et ils ont breveté le système.
4: C'est vrai? Tu dis rien? Ah bah il y a le train qui arrive, à ce soir, alors, je rentre pas avant minuit, on est à Givisy aujourd'hui, hein. Je t'embrasse et merci ma chérie.
1: D'après vous, comment google-t-on ses pelouses sur son campus, Raphaël, le bouquin?
6: Bah, j'aime bien le réalisme en fait du deuxième, mais j'ai l'impression que c'est quand même Bruno Campes et... Ça m'étonne pas.
1: Et le public vous suit sur cette question. On pourrait s'attendre à une méthode révolutionnaire, mais Google engage chaque année 200 chèvres pour tondre naturellement la pelouse de son campus.
3: Ça, c'est chouette.
1: Voilà. Mais pourquoi pas, finalement? C'est sympa, les chèvres. Un nouvel extrait de la semaine que nous avions passée à Nyon avec Malika Bossard. Ce fut une très belle semaine, raison pour laquelle nous réécoutons pas mal de passages. Elle est archéologue, ça convient parfaitement également à des archives. Et pourtant, cette question-là se situe en 2004. C'est un peu trop tôt pour les fouilles archéologiques. Nous parlons de l'Irlande qui est devenue le premier pays au monde à faire quelque chose en 2004. Donc, mais quoi, Julie Conti?
7: L'Irlande a été le premier pays à interdire les téléphones portables dans certains lieux publics, genre les cinémas, les bibliothèques ou même les musées. Parce qu'en 2004, c'était le début de la démocratisation des téléphones portables. Marie, vous vous souvenez des bons vieux Nokia?
1: Avec le serpent.
7: La belle époque du 3210. Ils étaient tellement résistants, ces trucs, qu'on aurait pu les recycler en barrière anti-avalanche pour le Blatten. Hein.
1: Merci, Julie Conti. Bon. Eric Constantin.
8: En 2004, l'Irlande est le premier pays à avoir obligé les radios à diffuser en DAB+. Deux mois plus tard, la radio nationale On Air, EIRE, disparaissait mystérieusement, ne rassemblant que 2 auditeurs par jour.
1: Et ça va très vite. Ça va très vite. Merci Eric Constantin. Jérémy Croza.
9: Alors l'Irlande était le premier pays au monde à avoir accordé un congé pinte. C'est un jour de congé joker que les Irlandais peuvent prendre en cas de cuite majeure.
1: Et finalement Lucas Torrent.
10: Vous vous rappelez quand on pouvait fumer dans les bistrots et pour la moitié de la population les fumeurs c'était le paradis et puis pour l'autre moitié les non-fumeurs c'était l'enfer? Et bien ça a commencé à changer en Irlande.
1: Oui, en 2004 donc.
10: Oui.
1: Merci Lucas Torrent. Voilà, on les a toutes. En 2004 donc, en Irlande, nos décodeurs, notre décodeuse nous disent que, Julie Conti, ont été interdits les téléphones.
7: Dans les lieux publics,
1: voilà. On ne pouvait plus sortir son Nokia. Eric Constantin, vous nous dites que l'Irlande a obligé les radios à diffuser en DAB+. Mais quelle idée étrange!
11: C'est fou, heureusement que ça arrive pas chez nous. Hein.
1: Oh là là! Jérémy Croza, vous nous dites que l'Irlande a accordé à ce moment-là un congé pinte. Mm-hmm. Voilà, pour les lendemains de fête.
9: Exactement.
1: Ça devait souvent être pris ces jours joker le lendemain de la Saint-Patrick, j'imagine. Et puis, Lucas Torrent, d'après vous, l'Irlande a interdit la cigarette en 2004. Qui dit vrai à propos de l'Irlande, Malika Bossard?
12: Je dirais Lucas Torrent.
1: Oui, rappelez-vous, la cigarette dans les lieux publics intérieurs, finalement, ça ne date pas d'il y a si longtemps, hein, cette interdiction. 2004, l'Irlande était le premier pays à interdire la cigarette dans les lieux publics. Aujourd'hui, la France interdit la cigarette, par exemple, sur les plages. Et dans les parcs, je crois. Les parcs publics. Et c'est pas plus mal, hein, quand on se promène avec un bébé, par exemple, et puis que tout le monde fume à l'entrée d'un magasin. Ça, c'est pénible. On doit passer dans un nuage de fumée. Si vous me voyez arriver avec mon bébé, écartez-vous avec vos cigarettes. Voilà. Vous avez entendu en début de semaine un sketch sur la flûte natoufienne, en voici un autre. Il s'agissait du fil rouge de la semaine que nous avions passé avec Malika Bossard. Et c'est Julie Conti qui nous donnait sa version de cette petite flûte. Ça n'était bien sûr pas la bonne réponse.
12: Nous sommes dans le Paris de Ménilmontant, au tournant du siècle, sous les becs à gaz et la misère joyeuse. Et nous avons deux filles, Lulu et Fifi, deux filles de joie, qui retrouvent Gégène, leur client fauché, mais poète, qui veut payer la turlute avec des rimes plutôt qu'avec des billets.
13: Dis donc, Lulu, regarde qui là, qui arrive en sifflotant comme un nouveau du dimanche.
12: Mais c'est-y pas nos petites Gégènes des Batignolles, ça, avec sa casquette de travers et ses godettes en papier mâché?
14: Mesdemoiselles, toujours aussi fraîches que deux brioches à la sortie du four. 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
13: Eh ben, t'as l'air toujours aussi beurré, Gégène, hein, qu'est-ce que tu veux? T'as paumé ta flûte et tu viens demander des partitions?
14: Ah, je vais pas tourner autour du pot de confiture, j'ai le moral dans les chaussettes et le besoin d'un petit air, disons bien soufflé, tu vois.
12: Gégène, t'as le moral en berne, va chez la mercière, elle te fera une couture. Nous, on joue de l'instrument, mais pas à l'œil.
14: Allez, soyez chic, une petite flûte natoufienne pour la gloire de Ménilmontant. J'ai pas le sou, c'est vrai, mais je vous chante une sérénade, je vous gratte un mot doux, je vous récite Apollinaire, la tête à l'envers.
13: Ah bah tiens, la dernière fois qu'un gars m'a payé en poésie, j'ai fini avec un rhume et un ticket de rationnement.
12: Et puis une flûte natoufienne, mon vieux, c'est pas un air de baloche, ça, c'est du doigté, du souffle, du savoir-faire. Tu crois qu'on fait ça avec une poignée de rimes?
14: Et si je vous dis que j'ai un ticket gagnant de la loterie nationale planqué dans ma poche, je vous enfile la moitié après l'envolée musicale.
13: T'as surtout le baratin d'un câblon en fin de marché, hein. La moitié d'un peut-être, ça nourrit pas la cocotte.
12: Je te le dis gentiment, Gégène. Faut le prix du cuivre et pas des promesses en fer blanc, sinon t'as qu'à aller souffler dans un casou, ça coûte rien et ça fera rigoler les enfants.
14: Bon, je vois que le conservatoire est fermé pour les pauvres, mais sachez, mesdames, que je fais fortune. Si je fais fortune, j'en viendrai avec les poches pleines et l'envie d'un opéra en...
13: Ben voilà, tu vois, t'as qu'à faire fortune. Et puis quand t'auras de quoi te payer un quatuor, on te fera peut-être un solo.
12: Mais pas avant, Gégène, hein, pas avant. Allez, va donc faire des gammes dans le vide, mon petit oiseau sans cage.

0: Dans ma tête, vous avez reconnu la voix de Christophe Maé. Au mois de mars, nous étions à Bulle avec Jeanne-Lucie Schmutz qui nous présentait le programme de la salle CO2. Daniel Rosis se lançait en solo avec l'aide de Sandrine Viglino.
1: Dans 5 jours, il y a l'inauguration de Notre-Dame de Paris. 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Parce qu'il est revenant le temps des cathédrales, Bulle. Alors j'ai décidé de vous chanter une chanson.

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Chanson aujourd'hui, Frédéric Monet, notre dicodeuse. Les dicodeurs reprennent l'autre Finistère, ça c'est un titre des Innocents. À vous de savoir qui chante les bonnes paroles et pour les accompagner aujourd'hui encore et malheureusement sans son déguisement, sans son maquillage à l'aérographe, Sandrine Viglino.

0: Les Anglais de Supertramp, avec ce titre sorti en 1979 sur leur 6e album, c'était Goodbye Stranger. On marque une courte pause pour écouter les informations. On se retrouve juste après pour la suite de cette nouvelle semaine de Florilège.
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2: Sandra Viscardi.
3: Ce sera soit la Colombie, soit le Ghana. L'équipe de Suisse de football connaîtra demain son adversaire en 8e de finale de la Coupe du Monde. Car oui, elle est enfin parvenue à gagner un match à élimination directe dans cette compétition. C'était ce matin, juste avant 7h à Vancouver. Victoire 2-0 sur l'Algérie. But de Brel Mbolo à la 10e minute, puis de Danan Doyle en 2e mi-temps. Une victoire que résume pour nous le buteur Mbolo.
4: Mais l'efficacité en première mi-temps nous a donné le souffle. Et en deuxième mi-temps, on a changé. On savait qu'on pouvait monter tous 5 à 10% de plus et on l'a fait. Et après, deuxième mi-temps, on a marqué un, deux goals de plus parce que la deuxième mi-temps, c'était exactement le jeu qu'on voulait faire. Félicitations vraiment à tout le monde pour cette performance de grande mature. On savait dessus le côté, ils étaient forts en concurrent. Offensivement et défensivement, on a fait un match très mature et c'est ce qu'ils voulaient pour passer au prochain tour.
3: La Suisse jouera son 8e de finale mardi soir à 22h. Alors bien sûr, dans tout le pays, des milliers de supporters ont assisté dans des fan zones à cette rencontre qui débutait à 5h ce matin, heure suisse. Et dans les tribunes à Vancouver, il y avait un certain Guy Parmelin. Le conseiller fédéral a fait le buzz sur les réseaux sociaux avec sa casquette « Switzerland great since 1291 » où il le slogan brodé sur le couvre-chef du président de la Confédération, allusion certainement à celle que porte souvent Donald Trump et son « Make America great again ». Mais un mauvais mois pour notre hôtellerie avec une baisse des nuitées de 1,1% sur un an. 3 400 000 nuitées exactement, un recul dû essentiellement aux touristes étrangers. 1,6% moins nombreux à passer leurs vacances chez nous. Le recul des hôtes indigènes n'est que de 0,5% et c'est moins 0,3% sur les 5 premiers mois de l'année. C'est confirmé, les familles verront leurs frais de garde allégés en Suisse. Le délai pour déposer un référendum contre la nouvelle loi sur le soutien à l'accueil extra-familial a expiré cette nuit et personne n'est parti au combat contre le texte. Bonjour Marielle Savoie.
5: Bonjour.
3: Alors concrètement, qu'est-ce qui va changer pour les parents ?
5: Alors, ils bénéficieront d'une nouvelle allocation de garde pour leurs enfants de moins de 8 ans, 100 francs par mois pour un jour par semaine en structure d'accueil, privée ou publique. Ensuite, c'est 50 francs supplémentaires pour chaque demi-jour de plus, jusqu'à 500 francs, donc si votre progéniture est placée en crèche toute la semaine. À noter que les enfants en situation de handicap auront droit à une aide jusqu'à 2 fois supérieure, si nécessaire. Pour toucher cette nouvelle allocation, il y a quand même une condition. Les parents doivent exercer une activité

0: million de personnes rien qu'à Téhéran. Il n'y a pas encore de chiffres en Suisse, mais nos voisins français annoncent ce matin 30% de décès en plus la semaine du 22 juin en raison de la canicule. C'est même 62% en région Île-de-France, essentiellement des personnes âgées vivant seules, soit plus de 2000 morts. La Belgique, elle, a enregistré une surmortalité de 39% du 18 au 29 juin. Près de la moitié de ces décès, soit 530, concernaient des personnes âgées de plus de 85 ans. Trois législatures, ça suffit. Nouria Gorité ne demandera pas au Parti socialiste vaudois une dérogation pour se présenter une quatrième fois. La conseillère d'État, ancienne syndic de Morges, ne sera donc pas candidate à sa réélection au printemps prochain. Elle l'a dit ce matin au journal de Morges. Le PS Vaud salue la décision claire de sa ministre. Il la remercie pour son bilan. Frayeur pour les habitants de Neuchâtel hier soir. La police et le service de déminage de l'armée sont intervenus pour extraire un vieil obus qui se trouvait dans le local d'un brocanteur à la rue des Parcs sur les hauteurs de la ville. Les habitants du quartier ont été alertés par un drone de la police. Ils ont été sommés de rester chez eux le temps de l'opération. Explication du premier lieutenant Frédéric Chevalier présent sur place hier soir.
1: Donc un obus de 1920 a été découvert chez un particulier, en l'occurrence avec de la substance explosive à l'intérieur. Du coup, le service de déminage de la Confédération, enfin de l'armée en l'occurrence, a demandé l'appui de la police pour pouvoir créer une zone de sécurité pour l'évacuation de cet obus.
2: Comment un particulier peut se retrouver avec un obus on en sait plus?
1: Comme beaucoup de personnes dans les greniers ou dans des endroits, des personnes âgées ou des personnes qui stockent du matériel, en pensant que c'est du matériel inerte, il s'avère que des fois les obus, ils ont encore des substances explosives, même si ils ont été stockés pendant plus de 80 ans, voire 100 ans en l'occurrence pour l'objet qu'on a là, les objets restent encore dangereux avec des risques pour la population.
0: Frédéric Chevalier avec Gabriel Devecq. Et la munition a pu être désamorcée et embarquée par un camion sans incident. Un mandat d'arrêt international lancé à Monaco contre une Ukrainienne de 39 ans. Elle est soupçonnée d'avoir posé la bombe qui a grièvement blessé un oligarque ukrainien et son épouse lundi soir et touché plus légèrement leur fils. Elle fait l'objet d'une notice rouge d'Interpol. Elle a été identifiée grâce à des images de vidéosurveillance. Du soleil et des cumulus, plus de la bise. Voilà pour aujourd'hui et demain dans notre ciel, 28 à 29 degrés au thermomètre et jusqu'à 31 dimanche.
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4: Sur l'axe Genève-Aoste, les automobilistes patientent une heure au péage français du tunnel du Mont-Blanc.
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0: On retrouve les décodeurs avec Marie Riley.
1: Nous voilà de retour dans les décodeurs en mode best-of ou florilège, hein, puisque parfois vous nous rappelez que nous utilisons un peu trop d'anglicisme dans les décodeurs et vous faites bien. On réécoute ici un extrait de l'incroyable semaine que nous avions passée en Valais avec le skieur Arnaud Boisset et son fan club. Arnaud Boisset dont le portrait était signé de la plume de Nicolao.
2: Arnaud Boisset, bonjour. On l'a évoqué hier, on l'a évoqué tout à l'heure. En ce moment, les choses ne se passent pas forcément comme prévu pour vous. Vous avez été forcé de mettre un terme à votre saison pour cause de... Je me casse trop souvent la gueule. Parce que pour ceux qui ne seraient pas familiarisés avec le ski alpin, la chute est quelque chose de relativement déconseillé dans ce sport. Alors attention, hein, y a des sports où les chutes sont très bien vues. Hein, je pense au plongeon, par exemple, ou au trampoline, ou au parachutisme. Ça, c'est des sports où les gens qui ne tombent pas font en général des résultats médiocres. Mais en ski, on essaye au maximum d'éviter. Ça fait partie des particularités de ce sport. C'est marrant parce que dans nos métiers à nous, les décodeurs, c'est quand il n'y a pas de chute qu'on se casse la gueule. C'est marrant. Chaque métier a son propre rapport à la chute. Enfin, tout ça pour dire, Arnaud, que cette semaine, on va aller de l'avant. Hein, je vais essayer aujourd'hui de vous faire profiter de ma modeste expérience pour tenter de vous faire remonter la pente. Ce qui est con, hein, parce que remonter les pentes, vous y arrivez très bien. C'est les descendre qui est... Mais bon, c'est pas grave. Allez, sans transition, on enchaîne.
1: Non, mais c'est pas possible.

0: Vous
1: Nicolas.
0: savez, Arnaud, des gens comme vous et moi, en début de carrière et confrontés à l'élite, suscitons énormément de jalousie. C'est normal, on est beau, jeune, brillant. On mène de front deux carrières. Moi, je suis dans la radio et parallèlement, j'étudie l'âme humaine. Vous êtes dans le ski et parallèlement, vous étudiez les lois de la gravitation. Nous sommes à la fois populaires et inaccessibles. Nous incarnons le talent, certes, mais le travail aussi. Nous sommes l'incarnation d'innombrables fantasmes et les gens ont tendance à oublier que nous sommes d'abord et avant tout des êtres faits de chair et de sang. Car oui, mesdames et messieurs, Arnaud et moi sommes des humains comme vous. Et à ce titre, nous revendiquons notre droit à la chute. Parce que tomber, on en fait toute une histoire, mais dans la vie, tomber, c'est la base de tout. On tombe sur quelqu'un, on tombe en pamoison, on tombe amoureux, on tombe enceinte. En fin de compte, et à l'origine, chacun de nous doit son existence à un enchaînement de chutes. C'est pour ça que cette semaine, au Décodeur, on va vous laisser tomber, Arnaud Boisset. C'est la meilleure chose qui puisse vous arriver. Bienvenue chez nous.
2: Bravo.
3: Merci beaucoup, bravo.
4: Un nouvel extrait pour vous. Fanta Moreno recevait Cédric Humer à Delémont-Bédé en juin 2025.
2: Dans le monde animal, qu'est-ce qu'un joe? Je sais pas si tout le monde va le prononcer comme ça. Qu'est-ce qu'un joe, Bruno Coppens?
5: Joe veut dire choyer, choisi. Des experts en ce moment cherchent des joe, des animaux qui seront choisis pour monter dans la nouvelle arche de Noé, en préparation vu que la planète est en obsolescence proclamée. La joe expérience prendra pour chaque espèce un mâle et une femelle, mais pour des questions d'inclusivité, il y aura aussi un animal non binaire. Rappelons que être binaire, c'est considérer le monde comme un ordinateur. L'ordinateur, il est on ou off. Être non-binaire, c'est se dire que l'ordinateur est en fait plus souvent ni on ni off, mais en veille. Entre les deux. Donc la joie expérience, c'est rechercher non un couple, mais un trouple d'animaux. Mâle, femelle et en veille. Pour constituer un troupeau d'animaux qui va monter à bord le jour de la fin du monde. Alors, faut savoir que le projet Arche de Noé est très contesté, comme Noé fut contesté à l'époque, parce que bon, d'accord, il a sauvé la planète, la faune, mais il a aussi embarqué une paire de pangolins. Et ça, il n'aurait pas dû. Alors, aujourd'hui, si le patriarche était parmi nous aujourd'hui, est-ce qu'il ferait pareil? Moi, je crois que vu l'état de la planète, dans ce cas, Noé, il n'emmènerait pas l'arche.
2: Pas mal. Qu'est-ce qu'un joe, Eric Constantin?
6: Aujourd'hui, au programme de votre série préférée, l'hôpital des cœurs à prendre, les histoires d'amour se font et se défont à la clinique John Steers de Moudon. Le chirurgien orthopédiste vaudois Jean-Kevin Brella a décidé d'abandonner sa carrière suite à une tragique erreur médicale. Un patient venu traiter un pied beau est reparti de la clinique avec la démarche de Dick Rivers. Il a décidé de devenir vétérinaire orthopédiste à la clinique Lolita Morena de Tavannes. Son premier patient est un joe, un bébé marsupial comme les kangourous, les wallabies, les wombats, les koalas, les diables de Tasmanie, les opossums et les bilbies.
7: « Oh docteur, mon petit joe a un problème !»
6: s'écrie Samantha, froid de veau mais chaud dans Valais.
8: « Un joe ?
9: Enfin !
8: Un joe ? Vous voulez dire un bébé marsupial comme les kangourous, les wallabies, les wombats, les koalas, les diables de Tasmanie, les opossums et les bilbies ?»«
7: Oui, exactement. S'il vous plaît, soignez mon bébé marsupial comme les kangourous, les wallabies, les wombats, les koalas, les diables de Tasmanie, les bilbies. »
6: Il n'y a pas à dire, les plus belles histoires d'amour commencent par de grandes déclarations.
2: « Il m'a l'air fort mal en point, votre Joey. Ce petit kangourou wallaby. » »«
6: Oui, c'est bon, on a compris. » »«
7: Oui, je l'ai confondu avec ma four de Natel. J'y ai mis mon Nokia 3210. »
6: Oui. On est à Tavannes, les iPhones ne sont pas encore dans le commerce. Et la 3G est encore appelée l'antenne du démon.
8: Oh là là, et pourtant, vous avez de bien belles poches, Samantha.
9: Oh là.
7: Oh, Kevin, embrassons-nous et au diable la Tasmanie.
6: Kevin trouvera-t-il enfin l'amour et le téléphone de Samantha? Opossum se dit-il opossa au pluriel? Vous le saurez dans le prochain épisode de l'hôpital des cœurs à prendre.
2: Qu'est-ce qu'un joe dans le monde animal, Daniel Rosis?
10: Vous aimez bien le foot, Fantin, mais vous aimez le rock?
2: Bah oui, j'en fais un peu, ouais.
1: C'est vrai.
2: Ouais.
1: Punk rock.
2: Ouais, j'aime bien.
1: Vous connaissez Joey Ramone?
2: Oui.
1: Le fils de Paul McCartney. Bah non, il s'appelle Ramone parce que Paul McCartney, il signait Paul Ramone à l'époque. Oui. C'est en hommage à Paul. Ouais, voilà. Joey Ramone, d'abord batteur, puis chanteur. Mais batteur un jour.
5: Batteur
2: toujours.
1: Batteur.
2: Ah oui.
1: Toujours. Mais punk rock, mais hard rock, vous aimez l'hard rock?
2: Ça va.
1: Là aussi, il y a un batteur qui devient chanteur, et donc il y a Joey Kroner qui, dans les Aerosmith, vous connaissez Joey? C'est un qui peut, dès lors, lui, alors, il faisait des trucs incroyables.
2: Celui des Eagles aussi, c'est ça.
1: Ah oui, il faisait des solos avec les orteils, des fois même. Il jouait, non, il fait des trucs incroyables, il tape avec la tête et tout.
2: Commotion cérébrale.
1: Voilà. Et puis, alors, ils ont dû arrêter parce que le batteur devenu chanteur, lui, s'est pété complètement les cordes vocales. Mais bref. Mais vous préférez alors le new metal, comme Slipknot, ou vous connaissez alors le batteur Joey Jordison?
2: Il est mort.
1: Il est mort aussi, mais vous voyez, trois batteurs déjà, trois Joey. C'est incroyable. Death Metal comme batteur aussi avec Sinsaneum. Donc en gros, un Joey dans le monde animal, c'est un batteur de punk, de hard ou de metal qui fait... Non, en fait, c'est un oiseau qui fait un bruit de marteau-piqueur. C'est l'autre nom de Pico le Piver, Piccarello en Italie, Picapau en portugais, Woody Woodpecker, appelé Joey.
2: Okay, très
1: c'est
2: bien.
1: Woody Woodpecker.
5: D'accord.
2: Un oiseau qui fait du punk.
1: Attends.
2: Ouais.
1: Ah, ils sont morts, mais ils sont presque tous morts, ces batteurs.
2: Malheureusement, ouais. Bah, ça consomme hein, dans les coulisses. qui c'est qui nous parle? Nathalie Devantet, pardon. Qu'est-ce qu'un Joey? Nous sommes toujours dans le monde animal.
3: Ouais, non, salut. Moi, c'est... Non, c'est rien. Ouais, non, moi, c'est Jennifer Agamet. Mais tu peux m'appeler par mon prénom, Mathilde. Bon, tu me connais sûrement, Frédéric. Je suis influenceuse, instagrammeuse, tiktokeuse. Et surtout, en ce moment, j'avoue, je suis hyper amoureuse. Ouais. Ouais, Rodrigue. Je viens de vivre une relation amoureuse, genre Roméo et Juliette, mais en hyper mieux, parce que nous, on n'est pas morts à la fin. Ouais, il était hyper génial, mon mec. Hyper beau, hyper intelligent, genre Frank Einstein. Oh, on était hyper heureux ensemble, comme des poisons dans de l'eau, quoi. Sauf que c'est fini. Ouais, j'ai découvert qu'il m'a trompée. Non, Patrick, pas avec une autre femme. C'était plus au niveau de la bourse que des bourses. Ouais, moi aussi, j'essaie de devenir humoristeuse. Avec mon mec, on avait ouvert un compte bancaire commun. Sauf que, en fait, il n'y a que mon argent qu'on a mis en commun. Ouais. Ouais, le partage pour lui, c'était je mets et il prend. Du coup, je suis passée de riche comme Fréjus à pauvre comme Zob. Ouais. Du coup, je l'ai quitté. Attends, faut pas non plus pousser bébé dans les Smarties. Hein. Bon, bah, du coup, Loïc, je suis célibataire, quoi. Mais je m'inquiète pas parce que les hommes, c'est comme les cheveux blancs. Un de perdu, disent qu'ils vont pousser. Bon, ok, je reviendrai à votre question, Yannick. Franchement, je suis déjà venue et j'ai dû arrêter de répondre à des tas de questions hyper faciles dans cette émission. Mais là, vous défroissez les normes. Hein. Non, mais franchement, un Joey dans le monde animal. Non, mais tu sais pas quoi c'est? J'en reviens pas. Hein. Bah non, parce que je suis pas partie.
5: J'en reviens pas.
3: Un jouet chez les animaux. Allô, tu veux des exemples? Hein? Ok, alors un jouet, par exemple, si t'as un chien, ça peut être une balle, ou une peluche, ou une poule en plastique, puis quand t'appuies dessus, ça fait oink oink. Et puis si t'as un chat, ben ça peut être une pelote de laine avec de l'herbe à chat, ou une souris en plastique, et quand t'appuies dessus, ça fait oink oink. Sauf que Joey, ça s'appelle pas comme t'as dit, Pantin. Hein. Non, c'est pas J-O-Upsilon, hein. T'es pas très doué en épellation. Hein. Par contre, moi, je suis très douée. Si tu veux, je peux te faire l'épellation. Torse, dos, bikini, je te fais tout. Et j'espère au moins que la prochaine fois que je viens, Martin, eh ben, si je me déplace jusqu'à Delémont, ça sera pour une question un peu plus intellectuelle. Hein. Ciao.
2: Bravo. Je suis confus, pardon, Jennifer Regam, effectivement. Hein. Prochaine fois, on fera une vraie question. Donc là, le Joey, le jouet, voilà.
3: Enfin, ouais.
2: Tout est dit, hein. Très bien, qu'est-ce qu'on en dit de tout ça, Cédric Humer?
9: On y va avec Eric.
2: Ouais.
9: On essaye.
2: C'est pas grâce à vous, public, hein. Effectivement, Joey, c'est le terme donné aux bébés des marsupiaux, comme les kangourous, les wallabies, les mombats, les koalas, les diables de Tasmanie, les opossums, les bilbis. Vu qu'on est dans le monde de la BD cette semaine, bah voilà, le bébé du marsupilami, ce serait un Joey, par exemple.

0: In the Stars, c'est le nouveau titre des Rolling Stones, sorti il y a quelques semaines parce qu'ils ne s'arrêteront jamais visiblement, et c'est tant mieux pour nous. Gérard Mermet a certes laissé sa place à Sébastien Cortesi pour ce qui est de la production des Decoder, mais parfois on le retrouve dans les Dico Rapido par exemple, qu'il nous prépare avec talent, comme ici celui auquel jouait Valentin Brugnolo qui était l'invité des Decoder. Il était question de cinéma.
1: Par exemple,
0: je vous donne un exemple.
1: Par exemple, il y avait jamais dans l'Est.
0: Vous voulez que je vous donne un exemple?
1: Oui, oui.
0: La femme qui hurlait au nez des ânes.
2: L'homme
1: qui chuchotait à l'oreille des chevaux. L'homme qui a une chance.
0: L'homme qui murmurait là, à l'oreille des chevaux.
2: Génial.
1: C'est bravo, c'est fantastique. L'idée est géniale.
0: Alors, on commence tout simple avec Daniel Rosy. Oui. Si je vous dis touchable.
1: C'est intouchable.
0: Intouchable, très bien.
1: Je peux vous raconter la fin, ça c'est bonheur.
0: Non.
1: Ça j'ai vu. Oui.
0: On ne divulgage pas dans les décodeurs. Thierry Romanence, un grand machin en moins.
3: Un petit truc en plus,
0: film d'Arthus. Oh. Malvenu chez les Corses pour vous, Kaya Gner.
4: Bienvenue chez les Ch'tis.
0: Oui, je vous rappelle, n'aidez que Daniel Rosy.
1: Moi, il faut aider pour qu'il gagne.
0: Le filleul pour vous.
2: C'est le parrain.
0: Le parrain. Oh. Les pieds du père, Daniel Rosy.
1: Les dents de la mère.
0: Oui.
4: Ouais, celui-là, il est sympa.
1: Celui-là, il est bien.
3: Ouais, ouais. C'est Jimène qui a filé aussi.
1: Non, alors,
0: tout,
1: attends.
0: Il a tout donné.
1: Déjà, on le félicite, le mec, là.
0: Alors, ouais. Vraiment. Et je suis triste de ne pas y avoir pensé moi-même. Il vient quand il veut, effectivement. Le cerf des barres parallèles.
3: Le cerf des barres parallèles. Le cerf, l'animal?
0: Non, ça, sinon j'aurais dit le cerf.
3: Oui, et vous avez dit?
0: Le cerf.
5: C'est incroyable.
3: Le cerf. Ah, le
4: l'élan.
0: Ah, putain, c'est trop long. Dites-le.
1: Le seigneur des anneaux.
0: Oui.
1: C'est bon.
0: Vous êtes éliminé, Thierry Romanence.
1: Alors, loin.
0: Le mauvais, le doux et le gentil pour vous, Kaya Gner.
4: Le bon, la brute et le truand.
0: Oui. Marche au-dessus d'une cage de perroquets.
2: Vole au-dessus d'un nid de coucou.
1: Magnifique, attention.
0: Oui. Il faut tuer le général Smith.
1: Il faut sauver le soldat Ryan.
0: Oui. La mort est moche, Kaya Gner.
4: La vie est belle, bah oui.
0: N'aidez que Daniel Rosis.
4: Mais non, mais oui.
0: Oui, c'est vrai. Il était jamais dans l'Est.
2: Il était une fois dans l'Ouest.
0: On arrive au bout, hein. Attention, banane artisanale pour vous.
1: Orange mécanique.
2: Génial.
1: Ah, ben, c'est moi.
0: Je sens que ça vous excite.
1: Ah, ce type, moi je l'adopte. S'il s'emmerde, bah, il viendra me voir à l'IMS quand il veut. Mais franchement, il devrait être payé comme tiers aidant, ou je sais pas comment on appelle ça. Quoi. Personne, ouais.
0: Kaya Gner,
4: c'est pas fini.
0: Non, les tout blancs font du pédalo.
1: Ah, je l'ai.
4: Les tout blancs font du
0: pédalo. Dites-le nous, Daniel.
1: Les bronzés font du ski.
0: Oui. Vous êtes éliminé, Kaya
4: Gner.
0: Le déjeuner de malin.
1: Ah, je l'ai.
2: Attends.
0: Attendez un peu.
1: Je l'ai. Non, elle a perdu.
0: Ah, il nous en reste quelques-uns.
2: Le dîner de con à trois voix. Non, il va avoir un
1: dîner de con.
0: Le dîner de con.
1: Non, mais non.
2: J'ai pas compris, c'est le dîner de con pour le train.
0: Le déjeuner de malin.
2: Ah, le déjeuner, j'avais mal compris.
0: Alors, vous voulez que je vous donne les autres, Daniel Rosis?
1: Oui,
0: on fait ça rapidement. Le fils du boucher.
1: C'est la fille du puisatier.
0: La femme du boulanger.
1: Ah, la femme du boulanger. Ouais. Bon, ben non, il y a plusieurs filles.
0: Le petit noireau avec un bonnet blanc.
1: Le grand blanc avec une chaussure rouge.
0: La petite pause.
1: La petite pause.
3: Est-ce qu'on pourrait imaginer qu'on joue tous ou il n'y a que Daniel?
0: Allez-y.
3: C'est difficile. Il s'en reste beaucoup ou pas?
0: Non, pas beaucoup. Allez-y, la petite pause, la grande vadrouille.
1: Vas-y.
0: La maman de Pâques est une gentille.
5: Père Noël est une ordure.
0: Oui, ouais, le gratin aux pommes.
2: Génial.
1: Le gratin aux pommes.
0: La soupe aux choux. Les danseuses de tango.
2: Les valseuses.
0: Les parents de l'enfer.
2: Les enfants du paradis.
0: Oui. Jeannot le lucide.
1: Pierrot le fou.
0: Et il nous en reste un, la moche et la futée.
1: La belle et la bête.
0: Merci, Jivan. Bravo pour
2: j'en ai un.
4: Et bravo.
1: Bravo, comment il s'appelle?
2: Moi, j'avais lui, beau et gentil.
0: Ah, moi, moche et méchant. Très joli. On termine cette semaine en chanson, comme toutes les autres. Ici, les Decodeurs chantent pour Vassilis Venizelos, que nous recevions pour parler d'environnement. C'était en octobre dernier.

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0: On boucle ensemble cette première semaine de Florilège. J'espère que vous n'êtes pas trop ennuyés par l'absence de nos dicodeurs et nos dicodeuses qui se reposent durant l'été pour être frais et surtout très drôles à la rentrée. Je vous retrouve lundi pour une nouvelle semaine d'archives. D'ici là, profitez bien de votre week-end. À lundi.
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0: Il est 12h30, le journal de la mi-journée vous est présenté par Blandine Lévite. Bonjour.
3: Bonjour, ils l'ont fait. L'équipe de Suisse de football est en 8e de finale du mondial. Elle a battu l'Algérie 2-0 ce matin à Vancouver. Un match suivi dès 5h avec café croissant sur les fanzones. Nous irons à Sion. Et puis quelle suite pour la Suisse au mondial. Elle file en 8e de finale face au Ghana ou à la Colombie. On appellera Bernardin Alemán à Vancouver. C'est fait, il y aura bel et bien une allocation de garde pour les enfants de moins de 8 ans, jusqu'à 500 francs par enfant en crèche à plein temps. Les détails tout à l'heure. Dans ce journal aussi, la conseillère d'État Nouria Gorité, qui ne se représentera pas aux prochaines cantonales. Le phénomène El Niño, qui prend de l'ampleur et devrait être particulièrement fort cette année, alerte l'Organisation Météorologique Mondiale. Et puis nous serons à Barcelone, 4e épisode de notre série sur les coulisses des grands événements de l'été. Barcelone qui se prépare au départ du Tour de France, demain. Dans 20 minutes, plongée dans le quotidien des bénévoles du 143 à la main tendue, l'association fêtera ses 60 ans en fin d'année. Qui sont les bénévoles? Comment se forme-t-on? À l'écoute. Interview de Natacha Lelieur-Mauvoisin, responsable communication dans le canton de Vaud, et avec, nous serons avec une bénévole. Reportage aussi lors d'une séance d'information destinée à recruter des écoutants. La météo estivale, 28 degrés au maximum, même temps pour ce week-end et jusqu'à 31 dimanche. On est ensemble pour la prochaine demi-heure. Soyez les bienvenus.
4: Il peut se mettre sur son pied gauche, Manzambi toujours. Manzambi qui va tenter de donner au sol.
3: La liesse après un premier but marqué par Brel Embolo, c'était ce matin, 16e de finale du mondial de football. L'équipe de Suisse face à l'Algérie, il y aura un deuxième but et la victoire de l'équipe nationale 2-0. La Nati qui se qualifie pour ses 8e de finale. À 5h du matin dans les fan zones, c'était donc t-shirt rouge et blanc de rigueur, café croissant. À Sion, plus de 300 personnes ont donné de la voix près de la gare. Retour sur une matinée de liesse avec Émilien Verdon.
5: C'est génial.
6: Wow.
5: C'est incroyable.
6: Ici au bar, on a plutôt tendance à servir des cafés, mais certaines personnes... Une fois que vous êtes déjà à la bière...
7: Et ouais, c'est le petit déj le matin, en forme pour l'ambiance. En vrai, je pensais que personne n'allait se lever, mais j'espère qu'on va gagner.
4: On peut se mettre sur son pied gauche, mais on en vit toujours. On en vit qui va tenter de donner au sol.
6: Comment est-ce que ça va après cette ouverture du score là?
8: Ouais, bah c'est fantastique parce qu'ils ont eu de frayeurs. Alors franchement, c'est top, on est heureux pour le moment. On espère que ça va durer en tout cas.
9: Juste pour encaisser de but et puis on est qualifié.
10: Ça va le faire quand même, ils vont pas s'en prendre 3 maintenant quoi.
6: Coup de sifflet final, victoire de la Suisse. Et la joie des supporters.
11: Trop bien, trop bien. On s'est pas levé pour rien. C'est nickel. On commence la journée de bon matin et comme ça, on va aller bosser après. Et puis le week-end, c'est tout plaisir. C'est trop bien.
12: C'était dur au réveil, mais maintenant, ça fait plaisir, quoi. C'est comme ça, on s'en rappellera plusieurs années. Voilà, quoi.
6: La suite pour vous, c'est quoi aujourd'hui? C'est 7h15.
13: Il est l'heure d'aller au boulot et on se réjouit de la sieste ce soir, quand même.
0: Alors moi, c'est retour au lit. Reportage d'Émilien Verdon à Sion. Sur le terrain, l'équipe de Suisse n'a jamais vraiment été inquiétée par l'Algérie. Dans le jeu, les Helvètes se sont montrés largement supérieurs à leur adversaire, excepté peut-être en tout début de match, jusqu'à l'ouverture du score d'Embolo. En un mot, la Nati a assumé son statut. Malgré cette qualification convaincante, le sélectionneur Mourad Yakin reste mesuré.
14: Ah, sehr zufrieden, ein bisschen übertrieben.
15: Dire que je suis très satisfait serait un peu exagéré. Satisfait, oui, nous avons eu beaucoup de travail aujourd'hui, notamment sans le ballon, et ce n'était pas facile face à une solide équipe d'Algérie qui nous a vraiment beaucoup sollicité offensivement. Nous avons toutefois marqué au bon moment, ce qui les a contraints à effectuer un petit ajustement tactique. À partir de là, nous avons un peu mieux maîtrisé la rencontre. L'équipe a livré aujourd'hui une prestation mature et solidaire. Je pense aussi qu'il était important d'inscrire un deuxième but au bon moment en seconde période. À partir de là, nous avons eu beaucoup de contrôle sur le match.
0: Le sélectionneur Mourad Yakin au micro d'Olivier Dominique. Victoire donc 2-0 à Vancouver face à l'Algérie. Bernardin Lehmann, on vous retrouve au Canada. La Suisse mérite amplement sa qualification, n'a pas vraiment été mise en danger.
16: Non, c'est vrai, Blandine, le but de Brel Embolo sur un excellent travail de Johan Manzambi a mis la Suisse sur orbite rapidement dès la 10e minute. Un but qui a surtout brisé l'élan des Algériens qui étaient très actifs dans les premières minutes de la rencontre. La Suisse a ensuite un peu reculé, notamment de la deuxième partie de la première mi-temps. Mais ensuite, c'est vrai qu'elle a pris la bonne habitude. C'est la deuxième fois de suite que cela arrive, de marquer dès la première minute. Et oui, de la deuxième mi-temps, là, c'est Dan Endoy qui a marqué. Premier but du joueur vaudois en Coupe du Monde. Et donc voilà, c'est fait. Il y a un côté historique parce que c'est vrai que contre la France en 2021, la Suisse avait remporté pour la première fois un match à élimination directe dans un Euro. Cette fois-ci, il y aura Algérie 2026, cette première victoire à élimination directe dans une Coupe du Monde.
0: Bernardin, les Suisses montent en puissance dans cette Coupe du Monde, on peut le dire ?
16: Oui, on peut le dire. En tout cas, c'est le discours que les joueurs suisses tenaient à l'issue du match. Ils en veulent plus. C'est vrai que ce match a été maintenant remporté. Il était important. Il a ce côté historique qu'on évoquait. Mais maintenant, les joueurs suisses veulent aller plus loin. Alors, la Suisse a été solide, c'est vrai, mais elle n'a pas été non plus mise à rude épreuve contre l'Algérie. Soyons honnêtes. À épreuve, oui, mais pas à rude épreuve. Il y a quand même trop d'imprécisions, d'erreurs par moment, de duels perdus aussi. Donc, cette montée en puissance doit continuer.
0: Et qu'est-ce qui attend l'équipe de Suisse maintenant, Bernardin ?
16: Eh bien, les Suisses vont bientôt connaître leur prochain adversaire, celui des huitièmes de finale. Ce sera la Colombie ou le Ghana qui vont jouer à 3h30 la nuit prochaine. La Colombie sera favorite, mais une rencontre somme toute ouverte. Et puis un avantage pour la Suisse, parce que la Suisse maintenant elle reste à Vancouver, tandis que la Colombie ou le Ghana auront presque une journée de mois de préparation. Et puis un déplacement à faire depuis Kansas City à Vancouver. D'ailleurs, Kansas City, c'est la ville que veulent voir les Suisses, puisque c'est là qu'aurait lieu ensuite leur potentiel quart de finale. On n'y est pas encore. Ce sera de toute manière beaucoup plus ardu. Voilà, la Suisse trace sa route. Elle visait l'écart, ben il n'en est plus qu'à un match.
0: Merci Bernardin Lehmann à Vancouver. Et c'est aussi à Vancouver que la Suisse disputera son 8e de finale. Mardi prochain, ce sera à 22h. C'est confirmé, les familles verront leurs frais de garde allégés en Suisse. Le délai pour déposer un référendum contre la nouvelle loi sur le soutien à l'accueil extra-familial a expiré cette nuit et personne n'est parti au combat contre ce texte. Marielle Savoie, on vous retrouve en direct de Berne. Concrètement, qu'est-ce qui va changer pour les parents ?
17: Ils bénéficieront d'une nouvelle allocation de garde pour leurs enfants de moins de 8 ans. 100 francs par mois pour un jour par semaine en structure d'accueil, privée ou publique. Ensuite, c'est 50 francs supplémentaires pour chaque demi-jour de plus. Jusqu'à 500 francs donc si votre progéniture est placée en crèche toute la semaine. À noter que les enfants en situation de handicap auront droit à une aide jusqu'à 2 fois supérieure si nécessaire. Pour toucher cette nouvelle allocation, il y a quand même une condition. Les parents doivent exercer une activité lucrative ou être en formation. La grande nouveauté de ce projet, c'est que ces aides seront distribuées partout en Suisse, alors qu'aujourd'hui, le coût d'une place d'accueil, comme le soutien accordé aux familles, varie énormément d'un canton à l'autre. La mise en œuvre prendra encore un peu de temps. Les premières allocations devraient être versées d'ici début 2030. En attendant, la Suisse reste le pays le plus cher d'Europe en matière de garde d'enfants.
0: Marielle Savoie, en direct de Berne. Merci. C'est un fléau qui touche toute la Suisse romande. Des délinquants qui se font passer pour des policiers et volent très souvent des personnes âgées. On l'apprend aujourd'hui, les polices romandes ont décidé d'unir leurs forces. Depuis février dernier, elles mènent des enquêtes conjointes. Objectif, enrayer cette criminalité et arrêter les commanditaires. Depuis 2022, plus de 18 millions de francs ont ainsi été dérobés par de faux policiers. C'était une décision attendue en politique vaudoise. La ministre en place, Nouria Gorité, ne se représente pas en 2027. Elle l'a dit dans une interview accordée au journal de Morges. Le parti aurait dû lui accorder une dérogation pour un éventuel 4e mandat. Elle qui aura déjà siégé 15 ans, elle y renonce. Diana Lys-Ramsauer, elle affirme avoir terminé un cycle.
18: Oui, elle a bouclé les principaux projets qui lui tenaient à cœur, en particulier du côté de la mobilité. Autre élément, par contre, le climat. compliquée, voire délétère au sein du gouvernement à cause des affaires dites d'Italie, n'a pas joué de rôle, dit-elle. Mais voilà, pratiquement 56 ans et 15 ans d'exécutif cantonal, elle souhaite passer la main à la relève.
0: Alors, pour qui pour lui succéder?
18: Je vous donne quelques noms que m'a sorti Nouria Gorité. Dans l'ordre, il y a la conseillère nationale Jessica Jacou, la municipale yverdonoise Brenda Tosto, le co-président du groupe socialiste au national Samuel Bendahan et l'ancien président du Grand Conseil Stéphane Montangero. Et puis, pour son futur à elle, pas de retraite prévue. La suite, elle sera certainement politique. Par exemple, elle n'exclut pas un mandat au Parlement fédéral.
0: Et qu'est-ce que ça veut dire pour les prochaines élections cantonales?
18: À première vue, le Parti socialiste semble affaibli pour les élections de février prochain. Le parti présente un seul sortant, Roger Nordmann, qui devra jouer le rôle de locomotive pour récupérer la majorité de gauche perdue en 2021. Roger Nordmann, fraîchement élu et qui logiquement devrait se représenter. Au niveau des sortants, le ministre vert et les trois PLR ont également annoncé se lancer. Par contre, il y a encore une grosse inconnue. Est-ce que la centriste Valérie Dittli se présentera ou non?
0: Merci d'Annalise Ramsauer. C'est l'un des phénomènes climatiques naturels les plus surveillés, les plus redoutés, le phénomène El Niño qui réchauffe les eaux du Pacifique et provoque des perturbations majeures pour le climat partout sur le globe. Il s'est officiellement déclaré et il devrait se renforcer rapidement dans les prochains mois. C'est une alerte aujourd'hui de l'Organisation météorologique mondiale. Explication de Jérémy Lanche.
19: Concrètement, ça veut dire des températures qui s'envolent quasiment partout sur le globe, y compris la température de l'océan qui pourrait par endroits dépasser de 2 degrés les moyennes saisonnières. Le sud de l'Asie, l'Amérique centrale, l'Australie et la Corne de l'Afrique pourraient subir plus de sécheresse. À l'inverse, l'Afrique de l'Est, le continent nord-américain et la Méditerranée recevraient plus de précipitations. Les conséquences pour l'Europe sont plus incertaines. Mais ce qui est sûr, explique Alvaro Silva de l'OMM, c'est qu'El Niño sera intense cette année.
20: Un El Niño fort n'est pas sans conséquence. C'est l'intensité du phénomène qui détermine si l'on va avoir des phénomènes climatiques extrêmes partout dans le monde. Même si El Niño est un phénomène climatique naturel, il s'ajoute au réchauffement climatique provoqué par les activités humaines.
19: El Niño dure en général entre 9 et 12 mois. Ses conséquences se feront donc sentir jusqu'en 2027 et même au-delà peut-être si des inondations ou des sécheresses venaient ravager les récoltes dans plusieurs régions agricoles d'importance, augmentant par là même le prix des matières premières.
0: Jérémy Lanche, c'est un El Niño qui devrait atteindre une forte intensité donc entre juillet et septembre de niveau 3 sur 4. À Neuchâtel, cette découverte plutôt insolite, un obus vieux de plus d'un siècle a été trouvé hier soir dans un immeuble. Le centre de déminage de l'armée, Démunex, est intervenu avec le soutien de la police pour extraire l'objet qui contenait une substance explosive. Caroline Raymond, la population du quartier a été alertée par un drone de la police.
21: Dans cet enregistrement du drone, on entend une voix demandant aux habitants de l'immeuble de ne pas sortir de chez eux pendant l'opération. Le quartier sur les hauteurs de la ville a aussi été bouclé en milieu de soirée par la police. L'obus, datant de 1920, se trouvait dans le local d'un brocanteur. Ce dernier l'avait reçu d'une connaissance et il ignorait qu'il contenait de la poudre explosive. Les explications du premier lieutenant de la police neuchâteloise, Frédéric Chevalier.
22: Comme beaucoup de personnes dans les greniers ou dans des endroits des personnes âgées ou des personnes qui stockent du matériel, en pensant que c'est du matériel inerte, il s'avère que des fois les obus ils ont encore des substances explosives, même si ils ont été stockés pendant plus de 80 ans voire 100 ans en l'occurrence pour l'objet qu'on a là, les objets restent encore dangereux avec des risques pour la population.
21: Contacté, le brocanteur a expliqué que c'est l'un de ses amis qui a donné l'alerte aux autorités compétentes. 4 agents de Démunex ont donc été appelés sur les lieux pour procéder au désamorçage de la munition qui a ensuite été embarquée par camion sans incident.
0: Caroline Raymond à Neuchâtel.
23: C'est parti au stade Azteca de Mexico.
24: Dort findet im Sommer nämlich das eidgenössische Jodelfest.
25: Los Angeles, Hollywood, c'est le cinéma. Mais cette année, c'est aussi la Coupe du Monde.
26: Le Canada pour écrire l'histoire.
27: Les projecteurs du Tour seront cette année braqués sur la Catalogne.
26: On est parti.
0: C'est parti, c'est l'été avec son lot d'événements sportifs ou musicaux. On vous emmène dans les coulisses de ces grands rendez-vous toute cette semaine à travers une série de cartes postales. Un voyage en 5 épisodes qui se termine aujourd'hui avec le grand départ du Tour de France depuis Barcelone. Il sera donné demain et c'est Diane Cambon qui nous emmène dans la capitale catalane dans un Barcelone enthousiaste avant le départ du Tour.
1: Toute la Avenida Gaudí habillée de jaune, des drapeaux, des banderoles. Et au bout, la Sagrada Familia, la ville de Barcelone qui vit pleinement ce Tour de France. D'ailleurs, tous les passants ont le droit à une casquette jaune marquée Barcelona y el Tour. Un bon tandem.
2: Vous êtes vêtue en cycliste ?
1: Oui,
2: car nous sommes celles qui vont guider les cyclistes depuis ce bâtiment jusqu'à la Sagrada Familia, où va avoir lieu la présentation du grand départ. Nous sommes très fiers car nous représentons le cyclisme dans la ville de Barcelone, mais nous représentons aussi le cyclisme féminin. Voir tous les cyclistes professionnels ici, j'en ai la chair de poule.
1: Alors là, il y a des... On ne sait pas si c'est des... maillot de foot ou de cycliste ?
3: Non, les cyclistes.
4: Non, ce sont des maillots de cyclistes du Mexique. Nous sommes là pour soutenir Del Toro. Nous sommes venus spécialement du Mexique pour le voir et l'encourager dans son premier Tour de France.
1: Il y a la boutique officielle, par les Français ?
5: Oui. On ne peut pas répondre.
1: Ah non, mais vous vendez quoi ?
5: On n'a pas le droit de répondre.
1: Donc il y a un fan pack à 20 euros. Avec un t-shirt Tour de France, une banane, une bouteille, une casquette à 10 euros et le bob. Le bob, évidemment, à 10 euros Tour de France.
7: On était en vacances à l'Estartite, en Espagne, et mon mari est passionné par le Tour de France. Notre fille a fait déjà 2 fois le Tour de France dans l'organisation. Et comme mon mari savait qu'il y avait le Tour de France à Barcelone, on est venu en train à Barcelone.
1: Une vraie passion alors ?
8: C'est une vraie passion, oui. Oui, oui. Des kilomètres en vélo toute l'année. Voilà, une vraie passion. Le Tour de France, le vélo, c'est mon sport favori.
1: C'est une énorme machine d'organisation, 4000 personnes.
27: C'est une petite ville qui se déplace tous les jours. Alors combien on est entre le départ et l'arrivée, je ne saurais pas vous dire exactement, mais ça se compte en milliers de personnes.
1: Et là en plus dans une ville super touristique.
27: Ville très touristique, on a vu depuis 2-3 jours, là, notamment ici devant la Sagrada Familia. Évidemment, c'est une ville qui résonne à l'international et je pense que c'est bon pour le Tour de France, pour le cyclisme en général. Et voilà, pour la fête, pour la joie, des sourires, ça fait plaisir.
28: C'est historique pour Barcelone. Il y a un grand intérêt en Catalogne pour le cyclisme et beaucoup de fans de cyclisme en général en Espagne d'ailleurs. Il y a 4 jours, c'était le pape qui était à la Sagrada Familia. Il donnait sa bénédiction à la nouvelle tour de la cathédrale. Et regardez, il y a les clubs de cyclistes de Barcelone qui passent. Ils vont accompagner les cyclistes professionnels.
1: Alors les cyclistes sont en train de défiler et j'attends Yanis Voisard, le plus jeune coureur de l'équipe Tudor. Il y a la foule en face sur le trottoir, au balcon. Toutes les personnes sont sorties, prennent des photos. Le voilà. C'est votre premier Tour de France ?
29: Oui, exactement. C'est mon premier Tour de France, donc forcément un moment spécial.
1: La Sagrada Familia. Vous avez eu le temps de visiter ou pas ?
29: Non, pas du tout. Non, on avait beaucoup de choses à faire. Ouais, c'est impressionnant. C'est un magnifique bâtiment. Je n'étais jamais venu ici avant. Et c'est sûr qu'ils ont fait les choses en grand.
1: Et voilà, c'est sous les applaudissements que les cyclistes rejoignent leur bus qui les attendent, sous le regard admiratif des Barcelonais et des milliers de touristes venus pour ce nouveau show.
0: Diane Cambon à Barcelone, voilà pour cette série sur les coulisses des événements de l'été. En France, nouveau bilan de la canicule, le nombre de décès a augmenté de près de 30% dans le pays, 62% dans la seule région parisienne lors de la semaine du 22 juin. C'est 30% de plus que la normale, c'est l'agence de santé publique qui rapporte ce nouveau bilan correspondant à 2025 décès bilan. bilan encore très provisoire. L'ONU lance une alerte rouge pour éviter des atrocités au Soudan, à El Obeid, ville du nord Kordofan, une ville assiégée par des paramilitaires. Au moins 45 civils ont été tués ces dernières semaines par des drones. La situation humanitaire est difficile. Ceux qui fuient sont victimes d'exécutions sommaires ou de violences sexuelles, estime le haut commissaire aux droits de l'homme Volker Türk, qui demande au Conseil de sécurité de l'ONU d'éviter de nouvelles violences.
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0: Retour en Suisse. À la fin de cette année, l'association La Main Tendue fêtera ses 60 ans. De jour comme de nuit, des bénévoles se relaient au bout du fil pour écouter de manière 100% anonyme des personnes en détresse. Des bénévoles qui répondent à ceux qui ont composé le 143. Mais comment se forme-t-on à l'écoute? Qui sont ces bénévoles? Qu'en retire-t-il? Deux invités étaient avec nous en avril dernier. Nathalie Lelieur-Mauvoisin, responsable communication et recherche de fonds au sein de l'antenne du canton de Vaud. Et puis une bénévole que l'on appellera Julie, prénom d'emprunt pour garantir son anonymat. Interview en nouvelle diffusion. J'ai d'abord demandé à Julie pourquoi elle était devenue bénévole à La Main Tendue.
9: Ce qui m'a donné envie de m'engager, c'est que j'aurais aimé connaître ce numéro quand j'avais 15, dans la période de 15 à 25 ans, pour pouvoir appeler quelqu'un de manière anonyme et partager ce que seul, dans ma solitude, je pouvais vivre.
0: Natacha Lelieur-Mauvoisin, est-ce qu'il y a des prérequis, des qualités à avoir pour se retrouver au bout du fil, au bout de la ligne du 143?
10: Alors, il n'y a pas de prérequis en termes de diplôme ou d'être psychologue. La formation est fournie par La Main Tendue, c'est une formation professionnelle à l'écoute. Donc le prérequis, ce serait d'être ouvert à apprendre à écouter et puis d'être disponible. Il y a un engagement qui est assez conséquent en termes de temps et de donc disponibilité, et c'est le prérequis principal.
0: Julie, quel a été l'élément déclencheur justement quand vous vous êtes dit « ça y est, je me lance, je vais faire la formation » qui est longue, hein, ça dure 8 mois. Mm-hmm. Qu'est-ce qui s'est passé? Vous avez eu la disponibilité?
9: Excusez-moi.
0: Vous avez eu la disponibilité ou bien vous travaillez, vous vous êtes dit « je vais aménager du temps pour ça ». C'était vraiment un engagement fort.
9: Oui, c'était un engagement. Pour moi, c'était vraiment clair que j'allais vouloir m'engager à La Main Tendue. Donc j'ai mis toutes mes chances de pouvoir arriver au bout du processus de formation tout en travaillant.
0: Alors, vos bénévoles, qui sont-ils? Est-ce qu'ils ont tous les âges? Natacha.
10: Oui, le profil des bénévoles de La Main Tendue est très varié en termes d'âge, en termes d'activité. Nous avons des personnes retraitées mais aussi des personnes actives. Nous avons des hommes et des femmes, des personnes la plus jeune a, je crois, 22 ans et le plus âgé a 94 ans. Donc c'est vraiment des profils très très variés.
0: Dans le canton de Vaud, La Main Tendue compte une soixantaine de répondants. Ils se relaient 24 heures sur 24. Des soirées d'information sont organisées pour trouver de nouveaux bénévoles. Et Delphine Gendre a pu se rendre à l'une de ces soirées pour notre séquence Ici la Suisse. Un reportage à Lausanne et on se retrouve juste après.
11: Alors on va commencer histoire de ne pas être trop en retard.
12: Déjà, bienvenue. Merci d'être venue jusqu'à nous. Je m'appelle Sandra Pochon. Et je suis la responsable du domaine de la vie d'équipe, coordination des bénévoles et de l'équipe des répondants. On répond au téléphone, mais pas que des
13: dans la salle, une vingtaine de personnes, ils sont tentés par l'aventure de La Main Tendue, tous âges, hommes et femmes. Mais pour devenir bénévoles, ils devront d'abord passer une sélection et suivre une formation sur plusieurs mois.
12: L'engagement qu'on demande est assez conséquent. Et c'est important qu'ils entendent quel est l'engagement, mais aussi ce qu'ils reçoivent, et puisque ça peut être d'être répondant à La Main Tendue. La rémunération, elle se fait différemment. Elle ne se fait pas en monnaie sonnante et trébuchante, mais elle se fait avec une formation de qualité, avec une formation continue de qualité, et puis avec une offre de supervision par des professionnels.
13: Travailler à La Main Tendue, c'est un engagement sérieux, ce qui suscite pas mal de questions.
12: Oui.
14: Comment ça se passe pour les plannings, les jours où on doit venir? Est-ce qu'il y a des périodes suivant lesquelles on peut ne pas être là, si on part un mois ou,
12: Oui.
14: Est-ce que c'est flexible?
12: Alors une fois que vous signez à La Main Tendue, vous n'avez plus le droit aux vacances, au sport, à la famille, enfin vous sacrifiez tout. C'est évident. Non, c'est hyper important que vous ayez une vie, un équilibre en dehors de La Main Tendue aussi. On est bien conscient que
15: voilà, bah, y a des gens qui sont jeunes, qui sont encore aux études, il y a des retraités, il y a des gens qui travaillent à 100% et qui ont une famille. Donc il y a vraiment des cas de figure très différents. Et puis le planning, il est le suivant. C'est quand vous commencez, c'est à peu près 25 heures d'engagement par mois. Donc c'est quand même conséquent. Donc ça veut dire que vous venez 5 fois par mois à la main tendue, 4 fois pour une période de 3 heures et une nuit. Et la nuit est obligatoire. Donc si quelqu'un ne se sent pas apte à faire les nuits, il peut se lever, prendre un verre d'eau, un chocolat et rentrer à la maison. Oui, on peut continuer.
14: Ah ben, ouais, c'était pareil. La nuit, en fait, c'est vraiment, on reste éveillé toute la nuit ou alors c'est un peu comme les pompiers, enfin, on est sous voyeur.
16: Vous êtes parmi les peut-être futurs bénévoles. Ça oui. Vous a convaincu cette soirée?
17: Oui, ouais, ouais, ça a répondu à beaucoup de questions. On y va pour rendre service aux gens et je pense qu'il faut vraiment en être capable. Et voilà, et c'est ce qui me fait plus peur, c'est ben voilà, est-ce que je vais être capable de rendre vraiment service aux gens? C'est un peu la clé.
13: Ces doutes et ces questionnements, la plupart des bénévoles les ont, mais tous disent qu'ils apprennent aussi beaucoup sur eux-mêmes en prêtant l'oreille aux personnes qui font le 143.
18: Souvent je dis, ben, on ne signe pas des ordonnances, mais on est presque des allumeurs de chemin, parce que souvent les gens sont dans l'obscurité ou ils ont déraillé, mais ils peuvent être comme moi, comme vous, comme tout le monde finalement. Tout le monde peut un jour avoir besoin d'appeler le 143. Ce n'est pas que des gens qui veulent mettre fin à leur jour, il y a une très très grande variété. Et de plus en plus maintenant avec les problématiques de solitude grandissantes, et c'est vrai qu'on compte pour eux, mais ils comptent encore plus pour nous.
0: Reportage de Delphine Gendre et nous sommes toujours avec Natacha Lelure-Mauvoisin, responsable communication et recherche de fonds à la main tendue Vaud, et avec vous, Julie, bénévole à la main tendue. Une réaction peut-être à ce qu'on vient d'entendre?
9: Alors, en effet, le processus de formation est exigeant, mais c'est quelque chose qui vaut la peine et ça permet de pouvoir être sécure dans nos réponses ou dans notre écoute.
0: On vous appelle pourquoi? Des coups de blues, des problèmes de cœur, de solitude?
9: Oui, on a différentes situations. Certaines sont plus, en effet, plus lourdes et d'autres sont plus légères. Mais tous ces appels sont les bienvenus.
0: Tout le monde peut un jour avoir besoin d'appeler le 143, disait l'un des répondants dans le reportage. Jeunes, plus âgés, toutes les catégories professionnelles, c'est ce que vous constatez au bout du fil aussi?
9: Oui, tout à fait.
0: Tous les âges?
9: Tous les âges, et on a tous les âges depuis, je dirais quand même depuis l'âge de 16 ans, on peut en avoir. Et on a fait une catégorie jusqu'à 80 ans. On ne connaît pas l'âge des gens. Mais c'est en effet très varié. Et les situations sont très variées.
0: Quand on pense à la main tendue, on pense à la prévention contre le suicide. Comment est-ce que la question est abordée en formation et quels enseignements on vous donne à ce sujet?
9: Alors, durant la formation, on a plusieurs soirées à thème, dont une soirée en effet par rapport qui est prévue sur le suicide. Mais on a également par rapport à on est formé aussi par rapport à la violence conjugale, à la médecine, enfin toutes les maladies psychiques. Donc, elles ont toutes des sujets à des soirées, à thème. On n'est pas formé plus sur l'une ou sur l'autre.
0: Et vous avez vos ressources aussi personnelles? Vous êtes quelqu'un qui écoutait beaucoup dans votre réseau personnel aussi?
9: Oui, c'est quelque chose qu'on me reconnaît. Et j'aime les gens. J'aime pouvoir entrer en discussion de manière profonde.
0: Et justement, qu'est-ce qui vous motive? Qu'est-ce que vous recevez, vous, en tant qu'écoutante?
9: On reçoit beaucoup de choses. Déjà, on a la confiance de la personne qui nous appelle. Et c'est, je pense, le plus beau cadeau qu'on puisse me faire et nous faire. Et en revanche, ou à l'inverse, moi, je peux donner aussi cette écoute. Et vraiment, j'insiste. C'est vraiment là qu'on peut recevoir un temps d'écoute, un temps de où on peut se sentir seul et écouter. Entendu, écouté. Ça permet de pouvoir redonner un élan
2: dans la crise que la personne vit actuellement.
0: Julie Bénévole à la main tendue, interview en nouvelle diffusion. Le fameux 143 est donc toujours disponible pour une écoute par téléphone, mais la main tendue qui fête ses 60 ans cette année propose aussi un email et un chat. Sachez encore que la menace d'incendie de forêt est encore relevée à Genève. Elle est établie désormais à 4 sur 5. C'est ce qu'affirme aujourd'hui le département du territoire qui appelle à la prudence. Les feux en plein air doivent faire l'objet d'une surveillance accrue, mais ils ne sont pas totalement restreints. Les règles de précaution doivent être strictement appliquées. On fait un tour sur la route.
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0: Sur le contournement nord de Lausanne, un accident survenu entre la Blécherette et Vennes provoque de forts ralentissements en direction de Vevey. Et sur l'axe Genève-Aoste, les automobilistes patientent toujours une heure au péage français du tunnel du Mont-Blanc. La météo, du soleil pour ce vendredi jusqu'à 28 degrés, soleil également ce week-end, samedi 29, et une faible bise sur le plateau. Pour dimanche, du soleil encore, quelques voiles nuageux possibles l'après-midi, 31 degrés au maximum et un vent de nord-ouest, faible à modéré sur le plateau avec une tendance à la bise sur l'ouest lémanique. Fin de ce journal, merci de votre fidélité. Merci à Alexandra Vito qui était à l'édition, Alain Fildius et Thierry Delisle étaient à la technique. Ce soir, Forum à 18h, présenté par Renaud Malik et Valentin Emery. Demain, Anouk Pernet pour vous informer à midi et demi. Et dans un instant, c'est Vacarme, votre magazine de reportage. Très bon après-midi à l'écoute de RTS Première. Dans un instant, il sera 13h.
6: Dominique Chauffat.
3: La joie de l'équipe de Suisse de football ne vous a sans doute pas échappé. La Suisse a battu l'Algérie 2-0 ce matin. Elle file donc en huitième de finale de la Coupe du Monde. Brel Embolo et Dan Nendoy sont les buteurs du jour. Notre équipe nationale n'avait plus remporté un match à élimination directe depuis 1938. Les Suisses affronteront soit le Ghana, soit la Colombie. Ce sera samedi pour tenter de décrocher une place en quart de finale. Les familles de notre pays verront leurs frais de garde à d'ici début 2030. Ils vont bénéficier d'une nouvelle allocation de garde pour leurs enfants de moins de 8 ans, avec une condition, les parents doivent exercer une activité lucrative ou être en formation. Le délai pour déposer un référendum contre cette nouvelle loi a expiré cette nuit et personne n'est parti au combat contre ce texte. La conseillère d'État vaudoise Nouria Gorité va quitter le gouvernement l'année prochaine. Le gouvernement vaudois, après 15 ans de fonction, annonce faite dans le journal de Morges. La ministre socialiste ne briguera donc pas un nouveau mandat en 2027. Par souci de respecter les règles internes à son parti, elle ne veut pas demander une dérogation en vue d'un quatrième mandat. La fumée et l'odeur de brûlé persistent. Les secouristes poursuivent leurs recherches dans les décombres du côté de Kiev. La municipalité recommande de limiter les sorties à la population en raison de la pollution de l'air après les plus importantes frappes russes contre la capitale ukrainienne dans la nuit de mercredi à jeudi. Le bilan actuel s'élève à 30 morts et près de 100 blessés selon le président Volodymyr Zelensky. L'Organisation des Nations Unies lance une alerte rouge pour éviter des atrocités à El Obeid, une ville du Soudan assiégée par les paramilitaires. Au moins 45 civils ont été tués ces dernières semaines, mais la situation humanitaire reste difficile. Un débat urgent se tient aujourd'hui au Conseil des droits de l'homme à Genève. Le manque d'eau fait redouter une importante épidémie de choléra. Le Conseil d'État fribourgeois veut optimiser et accélérer l'octroi des permis de construire. Il vient d'adopter une série de modifications de la procédure. Elles entreront en vigueur le 1er novembre. L'idée est d'aller plus vite dans le processus sans pour autant toucher aux compétences des autorités. Les vagues de chaleur se succèdent par chez nous et on se rafraîchit avec des glaces, entre autres, de quoi doper les affaires des principaux producteurs industriels. Delica et EMI ont augmenté leur cadence de production. Ce sont presque 45 millions de litres de glace industrielle qui ont été écoulés l'année dernière, selon une estimation de la fêtière du secteur glace suisse. C'est parti pour le Montreux Jazz Festival. Il fête son 60e anniversaire dès ce soir avec une soirée d'ouverture spéciale orchestrée par la star britannique Ray et ses invités surprises. 67 concerts payants sont à découvrir jusqu'au 18 juillet sur le site historique du 2M2C, le centre des congrès de Montreux qui est réinvesti donc après 2 ans d'absence. On jette encore un œil à la météo. Le soleil est au menu du jour, sauf en montagne.

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2: Là, on est sur un pommier, variété Grafenstein. C'est un pommier qui avait été planté, celui-ci, il y a à peu près 40 ans. Comme tous les arbres qu'il y a sur la parcelle, il bénéficie du badigeon sur son tronc. Dans la vue de Rudolf Steiner, l'arbre est une extension du sol, finalement. Les fruits qui sont à l'extrémité de chaque branche, c'est comme si c'était un légume qui sortait de la terre.
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4: Rudolf Steiner, père de l'anthroposophie, est aussi à l'origine de la culture biodynamique. Cette culture plus bio que bio, qui interdit les engrais de synthèse. Sa pratique implique aussi une dimension plus spirituelle, où les forces du cosmos et le calendrier lunaire deviennent des outils de travail. Comment les agricultrices et agriculteurs intègrent-ils ces éléments dans leur quotidien? Dans ce reportage diffusé pour la première fois le 5 février 2023 dans l'émission Haute Fréquence sur RTS Première, Laura Paco, vigneronne à la tête du domaine La Colombe à Féchy, et Raphaël Geta, maraîcher à Aubonne dans le canton de Vaud, expliquent comment ils se réapproprient ces préceptes édictés il y a plus de 100 ans par Steiner. Première étape au jardin de Chivrajon, où Raphaël Geta cultive toute sa production de fruits et légumes en biodynamie.
2: On a fabriqué donc cette station de dynamisation, vu qu'on le fait assez régulièrement, surtout pendant ce qu'on appelle la belle saison, mais toutes les saisons sont belles. Mais c'est que l'été, on peut faire jusqu'à une fois par semaine des dynamisations. Donc c'est-à-dire qu'on, vu qu'on remue souvent, ça peut être un peu épuisant physiquement. Certains traitements, on va dynamiser 15 minutes et d'autres jusqu'à une heure. Ce qui se passe, c'est que du coup, pour alléger ça, on s'est construit cette structure. Et donc là, on a récupéré une cuve en inox de brasseur, finalement, mais où il y a de l'eau de pluie. C'est cette eau qu'on va utiliser, qu'on va dynamiser. Puis on a fabriqué une sorte de pale qui nous permet d'avoir plus d'amplitude dans nos mouvements, plus de force. Et du coup, être moins épuisé physiquement, parce que le but, c'est faire du bien à la nature, mais c'est aussi de se préserver soi-même physiquement et également l'équipe, finalement, et pas d'être épuisé. Pour rien.
4: Une agriculture spirituelle. Reportage Camille Bess, réalisation Yves Roulin.
5: Donc c'est une grande pale en bois en fait, plongée dans l'eau.
2: Donc la dynamisation, c'est l'idée en fait que normalement, à l'état naturel en tout cas, est-ce que c'est normal ou pas, c'est notre débat, mais en tout cas l'eau est toujours en mouvement. Elle va sortir d'une source, elle va couler dans un ruisseau, elle va peut-être rejoindre un champ, ensuite elle va peut-être s'évaporer, retomber sous forme de pluie, après les plantes vont la filtrer, elle va de nouveau s'évaporer, peut-être passer par un humain ou un animal, et ainsi de suite. Et donc cette eau, c'est une eau qui est en mouvement constant, c'est une eau qui est vivante finalement. Et donc l'idée de la dynamisation, c'est de prendre de l'eau qu'on a, là on prend de l'eau de pluie parce qu'il pleut suffisamment ces derniers temps, et du coup on va brasser cette eau dans un sens, puis dans un autre pendant un certain laps de temps, pour créer ce qu'on appelle vraiment un vortex au début. Donc le vortex, c'est un peu ce qui peut apparaître dans un évier ou une baignoire quand on enlève le bouchon. Et une fois que ce vortex se crée, pour nous, on essaie de voir le fond de la cuve, on dit bien tourner. On vient casser ce vortex, donc on crée un chaos, et on recommence dans l'autre sens.

0: Et vous, comment vous vous sentez après ce mouvement qui vous a aussi emmené quelque part ?
1: Il peut avoir différents effets sur chacun. Ça peut... Généralement, on essaye de ne pas dynamiser quand on a une mauvaise humeur ou autre, mais ça peut aussi, parce que personne n'est parfait, on l'a eu fait, ça peut également parfois nettoyer. On a l'impression qu'on en ressort finalement serein peut-être, ou je ne sais pas quel bon terme, mais c'est assez agréable.
0: Et c'est quoi la prochaine étape ?
1: Donc là, on va aller chercher un bidon simple dans lequel on a mis un peu d'argile. On aura rajouté une préparation biodynamique qui s'appelle la 500P, qui est une préparation à base de bouse de vache qui était mise dans une corne et enterrée pendant un hiver avec différentes préparations pour le compost.

0: Et on y ajoutera nous également quelques gouttes d'huile essentielle, de 4 huiles essentielles différentes pour différentes actions sur la plante et son environnement.
1: Bonjour.
0: T'as la liste de livraison
2: dans le berlingot.
0: Si jamais.
3: Donc là, c'était une de vos collaboratrices qui s'apprête à livrer des paniers, c'est ça ?
0: Oui, exactement. On fait différentes commandes et différents paniers. C'est une offre qu'on a. Et là, le vendredi, c'est un de nos 2 jours de livraison. Donc là, ils partent en livraison et le reste de l'équipe se consacre aux cultures et à l'entretien, etc., etc. Nous, on cultive plus de 250 variétés de fruits et légumes répartis sur l'année. Il n'y a jamais tout en même temps.
3: Et au jour d'aujourd'hui, tout est cultivé en biodynamie ?
0: Tout est cultivé en biodynamie, oui.
3: Donc là, Raphaël Jetta, vous transportez un seau où il y a de la poudre blanche à l'intérieur. Qu'est-ce que c'est ?
0: Donc cette poudre blanche, c'est de l'argile blanc qui va être la base de notre badigeon. Permettre déjà d'augmenter un peu la texture, qui va adhérer au tronc et ça va permettre, entre autres, parmi tant d'autres utilisations, mais de faire comme une sorte de pommade cicatrisante s'il vient avoir des blessures sur l'arbre, ou alors aussi s'il y a des ravageurs, comme on dit, des œufs de certains insectes qu'on ne veut pas, ça va réguler, entre autres, avec l'action en complément des huiles essentielles. Ça vient aussi permettre aux huiles essentielles vraiment de se dissoudre comme il faut dans notre traitement et avec la préparation biodynamique qu'on ajoutera dedans.

0: Et l'idée, ben, en gros, tu trempes et puis tu montes jusqu'à la couronne.
1: Ouais.
0: Quand t'as des blessures, tu t'insistes un peu dessus.
1: Ok.
0: On peut y aller, hein.
1: Donc là, vous venez d'expliquer comment on badigeonne un arbre.
0: Ouais.
1: Donc c'est quoi comme arbre ?
0: Là, on est sur un pommier, variété Grafenstein. C'est un pommier qui avait été planté, celui-ci, il y a à peu près 40 ans. Et donc là, bah, comme tous les arbres qu'il y a sur la parcelle, il bénéficie du badigeon sur son tronc. Donc l'idée est vraiment que dans la vue de Rudolf Steiner, l'arbre est une extension du sol, finalement. Et en fait, c'est vraiment les fruits qui sont à l'extrémité de chaque branche. C'est comme si c'était un légume qui sortait de la terre. La biodynamie à la base vient du mouvement anthroposophe. Pour ma part, je n'en fais pas fort partie, mais ça n'empêche pas pour autant de pratiquer la biodynamie et cette approche-là. On compare souvent les différentes approches que nous on a à Chivrajon, comme le fait de regarder un même objet de différents points de vue, finalement. Donc c'est vrai que pour nous, ce qui nous parle énormément, principalement moi, ces derniers temps, c'est qu'on a plongé plus dans l'énergétique par la vision chinoise, de la médecine chinoise. Mais la biodynamie a été vraiment une étape et qui continue de nous accompagner au quotidien sur ce cheminement. Et au final, ça va être dans notre cas, on va de temps en temps, pour essayer de sensibiliser aussi les collaborateurs, faire une matinée au lever du soleil pour regarder les étoiles, les comprendre, faire un traitement. J'ai essayé de les sensibiliser à faire un peu de méditation, peut-être avec moi s'ils le veulent, ou sans moi également, on n'a pas forcément envie d'être toujours avec son patron. Ou alors essayer juste d'être sensible à ce qui se passe autour de nous. La spiritualité, ou peu importe comment on le qualifie, selon moi, c'est juste observer et accepter de ce qui se passe ici et maintenant, à cet instant, quand on regarde l'environnement, où il y a plein d'informations, et c'est cette idée de mouvement constant, et c'est de s'inscrire là-dedans, et pas toujours être dans nos pensées, et de se détacher de ces instants magiques que la nature nous offre.
1: Mais il n'y a pas beaucoup de maraîchers qui cultivent comme vous en biodynamie. Est-ce que dans le milieu, vous êtes un peu considéré comme un ovni ou une personne un peu particulière ?
0: Je ne pense pas qu'on soit considéré dans la norme, assurément. Après, est-ce qu'on est un ovni ? Ça dépend à qui vous demandez. Je sais qu'au début, on n'avait pas eu un très bon accueil de tous les agriculteurs, mais c'est normal aussi d'avoir peur qu'on fasse n'importe quoi. Je pense qu'en tout cas, on a une démarche holistique. Je pense qu'il y en a plein qui vous tendent vers ça gentiment. Et après, c'est aussi comment on le partage ou pas et comment on met ça en place. Mais je pense qu'intérieurement, on a tous envie de façon d'évoluer dans un cadre agréable au sens large. Après, je pense qu'on est un peu des outsiders par rapport à ce qui se fait de manière large dans l'agriculture, en tout cas dans notre région.
1: Alexandre Grandjean, s'il fallait finalement quand même essayer de donner une définition de la biodynamie, ce serait laquelle ?
2: On peut revenir déjà sur l'origine de ce qu'on appelle la biodynamie. Enfin, moi j'appelle la biodynamie, c'est l'ensemble de textes qui proviennent de l'anthroposophie, qui théorisent, entre guillemets, cette pratique. Et puis après, je parle d'agriculture biodynamique quand je parle de la reprise créative des praticiens et des praticiennes. À la base, donc on est en 1924, au début du siècle, et au sein de ce mouvement de quête spirituelle plutôt germanique, plutôt nordique, européen, Rudolf Steiner va donner une série de 8 conférences, le cours aux agriculteurs, où il va s'opposer, entre guillemets, à la grande mécanisation, la grande industrialisation de l'agriculture. Et ce qui est amusant, c'est que Rudolf Steiner va théoriser tout un ensemble de pratiques avec une grande vision du cosmos, envisageant qu'il y aurait des forces élémentaires, des forces formatrices de vie, de mort, des forces qui viendraient du cosmos, qui seraient plutôt de nature spirituelle, et des forces qui seraient plutôt terrestres, qui seraient plutôt matérielles. On est dans un type d'agriculture holistique. Alors holistique, c'est un très gros mot qu'on utilise souvent à toutes les sauces, mais l'idée, c'est quand même de se dire, on va essayer de penser un ensemble large, de penser un écosystème, de penser des relations entre les différents éléments. On va plus simplement s'occuper de la plante que l'on cultive, mais on va s'occuper d'un écosystème et on va créer des conditions cadres pour que les plantes puissent se développer au mieux, avoir une vitalité, développer un système immunitaire qui leur permette de lutter contre les ravageurs, en tout cas de mieux résister, plutôt que d'utiliser ce qui est souvent qualifié dans le milieu d'une béquille agrochimique, c'est-à-dire un ensemble d'artifices techniques, humains, qui sont certes très efficaces, mais ont aussi des effets secondaires, des fois néfastes.
1: Vous-même, vous avez beaucoup étudié cette quête de spiritualité dans les milieux agricoles. Qu'est-ce qui motive finalement certains praticiens à chercher, à tenter d'autres méthodes de travail ?
2: Ce qu'on se rend compte, en tout cas dans notre équipe de recherche, c'est pas forcément qu'il y a un retour du religieux, mais il y a une sorte de diffusion de références spirituelles qui s'immiscent un peu dans plein de domaines où avant on les voyait pas trop, où elles étaient moins explicites, peut-être plus associées au christianisme, et qui aujourd'hui se permettent plus d'exploration, plus d'exotisme, et qui n'essayent pas de renverser l'ordre entre guillemets non religieux, séculier, mais qui au contraire l'accompagnent et accompagnent notamment les connaissances scientifiques. Au final, j'ai l'impression que Raphaël Guetta est pas si différent d'autres praticiens et praticiennes qu'on peut rencontrer dans l'agriculture ou dans la viticulture. Et il fait partie de cette génération un peu cosmopolite qui a accès à l'information, qui a accès au voyage, qui a accès à tout un ensemble de techniques et d'imaginaires qui étaient plus difficiles à acquérir auparavant et qui sont des formes de spiritualité que j'aime bien qualifier de subtiles, de populaires, dans la mesure où elles sont pas forcément portées par des institutions, par des grands mouvements sociaux, mais qui sont diffusées à travers les livres, à travers les documentaires, les podcasts, des formes un peu fragmentées de spiritualité qu'on va convoquer, qu'on va utiliser au quotidien et qu'on va composer avec d'autres éléments.
3: Là, tout ça, c'est le coteau du Bré. Ben, chaque lieu dit à Féchy, il a un nom. Et puis nous, c'est vrai qu'après, en vinification, on isole plusieurs parcelles comme ça et puis on leur donne le nom du lieu dit. On va aller sur une parcelle que j'aime particulièrement qui s'appelle les Curzilles. Donc c'est entre Féchy et Aubonne. Et puis c'est une parcelle que mon papa avait complantée de plusieurs cépages. Donc c'était déjà un peu une idée d'amener comme ça de la biodiversité au moins par un nombre de cépages. Nombre, avoir beaucoup de cépages différents.
1: Et là on est vraiment sur des toutes petites routes à travers Vigny. Donc on s'arrête, on est arrivé.
3: Alors maintenant on arrive un petit peu dans le repos hivernal, donc c'est un peu la période plus tranquille hein, pour la vigne. Et puis on va tout soudain commencer à tailler parce qu'on se rapproche du 21 décembre, et le 21 décembre c'est le solstice d'hiver. Donc ça veut dire que c'est le jour le plus court de l'année et qu'à partir du 21 décembre les jours ils vont de nouveau se rallonger. Donc jusqu'au 21 décembre, les forces elles allaient vers l'intérieur, hein, les jours de plus en plus courts comme ça. Donc les forces elles vont vers l'intérieur, donc ben... La sève va jusqu'à l'intérieur de la plante, donc dans les racines. Donc on accumule les réserves qui permettront l'année prochaine de repartir pour pousser. Donc nous, on ne veut pas gaspiller des réserves, donc on essaye de ne pas tailler la vigne avant qu'elle ait accumulé le maximum de réserves pour ne pas les couper bêtement. Donc voilà, ça c'est la première raison pour laquelle on dit toujours que c'est bien de tailler tard, parce que comme ça on a accumulé le maximum de réserves. Et puis la deuxième raison, c'est aussi que quand on taille, ça fait des petites plaies. Et puis ces petites plaies, si la sève elle va vers l'intérieur, et ben ça peut amener un petit peu des maladies du bois, des champignons, à la vigne. Tandis qu'à partir du 21 décembre, les forces elles vont de nouveau un peu vers l'extérieur, donc la sève elle va plutôt de nouveau sortir, et donc ça diminue aussi un peu ce côté maladie. C'est un peu de la prévention quoi, pour une bonne santé et longévité des cèpes. Donc on dit que c'est bien de tailler quand la lune elle est descendante et puis qu'elle décroît, ça favorise un peu la vigueur, ça pour garder la vigueur pour l'année prochaine. Donc d'un point de vue lunaire et planétaire, c'est plutôt un bon jour aujourd'hui. Mais comme il pleut, ben, il faut garder le bon sens paysan et puis pas tailler parce que le calendrier dit qu'il faut tailler. Donc les bons jours on taille et les jours où il pleut ou bien où il y a un nœud lunaire ou quelque chose qui est un petit peu moins positif, et ben, on sort les bois.
1: Très bien, alors allons-y.
3: Donc ça, ce sera la future branche à fruits. Ici, c'est vraiment le cas d'école parfait, quoi. Il y a la future réserve, donc ça, c'est ce qu'on construit pour l'année prochaine. Hein. C'est vraiment la vigne, elle est toujours dans ce côté pérennité. Donc moi, j'ai encore des vignes de mon grand-père qu'il avait plantées qui ont plus de 60 ans. Et puis ben moi, je plante des vignes que j'espère seront en bonne santé dans 50 ans. Donc toujours penser à la pérennité. Donc ça, c'est la réserve où on va garder pour l'année prochaine. Et puis ça, c'est la branche à fruits. Donc c'est là qu'on va récolter les raisins. Dans la biodynamie, les deux choses très importantes, c'est le sol. Donc si on a un sol sain, eh ben on aura une plante saine. Ça paraît cohérent. Et puis la deuxième chose très importante, c'est Tout ce qui est un peu cosmos, donc justement cette interaction avec les planètes, avec le soleil, la lune, etc. Et puis bah, du coup, avant c'était un exemple de cycle annuel, mais en fait tous les jours il y a le cycle du soleil qui se lève, donc avec la force qui va vers en haut, et puis le soleil qui se couche, donc la force qui va vers en bas. Voilà, donc tous les jours il y a des cycles.
1: Mais vous nous parlez du bon sens paysan, vous êtes quelqu'un de terre à terre, et là vous me parlez du cosmos. Laura Paco, comment vous conciliez les deux?
3: Le cosmos est du bon sens. Bah, tout ce qui est bûcheron, bûcheronnage, etc., selon les moments où il coupe le bois, il va sécher beaucoup mieux, etc. Donc c'est vrai que nous, on est vignerons, hein, donc on observe un peu de ce qu'on fait. Voilà. Donc en biodynamie, on va aussi appliquer des préparations un peu farfelues, si on les explique dans le détail, mais c'est vraiment par observation qu'on est motivé à le faire. Voilà. Du bienfait que ça peut procurer. L'idée, c'est vraiment de parce que la vigne, elle a beaucoup de maladies qui ont été importées hein, depuis 150 ans, mildiou, oïdium, c'est que des maladies, des nouveaux insectes, etc. Donc on est obligé de sulfater avec des produits, hein, aussi en culture biologique, des tisanes, etc. Et puis la biodynamie, ça va vraiment encourager à renforcer le système immunitaire des plantes pour qu'elles puissent se défendre au maximum toutes seules.
1: Mais vous, donc, en tant que vigneronne, vous constatez les effets bénéfiques de la biodynamie sur vos vignes?
3: Oui, oui, sinon on ne ferait pas, hein, c'est clair. Ben, en fait, par le vin, donc le vin, ça se fait à la vigne, ça c'est clair. Donc si on a bien travaillé à la vigne, les vinifications vont mieux, ce sera plus facile, on va dire. Et donc, peut-être si on comparait deux raisins, ce serait plus difficile de voir la différence, mais je trouve qu'avec les phénomènes de fermentation, hein, donc des levures qui transforment des sucres en alcool, et ben là, ça amplifie un peu peut-être la différence. Et puis, c'est subtil, hein, mais c'est peut-être une fermentation où il n'y a pas de réduction, c'est une fermentation qui va jusqu'au bout des sucres, c'est une fraîcheur, et puis c'est pas forcément analytique, c'est vraiment un ressenti. Donc c'est pas facile à mesurer, mais ça se passe, quoi.
1: Mais donc c'est un ressenti au niveau du goût, hein, c'est ça que vous
3: ouais,
1: me dites
3: ouais, ouais. Et puis à la vigne, après le sol, hein, si on fait un coup de pelle, on a un sol peut-être moins tassé ou des choses comme ça. Ouais. Et puis la vigne aussi, selon les préparations qu'on fait, ça, le port est plus érigé. Voilà, ouais.
1: Est-ce que c'est plus contraignant la biodynamie que la culture traditionnelle?
3: Alors, même la biodynamie, ils disent, hein, il faut faire ses calendriers lunaires si c'est possible. Et à la vigne, le premier critère pour moi, c'est la météo. Et puis après, si c'est possible, on fait le calendrier lunaire. Donc pour la taille, qui est quelque chose de très lent, on peut s'organiser de ne pas tailler le jour où il ne faut pas. Mais les vendanges, par exemple, ben non, là, on cueille quand il ne pleut pas, on cueille quand c'est mûr. Enfin, il y a déjà tellement de paramètres. On cueille quand les vendangeurs sont là. Enfin, il y a l'état sanitaire. Enfin, il y a déjà beaucoup trop de paramètres pour prendre en considération le calendrier lunaire pendant les vendanges. Et puis à la cave, on peut aussi un peu anticiper les travaux d'une mise en bouteille, d'un transvasage. Donc là, on peut aussi regarder le calendrier. Mais c'est vrai que c'est pas tout le temps possible. C'est pas tout le temps possible.
1: Mais vous, aujourd'hui, vous adhérez à tous ces préceptes de la biodynamie? Vous y croyez ou vous constatez qu'ils fonctionnent?
3: Constate qu'ils fonctionnent. Et puis nous, on n'est pas des extrémistes. Hein. Nous, on applique à la vigne certains conseils qu'on nous donne, on les essaye, on adhère ou on fait autre chose.
2: Je dirais qu'il y a autant de courants qu'il y a de praticiens et de praticiennes de la biodynamie. Ce qu'il faut quand même rappeler, c'est que dans la vigne, les vignerons et les vigneronnes n'étaient pas invités à la biodynamie. Ils n'étaient pas invités à la grande fête pour deux raisons. Déjà parce que dans le mouvement anthroposophique, l'alcool n'est pas conseillé ou n'est pas autorisé, et aussi parce que la biodynamie à la base a été pensée, conçue pour des grands domaines en polyculture. Or, en Suisse, avec des petits domaines de 4 à 20 hectares en monoculture, on est déjà assez loin de l'imaginaire anthroposophique de base. Ce qui est en tout cas intriguant pour les sciences sociales aujourd'hui, c'est de se rendre compte que les appels à individualiser sa pratique dans l'agriculture, qui est un peu la base du message de la biodynamie, a tellement bien fonctionné que les praticiens eux-mêmes s'individualisent des institutions. On a plutôt un profil de distancier institutionnel qui, comme on a pu le voir, voire vont expérimenter tout un ensemble de pratiques parce qu'elles leur conviennent et non pas parce qu'elles rentrent dans un cadre idéologique plus large.
1: Alexandre Grandjean, dans le reportage, Laura Paco va faire un lien entre cosmos et bon sens. Est-ce que c'est un point de vue qui se retrouve chez d'autres vignerons que vous avez rencontrés ?
2: C'est variable, mais oui, il y a en tout cas tout l'imaginaire du cosmos. Et quand on parle de bon sens dans ce milieu-là, on parle d'une tradition qui est un peu plus large, hein, à la paysannerie. C'est le bon sens paysan, c'est-à-dire d'expérimenter, de tester, plutôt que de croire aveuglément et de voir si ça fonctionne. Et comme elle le rappelle, si pour moi ça ne fonctionnait pas, je ne le ferais pas.
1: Vous l'évoquez, certains praticiens de la biodynamie ne l'affichent pas. Est-ce que finalement c'est une méthode de travail qui n'est toujours pas bien vue dans les milieux agricoles et pourquoi ?
2: On peut dire qu'il y a des tensions, il y a des conflits, il y a en tout cas un stigmate qui est apposé à la biodynamie. Les pionniers, entre guillemets, de l'agriculture biodynamique en Suisse romande ont une posture assez véhémente à l'encontre de leurs collègues et de leurs pratiques de traitement, leurs pratiques de soins avec les intrants de synthèse. On se rend compte aussi qu'en existant, ce domaine de l'agriculture biodynamique, au-delà des labels de certification, au-delà entre guillemets, de ce qui est officiel, il y a surtout des partages de pratiques, des fois des amitiés qui se nouent dans les caveaux viticoles et qui font que, voilà, même dans le conventionnel, on a un mouvement qui bouge très vite. Donc maintenant, on n'est plus autant dans une logique un peu antagoniste, un peu de conflit, on est plutôt dans une logique de cohabitation, en tout cas de chercher des arrangements, parce qu'évidemment, quand le voisin traite en conventionnel et qu'on fait de la biodynamie, il faut chercher des arrangements. Donc il y a aussi toutes des pratiques de bon voisinage qui se mettent en place. Aussi en étant conscient que dans l'agriculture, on fait avec ce qu'on peut, que c'est prendre des risques que de faire de l'agriculture biologique.
4: Bacard.
2: Et par exemple, dans la viticulture conventionnelle, beaucoup de personnes que j'ai pu rencontrer me disaient qu'elles étaient intéressées ou qu'elles expérimenter avec des techniques du bio, voire des fois de la biodynamie, mais qu'elles n'avaient pas envie de faire le pas complet parce qu'elles voulaient se garder une liberté si jamais, lors d'une mauvaise année, elles avaient besoin d'utiliser tel et tel produit.
5: C'était un reportage de Camille Besse, diffusé pour la première fois le 5 février 2023 dans l'émission Haute Fréquence.
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8: Bercé par les vagues, sur les routes, sur les cimes ou sous un arbre, c'est l'occasion rêvée pour découvrir ou redécouvrir les séries d'histoires vivantes. Anaïs Kien. Histoire vivante, l'été. Les États-Unis, au départ, ce sont 13 colonies britanniques implantées en Amérique du Nord depuis le XVIe siècle. Mais avant de devenir ces États-Unis qui prennent tant de place dans l'histoire et l'actualité planétaire, ces colonies ont fait une révolution et une guerre pour arracher leur indépendance. 5 épisodes pour comprendre comment s'est construite cette démocratie qui veut tant faire modèle pour le reste du monde.
9: Ladies and gentlemen, it is a high honor to speak at this Hall of Independence on this day of independence.
10: 38 years ago, our founders came together and declared a new nation and a revolutionary idea that each of us is entitled to life and liberty and the pursuit of happiness.
11: On this wonderful day, we celebrate our history, our great American flag. Happy 4th of July to everyone.
8: Inventer les États-Unis, épisode 5, 4 juillet, la fête de l'indépendance. chaque année aux États-Unis, on célèbre la fête de l'indépendance, l'Independence Day. Mais que célèbre-t-on exactement ce jour-là ?
4: Donc c'est la naissance du pays, ce qui pose beaucoup de problèmes aux historiens, parce que culturellement, économiquement, racialement, le pays il existe bien avant.
8: Françoise Coste, professeure à l'université de Toulouse Jean Jaurès, et spécialiste de la politique intérieure américaine.
4: Donc c'est très arbitraire de dire que tout a commencé le 4 juillet, et c'est très injuste, parce que justement, ça exclut de la fondation du pays la majorité de la population. Parce que le 4 juillet, c'est la révolution des hommes blancs, et plutôt riches. Pas que, il faut pas non plus exagérer ça, mais ce n'est pas représentatif de la population en son ensemble. Alors le 4 juillet, qu'est-ce qu'on fête ? Donc c'est une vision restreinte de la naissance du pays. Donc c'est pour ça que les historiens râlent. Mais ça fonctionne dans la population parce que c'est un vrai jour férié où on ne travaille pas. Il n'y en a pas tant que ça. Et c'est la fête du pays. Donc c'est une fête du patriotisme assumé premier degré. Donc c'est-à-dire on va mettre sa casquette American flag, drapeau américain. On fait la fête. Alors souvent en famille ou avec des amis, c'est le barbecue. Ah, c'est vraiment la tradition. Parce que ça tombe l'été, donc c'est bien. Le 4 juillet, c'est le début de l'été. Symboliquement, c'est bien aussi. Donc les enfants ont fini l'école, c'est le barbecue. Et des fois aussi, alors le 4 juillet, en juillet, c'est la saison de baseball. On regarde un match de baseball à la télé. Et dans beaucoup de villes, le soir, le feu d'artifice. Mais c'est intéressant parce que c'est un jour férié totalement laïque, pour le coup. Parce que bon, la culture américaine, on sait le poids de la religion dans la culture américaine. Pas vraiment pour le 4 juillet. On va pas trop parler de Dieu, enfin God bless America, d'accord, mais il va pas y avoir de messe, il y a aucune connotation religieuse. C'est du patriotisme, j'allais dire bête et méchant, mais aussi enfin sincère pour le coup. Par rapport aux Européens, c'est un peu rafraîchissant d'ailleurs de voir des gens qui aiment leur pays, qui en sont fiers. C'est très exotique.
8: Vous entendez cette ambiance de fête avec ses fanfares et cette foule joyeuse ? C'est la première scène du film « Né un 4 juillet », réalisé par Oliver Stone et sorti en salle en 1989. Tom Cruise y joue Ron Novick, un fervent patriote au départ. Engagé volontaire pendant la guerre du Vietnam, il en revient blessé et paraplégique. Tout son parcours est une remise en cause de la place de la guerre dans la culture états-unienne. La guerre du Vietnam, c'est une épine dans le pied de la mémoire historique des États-Unis parce qu'elle remet en question la façon dont cette grande démocratie agit lorsqu'elle se projette dans les conflits à l'étranger. Face à la complexité d'une guerre, le roman national américain ne suffit pas. La fête nationale, si joyeuse au début du film, se transforme en descente aux enfers.
4: Parce que la vérité, c'est qu'aujourd'hui, les électeurs moyens, les Américains moyens, ils ne connaissent pas le détail des débats pendant la Révolution.
8: Françoise Coste.
4: Ils savent quoi ? Qu'il y a eu une guerre, que les gentils ont gagné, les méchants ont perdu, et vive la liberté. Voilà, c'est ça. Et c'est dans ce sens-là, cette vision très caricaturale et simpliste, que les républicains vont récupérer avec le mot-clé « liberté ». Voilà, on est devenu libre, et on va être le pays de la liberté, et nous, les républicains, on va défendre la liberté. Alors bien sûr, qui peut être contre ? Dans l'absolu, après il faut voir la liberté de qui. Et donc les républicains aujourd'hui, quand ils parlent de liberté, ça va être la liberté d'entreprendre, la liberté des entrepreneurs, la liberté des individus face à l'État fédéral, la liberté des États, donc des autorités locales, face aux diktats de Washington, et bien entendu aussi aujourd'hui, on va dire, la liberté de la majorité blanche à rester la majorité blanche.
8: Entre 2008 et 2010, un nouveau mouvement politique emprunte les codes de la Boston Tea Party, un des événements fondateurs de la Révolution américaine. On vous le racontait dans le premier épisode de cette série. Ce nouveau Tea Party réclame la fin immédiate de la construction d'un système de protection sociale et de la puissance de l'État fédéral mise en œuvre par Barack Obama, le premier président des États-Unis africain-américain.
12: How come you're bailing out all these big guys, But you're not doing anything to help us little guys in
13: mainstream. More than 1,000 Tea Party supporters cram the Arizona Capitol lawn.
14: Sarah Palin sur ABC 15 Arizona, le 23 octobre 2010.
15: I'm working for candidates. I'm out doing, passing out flyers, making phone calls, and doing what I can as a private citizen to get out the vote.
12: Thank you so much!
4: Le Tea Party, ça confirme qu'aujourd'hui, la révolution américaine, la mémoire politique de la révolution américaine, elle est définitivement ancrée à droite, voire à la droite très dure. Droite radicale, on pourrait dire aussi. Le Tea Party, bien entendu, le mot même, c'est un hommage, c'est un événement de la révolution américaine, la Tea Party à Boston en 1773, où des révolutionnaires détruisent la cargaison de thé de bateaux britanniques qui est arrivée dans le port. Ça, c'est un truc que tous les enfants américains apprennent à l'école parce que c'est un peu folklore. Donc, tout le monde connaît ça. Tout de suite, ça fonctionne parce que ça mobilise quelque chose de... C'est pas à peine d'expliquer. C'est un des grands moments forts de la Révolution. Pourquoi il y a eu cette destruction du thé dans le port de Boston? C'est parce que les Bostoniens ne voulaient pas payer les taxes sur ce thé. Donc, on bascule dans la dimension fiscale de la révolution, et TEA dans les Tea Party, TEA, c'est en fait un acronyme pour Taxed Enough Already. Donc, on est déjà suffisamment taxé, parce que en 2009-10, quand les mouvements des Tea Party apparaissent aux États-Unis, c'est une révolte contre Obama qui vient d'être élu, et qui en particulier propose d'augmenter les impôts pour financer Obamacare, la grande réforme de santé. Donc, on est là, tout est réuni. Un président noir, démocrate, qui n'a même pas un nom américain, qu'on soupçonne d'être musulman, qu'on soupçonne d'être néo-kenya. Obama, c'est l'exemple parfait que les démocrates ne sont pas des vrais américains. Donc il ne peut pas comprendre l'histoire du pays. En plus, il veut nous taxer, comme les Anglais. Et pourquoi il veut nous taxer? Pour financer des programmes sociaux? Non, la révolution conservatrice, c'est bien le démantèlement de l'État-providence, de l'État social. Donc hors de question de remettre des pièces dans la machine pour financer ici la santé. Donc, ça mobilise plein de trucs qui fonctionnent, donc du 18e, un renouveau réganien conservateur. En plus, c'est fun parce qu'ils s'habillent, il y a du cosplay, quoi. Ils s'habillent comme des révolutionnaires, ils mettent le tricorne des révolutionnaires dans leurs manifs, tout ça. Donc, ça, enfin, il y a un aspect un peu carnaval, ça a l'air bon enfant de loin. Et puis, c'est pas innocent que ce soit donc l'année suivant l'élection d'Obama. C'est une réaction. Tous ces mouvements des Tea Party, c'est des Américains blancs. Et bien entendu, leur principale revendication, c'est elle est antifiscale. Mais si on regarde bien les manifs, les pancartes, tout ça, les slogans, il y a aussi, on voit, c'est le début du Trumpisme, ça. Rétrospectivement, voilà, il y a beaucoup de pancartes contre l'immigration. C'est vraiment l'Amérique blanche en déclin qui rugit. Et le continuum est assez évident. Entre le Tea Party, la théorie du complot comme quoi Obama est kényan, et qui va amplifier fortement cette théorie du complot, Donald Trump, mais qui va commencer à partir des années 2011-12 à aller plusieurs fois par semaine, en particulier dans la matinale de Fox News, dire « moi je vais envoyer des détectives privés au Kenya, je vais prouver que Obama il est légitime parce qu'il n'est pas américain, je vais vous prouver qu'il nous a menti, tout ça ». Et c'est par cette théorie du complot que Trump va peu à peu quitter le monde de l'entertainment pour lancer sa carrière politique.
8: Parmi les troupes de la Tea Party du 21e siècle, on se déclare résolument patriote. Mais ce patriotisme... comprend-il celui dont se réclamaient les Américains des 13 colonies britanniques qui combattaient pour leur indépendance 2 siècles plus tôt? Pas sûr.
4: Les débats d'idées qui sont passionnants de l'époque, même « no taxation without representation », même ça, qui est quand même le grand slogan de la Révolution. Mais c'est pas « no taxation » le slogan, c'est « no taxation without representation », c'est-à-dire il faut voter. Enfin, c'est une revendication qui n'est pas fiscale, qui est politique. C'est-à-dire, si vous voulez nos impôts, il faut nous donner le droit de vote. Donc, fondamentalement, c'est la revendication du droit de vote. Donc, c'est un message très politique, philosophiquement très intéressant, très inscrit dans la philosophie des Lumières, qui sort pas de nulle part. Ça, aujourd'hui, mais demande à l'Américain moyen comment John Locke ou Montesquieu ont influencé les débats du 4 juillet 76. Personne ne va pouvoir vous le dire. Personne. Donc ça, c'est totalement oublié. C'est un peu dommage.
8: La guerre d'indépendance a une sacrée concurrente dans les mémoires. C'est la guerre de sécession. La guerre civile états-unienne la plus célèbre, avec l'affrontement fratricide entre les États du Nord et du Sud autour de l'esclavage entre 1861 et 1865. Mais dans ces deux conflits, il s'agit de trouver une unité entre tous les États qui composent justement les États-Unis. De se mettre d'accord sur ce qu'on admet ensemble et sur la singularité de toutes ses composantes. Bref, le fédéralisme. Bertrand Van Ruymbeck, historien.
16: Pour les Américains, on peut considérer que la constitution états-unienne n'est véritablement solide et durable qu'après la guerre de sécession. C'est-à-dire qu'il faut attendre, en fait, tout le 19e siècle où il y a cette tension, en fait, entre les États et l'État fédéral qui vont culminer autour de l'esclavage, mais ce n'est pas la seule raison, mais disons autour de l'esclavage, principalement, jusqu'à faire une guerre, jusqu'à ce qu'il y ait une guerre pour finalement... Parce que quel est le sens de la guerre de sécession ? Bon, l'abolition de l'esclavage, bien sûr, mais c'est aussi d'un point de vue institutionnel, c'est l'union, donc c'est-à-dire Lincoln qui était pour l'union, qui va s'imposer. Et l'union selon les règles de Washington, pas les règles des États. Et donc on peut lire l'histoire des États-Unis sur tout le 19e siècle sur une histoire du fédéralisme, en fait, cette relation entre le gouvernement fédéral et les États. Et finalement, après 65, puisque 11 États ont essayé de se séparer de l'Union, ce n'est pas possible. Ce n'est pas possible. Et le gouvernement fédéral réagira, ira jusqu'à la guerre pour que les États restent dans l'Union. Et d'ailleurs, quand on voit les textes sudistes de la guerre de sécession, d'abord, ils appellent leur pays, puisque pour eux, le Sud est un pays, c'est une guerre d'indépendance pour eux. Et il faut aussi imaginer qu'on est en 1865, donc on est à peine un siècle, donc c'est pas très éloigné dans la mémoire des gens à l'époque. Donc c'est une nouvelle guerre d'indépendance, cette fois-ci contre Washington, et ils vont appeler leur pays « Confederacy ». Et « Confederacy », c'est très proche de « Confederation ». Donc en fait, il y a véritablement un écho à la Confédération avant la Constitution de 87. En fait, les sudistes vont avoir une mémoire de ces années de 1780 à 1787 où les États étaient souverains, en fait. Et finalement, vont mener une nouvelle guerre d'indépendance. Donc, le lien entre les deux conflits est très fort à l'époque.
8: Fêter l'indépendance à chaque 4 juillet, ça va. Mais lorsqu'on entre dans les détails, le consensus est fragile sur ce qui lie les États-Unis. Le bicentenaire de la guerre d'indépendance en 1976 aurait pu être une belle occasion de célébrer et d'actualiser cette union.
4: À l'époque et avec le recul, je crois qu'on peut dire que ça a été raté, globalement.
8: Françoise Coste, historienne et spécialiste de l'histoire du Parti conservateur états-unien.
4: Parce que dans le cas du bicentenaire, 1976, le contexte va l'emporter sur la mémoire. Il y avait eu un centenaire en 1876 avec une exposition universelle organisée à Philadelphie. Ça avait été considéré comme plutôt réussi, surtout que je crois que c'était la première exposition universelle. Au 19e, c'est très important, ces expositions universelles. Et c'est vraiment un message où les Américains vont montrer leur grandissante puissance, en particulier industrielle. Donc ça avait été plutôt réussi. Le 150e était quasiment passé inaperçu. Et le bicentenaire, là, pour le coup, il se passe dans un contexte catastrophique. Parce qu'il y a eu, 3 ans avant, la fin de la guerre du Vietnam, qui est bien entendu la première guerre jamais perdue par les États-Unis. Donc ça, c'est un traumatisme culturel et psychologique dont les Américains ne sont pas sortis en 1976. Il y a eu aussi, juste avant, les années 60, qui ont quand même, en partie à cause du Vietnam, mais pas que, fait exploser le consensus patriotique américain. C'est justement à partir des années 60 que une nouvelle génération d'historiens va mettre le doigt là où ça fait mal, réinterpréter l'histoire des États-Unis par les marges ou par les minorités. Donc c'est là qu'on va dire, ok, on a fait notre super évolution, mais les Indiens, les femmes, les Noirs, les esclaves, qu'est-ce qui s'est passé avec eux ? Quel a été le prix environnemental, humain, culturel, racial de cette révolution ? Donc on bascule dans un révisionnisme ultra critique et nécessaire et bienvenu, hein, mais qui encore bat son plein à ce moment-là. Donc le gouvernement américain sait qu'il ne peut pas compter vraiment sur des relais, par exemple universitaires, pour faire des conférences ou des documentaires super encenseurs pour le grand public. Ça va pas se passer parce que on n'est pas dans une vision. Enfin voilà, les spécialistes de l'histoire ne vont pas vouloir justement célébrer cette révolution. Et justement, le gouvernement américain, j'en parle, c'est la catastrophe aussi, parce que qui est le président au moment du bicentenaire, c'est Gerald Ford, qui est devenu président dans des circonstances rocambolesques, vu qu'il a remplacé en 74, deux ans avant, Nixon, qui a dû démissionner à cause du scandale du Watergate.
14: Dans la nuit du 17 juin 1972, cinq cambrioleurs espions, apparemment pas très doués, sont arrêtés dans les bureaux du Parti démocrate à Washington, l'hôtel du Watergate. Leur lien avec la Maison Blanche, alors occupée par le républicain Richard Nixon, nourrit un scandale amplifié par les informations explosives de Gorge Profonde, un informateur très bien renseigné. Nixon doit démissionner en 1974. C'est son vice-président, Gerald Ford, qui prend la relève.
4: Donc là, c'est le premier président qui a dû démissionner. Donc on a la combinaison première défaite militaire, première démission d'un président. Ça mine la confiance du peuple envers les institutions. Et en plus, le pire, c'est que Ford remplace Nixon, mais il n'avait même pas été élu vice-président, puisque le vice-président qui avait été élu en 72 avec Nixon, c'était Spiro Agnew, qui avait en 73 dû démissionner lui aussi pour un scandale de corruption. Alors aujourd'hui, par rapport à la corruption qu'on voit dans l'Amérique trumpiste, c'est du pipi de chat. Mais quand même, en 73, ça avait fait scandale. Donc la Constitution dit, quand le vice-président démissionne ou meurt au milieu du mandat, on refait pas une élection. Le président nomme un nouveau vice-président. Et il avait nommé, donc Nixon, encore à l'époque au pouvoir, avait nommé Ford, qui était le chef des Républicains, à la Chambre des représentants. Bon bref, donc Ford, il se retrouve vice-président. Il a demandé à personne. Et à l'été 74, Nixon démissionne, il se retrouve président.
17: La Maison Blanche, hier soir.
18: Good evening.
17: Bonsoir.
18: I shall resign the presidency effective at noon tomorrow.
17: Je quitterai la présidence à midi demain, heure de New York. Le vice-président Ford prêtera serment comme président à cette même heure dans ce bureau.
4: Donc il doit gérer tous les dossiers en cours, dont la fin du Vietnam, qui va beaucoup l'occuper. Et puis un jour, il y a des conseillers qui viennent voir et qui disent, au fait, maintenant, dans un an et demi, il va falloir faire le bicentenaire. Quoi. Et donc Ford, il est pas du tout intéressé. Enfin, il a autre chose à faire, c'est pas sa priorité, il ne s'est jamais projeté là-dedans. Donc c'est fait avec trois bouts de ficelle. C'est anticipation zéro, quoi. Donc le bicentenaire, c'est juillet 76. Au printemps 76, la Maison Blanche n'a pas encore décidé qu'est-ce qu'ils vont faire, où est-ce que le président va aller, combien il va faire de discours, où, avec qui, est-ce qu'on va faire un feu d'artifice, est-ce qu'on invite la reine, est-ce qu'on invite les Français. Et donc, il y a un peu le service minimum. Je crois que Ford, il va faire trois ou quatre discours. D'abord, on n'invite pas le président français. Ils n'invitent pas Giscard. Ils invitent la reine. Donc, la reine sera à Washington juste avant le bicentenaire. La reine d'Angleterre. C'est marrant, hein, d'inviter la chef d'État du pays contre lequel on s'est battu et non pas le chef d'État du pays qui s'est battu avec soi-même pour gagner la guerre. Bon, je vais faire ma parenthèse. Donc, il va faire un speech à Monticello, la ferme de Jefferson qui a écrit la déclaration d'indépendance, un discours à Philadelphie, dans le musée, le bâtiment où a été rédigé le 4 juillet, enfin, il a été rédigé le 1er, mais signé le 4 juillet 76, la déclaration. Voilà, deux ou trois discours un peu pompeux, traditionnels. Dans le port de New York, il y a un défilé de bateaux du monde entier et un grand feu d'artifice à la Statue de la Liberté, qui n'existait même pas au moment de la Révolution. Donc c'est en plus un peu artificiel. Voilà, c'est le service minimum. C'est très critiqué à l'époque parce qu'aussi, le gouvernement passe des contrats avec des grandes entreprises pour sponsoriser le bicentenaire. Donc il y a beaucoup de merchandising, on dirait aujourd'hui. Coca, Ford vont sponsoriser des t-shirts, des chapeaux, des pins, voilà. C'est en plus très commercialisé.
19: My fellow Americans, my remarks tonight will be brief, but it's worth remembering that all the celebration of this day is rooted in history.
14: Le président qui excelle dans l'utilisation de la mémoire de la guerre d'indépendance et de la révolution américaine, c'est Ronald Reagan, en poste de 1981 à 1989.
4: Reagan, il arrive 4 ans trop tard au pouvoir, quoi.
14: Françoise Coste, historienne.
4: Il aurait été président en 76, ça aurait été spectaculaire. Bon, il arrive en 80, mais il va effectivement réhabiliter le patriotisme en passant par la Révolution, justement. Et ça paraît contre-intuitif, mais il va justement réfléchir sur le terme même de révolution. Pourquoi ça s'appelle une révolution, ce qui s'est passé en 1776, après tout? Vous demandez aux historiens européens, par exemple. Je pense que les historiens européens ne considèrent pas 1776 comme une révolution. Si vous leur demandez c'est quoi les vraies révolutions dans l'histoire du monde, ils vont vous dire 1689, la révolution glorieuse en Angleterre. Et encore, les Français ne diront peut-être pas ça, mais bon, beaucoup d'Européens le diraient. Bien sûr, après 1789, et évidemment 1917, et si on est un peu contemporain, on va ajouter 1979 en Iran. Mais voilà les grandes révolutions. Jamais dans le top 5, vous trouverez 1776. Les Américains, eux, ils ont toujours utilisé le terme révolution pour décrire ce qui s'est passé. Dans les années qui ont suivi, les deux siècles qui ont suivi, quand il y a eu des révolutionnaires aux États-Unis, des anarchistes, des syndicalistes, ça existait, les mouvements d'extrême gauche. Ils ont très rarement revendiqué le lien avec la révolution américaine. Les anarcho-syndicalistes de 1920, ils adorent pas George Washington, quoi. Donc il y a pas cette figure robespierriste, si vous voulez, de la révolution. Donc on peut effectivement se douter, enfin mettre en question la nature révolutionnaire de la révolution. Reagan, lui, la revendique. Mais il fait le lien avec lui. Il dit « Moi, je suis une révolution conservatrice et je m'inscris dans les pas de la révolution de 1776. » Et c'est ça le paradoxe fascinant. C'est qu'il montre que le conservatisme peut être révolutionnaire. C'est pas le conservatisme à la grand-papa où on va revenir en arrière, garder l'existant et refuser le changement. Au contraire, Reagan, il dit il faut tout changer. Mais d'une façon, en suivant des idées conservatrices. Mais il faut quand même en passer par un changement. Et donc, ça, la figure que lui, il mobilise, c'est pas George Washington, c'est Thomas Paine, qui est beaucoup très peu connu en Europe, mais alors qu'il est anglais, donc c'est un aventurier anglais, il est un peu insaisissable, il n'a pas vraiment d'étiquette, qui réussit pas trop en Angleterre, qui vivote, qui s'en va dans les colonies, et qui en 1775-76 se prend de passion pour la cause révolutionnaire et écrit un petit pamphlet qui s'appelle « Le sens commun »,« Common Sense », qui devient le best-seller de la Révolution. Et dans « Common Sense », Tom Paine dit, c'est une phrase célèbre que Reagan cite tout le temps, nous avons dans nos mains le pouvoir de « to start the world anew », de recommencer le monde à zéro. Et cette expression « recommencer le monde à zéro », Reagan il l'utilise tout le temps. Donc il se projette complètement chez Paine, et oui, il s'identifie. 1980, donc son élection, où on va découdre, défaire tout l'État-providence, l'État administratif, l'État fiscal que les démocrates ont construit depuis le New Deal. Et on va détruire tout ça et libérer les énergies. Donc c'est pour ça aussi ce que je disais sur la liberté. Donner la liberté aux entrepreneurs qui vont refaire partir la machine économique américaine et on en profitera tous. Plus le contexte de guerre froide qui lui permet de flatter le patriotisme américain en disant « On a gagné la guerre contre les Anglais, on gagnera cette guerre larvée contre les Russes. » Il y a aussi cette idée de, c'est très important pour lui, que la Révolution, c'est aussi une guerre. L'aspect militaire de la Révolution, il en a fortement conscience, mais pas tant en admirant Washington que dans ses discours, quand il en parle, il parle beaucoup des soldats de Washington. Donc le peuple en armes, qui là aussi quand même intéressant, parce que pour le coup, il y a des parallèles avec la Révolution française. Le peuple a pris des armes. Et un peuple en armes ne peut pas être vaincu. Et donc, soyons optimistes pour la guerre froide. Justement parce qu'il arrive au pouvoir, après donc le Vietnam. Et juste l'année précédente, en 79, avant son élection, il y a l'invasion de l'Afghanistan par l'Union soviétique. C'est interprété aux États-Unis comme le fait que les soviétiques profitent de la défaite au Vietnam, en sachant que les Américains n'ont plus l'envie, les moyens de repartir dans une guerre à l'autre bout du monde. Donc que ça ouvre la voie à l'Union soviétique, qui a un boulevard devant lui pour être plus agressif, plus hostile, plus expansionniste, puisque les États-Unis sont à terre après le Vietnam. C'est pour ça que l'Union soviétique, même si en interne, on sait qu'ils sont effectivement à bout de souffle, mais l'image qu'ils donnent d'eux, c'est ils peuvent intervenir en Afghanistan, et après en Pologne, au début des années 80, installer les missiles SS-20 en Europe de l'Est. Voilà. Tout ce début des années 80 où l'Union soviétique a l'air d'être conquérant. Bon, on le sait aujourd'hui, c'est de l'intox, mais c'est compris comme ça par les Américains. Et Reagan, il dit, il ne faut pas se laisser intimider. Ok, ils ont l'air d'être surpuissants, mais on gagnera quand même.
14: La révolution américaine, c'est une décolonisation. 13 colonies ont pris les armes pour rompre les liens avec leur métropole, la Grande-Bretagne. Pourtant, on ne la cite jamais parmi les guerres de décolonisation.
4: Alors, cette révolution, elle devrait faire partie du corpus décolonial, puisque c'est la première. Elle est matricielle, littéralement, mais elle n'y est pas. Et c'est un peu injuste. Alors, on peut le comprendre parce que c'est une révolution du Nord, c'est une révolution des élites, c'est une révolution entre blancs, quoi. Effectivement. Mais, dans l'histoire des révolutions, elle a directement inspiré la révolution haïtienne en 1804, où Toussaint Louverture, Dessalines, tous ces grands leaders haïtiens, ils se voient comme les enfants des États-Unis, qui sont le seul modèle qui existe à l'époque. Pourquoi ils croient qu'ils vont réussir à être une colonie européenne qui va s'émanciper? Parce que 25 ans auparavant, une colonie européenne s'est émancipée. Plus tard, dans le 19e siècle, un peu plus tard, beaucoup de révolutionnaires latino-américains, mexicains, enfin, qui se sont débarrassés de l'Empire espagnol, eux-mêmes se projettent dans les pas de Washington. Parce que c'est le seul modèle qui existe. Donc, quand il y a eu des révolutions décoloniales, les acteurs mêmes avaient cette mémoire états-unienne à l'esprit, sur le moment même. Mais aujourd'hui, cette mémoire, elle a complètement disparu, parce qu'entre-temps, les États-Unis, et bon, c'est un peu beaucoup leur faute, aujourd'hui, 250 ans plus tard, ils ne sont pas vus comme des pionniers des coloniaux, ils sont vus comme un pays qui est devenu lui-même impérialiste. Donc l'ancienne colonie qui devient empire, c'est ça, en 250 ans, l'itinéraire américain. Et c'est le point d'arrivée, si vous voulez, l'impérialisme, qui aujourd'hui prend le pas sur tout, à pratiquer le point de départ qui était une révolution décoloniale. Donc voilà, cette impérialisation de l'ancienne colonie a nui à sa réputation.
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2: Que d'émotions vécues en suivant l'équipe de Suisse de football et sa victoire face à l'Algérie à Vancouver 2-0. Elle n'avait plus gagné un match à élimination directe depuis 1938, mais ça ne suffit pas à Dan Endoy et ses coéquipiers. On a écrit une page d'histoire, mais on en veut plus. Il va falloir rééditer cet exploit lors du prochain match mardi. Ce sera face soit au Ghana, soit à la Colombie pour décrocher une place en quart de finale de ce mondial. Et quatre jours après l'élimination de l'Allemagne, la fédération allemande annonce être en discussion avec Jürgen Klopp pour remplacer Julian Nagelsmann. Nagelsmann qui a démissionné de son poste de sélectionneur de la Mannschaft. Le président Pezeshkian s'est recueilli sur la dépouille d'Ali Khamenei. Le cercueil de l'ancien guide suprême iranien est arrivé ce matin dans le complexe religieux de Téhéran pour des funérailles d'une ampleur inédite. On se souvient de sa mort il y a 4 mois dans une frappe israélo-américaine. Les autorités attendent entre 15 et 20 millions de participants rien qu'à Téhéran pour cet hommage national de 3 jours dès demain. Un mandat d'arrêt international a été lancé à Monaco contre une Ukrainienne de 39 ans. Elle est soupçonnée d'avoir posé la bombe qui a grièvement blessé un oligarque ukrainien et son épouse et touché plus légèrement leur fils. Les faits remontent à lundi soir et le déroulé de cette attaque semble indiquer qu'elle n'a pas agi seule. Déclaration faite par le procureur adjoint de la principauté. Il confirme que le principal suspect est une femme grimée en homme. Elle fait l'objet d'une notice rouge d'Interpol. Plus de 2/3 de la population européenne a subi des températures dépassant les 35 degrés au moins une fois du 15 au 30 juin. Estimation faite par l'agence France Presse. Ça représente 410 millions d'habitants concernés. Ça n'a pas été sans conséquence. On n'a pas encore d'estimation par chez nous, mais nos voisins français annoncent 30% de décès en plus. Ça représente plus de 2000 morts la semaine du 22 juin en raison de la canicule. Surtout des personnes âgées vivant seule. La Belgique enregistre quant à elle une surmortalité de 39%. La protection suisse des animaux dépose une plainte pénale contre X suite au rapport d'enquête sur l'affaire de maltraitance animale à Ramisville dans le canton de Soleure. Les autorités n'ont pas pris suffisamment conscience des risques. Le service vétérinaire a trop misé sur la confiance et les mesures administratives et il aurait pu éviter d'euthanasier l'ensemble des 122 chiens saisis sur place selon le rapport d'enquête indépendante publié vendredi, donc aujourd'hui. En tennis, Belinda Bencic affronte en ce moment même la Russe Anna Kalinskaya en 16e de finale de Wimbledon. La Saint-Galloise, demi-finaliste l'année dernière sur le gazon londonien, a remporté le premier set 6-4 avant de perdre le second 4-6. Le troisième set est en cours. Et Belinda Bencic a critiqué le système de contrôle antidopage auquel sont soumis les professionnels dans un entretien accordé au Tages-Anzeiger. Ce qui m'agace, c'est la peur permanente dans laquelle vivent les joueurs, les joueuses craignant de manquer un contrôle. On jette encore un œil à la météo. Le soleil est au menu du jour, sauf en montagne où les nuages sont en train de s'installer. Il fera jusqu'à 28 degrés et les thermomètres remontent dès ce week-end.
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3: Sur le contournement de Genève, un bouchon est observé entre Perly et la douane de Bardonnay en direction de la France. Et sur l'axe Genève-Aoste, il faut toujours patienter 1 heure au péage français du tunnel du Mont-Blanc.

Bonjour à toutes, bonjour à tous, comment allez-vous? Aujourd'hui, les animaux s'invitent sous notre aile musicale, les animaux de compagnie et les animaux totems. Nous allons traverser la frontière entre le quotidien et le symbolique, du chat qui dort sur votre clavier, au léopard qui guide votre intuition, du chien fidèle au gorille protecteur des ancêtres. Mais l'important, vous l'avez désormais compris, c'est de passer du bon temps ensemble, de créer une bulle musicale pour s'envoler. Bienvenue dans le Delta Plane. Percussion douce, guitare ou vibraphone, on commence avec Martin Kings, un duo américain qui remet sur le dessus de la pile la musique Exotica.

Les animaux de compagnie, c'est une question de génération. Commençons par la Gen Z. Eux, ils veulent des animaux cute, mignons, photogéniques et surtout compatibles avec TikTok. Le top du top, c'est l'axolotl, une petite créature qui sourit en permanence, ne juge personne, qui a l'air de sortir d'un jeu vidéo et qui peut faire des millions de vues. C'est le rêve. L'animal préféré des millennials, eh bien, c'est le chat. Indépendant, élégant, un peu snob. Bref, le coloc idéal qui ne demande pas trop, mais donne beaucoup, sauf... quand il fait pipi dans les pots de fleurs. La génération X, elle, reste fidèle au grand classique, le chien, le compagnon loyal, sportif, toujours partant pour une balade ou pour garder la maison. Une valeur sûre, comme les cassettes audio, qu'ils n'ont jamais vraiment jetées. Et enfin, les boomers, eux, ils aiment les animaux qui ont du caractère, du vécu, et qui ne se laissent pas impressionner. Le perroquet, par exemple, même s'il faut toujours qu'il la ramène.

du chant diphtonique avec la chanteuse et compositrice originaire de Sibérie du Sud. Elle s'appelle Senko Namchilak. Beaucoup d'entre vous se sont peut-être demandé ce qu'est un axolotl, l'animal préféré de la Gen Z. L'axolotl nous vient du Mexique, des canaux du Mexique plus précisément. L'axolotl est un animal de compagnie un peu particulier puisqu'il passe sa vie sous l'eau, tranquille, à flotter, comme s'il avait tout le temps du monde. Il ne grimpe pas sur la terre ferme, jamais. Il ne se transforme pas en salamandre adulte. Il reste dans sa version bébé parce qu'il ne veut pas grandir. C'est un doux rêveur en quelque sorte.

Elle vient d'avoir 30 ans cette année, la chanteuse née en République Dominicaine, Tokisha, sur RTS Première. Et ce son si particulier est la signature du producteur Skrillex. Côté animaux de compagnie, les trentenaires aiment adopter des chats d'intérieur, des lapins et surtout des plantes. Beaucoup de plantes. Leur animal de compagnie préféré est en fait une plante, le Monstera, un faux philodendron. Les Monsteras sont originaires des îles Caraïbes et des régions tropicales d'Amérique centrale et du Sud, où elles s'enroulent autour des arbres en immenses plantes grimpantes. Mais ici, on les aime en pot sur le rebord de la fenêtre de la cuisine. Si elles savaient...

Jenny Alpha, une grande voix antillaise qui a traversé le siècle avec une élégance rare. Jenny Alpha est décédée en 2010 à l'âge de 100 ans. Parmi ses chansons les plus tendres, il y a la sérénade du Muguet que nous venons d'écouter. Une mélodie porte-bonheur, c'est doux, c'est simple, c'est poétique. Nous lâchons les plantes en pot et les chiens en laisse pour nous tourner après le groupe America vers les animaux totems.

0: America sur RTS Première.
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0: Prudence si vous empruntez le viaduc autoroutier d'Yverdon en direction de Neuchâtel, car des objets sont signalés sur la chaussée. Dans la cosmologie amérindienne, l'animal totem n'est pas un gadget psychologique, mais un allié spirituel, un miroir de l'âme et un rappel constant de l'harmonie entre l'humain et la nature. Loin des tests des magazines, ces animaux forment un véritable zodiaque lunaire où chaque signe incarne une manière d'être au monde. La vision du faucon, la loyauté du loup, la créativité de la loutre, la ténacité de l'oie des neiges. Dans les traditions amérindiennes, le chien symbolise la loyauté et la protection. Il représente l'ami fidèle, celui qui veille sur le clan et qui avance sans jamais abandonner les siens.

0: Bad Dog, c'était John Trudell, poète, musicien et militant amérindien. Bad Dog, c'était le nom qu'il utilisait pour parler de l'esprit indompté qui traverse son œuvre. Allez, on change de continent. En Afrique australe, chez les Fang et plus largement dans de nombreuses cultures bantoues, chaque animal porte une charge spirituelle précise, un rôle dans l'équilibre entre le monde visible et l'invisible. Le gorille incarne la force, la protection et l'autorité morale. Il représente l'ancêtre puissant, celui qui veille et impose le respect sans violence. Le buffle renvoie au courage, à la résistance et à la capacité d'affronter les épreuves sans plier, véritable pilier du clan. Quant au perroquet, le revoilà, le perroquet des boomers, il est le maître de la parole, de la mémoire et de la transmission. Messager entre les mondes, gardien des récits et des secrets, il incarne la communication sacrée et la continuité des savoirs.
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Tcha-tcha. Mais oui, il y a aussi des petites bêtes dans Deltaplane. La souris peut être un animal totem si on veut, parce qu'elle est drôlement maligne. C'était Irène Jacob. Mais évoquons un beau félin. Dans de nombreuses cultures africaines, le léopard est un animal totem puissant. Le léopard avance sans bruit, observe avant d'agir, comprend avant de juger. Il incarne la maîtrise, la stratégie et la vision intérieure. Le léopard, totem de prestige, mais aussi de lucidité. Il rappelle que la vraie force n'est jamais...

Dans notre monde occidental, les animaux totems sont le corbeau, le renard, le hibou, mais il faut aussi compter avec le poulpe, l'animal totem des personnes qui gèrent 10 trucs à la fois. Ils changent d'avis comme de couleur et laissent derrière eux une légère odeur de mystère ou d'encre. Il ne faut pas oublier aussi le blob, symbole de l'adaptabilité totale, zéro squelette, zéro stress. Le blob, c'est l'animal totem de ceux qui avancent lentement mais sûrement, contournent les obstacles sans jamais se presser et gagnent toujours à la fin, sans qu'on comprenne vraiment comment. Et si vous êtes né aujourd'hui le 3 juillet, votre animal totem amérindien, c'est la buse à queue rousse. La classe.

Nappe atmosphérique, rythme down-tempo et texture synthétique sur RTS Première, le duo suédois de musique électronique Carbon Based Life Forms avec un extrait de leur premier album qui est sorti en 2003. Les animaux inspirent beaucoup la pop musique. Ils servent à montrer la force, la liberté ou la fragilité et deviennent parfois de vrais personnages ou même l'image d'un artiste. Des Beatles avec Blackbird à Katy Perry avec Roar, du loup solitaire aux oiseaux qui s'envolent. Les animaux sont partout, dans les paroles, les clips et les pochettes. Prenez par exemple Gorillaz. Gorillaz avec comme invité sur le titre Hollywood, Snoop Dogg. Et là, on tape dans le mille. Gorillaz, ils seront cette année en concert au Paléo Festival de Nyons.

Sur RTS Première, Gorillaz avec la star de Los Angeles, Snoop Dogg. Dans une interview, Snoop Dogg explique que sa mère ne l'a jamais appelé par son vrai nom. Elle préférait l'appeler Snoopy parce qu'il regardait énormément Charlie Brown et qu'il finissait, selon elle, par ressembler au chien du dessin animé. Il a ensuite ajouté Doggy Dogg pour donner un style plus rap à ce surnom. Et puis on termine cette émission avec une reprise du classique The Love Cats de The Cure par Tricky.

Une version un peu tendue de The Love Cats, Tricky, l'inventeur du trip-hop. C'était Delta Plane, une émission musicale pour accompagner votre été. Aujourd'hui, nous avons plané musicalement avec les animaux. À la programmation musicale, Nathalie Schauenberg, et puis à la réalisation en direct, Bastien Meucli.

0: et aussi tous les deltaplanes s'écoutent sur Play RTS, mais vous le savez. Franco, aujourd'hui, juste après les informations, ça sera avec Radio-Canada et l'écrivain Philippe Besson. Nous nous tournons vers la pendule, et oui, il est 3h de l'après-midi. À bientôt.
1: Dominique Chauffat.
2: La joie de l'équipe de Suisse de football qui a battu l'Algérie 2-0 ce matin. Elle file en 8e de finale de la Coupe du Monde de 2026. Brel Embolo et Dan Endoy sont les buteurs du jour. C'est la première fois que notre équipe nationale remporte ainsi un match à élimination directe depuis 1938. Les Suisses affronteront soit le Ghana, soit la Colombie mardi pour tenter de décrocher une place en quart de finale. L'isolement disciplinaire dans les établissements pénitentiaires serait inefficace, voire contre-productif. Ce constat émane d'une nouvelle étude menée notamment par Thierry Urweiler, le professeur de droit pénal à l'Université de Zurich. Il réclame la suppression de ce type de mesures dans notre pays. Ce sont souvent, selon lui, des personnes souffrant de troubles psychiques qui ont tendance à respecter le moins les règles après leur arrestation. L'isolement cellulaire pourrait entraîner une augmentation du risque de suicide. La conseillère d'État vaudoise Nouria Gorité va quitter le gouvernement l'année prochaine après 15 ans de fonction, annonce faite dans le journal de Morges. La ministre socialiste ne briguera pas un nouveau mandat en 2027. Elle ne veut pas demander une dérogation en vue d'un quatrième mandat. Nouria Gorité estime que les projets qu'elle porte depuis 14 ans ont franchi des étapes importantes. Le Conseil d'État fribourgeois introduit de nouvelles mesures pour concrétiser l'initiative fédérale pour des soins infirmiers forts, une initiative acceptée en votation en novembre 2021. L'objectif est de valoriser la profession en améliorant l'équilibre entre vie professionnelle et vie privée. Un nouveau service a été introduit il y a un peu plus d'une année avec des permanences infirmières mobiles pour remplacer des absences imprévues. L'Organisation des Nations Unies nous alerte sur un renforcement rapide du phénomène climatique El Niño en cours. Il devrait atteindre une forte intensité entre juillet et septembre d'un niveau 3 sur 4, de quoi augmenter la probabilité de phénomènes météo extrêmes de par le monde. Au Pérou, les autorités viennent de placer 800 de ces municipalités en état d'urgence face au danger imminent de fortes pluies liées à El Niño. Le marché automobile allemand est porté par les véhicules électriques dont les ventes ont été soutenues par des aides publiques. Près de 300 000 voitures particulières ont été immatriculées sur le mois de juin. Ça représente une hausse de plus de 15% sur un an d'après l'Agence fédérale de l'automobile. Mais malgré cette accélération, le marché automobile allemand reste faible. L'Office jurassien de la culture n'a jamais reçu autant de demandes de contributions financières pour des projets culturels en une année. Il a déjà traité 137 dossiers depuis le 1er janvier et pour se faire une idée, en 2018, il en avait préavisé 136 sur toute l'année. Les demandes ont donc doublé en moins de 10 ans. Cette situation dénote le dynamisme du milieu culturel jurassien. Elle met aussi sous pression son fonds d'utilité publique. En tennis, Belinda Bencic vient de décrocher sa victoire face à la Russe Anna Kalinskaya en 16e de finale de Wimbledon. La Saint-Galloise, demi-finaliste l'année dernière sur le gazon londonien, a remporté le premier 7-6-4 avant de perdre le second 4-6 et elle vient de remporter le tie-break. En météo, le soleil est au menu du jour et ça restera encore le cas tout le week-end.
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0: Sur l'axe Genève à Ost, il faut toujours patienter une heure au péage français du tunnel du Mont-Blanc.
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5: Bonjour à toutes, bonjour à tous. Parlons Franco vous propose tous les vendredis à partir d'aujourd'hui une rencontre issue du Pouvoir des mots, l'émission de Radio-Canada animée par Marie-Louise Arsenault, une émission qui est également diffusée dans sa grille d'été. Son invité aujourd'hui est Philippe Besson. Depuis plus de 20 ans, cet écrivain français explore les territoires

0: J'habitais à Toronto, j'y étais pour le travail, et dès que je pouvais, je m'échappais pour venir à Montréal. Et puis j'avais des images et des histoires qui tournaient dans ma tête, et ça faisait un petit bout de temps que j'avais envie de passer le pas, d'y aller, d'écrire. Et je sortais aussi d'un chagrin d'amour, donc j'étais à ramasser la cuillère, donc ça aide aussi.
1: Non, mais ça, c'est pas une anecdote, parce que le premier roman, c'est En l'absence des hommes, qui paraît en 2001. Vous commencez à l'écrire en 99,
0: Le 4 septembre 1999, je suis à Montréal, je suis dans un hôtel, je suis dans le décalage horaire, dans le chagrin amoureux, donc, et je me dis, c'est le moment. Et donc, je vais dans un café pas loin de mon hôtel, et je commence à écrire ce qui deviendra la première phrase du premier livre. Et voilà, j'ai 16 ans, je suis né avec le siècle. Et là, c'est une histoire merveilleuse qui commence, parce que je comprends à ce moment-là quelque chose de fondamental se joue, d'identitaire. C'est-à-dire que tout d'un coup, je suis au plus près de ce que je veux être, de celui que je veux être. Et je comprends qu'il va falloir abandonner tout le reste pour ne faire que cela, écrire. Et donc cette révélation un peu bizarre...
1: Oui, c'est une révélation quand même.
0: Oui, vraiment, elle se joue ici à Montréal. Donc c'est pour ça que je me sens une dette d'une certaine manière à l'égard de la ville. Oui. Parce que c'est là que le baptême s'est fait, la naissance en tout cas.
1: Oui, c'est un vieux cliché, mais les écrivaines ont souvent raconté qu'il faut être loin de chez soi pour avoir de l'inspiration, pour travailler. Vous, on a l'impression qu'il fallait que vous soyez loin de quoi? De votre famille? Vous avez quand même 33 ans, 34 ans quand le roman paraît, là. Oui. Ouais, vous n'êtes pas un genou non plus.
0: Non, je suis pas un genou, mais vous savez, c'est parce que c'était très compliqué pour moi d'assumer, d'écrire des livres. Vous savez, ce qui était très étrange, c'est que quand j'ai dit à mes parents, à ces jeunes, que mes préférences allaient plutôt vers les hommes que vers les femmes, c'est très bien passé. En revanche, quand il a fallu leur dire que j'écrivais des livres, là, ça a été terrible, parce que vous savez, moi j'étais le fils de l'instituteur. Mon père, il avait décidé que ses fils feraient de très longues et prestigieuses études pour que nous ayons de beaux métiers, de beaux salaires, etc.
1: C'est courant quand même.
0: Voilà. Mais donc dire je vais devenir écrivain, c'était être un saltimbanque, être un oiseau sur la branche. Donc c'était pas possible.
1: Oui, c'est ce que votre père vous a dit. C'est vrai, c'est un saltimbanque dans la famille. Qu'est-ce qu'on a fait pour mériter ça?
0: C'est ça.
1: Terrible quand même.
0: Oui. C'est... En fait, j'ai écrit donc ce premier livre En l'absence des hommes et il allait sortir donc le 2 janvier 2001. Je savais déjà depuis des mois qu'il allait sortir et je ne savais pas comment le leur dire. Et donc le 25 décembre 2000, donc une semaine avant qu'il ne sorte, je leur ai donné comme cadeau de Noël le livre qui venait sortir de l'imprimerie. Et je me souviens de ma mère le tenant entre ses mains et de se disant « mais c'est une de ces blagues, une de ces fantaisies supplémentaires » parce que ma mère était habituée à ce que je raconte n'importe quoi. Et mon père, lui, m'a regardé en disant « les emmerdements commencent ». Et c'est terrible ce qui nous arrive. Donc voilà, ça a été un peu difficile au départ.
1: Ben oui. Bon, et maintenant, parce que votre père est décédé, il y a 13 ans maintenant.
0: Oui.
1: Bon, alors votre mère, elle est réconciliée avec le fait que vous écriviez des livres aujourd'hui?
0: Oui, ça l'amuse beaucoup, ma mère. Alors mon père aussi, je crois qu'il était très fier, parce qu'au fond, après, comme le succès est arrivé assez rapidement, ça l'a tranquillisé, on va dire. Mais un écrivain dans la famille, finalement, c'est pas de plus honteux. Bon, mais il a mis du temps. Et ma mère, elle est toujours un peu surprise par mon imagination. C'est-à-dire, je demande d'où sort tout ça, mais surtout que là, dans l'actuel, je lui réserve un sort un peu terrible.
1: Mais clairement, vous écrivez sur votre famille, entre autres.
0: Voilà, et que le personnage de la mère dans le livre ressemble beaucoup à elle, d'ailleurs. Une fois que le livre a été terminé, j'ai dit, tu sais, il faudrait quand même que tu le lises, ce livre-là, parce que même si c'est un roman, même si c'est évidemment il y a des choses inventées, même s'il y a une part de fiction, il y a quand même des choses réelles, des choses que tu vas reconnaître, et tu vas te reconnaître dans le livre. Et donc, je voyais qu'elle mettait un petit peu de temps à le lire quand même, donc elle l'a fini par le lire, et elle me dit, donc dans celui-là, tu me fais mourir. Je dis, oui, c'est ça, c'est merveilleux. Et donc, elle a éclaté de rire juste après. Mais,
1: elle a de l'humour quand même.
0: Oh, elle est habituée.
1: C'est maintenant, pas toutes les mères qui auraient aimé mourir.
0: C'est fait. Mais j'ai une relation extraordinaire avec elle. Oui.
1: C'est une femme formidable.
0: Enfin, c'est une façon de lui rendre hommage aussi. Oui.
1: Complètement. D'ailleurs, vous l'avez dit, vous aimez les hommes. Vous l'avez avoué à vos parents. Et on va y revenir parce que ça fait partie de votre œuvre aussi. Vous écrivez sur les relations entre hommes. Vous avez écrit sur le sida aussi. Et vous écrivez sur les secrets.
0: Oui.
1: C'est récurrent dans votre œuvre. Les secrets de femmes. Et c'est le cas de ce nouveau roman. Qu'est-ce qui vous intéresse dans les secrets?
0: En fait, il y a plusieurs choses. La première, c'est cette idée que donc quelque chose a été caché, dissimulé, occulté ou transformé. C'est-à-dire que tout d'un coup, il y a un album de famille et puis il y a des photos qui manquent. C'est étrange, des photos qui manquent, il y a des trous, des pages blanches. On se dit, mais il y avait quelqu'un là et il n'est plus là. Donc, évidemment, ça titille votre curiosité. Puis vous posez des questions et on répond pas aux questions. Puis vous reposez des questions et on détourne les regards. Donc vous comprenez qu'il y a une gêne, il y a une honte, il y a un déni. Donc moi, ça m'intéresse d'essayer de comprendre pourquoi quelque chose a été dissimulé. Parce que aussi, quand on cherche à tirer le fil d'un secret de famille, c'est une façon

0: intéressant d'aller à la quête de ses origines. Voilà, la quête de vérité, c'est la quête d'origine. Comprendre d'où l'on vient, qui l'on est, de quoi on est l'héritier. Et c'est ça, les secrets de famille, c'est d'essayer de comprendre ce qui s'est passé avant nous, qui explique l'homme ou la femme que l'on est devenu aujourd'hui.
1: Savoir avec l'identité.
0: Absolument.
1: Fait.
0: Ouais. Et donc ça m'intéresse profondément. Et puis, alors après, il y a des secrets de famille absolument terribles, on le sait. Il y a des choses qui sont révélées très longtemps après et qui sont affreuses. Puis il y a des secrets de famille plus, je sais pas, heureux, mais en tout cas, qui portent leur part de bonheur, mais qui portent aussi leur part de honte ou de malheur. Ce qui est le cas dans ce livre-là.
1: Absolument.
0: Et donc, c'est quelle est la part de l'un et de l'autre, qui a gagné, qui a perdu. Et puis, aussi parce que je suis hanté par cette question du silence. J'ai souvent dit cela, que moi, je viens d'une enfance de silence. Nous nous aimions dans notre famille, mais nous ne le disions jamais. Il y avait une façon d'occulter les sentiments qui était très claire. Il ne fallait pas parler de ça. On était retenus par une très grande pudeur, par une impossibilité à dire, à verbaliser, à oraliser, comme si c'eût été déchoir. Enfin, il y avait quelque chose de cet ordre-là. Et donc, j'écris pour faire un sort à ce silence, pour contrarier le silence, pour mettre enfin des mots sur ce qui a été tu. D'où aussi, encore une fois, ces secrets de famille. C'est tout d'un coup, il faut dire les choses. Il va falloir quand même qu'on les expose. Il faut qu'on fasse un sort à son passé, qu'on mette bon ordre dans ses souvenirs, dans sa mémoire, pour pouvoir aller de l'avant.
1: Ouais. Mais quand on dit les choses, on change tout aussi. Et ça, vous le savez très bien, parce que ce roman-là, parlons-en, c'est une éblouissante réussite. C'est extraordinaire.
0: Merci, merci.
1: J'ai pas lu tous vos romans, mais c'est certainement, pour vous en tout cas, un roman important.
0: Oui.
1: Les lecteurs sont au rendez-vous, les ventes sont remarquables. Il y a plein de raisons d'aimer ce roman, Une pension en Italie. C'est une enquête que vous faites sur votre propre famille. Alors, on accuse souvent les écrivains d'être des vampires, vous le savez, Philippe Besson. Est-ce que vous en êtes un?
0: Oui, forcément, parce que on emprunte forcément à ces vérités intimes. C'est-à-dire que même quand on écrit des romans, et celui-ci est un roman, il y a une part de fiction, il y a une part d'invention, on ne peut jamais, à aucun moment, faire abstraction de sa vérité intime. Comment pourrait-on écrire un livre en occultant celui qu'on est, les gens qu'on a autour de soi, les choses qu'on a entendues, les choses qui nous ont été rapportées? Donc évidemment que même quand on fait fiction, même quand on fait œuvre d'imagination, tout ça est évidemment traversé par des choses réelles qui empruntent au récit, à la mémoire. Bon, tous mes livres emportent l'empreinte. Même les livres les plus romanesques, ils ont une part de moi ou des gens qui m'entourent. Celui-là ne fait pas exception à la règle. Alors,
1: vous ne dites pas ce qui est de l'ordre de l'invention, ce qui est de l'ordre de la réalité.
0: Absolument. Parce que j'adore me tenir sur cette ligne de crête. Ouais. C'est intéressant parce que il y a beaucoup de lecteurs qui terminent le livre en se disant c'est trop intime pour avoir été inventé, donc c'est forcément une histoire vraie. Puis il y a d'autres lecteurs qui se disent c'est trop romanesque pour être vrai, donc c'est forcément un truc qu'il a inventé. Et j'adore l'idée de brouiller les pistes. Surtout qu'en plus, je m'amuse, vous qui avez lu le livre, vous le savez, à jouer avec le lecteur. C'est-à-dire que je dis, alors voilà, cher lecteur, je voulais te dire, ça, moi qui mène l'enquête, ça, je sais que c'est vrai. Ça, c'est un fait établi, objectif, il n'y a pas de doute, ça s'est passé comme ça. Puis juste après, je dis, ça, j'en sais rien. Je ne sais pas du tout comment ça s'est passé, alors j'invente, je vais former des hypothèses. Puis un peu plus tard, je dis, c'était peut-être pas des hypothèses, au fond, peut-être que c'était vrai. Et puis ce narrateur me ressemble, mais en même temps, il n'est pas tout à fait moi. Donc, ça, c'est une façon de brouiller les pistes qui est aussi une façon de demander au lecteur de participer à ça.
1: Exact. Ça fait travailler notre propre imaginaire.
0: Absolument.
1: Oui, c'est ça qui est merveilleux dans le fait de livre. Alors, vous creusez quand même, un peu comme un détective, Philippe Besson, l'histoire de votre grand-père maternel. C'est le père de votre mère, qui s'appelle Suzanne, dans le roman. Bon, vous ne l'avez jamais connu, ni même rencontré, votre grand-père.
0: Non.
1: Oui. Enfin, c'est ce que vous racontez dans le roman.
0: C'est ce que je raconte dans le livre, effectivement, je ne l'ai jamais rencontré.
1: Pourquoi faire cette enquête maintenant?
0: Ah, alors, je pense que d'abord, il y a la nécessité de laisser passer du temps pour être capable de raconter les histoires. C'est-à-dire qu'en fait, je pense qu'il faut que les histoires, elles puissent sortir du champ du réel pour entrer dans le champ de la littérature. Ça, c'est très important. J'ai écrit « Arrête avec tes mensonges », un livre en 2017 qui racontait quelque chose qui m'était arrivé dans l'année de mes 17 ans. J'avais donc mis... 40 ans quasiment à écrire cette histoire-là. J'ai écrit un autre texte qui s'appelle Un soir d'été il y a très peu de temps, qui parlait de quelque chose qui s'est passé là aussi au milieu des années 80. Il faut la patine du temps, il faut le fait qu'on soit capable de maîtriser enfin sa mémoire, et surtout qu'on puisse encore une fois raconter, c'est ce que je vais dire au narrateur dans le livre, raconter comme on raconte une histoire. Parce que je pense que le récit en soi, Il n'est pas intéressant. Ce qui est intéressant, c'est quand il devient un récit partagé. Ce qui m'intéresse, c'est de vous raconter une histoire dans laquelle vous, vous allez pouvoir vous reconnaître. Vous racontez un secret de famille en vous disant « mais ça vous renvoie à vos propres secrets de famille ». Vous vous posez des questions que vous vous êtes posées. Paul, le grand-père dans l'histoire, oui. Il est confronté d'abord à des choix sacrificiels. C'est quelqu'un qui a renoncé à une part de lui-même, on y reviendra j'imagine.
1: Oui.
0: Et il est confronté ensuite à un choix existentiel qui est de dire « où est-ce que je vais ? Est-ce que je choisis la liberté, la fièvre, la ferveur, l'aventure au risque de faire exploser ma famille ? Ou au contraire, est-ce que je choisis la sérénité, la tranquillité, le respect des engagements que j'ai pris, au risque au risque de me perdre moi-même ? Et toutes ces questions-là, les gens se les posent. La question des regrets et des remords, c'est est-ce que j'ai eu raison de faire cela ou est-ce que j'ai eu tort ? Est-ce que plus tard je regretterai ou au contraire, est-ce que je regretterai de ne pas l'avoir fait ? Et évidemment, en racontant l'histoire comme ça, le lecteur, la lectrice se trouve dans la situation de devoir se poser cette question-là et se dire « moi, comment j'ai agi ?» Et c'est ça qui m'intéresse profondément. Le livre, c'est avant tout un dialogue avec le lecteur. Donc, ça doit sortir du champ de la vérité pour rentrer dans celui de la littérature. Oui.
1: Et tout le monde a une famille.
0: Oui.
1: Tout le monde a une famille compliquée. La famille, c'est forcément compliqué. Il y a des secrets dans toutes les familles.
0: Oui.
1: Vous l'avez dit, il y a des secrets plus importants. Dans le code de ce livre, le secret est construit et raconté comme un thriller.
0: Mm-hmm.
1: Alors, ce qu'on a envie comme lecteur, quand on est curieux, c'est de savoir ce qui s'est réellement passé. Alors, l'histoire se déroule en 1964. Paul Virsac, votre grand-père, enfin, dans le livre, a 44 ans à l'époque. Il enseigne l'italien à Nice et il est passionné par l'Italie. Cet été-là, donc, Paul va partir avec sa femme,
0: Gabi,
1: qui serait votre grand-mère, et ses deux filles, Suzanne, qui a 18 ans dans l'histoire, qui est inspirée par votre propre mère, on aura compris, sa très jeune sœur, Colette. Bon, quand est-ce que vous avez entendu parler de ce voyage pour la première fois?
0: Oh, il y a très longtemps.
1: Ouais.
0: Il y a très très longtemps, mais j'ai pas cherché à savoir plus parce que on voyait bien que c'était quelque chose qui était là, mais dont il fallait pas parler.
1: Ah.
0: Et puis surtout, j'étais à un âge où ça m'intéressait pas tellement. Je me disais, je suis en train de me construire moi autrement. Je construisais ma vie d'homme et donc peut-être c'est aussi une façon de répondre à la question que vous me posiez tout à l'heure. Peut-être que je suis arrivé à un moment de ma vie où on a envie de régler ces questions-là. Mais quand j'avais 25 ou 30 ans, c'était pas mon souci. Mon souci était de me construire moi, de faire mes amours, de faire mes aventures, de faire mes voyages. Et donc, j'essayais de me détacher, au contraire, peut-être de la réalité familiale. On y revient avec l'âge.
1: Oui. Comment on vous en parlait de ce voyage-là? Vous compreniez qu'il s'était déroulé là?
0: Je comprenais qu'il s'était passé.
1: Un drame?
0: Oui. Je comprenais en tout cas que quelque chose s'était produit qui avait changé la donne. C'est-à-dire, je comprenais que ils étaient partis en villégiature, que ces vacances devaient se passer comme des vacances normales, où on allait visiter des églises, cheminer dans des champs d'oliviers ou dans des allées bordées de cyprès, regarder des villages perchés en haut des collines et passer du temps dans une pension. Très bien. Et puis, j'avais compris que quelque chose s'était produit, un incident, un événement, une aventure, une rencontre, quelque chose qui n'était pas dit, qui n'était pas qualifié, qui avait fait exploser l'ordonnancement de la famille. Et qu'ensuite, au retour, une légende avait été inventée. Une légende. Et c'est ça qui, m'a le plus intéressé. C'était de dire que l'histoire avait été réécrite. C'est-à-dire, je ne savais pas ce qui s'était passé, mais je savais qu'à la place, on nous avait fourgué une histoire qui n'était pas la bonne. Et donc ça, c'est intéressant de se dire pourquoi il faut réécrire. Pourquoi on en est au point où il faut mentir sur ce qui s'est passé. Et donc là, évidemment, ça vous titille. Le mystère, ça titille. Et c'est pour ça que le livre est présenté comme une enquête, comme un thriller. C'est effectivement celui qui enquête, le narrateur, il interroge. J'interroge d'abord ma meuf, Suzanne, pour dire « dis-moi ce qui s'est réellement passé ». Puis elle esquive, elle ne répond pas aux questions, puis on y retourne. Et puis ensuite, l'enquêteur, le narrateur, il se rend sur place. Parce qu'il se dit « je vais essayer de comprendre en voyant les lieux. Peut-être que si je vois les lieux, je vais mieux comprendre. » Et puis peut-être qu'il subsiste des témoins de cette époque-là. Donc évidemment, vous tirez les fils. Et c'est ce qu'on fait quand on essaie de comprendre d'où l'on vient.
1: Ouais. Et c'est ça qui est brillant, parce que là, on est avec vous en Italie, à San Donato. La pension n'existe plus, mais l'immeuble est encore là. Bon, alors, Paul, en 64, cet été-là, va faire une rencontre qui va changer sa vie.
0: Oui, il ne faut pas en dire tellement
1: plus. Mais qu'est-ce qu'on peut dire, là?
0: On peut dire ça. On peut dire que c'est quelqu'un,
1: c'est
0: Paul...
1: C'est troublant, un thriller, parce que c'est difficile d'en parler.
0: C'est ça. Oui. On peut dire que Paul, c'est quelqu'un qui est entré dans une vie classique. Ordonné. C'est-à-dire que effectivement, il est professeur, il a rencontré Gabi très jeune, elle était postière, il allait acheter des timbres.
1: Tout ça est vrai.
0: Il est tombé sous le charme de cette Gabi qui était autoritaire, qui avait une allure, qui avait quelque chose de fort, alors que lui était plutôt quelqu'un de fragile et de sensible. Une espèce d'inversion des rôles traditionnels, si oui. je puis dire, bon, même si j'aime pas ces catégorisations, mais. Et donc, il a une volonté de fonder une famille. Et tout ça va bien, et on est, là aussi, ça a de l'importance, au cœur des années 60. Mm-hmm. Ça dit quoi? Parce que quand on regarde les années 60 rétrospectivement, on a l'impression que c'est des années d'émancipation, d'insouciance, la croissance, tout va bien, Johnny, Sylvie, Sheila en France, bon, parfait. Sauf que ce qu'on oublie, c'est qu'on sort de la guerre et de l'après-guerre, que c'est des années marquées par le poids des conventions, le poids des traditions, le poids de la religion, qu'il faut faire attention au regard. Je rappelle plusieurs choses qu'on a oubliées. C'est en France, par exemple, jusqu'en 1967, une femme ne peut pas signer un chèque sans l'aval de son mari. C'est-à-dire que les femmes sont maintenues dans l'enfance. Si une femme, par exemple, demande le divorce en 61 ou 62, elle est condamnée à l'opprobre, à la honte. Donc, c'est des années qui préparent l'émancipation future, mais c'est des années encore très corsetées. Donc, c'est des années bascules. Et au fond, Paul, il incarne cette bascule-là. C'est ça qu'on peut dire sur lui. C'est qu'au fond, c'est le passage d'une époque très corsetée, très normée, où il faut faire comme on nous a dit, à une époque où peut-être on pourrait choisir sa propre liberté et sa propre émancipation. Ouais. Et c'est lui qui le vit, bizarrement. C'est lui qui va décider ce changement. Voilà ce qu'on peut raconter peut-être sur lui.
1: Oui, grâce à la rencontre qu'il va faire. Là.
0: Oui.
1: Pourquoi vous avez choisi d'écrire cette histoire sous la forme d'un thriller?
0: Parce que justement, il fallait que le lecteur soit dans cette tension. Parce que l'attention, en deux mots, ça oblige à l'attention, à être attentif. Je crois à ça beaucoup.
1: C'est vrai.
0: J'avais écrit, par exemple, un livre il y a quelques années qui s'appelle Paris-Briançon. Je faisais voyager des gens dans un train de nuit.
1: Oui.
0: Et je racontais ça. Je disais, bah, vous voyez, je fais monter des gens dans un train de nuit. Ils vont passer 12 heures ensemble. Bon. Et ils se connaissent pas. Ils vont apprendre à se connaître. Bon, tout ça était gentillet. Bon, tout ça. Et je disais juste, quand même, au lecteur, dès le début, enfin, faut que je vous raconte une petite chose néanmoins. Faut que vous sachiez, cher lecteur, que certains d'entre eux seront morts au petit matin. Et donc, évidemment, le lecteur, il se disait, mais pourquoi? Qui va mourir? À quel moment? Dans quelles circonstances? Et on ne le savait que très tard dans le livre. Et en même temps, le lecteur savait une chose que les personnages eux-mêmes ne savaient pas, c'est que quelques-uns d'entre eux allaient mourir. Et donc, évidemment, cette tension, elle vous oblige à faire attention à chacun des lecteurs, des personnages, et vous dire, est-ce que c'est lui qui va mourir? Qu'est-ce qui va lui arriver? Et c'est comme ça que j'ai aussi imaginé une pension en Italie. Je voulais qu'on se dise à chaque instant, mais qu'est-ce qui s'est passé en Italie et qu'est-ce que le narrateur a une chance ou pas de retrouver après coup.
1: Oui, puis vous faites exprès, on imagine le pire en fait.
0: Ben oui, hein, forcément. Mais oui, mais vous savez, les écrivains sont souvent un peu pervers. Ils s'amusent, il faut ça. C'est un jeu, l'écriture. Même quand on écrit des tragédies, c'est un jeu. On joue. Moi, je suis venu à l'écriture des livres parce que je voulais devenir quelqu'un d'autre que moi-même. Je voulais incarner d'autres personnages que moi-même. Je voulais vivre des vies supplémentaires. Je voulais aussi aller sur des pistes où je n'avais aucune chance d'aller. Moi, sans les livres, je n'aurais jamais été une femme en robe rouge comme dans l'arrière-saison, jamais un gigolo à Gare de Florence comme dans Un garçon en Italie, ou plein d'autres. C'est ça la lecture et la littérature et l'écriture. Ça vous donne de la vie en plus. Donc ça m'intéresse.
1: Et c'est vrai pour le lecteur aussi. Hein?
0: Ben oui.
1: C'est Umberto Eco qui le dit. Hein? Quand on lit, on a des milliers de vies, bien
0: absolument.
1: Sûr. Revenons à votre mère,
0: oui.
1: qui est toujours vivante. Bon, elle l'a lu. Comment elle se sent? Parce qu'il y a quand même une forme de captation d'une histoire familiale.
0: Oui.
1: Il y a un dévoilement d'une certaine vérité. Comment elle vit ça? Comment ils vivent ça, votre famille? Parce qu'on a maintenu le secret longtemps.
0: Oui,
1: là. Vous le faites éclater.
0: Oui, mais très bien, parce que ce livre est le contraire absolu d'un règlement de compte. C'est au contraire un livre d'amour et c'est un livre d'hommage. C'est-à-dire que moi, je voulais rendre hommage à ces gens de ma famille et de la famille d'une manière générale. Et donc, et en particulier aussi à Suzanne, la mère, qui ressemble encore une fois beaucoup à la mienne. Et donc, je pense qu'ils l'ont reçu, et je sais qu'ils l'ont reçu comme un message d'amour. C'est-à-dire que, franchement, le personnage de Suzanne, encore une fois, de la mère dans le livre, c'est un personnage, je crois, qui va émouvoir beaucoup les gens. Elle est à la fois formidable dans sa jeunesse parce qu'elle a cette espèce de liberté qui va advenir. Elle a cette envie d'indépendance qui sourd en elle. Elle a aussi cette espèce de prescience. Elle comprend qu'il se passe quelque chose sans être capable de mettre des mots là-dessus. Elle a aussi un rapport très privilégié avec son père.
1: Elle aime son père.
0: Elle aime follement son père.
1: Oui.
0: Et donc ça, c'est intéressant. Et des années plus tard, au fond, elle a la possibilité enfin, grâce à son fils, écrivain, de peut-être se réconcilier avec son passé, de peut-être trouver quelque chose. Et d'abord, elle dit à son fils écrivain, elle dit « cette histoire est la tienne autant que la mienne ». C'est-à-dire qu'elle comprend aussi que c'est une histoire partagée. C'est ça la descendance, c'est ça l'hérédité. Le petit-fils, il est aussi l'héritier de cette histoire autant que la fille. Oui. Et puis, c'est une façon de dire « j'ai envie de savoir ce qui est arrivé à mon père et j'ai envie de savoir s'il a été heureux, mon père ».
1: Ouais.
0: Donc voilà.
1: Ouais.
0: Donc non, tout ça se passe bien, ouais. Ça va. Non, et puis c'est des belles histoires. Enfin, moi, j'avais aussi envie de raconter ça. Vous savez, souvent... Nous autres, les écrivains, on écrit des histoires qui se terminent mal. Parce que d'abord, la vie est une histoire qui finit mal. Et puis parce que c'est plus simple et plus intéressant d'écrire des livres où il y a des dysfonctionnements, des accidents, que des livres où tout le monde est heureux, se marie, fait des enfants et colle chic dans les prés. Bon, ça, c'est des contes de fées. Moi, ce qui m'intéresse, c'est quand ça dysfonctionne, quand bon. Mais j'avais pour autant... Parce que là, ça dysfonctionne sacrément. Il y a un moment où ça déconne très, très, très fort. On va
1: très
0: dire ça comme
1: fort,
0: ça. Voilà.
1: Très fort. On va très loin pour cacher ce qui s'est passé. Très, très loin, en fait.
0: Mais en même temps...
1: C'est violent, même.
0: C'est aussi l'histoire de gens qui vont finir par être heureux, quand même. Il y a quelque chose de cet ordre-là. Pour moi, c'est une histoire qui finit bien, qui finit même merveilleusement.
1: La grand-mère, donc, on n'en est pas certain si elle finit par être heureuse.
0: Oui, mais la grand-mère... Il y a un truc, moi, qui m'intéresse dans le personnage de la grand-mère, c'est que... Alors, je ne peux pas en dire trop parce qu'on ne va pas dévoiler, mais...
1: Ouais.
0: Elle fait un acte, la grand-mère, qui est un acte, mais incroyable pour une femme de son époque. Elle prend une décision, effectivement, extrêmement radicale, mais qui est un acte, là aussi, d'émancipation. C'est-à-dire que tout d'un coup, elle dit « Ok, je prends mes responsabilités, je fais quelque chose maintenant qui change là aussi la donne », mais c'est l'acte d'une femme peut-être libérée, affranchie de quelque chose, d'une certaine manière. Et donc, moi, je trouve qu'elle a une espèce d'autorité et de force et de puissance incroyable, Gabi. Moi,
1: elle réagit, en fait. Elle me plaît beaucoup.
0: Ouais. Elle me plaît beaucoup. Non, mais vraiment, parce que elle pose un acte que peut-être d'autres femmes à sa place n'auraient pas posé comme ça. Peut-être d'autres femmes se seraient accommodées.
1: Disons qu'ils vont tous les deux choisir leur vie.
0: Oui, absolument.
1: Bon. Et c'est un roman là-dessus. Vous l'y avez évoqué en début d'entretien. C'est un roman sur... Qu'est-ce qu'on doit faire pour être en accord avec notre essence, en fait?
0: Oui. Oui.
1: Dans les deux cas, les gestes sont radicaux.
0: Oui. Oui.
1: Est-ce que le jeu en vaut la chandelle?
0: Eh bien,
1: Paul, il va tout abandonner, là.
0: Mais c'est la question que pose ce livre. Mais vous savez, on pourrait considérer que la question fondamentale du livre, c'est quel est le prix à payer pour être soi? Quel est le prix à payer pour être soi? C'est une question que Paul s'est posée très tôt dans sa vie et c'est une question qui va se reposer à lui dans cet été de 1964. Quel prix on paye pour être soi et quelles conséquences ça emporte et quels dommages collatéraux on provoque quand on choisit? C'est ça. Mais il y a une question qui est encore plus importante, c'est quel serait le prix à payer pour ne pas être soi? Est-ce que le prix à payer pour ne pas être soi, il n'est pas encore plus lourd? Et j'évoque à un moment dans le livre, et c'est pas un hasard, le film Sur la route de Madison. Beaucoup de ceux qui nous écoutent ou nous regardent ont vu ce film-là. Et
1: ah oui, avec Meryl Streep.
0: Voilà, on se souvient très bien de la scène de la fin, de la main sur la portière. Et vous avez Meryl Streep qui est là dans la voiture. Elle attend que son mari revienne de course sous une pluie battante. Et il y a Clint Eastwood, son amant de 4 jours, qui est là, qui sous la pluie et qui l'implore d'un seul regard de le suivre. Et elle ne sait pas ce qu'elle doit faire. Elle a la main sur la portière. Et là, elle a un choix existentiel. Soit elle baisse la poignée de la portière et elle suit cet homme-là. Et elle choisit l'affranchissement, l'aventure, l'amour, la ferveur, mais aussi le risque fou d'une existence nouvelle. Elle choisit aussi la sensualité, le réveil de quelque chose qui s'était éteint chez elle. Ou alors, elle reste dans la voiture, elle ne baisse pas la portière et elle choisit la sécurité, la tranquillité, le respect des engagements qu'elle a pris 20 ou 25 ans plus tard, l'idée de rester avec le père de ses enfants, mais c'est aussi une route prévisible vers la mort. Et c'est quoi le meilleur choix? Je sais pas, moi je sais pas la réponse. Enfin, moi je sais ce que j'aurais choisi, mais mais je veux dire, il n'y a pas forcément de bon ou de mauvais choix, mais il y a un choix à faire. Et ce qui est sûr en tout cas, c'est que ça se joue sur un instant. C'est-à-dire que tout d'un coup, là, vous êtes devant quelque chose qui est que, quoi que vous fassiez, votre vie sera radicalement différente après. Ça ne sera plus du tout la même chose après. Et donc ça m'intéresse, ces moments de bascule.
1: Oui. Ce qui vous intéresse aussi, c'est le prix à payer pour être soi.
0: Oui, c'est ça. Oui.
1: C'est au cœur de votre œuvre, ça.
0: Mais oui, parce qu'il y a un moment, c'est quand même compliqué.
1: Pourquoi?
0: Ouais. Parce que, alors d'abord parce que je l'ai vécu moi personnellement, d'abord dans ma vie affective, il y a un moment, avant de pouvoir dire les choses clairement et à voix haute, j'ai vécu dans le silence, ouais. dans la terreur, dans la honte, dans l'impossibilité de dire, etc. Et donc c'est difficile quand vous comprenez où vous porte votre sexualité et que vous savez qu'en face de vous, vous n'avez pas la possibilité de le dire et que vous avez surtout de la violence, de la virulence. Moi, j'ai dû affronter des gens qui m'ont gentiment cassé la gueule pour ce que j'étais. Mmh. Donc c'est un peu dur quand même, bon, quand vous avez 16, 17, 18 ans et qu'il faut vous construire. Et puis je l'ai vécu, comme on le disait tout à l'heure, quand vous avez 30 ou 32 ans et que vous êtes engagé dans une vie où tout va bien. Moi, j'étais très heureux dans ma vie, je gagnais très bien ma vie, c'était formidable. J'avais un beau métier que je renie pas, que, voilà, aucun souci avec ce que j'ai fait avant.
1: Directeur des ressources humaines dans des entreprises.
0: Absolument. Ouais. Juriste. J'ai pas de souci avec ça. J'assume absolument tout ce que j'ai fait avant. Mais vous vous dites, est-ce que j'abandonne ce confort-là, cette sécurité-là, cette vie, franchement, qui était une vie très, très, très, très confortable, pour l'ombre, pour quelque chose qui est très risqué et pour un métier où j'ai 99,9% de chances de ne pas vivre de ma plume. Eh ben, je l'ai quand même fait. Parce qu'il y a un moment, c'est irrésistible. Il faut décider d'y aller. Mais c'est vrai que quand vous le faites, c'est un saut dans le vide. Mais c'est ça ou mourir. Il y a un moment, vous vous dites, c'est aussi simple que ça. C'est ou vivre ou mourir.
1: Merci beaucoup d'être avec nous aujourd'hui, Philippe Besson.
0: Merci.
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1: On passe une heure complète, on est chanceux avec Philippe Besson. C'est l'un des écrivains français les plus lus dans le monde. Philippe Besson, vous êtes né le 29 janvier 1967 à Barbezieux-Saint-Hilaire.
0: Oui.
1: Ça fait rire. C'est
0: oui,
1: en Charente.
0: Oui, parce que je pense que voilà, peu de gens connaissent Barbezieux, non. Oui, ça c'est sûr. Oui.
1: C'est
0: oui.
1: Comment Barbezieux?
0: C'est une petite ville de 4000 habitants qui est coincée entre Angoulême et Bordeaux, vous voyez.
1: Oui.
0: Et qui était connue il y a des années parce qu'il y avait des embouteillages à Barbezieux. Vous voyez, il y avait la Nationale 10 qui passait là. Et donc, au moment des vacances, les gens étaient bloqué à Barbezieux. Vous voyez, il y a des réputations un peu bizarres. Ouais. Mais c'est la ville de mon enfance ouais. et je l'aime beaucoup.
1: Votre père était instituteur, votre mère était claire de notaire. Vous êtes un fier représentant de la génération X.
0: Oui.
1: Oui. Est-ce que vous vous sentez, vous, comme étant quelqu'un qui appartient à cette génération-là, qu'on a beaucoup décrite comme la génération du no future, là, Philippe
0: oui,
1: Besson?
0: Oui, c'est-à-dire qu'en fait, ce qui est curieux, c'est que nous, on est arrivés au moment où... on a eu droit, grosso modo, aux crises économiques,
1: oui.
0: Au sida,
1: oui.
0: à l'idée à la perte des illusions, d'une certaine manière, à la fin des empires, et à l'idée qu'il n'allait pas nous arriver grand-chose après. Donc c'est vrai que c'était une génération un peu difficile. Alors j'ajoute effectivement que je l'ai évoqué, mais pour moi c'était particulièrement prégnant. La question du sida, elle a joué beaucoup sur moi, puisque... beaucoup de mes amis qui ont eu 23 ou 24 ans n'ont jamais eu 24 ou 25 ans.
1: Ouais.
0: Et donc, on n'est pas du tout préparé à la disparition des gens de son âge. On peut se résoudre à la mort de quelqu'un qui a 90 ans, qui est votre grand-père ou votre arrière-grand-père et qui va mourir dans son sommeil calmement, très bien. Mais on ne peut pas se résoudre à la disparition de quelqu'un qui a 25 ans, qui est votre ami, votre amant, votre amoureux. Vous pensiez que vous aviez du temps et vous l'avez plus. Vous pensiez que vous aviez la vie devant vous et vous ne l'avez plus. Et vous allez devoir vous débrouiller avec l'absence, avec la disparition, avec le manque. Quand vous voudrez parler à ces gens, il faudra aller dans des cimetières. Quand vous regarderez les photos, ils seront plus là. Vous vous direz, ils ont tous disparu et je suis le dernier survivant sur la photo. Eh ben, un jour, vous faites une chose, c'est que vous commencez à écrire des livres. Pourquoi vous écrivez des livres? Parce que tout d'un coup, ça vous permet de les rendre vivants à nouveau. Ça permet de les rendre présents à nouveau. C'est-à-dire, c'est une façon de dire, ça n'est pas que des morts. Avant d'être des morts, ils ont été vivants. Ça n'est pas que des disparus. Avant d'avoir disparu, ils étaient avec moi, dans ma vie. Ils ont été drôles, émouvants, agaçants, formidables, sensuels, très con, très joyeux, très joli, très tout ce que vous voulez.
1: Mais ils étaient très jeunes aussi.
0: Aussi, et voilà. C'était merveilleux.
1: Ouais.
0: Et donc, et puis en même temps, vous, encore une fois, vous les avez regardés partir. C'est-à-dire, tout d'un coup, je ne me remets pas de cette hébétude. Vous êtes avec quelqu'un, et puis 6 mois plus tard, vous êtes avec cette même personne qui pèse 42 kilos, à la peau émaciée, tachée. Vous tenez un bras qui est comme un os friable, et vous savez que c'est fini, et qu'il va falloir dire au revoir, et que cet au revoir est un adieu, et que vous allez rester, et que lui ne sera plus là. Et vous ne comprenez pas pourquoi ça s'est produit, et lui ne comprend pas. Et on essaie d'être drôle jusqu'au bout, parce que c'est... voilà, c'est l'élégance, faut être joyeux jusqu'au dernier moment, et puis c'est pas possible, voilà. Et donc, ouais. C'est des images inoubliables, en fait. Donc, moi, c'est, en plus d'être la génération X, je suis aussi une génération décimée. Vraiment, le vide s'est fait autour de moi. Mon premier livre, on l'évoquait, L'absence des hommes, ouais. ça parlait, et c'est une métaphore, évidemment, pour moi, mais ça parlait de la Première Guerre mondiale et de tous ces jeunes gens qui sont morts sur le champ de bataille.
1: Exact, 1916.
0: 1916. Hein. Et vous avez ce jeune homme qui dit... je vois autour de moi, ça tombe, toutes les balles arrivent en face et tous mes compagnons meurent. Nous partons au front et les compagnons tombent sous les balles et moi, je continue. Et pourquoi la balle ne m'a pas visé moi? Et pourquoi elle a visé celui d'à côté, ouais. que je ne reverrai jamais? Eh ben, c'était ça, c'était une génération partie sous les balles.
1: Oui, puis vous êtes senti épargné parce que vous, vous êtes vivant. Vous avez survécu à cette époque-là.
0: Et du coup, vous avez aussi le syndrome de l'imposteur, c'est-à-dire ouais. aussi le pourquoi moi, j'ai survécu et pas eux? Pourquoi moi je suis toujours là et pas eux? C'est terrible, on est très heureux d'être vivant et on comprend pas pourquoi on l'est. Mmh. Et donc c'est assez curieux de devoir vivre avec ça, avec cette espèce de culpabilité du survivant.
1: Oui, ouais. Ouais. Il faut faire quelque chose de sa vie, il y a une urgence, on imagine.
0: Hein. On fait des livres.
1: Ouais. À quel âge? Mais... Oui.
0: Vraiment,
1: oui.
0: Même des livres naissent de ça aussi, vraiment. De cette idée de dire, il faut contrarier cette disparition généralisée.
1: À quel âge vous êtes rendu compte que vous aimiez les hommes, Philippe?
0: Très jeune.
1: C'est-à-dire?
0: J'avais 10-11 ans. J'avais mon voisin dans le petit village où je vivais, parce que Barbezieux, c'est la ville où je suis né, mais j'ai grandi dans un village encore plus petit qui s'appelle La Mérac, où il y avait 180 habitants. Et mon voisin avait le même âge que moi, et j'ai senti que c'était lui qui m'intéressait, qui m'attirait. Et puis après, vers l'âge de 13-14 ans, j'ai su. Et puis tout le monde savait, puisqu'on me traitait de sale pédé dans la cour, donc ils avaient compris, parce que j'avais des gestes de fille et qu'on assimilait cette féminité apparente à l'homosexualité, ce qui est évidemment un raccourci absurde, mais qui existait et qui existe encore aujourd'hui. Et donc, avec les injures, j'ai découvert l'homophobie. C'est bizarre, mais c'est l'homophobie qui vous fait prendre conscience aussi de votre homosexualité. C'est la haine que vous suscitez qui vous fait prendre conscience de celui que vous êtes. C'est le dégoût, le mépris, le dédain que vous suscitez qui vous fait prendre conscience de ce que vous êtes. Alors moi, j'en ai fait après coup une force. C'est-à-dire qu'au fond, je me suis dit, il faut lutter contre ça, cette cruauté, cette violence. Ça en a tué beaucoup d'autres. J'ai évoqué ça dans Arrête avec tes mensonges. Arrête avec tes mensonges, c'est le récit de deux garçons. L'un, c'est moi, et l'autre, c'est Thomas. Et Thomas, il va mourir de son déni et de sa honte. Et moi, je vais au contraire dire il faut lutter contre la connerie. Ils sont cons, ils sont nombreux, mais parce qu'ils sont nombreux et qu'ils sont cons, il faut lutter.
1: Ouais, ça vient avec une tragédie, en fait, aimer, parce que Arrête tes mensonges, ça raconte une histoire d'amour que vous avez vécue.
0: Oui,
1: hein.
0: Oui, c'est ça.
1: Avec ce garçon, bon, vous êtes en terminale, c'est l'équivalent de la fin du cégep. Vous avez quoi, 19 ans?
0: 17 ans.
1: 17 ans. Bon, vous avez 17 ans, vous tombez amoureux de ce garçon. Lui, il est incapable de vivre cet amour-là au grand jour. Il va se suicider, Philippe. C'est tragique, c'est très tragique.
0: Mais ça arrivait souvent, c'est ça qu'il faut savoir. C'est-à-dire que le suicide était une des causes... Enfin, l'homosexualité est une des causes premières du suicide, notamment chez les adolescents, pendant très longtemps. Et encore aujourd'hui, ça reste une cause importante. Mais parce qu'encore une fois, l'idée, c'est quelle va être ma place? Quelle va être ma vie? Comment je vais pouvoir vivre avec ça? Est-ce que je suis capable de l'assumer au grand jour? Est-ce que c'est ce qu'on attend de moi? Non, c'est pas ce qu'on attend de moi. On attend de moi autre chose. Donc, il y a beaucoup de gens qui se sont enfermés dans le déni, dans la honte, dans le silence. Et jusqu'à la mort,
1: oui. Oui, on y revient, hein. Avoir le courage de vivre selon ce qu'on est.
0: Bien sûr.
1: Selon son âme, selon son cœur. On peut dire aujourd'hui que vous êtes devenu un auteur phare de la culture homosexuelle. Au sens très, très large.
0: Oui, je sais pas.
1: Comment vous vivez avec ça? Parce qu'il y a des lecteurs. Bon, les gays vous aiment, hein.
0: Oui.
1: Et puis ça, c'est merveilleux. Mais
0: oui,
1: pas que,
0: content.
1: Évidemment.
0: Oui, quand je vais dans les rencontres, je vois que c'est d'ailleurs beaucoup des femmes qui m'aiment.
1: Oui. Les femmes lisent.
0: 90% de mes lecteurs sont des lectrices.
1: Oui.
0: Je n'ai jamais voulu être militant. Je me méfie du militantisme. Je veux dire par là, pas forcément dans la vraie vie. Dans la vraie vie, on peut être un citoyen militant, on peut être engagé sur des causes, et je le suis moi-même, donc j'ai pas de souci avec ça.
1: Ouais.
0: Mais je me méfie du militantisme dans les œuvres littéraires ou cinématographiques, etc. Je pense que ça fait des mauvais livres quand on veut être militant. Mais en revanche, on a le droit, quand on écrit des livres, de raconter des histoires où, tout d'un coup, il y a quelque chose qu'on peut entendre. Il y a une voix qui porte, il y a une leçon, une morale qu'on peut entendre, une utilité éventuelle. Donc c'est vrai que quand j'écris Arrêtez tes mensonges, je me dis que sans doute je dois lutter un peu contre l'homophobie. Quand j'écris Ceci n'est pas un fait divers, je pense que je verse mon écho à la lutte contre les violences faites aux femmes. Quand j'écris Vous parlez de mon fils, je suppose que je suis pas inutile dans la lutte contre le harcèlement. Donc ça m'intéresse de passer, mais je le fais en romancier. Ça veut dire quoi? Comme toujours, je raconte une histoire et ma volonté à moi, c'est de parler au cœur, de parler au cœur, c'est-à-dire de viser le cœur et donc d'être dans le registre qui est le mien, c'est le registre du sensible, du sensoriel, du sensuel, du sentiment, avec l'idée que ce faisant, peut-être je vais émouvoir, interroger, percuter, bouleverser et que ça permettra d'éveiller les consciences. Mmh. C'est-à-dire que tout d'un coup, on comprendra quelque chose après coup. Mais ça n'est pas mon geste initial et ce n'est pas, je ne veux pas marteler, je ne suis pas là pour enfoncer un clou. Bon, il faut au contraire le faire avec le plus de nuances et de subtilité et de distance possible et toujours avec l'idée de faire une histoire et d'être dans le registre du sensible.
1: Ouais, mais quand on est lecteur, quand on est lectrice, ce qu'on voit devant un bon romancier, ce que vous êtes forcément, c'est la capacité d'exprimer la multiplicité des existences. Mm-hmm. Dans le cas de raconter des histoires d'amour entre hommes, par exemple, c'est de permettre à des hommes, à des femmes aussi, à toutes sortes de gens de comprendre ce qui peut se passer. Il y a une vraie montée de l'homophobie et de la transphobie à l'heure actuelle.
0: Oui.
1: Que l'on voit, ouais, je vois vos yeux changer pour la télévision, là, c'est intéressant. Intéressant. Oui.
0: Bah, regardez ce qui se passe chez votre voisin américain. Enfin, c'est assez effrayant quand même. C'est-à-dire que là, on est en train de revenir en arrière sur un nombre de questions invraisemblables. On était déjà revenu, mais c'est toujours la même histoire. C'est toujours lié sur les droits des femmes. Pardon, mais ce qui s'est passé là aussi aux États-Unis sur l'avortement, etc. Ouais. C'est même inconcevable. On revient en arrière, des années, des décennies en arrière. Mmh. Et c'est pareil sur la question des droits LGBT, c'est pareil sur la question de la transphobie. C'est terrible, c'est-à-dire c'est l'idée de nier la différence, de nier l'identité, de considérer qu'il y a une norme et que cette norme, elle est suprémaciste, qu'elle l'emporte sur le reste, qu'elle condamne la dissemblance, la différence, la minorité. C'est-à-dire que la minorité, elle pourrait exister à côté de la majorité, d'ailleurs, elle a toujours cette chose là, mais
1: dans
0: là,
1: cas
0: non.
1: Dans le femmes, c'est pas les minorités qu'on condamne.
0: En l'occurrence, hein. Non, pour les femmes, je vais y revenir.
1: Oui.
0: Mais si on parle de l'homosexualité.
1: Absolument.
0: C'est cette idée que la minorité devrait même cesser d'exister. Elle doit cesser d'être visible, de se manifester. Elle doit se taire. Elle est condamnée à l'invisibilité et au silence. Et sur les femmes, c'est effrayant. C'est-à-dire que là, on parle de la majorité de l'humanité, mais on lui explique on explique aux femmes qu'on va décider pour elles ce qu'elles peuvent ou pas faire de leur corps. Des hommes font des lois pour dire aux femmes ce qu'elles peuvent ou non faire de leur corps. On en est là, en 2026. Enfin, énoncer cette phrase-là devrait condamner définitivement ceux qui font... Ben non, ça se fait, et ça se fait sans aucun problème. Moi, je suis accablé par le retour en arrière, et heureusement, des femmes... Et pas que, mais beaucoup de femmes se lèvent et luttent un peu partout, mais, et dans les minorités, beaucoup d'homosexuels ou d'autres se battent, mais il faut avouer que la partie est difficile à remporter.
1: Oui, bien sûr. C'est une question philosophique. Comment vous l'expliquez, ça, cette volonté implacable de retourner en arrière, qui plaît? C'est un discours qui plaît, qui attire.
0: Oui,
1: C'est un discours conformiste, conservateur. Comment vous l'expliquez?
0: Parce que je pense qu'effectivement, le conservatisme a le vent en poupe. Je pense qu'il y a une espèce de nostalgie d'un temps béni, ancien, passé. Le « c'était mieux avant ». Vous savez, moi, c'est terrible, on a ça... aussi en France, mais j'ai dit, mais c'était mieux avant quoi? C'est-à-dire quand les femmes devaient demander à des tricoteuses de les faire avorter dans des arrière-cours? C'était quoi quand les femmes n'avaient pas de lave-vaisselle et qu'il fallait qu'elles aillent au lavoir? C'était mieux quand effectivement elles demandaient l'accord de leur mari pour signer des chèques? C'était mieux quand elles étaient réduites à l'enfance? C'était mieux quand elles n'avaient pas le droit de vote? C'est ça, votre temps béni, passé, formidable? Enfin, on est chez les fous, bon. Et puis, on voit bien le triomphe du masculinisme.
1: Oui.
0: C'est-à-dire C'est-à-dire qu'aujourd'hui, les influenceurs masculinistes sont partout et on explique que bah, c'est eux qui doivent dominer. Enfin, c'est assez terrifiant. Et donc, ça, vous le déclinez après sur tout le monde. Et ça devient effectivement un discours du mâle dominant, blanc, qui fait que tout le reste doit se soumettre. Oui. Moi, c'est quelque chose qui m'inquiète terriblement.
1: Mais on imagine. Est-ce que ça rajoute une responsabilité supplémentaire quand on a... le rôle que vous avez, c'est-à-dire d'écrire quand même.
0: Oui,
1: est-ce que vous le voyez comme une responsabilité supplémentaire ?
0: En tout cas, je me dis que ça donne pas envie de se taire.
1: Ouais.
0: Ça donne pas envie de courber les chines. Ça donne plutôt envie de redresser les chines et de parler. Et de parler même à contre-courant et de parler même en se disant qu'on est minoritaire, même en se disant qu'on va se faire massacrer, parce que j'imagine qu'après vous vous faites massacrer sur les réseaux sociaux. Voilà. On dit celui-là vit dans un autre monde, celui-là, ouais, je sais pas quoi. Bon, je vois très très bien toutes les critiques qui arrivent derrière. Je m'en fous. Il y a un moment, il y a des combats qui doivent être menés et on s'étonne de devoir les mener. C'est ça qui est fou. On s'étonne de devoir les mener.
1: La vie intime, c'est politique. Raconter l'intimité comme vous le faites dans des romans, c'est forcément politique.
0: C'est politique, bien sûr. Ouais. Mais évidemment, l'intime, c'est politique.
1: Oui.
0: Donc, il faut, nous autres, les écrivains, mais les chanteurs, les artistes ou plein d'autres, s'en emparer. Ça fait partie, oui, de notre responsabilité. Ouais. Alors, on le fait encore une fois avec nos moyens, comme je le disais. On fait des chansons, on fait des films, on fait des livres, on fait des peintures, on fait tout ce que vous voulez, mais on raconte avec notre langage à nous. Mais puisque c'est le nôtre, on l'utilise.
1: Ouais. Parfois, on s'engage aussi. Parfois, on dit, moi, je soutiens un politicien plutôt qu'un autre. Vous avez soutenu Ségolène Royal en 2007, par exemple. Oui. Bon, pourquoi vous faites ça? Quel est votre rapport à la vie politique? Alors, politique au sens large.
0: Alors, d'abord, je suis un citoyen. Je suis un citoyen qui vote. C'est-à-dire que, voilà, moi, je trouve que c'est quand même... Un privilège absolument incroyable de pouvoir choisir les gens qui nous dirigent. Donc le droit de vote, il y a quand même des gens qui sont battus et qui sont morts pour qu'on l'ait. Donc ça se traite pas en le galvaudant. Donc moi j'exerce mon droit de citoyen, ça me paraît logique. Bon, après il se trouve que j'appartiens plutôt au camp des progressistes ou de la gauche. Donc c'est vrai que quand il y a des candidats de gauche, j'ai plutôt tendance à les soutenir. Voilà. Parfois, ils ont gagné. Souvent, ils ont perdu. J'ai plutôt été perdant que gagnant.
1: C'est Nicolas Sarkozy qui a gagné en 2007.
0: Absolument, en 2007, oui. Donc, voilà. Mais après, ça m'intéresse parce que c'est la vie de la cité. Mais moi, je suis aussi un démocrate. C'est-à-dire que quand Sarkozy gagne en 2007, je suis évidemment triste parce que c'était pas mon candidat. Je suis même en colère parce que je pense que ça va pas forcément être bon pour plein de gens. Mais je respecte. Je trouve, c'est ça aussi la force de la démocratie, c'est-à-dire, il y a une majorité de gens qui ont voté pour lui. Moi, je m'incline, il est le président légitime, il a 5 ans devant lui, il a le droit de faire ce pour quoi les Français l'ont élu, et je ne vais pas dire au bout de 2 jours, ah là là, il n'est plus légitime, il faut qu'il s'en aille, etc., comme on l'entend aujourd'hui. Moi, il y a un moment, il faut respecter aussi le temps des élections. C'est-à-dire que quand on élit quelqu'un, 3 mois après, on considère qu'il n'a pas tenu ses promesses, qu'il n'a pas tenu ses engagements, qu'il faut qu'il parte, qu'il est impopulaire, que c'est pas... Non! On élit, nous, en l'occurrence, quelqu'un pour 5 ans, laissons-le travailler 5 ans. Moi, il y a des présidents qui ont été élus qui n'étaient pas du tout mon genre de beauté, mais il faut les laisser gouverner. Mais il y a un moment, c'est ça aussi le respect de la démocratie. Il faut s'incliner devant le choix de la majorité.
1: Bien sûr.
0: Quand la minorité a perdu, elle a perdu, point.
1: Oui, je vous pose la question, puis vous me voyez venir, là, parce que vous êtes l'un des seuls écrivains, en tout cas que j'ai interviewé, à avoir suivi un président pendant la campagne électorale de 2017.
0: Ouais.
1: Bon, c'est Emmanuel Macron.
0: Oui.
1: Bon, c'était votre idée, je crois, de le suivre. C'était votre ami, Emmanuel Macron. Comment on rencontre Emmanuel Macron?
0: Alors, en fait, je l'ai rencontré bien avant qu'il soit président.
1: Ouais.
0: Je l'ai rencontré 2 ou 3 ans avant qu'il soit président. Il était à ce moment-là simple conseiller de l'ombre, et puis ensuite il est devenu ministre. Je l'ai connu
1: auprès de François Hollande.
0: Voilà. Je l'ai connu complètement par hasard dans un dîner où j'étais moi-même invité. Il y avait une dizaine de personnes dans ce dîner, donc voilà. Sa femme est arrivée d'ailleurs avant lui. Et donc, j'ai d'abord rencontré sa femme, Brigitte Macron, qui est donc prof de lettres. Et donc, nous avons discuté de littérature, nous avons discuté de Madame Bovary, du Rouge et le Noir, de choses comme ça. Et puis, lui est arrivé. Et ce qui m'a plu, en fait, quand il est arrivé, c'est que, vous savez, il m'est arrivé de rencontrer pas mal d'hommes politiques. Et quand ils arrivent, en général, leur femme cesse d'exister. Ils prennent toute la lumière et elles deviennent totalement potiches. Et ce qui est toujours un truc qui a donc m'exaspéré. Et là, pas du tout. J'ai trouvé un couple égalitaire. Elle parlait autant que lui. Elle s'exprimait. Il lui laissait la place. Et je me suis dit, ça m'intéresse déjà. Il y avait l'idée d'un couple qui m'intéressait, indépendamment de la politique. Bon. À la fin du... Bon, j'ai raconté des bêtises comme je fais de temps en temps dans les dîners. Et puis, à la fin, il m'a dit, il faudrait qu'on se revoie. Et je me suis dit, c'est une parole en l'air, comme on se dit à la fin du dîner, parfois. Et puis non, ils ont tenu parole. Peu de temps après, on s'est rappelé, on s'est revu. Et puis donc, on est devenu, oui, proches. Et puis un jour, il m'a dit, tu sais, voilà, je vais créer un parti politique, je vais quitter le gouvernement et me présenter à la présidence de la République. Et moi, j'ai éclaté de rire. Je trouvais que qu'il avait absolument aucune chance de gagner, que son projet n'avait aucune chance d'aboutir, parce qu'en France, on a l'habitude d'élire soit un candidat de gauche, soit un candidat de droite, ouais. Mais pas un candidat du milieu, du centre, qui est ni l'un ni l'autre, ou est l'un ou l'autre, ce qui n'existe pas. Toutes les aventures politiques de cet ordre-là ont lamentablement échoué tout le temps. Par ailleurs, en France, on a plutôt tendance à élire des gens qui ont blanchi sous le harnais, qui ont déjà échoué deux ou trois fois à la présidentielle avant de gagner. Ça a été le cas de Mitterrand, de Chirac. Bon. On a tendance à choisir plutôt des personnages âgés que des... Donc, lui, il s'était jamais présenté à aucune élection. Il avait 38 ans. Il était et de gauche et de droite, ou ni de gauche ni de droite. J'ai dit, c'est n'importe quoi ton truc, ça marchera jamais. On voit que j'ai du pif. Bon. Et donc, j'ai éclaté de rire. Sauf que tout d'un coup, j'ai compris qu'il faisait ce qu'il avait dit. C'est-à-dire qu'effectivement, il a créé un parti politique, il a démissionné, il s'est présenté. Et il me dit, est-ce que tu veux venir dans la campagne? Je dis, qu'est-ce que tu veux que je vienne faire dans une campagne? Et en même temps, ça m'intéressait d'aller dans un truc que j'avais jamais fait. Moi, j'aime faire... Ouais. Les choses que je n'ai jamais faites avant, les choses inédites m'intéressent. Donc je me suis dit, je veux bien venir dans la campagne, mais qu'est-ce que je vais faire dans cette campagne? Il me dit, bah réfléchis. Et je lui dis, mais tu sais, moi je sais faire qu'une chose, c'est écrire des livres. Et bien il me dit, bah écris un livre sur moi. Mais je dis, tu sais, on écrit un livre que sur le gagnant, parce que Yasmina Reza avait écrit un livre sur Sarkozy en 2007, oui, Laurent Binet avait écrit un livre sur François Hollande en 2012. Oui. Je dis, tu sais, moi je veux bien, mais comme tu vas perdre, évidemment, je ne vais pas écrire sur toi. Et il me dit, mais je vais gagner. Et je me souviens, quand il me dit, je vais gagner, je ne crois pas davantage qu'il va gagner, mais je me dis une chose. Et là, le romancier revient. Je me dis, s'il gagne, alors c'est une histoire incroyable. Parce qu'il ne doit pas gagner, il n'a aucune chance de gagner, c'est impossible qu'il gagne. Et donc si cet impossible devient vrai, si cet invraisemblable devient plausible, ce plausible devient la réalité, alors le romancier que je suis, ça m'intéresse. Parce que ça veut dire que le type est un personnage de roman, c'est pour ça que j'ai appelé le livre un personnage de roman. Ça veut dire qu'il a défié l'entendement, il a défié les probabilités. Et donc le livre n'est en rien un livre politique, je parle quasiment jamais de politique dans ce livre, c'est... Comment un type qui ne doit pas devenir président devient président? Parce que ça m'intéresse. Parce que un type qui est le favori et qui gagne l'élection, ça fait pas une histoire. Tout le monde s'en fout. Quelqu'un qui ne doit pas gagner et qui gagne, ça fait une histoire.
1: Ben oui, c'est ce que les Américains appellent the underdog.
0: Oui, bien sûr. Bon,
1: qu'est-ce que vous avez appris sur ce qu'est un politicien en le suivant de près comme ça? Parce que c'est un politicien,
0: oui,
1: Emmanuel
0: absolument,
1: Macron. C'est une bête politique.
0: C'est une bête politique.
1: Ouais, oui. Qu'est-ce que vous avez appris?
0: Alors d'abord qu'il faut avoir le cuir assez épais, ouais. Parce que c'est vrai que ce sont des gens très très attaqués quand même, tous, hein, quelque partie qu'ils soient, ils sont quand même, dès que vous entrez dans la lumière, vous avez face à vous des opposants qui cherchent effectivement à vous massacrer, tous, hein, ils vivent ça, donc je trouve qu'il faut quand même avoir une capacité de résistance à la violence, à la férocité du camp adverse qui est quand même assez incroyable, il faut avoir quand même une croyance en soi qui est au-delà de tout égotisme ou égo, je sais pas quoi, ou égocentrisme, parce que ils sont convaincus d'être l'homme de la situation. Ouais. Ils sont convaincus qu'ils ont quelque chose que les autres n'ont pas. Bon, je pense que c'est nécessaire de l'avoir, de croire cela. Certains l'ont, d'autres, à mon avis, non. Mais en tout cas, ils ont quelque chose qui les dépasse, quelque chose qui fait qu'ils pensent qu'ils sont l'homme de la situation. Bon, c'est assez surprenant. Ils ont l'envie de faire quelque chose pour leur pays. Il y a quelque chose de cet ordre-là, vraiment. Chez lui, il y avait en plus une espèce d'une énergie, parce qu'il avait 38 ans, donc il avait la volonté de faire. Voilà, c'était assez frappant. Je suis pas sûr qu'il ait été à la hauteur des promesses et des engagements qu'il a pris, ou des promesses qu'il a fait naître, ou des espoirs qu'il a fait naître.
1: Ouais.
0: Mais en tout cas, il y avait ça. Mais c'est des gens d'une essence différente de nous, de moi. En tout cas, moi, je les regarde comme des animaux curieux. C'est un métier que je ferai jamais. Je regarde ça de manière
1: Vous êtes trop honnête, vous êtes trop franc. On dit ça souvent.
0: Oui,
1: moi, je suis trop franc.
0: C'est des gens très différents de nous. Ouais. Donc, mais c'est ça qui est intéressant. Moi, je les regarde presque comme des animaux de laboratoire par moment.
1: Est-ce que vous êtes encore amis avec lui? Parce qu'à quelle époque, en février dernier, Léa Salamé vous a posé la question du photocall. Vous aviez une photographie d'Emmanuel Macron devant vous. Elle vous a demandé quelle question vous poseriez à Emmanuel Macron et vous avez répondu « Pourquoi a-t-il fallu que tu gâches tout ?»
0: Parce que c'est ce que je pense.
1: Il a tout gâché.
0: Oui, en tout cas, il y avait un espoir très fort qui est né avec lui. Et puis cet espoir, malheureusement, s'est perdu. Alors le premier mandat, on peut discuter. Il y a des choses effectivement intéressantes qui ont été faites. D'ailleurs, il a été réélu assez triomphalement pour un deuxième mandat. Donc ça veut dire que sans doute, il y avait quelque chose. Le deuxième mandat est quand même assez... il y a des choses qui dysfonctionnent très fortement. La dissolution, c'est quand même un acte très étrange que personne n'a compris et qui a entraîné une sorte de cataclysme politique, de pourrissement de la vie politique, d'instabilité, qui fait qu'on ne peut plus rien faire, que tout ça est le bordel ambiant. Après, il a traversé en même temps deux mandats par très gros temps, parce que c'est quand même quelqu'un qui a eu le Covid, donc quand même une pandémie, qui a eu, nous avant les Gilets jaunes chez nous, qui était quand même un désordre très très fort, d'ailleurs qui avait des racines qui méritaient d'être très examinées. Après, il y a eu la guerre en Ukraine, maintenant il y a la guerre en Iran. On peut dire quand même qu'il a vécu deux mandats hors de toute tranquillité.
1: Est-ce que c'est encore votre ami?
0: Oui, c'est toujours mon ami, mais parce que vous pouvez être ami avec quelqu'un avec qui vous avez des désaccords. Il faut se rappeler de ce qu'est l'amitié. C'est important pour moi. D'abord, j'avais des désaccords avec Emmanuel Macron alors même qu'il n'était pas président de la République. Mmh. Je vous l'ai dit, je suis de gauche, j'ai trouvé assez vite qu'il était très de droite. Donc, il y avait beaucoup de choses dans sa politique dans lesquelles je ne me retrouvais pas, déjà dès le premier mandat. Mais il se trouve que c'était mon ami. Et moi, j'ai des amis, je suis sûr que vous aussi, je suis sûr que ceux qui nous écoutent nous regardent aussi, qui ne pensent pas comme vous. Et d'ailleurs, je trouve ça plutôt sain d'avoir des amis qui ne pensent pas comme nous. Parce que si vous êtes amis qu'avec des gens qui pensent exactement la même chose que vous, sur tous les sujets, vous devez avoir une vie terriblement ennuyeuse et un entre-soi absolument atroce et affligeant. Oui. Donc moi, je suis plutôt ami avec des gens avec qui je me frotte, avec qui je me confronte, avec qui je n'ai pas d'accord permanent.
1: Et lui, il reste ami avec vous après vous avoir vu à la télévision pourquoi vous avez tout gâché?
0: Oui, il sait ce que je pense, donc il n'a pas été surpris. Mais il y a cette idée,
1: qu'on est
0: capable,
1: Philippe,
0: de se dire les choses. Ouais. On doit se dire les choses. Encore une fois, l'amitié n'exclut pas la lucidité, mais l'amitié, c'est aussi de la fidélité. Donc, c'est être lucide et être fidèle.
1: C'est beau, ça.
0: Merci.
1: Ça a été un grand plaisir de passer cette heure avec vous. Ah, vraiment. Une pension en Italie. Alors là, il faut que vous alliez chercher ce livre pour vos vacances d'été. C'est incontournable. C'est un grand roman. C'est paru chez Julliard. Philippe Besson, merci énormément d'avoir été avec nous.
0: Merci Marie-Louise. Merci beaucoup.
1: À très

Voilà, c'en est terminé pour Parlons Franco aujourd'hui, qui faisait la part belle à nos collègues de Ici Première, la chaîne de Radio-Canada. Dans quelques minutes, rendez-vous avec les infos, puis avec Monumental. En ce qui nous concerne, on se retrouve lundi.

0: Dans ma tête, chanson issue de Fête foraine, le dernier album en date de Christophe Maé. C'est le 7e album de celui qui se destinait initialement à la pâtisserie. Ouais, dommage pour les becs à bonbons, mais tant mieux pour les mélomanes. Excellent week-end, très bel après-midi sur RTS Première, il est 16h.
1: Dominique Chauffat.
2: On a vibré, tremblé et on a fêté. Les Suisses se sont qualifiés pour les huitièmes de finale de la Coupe du Monde en battant l'Algérie 2-0 à Vancouver. Le prochain rendez-vous, c'est mardi à 22h contre la Colombie ou le Ghana. Face à leur ancien sélectionneur Vladimir Petkovic, les Suisses ont assuré leur statut et leurs ambitions. Une victoire acquise grâce à des buts de Brel Embolo et Dan Endoy. C'est confirmé, les familles de notre pays verront leurs frais de garde allégés d'ici 2030. Ils vont bénéficier d'une nouvelle allocation de garde pour leurs enfants de moins de 8 ans. Avec une condition, les parents doivent exercer une activité lucrative ou être en formation. Le délai pour déposer un référendum contre cette nouvelle loi a expiré cette nuit. Les dirigeants iraniens ont commencé à rendre hommage cet après-midi à l'ancien guide suprême iranien Ali Khamenei. Son cercueil est exposé dans le complexe religieux de Téhéran où sont prévues des funérailles nationales. 4 mois après sa mort dans une frappe israélo-américaine, les autorités attendent entre 15 et 20 millions de participants rien qu'à Téhéran pour cet hommage national de 3 jours. La fumée et l'odeur de brûlé persistent. Les secouristes poursuivent leurs recherches dans les décombres du côté de Kiev. La municipalité recommande de limiter les sorties à la population en raison de la pollution de l'air. Après les plus importantes frappes russes contre la capitale ukrainienne dans la nuit de mercredi à jeudi, le bilan actuel s'élève à 30 morts et près de 100 blessés selon le président Volodymyr Zelensky. Le nombre de Grecs expatriés qui reviennent au pays ne cesse d'augmenter depuis 2021. C'est ce que nous indique un rapport de l'OCDE. Parmi eux, 60% sont diplômés et âgés entre 20 et 39 ans, d'après le gouvernement conservateur grec, lui qui s'est engagé depuis plusieurs années à inverser cette fuite des cerveaux. La Grèce avait été frappée par une dure crise économique entre 2009 et 2018. La justice monégasque recherche une Ukrainienne de 39 ans soupçonnée d'avoir mené lundi soir la tentative d'assassinat par explosif d'un homme d'affaires d'origine ukrainienne. La suspecte n'aurait pas agi seule et elle serait passée par la Suisse. Sur la notice rouge d'Interpol, cette femme est notamment recherchée pour tentative d'assassinat et association de malfaiteurs. Son domicile en Allemagne a été perquisitionné mais l'intéressé n'a pas été retrouvé. La plateforme chinoise Temu figure parmi les 5 plus grandes entreprises d'e-commerce en Suisse alors qu'elle n'a été lancée qu'en avril 2023. Un classement du cabinet d'expertise Carpathia, une ascension très forte avec des recettes qui atteignent le milliard de francs. Galaxus reste leader dans le marché en Suisse avec 2,3 milliards de recettes estimées. Belinda Bencic en tennis s'est qualifiée pour les 8e de finale de Wimbledon en battant la russe Anna Kalinskaya 6-4, 4-6, 7-6. C'était serré. La Saint-Galloise affrontera dimanche la gagnante du match entre les Américaines Coco Gauff et Claire Liu. On prend encore des nouvelles du ciel. Il s'annonce en général beau bleu, à l'exception de passages nuageux en montagne. Les thermomètres grimpent jusqu'à 28 degrés aujourd'hui, malgré la bise qui souffle par moments. Demain et dimanche, le temps restera bien ensoleillé, avec toujours une faible bise sur le plateau.
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0: Sur l'autoroute Lausanne-Genève, la circulation est dense et fortement ralentie entre l'échangeur d'Écublens et Aubonne en direction de Genève. Des retards de 15 à 20 minutes sont à prévoir sur les tronçons qui mènent aux douanes de Valorbe, de Bardonnay et de Saint-Gingolf. Sur l'axe Genève-Ost, il faut toujours patienter une heure au péage français du tunnel du Mont-Blanc. Et en Suisse alémanique, sur l'axe Berne-Zurich, de forts ralentissements sont signalés entre Krickstetten et l'échangeur de Erkingen dans les deux sens avec des retards d'une demi-heure environ. Et puis sur l'A2, Lucerne-Chiasso, des colonnes s'étendent sur 6 km entre Amsteg et le portail nord du tunnel du Gotthard, ce qui représente une heure d'attente en direction du Tessin. Pour rejoindre le Tessin, justement, ou le nord de l'Italie, depuis la Suisse romande, les axes du Simplon ou du Grand Saint-Bernard sont recommandés.
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11: Bonjour et bienvenue dans ce second épisode dédié à San Francisco.

0: Ici, cependant, le spectacle n'est jamais triste, ni déprimant, ni hostile. Les habitants de San Francisco soutiennent que c'est un brouillard spécial, convenant spécialement à une ville qui est elle-même spéciale. Et c'est un point de vue difficilement contestable.
1: Pour parler de San Francisco, une invitée est avec nous, c'est Annick Faucrier, professeure émérite à l'Université Paris 1 Panthéon-Sorbonne. Annick Faucrier, je le disais à l'instant, la ville va être détruite par un incendie déclenché à la suite d'un séisme, et c'était en 1906.
2: Oui, il ne faut pas oublier que San Francisco se trouve à la limite de deux plaques, la plaque pacifique et la plaque américaine. Et ces deux plaques coulissent horizontalement, l'une contre l'autre. On la connaît, on connaît bien ce coulissement, c'est la faille de San Andreas. Et elle est longue, elle est très longue, hein, environ 1200 kilomètres. Et en fait, ces deux plaques coulissent l'une contre l'autre, et les tremblements de terre ont lieu quand la pression qui est due au déplacement est libérée, parce qu'en fait, il y a des frottements, et donc une forte pression, et à un moment donné, la pression est libérée, et là, à ce moment-là, il y a un mouvement très brusque de la croûte terrestre, et c'est ce qui provoque les tremblements de terre. Il y a continuellement des tremblements de terre à San Francisco, en Californie, mais ce sont des petits tremblements de terre qui, au contraire, relâchent la tension de cette faille, et c'est plutôt favorable. Et en 1906, San Francisco, qui est une ville moderne, une ville commerçante, une ville prospère, on l'appelle la perle du Pacifique. Elle a à peu près 400 000 habitants. Et donc la veille, tout le monde se promène, enfin, le 17 avril, tout se passe normalement. Et dans la nuit, le 18 avril 1906, une date qu'aucun habitant de San Francisco ne peut oublier, très tôt le matin, hein, à 5h12 du matin, un très fort tremblement de terre, une très forte secousse qui dure très peu de temps, hein, entre 45 et 60 secondes, qui a été ressentie dans toute la Californie et même le Nevada et même l'Oregon. Eh bien, c'est une secousse qui va faire trembler San Francisco, qui détruit un certain nombre de ces magnifiques immeubles dont San Francisco était si fière. Mais pire encore, elle détruit, elle casse les canalisations. Canalisations de gaz et canalisations d'eau, car San Francisco est une ville qui avait toute une série de canalisations de gaz d'eau. Et donc, ces ruptures de gaz provoquent des petits incendies. Et le fait que les canalisations d'eau ont été détruites fait qu'on n'a pas d'eau pour éteindre ces incendies qui finissent par se rejoindre en un terrible incendie. Et on estime que plus de 80% de la ville a été dévastée, encore plus par l'incendie que par le tremblement de terre. On estime que 4000 personnes sont mortes. Au début, on avait dit 800 parce qu'on voulait pas inquiéter les investisseurs surtout. On estime que 28 000 bâtiments ont été brûlés et aussi les deux tiers de la population, à peu près 250 000 personnes, se retrouvent sans abri, en train d'errer dans San Francisco, entre les ruines, essayant de rejoindre des endroits un peu protégés, le Presidio au nord, aussi le Golden Gate Park, qui était un très grand parc qui avait été installé en 1870. Alors, les plus aisés ont pu quitter la ville par ferry pour se réfugier à Oakland, de l'autre côté de la baie. On voit des photos, on a des petites vidéos où on les voit en portant pratiquement rien et qui se hâtent d'aller vers un bâtiment qui avait été épargné et qui est le bâtiment des ferries, de la gare des ferries, Ferry Building, pour pouvoir aller se réfugier de l'autre côté de la baie.
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5: Les portes et les murs, tout tremblait.
1: On décide de reconstruire sans

0: Francisco. Selon quel modèle ?
1: On essaye de tirer la leçon de ce qui s'est passé, c'est-à-dire qu'on va développer des mesures parasismiques. Les ingénieurs essaient d'imaginer des constructions qui soient résistantes à ces mouvements terrestres. Là, c'était le tremblement de terre de 1906, est un tremblement de terre très très important. Donc les mesures ont un peu changé. On disait 7,9 sur l'échelle de Richter, mais c'est un peu, il y a eu des changements. Mais c'est un des gros tremblements de terre et avec des dégâts considérables. Donc on va reconstruire, c'est ça qui impressionne le monde entier, c'est la façon dont les habitants de San Francisco ne se plaignent pas, mais se mettent au travail pour reconstruire leur ville. Et les maisons, les bâtiments sont construits avec des structures en acier. Dans les étages, on utilise du béton armé, les fondations sont renforcées. On essaie de les enfoncer le plus profond possible pour justement éviter les oscillations. Et pour se protéger de nouveaux incendies, on installe des citernes souterraines, justement pour tenir compte là aussi de ce problème de manque d'eau qui a été une des raisons de cette catastrophe. Et il y a une très forte citerne sous la place de l'hôtel de ville. Et c'est pour ça que malgré le danger potentiel, San Francisco, qui a actuellement plus de 7 millions d'habitants, a tout un quartier avec de très nombreux gratte-ciel qui sont justement construits selon des normes antisismiques très strictes, très sévères. Et les bâtiments doivent être renforcés avec des normes antisismiques très très sévères.
2: Ne faites pas de petits projets. Ils n'ont pas le pouvoir d'enflammer le cœur des hommes. Faites de grands plans, visez haut dans votre travail et dans vos espoirs. Daniel Burnham, architecte.
0: Est-ce que l'urbanisme est une notion qui est prise en compte lorsque l'on reconstruit San Francisco après le tremblement de terre de 1906 ?
1: Alors, oui et non. C'est-à-dire que il y avait un plan qui avait été proposé justement juste avant, en 1905, par un urbanisme architecte très connu, Daniel Burnham, qui était, en fait, il avait été l'architecte de l'exposition de 1893 à Chicago, et il avait lancé les gratte-ciel aussi, il avait lancé un mouvement qu'on appelait City Beautiful, c'est-à-dire la ville magnifique. Et le but, à l'époque, c'était de répondre au problème d'une croissance anarchique des villes, de villes qui étaient insalubres à la fin du 19e siècle. C'est une époque où il y a une très forte immigration et où les populations immigrantes s'entassent dans des taudis, dans des bâtiments insalubres. Donc il s'agissait d'organiser la croissance urbaine autour de places, de bâtiments publics, avec des rues en étoiles, de façon à promouvoir, à aboutir à un environnement plus sain, d'organiser cette croissance des villes. Et il avait pris, Burnham avait pris comme modèle le plan tracé pour Washington, la capitale, Washington DC, par Pierre L'Enfant, qui était un Français à l'époque, donc, de la construction de cette ville capitale.
3: Un Parisien, Pierre Charles L'Enfant, venu de France avec les armées de Lafayette, fut choisi pour tracer les plans de la cité future. Il conçut une ville au point de vue magnifique, aux avenues larges et boisées. Il en conçut aussi les parcs, les monuments. Architecte de grand talent, il fut un urbaniste au génie précurseur.
0: Agence d'information des États-Unis, 1949.
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1: Mais aussi, il avait pris Paris comme modèle avec le Paris de Haussmann, les grandes artères et les grands boulevards de Paris. Il avait imaginé que le centre, le Civic Center, le centre avec la mairie et les bâtiments publics les plus importants, serait très développé et il serait organisé autour de deux axes, Market Street, la rue Market, et Van Nuys Avenue. Il voulait réserver un tiers de la surface de la ville à des parcs, et il envisageait Market Street comme les Champs-Élysées de la côte ouest. Vous voyez que le prestige de Paris était considérable. Alors, en fait, ce plan n'a pas été suivi. Alors qu'on aurait pu penser, bah justement, c'est la bonne occasion pour construire et faire ce qui avait été imaginé. Mais en fait, ce plan ne prenait pas suffisamment en compte la dimension économique de la ville. Et il n'accordait pas suffisamment d'espace à toutes ces activités économiques.
2: À peine les flammes étaient-elles éteintes et les ruines refroidies, que l'esprit de reconstruction s'empara des habitants de San Francisco. Les préparatifs pour rebâtir la ville sont déjà en cours, à une échelle plus grandiose que jamais. Commerçants, banquiers et industriels se réunissent en urgence pour affirmer que San Francisco doit renaître immédiatement et que les activités ne doivent pas se déplacer vers d'autres villes. Des structures temporaires sont érigées aussi rapidement que possible, tandis que l'on discute de bâtiments permanents en acier et en pierre. Des cendres de l'ancienne ville surgira, selon les prévisions confiantes, un San Francisco plus noble et plus beau. Extrait du journal San Francisco Chronicle, avril 1906.

0: San Francisco est une ville qui a accueilli de brillants architectes.
1: Oui, il y en a beaucoup. J'ai parlé justement de Burnham, et il y en a d'autres aussi qui ont été très très importants, qui souvent avaient travaillé d'ailleurs à Chicago, à Washington DC, et qui ont trouvé à San Francisco une ville qui était non seulement attirée par la modernité, mais qui avait aussi des ressources, des moyens très très importants. Et en fait, ce sont ces architectes qui ont créé des bâtiments publics, des bâtiments de bureaux, des banques, par exemple Hibernia, des hôtels comme le Fairmont. Alors tout ça, c'était à la fin du 19e siècle, cette influence de l'Antiquité et de la Renaissance. Et il s'agissait de donner un sentiment de richesse et de puissance. C'est l'affirmation à la fin du 19e siècle de cette côte ouest et justement qui est ouverte sur le Pacifique. Et en fait, il y a ce projet justement de Burnham qui se trouve de City Beautiful, qui s'affirme aussi dans le Civic Center. Et en fait, San Francisco a été reconstruite très vite. Donc, la mairie, par exemple, la mairie de San Francisco est ouverte en mars 1916. Elle a été reconstruite par des architectes, cabinet Brown et Bakewell. Et beaucoup de ces architectes avaient été formés aux Beaux-Arts. Et c'est ainsi que la mairie a un dôme qui est semblable à celui du Vatican, mais aussi des Invalides. Il y a cette influence des Beaux-Arts. Un certain nombre des architectes de San Francisco ont été formés en France, à Paris, et justement aux Beaux-Arts, comme d'ailleurs un certain nombre de peintres aussi de San Francisco qui avaient été formés là aussi à l'École des Beaux-Arts ou à l'Académie Julian.
0: En 1915, la ville de San Francisco va accueillir l'exposition universelle. On en reparle avec vous, Annick Foucrier, c'est juste après ce titre, choisi pour nous par Nathalie Schauenberg.

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0: Aujourd'hui dans Monumental,
1: San Francisco. Grande ville, gratte-ciel,
0: archives INA,
1: rue parallèle et par-dessus le vent du Pacifique.
0: San Francisco va accueillir en 1915 l'exposition universelle. Et ça, c'est un peu une revanche avec tout ce qui s'est passé, notamment le tremblement de terre de 1906.
2: Complètement.
0: Annick Faucrier.
2: C'est-à-dire qu'en fait, cette exposition universelle, Panama-Pacifique, avait été organisée pour célébrer l'ouverture du canal de Panama en 1914.
3: Messieurs, nous allons percer un canal plus grand encore et relier le Pacifique à l'Atlantique d'une seule traite. Et comme vous le constatez sur cette carte, Panama est le lieu idéal pour ce canal.
2: Ce canal permettait la circulation des bateaux entre l'océan Atlantique et l'océan Pacifique. C'était une merveille. Enfin, c'était vraiment la possibilité pour toutes ces villes de la côte ouest du continent américain de pouvoir accélérer leur développement. Mais San Francisco obtient de pouvoir justement tenir cette exposition universelle sur son territoire parce que elle veut montrer la renaissance, sa renaissance. Alors qu'elle a été détruite en 1906, en 1915, elle est capable d'accueillir plus de 18 millions de visiteurs pendant toute l'année 1915. Et c'est l'occasion de montrer les progrès technologiques et automobiles.
4: Aujourd'hui, San Francisco ouvre ses portes au monde. Des nations venues des quatre coins du globe ont élevé ici leur palais. Et la ville, renaissante de ses cendres, se présente comme un symbole éclatant de progrès et de civilisation. Extrait du journal San Francisco Chronicle, avril 1906.
2: Comme ça se passe dans les expositions, il y avait tout un espace qui se trouvait au nord, près de la marina, sur lequel avaient été installés les stands. Alors il y avait par exemple un stand, celui qu'on appelait le Palais des Beaux-Arts, qui avait été érigé par, là aussi, un architecte très connu, Bernard Maybeck, qui aussi avait été formé à l'École des Beaux-Arts, et qui a été préservé, on peut le voir encore, c'est une petite coupole, et l'air d'un petit cube, l'air des petites ruines romaines qui avaient beaucoup plu à l'époque, qui a été conservée, qui est encore au nord de San Francisco. Et puis il y a aussi, alors le pavillon de la France était copié sur le palais de la Légion d'honneur, l'hôtel de Salm. Là aussi il a beaucoup plu. Et il a été le modèle pour le musée de la Légion d'honneur, qui lui a été construit et ouvert, construit par sous l'influence d'Alma de Bretteville Spreckels, la femme du mania du sucre Adolphe Spreckels, qui était très francophile, qui abrite maintenant une superbe collection de statues de Rodin. Ce musée a été ouvert en 1924. Donc on voit comment San Francisco avait peut-être été rasé par l'incendie et par le tremblement de terre, mais la force, le dynamisme, les capitaux de ses habitants étaient restés intacts.
0: Service d'information des États-Unis, 1957.
5: Il n'y a pas à chercher bien loin pour retrouver à San Francisco les traces richement œuvrées du passé de la ville.
0: Toute la reconstruction après le tremblement de terre de 1906, à quelque chose près, hein, c'est la ville que l'on voit aujourd'hui quand on se rend à San Francisco.
2: Oui. Oui, alors certains bâtiments ont été reconstruits pratiquement à l'identique, ils étaient tout récents, mais c'est vrai, ça a été un renouvellement, c'est-à-dire l'incendie avait détruit jusqu'à Van Nuys, à l'ouest du Civic Center, et aussi tout le sud de Marquette avait aussi été détruit. Donc là, il y avait un terrain fantastique pour reconstruire la ville avec des bâtiments beaucoup plus modernes, donc plus efficaces. Alors il y a eu à cette occasion-là tout un rapport de force, une lutte, parce qu'il y avait dans le centre de San Francisco, pas très loin du pôle financier, il y avait un quartier qui était, disons, pas du tout apprécié d'une partie de la population, c'était le quartier chinois. Ce quartier chinois qui, en fait, s'est constitué, surtout après la rue Everlord, là où se trouvait auparavant un quartier qui était français, aussi irlandais, et ils se sont installés là parce que c'était le seul endroit où ils pouvaient s'installer, où on les laissait installer, étant donné qu'il y avait une très forte discrimination contre eux. Et ils avaient prospéré, même avec une densité et une insalubrité très forte, mais ils avaient prospéré dans ce quartier. Et au moment du tremblement de terre, et bien évidemment, ce quartier qui se trouvait à la place où se trouve, enfin une partie du quartier chinois actuel, parce qu'il s'est beaucoup étendu depuis, et donc ce quartier a été rasé, comme le reste. Et un certain nombre d'hommes politiques se sont dit, c'est l'occasion de se débarrasser des Chinois, on va les envoyer Hunter's Point, très au sud, ou même peut-être dans le comté de San Mateo, le plus loin possible. Puis il y en a d'autres qui ont dit, ils rapportent de l'argent, ces gens-là, travaillent, ils payent des impôts, donc il faut les garder. Et il y avait aussi un autre argument, c'est que c'était un quartier qui était assez touristique. Donc en fait, c'est un marchand chinois qui a joué sur cet argument pour dire mais il faut reconstruire ce quartier, ça va attirer les quantités de touristes. Et c'est comme ça que le quartier a été reconstruit, mais encore plus chinois qu'en réalité, c'est-à-dire qu'on y a ajouté des toits en pagode, tout ce qui pouvait laisser penser que c'était chinois à des touristes. Donc c'est un quartier un peu très néo-chinois.
5: Les nombreux visiteurs venant chaque année à San Francisco ne manquent jamais d'aller visiter le fameux Golden Gate. Mais bien sûr, les gens qui travaillent là du matin jusqu'au soir, comme ces deux peintres par exemple, n'y font même plus attention. Eux, les visiteurs, sont toujours très impressionnés.
0: Il y a beaucoup de choses à voir et à découvrir dans cette ville de San Francisco. On va commencer peut-être par le symbole de la ville, c'est le Golden Gate. Quelle est l'histoire de ce pont ?
2: Alors oui, on ne peut pas parler de San Francisco sans parler de ce pont de la Porte d'Or, le Golden Gate Bridge. Alors, c'est l'image classique de San Francisco, avec sa couleur orange, qui est visible même par temps couvert. C'était le premier pont à avoir ce genre de couleur. Les autres étaient en général gris et assez fades. Alors, c'est une prouesse d'ingénieur. C'est un pont suspendu, donc au-dessus de l'entrée de la baie, c'est-à-dire avec toutes les influences de la mer aussi. Il y a les vents, il y a les tempêtes. Il est appuyé sur deux piles de 227 mètres de hauteur. Il y a une chaussée de 3 kilomètres et qui se trouve à 67 mètres au-dessus de l'eau. C'est vraiment une prouesse, et ce qui a poussé à la construction de ce pont, c'est que auparavant, la circulation dans la baie se faisait par des ferries. Alors ça allait tant qu'il n'y avait pas beaucoup de monde, il y avait quelques carrioles, mais avec l'automobile, le développement de l'automobile, ils se sont révélés très rapidement insuffisants. Et c'est comme ça qu'à partir de 1916 environ, il y en avait eu des idées avant, mais plus fondamentalement 1916, sont des ingénieurs qui réfléchissent à la construction d'un pont entre San Francisco et le comté donc de Marin. Et le plus célèbre de ces ingénieurs, c'est Joseph Strauss. Et c'est lui qui a vraiment été la cheville ouvrière de ce pont. Il a fallu convaincre les municipalités, les investisseurs, les militaires aussi, parce qu'il fallait, prendre des terrains militaires pour installer les piles. C'est ceux qui étaient au bord, juste à cet endroit-là, à l'endroit stratégique de l'ouverture de la baie. Et c'est pour ça, ça a mis très très longtemps, il a fallu avoir donc des financements. Les travaux ont commencé en 1932, alors on était en pleine crise crise économique. Ça a tout de même permis justement de donner pas mal d'emplois. Et ça, c'était une bonne chose. Et le pont est ouvert à la circulation le 27 mai 1937. Alors c'est d'abord les piétons. Et puis le lendemain, ce sont les automobiles. Et ça reste un des centres touristiques de San Francisco. Donc San Francisco, le Golden Gate Bridge, on le voit à peu près partout. Quand on arrive en avion, on ne voit que lui. Même quand il y a du brouillard, il y en a souvent à San Francisco, on voit les sommets. Il est associé à San Francisco, je dirais, intimement.
6: Les hommes ont accompli leur tâche. Voici l'ouvrage d'art, un réseau de force.
0: Archive INA.
6: Il appartient désormais au public. Il entre en service.
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0: Golden Gate, est-ce que ce nom a quelque chose à voir avec la ruée Berlin ?
2: Non, c'est une référence à la Corne d'Or de Constantinople. Et c'est John Charles Frémont qui lui a donné ce nom. C'était un explorateur et militaire qui est arrivé en 46 et en 1848 qu'il donne ce nom. Alors évidemment, or, tout de suite, ça a un certain prestige, mais ce n'était pas vraiment les mines d'or directement, je veux dire.
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0: San Francisco a d'autres ponts très importants et essentiels pour la ville.
1: Oui, parce que là encore, il faut pouvoir traverser pour aller vers le nord, Marin County. Mais à l'époque où le Golden Gate Bridge est construit, il n'y a pas encore beaucoup de monde dans Marin County. C'est après le pont qui va permettre justement le peuplement du nord de San Francisco. Mais par contre, il y a beaucoup de monde à l'est, sur le du côté de la baie. Et là, il faut prendre des ferries ou alors il faut faire tout le tour par Saint-Rosé, c'est extrêmement long. Et c'est la raison pour laquelle, même avant, dès 1936, un autre pont est ouvert. C'est le Oakland Bay Bridge. Et ce pont-là relie San Francisco à Oakland et il s'appuie sur l'île qui se trouve dans la baie, une des grandes îles de cette baie, qui est l'île de Yerba Buena. C'est aussi Yerba Buena, mais c'est pas le village qui existait avant San Francisco. C'est une île qui est au milieu de la baie, qui s'appelle Yerba Buena Island, et donc ça permet d'avoir un appui parce qu'il est très long et il faut aller depuis, alors c'est à côté du ferry building, mais il faut aller jusqu'à la Yerba Buena Island et puis ensuite jusqu'à Oakland. Ce pont là en fait il était masqué, il y avait donc cette autoroute et qui arrivait sur le embarcadero, sur la côte, sur la rive de la baie à San Francisco, qui masquait le pont, mais finalement cet embranchement a été détruit lors d'un autre tremblement de terre assez récent, celui de 1989, et c'est la raison pour laquelle maintenant on peut voir le pont, depuis San Francisco, on peut l'admirer beaucoup mieux.
0: Vous écoutez Monumental sur RTS Première, restez avec nous, puisque dans quelques minutes nous parlerons d'Alcatraz. Monkeys.

0: 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Aujourd'hui dans Monumental, nous sommes à San Francisco. Notre invité est Annick Foucrier, professeur émérite à l'Université Paris 1 Panthéon-Sorbonne. Avec vous, juste avant la pause musicale, choisie par Nathalie Schauenberg, nous parlions du Golden Gate Bridge. Et non loin de là se trouve une autre île, c'est Alcatraz.
1: Parce qu'il y a un certain nombre, effectivement, d'îles dans la baie. Alcatraz est certainement plus petite, en fait. J'ai dit, Yerba Buena est assez grande. À côté, on a construit Treasure Island, qui devait être un aéroport. Finalement, elle a été simplement réservée aux militaires. Mais oui, Alcatraz est particulièrement célèbre, là aussi. Alors, c'est une petite île, Alcatraz, ce sont les albatros, et c'est donc le nom qui avait été donné par les Espagnols à cette petite île. Et quand les Américains occupent la Californie, ils installent sur cette île une garnison militaire. Ça, c'est en 1853. L'année suivante, ils y construisent le premier phare de la côte ouest. Elle est ensuite utilisée comme prison militaire, après 1907, et elle devient célèbre comme prison fédérale à partir de 1934. C'est là où l'on envoie les criminels les plus dangereux. Et elle est utilisée de 1934 à 1963. Elle est ensuite abandonnée parce que ça coûtait vraiment très cher. Mais voilà, le plus célèbre des prisonniers d'Alcatraz, c'est bien entendu Al Capone, qui y a séjourné de 1934 à 1939. Il en est sorti parce qu'il était malade, très diminué à cause d'une syphilis contractée dans sa jeunesse. Et il est finalement mort en Floride, dans sa maison, en 1947.
2: C'est dans son lit que celui qui fut l'ennemi public numéro un de Chicago est décédé des complications d'une pneumonie qui provoqua une crise cardiaque. Al Capone, qui était gravement malade depuis plusieurs semaines, avait déjà reçu l'extrême onction. Extrait du journal L'Aube, janvier 1947.
0: Alcatraz a été occupé par les Amérindiens en 1969.
1: Oui, parce que, justement, elle a été fermée, Alcatraz a été fermée comme pénitencier fédéral en 1963. Et il y avait un vieux traité, 1868, le traité de Fort Laramie, et ce traité octroyait des droits aux tribus indiennes sur les terres fédérales qui n'étaient pas utilisées. Donc, des activistes d'un mouvement amérindien, American Indian Movement, le mouvement des Indiens américains, a décidé d'occuper, ils ont fait plusieurs tentatives et ils ont fini par l'occuper. En 1969, ils y sont installés, ils étaient à peu près 600 de 50 tribus différentes. C'est-à-dire que c'est vraiment un mouvement qui concernait de nombreuses populations amérindiennes. Et ils l'occupent pendant 19 mois, entre 1969 et 1971. Et c'était assez impressionnant de voir justement, il y avait, donc ils avaient mis toute une série de banderoles pour faire savoir à la population de San Francisco. On voit très bien Alcatraz depuis San Francisco, depuis le Fisherman's Wharf, depuis le nord de San Francisco. Et ils avaient mis des banderoles pour expliquer qu'ils occupaient ce territoire fédéral américain. Et en fait, ils ont fini par être obligés de partir. Le gouvernement a fait couper l'eau, l'électricité, le téléphone sur l'île. Et l'île dépend complètement de l'extérieur pour tout son approvisionnement.
3: Je suis arrivé ici en 1948, j'avais 21 ans et j'étais le plus jeune gardien d'Alcatraz. À l'époque, les prisonniers s'appelaient Machigan Kelly, Creepy Carpus, Strands, qu'on surnommait Birdman, et il y avait même le chauffeur de Bonnie and Clyde.
0: Archive France 3.
3: Je me souviens le premier jour quand j'ai marché le long des cellules. Les détenus me dévisageaient, tous me fixaient. J'étais terrifié.

0: Alcatraz, c'était un enfer carcéral et aujourd'hui, bien, c'est une attraction touristique.
1: Oui, c'était un enfer carcéral. C'était comme c'était les criminels les plus dangereux, les conditions de vie étaient les plus difficiles. On l'avait construit là en disant qu'on ne pouvait pas s'en échapper parce qu'il y avait les courants, parce qu'il y avait toute une série de dangers. C'était trop loin pour pouvoir nager jusqu'à la rive à cause justement de tous ces courants et de voilà ces eaux marines qui arrivaient. Il y a eu des tentatives quand même officiellement. Officiellement, elles n'ont pas réussi, mais les conditions de vie étaient très difficiles, mais c'était vraiment des criminels très endurcis. Par contre, effectivement, actuellement, il n'y a plus de criminels qui s'y trouvent, mais c'est devenu une attraction touristique très, très courue. Alors, on peut se promener, regarder les cellules, on a des casques avec des audios pour expliquer où étaient les bâtiments, pour la nourriture, le réfectoire, etc., ce qu'on faisait exactement. Mais c'est tout petit. Mais il y a tout ce caractère-là aussi. C'est une île, une de ces îles de la baie qui sont symboliques, emblématiques, associées à San Francisco.

0: Autre île dans la baie de San Francisco, c'est Angel Island.
1: Angel Island est mal connue. Et pourtant, c'est une île qui est importante. D'abord, c'est la plus vaste de la baie. Elle a 280 hectares à peu près. Et on l'a appelée la Ellis Island de l'Ouest. Ellis Island, c'est cette île qui se trouve dans la baie de New York, sur laquelle se trouvaient les services de l'immigration. Et les immigrants devaient passer par Ellis Island avant d'être autorisés à entrer aux États-Unis.
2: Au terme de leur voyage transatlantique, à l'approche d'un pays nouveau, se levait l'espoir d'une vie enfin libre.
1: Angel Island a servi la même chose pour filtrer, éventuellement retenir, les immigrants qui arrivaient sur la côte ouest. Et ces immigrants, c'était surtout des Asiatiques. Or, il y a eu des lois pour les empêcher d'entrer. Par exemple, en 1882, il y a la loi d'exclusion des Chinois qui interdit l'entrée des Chinois sur le continent américain. On pouvait entrer tout de même si on était né aux États-Unis, si on était enfant d'un citoyen américain. Il y avait aussi des Japonais qui entraient par Angel Island, hein, tous ceux qui, les habitants du Pacifique, aussi venant justement d'Amérique latine, des côtes pacifiques de l'Amérique latine. Alors, en fait, quelle était son importance? Eh bien, entre 1910 et 1940, date d'ouverture et de fonctionnement, on estime qu'il y a eu plus d'un million d'immigrants qui y sont passés. Si on compare avec Ellis Island, c'est plus de 12 millions d'immigrants entre 1892, c'est l'ouverture, et 1954, fermeture d'Ellis Island. Et si Angel Island a 283 hectares, Ellis Island n'a que 11 hectares. On voit que c'est évidemment pas la même configuration.

0: Monumental, San Francisco, avec Annick Foucrier, professeur émérite à l'Université Paris 1 Panthéon-Sorbonne.
1: Contrairement à Los Angeles, son éblouissante rivale du Sud, cette ville préserve et adore les fantaisies architecturales du vieux temps, son gothique particulier, ses imitations de Ionique. Dans des demeures comme celle-ci, les premiers fastueux marchands et les constructeurs d'empires vécurent sur les sommets de la colline Nob, où le club très sélect de l'Union du Pacifique est un heureux héritage du passé. Dans la rue, juste en face, un hôtel du type gratte-ciel offre le contraste des temps modernes.
0: On parlait des choses incontournables de San Francisco. Je disais tout à l'heure qu'il y avait vraiment beaucoup de choses à visiter dans cette ville. On pourrait mentionner les cable cars, ce sont ces tramways à traction par câble qui sont vraiment des icônes de la ville. Il y a Castro, ça c'est le quartier historique de la communauté homosexuelle, la mission Dolores, la Coit Tower, le City Hall, etc. Mais vous, Annick Foucrier, qu'est-ce que vous diriez? Quels sont les incontournables, selon vous, de cette ville de San Francisco?
2: C'est vrai que c'est difficile de choisir parce que San Francisco, c'est une ville qui est multiple. On y trouve, effectivement, vous avez parlé des cable cars, ces attractions touristiques qui ont été fondées en 1873 pour escalader les collines. Et les collines sont justement une des attractions. C'est là que se sont installés les plus riches des San Franciscains parce que il y avait une superbe vue. Et à partir du moment où il était possible de monter sans trop de difficultés avec les cable cars, à ce moment-là, les sommets prenaient beaucoup d'importance. Vous avez parlé de justement ces télégraphiles avec la tour à la Coit Tower. Là, c'est Lily Hitchcock Coit qui était absolument fasciné par les pompiers et qui même s'était fait faire un costume de pompière et qui a donné une partie de sa fortune à la ville pour justement y mettre sur cette colline un monument à la gloire des pompiers et cette tour donc ressemble à une lance de pompier. Mais moi, j'aime beaucoup alors marcher dans les rues de San Francisco. Il y a beaucoup de jolis bâtiments à voir. Alors, on pense évidemment aux maisons victoriennes, ces fameuses maisons avec les genre Queen Anne ou Italianate, ces maisons en bois de séquoia. On a détruit les forêts de séquoia pour les construire, qui se trouvent justement là aussi dans des collines. J'aime beaucoup aussi le musée de la Légion d'honneur. Devant le musée de la Légion d'honneur, il y a en fait deux statues qui ont été réalisées par une sculptrice américaine. Donc il y a la statue du Cid Campeador et l'autre c'est une statue de Jeanne d'Arc équestre. Et ça se trouve Lincoln Park et de là on voit aussi le Golden Gate Bridge, la baie. Il y a vraiment beaucoup de choses et d'ailleurs San Francisco a été particulièrement apprécié par, hélas, ça ferait plusieurs émissions, par les écrivains. On connaît bien Blaise Cendrars avec l'or, Jacques London aussi, le cinéma, Gullit, justement, avec la course dans les collines, dans les pentes. Ou le faucon maltais, et puis la chanson aussi, la chanson San Francisco par Scott McKenzie.

San Francisco, c'est aussi la ville des beatniks dans les années 50, la ville des hippies dans les années 60 et la ville des gays dans les années 70, cette ville de tolérance, cette ville. Et Maxime Le Forestier avec la Maison Bleue, c'est aussi, ça a nourri l'imaginaire.

0: C'est une ville qui a une superbe localisation, cette baie immense, quand on est sur une colline et qu'on voit cette baie devant soi et la pente, c'est un sentiment fantastique. On a envie de s'envoler avec les oiseaux, qui a une densité de population très élevée. C'est une ville qui a affronté des quantités de difficultés, et la faille de San Andreas n'en est pas la moindre, mais qui a trouvé des réponses. C'est une ville contestataire, une ville de tolérance. Il faut dire aussi que c'est une ville où la corruption politique a été un gros problème. À l'époque de la ruée vers l'or, ça s'est traduit par les comités de vigilance pour lutter justement contre cette corruption en 1851-1856. Et puis il y a eu, au moment du tremblement de terre, le maire était Eugène Schmitz et il a été particulièrement concerné par ces problèmes de corruption. Il avait installé un système de corruption avec son conseiller principal qui était Abbé Rueff. Donc en fait, c'est une ville vraiment multiforme, qui a beaucoup d'aspects, qui a fasciné, mais vraiment, depuis l'époque de la ruée vers l'or, peut-être qu'elle en garde encore justement toujours les traces. Et je disais, il y a encore quelques bâtiments qui existent. Jackson Square, par exemple, qui date de cette époque-là, où on voit les bâtiments en briques. Mais il y a aussi d'autres bâtiments beaucoup plus novateurs. Il y a continuellement des tours, des immenses tours qui sont construites. On trouve, j'avais un ami américain qui avait trouvé il avait fouillé lorsqu'il y avait des constructions sud de Marquette. Lors de constructions, il avait réussi à obtenir le droit de fouiller rapidement avant que les pelleteuses ne retirent toute la terre. Il avait trouvé des quantités d'objets datant de la rue et vers l'or, qui étaient des objets français. Donc voilà, c'est une ville avec des quantités d'aspects, des quantités de perspectives, de réflexions, d'enchantement. Enfin, c'est une ville qu'il faut vraiment. Il y a des musées, il y a des fantastiques musées. J'ai parlé du musée de la Légion d'honneur. Il y a aussi le musée Dion qui se trouve dans le Golden Gate Park. Il y a un très très beau musée d'art asiatique qui se trouve dans l'ancien bâtiment de la bibliothèque municipale sur la place de la mairie, Civic Center. Donc voilà, on s'ennuie jamais à San Francisco.
1: Annick Foucrier, un grand merci d'avoir été notre invitée aujourd'hui.
0: Merci à vous.
1: C'était un plaisir. Je vous souhaite une très belle journée.
0: Merci.
1: Benjamin Biolay.

0: Aujourd'hui dans Monumental, nous parlions de l'incendie de 1906 qui a détruit San Francisco. Nous avons aussi parlé de sa reconstruction, de son urbanisme, des monuments et lieux mythiques. Cette émission ainsi que la précédente qui retraçait la fondation et le développement de la ville, eh bien ces deux numéros spéciaux consacrés à cette ville qui célèbre son 250e anniversaire sont à retrouver sur Play RTS.
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0: Était à mes côtés aujourd'hui Nathalie Schauenberg pour les musiques. John Hasselbacher réalisait cette émission. Vicky Garraud était notre attachée de production. Bonne suite de journée à l'écoute des programmes de RTS Première. À suivre Vertigo, mais juste avant, des nouvelles de la route.
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3: Sur l'autoroute Lausanne-Genève, de forts ralentissements sont signalés entre l'échangeur d'Écublan et Aubonne dans les deux sens. À noter aussi des retards de 30 à 40 minutes à prévoir sur les tronçons qui mènent aux douanes de Valorbe et de Bardonnay. Puis sur l'axe Genève-Ost, le tunnel du Mont-Blanc est fermé dans les deux sens en raison de la panne d'un véhicule. Vous trouverez davantage d'informations sur rts.ch/trafic.

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2: Dominique Chauffat.
3: Que d'émotions vécues en suivant l'équipe de Suisse de football et sa victoire face à l'Algérie à Vancouver 2-0. Mais ça ne suffit pas à Dan Ndoye et ses coéquipiers. On a écrit une page d'histoire, mais on en veut plus. Il va falloir rééditer cet exploit lors du prochain match mardi, que ce soit face au Ghana ou à la Colombie, pour décrocher une place en quart de finale de ce mondial. Et quatre jours après l'élimination de l'Allemagne, la fédération allemande annonce être en discussion avec Jürgen Klopp pour remplacer Julian Nagelsmann qui a démissionné de son poste de sélectionneur de la Mannschaft. On part vers le Moyen-Orient. Plus de 600 000 déplacés libanais sont rentrés chez eux depuis la dernière trêve fin juin entre Israël et le Hezbollah pro-iranien. Alors que le conflit a jeté sur les routes plus d'un million de personnes, ces chiffres émanent de l'Organisation internationale pour les migrations. Les autorités ont démantelé des campements informels à Beyrouth et ses environs, mais le retour dans des dizaines de localités proches de la frontière reste encore en suspens. Les dirigeants iraniens ont commencé à rendre hommage à l'ancien guide suprême Ali Khamenei. Son cercueil est exposé dans le complexe religieux de Téhéran où sont prévues des funérailles nationales quatre mois après sa mort. Les autorités attendent entre 15 et 20 millions de participants rien qu'à Téhéran pour cet hommage national de trois jours. Un mandat d'arrêt international a été lancé à Monaco contre une Ukrainienne de 39 ans. Elle est soupçonnée d'avoir posé la bombe qui a grièvement blessé un oligarque ukrainien et son épouse lundi soir. Et le déroulé de cette attaque semble indiquer qu'elle n'a pas agi seule. Déclaration faite par le procureur adjoint de la principauté. Cette femme grimée en homme fait l'objet d'une notice rouge d'Interpol. Elle s'est enfuie et serait passée par la Suisse. L'isolement disciplinaire dans les établissements pénitentiaires serait inefficace, voire contre-productif. Ce constat émane d'une nouvelle étude menée notamment par Thierry Hourviller, professeur de droit pénal à l'Université de Zurich. Il réclame la suppression de ce type de mesures dans notre pays. Ce sont souvent, selon lui, les personnes souffrant de troubles psychiques qui ont tendance à respecter le moins les règles. Alors, après leur arrestation, l'isolement cellulaire pourrait entraîner une augmentation du risque du suicide. La conseillère d'État vaudoise Nouria Gorriti va quitter le gouvernement l'année prochaine après 15 ans de fonction. La ministre socialiste ne briguera pas un nouveau mandat en 2027. Nouria Gorriti ne veut pas demander une dérogation en vue d'un quatrième mandat. La NASA a lancé aujourd'hui une mission robotique pour tenter d'empêcher l'un de ses vieux télescopes de finir en poussière. Cette périlleuse opération devrait durer plusieurs mois. Une fois qu'il aura rejoint une orbite proche du télescope Swift, ce robot devra retrouver ce télescope dans l'immensité de l'espace, le contourner et s'y agripper. Et puis il tentera de le propulser environ 300 km plus haut. Et si ça marche, le satellite pourrait alors continuer sa mission pendant encore des années. On jette encore un œil à la météo. Le soleil a été au menu du jour. Il a fait plus jusqu'à 28 degrés aujourd'hui. Demain, le ciel bleu sera à nouveau de la partie, même plus généreux encore. Et dimanche aussi, avec juste des voiles nuageux l'après-midi, le thermomètre remonte jusqu'à 31 degrés, voire 32 lundi.
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6: Et toute équipe de Vertigo, bonjour à toutes, bonjour à tous et bienvenue. Nous sommes en direct de Montreux, précisément du salon de bridge du Montreux Palace, non pas pour s'invectiver parce qu'on n'a pas joué la bonne carte, mais pour parler de Montreux et de ses 60 ans, le Montreux Palace qui accueille une exposition dédiée aux 60 années du festival, affiches, photos, souvenirs du festival, évidemment des raretés. Également, vous y êtes les bienvenus, c'est à l'étage au sein de l'hôtel. Cette émission est également le dernier volet de notre série consacrée aux 60 ans du Montreux Jazz Festival. Nous allons tout de suite nous y rendre avec nos invités.
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6: Mathieu Jaton est avec nous, bonjour.
9: Bonjour.
6: Directeur du festival, on va évoquer avec vous la mondialisation de ce festival. Roger Bornand est là également avec nous. Bonjour Roger Bornand. Vous avez signé la première affiche du festival, la vraie première affiche du festival. Je parle sur l'autorité de Stéphanie Moretti, bonjour. vous dirigez, vous êtes membre, enfin vous êtes la directrice artistique, je ne sais jamais comment vous présenter en fait.
9: C'est juste.
6: De la Montreux Jazz Artists Foundation, c'est juste.
9: C'est juste.
6: Ah, mais j'ai bon, trop bien, je suis trop content. Et puis avec nous également Bertille Laguet, bonjour, comment allez-vous?
10: Bonjour, ça va bien, merci.
6: Merci d'être avec nous. Vous êtes forgeronne ferronnière d'art. On va pas faire des balcons avec vous ni des grilles d'entrée de palace, mais on va évoquer le swing, le jazz, ce jazz des années 30-40, car vous présenterez ce soir une conférence consacrée à l'ère des big bands du jazz, et vous-même, vous êtes une danseuse assidue puisque vous pratiquez ces danses de cette époque, et notamment le Lindy Hop, et vous nous expliquerez tout à l'heure en quoi ça consiste et comment vous êtes tombé dedans, surtout c'est ça qui va aussi nous interpeller. On va commencer avec vous Mathieu Jaton, si vous voulez bien, pour évoquer ensemble, bien sûr, ce soir.

0: fiches qu'on retrouve dans l'exposition. Et c'était en fait cette volonté de Claude aussi de faire des alliances de villes. Il y a eu Atlanta pendant 15 ans aussi, c'était plutôt des sister cities. Il y avait une approche touristique. Je vous rappelle que le festival a été créé sur les bases touristiques de l'Office de tourisme. Et c'est devenu comme des festivals assez importants, et ce jusqu'au début des années 2000. Et dans les années 2000, il restait Tokyo, je dis ça sous le couvert de Stéphanie qui connaît cette histoire encore mieux que moi, évidemment. Et c'est vrai qu'à partir de ce moment-là, en fait, je me rappelle, on était avec Stéphanie en fait à Atlanta d'ailleurs, et on était sous le cagnard d'Atlanta, ouais, à 40 degrés, et on s'interrogeait un petit peu sur ces festivals internationaux. Et on arrive dans ce grand parc d'Atlanta, et je vois des gens qui pique-niquent, des banderoles, montrent du jazz, et il y avait Omara Portuondo qui jouait ce soir-là, et je vais en backstage, et elle me regarde et me dit « Why this festival is called Montreux Jazz ?» Puis, oui, enfin, parce que c'est Montreux, etc. Puis elle me dit, mais je suis surpris parce que j'ai pas du tout le service que j'ai à Montreux, l'accueil, la qualité, le son, etc.
1: Le lac.
0: Et là, avec Stéphanie, on a tout de suite appelé Claude, en fait, en disant, il faut qu'on fasse gaffe, là, il faut qu'on arrête. Et c'est vrai qu'on a fait un peu cette pause. À ce moment-là, on a gardé juste le Japon, en fait, pendant un moment. Et puis après, on a redéveloppé l'international de manière beaucoup plus systémique aujourd'hui, avec des valeurs plus profondes, avec une stratégie un petit peu plus soutenue.
1: Je vous posais la question parce que tout au long de ces six éléments, six chroniques qu'on a produites dans Vertigo sur les 60 ans du Montreux Jazz Festival. On a commencé bien évidemment par les débuts en 1967 et puis on s'est rendu compte que petit à petit, en fait, tout ça prenait une ampleur qui était assez énorme. Je ne dis pas démesurée, mais presque. Vous avez frôlé la démesure certaines années avec des déficits
0: qui étaient
1: un peu costauds.
0: Ce qui s'appelle la fabuleuse irrationalité de Montreux.
1: Oui, exactement. Et cette même irrationalité qui vous a sauvé également parfois. Et puis effectivement, l'idée que ce festival s'étende tout autour de la planète, avec en arrière-fond cette question, est-ce que c'est pour la musique ou est-ce que à ce moment-là, déjà dans l'esprit de Claude Nobs et le vôtre aussi Mathieu Jaton, Montreux est avant tout une marque?
0: Alors, en fait, il y a plusieurs étapes là-dedans. C'est-à-dire que Claude a toujours une vision internationale, ne serait-ce que par les enregistrements du festival qu'il a tout de suite en fait diffusé à travers le monde par les artistes, par les télévisions, et c'est ça qui a mis le nom de Montreux à travers le monde. Les affiches aussi très rapidement, et puis cette volonté de s'internationaliser. À ce moment-là, on est plus, on va dire, dans des opportunités qui se créent, justement dans cette opportunité touristique avec l'Office du Tourisme. Tiens, il y a un deal qui peut se faire, et c'est ce qu'on pouvait dire. On faisait des bons coups, mais pas spécialement des bonnes affaires sur la durabilité. Au moment où, et ça c'était complètement ok, parce qu'en fait, Claude c'était le festival c'était Claude, et on pouvait un peu faire du ping-pong, faire un certain nombre de choses, mais ça prenait une certaine dimension. Au moment où Claude est décédé, pour toute l'équipe, c'était très important de se dire, faut pas qu'on fasse du Claude, mais faut qu'on sublime son institution. Et pour sublimer l'institution, il fallait faire ce twist et dire transformer l'institution en une véritable marque. C'est pour ça que je parlais un tout petit peu de structure dans la construction de la marque, parce que tout d'un coup, on pouvait excuser à Claude ou on pouvait crier au génie sur une opération ou une autre. Par contre, nous, on nous donnait aucune marge d'erreur. Et ça veut dire que chaque fois qu'on faisait une collaboration internationale ou un développement, il fallait que ça s'inscrive en fait dans une volonté de développement du festival. Et c'est là que cette stratégie de marque, et j'utilise à dessein le mot stratégie, oui, même s'il est un peu ronflant, il est intervenu aussi à un moment où le festival se trouvait au milieu des années 2000. Rappelez-vous, évidemment, chute du disque, début des années 2000. Et je me rappelle même, je lisais des interviews qui disaient « Quel sera l'avenir du festival ?» C'est un festival qui est voué à mourir. Parce que la structure, la capacité des salles est tellement petite par rapport au music business, les cachets vont augmenter. Et donc, le festival ne pourra pas régater la compte. Et on a eu une fois une séance de conseil de fondation, puis j'étais arrivé avec un projet en disant « En fait, on a juste deux possibilités. Une possibilité, c'est qu'on va réduire gentiment la voilure, parce qu'on peut plus régater, tout simplement. On va commencer à supprimer du gratuit, on va supprimer ici, puis à la fin, on va se retrouver avec les deux salles. Bien, ça va être bien, on va survivre un moment, mais on va mourir. Soit, on utilise la puissance de la marque, on développe un écosystème tout autour, on garde le festival de Montreux le plus irrationnel possible, donc même un terrain de jeu pour Claude. Claude, il l'appelait comme ça, il dit tout, moi j'ai ma petite enveloppe où je peux claquer du fric pour faire des projets spéciaux. Et en fait, on capitalise sur la marque internationalement pour pouvoir financer ce bijou qui est ce festival de 2 semaines et qui aujourd'hui, je peux dire, vraiment 10 ou 15 ans plus tard, on est un peu vu dans le music business comme un extraterrestre. Même les Live Nation ou les AEG nous regardent.

0: en disant, enfin, comment c'est possible que vous ayez des artistes pareils qui viennent jouer dans des aussi petites capacités? Alors, il y a aussi toute l'histoire, tout le patrimoine de Montreux et aussi la marque. Parce qu'en fait, encore une fois, avant, un artiste venait parce que c'était Claude. Donc il y avait ces relations, etc. Maintenant il vient parce que c'est une institution et que c'est une marque. C'était encore que Ray tout à l'heure qui donnait une interview et disait, mais en fait pour moi c'était un rêve de toujours d'être reconnu presque, ou d'avoir une curation du Montreux Jazz Festival pour m'inscrire dans la légende en fait des artistes qu'on fait Montreux.
1: Dans le fond, ça fait le lien avec le principe de départ dès 1967, c'est-à-dire on invite des artistes, on les enregistre, on les conserve, on sort des albums, on fait circuler le nom et la marque de Montreux tout autour du monde. C'est au fond ce qui se perpétue encore aujourd'hui.
0: Exactement. C'est la parfaite lecture, c'est-à-dire qu'il y avait des outils qui ont été utilisés en 67, et simplement que les outils sont différents. Donc vouloir faire en 2026 la même chose que Claude faisait avec les mêmes outils. On sait par exemple sur les télévisions, enregistrer un concert, le diffuser en télévision, ça marche plus. Il y a plus d'espace dans les télévisions pour diffuser un concert. Donc faut utiliser des autres outils, mais l'ADN est exactement le même. C'est faire rayonner la marque de Montreux, faire que la pointe de l'iceberg qui est le festival soit de nouveau n'ait pas de limite. C'est-à-dire que ce qui est génial en plus à Montreux, c'est qu'on reste une fondation à but non lucratif. Donc on a un festival indépendant. Il n'y a pas des actionnaires qui cherchent un dividende. Donc, notre but, c'est pas de gagner de l'argent, c'est de pas en perdre pour pouvoir le réinvestir dans le futur. Et ça change tout aujourd'hui dans le music business qui ne parle que d'argent. Et vous avez deux ou trois extraterrestres comme ça dans le monde dont Montreux fait fièrement partie.
1: Une toute dernière question, Mathieu Jaton. Est-ce que Live Nation ou d'autres vous ont approché déjà en vous disant, allez, on vous rachète et on change tout?
0: Alors, j'ai une petite anecdote assez rigolote parce qu'il y a souvent eu des rumeurs. Hein, oui. Donc, et il y a, je crois que c'était juste, c'était l'année de Elton John en 2019, j'apprends en fait qu'un des plus grands patrons de Live Nation va venir à Montreux, donc c'était pas Rapinoe, mais c'était le patron du live, et qui veut me voir. Donc à ce moment-là, on se dit, bon, il y aura une petite approche a priori, et on se trouve au Montreux Jazz Café, on discute très sympa, on parle de musique, on parle de business, et je suis assez impressionné de ce que vous avez fait pour Elton John. Et puis j'attends un petit moment, et puis moi je lui parle tout d'un coup de son développement, parce qu'il venait de racheter les festivals licences de Primavera. Puis je dis, mais comment ça se passe? Et puis il me dit, oh, c'est très compliqué, c'est difficile, parce qu'on est sur plusieurs marchés, et puis nous on fait des trucs assez stéréotypés, etc. Et puis c'est là qu'il me regarde, il me dit, on pourrait jamais faire ce que tu fais. Et puis je dis, ah bon? J'étais presque surpris de cette objectivité. Et puis il dit, non, mais parce que c'est tellement irrationnel ce que vous faites, je m'excuse, j'insiste sur ce terme-là, qu'on pourrait jamais faire ça. Donc j'ai compris qu'il voulait pas me racheter. Mais c'était pas l'intérêt du tout, mais ça montrait en fait que même c'est des business différents. En fait, il y a ce que j'appelle le big live entertainment business, qui sont ces Coachella, Bonnaroo, Lollapalooza, ces immenses festivals. Et puis aujourd'hui, plus que jamais, et plus que jamais, j'insiste là-dessus parce qu'on en a beaucoup parlé avec Stéphanie depuis le Covid, la notion de l'intimité, de la proximité, du jeu, de la qualité, elle reprend force. C'est un peu comme la digitalisation. C'est quand la digitalisation est arrivée, tout le monde a dit, ah, c'est bon, ça va foutre tout en l'air, le disque, le vinyle, c'est foutu. Et en fait, le vinyle est toujours là, c'est une niche. Et c'est pour ça que moi je dis souvent, bah, finalement, le Montreux Jazz, c'est le vinyle des festivals.
1: Exactement. Merci beaucoup, Mathieu Jaton.
0: Avec grand plaisir.
1: On parle de vinyle, on pourrait parler d'affiches aussi. On va se tourner du côté de notre autre invité, c'est Roger Bornand qui est avec nous. Bonjour, Roger Bornand.
2: Bonsoir.
1: Vous êtes, vous, le tout premier affichiste du festival, parce que la photo de Giuseppe Pino que l'on voit sur le site du Montreux Jazz et que l'on peut par ailleurs se procurer n'est pas une affiche du festival. En revanche, vous avez signé une affiche qui est la toute première. On est en 1968. C'est un gramophone en noir et blanc dont le pavillon est rempli de fleurs multicolores, le tout sur un fond mauve. Vous étiez hippie à l'époque, vous aimiez ce genre de
2: merci.
1: Fleurs.
2: En fait, je rentrais des États-Unis où j'avais fait 40 000 kilomètres en Plymouth 1949. Et évidemment, en passant vers la Californie, c'était le Flower Power qui m'a évidemment influencé pour faire cette première affiche que m'a demandé Claude Knobs. Et voilà, on peut en voir même l'original ici au Montreux Palace. J'ai été tout étonné qu'il l'ait retrouvé. Je savais pas du tout où il était. En gros.
1: Ouais. Mais qu'est-ce qu'il vous avait donné comme consigne, Claude Knobs, pour cette affiche?
2: Aucune.
1: Ah ben voilà.
2: Ça, c'est typiquement Claude qui dit rien n'est impossible. Donc, débrouille-toi.
1: Ouais. Voilà. Vos inspirations à l'époque, quelles étaient-elles?
2: Je vous l'ai dit, c'est le Flower Power.
1: Vraiment.
2: C'était ça. Ouais. Vraiment. Ouais.
1: Parce que lorsqu'on la voit, cette affiche, moi, je vais vous dire, j'ai pensé au Monty Python, en fait. Je me disais, tiens, c'est marrant, ça me fait penser au dessin animé que les Monty Python inséraient dans leur film, avec ses collages, avec ses espèces de couleurs un peu étranges, avec cette esthétique assez particulière.
2: Je ne suis pas allé si loin dans ma réflexion. Ça a été spontané, et voilà, c'est tout.
1: Et votre rapport avec le festival, quel est-il alors aujourd'hui ?
2: Aujourd'hui, plus rien du tout, n'est-ce pas, Mathieu Jaton ?
0: Mais à part une profonde amitié.
2: En 67, c'était autre chose. En 67, je dis bien, parce que nous sommes deux encore de 67 avec Willy Leiser. Ouais. Et là, c'était vraiment intéressant, une bande de copains. Et on se débrouillait comme on pouvait pour faire quelque chose, comme disait Claude, n'est-ce pas ?
1: Oui, oui, absolument.
2: Just do it.
1: Oui, just do it, ouais, exactement. Vous êtes à l'origine, vous êtes graphiste. Qu'est-ce que cette affiche vous a apporté plus tard dans votre vie, dans votre carrière ?
2: Pas grand-chose, à mon avis. Mais c'est toujours bien d'être reconnu pour quelque chose. En fait, quand j'ai fait mes examens finaux de graphiste, j'étais à côté de Pierre Keller, fameux Pierre Keller, qui regardait tout le temps ce que je faisais. Au bout d'un moment, je lui ai dit, écoute, tu m'énerves maintenant, laisse-moi finir. Et voilà, c'est comme ça, quoi.
1: Pierre Keller, qui lui a un peu apporté une révolution, on peut le dire, dans les affiches entre eux, puisqu'il rentre au conseil de fondation, et très vite, il sort son carnet d'adresses, et dès les années 80, va puiser avec son esprit d'avant-garde, qui est le sien, chez les artistes d'avant-garde, ou du moment, ce qu'il fallait avoir pour faire des affiches. Donc, Keith Haring, John Amalader...
2: Lui doit Keith Haring, Andy Warhol, Tang Lee, etc., etc., grand bonhomme.
1: Ouais. Vous n'étiez pas jaloux ?
2: Dois-je répondre ?
1: Je sais pas, rien ne vous atteint, vraiment.
0: C'est la sagesse.
1: C'est ça, oui, exactement.
2: L'âge.
1: Oui, sagesse de l'âge peut-être, allez savoir. Peut-être que vous étiez toujours sage finalement, Roger Bornand. Cette affiche, on peut la voir ici, je le rappelle, dans cette exposition qui est consacrée aux 60 ans de Montreux, au sein du Montreux Palace. On voit donc cette originale. Est-ce que c'est un objet qui pour vous a une valeur aujourd'hui ? Est-ce que ça vous fait plaisir de le voir dans une vitrine ? Est-ce que, au contraire, c'est lointain pour vous ?
2: Ça me fait plaisir, voilà. C'est tout.
1: C'est tout.
2: C'est tout, oui. Bon, qu'est-ce que vous voulez que je fasse d'autre ? Je l'admire, n'est-ce pas ? Bien sûr. Comme le monde entier.
1: Et comment jugez-vous les affiches qui ont été réalisées par la suite ?
2: Je trouve que c'est très très bien parce que il y a vraiment tous les esprits, les genres, qui sont représentés. Tang Lee, évidemment, a fait un truc de fou. Qui a été repris pour le logo du festival, et je trouve que par la suite aussi, et même cette année, Brodé, c'est merveilleux comme idée, génial.
1: Je trouve qu'elle a un air de l'affiche de Tang Lee, l'affiche de cette année. Je trouve qu'elle fait très référence à Tang Lee, comme s'il y avait une filiation.
0: Ouais, il y a une filiation. Ouais. C'est-à-dire que Kevin Germainier s'est inspiré de Tang Lee. Ouais. Il le revendique d'ailleurs. Ouais. C'est une des affiches qu'il admirait le plus, c'est celle de Tang Lee, et il a voulu s'en inspirer pour faire sa broderie.
1: Donc vous n'êtes pas du tout jaloux. Non, je veux dire, des affiches de Bowie, de Warhol, tout ça.
2: Non. Qu'est-ce que vous voulez savoir?
1: Je sais pas si vous êtes peut-être un peu jaloux. Dire, ils auraient pu me reprendre quand même en 1980.
2: Jaloux, en tout cas pas. Non. Oui, j'aimerais refaire une affiche pour 2029.
1: Très bien, c'est noté.
0: On avait refait une d'ailleurs, Roger, pendant le Covid. Je sais pas si vous vous rappelez, on avait fait, en fait,
1: une série d'affiches.
0: Silent Shores,
1: absolument.
0: Et c'était merveilleux parce qu'en fait, on avait rappelé tous les artistes, vivants, pour dire, est-ce que vous êtes d'accord de faire une réinterprétation, vous faites carte blanche de votre affiche de l'époque pour Silent Shores. Et celle de Roger, elle est absolument géniale parce qu'en fait, il a repris exactement le fond de son affiche. Et au lieu d'avoir les fleurs dans le
1: pavillon du gramophone.
0: Le pavillon du gramophone, en fait, c'était Covid, pardon, qui était représenté. Donc, c'était un joli clin d'œil.
1: Aujourd'hui, ces affiches, je le rappelle, elles sont en vente sur le site du festival, et c'est pour cela que je me tourne vers vous, Stéphane Lozia-Moretti, puisque vous qui présidez en partie avec votre collègue Viviane Richner de la destinée de la Montreux Jazz Artist Foundation, j'ai réussi à le dire cette fois-ci correctement. Derrière tout cela, derrière ces affiches, derrière cette mémoire, derrière ce travail, cette exposition que l'on voit ici, ici, il y a cette fondation, et c'est cette mémoire du festival que vous entretenez d'une certaine manière, avec aussi les programmes gratuits. On en parlera justement avec vous, avec Bertille Laguet également, qui nous expliquera ce qu'elle fera ce soir. Mais on a compris dans la série consacrée aux 60 ans de Montreux diffusée dans Vertigo qu'effectivement il y avait deux fondations, l'une qui s'occupe d'organiser le festival et peut-être de perdre de l'argent, et une autre qui est la vôtre.
0: Merci pour ceux qui font
1: la vôtre, attendez la suite, la vôtre dans laquelle on se charge de trouver de l'argent pour que vous puissiez, vous, à ce moment-là, dépenser l'argent pour les programmes gratuits du festival qui sont extrêmement nombreux.
3: Oui, c'est vrai, je suis une grande dépensière.
0: Non, je rigole.
3: Mais c'est pour la bonne cause.
1: Ouais.
3: Et comme on l'a dit,
1: dans
3: en fait, à Montreux, depuis 67, il y a une ou deux salles payantes et il y a une ribambelle d'activités gratuites. Et ça a toujours été le but, c'est que les Montreusiens, les festivaliers puissent avoir accès à de la musique gratuite. De la musique, mais pas que. Il y a bien sûr des workshops, il y a des jams, il y a une expo comme par exemple là. Donc effectivement, c'est cet écosystème. En fait, on en parlait avec certains visiteurs de cette expo, il y a quand même plusieurs écosystèmes. Il y a l'écosystème du festival en lui-même, il y a l'écosystème montreusien. Donc le festival est né en 67 à Montreux, mais il y avait déjà la Rose d'Or, il y avait depuis 64. Donc on voit une
1: festival
3: photo
1: de télévision et de musique. Hein.
3: Exactement, on voit les Rolling Stones d'ailleurs sur le ponton du ski nautique en 64. Donc c'est assez drôle. Ils étaient aussi là au cinéma Rialto pour répéter. Donc peu de gens se rendent compte de ça. En 71, ben voilà, il y a le casino qui prend feu lors d'un concert de Frank Zappa le 4 décembre. Mais qu'est-ce qui se passe? Les Deep Purple étaient là, ils enregistraient où? Dans le studio mobile des Rolling Stones qui était là. Donc du coup, le casino part en fumée. On se dit, ah, il faut qu'on reconstruise un casino, mais mettons le studio d'enregistrement à l'intérieur. Comme ça, ça fait encore une partie d'écosystème. Il y a les autres concerts, les super pop à l'année, où il y a notamment un très joli règlement des concerts super pop de 71 qui dit, si vous êtes subitement pris d'une idée de vous droguer, faites un peu attention quand même. C'était un règlement qui était affiché.
1: Oui, c'est affiché à l'entrée. Ouais.
3: C'est très, très joli d'imaginer qu'on fasse ça. On fait plus ça comme ça maintenant. Non. Il y a aussi, ben voilà, les Led Zeppelin qui étaient là avec leurs photos, les concerts à Montreux. Il y a vraiment cet écosystème qui fonctionne ici, et puis il y a l'écosystème d'ici et d'ailleurs dont on a parlé avec les Sister Festival, le Sao Paulo. Il y en a même une affiche assez intéressante d'un concert. D'un festival en 78 où on avait une affiche qui était comme un jeu de cartes, d'un côté Sao Paulo, d'un côté Montreux, enfin en haut et en bas comme une dame de pique, comme si c'était un seul et unique festival où il y avait une première partie en juillet à Montreux et l'autre partie en septembre à Sao Paulo. Donc voilà, l'écosystème est absolument total.
1: Et puis il y avait cette volonté, dès le départ de Claude Nobs aussi, d'offrir au fond des ateliers avec des artistes invités, un programme gratuit. Enfin, il fallait vraiment que ça englobe tout le monde.
3: C'est transgénérationnel, c'est stylistique, on va dire ça comme ça. Et effectivement, le « nothing is impossible », je crois que ça marchait assez bien.
0: Je voulais me permettre juste de rajouter avant que je vous quitte, quand on parlait des fondations, parce qu'on a parlé de l'évolution, de la transformation du festival, la Montreux Jazz Artists Foundation s'inscrivait exactement dans cette dynamique de diversification, c'est-à-dire c'est un moment où le festival lui-même ne pouvait plus financer les activités pédagogiques, éducatives, et elles étaient menacées, les workshops, les masterclass, les jam sessions, parce que finalement ça coûtait quand même pas mal d'argent, et c'était la volonté en fait de créer une fondation d'utilité publique qui, elle, serait autofinancée et qui permette d'offrir au festival encore ses activités. Et maintenant, ça fait 20 ans, bientôt, que la Montreux Jazz Artistes est créée et les activités sont ultra importantes dans tout le festival, mais aussi cette préservation du patrimoine physique. Et c'est ce que Stéphanie, sous la forme d'une curation, en fait depuis quelques années, en ayant comme petite fourmi à aller rechercher chacune des archives, aller voir toutes les personnes qui ont fait les premiers festivals pour comprendre, en fait, fait l'histoire. Et ça, c'était notre objectif avec Stéphanie, 60e. En fait, on voulait, ben, plutôt que de faire des immenses jubilés, mais arriver à ce 60e avec l'impression d'avoir pu comprendre ou récupérer une bonne partie du patrimoine de l'histoire du festival.
1: Absolument. Et puis alors, ça passe par des ateliers, des discussions, des rencontres. On a diffusé cette semaine dans Vertigo une série consacrée à la musique dans les jeux vidéo Hasard Incroyable. Il y aura deux personnes qui ont participer à cette série qui seront chez vous.
3: Exactement. En fait, on fait des partenariats là avec la Philharmonie de Paris qui a justement cette super expo Music and Video Games. Et en fait, les curateurs vont venir nous parler de ça. Donc, c'est toujours un moyen. Aussi, c'est un moyen pour nous, un devoir de devoir dire comment les musiciens aujourd'hui peuvent gagner leur vie. Parce que gagner leur vie en donnant des concerts, certes, c'est possible. Mais il y a tout le travail d'édition de mettre sa musique au service de la publicité, au service de films, mais aussi au service de jeux vidéo. Donc, c'est très intéressant de voir cette interaction-là aussi. Donc, tout ça, ça s'inscrit dans tous ces workshops qu'il y a au Memphis, tous les soirs à 17h30, des moyens différents d'imaginer la musique. Ça peut aussi être des rétrospectives, genre c'était quoi Prince à Montreux.
1: Oui, exactement.
3: Avec vos collègues de Couleur 3, par
1: exemple.
3: Voilà,
1: exactement. Et puis tout ça, on le trouve sous l'onglet du programme gratuit du Montreux Jazz Festival. Dans ce programme gratuit, il sera question de l'ère des big bands. Les années 30-40, c'est l'âge d'or des big bands, c'est le règne de Duke Ellington. On va en parler avec vous, Bertille Laguet, bonjour.
4: Bonjour.
1: Vous êtes forgeron d'art et lorsque vous n'êtes pas en train de tordre du métal en fusion, eh bien vous dansez le lindy hop. Dites-nous tout, ça vous est devenu comment ça, cette passion pour ces danses ?
4: Je voudrais juste d'abord dire que je suis pas toute seule ce soir. Ouais. On est une équipe de quatre, donc enfin je suis la voix maintenant, mais on est quatre derrière cette aventure. Stéphano Aloise, Elisa Chioca et Aurélien Patos qui m'accompagnent dans ce projet. Donc voilà. Et puis on s'est rencontrés les quatre à Swing Time Lausanne, qui est une association formidable de danse, qui est un peu notre famille comme ça. Donc on a commencé chacun et chacune à des périodes différentes. Aussi, il y en a qui sont rentrés plutôt par la musique, par le jazz, et d'autres vraiment par la danse. Donc voilà, c'est un peu une histoire de
1: découverte. Et alors vous y êtes rentrés comment ? C'est la musique qui vous a amené à la danse ?
4: Moi, c'est plutôt la danse en soi, parce que j'aimais beaucoup danser, j'aimais beaucoup la danse en partenariat. Et en fait, le lindy hop, c'est une des danses à l'époque, quand j'ai commencé en 2016, pour laquelle on n'était pas obligé de venir avec un ou une partenaire fixe. Et du coup, ça m'a beaucoup plu, beaucoup séduit, le fait que c'était pas forcément une danse genrée et qu'il n'y avait pas un cavalier ou une cavalière, mais que c'était un partenariat dans la danse.
1: C'est compliqué, c'est difficile à danser. Ça a l'air très physique.
4: Ça peut être physique, mais on peut aussi la danser jusqu'à 90 ans.
1: C'est noté. Je m'y mettrai plus tard alors. Qu'allez-vous nous raconter ce soir ?
4: Alors ce soir, on a la chance d'avoir Stéphano Aloise, qui est un fou, passionné, enthousiaste de jazz et d'histoire de la musique. Je tiens à dire quand même que c'est pas notre métier à chacun, chacune, c'est vraiment notre passion. Et puis, on va faire un voyage depuis le proto-jazz, un peu vraiment depuis les spirituals, en passant par Kansas City pour arriver à l'ère justement des big bands, donc tout ça du côté des États-Unis. Et puis on va aussi finir par le déclin, le bebop et puis plutôt le modernisme qui arrive. Donc on va essayer de couvrir une grande partie. Ce qui est intéressant, c'est que pendant cette conférence, on va aussi voir des vidéos d'époque. On va aussi écouter des morceaux sur des platines vinyles parce que Stéphano a aussi ce talent-là. Et puis ben nous quatre, on sera aussi là pour danser. Donc il y aura comme ça une offre un petit peu multimédia pour la conférence de ce soir.
1: On sait que dans la communauté noire américaine, chaque mois ou presque, à l'époque en tout cas, naissait une danse qui portait un nom toujours assez ahurissant, voire invraisemblable, le chicken, des espèces de noms un peu étonnants comme ça. Comment est-ce que vous avez répertorié tout ça ? Enfin, vous êtes devenue une sorte d'historienne de la danse de cette période-là, à force de la pratiquer et d'en parler ?
4: Alors je dois dire que dans la communauté internationale de l'Indy Hop depuis, et certainement avant, mais il y a eu un grand séisme depuis le mouvement Black Lives Matter. Donc il y a eu pas mal de communautés qui se sont posées la question et de rendre aussi un petit peu les racines justes et les valeurs de cette danse et la culture en fait qui est vraiment afro-américaine, donc il faut pas oublier ça et qu'on est vraiment invité dans cette culture. Donc il y a eu un gros travail de niveau international de recherche, c'est des ressources qui sont mises en commun et puis ben chacun chacune essaye de faire ses propres recherches, de travailler sur les clips d'époque et puis de vraiment documenter sur des sources, même le Lincoln Center par exemple à New York. Enfin voilà, d'avoir un peu des ressources le plus proche possible de ce qui existait.
1: On a vu ces dernières années l'apparition, la réapparition d'un mouvement qui s'appelait l'électro-jazz, qui était un peu du swing électro comme ça, qui a un tout petit peu disparu quand même. Or, vous êtes toujours là avec le swing, avec le indie hop. C'est un mouvement qui a toujours perduré à travers les années, semble-t-il.
4: Oui, ça s'est jamais arrêté. Enfin, à tort, on a appelé un revival dans les années 80 en Suède et en Angleterre, ce qui est pas du tout un revival parce que les danseurs et danseuses de Mamalou Parks, par exemple, ont continué à danser en continu et se sont passés en fait entre Afro-Américains des États-Unis, ont continué à se passer en fait les cet héritage. Et puis, effectivement, en fait, je crois que ça touche encore des questions qui sont très actuelles, comme le genre dans la danse, le racisme, qui sont des sujets qui sont toujours d'actualité, il me semble.
1: Et qui étaient abordés déjà à l'époque par du double entendre, comme on dit, dans la musique et dans les chansons. Merci beaucoup Bertille Laguet, merci d'être venu nous parler de cette conférence que vous donnerez donc ce soir à quelle heure ?
4: À 21h, à la bibliothèque.
1: À la bibliothèque, c'est ça gratuit. Se trouve, c'est gratuit, absolument tout le monde est invité.
3: Et j'ai l'impression que ce n'est pas seulement une conférence, non ? Vous allez aussi faire
1: de la musique,
3: des démonstrations,
1: de la danse,
3: me semble-t-il.
1: Il y aura tout.
3: Comme la bibliothèque a un son incroyable, et une platine incroyable, et que vous viendrez avec des vinyles, et que vous allez danser.
4: Venez.
1: Merci beaucoup à tous les trois. Merci Stéphane Lozia-Moretti. Merci beaucoup Roger Bornan. Merci. Avant de retrouver Pierre de Bourgnecht, voici les bons plans du week-end dans Vertigo.
5: Quel merveilleux week-end nous avons là.
6: Ce week-end, on sortira.
7: Bah, je te dis quoi, il faut faire un plan.
6: On ira en ville, on ira dehors, on ira au théâtre, je te le promets.
1: Samedi et dimanche, Châteaudet accueillera la 10e édition des Journées du Papier Découpé. Durant 2 jours, près de 40 artistes venus de Suisse et d'Europe investiront le village pour présenter leur travail, réaliser des démonstrations en direct et partager leur passion avec le public. Les œuvres traditionnelles côtoient les créations contemporaines qui perpétuent ce savoir-faire intimement lié à l'histoire et à l'identité du pays d'en haut. C'est à Châteaudet, samedi et dimanche, de 10h à 17h. On peut planer avec la musique et l'écouter en flottant. L'air et l'eau conjuguent leurs efforts à Lens, en Valais, pour un concert flottant sur le lac du Louchet, ancré au pied de la Fondation Opale. Embarqué sur les radeaux du Palp Festival pour les concerts du week-end avec samedi la DJ libano-britannique Salia, qui marie les classiques libanais à la techno, et dimanche, Synapson, ou Synapson, comme vous voulez. Le duo aime mixer en plein air, même pas peur du lac. Ce week-end à Lens, attention, l'événement est interdit aux moins de 12 ans. La Nuit des Sciences revient au Musée d'Histoire des Sciences de Genève et dans le Parc de la Perle du Lac avec une édition consacrée aux ombres. Pendant 2 soirs, vous êtes invité à découvrir comment ce phénomène, souvent discret, permet de mieux comprendre la lumière, les mouvements, les astres ou encore le monde vivant. Expérience, observation astronomique, illusion d'optique et atelier. Ombre, qui es-tu ? La réponse, samedi de 14h à minuit et dimanche de 12h à 20h au Musée d'Histoire des Sciences de Genève. Le NIF, Festival du film fantastique de Neuchâtel, ouvre ses portes aujourd'hui. Cinéma fantastique, complété par la création numérique et le cinéma asiatique. La crème de la crème du genre, sur grand écran, au frais, avec la présence de la relève suisse et des stars internationales dont vous lirez les noms dans le programme. Le NIF, c'est du 3 au 11 juillet avec Vertigo en direct sur place, mardi 7.
8: C'était un bon plan.
9: Merci. Je vous revois après le week-end.
10: À lundi.
8: Bon week-end.
9: Merci.
11: Merci.
1: Je rappelle que nous sommes toujours en direct du Montreux Palace ici pour cette émission dans ce qui s'appelle le Salon de Bridge, dans lequel on peut voir une expo consacrée aux 60 ans du Montreux Jazz Festival avec des affiches, des souvenirs, des photographies, des images à visionner, des sons à écouter, pas mal de choses à voir. Donc c'est au premier étage du Montreux Palace et nous sommes avec Pierre Daud. Bonjour Pierre Daud.
12: Bonjour Pierre-Philippe.
1: Comment ça va ?
12: Oui, très très bien.
1: Vous avez pu faire un tour de l'expo ?
12: Oui, bien sûr, ouais. C'est magnifique.
1: Magnifique, hein.
12: Oui.
1: Magnifique. Vous m'avez fait un très beau commentaire sur l'affiche de Tinguely. Vous êtes très, très connaisseur.
12: Sur les plumes, sur l'art du matériel.
1: L'art du matériel.
12: Bien sûr.
1: Voilà, etc. Oh, j'en ai pris plein les oreilles.
12: Ça continue, attendez.
1: Avant de retrouver Anne Lorgana qui nous racontera d'ici quelques minutes le concert que Ray a donné en 2024 à Montreux, qui était sa première apparition sur la scène de Montreux, elle qui va également jouer ce soir pour une soirée spéciale à l'occasion des 60 ans du Montreux Jazz Festival, on va s'intéresser à son tout dernier album. Il y a une chanson qui a particulièrement retenu votre attention, Pierre Do, c'est The WhatsApp Shakespeare, à cause de la présence de sons de smartphone.
12: Oui, vous allez voir que c'est un vrai sujet musical. Dans la chanson, ça se passe au refrain, dans lequel Ray parle de la cour que lui faisait, selon son expression, un tueur shakespearien de WhatsApp. Alors là, on va mettre le son, c'est parti.

0: Voilà, vous avez entendu, hein, le refrain est ponctué par des sons de notification parce que le Don Juan, décrit pareil dans la chanson, l'a séduit par appels vocaux et messages WhatsApp. De là, c'est... petite clochette. Oui, un peu, il y en a plein. Hein. Ouais. Le refrain a une deuxième partie qu'on écoutera en fin de chronique. Bon, alors déjà, un premier élément. Ce genre de chanson, c'est particulier parce que lorsqu'on les entend, on peut croire que c'est notre smartphone qui vient de sonner. Hein. Par exemple, l'autre jour, j'écoutais un titre du chanteur Igitt, Post Modern Solitude. Ah, ah. J'ai un message. Qu'est-ce qui s'est passé?
1: Ah non.
0: C'était là, c'était dans la chanson. Ouais, ce genre de situation, hein, avec un petit bruit de téléphone, ben, ça pourrait très bien arriver à un concert de musique classique. Hein. Imaginez. Vous allez écouter les Kinder Toten Lieder de Gustav Mahler, hein.
1: Quelle joie.
0: Vous êtes assis, c'est beau, non? Attendez. Oui. Tranquillement, et vous entendez le premier chant, Nun will die Sonne so hell aufgehen. OK. Et puis soudain, ah non, c'est pas vrai.
1: Une notification.
0: Mon téléphone, j'ai oublié de l'éteindre. Ben non. Bon, plus sérieusement, je trouve intéressant l'utilisation des sons de téléphone comme élément dramatique dans la musique. Hein. D'abord parce que ce sont des bruits immédiatement reconnaissables. Hein. Ça fait partie de notre quotidien. Du coup, ça ancre l'œuvre musicale dans la vie. Mais aussi parce que ces sons de téléphone, ben, c'est le témoin d'un changement dans la manière de communiquer dans les histoires d'amour. Hein. Ah ben avant, ça se faisait plutôt par lettre. Hein. Témoin, par exemple, Serge Gainsbourg en 1961.
2: En relisant ta lettre, je m'aperçois que l'orthographe et toi, ça fait deux.
0: Alors aujourd'hui, la communication, ça se fait par smartphone. Le premier exemple de musique où le téléphone est l'élément central de l'histoire, et notamment de la communication amoureuse, c'est probablement l'opéra comique The Telephone, or L'amour à trois de Carlo Menotti. Alors, c'est marrant, dans cette... il y a des sonneries d'appels téléphoniques qui coupent sans arrêt les deux personnages de la pièce. I don't quite know how to tell you. Est-ce qu'il veut lui dire quelque chose? Mais malheureusement... En 1958, le compositeur Francis Poulenc a aussi utilisé des sonneries de téléphone dans sa mise en musique de la voix humaine de Cocteau. Mais là, il a utilisé un instrument pour la sonnerie. Voilà.
1: Ah oui. Okay.
0: C'est tout le temps le xylophone qui fait la sonnerie.
1: Comme les premières sonneries des smartphones.
0: Exactement. Ouais. Ben, justement, dans la pop, on arrive un peu à la musique moderne. On a plein de chansons basées sur des appels téléphoniques avec une sonnerie. Ainsi, dans The Call des Backstreet Boys, ben, ça commence avec un ring. Après, ça continue comme les Backstreet Boys. Hein.
1: Ouais, c'est ça.
0: Les années 2000.
1: Ouais. Quelle époque.
0: La sonnerie peut aussi intervenir à la fin de la chanson, comme dans Obscene Caller. Expliquez pas comment je connais ce morceau parce que j'en avais la 45 tours, c'est de Rockwell en 84. Et ça sonne.
1: Okay.
0: Mais aujourd'hui, les chansons sont confrontées à un petit problème. Les sonneries sont protégées. Hein. Ce ne sont plus des sons neutres de cloches ou de bip électroniques. Du coup, il faut faire preuve de créativité. Alors, dans Téléphone de Lady Gaga, par exemple, la musique ressemble à une sonnerie de portable d'iPhone, mais ce n'est pas une sonnerie de portable d'iPhone. C'est même carrément l'instrumental du morceau. Hello, hello, baby. L'accompagnement.
1: Ouais.
0: Pareil dans Mon précieux de soprano, hein, sorti en 2016. Ça ressemble à une sonnerie de 2016, mais ce n'est pas une sonnerie de 2016.
1: Ah oui.
0: C'est pas mal. Voilà. Ouais. Ça me permet de revenir à notre chanson de départ, hein, de WhatsApp Shakespeare, de Ray, qui imite aussi une sonnerie de portable familière. Il n'y a pas seulement ces petits dings qu'on a entendus en début de chronique. Hein. Une sonnerie de portable familière sans que ça en soit une précise, en fait. Dans toute la chanson, on entend en effet ce son de piano. Présente justement dans la deuxième partie. Ça nous complète un peu l'extrait du refrain qu'on a entendu en début de chronique à ce moment-là.
1: Ah oui. C'est comme dans Tom et Jerry quand il court, en fait. C'est ça.
0: Exactement.
1: C'est ça, vrai.
0: Voilà, donc la présence des sonneries de portable, notamment chez Ray, intéressant à étudier. Il faudrait continuer, mais
1: exactement.
0: C'est l'heure.
1: Et si on doit chercher une sonnerie de portable libre de droit, il suffit de puiser dans tous les noms que vous nous avez donnés.
0: Ah, on peut prendre par exemple chez Schubert.
1: Oui, chez Schubert.
0: Chez Schubert, là, il y a un morceau, le trio opus 100, ça c'est libre.
1: Ah, c'est bien.
0: Ça pourrait fonctionner, non ?
1: Ouais, ça marche, ça marche. Merci Pierdo. Une chronique à retrouver sur l'application Play RTS à 17h42 dans Vertigo de Chaux en direct du Montreux Jazz Festival pour son 60e anniversaire. Nous allons clore cette émission avec, comme à chaque fois lorsque nous avons évoqué les 60 ans du Montreux Jazz Festival, un concert mythique d'une décennie. Et oh, quelle surprise ! Non seulement vous nous avez parlé de Ray, non seulement elle est sur scène ce soir avec un projet spécial, mais c'est aussi le choix d'Anne Lorganac, son concert mythique de la décennie, c'est le concert de Ray en 2024.
3: Du jazz pendant cette décennie, il y en a encore évidemment, mais on entend quand même surtout de la pop, du rock, du pop-rock qu'on peut retrouver dans tout festival de musique un peu solide. Et puis il y a les artistes qui sont à la fois tout cela et bien plus, celles qui parviennent à faire vibrer l'âme originelle du Montreux Jazz Festival tout en étant des stars de leur toute jeune génération. Je pense à la chanteuse britannique Ray. En juillet 2024, Ray arrive sur la scène de Montreux pour la première fois et dans un état particulier, celui d'une artiste déjà immense, mais encore assez proche du vertige pour que chaque concert puisse devenir une révélation. Son passage au festival a été conçu comme un moment spécial, avec un concert d'ouverture pensé pour elle, et la performance a ensuite été immortalisée sur un album live intitulé Live at Montreux Jazz Festival. Dès le début, elle annonce la couleur. Sur l'ouverture, The Thrill is Gone, elle prévient le public qu'elle est super dramatic et qu'il faut s'attendre à beaucoup de fins dramatiques dans la soirée. C'est une manière très Ray de parler à la salle, avec humour, mais aussi avec une franchise pleine de sensibilité, toujours sur le point de la submerger, comme si elle disait d'emblée qu'elle allait pousser chaque chanson jusqu'au bord de la rupture. Ce premier grand moment installe le ton du concert, des arrangements spécialement pensés pour Montreux, une mise en scène vocale très libre et une traversée de plusieurs registres musicaux du soul brûlant au jazz plus expansif. La setlist, elle le confirme, The Thrill is Gone, Worth It, Mary Jane, Ice Cream Man, Genesis, It's a Man's, Man's, Man's World, You Don't Know Me, Escapism. Sur Worth It, la chanson prend une couleur plus légère, presque dansante, avant que le concert ne replonge dans une zone plus sombre, avec Mary Jane, qu'elle présente comme étant une chanson sur la dépendance sous toutes ses formes, puis Ice Cream Man, où elle explore des thèmes lourds, des violences sexuelles et du viol. Elle le dit, la musique l'a sauvée à plusieurs reprises, lui a permis de libérer sa parole.
4: I thought it would be nice to get all the heavier subjects kind of out of the way in one go. And then we can move on to more positive things, you know. So I'm going to tell you that the next song I'm going to sing for you is not a happy song at all, actually. This is the hardest song I've ever written in my life. It's a song actually that I don't enjoy singing, but I know it's important that I do sing it, so I do. And the subject of this song is sexual violence and rape. And those are really, really disgusting words to say out loud, horrible in fact. So we don't say them out loud, you know? And you know, music is powerful and music is healing and music has saved my life a lot of times. And this song in particular, I don't sing because I enjoy, but I sing this song because it helps me to be loud about something that I was silent about for my whole childhood and my teenage years. This song encouraged me to have a conversation with my parents and talk about the things that I'd been through. It's sad. It is sad. But yeah, so I'm going to sing it for you now, with my whole chest. This is Ice Cream Man, and it goes like this. Thank you.

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1: Sur la scène du lac, face à un public immense qui lui lance des « We love you », les confidences de Ray demeurent sincères, elles émeuvent, parce qu'elle a ce talent de savoir se révéler, se mettre à nu avec élégance. Ses confidences auraient pu alimenter le pire de la culture des réseaux sociaux, voyeuriste, grossière, vaine, mais avec l'élégance de Ray et l'écoute bienveillante du public, hein, vraiment ça saute aux oreilles. Ses aveux rappellent à la foule un des pouvoirs de l'art, celui de transcender les traumas et de réunir les fragiliser. Et aussi, ces transitions très préparées témoignent du grand soin qu'elle a pris pour offrir à ce public un concert unique et mémorable. Le cœur émotionnel du concert arrive avec Genesis et surtout la reprise de It's a Man's World de James Brown, chantée ici de manière intense, presque possessive, comme une démonstration de puissance vocale et de réappropriation.

enfin Escapism clôt le set dans une version longue, très théâtrale, presque démesurée, qui devient le point d'orgue de la soirée. Mais ce concert, ça n'est pas seulement important pour ce qu'elle chante, il l'est aussi pour ce qu'elle dit. Ray a chanté pour la première fois devant son grand-père suisse, Hans, originaire d'Appenzell. Elle a aussi revendiqué cette proximité avec le pays en lançant au public « I am a Swiss girl », une phrase qui transforme le concert en geste d'appartenance. À Montreux, elle ne joue pas seulement en Suisse, elle s'inscrit dans une filiation personnelle, familiale, presque intime avec le lieu. Et la nuit ne s'arrête pas là. Ray prolonge sa présence en rejoignant les Jam Sessions, où elle interprète notamment Summertime et Feeling Good, deux chansons qui disent très bien sa relation au jazz et à la tradition vocale qu'elle embrasse sans distance. C'est une sorte de prolongement naturel du concert principal. Moins de décors, plus de liberté et cette impression qu'elle appartient déjà à la maison Montreux, ce que confirmeront d'ailleurs ses retours en 2025 et en 2026.

0: Ray en concert, c'est le choix d'Anne Lorganac pour ce concert de la décennie de cette série consacrée aux 60 ans du Montreux Jazz Festival, un podcast à retrouver sur la page rts.ch afférente. Ray qui ouvre le festival ce soir avec un concert spécial qui vous sera proposé dimanche sur RTS1 à 22h30 et disponible dès lundi 6 sur le Play. Voilà, si vous n'avez pas réussi à avoir de place, il y avait 7000 personnes en liste d'attente pour aller voir Ray. Sachez que ce sera possible de l'avoir sur nos antennes. Avant de se quitter, l'inforoute.
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2: Sur l'autoroute Lausanne-Genève, de forts ralentissements sont observés entre l'échangeur d'Écublens et Morges-Ouest. Et plus loin, un accident provoque un bouchon entre Rolles et Gland en direction de Genève. Sur l'A9 Martigny-Vevey, un accident est survenu et perturbe la circulation entre Villeneuve et le tunnel de Glion en direction de Vevey. Sur le contournement de Genève, le temps de parcours est rallongé d'une quarantaine de minutes entre l'aéroport et la douane de Bardenay en direction de la France en raison d'une surcharge. Et puis dans le Chablais-Valaisan, un retard d'une vingtaine de minutes est à prévoir entre les Évouettes et Saint-Gingolf en direction d'Évian. Et pour conclure, sur l'axe Genève-Ost, le tunnel du Mont-Blanc est rouvert dans les deux sens. Toutefois, une attente d'une heure est annoncée au péage français de l'ouvrage.
1: Infotrafic RTS, en collaboration avec les CFF et le TCS.
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0: Et toute l'équipe de Vertigo, Sandro Lichy et Laurent Deschanet pour assurer la partie technique de cette émission. Nadia Mythique pour sa programmation qu'on n'a pas eu le temps d'entendre parce qu'on avait vraiment tellement d'invités aujourd'hui que c'était pas possible. Merci de nous avoir suivis. Vous nous retrouverez sur l'application Play RTS pour écouter cette émission.
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0: Merci de nous être fidèles. 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Il est 18h. 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
5: Bonsoir, bienvenue dans ce forum du vendredi 3 juillet, une journée qui a commencé très tôt pour de nombreux Suisses, mais dans la joie, l'équipe nationale s'est qualifiée pour les huitièmes de finale de la Coupe du Monde. On reviendra sur cette victoire, on entendra notamment la famille de Dan Endoy présente dans le stade à Vancouver. On évoquera également les fanzones de Suisse romande, victimes de leur succès.
6: On vous parlera aussi des Girons de Genèse, véritables institutions dans les cantons de Vaud et de Fribourg. Leur succès ne se dément pas, mais nous vous révélerons que certaines de ces organisations sont en délicatesse avec le fisc.
5: Elle s'en va, Nouria Gorité va quitter le gouvernement vaudois à la fin de la législature. Voilà 14 ans que la socialiste est à la tête du département des infrastructures. Nouria Gorité est notre invitée dans une vingtaine de minutes.
6: Acheter une brique de lait ou du cervelas à la Migros à 2h du matin, c'est possible désormais grâce au magasin automatisé. Le concept arrive ce mois-ci en Suisse, mais faut-il vraiment s'en réjouir ? Débat.
5: Dans ce forum également, l'offensive des polices romandes contre l'arnaque aux faux policiers. Et Madonna qui sort un nouvel album très attendu à 67 ans.
6: De la politique et de la pop, c'est Forum jusqu'à 19h, rien qu'en radio tout au long de l'été. Bienvenue.
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5: Sur nos monts, le réveil fut brillant ce matin. L'équipe de Suisse est donc qualifiée pour les huitièmes de finale de la Coupe du Monde.
6: Victoire 2-0 contre l'Algérie. Des buts de Brelembolo sur un incroyable service de Johan Manzambi et de Dan Endoy au début de la seconde période. La Suisse qui remporte enfin un match à élimination directe en Coupe du Monde. Bernardin Alemann, on vous retrouve à Vancouver. Vous avez pu dormir quelques heures, du moins on l'espère. Avec vous, on va l'analyser ce match. La Suisse était favorite. On l'a assez répété hier soir, elle a clairement assumé ce statut.
7: Oui, c'est un très bon résumé, Renaud. La Suisse, on va dire, a agi en patronne. Elle n'a jamais vraiment laissé croire à l'Algérie en ses chances grâce à ce but que vous décriviez, qui est venu très vite, alors que les Algériens avaient bien commencé le match. Après 10 minutes, c'était 1-0 pour la Suisse. C'est vrai qu'en règle générale, la Suisse n'a pas eu tant d'occasions que cela, mais elle était efficace. C'est d'ailleurs aussi ce que relevaient les Algériens à la fin de la rencontre. Et puis surtout, contrairement au match contre le Canada, elle ne s'est embarqué dans la souffrance en fin de match, elle a laissé son adversaire à distance, même si il faut bien avouer aussi que il faut deux pour faire un match et que l'Algérie a plutôt déçu dans cette rencontre. Vladimir Petkovic n'a pas trouvé la bonne formule face à son ancienne équipe. Il est d'ailleurs déjà sous le feu des critiques. On ne sait pas s'il pourra rester à son poste. Bon, en tout cas, l'équipe de Suisse a fait plaisir. Le but de Dan Endoy qui n'avait pas réussi à marquer en phase de groupe aussi. On le sentait soulagé, heureux. Le Vaudois, qui, malgré quelques possibilités durant la phase de groupe, c'est un peu ce qui lui manquait parce que sinon dans le jeu, il avait été bon. Il a rapidement mis les choses au point en début de D'ailleurs, ça devient un peu une habitude pour la Suisse de marquer de la première minute de la deuxième mi-temps. Voilà, il y a eu de la maturité chez les Suisses. Par moments aussi, un petit peu de relâchement. C'est ce qu'on remarquait dans le commentaire ce matin avec Yves Desbonnaires aussi. Hein. Il y a eu un peu de relâchement, des duels perdus, des imprécisions. Mais l'essentiel a été fait, c'est vrai, pour ce match, pour l'histoire. Enfin, cette victoire dans un match à LMSO direct.
6: Alors, on espère que la ligne avec Vancouver sera aussi solide que la Nati dans ce mondial. Il y a quelques coupures pour l'heure, mais on espère que tout ira bien. La Suisse, Bernardin est donc en huitième de finale, et ce pour la quatrième édition consécutive. Mais elle n'a jamais réussi à se hisser en quart de finale depuis 1954. Le plafond de verre, le vrai, il est là.
7: Oui, peut-être. C'est vrai qu'il y a deux choses différentes. C'est vrai qu'il y avait ce plafond de verre qui était quand même de gagner ce que les Suisses allemands appellent un Karo-Spiel, ce qui est très beau, un match à élimination directe. Mais en même temps, c'est vrai que les Suisses veulent marquer l'histoire. Ils veulent les quarts de finale. Ils l'ont assez répété. Et là, ça deviendrait vraiment, vous avez raison, une grosse Coupe du Monde avec peut-être ce match à Kansas City contre l'Argentine. C'est d'ailleurs, Dan Endoy nous disait hier, c'est maintenant une nouvelle compétition qui commence. Maintenant qu'on a enfin gagné ce genre de match, ce sera la Colombie ou le Ghana mardi soir. Il y a un coup à jouer, surtout que, ben regardez, la Colombie ou le Ghana, ils doivent jouer encore ce soir et ils doivent ensuite encore se déplacer à Vancouver, alors que la Suisse, elle reste à Vancouver. Donc, il y a vraiment un avantage aussi pour la Suisse, mais ce sera de toute manière un adversaire plus compliqué à gérer que l'Algérie. La Colombie, c'est très solide, le Ghana également.
6: Et il faudra se lever tôt pour voir ce choc Colombie-Ghana. Je crois que c'est à 3h du matin, Bernard.
7: Non, c'est à 22h en Suisse.
6: 22h en Suisse.
7: Alors... 13h à Vancouver, 22h en Suisse.
6: D'accord, très bien.
7: Et le quart de finale, par contre, effectivement, contre l'Argentine, celui-là, il serait dans la nuit, en effet.
6: Alors, rendez-vous est pris, en tout cas, mardi, 22h, vous serez au commentaire, Bernardin Alemann, aux côtés de Joël Robert, pour ce prochain match de la Nati. Merci à vous.
8: Et avec nous, deux personnes qui ont particulièrement vibré durant le match, qui étaient dans les tribunes du stade. Bonsoir, Zal et Eva Endoy.
9: Bonsoir.
8: Respectivement papa et sœur de Dan Endoy, l'attaquant suisse qui a marqué aujourd'hui. Comment vous avez vécu ce match, Eva?
9: Excuse-moi pour ma voix, mais on a beaucoup crié hier au stade. C'était un match rempli d'émotions. L'ambiance est complètement différente maintenant qu'on est dans les matchs à élimination directe. Donc on sent la pression qui monte, mais l'équipe a très bien géré. Et la Nati a montré son caractère. Donc c'était exceptionnel de vivre ça en famille et d'être entouré de toutes les familles suisses. Et c'est un moment qu'on n'oubliera pas.
8: Zal, vous avez encore un peu de voix, vous? Vous avez aussi chanté, crié durant toutes les 90 minutes du match?
10: Et moi, je suis resté un peu plus calme parce que moi, j'aime bien rester calme. Je laisse les jeunes crier. Mais l'émotion, elle est toujours là parce que nous, on continue quand on est parents. On reste tranquille, mais quand même, il y a de l'émotion. Vraiment.
6: Qu'est-ce que vous avez ressenti au moment où Dan a marqué le 2-0?
9: Moi, je crois que sur le moment, je n'ai pas réalisé parce qu'on dirait que ça va tellement vite. Après, il y a eu beaucoup de fierté. En tant que sœur, de voir mon grand frère marquer en Coupe du Monde, c'est quelque chose. C'est incroyable, donc je suis très heureuse pour lui et il le mérite.
8: Zal, on vous surnommait, je crois, au Sénégal, le Platini, quand vous étiez jeune, dans votre région, de voir votre fils marquer à la Coupe du Monde comme Platini l'a fait à l'époque. Qu'est-ce que ça vous inspire?
10: Fierté, vraiment fierté. Par rapport à cette étape, parce qu'on sait que c'est une étape importante, et on nous attend aussi, puis on est content parce que avec tout le sacrifice que toutes les familles réunies, on est en train de faire, et puis ça fait du bien de voir que voilà, on est ensemble et on gagne ensemble et puis qu'on avance ensemble dans le bonheur. C'est pas mal, oui. C'est une bonne étape.

0: on a toujours été comme ça, on est une famille soudée, on se soutient. Je viens soutenir mon frère comme lui, il viendrait me soutenir aussi. Donc je pense que c'est important. Donc oui, mon chien est aussi là, Alpha. On a pris la voiture et avec ma maman, on a conduit toute la côte ouest des États-Unis avec mon chien. Donc c'était vraiment sympa.
1: Zal, est-ce que toutes les familles de joueurs ont fait le déplacement?
2: Presque toutes, oui. Oui, il me semble qu'ils sont tout le monde est là. À cette fois-ci, vraiment, je vois une union derrière l'équipe, autour de l'équipe. Ça fait vraiment plaisir de voir que voilà, on est en bloc, une famille. Je crois que c'est comme ça qu'on peut avancer, aller le plus loin possible. Oui, ça fait vraiment plaisir, oui.
1: La Suisse est donc en huitième de finale, ce sera mardi, toujours à Vancouver. On imagine que vous serez là.
2: Ah oui,
0: Bien sûr.
2: ah, bien sûr. On sera là. On sera là, oui, on sera là avec pour les soutenir, toujours.
3: Vous voyez la Suisse, l'un et l'autre, aller jusqu'où? Jusqu'en finale?
0: Bah évidemment, c'est. Alors, je pense qu'on veut tous voir la Suisse aller le plus loin possible. Et peut-être la coupe. Après, il faut prendre les matchs les uns après les autres. L'équipe est qualifiée pour la 8e, c'est très bien. Et on sera là pour la soutenir. Et je crois en cette équipe de Suisse. Et moi, j'ai hâte de voir la suite. Je pense qu'on est une équipe unie. Et c'est notre force.
3: Zal, vous êtes aussi optimiste que votre fille?
2: Oui, parce que je vois une équipe avec beaucoup d'individualité et des talents, hein, des jeunes qui sont tellement talentueux. Maintenant, si on garde cette cohésion ensemble, qu'on travaille ensemble et qu'on gagne ensemble, je crois on peut espérer aller très très loin.
3: Eh ben, on vous souhaite de prolonger votre séjour américain jusqu'au dimanche 19 juillet, date de la finale du côté de New York. Un grand merci à tous les deux, Zal et Evan Doyle, d'avoir été quelques instants avec nous. On vous souhaite une bonne journée du côté de Vancouver.
0: Merci,
2: Merci, et
0: passez
2: puis
0: bonne soirée.
2: hop Suisse.
0: En Suisse.
3: Et hop Suisse.
1: Ce match Suisse-Algérie, vous l'avez peut-être suivi depuis une fan zone. Elles sont nombreuses en Suisse romande et font régulièrement carton plein. Mathilde Salamin, c'était encore le cas ce matin malgré un coup de sifflet à 5 heures.
4: Oui, par exemple, la fan zone de Nyon affichée complet. Les 900 places assises de la patinoire de Delémont aussi. De manière générale, l'engouement est fort. Quand la Suisse joue, les fan zones débordent de monde.
1: Et des fan zones, évidemment, pleines à craquer pour la Suisse. Mais qu'en est-il pour les autres matchs?
4: Alors, les organisateurs de la fan zone de Nyon et de Delémont qui diffusent tous les matchs de la compétition le disent, il y a des soirs plus calmes. La faute à des horaires parfois tardifs, beaucoup plus de matchs que lors des dernières éditions et des affiches parfois peu attractives. Mais le bilan reste positif, d'autant plus que l'absence de fan zone en ville de Genève et Lausanne, en raison du G7, leur a permis d'attirer un nouveau public.
1: Justement, est-ce que ces deux villes, Lausanne et Genève, se mordent un peu les doigts maintenant?
4: Alors, pas de regret du côté de Lausanne. Pour Pierre-Antoine Hildebrand, municipal en charge de la sécurité et de l'économie, l'absence de la fan zone d'Ouchy a fait les affaires des bars lausannois. Positif, dit-il. Il prévoit d'ailleurs de lancer un sondage auprès des établissements sur l'impact de cette décision. Et quand on lui demande s'il s'apprête à abandonner le modèle de la fan zone, le municipal répond ne pas aller si loin pour l'instant, mais estime tout de même que le modèle mérite d'être questionné.
1: Et du côté de Genève ?
4: Alors la ville ne fait pas de commentaire, reste que la décision de ne pas organiser de fan zone suscite la colère. Certains estiment qu'elle aurait pu et même dû voir le jour. Contacté, Frédéric Hall, qui a longtemps organisé la fan zone de plein palais, évoque un immense gâchis, un gâchis pour les entreprises mobilisées sur ce genre d'événement. Selon lui, il aurait tout à fait été possible de mettre sur pied une fan zone dès les quarts de finale après le G7. Mais malgré l'absence de ces fan zones, les supporters genevois pourront se consoler en terrasse. La ville vient d'autoriser les bars à repousser exceptionnellement leur fermeture à 2h du matin, mardi prochain, pour diffuser le match de la Suisse dès 22h.
1: Vos précisions, Mathilde Salamin. Et tout de suite, une info concernant le trafic routier.
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3: Quelle que soit votre direction, soyez très prudent si vous circulez sur la 1 Yverdon-Berne, car des piétons sont signalés entre Morat et Chiètre.
1: 18h12 dans le reste de l'actualité, nos révélations dans le canton de Fribourg où plusieurs organisateurs de girons de jeunesse sont en délicatesse avec le fisc.
3: Les girons, ces fameuses fêtes organisées par les jeunesses campagnardes, rendez-vous incontournable de l'été dans les différentes régions du canton. Mais Dipican, vous nous l'apprenez ce soir, ces manifestations se trouvent subitement dans le viseur du service des impôts.
6: Des girons de jeunesse qui ont fait ces dernières années des bénéfices de 2, 3, 400 000 francs, mais qui n'ont pas payé le moindre impôt. C'est une réalité dans le canton de Fribourg qui fait aujourd'hui réagir l'administration fiscale. Plusieurs présidents de comités d'organisation ont eu la mauvaise

0: Mauvaise surprise ces derniers jours de découvrir dans leur courrier une lettre en provenance des impôts. Une lettre que nous avons pu consulter et qui rappelle aux organisateurs qu'ils ont des obligations fiscales qui n'ont pas été remplies jusqu'à ce jour, sans concerner des girons de jeunesse de l'an dernier, mais aussi de 2024 et 2023, tout comme d'autres manifestations qui ont eu lieu ces dernières années dans le canton.
1: Des manifestations qui auraient donc déjà dû payer plusieurs milliers de francs d'impôts.
0: Oui, un giron de jeunesse est organisé par une association qui est constituée pour l'occasion et les associations sont aussi assujetties à l'impôt. C'est ce que rappelle d'ailleurs dans sa lettre le service fribourgeois des contributions. Si un giron de jeunesse fait plus de 20 000 francs de bénéfice ou que sa fortune dépasse 200 000 francs, alors il est imposé. C'est 1% du bénéfice qui est prélevé dans le canton de Fribourg, ce à quoi il faut ajouter 4,25% d'impôt fédéral, plus évidemment les impôts communaux et paroissiaux.
1: Et comment est-ce possible que les girons aient échappé à ces impôts durant plusieurs années ?
0: Alors le service des contributions reconnaît avoir omis d'envoyer une déclaration fiscale aux manifestations concernées. Chez les organisateurs, c'est la surprise totale. Les personnes avec qui j'ai discuté ignoraient qu'il fallait payer des impôts. Elles assurent donc qu'il n'y avait aucune volonté de contourner les règles. Les organisateurs regrettent de ne pas avoir été prévenus avant la fête, car aujourd'hui, plusieurs mois ou années après, les bénéfices ont déjà été dépensés par les sociétés de jeunesse ou redistribués à des associations caritatives comme ça se fait habituellement.
1: Et comment le service des contributions explique qu'ils n'agissent que maintenant ?
0: Alors, selon nos informations, c'est surtout une intervention de l'AFC, l'Administration fédérale des contributions, qui a poussé Fribourg à lancer cette offensive actuelle. Depuis Berne, l'AFC a récemment tiré les oreilles du canton et a remis en cause sa gestion de son registre fiscal d'association. Il faut dire que, contrairement aux entreprises, elles n'ont pas l'obligation, ces associations, de s'inscrire au registre du commerce, alors elles peuvent passer sous les radars. À Fribourg, cette mise à l'ordre fiscale fait déjà réagir le monde politique. Des élus jugent déplorable de s'attaquer des années plus tard à ces fêtes populaires. Le service cantonal des contributions fait-il les fonds de tiroir ? C'est la question qui vient aussi d'être adressée par un député au Conseil d'État.
1: Votre enquête, Mehdi Piquant, merci.
2: Et Fabien Liégeois est avec nous, avocat, professeur à l'Université de Genève. Bonsoir.
3: Bonsoir, monsieur.
2: On parle de fêtes qui sont parfois de très grosses machines avec des revenus qui se chiffrent à plusieurs centaines de milliers de francs. Or, certains organisateurs, visiblement, ne savaient pas qu'il fallait déclarer tout cela aux impôts. Ça vous surprend ?
3: Écoutez, tout d'abord, ce sont des gens qui participent du tissu social, des gens qui font vivre des communautés, le cœur battant de nos campagnes, avec ces fêtes qui sont pas une fois tous les quatre ans comme la Coupe du Monde, mais une fois par an. Donc, je peux imaginer que quand on s'engage, quand on organise, quand on assure la sécurité, et j'en passe, on a d'autres choses à penser que la comptabilité et ce qui découle de la comptabilité, la fiscalité. Mais c'est vrai que c'est des sommes importantes. Et à partir du moment où vous avez constitué une personne morale, vous avez donné naissance à un animal juridique, à une entité qui est un sujet de droit et donc un sujet fiscal. Et c'est vrai qu'à partir de là, le bénéfice que réalise cette association ou cette fondation, eh bien, est peut-être soumis à l'impôt s'il dépasse certains seuils. Et c'est vrai que se faire conseiller dans ces circonstances peut être une option, à mon avis, à laquelle il faudrait songer la prochaine fois, c'est certain.
2: Mais ces organisateurs, tous jeunes, est-ce qu'ils pourraient plaider la bonne foi auprès de l'administration fiscale ?
3: Vous dites qu'on n'est pas sérieux quand on a 17 ans comme Rimbaud, vous aussi, mais écoutez, je ne sais pas quel âge ils ont, mais c'est vrai que malheureusement, la loi est dure, mais c'est la loi. Et c'est vrai qu'en matière fiscale en Suisse, bon, la bonne nouvelle, c'est que, disons, quand on déclare pas tous ses impôts et qu'il y a même une soustraction qui est de l'ordre du pénal, c'est qu'une amende au fond qu'on risque, hein, ça va pas au-delà, mais c'est vrai que ce sont des sous importants, c'est-à-dire que lorsque le fisc vous reprend, bon, il fait ce qu'on appelle un rappel d'impôt qui peut aller jusqu'à 10 ans dans le passé. Alors si là c'est seulement une ou deux ou trois années, c'est déjà pas si mal, et puis il peut aussi vous mettre une amende qui correspond au montant de l'impôt qui a pas été payé, au montant de l'impôt soustrait, parfois un peu moins si justement votre faute est légère, si vous étiez négligent, si vous ne vous y attendiez pas. Et là, il faut espérer que ces gens plus jeunes, on tiendra compte du fait que, voilà, ils avaient d'autres choses à penser que la fiscalité. Et on se rend bien compte que quand on est dans le monde associatif, qu'on est désintéressé, enthousiaste, un peu rêveur, eh bien, et qu'on poursuit, d'ailleurs, c'est dans le titre, un but idéal, on ne s'attend pas forcément à être attrapé par les impôts. En plus, vous l'avez dit, je crois, il y a un montant de bénéfices jusqu'à 20 000 francs qui, quand on poursuit un but idéal, eh bien, échappe à l'impôt. Et c'est vrai que là, vous avez parlé de montants assez importants qui dépassent quand même assez sensiblement ces 20 000 francs. Mais j'imagine que pas tous ces comités, pas toutes ces associations avaient de tels bénéfices réalisés. Parfois, il faut aussi voir que c'est seulement comptable un bénéfice. Peut-être qu'en réalité, ces gens ont reversé ces sommes à d'autres organisations, à d'autres organismes même caritatifs. Est-ce que là, il n'y a pas des dons déductibles aussi des impôts? Il faudra regarder les dossiers plus précisément. Je dirais, comme toujours, il faudra bien regarder la situation dans sa totalité.
1: Là, vous mettez le point, vous mettez en avant un point important, c'est cette limite de 20 000 francs. Toutes les associations en Suisse sont concernées par ça. Et qu'est-ce que ça signifie, ces 20 000 francs de bénéfices sur une année, par événement, parce qu'on imagine, vu le nombre d'associations qui en Suisse, beaucoup de gens doivent se poser des questions.
3: Oui.
1: Ce soir.
3: Très bonne question. Alors, vous avez raison. Alors, toujours au principe de périodicité, en principe, c'est l'année fiscale qui est parfois décalée avec l'année civile pour les personnes morales, mais disons, c'est par année, ce bénéfice. C'est vrai que si vous poursuivez un but idéal, alors vous êtes concerné par ce montant limite plus élevé que si vous avez un but qui est pas tout à fait considéré comme idéal.
1: Alors, c'est quoi qui est considéré comme idéal? Si l'argent qu'on utilise derrière, c'est pour faire des sorties entre jeunes, est-ce que c'est
3: un but idéal? Alors, vous posez la question qui, depuis Platon et face à la discussion avec Démocrite, est difficile. Qu'est-ce que c'est un but idéal? Bon, le législateur fiscal l'a pas défini, l'a renoncé, c'est trop compliqué. Ce qu'on peut dire, c'est qu'un but idéal s'oppose au but économique. Le but économique, c'est celui qui cherche à avoir un avantage pécunier, propre ou pour des proches. Celui-ci, clairement, c'est l'inverse du but idéal. Après, dans la zone un peu plus grise, si j'ose dire, bon, bien sûr, c'est un but qui est plus large que le but d'utilité publique, qui serait le but de bienfaisance, d'assistance, d'éducation, un but scientifique, même culturel, je ne sais pas, un festival de musique classique à Mora, que sais-je. C'est pas non plus le service public au sens où une tâche qui a été confiée à l'autorité et qu'elle aurait déléguée à une association. Donc le but idéal, c'est cette idée qu'on est altruiste, cette idée que c'est dans les statuts. Ce que vous dites, c'est pas seulement l'affectation du profit, c'est aussi formel. Il faut que vous ayez vos statuts de votre association ou votre fondation qui montrent bien que votre but peut être considéré comme désintéressé et qu'effectivement l'affectation des fonds est irrévocablement destiné à la réalisation de votre but.
2: Donc on comprend bien, Fabien Liageois, il va y avoir des échanges probablement un peu compliqués et houleux entre les organisateurs de ces girons et l'administration fiscale. Maintenant, sur le plus long terme, quelles leçons on peut tirer? Est-ce qu'on pourrait dire, par exemple, qu'il faudrait systématiquement avoir une organisation fêtière qui conseille les différents organisateurs et veille à prévenir les dérives?
3: C'est une option. Moi, j'ai envie de dire de manière générale aux gens qui nous écoutent, je crois que passer par une fiduciaire, passer par un avocat, pour ceux qui en ont les moyens, s'assurer que quand on met en place une activité, on en connaît les conséquences fiscales, ou en tout cas on passe par un tiers pour se faire conseiller, ça me paraît sensé. C'est vrai que quand on met sur pied un séminaire d'été pour la formation de que sais-je, des experts, des artistes, ou ici pour faire en sorte que les gens puissent un peu se détendre après une dure année de labeur, eh bien, je pense qu'on y pense en second plan. Donc, c'est vrai que l'entourage, là, doit faire attention de dire aux gens, faites-vous conseiller. Et puis, vous avez raison, si la structure fait que, eh bien, vous êtes déjà chapeauté par une fêtière, peut-être que là, vous trouverez les bonnes personnes plus rapidement.
2: Ouais, on n'est pas sérieux quand on a 17 ans, mais il faut quand même penser à déclarer ses sous aux impôts. C'est la leçon qu'on va tirer pour l'heure de tout cela. Merci Fabien Liégeois.
3: Allez, hop, Schweiz,
2: avocat,
3: bonne continuation.
2: Et hop, Suisse, bien évidemment, on ne répétera jamais assez. Bonne soirée à vous.
3: Au revoir, bonne soirée.
1: Il est 18h21, bienvenue si vous nous rejoignez. Si nos magasins restaient ouverts le soir, la nuit et les jours fériés, mais sans personnel à l'intérieur, Migros teste le supermarché autonome ouvert 24 heures sur 24 et ça fait réagir. On en débat dans quelques minutes. Mais d'abord, le plaisir de vous recevoir, Nouria Gorité, bonsoir.
4: Bonsoir.
1: Conseillère d'État socialiste vaudoise depuis 14 ans, fonction que vous allez quitter à la fin de la législature l'an prochain. Vous l'avez annoncé ce matin dans le journal de Morges. Pourquoi ne pas vous représenter ?
4: Je crois que c'est une décision qui a longuement mûri. J'ai vraiment pesé des éléments personnels, des éléments politiques. J'ai pris une décision en accord avec les règles de mon parti, que j'ai toujours soutenu parce que j'en ai moi-même bénéficié. D'autre part, je considère que j'ai atteint la fin d'un cycle en ayant réalisé un certain nombre de projets qui me tenaient à cœur, avec voilà la mise en œuvre de stratégies qui donnent une assise une direction, un cadre d'action. J'ai obtenu des financements, parfois même à l'unanimité au Grand Conseil. J'en ai obtenu encore tout récemment des financements fédéraux à des hauteurs rarement atteintes. Et puis, on a des réalisations de projets, comme par exemple la mise en service bientôt du tram. Et donc, j'ai à peser mes intérêts personnels. Je crois que c'est important de jamais se confondre avec une fonction. On peut servir des idéaux sous bien des manières.
1: On parle souvent de l'usure du pouvoir qui atteint toujours un jour ou l'autre les politiciens, les personnes élues. Comment elle se manifeste chez vous, cette usure du pouvoir?
4: Mais je crois que je suis pas usée par le pouvoir.
1: Oh, on l'est toujours un peu.
4: Non, j'ai pas ce sentiment. Je crois que justement, durant ces 15 ans, maintenant 14, mais il m'a toujours tenu à cœur de ne pas vivre que de politique. J'ai aussi nourri d'autres intérêts, d'autres relations dans mon existence qui font que je me suis régénérée. Et je crois qu'aujourd'hui, c'est ce qui me permet d'ailleurs de partir avec beaucoup de sérénité. Parce que j'ai toujours su que cette fonction, elle nous appartient pas et qu'elle nous est prêtée pour un temps.
2: L'expérience de la maladie que vous avez eu à vivre, Nouria Gorité, au cours des dernières années, est-ce que ça fait partie des raisons qui expliquent cette décision?
4: Non, c'est pas une raison pour laquelle je pars du tout. Je me sens en forme aujourd'hui. Je crois que j'ai vraiment Dieu merci, j'ai survécu à cette épreuve. Je l'ai surmontée. En revanche, ce qu'il y a de certain, c'est que durant ces 3 mois en raison de l'empêchement lié à mes traitements, j'ai dû faire un pas de côté du Conseil d'État. Ça m'a offert justement cette possibilité de réfléchir et de me dire au fond, c'est quoi le bilan de ta vie, de quoi on a envie à ce moment-là, est-ce que des réflexions plus profondes, hein. Moi je venais de perdre ma mère 3 mois avant aussi d'un cancer, donc on est confronté aux finitudes, on se pose des questions qu'on se pose pas avant, parce que vous savez, en politique on attend toujours de l'homme ou de la femme politique qu'elle soit invincible, comme si on était des robots, or nous ne le sommes pas, nous sommes des êtres humains, on est aussi confronté à ça, on est parfois dans un hubris de soi, et je trouve que de se reposer des questions liées à la faim et à la fragilité, c'est des éléments qui nous, paradoxalement, ça nous renforce.
2: Des êtres humains dans un collège qui doit fonctionner tant bien que mal, pas toujours de manière très très harmonieuse. On l'a vu au cours des dernières années. Il y a eu notamment l'affaire d'Itli. On sait que l'ambiance n'est pas forcément au beau fixe au sein du Conseil d'État. Comment est-ce que vous vivez cette crise, Nouria Gorité?
4: Bon, je crois qu'on a dit comment on la vivait. Je crois que c'est indépendamment des émotions personnelles, ce qui compte, c'est qu'on soit en responsabilité, qu'on reste collégialement autour de la table. Les joueurs sont donnés par le peuple, et donc il faut, comme au foot, faire circuler le ballon et essayer de quand même marquer des buts. Et donc c'est ce qu'on essaye de faire. Bien sûr, il y a des difficultés, des tensions, mais au-delà de ça, on a une responsabilité. On doit matérialiser les projets pour lesquels la population nous a élus.
1: Mais au foot, quand un joueur joue solo, les autres, ses coéquipiers lui en veulent. Vous en voulez à Valérie Ditli?
4: Non, vraiment, c'est pas le propos aujourd'hui qui est le mien. Le Conseil d'État a fait son travail. Les explications entre collègues, elles restent entre collègues. Ici, c'est pas le lieu de m'épancher sur les émotions. Ce qui compte pour moi, c'est de dire qu'un collège gouvernemental, il a une mission, il a une responsabilité. La population nous confie une immense responsabilité et c'est notre devoir de surmonter les émotions et puis de travailler pour les hommes et les femmes qui attendent des projets tout concrets, hein. La mobilité, c'est apporter des solutions aux gens pour aller travailler, pour aller se former. Quand on développe, comme je l'ai fait, plus de 13 000 places en crèche et garderie, c'est des solutions pour les parents qui, à défaut de place, sont parfois confrontés à des angoisses terribles. Bref, il y a toute une série de projets qui ont du sens pour les gens. Et je crois que les gens attendent qu'on dépasse nos émotions pour être capable de remplir la mission.
1: Vous avez dit dans le journal de mort, j'annonce mon retrait mais pas ma retraite. Vous serez candidate aux élections fédérales l'an prochain?
4: Bon, écoutez, c'est évidemment pas le moment de parler de ça. C'est une question qui se pose dans mon parti.
1: Vous posez aussi?
4: Que je me pose aussi. Les choix sont évidemment pas faits. Il peut y avoir plein d'options. Mais les choix que je ferai, je les ferai comme je l'ai toujours fait, en concertation avec mon parti qui définira les meilleures stratégies pour faire gagner notre camp.
2: Noyagorité, votre départ pose forcément la question de votre succession. Qui au sein du Parti Socialiste pour reprendre votre siège au Conseil d'État, pour autant que le peuple le veuille? Johan Rittner, vous nous avez rejoint, journaliste au sein de notre bureau vaudois. Johan, des noms forcément circulent déjà.
5: Oui, alors disons-le d'emblée, aucun des papables que nous avons contactés ne s'est ouvertement déclaré. Ils et elles veulent réserver leur décision pour leur parti. Du côté de la Berne fédérale, d'abord, deux noms sortent clairement du lot. Selon nos informations, le conseiller national Samuel Bendaon songe très sérieusement à se lancer. Idem pour sa collègue Jessica Jacou, à 99% sûr d'y aller, nous dit-on. Si ces deux noms se confirment, on pourra alors se retrouver avec trois poids lourds sur le ticket socialiste, à avoir de surcroît déjà travaillé ensemble sous la coupole. Étant entendu que Roger Nordmann, tout fraîchement élu au Conseil d'État, se représentera en mars 2027.
2: Sauf que ces trois-là ne sont pas les seuls à être dans les starting blocks.
5: Également, conseiller national est très en vue depuis son élection en 2023. L'hiverdonoise Brenda Tuesto nous confie son intérêt pour la fonction. Même son de cloche du municipal nyonnais Alexandre Démétriades et l'ex-président du Grand Conseil et municipal à Aigle, Stéphane Montangéro. Le député Sébastien Cala, qui s'était déjà porté candidat à l'interne pour succéder à Rebecca Ruiz, nous confirme qu'il réfléchit sérieusement à retenter sa chance. Autant d'outsiders qui ont des atouts à faire valoir, notamment leur profil moins urbain, moins académique que le trio Nordmann, Jacou, Bendaon.
2: Et quand est-ce qu'on connaîtra le nom des heureux élus?
5: Alors, d'intenses discussions vont démarrer, notamment avec la présidence du parti. Les candidats doivent sortir du bois au plus tard 4 semaines avant le congrès du PS, prévu le 26 septembre prochain. Seule certitude à ce stade, après l'annonce du départ de Nouria Gorité, le Parti Socialiste doit se retrouver une nouvelle locomotive pour conserver son second siège et surtout, avec son allié vert, reconquérir la majorité perdue il y a 4 ans.
2: Johan Rittner, merci. À noter que du côté de la droite, les trois sortants PLR se représentent. Isabelle Moret, Frédéric Borloo et Christelle Lusier-Brodard l'ont annoncé cette semaine.
1: Nouria Gorité, vous êtes toujours avec nous. Avec votre départ ainsi que celui de Rebecca Ruiz, ces deux locomotives du Parti Socialiste qui s'en vont, le PS ne pourra pas compter sur vous pour la prochaine élection. Les prochaines élections, c'est une prise de risque?
4: Non, je pense que ça fait aussi partie des raisons pour lesquelles je m'en vais maintenant, parce que moi je considère que en ce moment le Parti Socialiste, comme on vient de l'entendre, peut aligner des candidatures très sérieuses, très solides, avec des personnalités qui ont chacune leur tonalité, leur coloration, avec une expérience, une compétence, et je pense que c'est vraiment le bon moment justement de favoriser l'émergence de nouvelles locomotives, justement pour garantir la pérennité et la succession. Moi, je pense qu'une institution, une organisation, elle ne vit que de cela, de la capacité qu'on a à faire justement en sorte que des personnalités qui ont des compétences à faire valoir, eh bien, elles puissent émerger et demain embrasser des responsabilités importantes. Et je crois que toutes les personnalités qui ont été citées là, ben voilà, on voit très bien qu'elles seraient toutes d'ailleurs en mesure, je pense, d'occuper un fauteuil de conseillère ou conseiller d'État.
1: Merci d'être venu quelques minutes dans cette émission. Expliquez les raisons de votre départ, Nouria Gorité. Vous êtes conseillère d'État vaudoise pour encore quelques mois.
4: Merci.
1: Bonne soirée, bel été.
4: Bel été à vous.
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1: Imaginez maintenant un monde où vous pourrez faire vos courses en pleine nuit, que ce soit lundi ou dimanche, jour férié ou non.
2: Eh bien, ce sera peut-être bientôt une réalité. Migros vient d'inaugurer une supérette accessible en tout temps à Herisau, en Appenzell Road extérieur. Le géant Orange a fait de même à Vieux-Seux, à Genève. Pour l'instant, le magasin ouvrira les dimanches et jours fériés, mais pourrait étendre ses horaires si le concept fonctionne. Cette nouvelle offre, on l'imagine, fait débat. Avec nous, pour en parler, Caroline Marty, députée socialiste au Grand Conseil Genevois, et Vincent Subilia, député PLR, directeur de la Chambre de commerce, d'industrie et des services de Genève. Bonsoir à tous les deux.
7: Bonsoir.
8: Bonsoir.
2: Vincent Subilia, pouvoir consommer à toute heure du jour et de la nuit, est-ce que c'est vraiment une avancée pour notre société?
8: Je pense qu'en tout cas, cela obéit à un constat qui est un besoin de la population de pouvoir s'approvisionner avec des horaires élargis. On le voit bien avec d'autres enseignes qui offrent leurs produits à des horaires plus importants, notamment dans les gares. Donc oui, cette tendance, elle est manifeste et l'ouverture qui est annoncée ici à Genève et qui me réjouit permet d'y répondre. Et puis, s'agissant de Genève, donc vous savez qu'il a plus de 100 km de frontière avec son grand grand voisin hexagonal et où le tourisme d'achat est un véritable fléau pour le commerce, et bien c'est aussi une façon de garder de la création de valeur économique de ce côté du canton et donc de pouvoir y créer de l'emploi. Donc à ce titre également, et bien c'est là, à mes yeux, une nouvelle qu'il faut saluer.
2: On doit simplement se soumettre à cette fameuse loi de l'offre et de la demande, Caroline Marty.
7: Non, je ne pense pas. Et d'ailleurs, je suis pas d'accord avec le constat de Monsieur Soubia qui nous dit aujourd'hui pouvoir faire ses achats à toute heure du jour et de la nuit répond à un besoin. Non, c'est pas un besoin. Aujourd'hui, on n'a pas des personnes qui souffrent de la faim parce qu'ils n'arrivent pas à s'approvisionner dans les heures d'ouverture des magasins. Aujourd'hui, ça répond peut-être à une certaine demande de certaines personnes. Encore que aujourd'hui, je pense qu'elle est très limitée. Le problème, c'est que quand on crée une nouvelle offre, on suscite nécessairement une nouvelle demande. Et la question est celle que vous avez posée en introduction de débat, c'est est-ce que c'est ce qu'on veut collectivement d'avoir une consommation comme ça, frénétique, le jour comme de nuit, une hyper-consommation, sans temps de pause commune, sans d'avoir un rythme de vie où à certaines périodes, eh bien, on a une vie sociale, on a une vie professionnelle, on va faire des achats, etc. Et puis il y a des autres temps qui sont des temps réservés à la famille, des temps réservés au repos. Et je pense que c'est important et c'est un choix collectif à faire, qui est de dire non, stop, on ne veut pas démanteler tous ces rythmes de vie, on veut pas s'engager dans ce système de l'hyperconsommation à outrance et en tout temps, mais garder une certaine retenue dans ce sens-là. Et puis je trouve que Monsieur Soubia a un certain toupet d'évoquer la question de l'emploi. Puisque ce que nous dit Migros qui fait cette expérience d'ouverture à Herisau, c'est que ça se ferait sans personnel, ce serait complètement automatisé. Or, cette tendance à l'automatisation d'une catégorie de plus en plus large de tâches, notamment dans le domaine de la vente, eh bien évidemment, ça met en danger de très nombreux emplois, que ce soit là en l'occurrence dans le domaine de la vente, mais aussi on peut imaginer dans toute une série de services qui pourraient être amenés à être automatisés par le futur.
9: Vincent Subilia, en fait, ce que veulent les grands magasins, là c'est Migros, mais il y en a d'autres qui y songent. Au final, c'est faire le maximum de bénéfices sans devoir payer des salaires. C'est l'objectif en fait affiché, non pas affiché, mais l'objectif caché de ces grandes enseignes.
8: Non, je crois que c'est faire un procès d'intention ici à la Migros, dont je rappelle que elle est l'un des plus grands employeurs de Suisse, et par ailleurs une coopérative au bénéfice de ses coopérants. Et donc, je pense qu'elle n'a pas ce type de leçon à recevoir. En revanche, ce qui est certain, c'est qu'on peut être dans le déni et dans la cécité. C'est manifestement le cas du Parti socialiste. Ou alors, on peut, observer qu'il y a une tendance et que, de façon tout à fait clairvoyante, ensuite on peut le regretter d'un point de vue sociétal. Eh bien, la population a besoin d'horaires étendus pour pouvoir faire ses achats. Et je citais l'exemple des magasins dans les gares qui ont trouvé leur public parce que précisément cela répond à besoin. Et puis il est quand même assez
9: horaire étendu, Vincent Subilia ne veut pas dire toute la nuit.
8: Bien sûr, mais horaire étendu et en particulier le dimanche, là où effectivement les Genevois vont s'approvisionner de l'autre côté de la frontière avec la perte que ça représente. Et puis j'aimerais quand même rappeler ici, parce que c'est assez frappant, on vient d'arracher de très haute lutte une modeste victoire pour permettre l'ouverture des magasins deux dimanches par année. C'était le 14 juin dernier. Les syndicats nous ont naturellement expliqué que c'était une catastrophe, le démantèlement de tous les acquis sociaux. C'est simplement prendre acte d'un besoin de la population et puis travailler précisément pour l'emploi. Et je crois que les syndicats ici ont définitivement oublié le mandat qui était le leur, c'est-à-dire la création de l'emploi. Et puis oui, si le magasin est automatisé parce que précisément les syndicats ne veulent pas que la population travaille le dimanche, eh bien, ça me paraît tout à fait incohérent de leur part que de dénoncer cette façon de procéder. On a là des magasins qui vont pouvoir opérer de façon autonome, mais l'emploi ne disparaît pas parce qu'un magasin, vous devez l'achalander, il y a des techniques de protection, de surveillance, il y aura toujours un humain derrière, mais simplement pour le travail du dimanche, on a là une solution qui est agile, flexible et qui, encore une fois, répond aux besoins avérés de la population.
2: Je reviens sur une chose que vous avez dit tout à l'heure, Caroline Marty, à savoir qu'il fallait ménager des plages où on ne consomme pas, où la population ne consomme pas. Mais dans les faits, vous savez bien que le commerce en ligne existe. Au fond, on peut acheter déjà à n'importe quelle heure du jour et de la nuit.
7: Oui, mais on peut aussi décider de ne pas encourager ce type de choix de consommation. Et puis, moi, je suis absolument convaincue que l'ouverture, grâce à des systèmes complètement automatisés, étendus en soirée, le week-end ou voire même la nuit, ça ne va absolument pas régler la problématique et permettre de faire concurrence à ce qui est aujourd'hui le commerce en ligne ou le tourisme d'achat à l'extérieur de nos frontières. D'abord parce que le tourisme d'achat, les gens vont acheter, faire leurs courses en France voisine. Pour ce qui concerne Genève, parce que simplement c'est moins cher. Or, ces magasins ne seront pas nécessairement moins chers. Et puis, sur la question du commerce en ligne, effectivement, il restera toujours plus aisé, plus facile et plus confortable de faire ses achats depuis son canapé que dans un de ces magasins qui serait ouvert en tout temps. Et puis, je relève quand même que M. Soubia, c'est assez étonnant d'ailleurs de la part du directeur d'une chambre de commerce, en l'occurrence la chambre genevoise de commerce, de faire peu de cas de la concurrence que l'ouverture étendue de ces commerces de la grande distribution va faire peser sur le petit commerce de proximité qui n'auront absolument pas les moyens de pouvoir mettre en place ce type de dispositif et qui vont souffrir et souffrent déjà énormément de la concurrence avec la grande distribution de l'achat des achats en ligne. Eh bien, c'est une concurrence accrue qui va se peser sur aussi ces commerces de proximité.
9: Réponse de Vincent Subilia.
8: Oui, je pense qu'on est véritablement dans le déni de réalité et qu'il est bon de contempler la réalité précisément telle qu'elle s'offre à nous. Aujourd'hui, vous l'avez parfaitement dit, les gens font leurs courses le dimanche de l'autre côté de la frontière, respectivement, sur leur canapé à toute heure du jour et de la nuit. On peut le regretter d'un point de vue idéologique, mais c'est la réalité du terrain. Et moi, je préfère voir des consommateurs aller s'approvisionner avec des produits de qualité à des tarifs démocratiques dans la plus grande coopérative de Suisse, plutôt
9: mais pas
8: que
9: dans les petits
8: de
9: commerces.
8: Faire un bonheur. Plutôt, je ne parle pas des petits commerces. Vous savez que ce qui SM aujourd'hui à Genève, ce sont ce qu'on appelle des dépanneurs, dont les horaires sont débridés ou à tout le moins relativement hybrides. Je préfère qu'on ait ici des flux qui soient maîtrisés dans une coopérative de qualité. Et encore une fois, ça ne se fera pas au détriment de l'emploi, ni même de la variété précisément des secteurs d'activité. Non, c'est une nouvelle qui reflète l'évolution de nos sociétés et j'ai la conviction ici qu'elle doit être soutenue et qu'elle va se développer, que le Parti Socialiste ne le veuille ou non.
9: Un mot rapide, Caroline Marty. C'est vrai qu'il y a déjà à Genève, on appelle des dépanneurs dans d'autres cantons, c'est d'autres termes, des petits commerces qui sont ouverts déjà tard la nuit, tôt le matin. Ça existe déjà dans les faits.
7: Oui, mais c'est très encadré, c'est-à-dire qu'il n'y a pas de personnel qui peut être engagé pour travailler à ces horaires-là. Et moi, je pose la question, effectivement, de ces ouvertures nocturnes. Est-ce que ça se fera vraiment sans personnel? Parce que finalement, une caisse automatique, souvent, elle se bloque. Vous avez besoin de pouvoir apporter de la sécurité aux personnes qui viennent dans ces magasins, éventuellement nettoyer s'il y a tout d'un coup des dégradations. Donc, il y aura vraisemblablement quand même des personnes qui seront de piquet, d'astreinte, prêtes à intervenir si jamais il y a un problème. Et donc, finalement, on sollicite quand même des personnes au milieu de la nuit pour pouvoir offrir ce service qui, une nouvelle fois, ne correspond absolument pas à un besoin évident de la population.
2: Merci d'être venu débattre ce soir, Caroline Marty, députée socialiste à Genève, et Vincent Subilia, député PLR. Bonne soirée à tous les deux.
8: Merci et belle soirée à vous.
7: Merci beaucoup.
2: À suivre dans Forum, le retour de la reine de la pop, Madonna, 67 ans. Mais tout de suite, à 18h39, ce chiffre plutôt vertigineux, 18 millions de francs.
9: Oui, 18 millions de francs ont été dérobés par des faux policiers depuis 2022 en Suisse romande. Les victimes, ce sont principalement nos aînés. Face à ce fléau, les polices romandes ont décidé d'unir leurs forces. Objectif, enrayer ce phénomène en hausse. Bonsoir Simon Bechler.
10: Bonsoir.
9: Vous êtes chef de la police judiciaire neuchâteloise et vous dirigez l'opération conjointe pour lutter contre cette criminalité. Pourquoi cette montée en puissance des polices romandes?
10: C'est un phénomène d'une ampleur véritablement exceptionnelle, même s'il a connu un fléchissement en milieu d'année passée. Depuis, ça ne cesse d'augmenter, les cas sont toujours plus nombreux et importants. Donc ça appelle une réponse exceptionnelle avec la création d'une opération intercantonale, un état-major dédié. Et en fait, ce que ça veut dire, c'est qu'on sort du fonctionnement usuel canton par canton avec une structure spécifique. On peut voir ça comme une task force multidisciplinaire, si vous voulez, qui met en commun les moyens, les compétences et la volonté des différents corps de police romands.
9: Et qui sont ces faux policiers? D'où viennent-ils?
10: Alors, il faut voir derrière les faux policiers, différents niveaux de réseaux criminels, on parle vraiment de criminalité organisée. Tout en haut de la pyramide, il y a les commanditaires qui sont ceux qui ciblent les victimes, qui sont ceux qui recrutent les autres intervenants et qui agissent à distance, qui téléphonent aux victimes. Et d'autre part, il y a les coursiers, c'est-à-dire les individus qui viennent au contact des victimes, qui sont souvent des personnes âgées en Suisse romande, qui se font passer pour des faux policiers, qui récupèrent le butin par différentes astuces et qui ensuite font remonter ce butin par des intermédiaires jusque dans les poches des commanditaires.
2: Donc on peut imaginer que c'est plus compliqué d'arrêter les commanditaires que les coursiers.
10: Absolument, absolument. D'une part, parce que les coursiers sont présents sur le territoire roman, vont au contact des victimes, donc créent des occasions de les interpeller. Je dois dire ici que les efforts des polices romandes sont payants, dans le sens où il y a énormément, plusieurs centaines d'interpellations de coursiers, et un échange tout à fait soutenu qui permet de les intercepter, même quand ils agissent à l'intercantonal. Donc ça fonctionne bien. Et ensuite, il s'agit de collecter un maximum d'informations, d'éléments d'enquête, de les mettre en commun, de les recouper pour remonter la pyramide jusqu'au commanditaire.
2: Alors les polices romandes s'organisent. Est-ce que vous pouvez compter sur un soutien de la part de vos collègues français ?
10: Oui, la collaboration se fait depuis un moment, elle s'est encore intensifiée. C'est un échange qui fonctionne bien à différents niveaux. Et puis, c'est sûr que notre préoccupation, notre priorité ici au niveau de la Suisse romande n'est pas forcément celle de la France, comme ça, a priori. Et on échange avec eux activement pour leur faire comprendre l'ampleur du problème, la nécessité d'agir sur ces criminels et de travailler ensemble. Donc, c'est une coopération qui fonctionne.
9: Alors, l'union fait la force, on le dit souvent, mais est-ce que ce sera suffisant pour atteindre les commanditaires?
10: Alors, en tout cas, c'est notre volonté, c'est notre conviction, on met tout en œuvre pour que ce soit le cas. Les enquêtes progressent et je dirais que au-delà de viser les commanditaires, on a aussi réussi, avec ce travail en commun, à mutualiser les efforts sur les coursiers avec des interpellations qui sont de plus en plus rapides, de plus en plus systématiques. Un recoupement de l'information, une mise en commun des données qui permet de consolider nos enquêtes et de progresser très positivement.
9: S'il n'y a pas de victimes, il n'y aura pas d'argent dérobé. Est-ce qu'il ne faudrait pas mettre plus les moyens sur la prévention pour que les gens ne se fassent plus avoir par ces faux policiers ?
10: Alors la prévention a été extrêmement intense depuis 2022, c'est probablement l'un des phénomènes criminels sur lesquels les polices ont le plus communiqué. Ça a eu des résultats dans le sens où le taux de réussite des auteurs a grandement baissé. Il était en 2022 de 75%, donc 3 réussites sur 4 coups. Ce taux a été divisé par 2 probablement grâce aux efforts de prévention, mais il faut les poursuivre, il faut les soutenir parce que des victimes continuent à se faire avoir. Il faut dire que ces réseaux criminels vise une catégorie de population particulièrement vulnérable avec les personnes âgées.
2: Est-ce que le message de prévention le plus clair ne consisterait pas à dire aux gens, aux aînés en particulier, si des policiers sonnent à votre porte, ne leur ouvrez pas?
10: Alors c'est pas évident dans le sens où c'est une catégorie de population qui a une excellente confiance dans la police en Suisse romande. Ça serait une bonne nouvelle, mais en l'occurrence, paradoxalement, ça facilite la vie aux délinquants, à ces réseaux criminels. Et puis ici, probablement le conseil le plus payant, c'est quand on est seul et qu'on reçoit un téléphone comme ça inattendu qui nous met sous stress, c'est d'aller chercher du soutien auprès d'un proche, d'un voisin, de passer un coup de fil pour déjouer la tactique des criminels.
9: Merci beaucoup pour vos explications, Simon Bechler. Je rappelle que vous êtes chef de la police judiciaire neuchâteloise et que vous dirigez donc cette opération conjointe des polices romandes pour lutter contre cette criminalité, celle des faux policiers. Merci à vous, bonne soirée.
10: Avec plaisir, merci beaucoup.
2: Tout de suite, la fin d'une époque pour les gamers, les joueurs en bon français. Sony vient d'annoncer la mort du disque PlayStation. Dès janvier 2028, tout passera par le téléchargement. Pascal Vasmer, c'est vraiment un tournant pour le jeu vidéo.
11: Ah oui, et pas des moindres. Hein. Le jeu sur CD, c'était presque 40 ans d'histoire. Ça commence en décembre 1988 au Japon. Un certain Fighting Street, adaptation du tout premier Street Fighter, bien connu, un jeu de combat. Il sort donc sur une console au nom compliqué, la PC Engine CD-ROM. C'est un des tout premiers jeux sur CD de l'histoire, une révolution à l'époque, et c'est cette page aujourd'hui que Sony vient de tourner. Concrètement, les nouveaux jeux PlayStation ne seront vendus qu'en numérique, sur la boutique en ligne ou en magasin, probablement sous forme d'un simple code dans une boîte.
2: Alors pourquoi Sony prend cette décision maintenant ?
11: Parce que les joueurs ont tranché. Au dernier trimestre, Sony annonçait que 85% des jeux sur PlayStation sont vendus en téléchargement. Au autre signe qui ne trompe pas, GTA 6, le plus gros jeu de l'année, le plus attendu. Il sortira sans disque, c'est officiel, confirmé par Rockstar, sa version dite physique. C'est uniquement un code de téléchargement dans une belle boîte vide, une sorte de petit tribolo.
2: Et les autres géants du jeu vidéo, ils suivent le mouvement ?
11: Ben oui, Microsoft déjà sur cette voie. Sa prochaine Xbox sortira sans lecteur de disque, selon plusieurs médias spécialisés. Seul Nintendo résiste avec des cartouches. Et pour cause, hein, selon ses derniers résultats financiers, le physique pèse encore près de la moitié de ses ventes de jeux. Mais l'autre moitié, ben, c'est dématérialisé déjà.
2: Cette décision, elle se prépare depuis longtemps ?
11: Ben, tout l'indique, hein, la preuve en Autriche, près de Salzbourg. C'est là que Sony fabrique ses disques, 600 000 par jour, dont la moitié pour PlayStation. La production va fondre à seulement 10% d'ici 2028. Les 300 employés ne sont pas licenciés, mais reconvertis dans la fabrication de micro-lentilles optiques, des composants qui serviront par exemple à projeter un clignotant de voiture sur la route. Sony a déjà lourdement investi donc dans cette reconversion. Autrement dit, pas de retour en arrière prévu.
2: Il y a quand même des perdants dans cette histoire.
11: Ben oui, à commencer par vous peut-être, hein, qui nous écoutez. Ce jeu terminé que vous revendiez hein, pour financer le suivant, bah c'est fini. Plus de marché de l'occasion, donc plus de prêts entre amis. Les magasins spécialisés trinquent aussi. Hein. La chaîne américaine GameStop a déjà fermé plus de 1300 boutiques en 2 ans. Et puis il y a un changement plus profond. En numérique, vous n'achetez pas un jeu, mais vous louez une licence. Sony vient justement d'annoncer le retrait dès septembre de plus de 500 films et séries achetés sur sa boutique en Europe, sans compensation. Voilà ce que ça veut dire concrètement à la fin du CD.
2: Bon, mais rassurez-nous, tout n'est pas noir dans ce tout numérique.
11: Oui, soyons honnêtes quand même, hein. Fini les disques rayés, les jeux introuvables en rayon, les jeux que le copain veut pas vous rendre, hein, Malik. Faudra me leur donner.
2: Hein. Je vous ai rien prêté du tout. Qu'est-ce que c'est que cette histoire?
11: Bah, je le retrouve plus. Je retrouve plus.
2: Mais à chaque fois, on accuse Malik. Oui, alors c'est bien
11: c'est
2: tenu.
11: Ça. Reste, que le CD en jeu vidéo, il était né en 88 et qu'il s'éteindra en 2028, 40 ans tout rond. Et une question demeure, que deviendront nos jeux, quand les boutiques en ligne, elles fermeront un jour?
2: Merci. Pascal Vasmer, puis une question pour vous. C'est quoi la formule classique de Street Fighter?
11: Ah, c'est arrière, le Hadouken.
2: Finish him. Et cette circonstance, en l'occurrence, merci beaucoup.
11: C'est Mortal Kombat, ça.
2: Oh non. Oui. Oh non, la honte. Bon, et si la mort, en tout cas, du disque vidéo vous chagrine, soyez rassurés, les stars de la musique, elles, ne meurent jamais.

0: 7 ans après son dernier album. Elle est de retour. Madonna sort un nouvel album aujourd'hui, Coffin Shun 2. On y trouve un hommage à son frère récemment décédé, un duo avec sa fille, des collaborations avec plusieurs artistes. Plus de 40 ans après ses premières chansons. Qu'est-ce que la reine de la pop a à nous dire cette fois? On en parle avec vous, Alexandre Lantz. Bonsoir.
1: Bonsoir.
0: Vous êtes journaliste culture et lifestyle pour Tamedia. Vous suivez la carrière de Madonna depuis son tout premier disque, Alexandre Lantz. Madonna avait 26 ans quand elle a chanté Like a Virgin. Elle en a aujourd'hui 67. Est-ce qu'elle reste encore la reine?
1: Ah bah, elle reste la reine incontestée, incontestable de la pop. C'est la reine des reines de la pop, bien sûr.
0: Sa musique n'a pas pris des rides?
1: Sa musique n'a pris aucune ride. Elle vient de le prouver avec la sortie de ce disque. J'ai attendu sagement jusqu'à minuit hier soir pour pouvoir l'écouter en entier. Donc 16 nouveaux morceaux. On en connaissait déjà quelques-uns qui étaient sortis ces dernières semaines. Mais c'est un disque complètement d'actualité, fait avec des gens comme son producteur et compositeur Stuart Price qui est complètement dans l'air du temps. Donc c'est un disque absolument contemporain.
2: Alors, l'une des particularités de cet album, Alexandre Lantz, c'est qu'il est truffé de collaborations. On y retrouve, par exemple, un chanteur francophone bien connu.
1: Stromae.
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2: Alors, vous avez spoilé, Alexandre Lantz, c'est bel et bien Stromae. On trouve également Sabrina Carpenter, toute une nouvelle et jeune génération de chanteurs qui défilent sur cet album. Est-ce que c'est une manière pour Madonna de rester éternellement jeune?
1: Je réponds là maintenant.
2: Ben, on vous écoute, bien sûr.
1: Ouais. Alors, je sais pas si c'est une préoccupation de rester éternellement jeune tant qu'on a le feu sacré. En tout cas, c'est une artiste qui est très prospère dans ses collaborations, qui aime travailler avec différents artistes et elle le fait sur ce disque aussi avec les artistes que vous avez cités maintenant, ainsi que sa fille Lola Leon sur une chanson de test qui est très très belle, très intime en fait.
0: Sa fille qui va prendre le relais, vous pensez? Elle en a la carrure, la voix?
1: Moi, je pense pas qu'elle en a l'envie, parce qu'on n'a pas envie de prendre le relais de quelqu'un d'autre. On a envie de prendre son propre chemin. Donc, je pense pas que ça soit une question pertinente pour sa fille, non.
0: Alors, au cours de sa carrière, Madonna a fait scandale plus d'une fois. Aujourd'hui, est-ce qu'elle est restée une artiste transgressive?
1: Alors, elle reste une artiste transgressive. Déjà, le format de cet album, 16 morceaux, c'est une seule piste. Donc, c'est un album conçu comme un long mix, en fait. Hein, d'où le titre Confessions on a Dance Floor 2, parce qu'elle en avait déjà sorti un, Confessions, il y a 21 ans maintenant. Donc, c'est déjà une forme de transgression de sortir un album qui correspond à deux vinyles, mais de sortir un album qui ne consiste qu'en une seule piste. Donc, c'est un enchaînement de morceaux comme un mix.
0: Oui, mais on n'est plus dans la transgression. Le Vatican appelait à boycotter certains de ses morceaux.
1: Non, mais elle est dans une transgression au niveau de la liberté qu'elle revendique, sa propre liberté. Elle invite chacune et chacun de ses auditeurs et auditrices à être le plus individuel possible. Donc ça reste une transgression dans un monde où tout est gentiment formaté.
2: La grande force de Madonna, Alexandre Lantz, c'est cette capacité à se renouveler encore et encore, une artiste qui se transforme d'album en album. Enfin, vous reconnaissez qu'à un moment donné, elle n'y arrivera plus?
1: À un moment donné, bien sûr qu'elle n'y arrivera plus, mais je pense pas que ça soit une question actuelle, surtout le jour de la sortie de son disque, en fait. Donc, je sais pas si c'est, comme je vous le disais tout à l'heure, quand on a le feu sacré, il n'y a pas d'âge limite pour ça.
0: Qui dit album dit souvent aussi tournée. Elle va repartir en tournée, Madonna?
1: Alors, elle a laissé entendre qu'elle va faire une tournée. En tout cas, elle va faire le stade de Wembley l'année prochaine, en été, à Londres. Et puis, certainement que s'en suivra une tournée, oui.
2: Alors, Madonna, qui revient donc avec ce nouvel album baptisé Confessions 2. Elle fera le show déjà le 19 juillet lors de la mi-temps de la finale de la Coupe du Monde de football. Shakira et le groupe sud-coréen BTS devraient aussi être de la partie. Alexandre Lantz, vous restez avec nous. Après la reine de la pop, eh bien, on va parler d'une autre star de la musique. Yes. Il n'y a pas de famille royale aux États-Unis, mais New York s'apprête pourtant à accueillir l'équivalent d'un mariage royal. La pop star Taylor Swift et son fiancé, le joueur de football américain Travis Kelce, devraient célébrer leur union ce soir en plein cœur de New York. Et on va en parler avec vous, Violette Quentin. Bonsoir.
4: Bonsoir.
2: C'est un énorme week-end aux États-Unis. Il y a les célébrations du 250e anniversaire du pays, la Coupe du monde de football qui bat son plein. Et pourtant, ce mariage attire énormément d'attention. Pourquoi?
4: Parce qu'il implique Taylor Swift, l'une des artistes les plus connues du monde. Sa tournée Eras Tour s'est conclue il y a presque 2 ans et elle a été la plus lucrative de l'histoire avec des recettes de 2 milliards de dollars américains. Et elle incarne avec son fiancé Travis Kelce l'union entre deux éléments au cœur de la culture américaine, la musique pop et le football américain.
2: Il y a un énorme mystère autour de cette cérémonie qui d'ailleurs n'a même pas été confirmée par le couple lui-même. Qu'est-ce qu'on sait au fond jusqu'à présent?
4: L'événement a lieu à l'aréna du Madison Square Garden. Certains médias affirment toutefois que le couple serait déjà marié et que l'événement de ce soir est plutôt une célébration qui doit avoir lieu à compter de 17h30 heure locale. Des médias américains rapportent que les quelques 1000 invités devront laisser leur téléphone à l'entrée du bâtiment et qu'ils auraient signé un accord de confidentialité pour s'engager à ne communiquer aucun détail sur l'événement. Qui sont les 10 invités? On ne le sait pas non plus. À noter qu'il y a quelques jours, dans la foulée de cette semaine de mariage, le couple a fait un don de 26 millions de dollars à des organismes de charité.
2: Et cet événement suscite quand même quelques critiques, Violette.
4: Il y a des New-Yorkais, oui, qui sont mécontents, puisque bon, les quelques rues autour du Madison Square Garden sont fermées à la circulation automobile depuis hier après-midi. Et dans les médias américains, on peut lire certaines critiques. Par exemple, le fait que ce mariage démesuré contraste avec l'image de marque de la chanteuse qui a toujours voulu paraître authentique et accessible. D'autres se disent déçus qu'une icône féministe comme elle embrasse l'institution un peu plus traditionnelle du mariage, mais ses fans semblent ravis et il y a fort à parier que plusieurs convergeront vers le Madison Square Garden ce soir pour tenter d'apercevoir la mariée.
2: Merci Violette. Quentin, pour précision sur ce mariage quasi princier.
0: Vous n'êtes pas invitée, Violette, à ce mariage?
4: Malheureusement, non, mais j'ai vraiment essayé de me faire inviter.
0: Et vous, Alexandre Lanz, non plus?
1: Non, pas du tout. Non, mais je ne fais pas partie des proches de Taylor Swift.
0: Vous avez partagé avec nous votre vénération pour la reine de la pop, Madonna, 67 ans. Taylor Swift, c'est la Madonna des années 2020?
1: Je ne pense absolument pas. Non, je ne pense pas qu'elle s'inscrive dans la même lignée. Elle est justement beaucoup moins transgressive. Elle est plus traditionnelle quelque part. Elle n'est pas adepte des scandales, comme vous le disiez tout à l'heure. Donc, je ne pense pas qu'on puisse dire que Taylor Swift est l'héritière de Madonna. Pas du tout.
2: Ben, elle a quand même cette capacité, elle aussi, à se transformer, à se renouveler. D'ailleurs, sa dernière tournée s'appelait The Eras Tour, justement en référence à ces différentes phases, la phase country, la phase plus dance. Il y a quand même un parallèle assez évident avec Madonna.
1: Il y a aucun parallèle pour moi, en tout cas. Non, je vous assure, elle s'inscrit. Il y en a d'autres qui s'inscrivent plus dans un registre similaire que de celui de Madonna, mais pas Taylor Swift. Non, moi je trouve pas. Mais elle remplit des stades. Hein, donc moi je veux dire, une artiste qui attire autant de monde, qui a autant de fans, automatiquement il y a quelque chose d'intéressant, ça c'est sûr. Mais on n'est pas dans ce même registre, non.
2: Mais Madonna a dit qu'elle admirait Taylor Swift quand même, Alexandre.
1: Elle peut pas dire le contraire.
0: Mais une collaboration entre Madonna et Taylor Swift, par exemple, là,
1: C'est déjà arrivé il y a quelques années maintenant, mais oui, c'est déjà arrivé. Bah oui, Madonna, quand elle voit un truc émerger, elle va s'y frotter, bien sûr.
2: Sur le plan non plus musical, mais disons people, est-ce qu'il n'y a pas quelque chose de fou ou d'absurde dans ce mariage au milieu d'un stade?
1: Vous me posez la question à moi?
2: Je vous pose la question à vous précisément,
1: ah oui,
2: Alexandre.
1: Non, parce qu'il y avait une experte juste avant de Taylor Swift.
2: Exact, qui vous écoute avec beaucoup d'attention. Mais là, en l'occurrence, c'est à vous que je m'adresse, Alexandre.
1: Oui, certainement qu'il y a quelque chose de démesuré. Moi, ça me parle pas du tout, en fait. C'est vrai que ce type de démesure-là, c'est pas quelque chose qui me touche, c'est pas quelque chose qui me parle. Mais Taylor Swift est effectivement, c'est une artiste qui rameute des foules. Donc, c'est à la hauteur de sa propre légende en construction.
0: Violette Quentin, vous êtes sûr avec nous un mot sur la démesure?
4: Ben, c'est certain que ça a surpris plusieurs observateurs qu'elle se marie au Madison Square Garden, qui n'est quand même pas le lieu le plus enchanteur auquel on pourrait penser pour un mariage, mais c'est certain que c'est immense et le fait que des rues soient fermées tout autour, ça fait en sorte que le mariage finalement dépasse le seul stade de cérémonie. Ça implique les citoyens même de la ville de New York.
0: Merci beaucoup à tous les deux d'être venus parler de Taylor Swift, mais surtout Alexandre Lanz, parler de Madonna qui sort donc un nouvel album aujourd'hui à 67 ans. Je rappelle que vous êtes journaliste culture et lifestyle pour Tamedia et vous suivez la carrière de Madonna depuis son tout premier disque. Et pour tous les suivants, on vous souhaite une bonne soirée, un bel été.
1: Merci, vous aussi, et écoutez le disque.
0: On va l'écouter en rentrant ce soir, ça nous fera du bien. Merci beaucoup. Un mot de météo, Renaud.
2: Demain, samedi, sans surprise, un temps ensoleillé, minimum 13 degrés le matin, maximum 29, avec une faible bise sur le plateau. Dimanche, ce sera plus chaud encore, avec des températures qui grimperont jusqu'à 31 degrés.
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0: Sur l'autoroute Lausanne-Genève, la circulation est dense et fortement ralentie entre Morges et Gland en direction de Genève. Et en Valais, sur l'A9, sur Martigny, la panne d'un poids lourd ralentit fortement le trafic entre Comté et Ride en direction de Martigny. Enfin, sur l'axe Genève à Ost, il faut toujours patienter une heure au péage français du tunnel du Mont-Blanc. Autant de bouchons pour écouter l'album de Madonna. Et c'est la fin de ce forum à la technique ce soir. Thierry Delisle et Alain Fildius à l'édition, à la production, Coraline Pochard et Margot Fontaine, Vive Curtaz. Demain, vous aurez la chance de retrouver Coralie Claude à la présentation de forum. Belle soirée, bon week-end. Il est 19h dans 10 secondes. Au revoir.
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6: En Iran, les responsables politiques ont commencé à affluer devant le cercueil d'Ali Khamenei. La dépouille mortelle de l'ancien guide suprême est exposée à Téhéran. Ses funérailles commencent officiellement demain, 4 mois après sa mort dans une attaque américaine. Les autorités attendent entre 15 et 20 millions de personnes pour cet hommage national. L'Iran envisagerait d'exporter du pétrole vers le Japon. Téhéran aurait même déjà entamé des négociations en ce sens avec des compagnies nippones. C'est ce que croit savoir l'agence Reuters en s'appuyant sur des sources iraniennes et occidentales. La République islamique profiterait pour ce commerce d'une dérogation aux sanctions internationales prévues par le protocole d'accord avec les États-Unis. L'Iran n'a plus écoulé son or noir vers le Japon depuis 2019. Moyen-Orient toujours. Au Liban, plus de 600 000 personnes déplacées sont rentrées chez elles depuis la dernière trêve, c'était fin juin, entre Israël et le Hezbollah pro-iranien. Ce conflit a jeté sur les routes plus d'un million de personnes, des chiffres qui émanent de l'Organisation internationale pour les migrations. Les autorités ont démantelé des campements informels à Beyrouth et dans ses environs, mais le retour dans des dizaines de localités proches de la frontière reste encore en suspens. Les détenus qui ne sont pas domiciliés en Suisse ne devraient pas être affiliés à l'assurance maladie à l'avenir. La commission de la sécurité sociale du Conseil national le pense en tout cas, comme déjà celle du Conseil des États. Cette commission du national n'entre pas en matière sur une modification de la loi. Et cet accident de montagne dans les Alpes, une personne a trouvé la mort hier sur le glacier du Trift au-dessus de Sassgrund. Elle a glissé et chuté dans une crevasse, c'est ce qu'annonce la police valaisanne. Et ce rappel de tennis au tournoi de Wimbledon, victoire de Belinda Bencic sur Anna Kralinskaya cet après-midi. La Suissesse l'emporte 6-4, 4-6, 7-6. Le numéro 1 mondial Yannick Sinner s'est aussi qualifié pour les huitièmes. L'Italien a facilement battu l'Américain Jenson Brooksby. Et qualification aussi pour Novak Djokovic. Et attention, c'est sa 100e victoire au tournoi londonien. Le Serbe égale donc le record détenu par Roger Federer. Plus des 2/3 de la population européenne a subi des températures dépassant les 35 degrés au moins une fois entre le 15 et le 30 juin dernier. La canicule a donc touché 410 millions de personnes, c'est ce que calcule l'agence France Presse. Une situation qui n'a pas été sans conséquences. En France, par exemple, 30% de décès en plus, soit quand même 2000 personnes, se sont calculées, surtout des personnes âgées vivant seules. La Belgique enregistre même une surmortalité de 39% durant cette période. Pour ce qui est de la météo, ciel clair ce soir et cette nuit, juste quelques cumulus sur les reliefs. Et c'est un week-end toujours ensoleillé qui nous attend. Demain, 29 degrés jusqu'à 31 degrés dimanche. Toujours beau et chaud pour le début de la semaine prochaine. Il faut même attendre des températures un peu plus élevées.
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2: Bienvenue dans cette première live. Au programme, Véronica Fusaro, Julie Meletta, si vous écoutez RTS Première. Elles ne vous sont pas inconnues, Véronica Fusaro, artiste au milieu de la vingtaine. Elle a joué avant Mark Knopfler de Dire Straits. Elle est montée sur scène à Glastonbury, l'immensissime festival anglais. On ne vous aurait pas dit qu'elle était suissesse, vous en seriez pas forcément rendu compte.
3: Oh, c'est un peu mixed feelings. Dans une partie, je la comprends parce que la Suisse n'est pas vraiment nécessairement connue pour surtout l'export de la musique. Je pense qu'il avait toujours la musique en sens de musique traditionnelle, puis Yellow, etc. Mais maintenant, on a beaucoup d'artistes qui font de la musique et qui même ont les labels internationaux. Et pour ça, je comprends cette réaction. En même temps, j'espère que en 10 années, ça va être plus le cas parce que voilà, on est beaucoup de musique bonne qui sort aussi de la Suisse.

première live avec Véronica Fusaro, une session radar de la RTS enregistrée au printemps dernier au Studio 15 à Lausanne. Si ce que vous entendez vous plaît et que vous avez vous aussi envie de l'écouter en concert, elle sera de retour en Suisse romande, c'est assez exceptionnel pour le signaler, le 6 novembre prochain au Bleu Lézard de Lausanne avec le répertoire de son nouvel album Looking for Connection. Véronica Fusaro, là on l'écoute donc au Studio 15 de la RTS lors d'une session radar.

0: Merci beaucoup.
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2: Prudence sur l'autoroute Yverdon-Genève. Des objets sont signalés entre Villars-Sainte-Croix et Lausanne-Crissier en direction de Genève.
3: Première live avec Véronica Fusaro, artiste suisse prometteuse, souvent diffusée sur les antennes de la RTS, ce qu'elle ne manque jamais de rappeler sur ses réseaux sociaux.
4: Les réseaux sociaux, ça peut être super cool, spécialement pour moi comme musicienne. Je peux partager ma musique avec tout le monde. Mais en même temps, ce truc, ça peut me fournir des informations, de entertainment, 24 heures sur 24, tout le temps. Je peux ouvrir mon téléphone à 3 heures du matin, je peux consommer des vidéos. Je peux nourrir mon brain with déchets. Dans la chanson, je réfléchis sur ma relation avec ce téléphone, mais aussi comme les choses que je observe dans la société, ce que ça fait avec les personnes mentalement, mais aussi physiquement, etc. Dans les moments où je suis fatiguée, par exemple, et puis ma tête me dit « mais regarde quelques vidéos, c'est pour relaxer », mais c'est pas de relax du tout. Après, je me sens pas plus contente du tout. C'est vraiment le contraire. C'est le refrain de la chanson « Oh no, help me, why do I feel so down ?» C'est vraiment tout ce contenu que je peux consommer, mais je ne me sens pas plus contente. Les réseaux sociaux, je suis pas grandie avec eux parce que mon premier smartphone où on pouvait scroller, ça fait un peu plus de 10 années peut-être, mais quand j'étais petit, ça n'existait pas. Mais c'est une chose que j'étais consciente de cette consommation toujours, mais maintenant, ouais, j'avais envie d'y écrire une chanson.
0: À la batterie, give it up for Marcel Beikert. À la basse, Severin Bruin. On the keys, Tim Heiniger. Et puis à la guitare, Manuel Sidler.

Ok. Ouh. Il faut que je m'arrête un petit peu, juste un moment. Je dois collectionner tous mes pensières. Le monde, il tourne trop vite. Everything is so fast. I need to make a little exercise, ok? Little dance. Cher public, can I see you stand up with me just for once? Ok. This dance goes like this. Super easy, ok? Merci beaucoup. Alors, it goes like this. One step.

0: Merci beaucoup, cher public. Thank you so much.
1: Elle écrit des chansons sur notre rapport au téléphone portable. Véronica Fusaro, smartphone que vous avez peut-être en main en écoutant cette première live. Hein, c'est ce qui est pratique avec la radio. On peut continuer à faire autre chose tout en ayant Véronica Fusaro dans ses oreilles et dans son actualité.

0: beaucoup.
1: Première live avec Véronica Fusaro et une suite, elle aussi enregistrée au studio 15 de la RTS lors d'une session Radar, une suite signée Julie Meletta. Et qu'est-ce qu'on écoute, un Beatles ou un Gainsbourg?
2: Ça dépend de la phase de la vie. Oh là là, je déteste déjà mes réponses.
1: Et là, dépend, aujourd'hui, oui. Vous êtes plutôt Gainsbourg ou plutôt
2: Gainsbourg. Gainsbourg. Ouais, j'ai plutôt besoin de Gainsbourg pour avoir un petit peu plus de légèreté. Alors que quand j'étais dans ma phase Beatles, j'écoutais les trucs assez pas vraiment la première phase Beatles, mais plutôt après ce qu'ils ont fait un petit peu plus expérimental et tout. Et ça, j'utilisais pour avoir un petit peu plus de quand j'étais adolescente. Vous voyez le morceau qui est attendez. A Day in the Life. Mm-hmm. Quand il y a le morceau avec l'orchestre. Alors quand ma mère me... Quand je me disputais avec ma mère, je m'enfermais dans ma chambre et puis je lui mettais ce morceau, mais vraiment à un volume maximum. Et je piquais ma crise comme ça. Aujourd'hui, je fais plus ça. Hein. Je pique ma crise autrement.
1: Vous imaginez qu'il y a aujourd'hui peut-être des adolescentes qui mettent du Julie Meletta très fort pour...
2: Non.
1: Non.
2: Ah non, les Beatles, c'est les Beatles.
1: Bon, ce soir, on n'est pas là pour parler des Beatles, mais on est là pour parler de vous, puisqu'on va découvrir cette session Radar sur RTS Première dans quelques minutes. Qu'est-ce que vous avez eu envie de jouer en venant à Lausanne?
2: J'ai envie de jouer de la basse, parce que j'aime beaucoup ma basse. C'est l'instrument que j'ai découvert récemment, parce que je joue de la basse seulement depuis un an et demi ou deux ans.
1: Nouvelle passion, donc, ouais.
2: Une nouvelle passion, oui. Mais dès que j'en ai l'occasion, surtout quand je suis dans une formation réduite, je préfère jouer de la basse. Et donc, j'ai envie de m'amuser avec ma basse et avec Igor, bien sûr, qui est le guitariste qui m'accompagne.
1: Quel morceau allez-vous nous jouer ce soir?
2: Bah, tous mes morceaux, en fait, à peu près. Tous les morceaux qu'il y a sur mon EP à marqueur. Et puis quelques autres morceaux. J'aime beaucoup la chanson Chic, qui a été un petit peu la première chanson que j'ai écrite en français et qui m'a convaincue à en écrire d'autres. Et c'est la chanson qui va ouvrir cette Radar session. Ma basse, je n'entends pas. Vous l'entendez ?

Merci. Encore une fois, je m'appelle Julie Melletta et je suis ravie de vous voir ce soir à la RTS. Et voilà, il y aura un peu de musique et profitez bien.

0: Session Radar avec Julie Melletta sur RTS Première. Vous dites, mais Julie Melletta, mais oui, elle habite au Tessin, elle parle français, c'est la plus francophone des Tessinoises. Et chaque fois, ça surprend, en fait, parce que en Suisse, on n'est pas tellement allé s'installer sur les territoires des voisins, quoi. Donc, tant d'exotisme, ça nous fait rêver.
1: Oui, c'est pour ça que je fais des fautes en français aussi, si vous avez remarqué. C'est parce que je suis habituée à parler italien et j'oublie un petit peu le français parfois. Ma vie quotidienne est en italien et mes amis parlent italien. Voilà. Avec ma famille, je parle encore français. Par contre,
0: vous êtes du côté de Bellinzona.
1: Bellinzona,
0: oui.
1: Savez,
0: c'est ça.
1: Oui, mon chat et moi.
0: Oui, va-t-il bien?
1: Elle va très bien, oui, merci. C'est la seule de ma famille qui est restée au Tessin parce que mon père il est en Italie, ma mère et ma sœur sont venues vivre ici à Lausanne et du coup voilà mon petit chat c'est ma famille maintenant.
0: On l'avait rencontré lors d'un reportage, c'est pour ça que je me permets de vous en parler. C'était devenu une mascotte pendant un été sur RTS Première. Session Radar, donc vous vivez à Bellinzona, vous écoutez Rététré, vous lisez la presse italienne aussi, j'imagine. Enfin, vous êtes plus proche de Milan que de Lausanne, quoi.
1: Oui.
0: Voilà, c'est ça, finalement.
1: Oui, j'aime beaucoup la musique. J'aime beaucoup la musique française parce que c'est la musique avec, c'est la musique que j'avais à la maison quand j'étais petite. Mais après, c'est vrai que j'ai beaucoup de culture italienne dans ma vie parce que forcément au Tessin, on ressent plutôt la culture italienne. Mais je me force quand même de lire en français, de lire des bouquins parce que parfois je me dis oh là là, je fais trop de fautes en français, mais je chante en français. Après, on me fait des interviews et puis je fais des fautes. Et du coup, oui, je me force un petit peu quand même d'écouter des émissions en... La radio, j'écoute souvent en français. Même parce que je trouve qu'elle est plus douce. Et le matin, surtout, j'ai besoin de douceur.
0: Alors oui, que ça nous, crie un peu moins que...
1: Oui, nous, c'est ça, on est...
0: J'ai l'impression d'assister à un match de football.
1: C'est ça.

Ok, on vous a fait endormir deux fois, quoi. Quelque chose d'un peu plus up maintenant. Le prochain morceau fait partie de mon dernier EP à marqueur. Et c'est le morceau préféré de Igor. parce qu'il a fait les parties de guitare, du coup. C'est son préféré. Ok, Sauvage.

0: Session Radar avec Julie Medetta. C'est toujours un petit peu le stress de savoir qu'on joue à la radio avec des auditeuristes qu'on voit pas forcément, quoi. Ça, enfin, il y en a, mais ça réagit moins que quand on est dans un festival d'été, quoi. C'est...
1: J'étais pas stressée avant que vous disiez ceci.
0: Oui, d'accord. Merci. Bon, je retire tout ce que j'ai dit.
1: Merci, Eric.
0: Une autre question. Véronica Fusaro, avec qui vous partagez l'affiche ce soir. Vous avez déjà eu l'occasion de, vous aviez eu l'occasion de vous parler avant de vous retrouver à l'RTS ou pas, justement?
1: Non, on s'est connus ce soir et c'était très agréable parce que elle avait entendu parler de moi et moi de elle parce que on a travaillé avec la même boîte de promotion et distribution.
0: D'accord.
1: Et du coup, je la connaissais, bien sûr. Mais j'avais jamais eu le plaisir de la connaître. Et en plus, elle parle italien. Du coup, on a parlé italien et elle est très sympa.
2: Ok. On a de bonnes vibes dans cette pièce et ça nous apporte à notre prochaine chanson.

0: C'était Première Live présenté par Eric Grosjean avec Véronica Fusaro et Julie Meletta. Après les infos Juste Mesure, on va retrouver Juste Mesure après les informations. Il va être 20h tout bientôt, dans quelques secondes, bien sûr.
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3: Benjamin Netanyahu et Donald Trump doivent se rencontrer prochainement aux États-Unis. C'est ce qu'annonce l'État hébreu ce vendredi. Le premier ministre israélien et le président américain sont en désaccord sur les efforts visant à mettre fin au conflit au Moyen-Orient. Les États-Unis sont le principal allié d'Israël, mais la guerre menée par l'État hébreu contre le Hezbollah au Liban menace les pourparlers de paix avec l'Iran, une critique que Donald Trump a exprimée à plusieurs reprises. Au Venezuela, un chef de l'opposition en exil estime que son retour apporterait la stabilité dont le pays a besoin. Maria Corina Machado dénonce un État failli, une déclaration qui intervient après le double séisme de la semaine dernière qui a tué plus de 2500 personnes selon un bilan encore provisoire. La prix Nobel de la paix avait quitté clandestinement le Venezuela en décembre pour recevoir son prix à Oslo. Elle a déjà accusé le gouvernement de la présidente par intérim Delcy Rodriguez d'œuvrer pour empêcher son retour. Des mesures pour désamorcer la crise, c'est ce que propose l'Ukraine à la Pologne. Les deux pays connaissent des tensions liées à des divergences autour de la Seconde Guerre mondiale. C'est une décision de Volodymyr Zelensky qui a déclenché la crise. Le président ukrainien a choisi de baptiser une unité militaire du nom de l'armée insurrectionnelle ukrainienne, une organisation nationaliste tenue pour responsable du massacre de plus de 100 000 civils polonais. Or, la Pologne est l'un des principaux soutiens de Kiev depuis le début de l'invasion russe en 2022. Des sanctions injustes et invalides, c'est la réaction de la fraternité Saint-Pidis après les excommunications prononcées à son encontre par Rome. Les religieux traditionnalistes exclus assurent de leur dévotion envers l'Église catholique une dévotion intacte, disent-ils. Hier, le Vatican avait confirmé l'excommunication des 6 évêques de ce groupe basé à Écône, en Valais. Le mouvement schismatique venait de défier l'autorité du pape en consacrant 4 nouveaux responsables sans son accord. C'est parti pour le Montreux Jazz Festival. La manifestation fête son 60e anniversaire dès ce soir. Au programme, une soirée d'ouverture spéciale orchestrée par la star britannique Rayet et ses invités surprises. 67 concerts payants sont programmés jusqu'au 18 juillet. Le festival montreuxien revient aussi sur son site historique, le 2M2C, l'ancien centre des congrès, après 2 ans d'absence pour travaux. Espagne, un incendie s'est déclaré près de la Costa Brava dans le nord-est du pays. Le feu entraîne le confinement d'une dizaine de communes de cette zone touristique du littoral catalan très fréquentée en été. Météo, soleil et chaleur au programme. Demain samedi, minimum 13, maximum 29 degrés avec une faible bise sur le plateau. Dimanche, il fera jusqu'à 31 degrés.
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0: Sur l'axe Genève à Ost, il faut toujours patienter 1 heure au péage français du tunnel du Mont-Blanc.
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1: Je suis très heureux de vous retrouver. Excellent lundi à vous, j'espère que vous avez passé un bon week-end, un week-end printanier, un week-end un peu particulier, un dimanche un peu particulier, ça ne vous a pas échappé. Alors avant de commencer cette heure et ces deux heures même de musique, j'ai simplement envie de vous dire quelque chose de très sincère, tout simplement merci. Merci pour votre écoute, merci pour votre fidélité, merci pour cette confiance qui existe entre vous et nous, et entre vous et moi, plus particulièrement, puisque nous avons tissé un lien particulier toutes ces années. La radio, c'est une drôle de relation, on ne se voit pas, on ne se connaît pas toujours, et pourtant, il y a quelque chose qui circule, une présence, une habitude, parfois même une forme de complicité, et je mesure chaque soir la chance que j'ai de pouvoir continuer à faire ce métier que j'aime profondément, partager des chansons, raconter les histoires qu'elle porte et passer ce moment avec vous, bien sûr. Alors ce soir, on va faire exactement ce qu'on sait faire le mieux ici, prendre le temps d'écouter des chansons qui parlent de voyages un peu imprévus, de souvenirs qui reviennent sans prévenir, de routes qui bifurquent, d'histoires d'amour pas toujours très simples, et même des machines du quotidien qui, mine de rien, semblent parfois avoir un cœur. Oh oui, vous verrez, la musique peut vraiment raconter des histoires étonnantes. Bref, une heure où l'on va passer des confidences au sourire, avec toujours cette petite chose qui fait la magie d'une chanson. Elle finit souvent par parler un peu de nous. Installez-vous, respirez, juste mesure, jusqu'à 22h.

0: Imaran, un groupe originaire de Taman Rasset, dans le sud de l'Algérie, au cœur du territoire Touareg. Une musique qui appartient à ce qu'on appelle souvent le desert blues, une tradition qui mélange les rythmes sahariens, la poésie Touareg, et aussi l'influence du rock occidental. Alors leur répertoire parle souvent d'identité, de culture, de solidarité, de la vie quotidienne dans le Sahara, et ce morceau d'Aran in Oulain s'inscrit dans cette tradition typiquement musicale saharienne, contemporaine, une musique qui reste profondément enracinée dans la culture Touareg, tout en dialoguant aussi, c'est vrai, avec les codes du rock moderne.
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Les Innocents, sans doute l'un des groupes les plus élégants, on peut le dire ainsi, de la pop française des années 80, des années 90. Un groupe qui se forme autour de Jean-Christophe Urbain, de Jean-Philippe Nataf, qu'on appelle plus communément JP, Nataf. Et puis cette chanson, très belle chanson, l'autre Finistère, il y a quelque chose d'un peu mystérieux. La chanson évoque un voyage ou une fuite, peut-être, vers un endroit imaginaire. Le mot Finistère, on voit évidemment à l'extrémité de la Bretagne, là où se finit la terre, d'où Finistère, cette terre au bout du monde, mais dans la chanson il devient presque un symbole, ce fameux autre Finistère n'est pas forcément un lieu sur une carte, c'est plutôt un endroit intérieur, un horizon différent, peut-être une manière de regarder la vie un peu autrement.

Un timbre de voix immédiatement reconnaissable, celui de Zaz, bien sûr. Son sixième album, Sain et Sauf, est sorti le 19 septembre dernier et présenté par son label comme son sixième album studio et son premier chez Tôt ou Tard, petit label qui devient de plus en plus grand. On y retrouve plusieurs collaborations, notamment Laurent Lamarca, Noé Préjeuf au Vianney, même Raphaël, sur cet album. Avec Mon Sourire, Zaz travaille sur quelque chose qu'il connaît très bien. Le décalage entre ce qu'on montre et ce qu'on traverse vraiment, les paroles qui disent en substance, ce n'est pas parce que je chante avec l'amour aux lèvres que tout va forcément bien. C'est une chanson qui parle donc parfois un peu de cette façade que l'on peut avoir, mais surtout sans cynisme.

Alors ça, c'était la version édite radio, hein, ouais, un peu plus courte, un peu coupée à l'âche, surtout sur la fin de ce I'm Not In Love, qui dure aussi beaucoup plus longtemps, hein, sur d'autres 45 tours, d'autres formats ou autres maxi 45 tours. Ten CC, oui, c'est un peu un nom curieux pour un groupe. Je vous expliquerai sans doute un jour, si vous ne le savez pas déjà, ce que représente ce fameux Ten CC. Mais là, on va parler effectivement de I'm Not In Love, hein, qui est sorti en 1975, qui est devenu leur signature absolue, un morceau qui fait sa légende aussi dans sa fabrication. Alors au lieu d'utiliser un tapis de cordes traditionnel, alors le groupe a choisi et a construit une immense nappe vocale à partir de multiples voix, enregistrées parfois note par note, créant cette impression flottante, hein, presque un peu irréelle. Et puis I'm Not In Love, c'est une chanson magnifique parce qu'elle repose sur une contradiction, hein. Le titre dit je ne suis pas amoureux, mais plus la chanson avance, plus on comprend exactement l'inverse. Grand souvenir, Ten CC, I'm Not In Love, bien sûr.

0: Caetano Veloso, une des figures majeures de la musique brésilienne moderne, compositeur, chanteur, écrivain, il a traversé plusieurs époques sans jamais cesser d'écrire des chansons à la fois très populaires et également très raffinées. Oh, Leãozinho, en espérant l'avoir pas trop mal prononcé, sorti déjà en 1977, et puis c'est une chanson qui a eu une longue vie aussi au-delà du Brésil, puisqu'elle a été reprise notamment par une certaine Jane Birkin.
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Et oui, ça c'est un peu cette nouvelle façon de chanter de la variété française, ou la nouvelle façon Star Academy, peut-être on pourrait dire, de la variété française. On retrouve hein, dans ses lignes mélodiques des choses qui appartiennent un peu à Elena, ou alors Marguerite avec les filles, les meufs. Bah là, c'est aussi la Star Academy. Hein, c'est Julien Lieb qui était arrivé en finale en 2023. Hein, il avait déjà un parcours musical avant l'émission. Il chantait notamment dans la rue et diffusait des reprises sur les réseaux sociaux, ce qui lui avait permis de se construire une petite communauté. Le jeu, à l'instant, avec Julien Lieb.

0: Janis Joplin, et oui, dans le texte, dans la façon de chanter, dans ce côté viscéral hein, aussi chez Janis Joplin, une des voix les plus bouleversantes de l'histoire du rock. Elle explose à la fin des années 60 avec le groupe Big Brother and the Holding Company, et puis en 69 elle quitte le Big Brother pour former un nouveau groupe de Cosmic Blues Band avec, c'est vrai, un style un peu plus soul et rhythm and blues, et c'est dans ce contexte qu'elle enregistre l'album I Got Them All Cosmic Blues Again Mama, dont cette chanson, hein, Cosmic Blues, est l'un des moments sans doute les plus forts.
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0: Que s'est-il passé un 9 mars dans l'histoire de la musique? Eh bien, le 9 mars 1997, le monde du hip-hop bascule. The Notorious B.I.G. est tué dans une fusillade à Los Angeles. Il n'a que 24 ans. Alors, sa disparition marque durablement la culture rap américaine et laisse derrière lui une œuvre courte, mais fondatrice. Le 9 mars 2007, le rock américain perd une voix unique. Brad Delp, chanteur du groupe Boston, est retrouvé sans vie dans le New Hampshire, une tessiture exceptionnelle qui a porté des titres devenus des classiques du rock FM. Le 9 mars 1985, Rio Speedwagon s'installe pour 3 semaines au sommet du Billboard avec Can't Fight This Feeling, une balade puissante, hein, typique des années 80 où les guitares savaient aussi se faire parfois un peu plus romantique. Côté chanson française, le 9 mars 1940 naît Jean-Jacques Debout, auteur, compositeur, interprète, homme de comédie musicale. Il incarne cette transition de la variété élégante, mélodique, narrative, et qui raconte des histoires sans jamais perdre hein, le sens du spectacle. Et puis le 9 mars 1987, U2 publie son 5e album studio, The Joshua Tree, produit par Brian Eno et Daniel Lanois. Le disque propulse définitivement le groupe irlandais dans une autre dimension. On y retrouve Where the Streets Have No Name, I Still Haven't Found What I'm Looking For, et bien sûr With or Without You, un album majeur, sacré album de l'année au Grammy Award, et qui va marquer durablement l'histoire du rock.

Et dire qu'au départ, certains membres du groupe, on ne dira pas qui, trouvaient la chanson un peu trop lente, un peu trop répétitive et ont failli l'abandonner pendant l'enregistrement de The Joshua Tree. Grande chanson et aujourd'hui dans l'éphéméride puisque l'album de Joshua Tree est sorti il y a exactement 39 ans, c'était le 9 mars 1987.

distancé avec James Baker, et le fait que James Baker enchaîne les sorties l'année dernière en 2025, hein, laisse penser à une stratégie assez claire, semble-t-il, à installer progressivement une identité morceau après morceau, plutôt que de tout miser sur un seul coup d'éclat. Et c'est souvent ainsi que se construisent aujourd'hui, hein, les jeunes projets, par accumulation de titres, de signaux, de couleurs musicales, jusqu'à ce qu'un public reconnaisse une voix, un ton, ou encore une signature.

Mamas and the Papas, l'histoire de California Dreaming, hein, magnifique parce qu'elle commence loin de la Californie. John et Michel Phillips ont écrit la chanson alors qu'ils vivent à New York pendant un hiver particulièrement froid et que Michel rêve littéralement de soleil et de côte ouest. Tout est déjà dans le titre, California Dreaming.

Avec Set to the Rain, Adele réussit quelque chose de très fort. Elle prend une image totalement impossible, mettre le feu à la pluie, et elle en fait une vérité émotionnelle.

0: C'est une chanson d'amour.
1: On retrouve Juste Mesure tout de suite après les informations. Il est 21h.
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3: L'Allemagne convoque l'ambassadeur chinois à Berlin. Notre voisin s'inquiète d'informations selon lesquelles des soldats russes seraient formés en Chine. L'armée populaire de libération chinoise, mais aussi d'autres acteurs étatiques soutiendraient Moscou. Le ministère allemand des Affaires étrangères juge cela très préoccupant. Il estime que la Russie constitue la plus grande menace pour la sécurité euro-atlantique. Fribourg introduit de nouvelles mesures pour concrétiser l'initiative fédérale pour des soins infirmiers forts, une initiative acceptée en votation en novembre 2021. L'objectif du Conseil d'État, valoriser la profession en améliorant l'équilibre entre vie professionnelle et vie privée. Le canton a introduit un nouveau service il y a un peu plus d'un an avec des permanences infirmières mobiles, de quoi remplacer partiellement les absences imprévues. L'Office jurassien de la culture n'a jamais reçu autant de demandes de contributions financières pour des projets culturels en une année. Depuis le 1er janvier, il en a traité 137 de ces dossiers. Pour se faire une idée, en 2018, cet office avait préavisé 136 dossiers sur toute l'année. Les demandes ont donc doublé en moins de 10 ans, une situation qui dénote le dynamisme du milieu culturel jurassien, mais elle met aussi sous pression son fonds d'utilité publique. Culture toujours, mais en France, plusieurs organisations du secteur se disent inquiètes. Elles ont écrit à Emmanuel Macron. Elles lancent même un signal d'alerte après avoir appris l'annulation de certains crédits. Une mesure qui impacterait particulièrement 28 structures et ferait peser un risque sans précédent sur le secteur. C'est ce que déclare la Réunion des opéras de France et différentes associations de centres nationaux de danse ou de théâtre. Plusieurs cours d'eau du nord de l'Italie sont dans une situation critique en cause de la sécheresse. C'est l'avertissement lancé par les autorités du fleuve Po, alors que les prévisions météo annoncent le retour de la chaleur dans cette région. L'autorité du Po envisage de prendre des dispositions contraignantes pour limiter l'irrigation, par exemple, cela alors que les rizières du nord de l'Italie, qui sont les plus importantes d'Europe, montrent des signes de souffrance. Il fait très chaud aussi sur la côte est des États-Unis. Les températures ressenties pourraient dépasser les 45 degrés à New York et dépasser les niveaux records, avec des répercussions possibles sur le mondial de foot, mais aussi sur les célébrations du 250e anniversaire des États-Unis. Parce que oui, la fête nationale US, c'est demain. La France, elle, est très inquiète de la précocité des feux sur son territoire. C'est ce qu'a dit le ministre de l'Intérieur, Laurent Nunez. Le pays a dénombré 26 incendies simultanés durant la journée d'hier. Ces saisons de feu ont commencé avec un mois d'avance, déplore le ministre. Soleil pour demain jusqu'à 29 degrés, 31 dimanche, avec de possibles voiles nuageux l'après-midi.
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1: Et vous voici embarqués dans cette deuxième heure de Juste Mesure. Et c'est la première heure, nous a emmenés dans des territoires parfois un peu vertigineux. Entre envol, souvenirs et quelques rêves de soleil, et ben la suite va nous rappeler que la musique, c'est aussi très bien. Parler de nous, il sera question de respect, évidemment, parce que certaines chansons ont cette manière de traverser les décennies en disant des choses très simples et très fortes. On croisera aussi quelques regards un peu mystérieux, des tunnels dont on cherche la lumière, des histoires de machines qui battent peut-être comme des cœurs, et même quelques souvenirs de chanteurs qui regardent leur propre vie avec un sourire un peu mélancolique. Bref, une deuxième heure faite de rencontres, de confidences et de chansons qui savent parfois dire ce que nous n'arrivons pas toujours à formuler. Bienvenue. Bienvenue à vous si vous nous rejoignez, merci à ceux qui sont restés. Juste Mesure continue sur RTS Première jusqu'à 22h.

Le regretté Tom Petty, au tournant des années 90, hein, Tom Petty traverse une période assez charnière, hein, après le succès de son album en solo, Full Moon Fever, sorti une année auparavant, hein, il retrouve les Heartbreakers pour enregistrer Into the Great Wide Open, c'était en 1991, alors l'album est produit par un certain Jeff Lynne, ça vous dit peut-être quelque chose, un membre, enfin plus que membre, la tête pensante hein, d'Yellow, Electric Light Orchestra, et qui va apporter cette production très claire, très mélodique d'ailleurs, c'est dans ce contexte que naît cette chanson qui a été écrite par Tom Petty et Jeff Lynne. Alors Petty disait souvent qu'il écrivait des chansons sur les routes américaines, sur l'idée d'avancer malgré tout, Learning to Fly. Alors ça s'inscrit parfaitement dans cette tradition, hein, une chanson sur le mouvement, sur l'expérience, sur le

0: Il y a quelque chose dans la mélodie de cette chanson qui me rappelle une autre chanson, mais je n'arrive pas à mettre le doigt dessus. Je vais trouver. Enfin, je vais essayer. Viens, on essaye avec Vita et Julien Doré. Alors les duos, ils fonctionnent souvent parce qu'ils racontent une conversation. Et bien, on essaye. C'est justement cette idée, hein, de voix, de point de vue et de sensibilité qui se répondent. Et cette chanson qui parle de ce moment très universel, hein, celui où on se demande si on doit tenter quelque chose malgré le risque éventuel.
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0: C'est l'heure de la découverte, comme tous les jours de cette émission Juste Mesure. Alors, il y a des chansons qui arrivent comme des évidences parfois, et puis d'autres pas bruyamment, pas en forçant la porte, hein. Elles s'installent doucement, presque pas feutrée. Elle nous invite effectivement à ralentir un peu. Et Nina Usan fait partie de ces artistes qui créent leur propre décor pour mieux se retrouver après une rupture. Elle choisit, elle, l'exil créatif, une île, des paysages presque désertiques, une forme de solitude fertile. Et c'est là qu'est né son premier EP, Adieu, écrit dans l'introspection et façonné ensuite à Bruxelles avant de prendre toute sa dimension sur scène à Paris. Le 11 février dernier, elle dévoile Charade, premier extrait de ce nouvel EP, intitulé Charade, mais cette fois-ci avec un S, attendu pour le 27 mars. Alors tout est déjà dans ce titre, le mystère, le jeu, le non-dit. Et musicalement, on retrouve cette pop synthétique élégante qui la caractérise. Texture de clavier dense, motif électronique délicat, une écriture fine, presque ciselée. Mais Charade, c'est surtout un moment suspendu, une danse au ralenti, une rumba imaginaire, où le temps s'arrête au moment précis, où demain se frôle pour la première fois. Elle parle de désir naissant, de langage non-verbal, de cœur qui bat un peu trop fort quand quelque chose commence. Charade.

Découverte signée Nadia Mythic, bien sûr, à la programmation de cette émission Charade avec Nina Usan. Cette seconde où tout peut basculer, où rien n'est encore certain, mais où tout est déjà possible. Nina Usan capte hein, ce frisson-là avec une certaine délicatesse, sans en faire trop. Et c'est peut-être ça la plus belle des promesses, laisser un peu de place au mystère et à la danse.

Ah, il s'est passé quelque chose d'assez curieux avec cette chanson. Hein. Au départ, les radios américaines ne voulaient pas diffuser Sugar Sugar, justement parce que les Archies, c'était un groupe issu d'un dessin animé. Alors certaines stations estimaient que c'était pas très sérieux, mais les auditeurs ont commencé à demander la chanson massivement. Le bouche à oreille a fini par renverser la situation. Et ben, le morceau est devenu l'un des plus gros tubes de 1969 aux États-Unis. Sugar Sugar avec les Archies.

Est-ce qu'elle l'aurait emprunté à Loury dans le l'accélérons un peu ce tout Toulouse. Emiliana Torini, chanteuse, auteure-compositrice islandaise, née près de Reykjavik. Alors elle a une double origine, son père est italien, sa maman est islandaise. Un parcours artistique très ouvert entre pop européenne et influence internationale. Alors elle commence sa carrière dans les années 90 en Islande, avant d'être repérée au Royaume-Uni avec une vraie percée internationale. L'album s'appelle Love In the Time of Science, en 1999. Et puis le grand public, lui, va le découvrir, cet artiste, à travers Gollum Song, oui, chanson qu'elle interprète pour la bande originale, le film Le Seigneur des Anneaux, bien sûr, les deux tours. C'était en 2002, déjà.

Oh là là, que de souvenirs sur cette chanson d'Axel Bauer. Il est le fils de Frank Bauer, qui était une voix très célèbre de la radio française dans les années 60. Alors le fils, lui, il se tourne plus vers la musique, et a juste raison, avec cette chanson. Au début des années 80, il va s'inscrire dans cette vague à la fois un peu new wave, un peu rock français. Et ce premier single, sorti fin 83, début 84, devient immédiatement un gigantesque succès. La chanson va se vendre à plus de 500 000 exemplaires seulement en France, ce qui est évidemment considérable pour un premier titre, et puis ce qui marque aussi les esprits, c'est le clip réalisé par Jean-Baptiste Mondino, très stylisé, considéré comme un moment presque fondateur dans l'histoire du clip français. Puis il devient notamment le premier clip d'une chanson française à être diffusé sur la chaîne MTV, bien évidemment.

L'artiste s'appelle Sombre, mais sans le E à la fin. Undressed, hein, la pop actuelle aime beaucoup ces atmosphères un peu minimalistes, hein, et Undressed, eh bien c'est le bon exemple. Hein. La chanson, elle joue sur cette idée d'être déshabillé, mais au sens émotionnel hein, du terme, se montrer tel que l'on est vraiment, et cette esthétique correspond très bien à cette nouvelle génération d'artistes pop hein, qui privilégie souvent l'intimité, l'authenticité, plutôt que les grandes démonstrations.

0: Maëlle, toutes les machines ont un cœur, et le titre est magnifique, hein, parce que il intrigue immédiatement. Toutes les machines ont un cœur, bah, cette phrase qui semble presque impossible, hein, presque contradictoire. Une machine, par définition, c'est ce qui fonctionne. Et un cœur, bah, c'est ce qui ressent. Et justement, la chanson se situe un peu dans cet entre-deux, hein. Elle parle d'une époque où tout va vite, où les mécanismes prennent parfois le dessus, mais l'humain résiste pour l'heure encore. Magnifique texte de Zazie sur une sublime mélodie aussi d'un certain Calogero.
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0: Et c'est l'heure de vous parler d'effectivement cette chronique un peu volante, où chaque jour c'est une chronique différente, hein. Parfois on va sur des lives, parfois on va sur des chansons hors format, parfois on va sur des musiques de films ou des chansons d'albums. Là, on va parler d'une chanson en live. Alors il y a des chansons qui sont déjà des monuments, hein, sur un disque, et puis il y a des moments où la scène se transforme en quelque chose d'encore un peu plus grand. En 1967, Respect devient l'hymne absolu, hein, d'Aretha Franklin. À l'origine, le morceau est écrit et enregistré par Otis Redding en 1965, une demande masculine presque autoritaire, et puis Aretha la reprend, inverse le point de vue avec ce fameux R-A-S-P-E-C-T, oui, je l'ai presque bien dit, et le Suck It To Me, qui est un manifeste féminin, un symbole du mouvement des droits civiques. Alors en mars 1971, nous sommes au Fillmore West de San Francisco et quelque chose se passe. Le Fillmore, c'est pas un club soul du sud, hein, c'est le temple du rock psychédélique, la salle de Bill Graham, fréquentée par des publics de Janis Joplin ou encore de Grateful Dead. Bah, Aretha, elle arrive là face à un public majoritairement blanc, rock, un peu curieux, presque en observation. Alors ce soir-là, elle chante pas simplement Respect, elle l'impose. La version studio est précise, tendue, millimétrée. La version live est un peu plus libre, plus rugueuse, plus expansive. Les cuivres claquent différemment, le groove respire davantage et surtout, il y a une électricité particulière dans la salle. On entend la réaction du public, on sent la surprise et puis on sent aussi l'adhésion totale tout de suite avec cette voix qui s'impose, celle d'Aretha Franklin, avec cette version peut-être un peu bodybuildée.
2: For all of us here at Fillmore West, this is a long-awaited privilege and a great pleasure to bring on the number one lady, Miss Aretha Franklin.

L'actualité musicale helvétique avec Pet Hounder, c'est Tunnel High. Hein, Tunnel High évoque immédiatement cette image très forte, hein, celle du tunnel. Dans beaucoup de chansons, le tunnel symbolise un passage, un moment où l'on traverse une zone un peu d'ombre avant de retrouver la lumière. Alors la chanson, elle joue justement avec cette sensation, celle d'avancer dans quelque chose d'étroit, presque intérieur, une vision concentrée comme tout se réduisait comme ça au loin par un petit point qui à nouveau va s'agrandir. Après ce tunnel high, voici encore un œil, mais un œil en or.

Une chanson de James Bond doit faire beaucoup de choses à la fois. Elle doit être immédiatement reconnaissable, comme une chanson Bond, donc avec du mystère, du glamour, du danger, mais elle doit aussi avoir sa propre personnalité. Et puis GoldenEye a réussi exactement cela. Bono et The Edge de U2 écrivent un morceau qui reprend les codes des grandes traditions 007, celle des thèmes un peu plus amples, un peu dramatiques, presque théâtraux, tout en y injectant quelque chose de plus moderne dans la production. On se rappelle qu'à l'époque, ça faisait quelques années qu'on n'avait pas vu James Bond au cinéma. Le dernier film datait de 1988. Là, on est 7 ans plus tard. En tout cas, dans cette chanson, Tina Turner, elle fait le reste. Elle chante pas simplement une musique de film. Elle rentre dans le rôle. Elle incarne la menace, la séduction, le rapport de force. Et puis, sa voix donne aux morceaux cette noblesse un peu féline, ouais, qui rappelle les grandes heures des thèmes des James Bond. Un peu dans la lignée des Shirley Bassey, mais évidemment, sans limitation, avec toute l'interprétation et toute la personnalité qu'avait une artiste comme Tina Turner. GoldenEye.

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Mais qui ou quoi? Un Mercedes ou la femme de Michel Delpech? Ou les deux, peut-être? Étonnante, hein, cette chanson, évidemment, c'est un peu retour vers le futur. Elle parle du passé, nous sommes dans le futur, alors qu'il est encore en pleine carrière, lorsqu'il écrit cette chanson. Quand j'étais chanteur et tout, c'est pas passé, évidemment, comme dans la chanson, puisque Michel Delpech n'a jamais fêté ses 73 ans. Ça aurait dû être en 2019, il nous a quittés en 2016 déjà. Michel Delpech, grande chanson, quand j'étais chanteur.

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2: Mondial de football, l'Australie affronte l'Égypte ce soir à Dallas en 16e de finale. La partie n'est pas terminée. Après les deux mi-temps, on en est à 1-1 entre les deux équipes. Elles devront se départager en prolongation. Et puis à minuit, heure suisse, début à Miami de la partie entre l'Argentine et le Cap-Vert. Des matchs à suivre sur RTS2. La justice monégasque se lance à la recherche d'une femme ukrainienne, une femme de 39 ans soupçonnée d'avoir mené lundi soir la tentative d'assassinat à l'engin explosif sur un homme d'affaires, lui aussi ukrainien. La suspecte, domiciliée en Allemagne, n'aurait pas agi seule, elle serait d'ailleurs passée par la Suisse. Sa tentative d'assassinat résonne comme un coup de tonnerre à Monaco. Ce micro-état de 2 km² d'à peine 40 000 habitants est ultra sécurisé. À Téhéran, des centaines de personnes sont déjà rassemblées devant le site des funérailles d'Ali Khamenei. Le début officiel des obsèques nationales de l'ancien guide suprême iranien, c'est demain, 4 mois après la mort de l'ayatollah dans une frappe israélo-américaine. Cet hommage, qui durera 6 jours, prend des allures de démonstration de force pour le pouvoir dans le contexte de guerre actuelle. Les autorités attendent entre 15 et 20 millions de personnes à Téhéran pour l'occasion. En Ukraine, les secouristes poursuivent leurs recherches dans les décombres du côté de Kiev. L'air de la capitale reste vicié par la fumée et l'odeur de brûlé après les importantes frappes russes dans la nuit de mercredi à hier. Le bilan actuel s'élève à 30 morts et près de 100 blessés, selon le président Volodymyr Zelensky. Ce serait le meilleur album de Madonna depuis 2 décennies. La superstar américaine a sorti Confession 2 ce vendredi, le 15e album studio pour la chanteuse de 67 ans. Les critiques lui réservent un accueil enthousiaste. Martin Garrix, Sir Cooks, Andrew Watt sont également de la partie et parmi les autres invités encore Sabrina Carpenter, Stromae et la fille de Madonna, Lola Leon. Tennis, Belinda Bencic sera au rendez-vous des 8e de finale à Wimbledon. Ce sera la 5e fois pour la Suissesse. Elle s'est imposée cet après-midi en près de 3 heures contre la Russe Anna Kalinskaya. Et puis Novak Djokovic accueillit aujourd'hui sa 105e victoire dans le tournoi londonien. Le Serbe égale ainsi le record détenu par Roger Federer. Cyclisme encore, Tour de France, les préfets pourront annuler une étape en cas de chaleur extrême. Une mesure prise à titre exceptionnel est divulguée dans un courrier du ministre de l'Intérieur, Laurent Nunez. Le Tour commencera demain à Barcelone. Son patron Christian Prudhomme s'est dit confiant dans la capacité de la course à faire face à des conditions météorologiques extrêmes. Beau et chaud pour le week-end qui vient, 29 degrés demain jusqu'à 31 dimanche avec de possibles voiles de nuages l'après-midi. Et ce sera la même chose au début de la semaine prochaine, le thermomètre grimpera même jusqu'à 33 degrés.
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1: Venez à notre rencontre ce soir en composant tout simplement le 0800 80 70 70.
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1: 0800 80 70 70, 0800 80 70 deux fois, un numéro de téléphone que vous connaissez bien, notre numéro de téléphone gratuit, qui vous permet de partager avec nous tout ce que vous souhaitez dans cet espace nocturne où l'amitié, la liberté et la sincérité sont les valeurs qui nous guident depuis des décennies. Pour démarrer cette émission, c'est une citation, et oui, que j'ai envie de vous offrir en guise d'accroche, juste une citation pour s'envoler en soi-même et se laisser aspirer par les étoiles. Antoine de Saint-Exupéry. Dans la vie, il n'y a pas de solution, il y a des forces en marche. Il faut les créer et les solutions suivent. La ligne de cœur vous ouvre le sien et espère que vous laisserez parler le vôtre. Bienvenue à vous, nous sommes vendredi.
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Lady O, pour ouvrir, pour lever le rideau de cette ligne de cœur. Mais oui, il n'y en a qu'une vie. Hein, et il en sera sans doute question, d'ailleurs, dans pas longtemps, si vous restez avec nous ce soir. Vous comprendrez pourquoi. Bonsoir. Bonsoir et bienvenue dans cette ligne de cœur. Toute l'équipe vous souhaite, une, comme toujours, une très bonne soirée en sa compagnie, la meilleure possible. C'est Daniel Do qui répond... à vos appels au 0800 80 70 70, c'est Vili des Élus qui signe le programme musical. Et pour ma part, eh bien c'est toujours avec autant de plaisir que je vous retrouve au volant de cette émission. Une émission faite pour vous, mais surtout faite, vous le savez, par vous toutes et vous tous. Merci de nous être fidèles, d'écouter RTS Première. Merci d'utiliser cet espace qui est le vôtre jusqu'à minuit, de prendre la parole. Toutes les pistes que vous souhaitez emprunter sont à votre disposition. Libre à vous d'aborder absolument tout ce que vous voulez. Libre à vous de nous donner de vos nouvelles. On est toujours très heureux d'en prendre. Et puis, n'hésitez pas à nous appeler ce soir, si vous ne l'avez encore jamais fait, à composer ce 0800 80 70 fois pour, eh bien tout simplement pour venir partager avec nous sur cette antenne. Dans la vie, il n'y a pas de solution, il y a des forces en marche, il faut les créer et les solutions suivent, écrivait Antoine de Saint-Exupéry dans « Vol de nuit ». Et il est vrai que depuis lundi, Saint-Exupéry nous accompagne une semaine pour se souvenir de cet auteur qui naissait le 29 juin 1900. L'occasion de méditer non seulement sur l'enfance, hein, on l'a fait en parlant du Petit Prince, mais aussi sur la solitude. Je pense à Vol de nuit, bien sûr, sur la fragilité des choses et de l'existence dont Saint-Exupéry parle.

0: et vous envoyez votre message au 939-939. Pour les WhatsApp, des messages écrits uniquement, hein, pas audio, écrits plutôt courts, que je puisse facilement les relayer à l'antenne, au bout du 076-318-9649. 076-318-9649. Si vous avez l'âme d'un auteur que vous souhaitez être plus long dans les lignes que vous nous envoyez, eh bien, n'hésitez pas à nous faire un mail. Facile, là aussi, vous tapez ligne de cœur tout attaché, @rts.ch. Et puis, bien sûr, notre numéro de téléphone gratuit, le 0800 80 70 70. 0800 80 72 fois, un numéro auquel Daniel vous répond comme toujours avec beaucoup d'amitié durant les deux prochaines heures. Hein. Je suis très heureux ce soir d'accueillir un auteur avec qui nous allons aller sur des chemins parfois étranges, mais qui parleront et qui parlent à toutes et à tous. Patrick Genène, bonsoir, bienvenue dans la ligne de cœur. Vous êtes à l'antenne, m'entendez-vous ? J'ai le sentiment que ce n'est pas le cas. C'est étrange parce que la ligne semble être bonne. Est-ce que peut-être on va tenter une autre ligne ? Vous m'entendez, Patrick Genève ?
1: Alors,
0: hein, vous
1: oui,
0: étiez...
1: bonsoir.
0: Ah, mais vous aviez quitté le téléphone, j'ai le sentiment.
1: Non, ça allait très bien, mais c'est problème technique.
0: D'accord. Ah, c'est vous qui en avez, les problèmes techniques.
1: Ben, ça me... Oui, c'est moi qui en avais.
0: Eh ben, ça me ravit pour... Pour une fois, c'est dans l'autre sens que ça fonctionne. Oui. Est-ce que vous m'entendez quand même ? Là, vous m'entendez correctement ?
1: Oui, ça va très très bien. Ça va très très bien.
0: C'est parfait. Et pour nous, idem.
1: Très content d'être là.
0: Oui, je vous remercie pour votre disponibilité de prendre un peu de temps à cette heure-ci avec nous. Vous êtes diplômé de la Haute École de Travail Social de Genève, formé à l'approche thérapeutique de la famille. Vous œuvrez depuis longtemps dans l'accompagnement du deuil. Vous avez travaillé durant 37 ans au sein d'institutions socio-éducatives et médicales. Et puis en 2020, vous ouvrez votre propre cabinet en centrant votre pratique sur l'accompagnement des personnes ou des familles en deuil. Et là, vous venez de publier « Le téléphone du vent », un livre paru aux éditions Favre, dont le sous-titre précise bien votre intention, hein, « Une manière poétique d'accompagner le deuil ». Alors avant de parler de la cabine téléphonique très singulière que vous avez construite et installée dans votre jardin. Je vous laisse, Patrick Genène, planter le décor en quelque sorte, ou plus exactement nous expliquer ce qu'est ce téléphone du vent, quelle est son origine, son histoire.
1: Alors, oui, on peut commencer par son histoire et son origine, c'est un bon début. c'est en fait une initiative privée. Hein, c'est quelque chose que c'est une idée qu'a eu un monsieur un jour qui vivait un deuil un peu difficile. Il avait perdu un cousin qui était mort d'un cancer assez rapide. Et puis, en pensant à ce deuil, à sa famille, à la famille du cousin, il s'est dit OK. C'est un monsieur. Il s'appelle Monsieur Sasaki. Il vit au Japon. Il est très bricoleur. Il avait récupéré dans une salle de jeu en démolition. Il avait récupéré un vieux téléphone, une cabine de téléphone. Donc il s'est dit, je vais installer cette cabine dans mon jardin, je vais mettre un ancien téléphone là-dedans, je sais qu'il n'est pas branché, mais j'irai parler à mon cousin, je lui dirai tout ce que j'ai pas eu le temps de lui dire, ou tout ce qui me vient et qui me fait plaisir de lui dire pour garder un lien avec lui. Et puis je vais appeler ça le téléphone du vent, parce qu'en fait je considère que c'est le vent qui lui portera mes messages.
0: C'est une idée absolument magnifique. C'est l'origine. En effet, c'est né au Japon en 2010, hein, c'est ça.
1: Oui.
0: Le téléphone du vent. Il y a toute une page très jolie là-dessus. En japonais, se dit kaze no denwa. Et c'est à peu près impossible à traduire. Mais enfin, la meilleure traduction est quand même celle-ci. Oui, c'est ce téléphone du vent. Et Itaru Sasaki, que vous avez rencontré. J'aurais peut-être quelques questions d'ailleurs à ce sujet. Vous nous direz. Je pense que ça a dû être très, très émouvant pour vous, et pour lui aussi d'ailleurs, cette rencontre entre vous deux. Le vent transportera mes paroles vers mon cousin défunt, donc j'appelle ça le téléphone du vent, dit-il. Et ça, c'est vrai que ça résume alors amplement l'idée. Il faut peut-être préciser une chose, c'est que le rôle important du tsunami de 2011 dans cette affaire, dans cette aventure, parce qu'il est vrai que ça a joué un rôle, notamment pour Itaru Sasaki.

0: Sasaki, et pas que pour lui, pour beaucoup, pour un grand nombre de Japonais qui sont venus par la suite utiliser cette cabine de téléphone pour parler à celles, à ceux qui ne sont plus là.
1: C'est ça. Alors, Monsieur Sasaki avait fait ça quelque temps avant le tsunami, et puis en fait, ce qu'il nous expliquait, alors je dis nous quand je parle de lui et de mon voyage au Japon parce que j'étais avec un interprète, parce que voilà, je parle pas japonais et c'était important d'avoir une bonne communication et une bonne compréhension. Donc j'avais avec moi pendant la semaine où j'étais là-bas un interprète qui était moitié belge et moitié japonais. Ce qui était tout à fait intéressant et utile aussi parce qu'il y a tout un tas il peut y avoir des difficultés de compréhension liées au contexte culturel qui est vraiment très différent au Japon et ici. Et puis lui connaissait les deux contextes de l'Occident, on va dire, de l'Europe et puis du Japon. Donc c'était vraiment un interprète précieux. Et Monsieur Sasaki nous a raconté que à peu près deux jours après le tsunami, il a vu des gens, je pense que c'était d'abord des voisins, et puis des gens de son quartier, qui sont venus chez lui en lui disant « Est-ce qu'on peut utiliser votre cabine ?» Parce qu'il savait qu'il avait fait ça pour ses voisins. Il faut savoir aussi que M. Sasaki a un grand terrain qui est à l'altitude de 51 mètres au-dessus du niveau de la mer. Et c'est, alors, le tsunami a été jusqu'à environ 15 ou 17 mètres de haut. Et lui était donc en hauteur, préservé ou protégé.
0: Oui, mais enfin.
1: Il y a beaucoup de gens qui ont été sur son terrain à ce moment-là et qui se sont réfugiés dans les hauteurs et donc chez lui. Donc voilà, cette cabine était connue des habitants du quartier. Et puis ensuite, il faut savoir aussi qu'il y a eu quand même passablement de journalistes qui ont couvert le tsunami. Et quand on a fait un peu le tour du côté catastrophique, j'imagine qu'on cherche aussi des choses un peu plus sympathiques, un peu plus vivantes, un peu plus humaines, qui montrent la solidarité entre les gens. Et cette cabine et ce concept, c'était génial pour ça, quoi. Ça montrait vraiment très clairement l'utilité et la solidarité qu'il y avait dans des moments difficiles comme celui de vivre une catastrophe où des milliers de personnes meurent en quelques heures.
0: Ça vous fait un autre point commun avec lui, c'est que votre cabine à vous, elle domine le lac de Neuchâtel, avec une vue sur le lac. Alors, c'est pas la mer du Japon, mais c'est assez magnifique, et aussi dans un jardin, un vaste jardin. On en reparlera sans doute, notamment par rapport au rôle du gardien, mais peut-être juste avant, précisons aussi une chose qui est importante, parce que ce téléphone du vent, s'il est né au Japon, ce n'est pas pour rien. Le Japon fait partie de ces civilisations où on parle aux morts. C'est d'ailleurs très bien expliqué par la préface de votre livre, signé Muriel Jolivet, qui est elle connaît très bien les traditions japonaises, elle est très à l'aise avec ça.
1: Sociologue,
0: absolument. Ouais. Et elle développe cette idée de cette relation aux morts, justement. Alors, notamment par rapport à ces hôtels funéraires qui sont dans la tradition bouddhiste et que beaucoup de Japonais, la grande majorité d'entre eux d'ailleurs, mettent en place au moment d'un décès. C'est assez intéressant. Et je me demande quand même, vous, quand vous avez été intéressé, vous avez décidé de construire cette cabane. Est-ce qu'il y avait aussi cette idée-là, cette idée de sacralisation, ou alors pas du tout? Moi, j'ai le sentiment que pas, parce que vous le dites à la fin du livre, d'ailleurs, c'est tout à fait hors contexte religieux, hors contexte idéologique, etc. Il y a des personnes, d'ailleurs, à qui ça, elles avaient peur de venir dans votre cabine, ou elles pensaient que c'était un truc un peu ésotérique, comme ça, pas du tout, hein. Mais est-ce que quand même vous y avez pensé? Est-ce que vous avez eu la tentation de ça, ou pas, j'allais dire, de mettre en place un petit hôtel comme ça, où ça vous semblait tout à fait incongru?
1: Non, alors là je pense que vous parlez des Butsudan.
0: Oui.
1: Butsudan, c'est l'hôtel familial, en fait, qu'on fait pour les ancêtres dans les maisons japonaises, hein, chaque fois, si on a perdu quelqu'un, quand on a perdu quelqu'un. C'est difficile de vous répondre, parce que je dois être normand en vous disant oui et non. L'idée de sacralisation, elle n'était pas là au départ. Au départ, moi, j'ai juste senti, quand j'ai appris ce que c'était que ce concept de téléphone du vent, j'ai dit, ça, c'est absolument génial, comme ça recèle un potentiel d'aide fantastique pour des gens qui vivent un deuil. Et j'ai eu envie de le mettre en place, parce que j'ai senti vraiment ce potentiel. Et j'ai pas réfléchi plus loin, j'ai fait ça, voilà.
0: Potentiel thérapeutique, hein. Excusez-moi, par rapport à votre métier, par rapport à votre activité, un potentiel thérapeutique, hein, c'est ça que vous entendez?
1: Oui, un potentiel d'aide pour des gens qui vivent des choses difficiles dans un moment qui est un événement de vie quand même délicat et difficile.
0: Il y a le rôle du gardien qui est important dans cette idée du téléphone du vent, parce que ces cabines, alors il y en a beaucoup dans le monde, hein, je crois qu'on n'est pas loin de 500 ou même un peu plus sur les 5 continents, c'est à la fois beaucoup et à la fois très peu. Je crois qu'en Suisse, vous êtes le seul. Ouais. Il n'y a pas d'autres
1: pour
0: endroits.
1: Le moment, oui.
0: Pour le moment, vous êtes le seul.
1: Pour le moment, oui.
0: Et il y a une importance du gardien. Ça aussi, vous en avez beaucoup parlé avec Hitaru Sasaki. C'est-à-dire que cette cabine, elle n'est pas livrée comme ça à tous les vents, justement. Ce téléphone du vent, il est accompagné par un gardien. C'est vous, en l'occurrence, pour la cabine que vous avez mise en place. Et vous avez d'ailleurs bien pensé les choses, parce que vous aimez beaucoup le travail du bois. Je fais une parenthèse rapide, vous aimez beaucoup la menuiserie. Mmh, et il est vrai, je vous disais d'ailleurs, pourquoi vous n'avez pas récupéré une cabine de téléphone de Swisscom? Ben évidemment non, parce que d'abord, c'est pas très... c'est moyennement sympathique. Et puis, vous avez besoin de plus de place. L'idée, c'était de permettre à deux personnes de s'y asseoir, d'y être ensemble, si le besoin se fait sentir, voilà.
1: Et... Oui, parce que une chose qui m'est venue pendant que je la construisais, c'était que ça serait vraiment très utile pour les enfants et pour les familles. Donc j'ai mis en fait deux téléphones dans cette cabine, un téléphone, un ancien téléphone avec un cadran rotatif comme les anciens ont pu connaître, et puis un téléphone un peu plus moderne et puis qui est vert en l'occurrence, il aurait pu être n'importe quelle couleur, mais enfin voilà, il y a des cœurs et il y a des étoiles dessus, et ça c'est un téléphone qui va bien et qui parle aux enfants. Je trouvais que c'était vraiment important de pas les oublier. C'est aussi pour ça que une cabine Swisscom, ça aurait été difficile parce que ça fait 1 mètre sur 1 mètre et on est vraiment à l'étroit là-dedans. Donc pour moi, l'idée, c'était qu'on puisse mettre 2 tabourets, qu'un père ou une mère puisse s'asseoir avec son enfant et puis qu'il soit confortable et pas qu'ils aient envie de ressortir tout de suite tellement ils étaient coincés.
0: Oui. Vous l'écrivez, hein, vous développez ça sous un chapitre intitulé Enfants et familles. Vous dites pour certains enfants, il sera important de pouvoir utiliser le même téléphone que les adultes, le téléphone des grands, mais pour d'autres, ce sera le fait d'avoir un appareil spécial, rien que pour eux, qui les aidera à s'exprimer mieux.
1: C'est
0: vrai que c'est une très belle idée. Vous êtes sans doute un des rares à le faire. Est-ce que vous savez comment sont organisées les autres? Alors, la japonaise, vous le savez, puisque vous êtes allé la voir sur place, la cabine au Japon, mais dans d'autres pays, vous en avez vu, vous en avez visité d'autres, de ces téléphones du vent?
1: Non, j'en ai pas visité d'autres, mais on peut les voir parce qu'il y a un site américain, un site internet américain qui est tenu par une femme qui fait tout un travail d'archivage, on va dire, et puis elle a recensé toutes les cabines possibles dont elle avait connaissance. Les gens peuvent s'annoncer, la mienne fait partie de ceci. Mais en fait, ce qui se passe, et vous en parliez tout à l'heure, effectivement, la notion de gardien fait partie des choses fondamentales du concept d'Hitaru Sasaki. Et en même temps, si j'ai écrit ce bouquin, c'est parce que le concept n'a jamais vraiment été explicité ou développé. Et d'un certain côté, c'est tellement facile de se dire « Ah oui, monsieur, on fait une cabine, on met un téléphone, on va dedans, puis c'est fini. » Et c'est un peu plus complet ou un peu plus subtil que ça, finalement. Et l'idée de Sasaki-san, c'était vraiment de dire quand on est en deuil, on a besoin d'avoir un lieu un peu intime. On est dans une situation où on est plus fragile que d'habitude. Et on a besoin d'un lieu un peu contenant comme ça, où il y a une porte qu'on peut fermer et où on peut se laisser aller à dire des choses qu'on n'a pas forcément envie que tout l'entourage entende. Donc pour lui, l'idée d'une cabine fermée, c'était un fondamental, si je peux dire ça comme ça. Et en Amérique du Nord, ils n'ont pas du tout repris ce concept-là. Les cabines sont 90% du temps, elles sont ouvertes sur deux, trois côtés, ou bien elles sont simplement, c'est un téléphone qui est accroché à un arbre ou des choses comme ça. Et il n'y a pas de notion de quelqu'un qui est là,
0: oui,
1: d'un gardien qui pourrait discuter, recevoir les gens,
0: les accompagner, oui, absolument.
1: Accompagner, parce que ça peut être, très souvent, c'est très émotionnant. Un certain nombre de choses se vivent dans cette cabine. Et il y a des gens qui supportent très très bien de vivre ça tout seul, qui ont même très envie de vivre ça tout seul, qui n'ont aucune envie de discuter avec qui que ce soit en sortant de là. Par contre, il y en a pas mal d'autres qui sont contents de trouver quelqu'un à la sortie et puis de pouvoir échanger. D'où l'idée qu'il y ait quelqu'un si besoin se fait sentir.
0: Alors, on peut aussi prendre rendez-vous, on peut vous contacter, on trouve toutes vos coordonnées sur Internet, c'est très facile. Vous les mettez d'ailleurs à la fin du livre, vous donnez tous les moyens qui vous permettent de vous joindre. Revenons peut-être à l'essentiel, Patrick Genène, parce que les mots, bien sûr, leur pouvoir est au cœur même de votre travail depuis des décennies. C'est également au cœur du téléphone, des téléphones du vent, mais parlons du téléphone du vent, le vôtre. Et s'entendre les dire, vous écrivez quelque chose de très intéressant à la page 74, ça rejoint d'ailleurs assez, je trouve, ce que nous vivons dans la ligne de cœur. Quand les auditrices et les auditeurs viennent exprimer, pas forcément à propos du deuil, à propos de n'importe quelle problématique, les choses, le fait de s'entendre les dire, de s'entendre les construire, les formuler, parfois donne un éclairage dont ils n'avaient pas conscience, qu'ils n'arrivaient pas à trouver. Et là, ce ressort fonctionne exactement de cette manière, hein, parler à voix haute. Ça a l'air tout bête, mais dans cette cabine du téléphone du vent, c'est vrai qu'on parle à voix haute.
1: Oui, c'est juste. Bah, disons qu'en général, quand on téléphone à quelqu'un, on parle à voix haute.
0: Ouais.
1: Donc, effectivement, les choses se font comme ça dans la cabine. Souvent, les gens sont surpris parce qu'effectivement, d'abord, alors il y a des gens qui ont préparé quelque chose quand ils viennent à la cabine. Ils se sont préparés et ils ont peut-être même écrit un petit texte qu'ils veulent dire. Et puis il y a des gens qui, au contraire, viennent en se disant bof, je sais même pas ce que je vais dire, peut-être il y aura rien qui vient. Et en fait, lorsque quelque chose vient, on peut être très surpris de ce qui se passe parce que justement, ça se passe pas juste dans notre tête. Hein, on fait passer nos idées et nos émotions de notre intérieur silencieux, si je peux dire ça comme ça, au monde extérieur, hein, c'est audible, et ça ouvre quelque chose. Donc de s'entendre parler tout à coup, ça nous permet de réaliser ce qu'on dit, puisqu'on s'entend, on s'écoute, et des fois on est surpris de ce qu'on entend. Et ça nous permet aussi, à ce moment-là, de dire « Ah, mais tiens, j'en suis là, ou je pense comme ça, ou ah, aujourd'hui, c'est ça qui m'habite. » Et ça permet de mesurer un petit peu aussi le chemin qu'on a parcouru, hein, parce que le deuil, c'est fait d'un certain nombre d'étapes ou de moments spécifiques, et c'est pas toujours la même tonalité, on va dire. Puis on avance là-dessus. Des fois, on ne sait pas si on avance ou pas. Hein, on se demande. Et d'être dans la cabine et de parler à haute voix, effectivement, ça nous permet de mesurer un peu ce chemin qu'on a fait.
0: Il n'y a pas seulement les mots que l'on dit, il y a aussi les mots qu'on peut écrire. Hein. Il y a un cahier qui est là à disposition, des textes qu'on peut laisser dans ce cahier du téléphone du vent. Et il y a des choses magnifiques, vous compilez d'ailleurs, j'aurais peut-être pas le temps de les lire ce soir parce que j'ai encore deux, trois pistes avec vous que j'aimerais aborder, mais vous le faites d'une manière très agréable, vous les distillez au fil du livre, toutes les 10, 15 pages, à peu près, vous mettez un témoignage, vous nous offrez un témoignage de personnes venues dans cette cabine qui racontent, peut-être certaines d'ailleurs, qu'elles n'ont rien entendu, qu'il s'est rien passé. C'est les plus rares, hein, ces témoignages-là. La grande majorité raconte des choses extrêmement émouvantes. Ça les a évidemment bouleversés bien souvent. Comment est-ce que vous analysez? Comment analysez-vous les mécanismes psychologiques qui sont liés à ce besoin de s'adresser à un proche disparu? C'est le moteur même, là, c'est ce qui motive les personnes qui viennent. C'est juste ça au départ.
1: Mais je crois que là, on est dans toute la question de la mémoire. C'est-à-dire, quelle place est-ce qu'on accorde à nos morts, on va dire ça comme ça, hein. Est-ce qu'ils prennent toute la place? Est-ce qu'ils n'ont plus aucune place? Est-ce qu'on leur laisse une certaine place? Alors, c'est difficile d'en dire plus, hein, mais il y a effectivement un certain nombre de gens qui m'ont dit, par exemple, qu'ils n'avaient pas pu parler au téléphone, qu'il n'y avait rien qui était venu,
0: rien qui est sorti,
1: mais que par contre, ce qui les avait tout à coup frappés, c'était qu'ils avaient envie d'écrire quelque chose. Et c'est effectivement pour ça qu'il y a un cahier dans lequel on peut écrire ce qu'on a envie à côté du téléphone, pour les gens qui ont envie de le faire. Et je pense que ça dépend aussi, comme je disais avant, du moment où on en est dans sa vie, dans son chemin par rapport à ce deuil. Des fois, on a envie de parler, des fois, on a envie d'écrire, des fois, on a envie ni l'un ni l'autre, mais c'est des émotions qui nous surprennent. Tout à coup, on se met à avoir la gorge serrée, ou à pleurer, ou à ressentir un certain nombre de choses. Voilà. Je pense que c'est intéressant et c'est important, vous le disiez avant aussi, hein, la diversité. Il y a plein de manières de faire son deuil, les gens vivent ça de différentes façons, et c'est pas du tout uniforme, et je pense qu'il faut vraiment accepter et respecter toute cette diversité. Pour un, ça sera écrire, pour l'autre, ça sera parler, le troisième, ça sera pleurer, etc.
0: Une auditrice réagit à ce que nous sommes en train d'évoquer avec vous, Patrick Genène. Le téléphone du vent, j'ai une amie qui l'utilise et c'est magnifique. Merci pour cet entretien tellement touchant. C'est Corinne qui nous envoie ce message. Et je pense qu'elle a des amis du côté de Neuchâtel. Donc c'est un peu la région dans laquelle vous êtes et où se trouve cette cabine téléphonique. L'absence, la solitude, le manque, donner du sens. Il y aurait tant de pistes à aborder avec vous, mais je fais un peu l'avocat du diable. Alors je précise tout de même, hein, avant de faire l'avocat du diable, que que vous précisez bien que la spiritualité, ceux qui en ont une, très bien. Mais vous optez pour la neutralité. Il n'y a aucune vocation spirituelle. C'est vraiment quelque chose de neutre pour vous. Après, celles et ceux qui s'y rendent en font ce qu'ils veulent. Mais je me demande tout de même si ce téléphone du vent n'empêche pas, ou si ce concept n'empêche pas finalement d'accepter qu'une personne qui n'est plus là, eh bien c'est le silence qui s'impose, que ce qu'on va lui dire, elle ne l'entend plus. Alors le formuler fait du bien, j'ai bien entendu tout l'aspect thérapeutique, évidemment c'est dans ce but-là, mais est-ce qu'il n'y a pas une forme peut-être de petite, je vous pose la question, perversité là-dedans, est-ce qu'il ne vaudrait pas mieux travailler sur le fait que, voilà, c'est le silence. Elle n'est plus là, il n'est plus là, eh bien, on peut plus lui dire les choses. On peut en parler avec les autres. Ne pas oublier quelqu'un, c'est en parler. Les êtres disparus qui restent vivants, ils sont là tant qu'on en parle, tant qu'ils existent encore dans nos mémoires, dans nos cœurs, dans nos conversations. Mais de s'adresser à cette personne, est-ce que finalement, c'est un processus qui, par peut-être certains aspects, peut aussi être un peu dangereux, enfin, pas le bon mot, dangereux, mais risqué pour celle ou celui qui se lance dans cette forme de dialogue, vous voyez. C'est pas tout à fait un dialogue, dans cette forme de conversation.
1: C'est un dialogue entre soi et soi, finalement. Ouais. C'est un dialogue pour garder vivant à l'intérieur de soi le souvenir de quelqu'un. Alors, personnellement, j'ai pas du tout la sensation que ça soit dangereux ou addictif. Au contraire, je pense qu'on a encore pendant très longtemps, jusqu'à il y a pas longtemps, on pensait que souvent, quand quelqu'un était mort, ben, ma foi, voilà, il fallait un peu laisser ça de côté, l'oublier, on le mettait dans un coin, et puis c'était bon, puisqu'il était plus là, il était mort, puis c'est fini. Et je crois que ça marche pas du tout comme ça. Je crois que vraiment, pour élaborer un deuil, la meilleure manière possible pour pouvoir continuer sa vie et ensuite, et pas rester là-dessus pour toujours, des fois c'est pas possible, mais c'est quand même l'idéal, il faut pouvoir garder un bout de mémoire. Il faut pouvoir garder à l'intérieur de soi, dans sa tête, dans son cœur, quelque chose, un lien, hein, et c'est cette forme de lien. Il y a des études aux États-Unis maintenant qui se font, des études dans les facultés de psychologie où on a vu que garder le lien avec quelqu'un qui est décédé, ça aidait énormément à faire le deuil. Donc, moi, j'ai pas du tout la sensation que c'est quelque chose de dangereux ou d'addictif, parce que quand on a fait le tour de cette histoire-là et qu'on estime qu'on a fait le tour, on s'arrête. J'ai en tout cas jamais vu jusqu'à maintenant, ça fait 3 ans et des poussières que la cabine existe et que des gens viennent. J'ai pas vu des gens qui revenaient et qui avaient l'air d'être accrochés à la cabine, on va dire.
0: Donc c'est plutôt bon signe, ça, c'est bien, me semble-t-il. Enfin, je porte un peu un jugement de valeur, mais ça me semble bien.
1: Ouais. Et puis, effectivement, alors, tout l'aspect spirituel, il existe, hein, ce que vous disiez tout à l'heure. Ce que je dis dans le bouquin, c'est qu'en fait, c'est la cabine, elle est neutre. Dans la cabine, il n'y a pas de signe distinctif d'une appartenance à une religion, ou à un courant spirituel, ou à un courant philosophique, ou quoi que ce soit. La cabine, c'est du bois, des téléphones, une jolie vue. Après, les gens qui sont là-dedans, quand on est dans cette cabine, il y a quelque chose à l'intérieur de soi qui se met en route. Hein. Et s'il y a quelque chose de l'aspect spirituel, c'est en lien avec la spiritualité que chacun porte en lui. Et c'est ça qui est réveillé. Mm-hmm. Donc elle existe, elle est là, mais c'est pas moi qui vais dire « Venez ici et vous allez avoir du contact avec votre grand-père ».
0: Vous voyez
1: ce que je veux dire.
0: Non, mais c'est très bien de le préciser. C'est bien de le préciser parce que ça éclaircit, ça explique très bien les choses.
1: Mais là aussi, il y a une très très grande diversité parce qu'il y a des gens qui viennent et qui disent j'ai eu des perceptions particulières. Il y a des gens qui viennent en disant ben enfin j'ai un lieu, je peux penser aux défunts que j'ai eus et j'ai un lieu pour me représenter des choses où j'avais jamais réussi à parler. Ou à lui dire des choses et maintenant ça il y a quelque chose qui s'est débloqué, je me sens beaucoup mieux. C'est ça les retours en fait.
0: Il y a de très beaux témoignages
1: dans tous les sens.
0: Il y a de très beaux témoignages.
1: Et comme vous disiez tout à l'heure aussi, comme vous disiez tout à l'heure, il y a aussi des gens qui disent, moi je suis venu, j'avais une grande attente, mais
0: ça n'a rien passé. Il y aurait tant à dire. Moi j'aurais voulu aller plus avant également sur les émotions. On n'a pas le temps, Patrick Genel. Le mieux finalement, c'est vraiment de se procurer votre livre parce qu'il y a des témoignages extrêmement émouvants. De ne pas oublier, vous mettez en exergue une citation. Qui les aime, je me suis régalé d'Edgar Morin. Vivez poétiquement, la poésie ne doit pas seulement être une chose écrite, lue et récitée, c'est une chose qui doit être vécue. Qu'est-ce que je suis d'accord avec cette idée et je pense qu'elle elle est aussi en filigrane dans le livre. J'ai une dernière question. Vous-même, Patrick Genel, est-ce que vous êtes allé dans cette cabine, évidemment, mais est-ce que vous êtes allé pour... dans l'intimité de ce lieu, peut-être de la nuit, je ne sais pas, parler à quelqu'un.
1: Alors c'était de jour, mais j'ai été parler à quelqu'un parce que c'était un gros travail de faire cette cabine, ça avait un certain coût aussi, et j'avais accompagné un ami qui était décédé peu de temps avant et pour lequel j'avais été exécuteur testamentaire. Donc j'ai géré toute sa succession et il est resté un petit peu d'argent après la succession et cet argent a servi à construire la cabine. Donc le jour de l'inauguration, on va dire, le jour où j'ai ouvert la cabine au public, j'ai été faire un petit téléphone à Gilbert pour le remercier quand même.
0: C'est magnifique, c'est très touchant. Je rappelle, Patrick Genel, que votre livre s'intitule « Le téléphone du vent ». Il vient de paraître aux éditions Favre et je pense que ça vaut le coup de se le procurer parce qu'il y a beaucoup de réflexions philosophiques. C'est très intéressant, c'est une façon de concevoir ou d'avancer, de traverser. Est-ce une traversée qui a une fin ? Je ne le sais pas, mais le deuil. Je vous remercie beaucoup d'être venu ce soir. Je vous souhaite une belle nuit. Et puis,
1: Je vous en prie, merci beaucoup.
0: Heureux de voir que la technique a finalement fort bien fonctionné.
1: Absolument.
0: Belle
1: bonne
0: nuit
1: à vous.
0: À vous
1: aussi et à tous les auditeurs. Au revoir.
0: Merci, au revoir.

0: La ligne de cœur, on est ensemble jusqu'à minuit. C'est toujours le 0800 80 70 70 qui vous permet de nous joindre.
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0: Voilà, la très britannique Dido dans la ligne de cœur pour mettre quelques points de suspension à cet entretien qui était très intéressant, vous nous le dites. Beaucoup de messages sont tombés dans ce sens avec Patrick Genen et son, à propos de son livre, Le téléphone du vent, paru aux éditions Favre. Je ferai une petite séance lecture de messages, mais quand je le pourrai, parce que là, je ne veux pas faire patienter Arnold, qui est avec nous depuis déjà quelques instants. 0800 80 70 70, c'est Arnold qui est avec nous. Bonsoir, bienvenue à vous.
1: Bonsoir, bonsoir. Merci en tout cas pour l'accueil et bonsoir à tous les auditeurs de la radio.
0: Ravi de vous accueillir, Arnold. Il me semble qu'on s'est parlé il y a très très très longtemps. Et je vous avoue que Daniel m'a dit, il te dira pourquoi il appelle. Je n'ai pas beaucoup de pistes, mais je pense que vous voulez nous partager avec nous quelque chose qui vous tient fortement à cœur.
1: Oui, effectivement. D'ailleurs, merci à Daniel. Merci beaucoup pour aussi son clin d'œil et aussi sa façon de comprendre cette réalité. Merci beaucoup en tout cas. Alors, je tiens en tout cas d'abord à remercier vous d'abord, les journalistes d'abord et toute la presse de la ligne des cœurs et toute l'équipe, quoi. Donc, c'est ça.
0: Mais c'est avec plaisir, cher Arnold. On est heureux de vous accueillir, vraiment. Et la parole est à vous, là, jusqu'à... Ben, en tout cas, on a un petit bout de temps, là. Pouvez-vous nous expliquer le but de votre appel?
1: Oui, effectivement, le but de mon appel, donc je suis toujours dans le cadre de... Dans notre cadre social, pour apporter un plus au niveau de la jeunesse africaine, et aussi au niveau de la population africaine, en tout cas. Alors, donc, je tiens à ouvrir une clinique. Pourquoi la santé est très importante d'abord, pour moi d'abord, et aussi pour aussi la population africaine. Et puis quand même, si on est quelques pays européens et aussi africains, j'ai compris que la santé, elle est tellement importante et primordiale que c'est peut-être le point culminant de beaucoup de réalité et aussi beaucoup de frustration aussi. Et c'est le fait que si la santé, elle est de très bonne qualité, et je pense que même la façon de réfléchir, même la santé mentale des populations africaines seront plus élevées de plus en plus. Donc, c'est pour ça que j'ai parlé à Daniel, donc je tiens à ouvrir ma clinique. Donc, j'avance déjà très bien, déjà côté organisationnel et aussi avec mon équipe. On avance très bien, en tout cas, pour réaliser ça. Et déjà, nous avons d'abord déjà un terrain déjà de 750 mètres carrés. C'est très bien, c'est déjà avantageux.
0: C'est situé... Excusez-moi, Arnold, excusez-moi pour que nous nous fassions des images. Je n'ai pas, ou alors je n'ai pas compris, où allez-vous l'ouvrir exactement, votre clinique? Quel est le projet? Dans quel endroit? Dans quel lieu?
1: Oui, effectivement, la clinique, merci pour la question, la clinique sera ouverte au niveau de la deuxième ville du Congo.
0: D'accord.
1: Et puis j'ai aussi observé, j'ai fait un constat un peu très chirurgical. Donc ici, la qualité des soins, elle est très importante. Quand on fait quelque chose de très bonne qualité, et je pense que ça va vraiment aider la population, et les gens auront ces difficultés. Il est plus, tu vois, dépenser beaucoup d'argent plus à l'extérieur du pays, tu vois, un peu. Même notre pays, au niveau du Congo, tu vois, Zimbabwe, Afrique du Sud, tu vois, un peu. Donc, c'est pas comme si on va trouver des solutions d'abord sur place, ce qui est plus important. Et puis aussi pour apporter aussi côté connaissance aussi, savoir-faire aussi, donc côté qualité de soins. Et c'est ça vraiment, c'est cet objectif que j'ai dans ma tête. Et je pense que j'ai une bonne équipe autour de moi aussi, on a vraiment tous ces projets-là.
0: Et comment, alors dites-moi, la question que tout le monde se pose, j'imagine, mais comment est-ce que vous financez ça? Parce que là, avant de parler santé, on parle argent, hein, parce que j'imagine que le coût, c'est pas donné d'ouvrir une clinique. Comment faites-vous? Comment êtes-vous financé?
1: Oui, effectivement. Les financements, donc je départ de manière très progressive d'abord. D'abord, financement, même pour l'espace d'abord, j'ai mon espace de 750 mètres carrés. À travers mes petits économies, j'ai pu acheter cet espace-là maintenant. Je vais mettre au nom de l'hôpital. Le terrain sera au nom de l'hôpital. C'est quelque chose d'intéressant. Et puis là, maintenant, l'avance, ça veut avec mon équipe aussi voir comment est-ce qu'on peut, on peut voir, économiser tout le retour grâce à mes travaux aussi, mes écrits qui sont Ah, mes livres sont disponibles aussi dans la photo Chariot.
0: Mon cher Arnold, tenez peut-être, excusez-moi, votre téléphone, parce qu'on ne vous entend pas bien par moment, ça résonne beaucoup. Vous n'avez pas de haut-parleur, là hein?
1: Oh, attendez.
0: Enlevez si vous avez le haut-parleur, merci de l'enlever.
1: Oui, maintenant, ça va?
0: Voilà, c'est mieux, oui, parce qu'on vous entend. Ah oui, c'est beaucoup mieux, oui. C'est mieux.
1: Ah, d'accord, ça va.
0: On vous entend beaucoup mieux.
1: Très bien.
0: Oui.
1: Ok, merci beaucoup. Alors, j'ai enlevé le parleur. Mmh. Alors, côté financement, certes, c'est vrai. D'abord, l'achat de terrain, c'est à travers mes économies. J'ai pu prendre cet espace-là. Avec 750 mètres carrés, ce sera suffisant parce que c'est 30 sur 25. Donc, 30 sur 25, c'est à peu près l'espace un peu idéal pour une clinique.
0: Mmh.
1: Donc, avec des compartiments, donc, je suis aussi accompagné par un architecte. Qui fait en sorte que l'évolution puisse aller un peu plus intéressante de manière rapide. Alors, pour maintenant la construction, là, j'essaie de voir comment est-ce que je peux encore peut-être avoir des stratégies qui sont faites pour maintenant essayer un peu de codiser pour voir comment est-ce que je peux maintenant commencer à construire. Parce que si les matériels, les matières premières sont d'abord abordables et qui sont moins chers. C'est ça l'avantage aussi de l'Afrique. Et parce que les matières premières, ce qu'on en a beaucoup, par exemple, les graviers, les graviers, les sables, tout ça, c'est
0: il y a beaucoup de bois, donc, oui, absolument.
1: Oui, oui effectivement, effectivement. C'est ça avec des briques, même les briques aussi. Les briques, c'est abordable. Donc, c'est pour ça qu'on fait un budget, sauf que j'attends maintenant les retours de mes ingénieurs demain. Je vais faire un feedback concernant maintenant le montant exact qu'on peut. Avoir quel montant pour débuter les travaux de construction.
0: C'est assez formidable parce que vous allez très directement offrir aussi beaucoup de travail sur place à une partie d'une population. Ça, c'est assez magnifique. Indépendamment de l'aspect médical, j'entends bien, mais il y a la construction, après il y a l'entretien. Oui. J'imagine qu'il y aura besoin de faire tourner tout ça, bien sûr. Donc, oui. Est-ce que cette clinique, quelle est votre motivation? Pour quelle raison vous vous êtes embarqué là-dedans, Arnold? Qu'est-ce qui a été le déclencheur, l'envie? Pourquoi cette envie?
1: Oui, effectivement, le déclenchement est venu quand j'étais à Ankara, en Turquie, Ankara, j'ai vu un hôpital privé, Memorial Hospital.
0: Mm-hmm.
1: J'ai essayé de parler avec les dirigeants là-bas, ils m'ont expliqué la façon dont ils ont conçu leur hôpital, c'est très propre. Et je pense que les voyageurs peuvent aller là-bas à Ankara, vous pouvez voir en place après ville. Mais bon, c'est une hôpital privé, certes, mais accompagné par l'État.
0: Mm-hmm.
1: Mais la façon de... le promoteur m'a expliqué la façon dont il a conçu l'hôpital. Ça m'a vraiment donné un puce d'oreille et dit ouais, je peux faire aussi ça aussi au niveau de l'Afrique. Ça peut être intéressant. Mais lui, ça, c'est vrai. Mathieu, mais là-bas, c'est très cher parce qu'il a su quand même voir. Il a vraiment l'appuyer. Et puis aussi d'autres personnels aussi, d'autres personnes privées de l'État et d'autres clubs aussi m'ont appuyé parce que là-bas, les matériels d'abord sont chers là-bas et le matériel, quand c'est cher, c'est fait que là, il atteint des millions. mais l'Afrique, ça sera différent. Certes, il y a quelque chose de très propre, certes, mais au moyen avec 50 000 dollars, une clinique propre peut être mise sur pied. Alors, l'idée est venue par là parce que j'étais là-bas en Turquie, je sais comment est-ce que. Ils m'ont donné aussi d'autres idées, des pistes. J'ai parlé avec beaucoup de personnes avant l'idée là maintenant, mais aussi à travers aussi les articles que j'ai écrits. Alors, j'ai marqué aussi les papa au fil du cerveau. Comme j'avais besoin aussi de toi, et toi, le médecin de qualité, que ce soit congolais, africain, puisse être aussi au niveau de cette clinique-là. C'est ce que j'ai dit. Donc, comment faire pour réunir ces cerveaux-là, qui puissent être sur les champs, qui travaillent, qui apportent un plus, même côté aussi, le côté c'est encadrement des jeunes aussi, parce que ça passera par des stages aussi, parce que des universités vont aussi appeler pour les stages. Donc, ça sera comme si. Donc, je participe aussi au niveau de l'enseignement et aussi au niveau de la prévention, c'est des qualités des cerveaux pour servir la nation.
0: Alors, c'est intéressant ce que vous dites, parce qu'on sait que parfois, le problème après, il faut que ça suive, ce sont les salaires. Comment est-ce que les médecins seront payés, par exemple, le personnel médical qui travaillera dans cette clinique? Comment seront-ils payés? Est-ce que l'État va jouer un rôle? Est-ce que l'État du quoi? Ou est-ce que ça va être une clinique parfaitement privée qui va fonctionner sans aide étatique?
1: Oui, effectivement, c'est une très bonne question. C'est vrai, mais ce sera c'est privé, mais on va essayer de voir côté salaire aussi, à fonction des cerveaux, aussi des qualités, à des métiers que nous aurons. Parce qu'on va essayer de faire un partenariat aussi avec cette université. Alors, j'ai quand aussi quelques amis qui sont au niveau du Sud-Corée, à Séoul. Donc, on va essayer de voir s'il y a aussi d'autres universités qui peuvent aussi. On va essayer de vraiment de signer des partenariats très constructifs pour que les cerveaux viennent là-bas.
0: Bien
1: Et à
0: sûr.
1: partir de là, on verra
0: Ouais.
1: s'ils seront aussi des salaires quand même abordables et pour que la qualité puisse être aussi assez de sur le champ. Et je pense que tout sera fait en sorte que puisse être une bonne qualité. Et puis les gens viennent de partout pour se soigner là-bas.
0: Dans votre tête, c'est un projet généraliste ou c'est une clinique qui sera spécialisée dans certaines prises en charge pour certaines pathologies particulières, ou alors c'est une clinique qui a vocation à soigner tout le monde dans je dirais oui, généraliste, c'est-à-dire on arrive avec n'importe quel type de problème et vous pouvez y répondre, y faire face. Hein. Ou alors est-ce que
1: Oui,
0: vous pensez que c'est
1: effectivement.
0: ou elle sera plus spécialisée dans un domaine particulier?
1: Non, non, non, non, non, non, non, non, la clinique sera, on doit trouver un toit pour trouver la solution d'abord de manière générale. Et aussi, je pense, plus on va avancer, plus on aura plus de, on aura des services CRTV pour trouver des solutions très spécifiques dans le tête des cas. Et je pense à des cas spécifiques aussi qui seront à l'honneur.
0: Oui.
1: C'est sûr que plus on travaille de manière efficace, et je pense que les cas seront là et puis on trouvera toujours des solutions. Donc, notre objectif, c'est faire en sorte qu'on puisse avoir vraiment une qualité de soins et ne sens pas pour essayer un peu de quelque niveau aussi. Donc, il y aura aussi quelques médecins qui viennent faire de l'extérieur, mais d'autres aussi sur place aussi. Et cet échange-là, hein, cet échange extraordinaire, et pour apporter des cerveaux à table pour trouver des solutions avec
0: Qu'est-ce qu'on vous
1: ce
0: souhaite, cher
1: problème.
0: Arnold? Évidemment, beaucoup de succès. Vous nous tiendrez au courant de savoir comment tout ça évolue, mais qu'est-ce qu'on vous souhaite là? Le meilleur, bien sûr, mais de trouver les sous, de trouver les équipes, qu'est-ce qu'on peut vous souhaiter?
1: Oui, effectivement. Effectivement, c'est tellement juste que je peux trouver des sous. Parce que côté change, quand même, j'ai quand même contre contact au niveau des pays asiatiques aussi européens, j'ai des contacts. Ça, c'est pas un problème. Pour moi, c'est des sous d'abord pour construire. Sur ça, j'essaie un peu d'élargir les champs aussi, côté sur mes travaux, de manière mes e-books. Donc, j'ai mis aussi à disposition mes e-books aussi. Alors, j'ai parlé aussi à quelques proches aussi, qui vont aussi appuyer aussi, voir comment est-ce qu'on peut commencer d'abord. On commence d'abord d'abord la fondation de la couture, parce que le terrain est déjà là. Donc, on commence à prendre sa
0: C'est déjà le
1: couture et
0: point de
1: puis voir comment est-ce
0: départ,
1: qu'on
0: hein,
1: peut
0: voilà,
1: avancer
0: d'avoir le terrain.
1: progressivement pour finaliser la tonique.
0: Merci beaucoup, Arnold. Revenez à l'occasion de nous tenir au courant,
1: Merci beaucoup.
0: d'accord? Avec plaisir. Merci d'être venu
1: Oui,
0: ce
1: tout à
0: soir, en tout cas. On vous souhaite vraiment le meilleur et
1: fait.
0: bon
1: Merci beaucoup,
0: succès, là. Merci beaucoup à vous.
1: Pierre. Merci beaucoup, Pierre. Merci, merci.
0: Très belle nuit à vous. À bientôt.
1: Merci, Paris. À bientôt.
2: Ah!

0: Bruno Mars, dans la ligne de cœur sur RTS Première. À une émission, nous sommes ensemble jusqu'à minuit. Excusez-moi, je suis en train de lire vos messages, je suis en train de prévoir la petite virgule qui va aller là pour lancer le flash. Enfin voilà, on fait un peu tout en même temps. Ça s'appelle de la cuisine radiophonique. La recette n'est pas si simple, parfois elle est réussie, parfois elle est ratée, mais enfin ce qui compte c'est qu'on vous offre à manger ce soir, si je puis dire. Merci en tout cas d'être avec nous, vous êtes nombreuses, j'ai le sentiment, ça réagit, ça sonne beaucoup, Daniel n'arrête pas. On se retrouve après les infos de 23h, 0880 70 70, à tout de suite sur RTS Première.
1: Mathias Wirtz.
2: 2645 personnes tuées. C'est le nouveau bilan du double séisme du 24 juin au Venezuela. Un bilan révisé à la hausse qui dénombre aussi 12700 personnes blessées. Les autorités évitent de parler du nombre de personnes disparues, mais les Nations Unies les estiment à environ 50 000. L'armée russe aurait pris la ville de Kostiantynivka dans l'est de l'Ukraine, une position fortifiée des forces de Kiev sur la route menant vers les dernières grandes villes du Donbass encore sous contrôle ukrainien. C'est le Kremlin qui annonce avoir désormais le contrôle de ce lieu stratégique. Et puis toujours dans le nord de l'Ukraine, un bombardement massif de la Russie a tué au moins 3 personnes aujourd'hui. Le Portugal affronte ses premiers incendies majeurs de l'été. Le pays dénombre au moins 9 blessés, une situation qui pousse Lisbonne à demander des renforts à des pays voisins européens, mais aussi au Maroc. Le feu a pris dans la nuit de mercredi à hier au nord du Portugal. Il a déjà ravagé 10 000 hectares selon l'Autorité nationale de protection civile. Mondial de football, l'Égypte vient de se qualifier pour les huitièmes de finale au tir au but face à l'Australie. Les deux équipes n'étaient pas parvenues à se départager à l'issue du temps réglementaire et de la prolongation. La partie s'était achevée à égalité 1-1. Et à minuit, heure suisse, débute à Miami les 16e de finale entre l'Argentine et le Cap-Vert. Un match à suivre en direct et en images sur RTS2. Et puis la FIFA envisage d'avancer l'horaire du 8e de finale entre le Mexique et l'Angleterre. Un match prévu à Mexico dimanche à 18h, soit à 2h du matin chez nous dans la nuit de dimanche à lundi. Mais il pourrait y avoir de fortes intempéries à ce moment-là dans la capitale du Mexique avec des risques d'inondation. Alors selon des médias locaux, la rencontre pourrait se disputer à midi déjà, soit dimanche à 20h, heure suisse. Dans le canton de Vaud, Nouria Gorité va quitter le gouvernement l'année prochaine. La conseillère d'État ne briguera pas un nouveau mandat en 2027. La ministre socialiste sera restée 15 ans en fonction. Et puis Carnet Rose avec ce mélange de démesure et de secrets bien gardés. On parle du mariage de la mégastar Taylor Swift et du footballeur américain Travis Kelce. Ce mariage a lieu tout à l'heure en plein cœur de New York. À la mi-journée, les abords du Madison Square Garden ont été fermés à la circulation et aux piétons. Un millier d'invités doivent rejoindre la célèbre salle de spectacle pour y assister au Yes entre les deux stars. Météo, gardez votre crème solaire à portée de main et un parasol peut-être aussi. Ce sera en tout cas demain très chaud et très beau, jusqu'à 29 degrés en pleine. Dimanche, ce sera la même chose, avec même quelques degrés de plus. Et Météo Suisse ne prévoit pas de changement pour la semaine prochaine.
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1: Pas tout seul, bien entouré, bien accompagné, puisque Daniel Do répond à vos appels jusqu'à minuit, 0800 80 70 70. Villy des Élus signe le programme musical et pour ma part, c'est toujours avec le même plaisir que je vous accompagne dans cette émission. Bienvenue, si vous venez de nous rejoindre. N'hésitez pas à prendre votre place ce soir pour parler de tout ce dont vous avez envie, pour aborder tout ce qui vous touche, de près ou de loin, tout ce que vous avez dans le cœur ou sur le cœur est accueilli avec beaucoup d'intérêt et d'amitié. Ce ne sont pas que des mots, c'est la vérité, dans cet espace de liberté qui est le vôtre pendant une heure encore. Et avant de vous retrouver, après un disque, c'est une citation que j'ai envie de vous offrir tout de suite, juste une citation pour mettre un peu de lumière dans la nuit et laisser le vent du soir nous porter doucement vers les étoiles. La dernière pour cette semaine d'Antoine de Saint-Exupéry. Nous sommes solidaires, emportés par la même planète, équipage d'un même navire, et si les bonds des civilisations s'opposent pour favoriser des synthèses nouvelles, il est monstrueux qu'elles s'entre-dévorent.
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Les très jolies voix brésiliennes du groupe Tribalistas pour ouvrir cette seconde heure de Ligne de cœur, une émission dans laquelle nous sommes ensemble jusqu'à minuit. Bienvenue si vous embarquez à l'instant. Les moyens qui vous permettent de nous joindre, il serait peut-être bon de les rappeler rapidement, le 0880 70 70, ça c'est pour le téléphone, il est gratuit, vous le savez. Pour les SMS, ça n'a pas bougé, c'est au bout du 939, vous tapez cœur, vous laissez un espace et vous envoyez votre message au 939. Pour les WhatsApp, 076 318 96 49. Pour les mails, ligne de cœur tout attaché à rts.ch. C'est mouvementé ce soir. Ben quand c'est mouvementé, je suis content, mais ça me laisse peut-être moins le temps de lire facilement vos messages, bien que je vais prendre quelques secondes juste avant d'accueillir Christiane. Merci pour votre patience, Christiane. Tout d'abord, les SMS. Les SMS, Calimero nous envoie un message pour nous dire que il faut aller voir un bon médium pour un vrai dialogue, mais pour ceux qui ne croient pas au médium, lire le texte de Stéphane Alix, nous dit Calimero. Et puis Isabelle, toujours au 939, j'aimerais parler du Tibet, l'Ukraine, la bande de Gaza. Nous en entendons parler plus ou moins régulièrement entre deux matchs de foot, mais le Tibet envahit depuis des dizaines d'années, une culture anéantie. Merci et bonne nuit. C'est signé Isabelle. Ma chère Isabelle, revenez peut-être en parler la semaine prochaine à votre convenance, parce que j'ai le sentiment que ce soir, ça va être peut-être difficile de vous accueillir. Pour ce qui concerne les WhatsApp, j'ai pris un certain retard. Vous ne m'en voudrez pas. Je vais tenter de récupérer comme je peux les choses. Il y a un message de Dominique qui nous remercie pour l'émission. Il y a un message de Michel qui nous disait de très bonnes choses. Il a beaucoup écrit, Michel, ce soir. J'arrive peut-être pas à tout récupérer. Non, c'est Olivier. Là, je suis en train de mélanger complètement les pinceaux. Il est où le message de Michel? Je voulais revenir un instant parce qu'il était très touchant. Voilà, il est là. Il nous a envoyé un message hier.

0: lire et partager avec vous d'autres WhatsApp qui sont tombés. Mais là, tout de suite, Christiane, c'est à vous, enfin. Merci pour votre patience. Bienvenue à vous.
1: Bonsoir, Stéphane.
0: Bonsoir, ravi de vous accueillir. Comment allez-vous?
1: On fait aller, comme on dit. Mm-hmm. Il y a des jours avec, des jours sans. Et puis, ces jours-ci, c'est plutôt des jours sans. Voilà, ça m'arrive de temps en temps. Mm-hmm. Mais... voilà, j'avais envie de rebondir sur ce qui s'était dit par Florence vendredi dernier, mm-hmm. Par rapport au rejet, au sentiment de rejet, d'exclusion. Et ça me parlait beaucoup, mm-hmm. parce que voilà, je connais, je connais ça en fait depuis toujours, depuis l'enfance. Et je crois que je l'avais déjà évoqué lors de précédents entretiens avec vous. Mm-hmm. Je n'ai pas manqué d'amour de mes parents, mais en raison de circonstances, qu'il était difficile de vivre différemment, j'ai dû aller en pensionnat assez jeune. J'avais 5 ans et demi. Et d'ailleurs, c'était une exception de la part des religieuses qui dirigeaient ce pensionnat, mmh. de prendre si jeune une enfant. Et quand on est si petit, on ne comprend pas ce qui arrive. Et puis, je suis d'une certaine génération où on n'expliquait pas. Aujourd'hui, peut-être qu'on explique trop, mais moi, je trouve qu'on n'explique jamais assez. Et à l'époque, on ne m'a pas dit la raison pour laquelle on me mettait là. Donc, voilà... quand on est sensible, quand on est petit, on se dit on m'aime pas, on veut pas de moi, on me met de côté, c'est pour ça que je suis là. Mmh. Donc c'est quand même c'est traumatisant. Et puis après ça a dirigé ma vie parce que au pensionnat, je m'attachais à des plus grandes que moi et puis j'avais peur qu'on se moque de moi. Qu'on m'exclut. D'ailleurs, je l'ai aussi vécu bien après, dans ma vie professionnelle, ce sentiment de, si j'étais pas prise dans un projet, de vivre ça comme une exclusion, alors que c'était pas forcément le cas. Enfin, voilà, j'ai fait tout un chemin, évidemment, depuis. Mais ça, c'est des choses qui vous marquent, qui restent, et puis qui vous donnent aussi un sentiment de solitude. Bon, de toute façon, nous naissons tous, comment dire, la solitude, ça nous accompagne tous. Mmh. On est presque tout seul, on n'est pas tout seul, mais vous comprenez ce que je veux dire. Après, chacun son destin, mmh. et puis on arrive au bout de notre vie, on part tout seul. Et ce sentiment de solitude, il m'habite vraiment en permanence, en fait. Pourtant, je suis sociable, j'ai des amis... Mais voilà, profondément, je ressens fortement cette solitude et puis ça me rend assez mélancolique. Je ne sais pas pourquoi plus ces jours-ci, mais enfin voilà, il ne faut pas trop se poser de questions non plus.
0: Ce que vous dites résonne avec cette phrase de Bobin, et vous la connaissez sûrement.
1: Moi,
0: la solitude, écrivait-il, est une maladie dont on ne guérit qu'à condition de la laisser prendre ses aises et de ne surtout pas en chercher le remède nulle part.
1: C'est bien dit. Alors, Christian Bobin, c'est un écrivain que j'apprécie énormément. Il écrit des choses très belles, très profondes. Oui, c'est très juste.
0: C'est vrai que la guérison arrive, il n'y a pas de remède. Voilà. Il faut pas le chercher, en effet. C'est pas faux. Peut-être qu'il faut laisser parfois, au contraire, beaucoup de place à cette solitude pour que...
1: Oui, oui. Et puis aussi, il y a une solitude agréable en même temps. Ça paraît paradoxal.
0: Mais, oui, bien sûr.
1: Mais on a besoin d'être seul. Enfin, moi, je le ressens. Et il y a des moments où je suis très contente dans ma solitude. Et puis il y en a d'autres où quand on déterre justement des vieilles histoires d'enfance, elles nous pèsent un petit peu plus. Mais il y a aussi, oui.
0: Non, je vous en prie, Christiane.
1: Mais ne perdez pas ce que vous vouliez dire.
0: Non, mais je ne le perdrai pas. C'est le témoignage de Florence vendredi qui a réveillé quelque chose. C'est la raison pour laquelle vous appelez ce soir ou que vous y pensez depuis vendredi ou pas plus que ça finalement.
1: Non, non, pas plus que ça, mais

0: me suis dit, ah ben, je ne suis pas toute seule à penser ce qu'elle a dit. Voilà. Ça n'a pas provoqué cet état d'âme, disons. Mais ce que je voulais aussi rajouter, c'est que, oui, le téléphone du vent, ça m'a beaucoup parlé. Et ben, dans ces moments de solitude et de tristesse par rapport au vécu de l'enfance et que j'ai porté jusqu'à maintenant, je parle souvent à mes morts. Je leur parle. Et puis, je crois qu'il y a une citation qui dit, qui exprime que en parlant de nos morts, on les rend vivants, enfin, ils restent vivants en nous.
1: Mmh.
0: Et moi, ça m'arrive très souvent, c'est pour des petites choses ou pour des choses plus profondes, tout d'un coup, je parle à ma mère, je dis, ah, maman, mais tu vois ce que je vois, enfin, vous voyez ce que je veux dire? Mmh. Il y a une espèce de dialogue intérieur qui se fait et ça me fait du bien. Mais avec cette pointe de mélancolie toujours, parce qu'ils ne sont plus là, mon père, ma mère, etc. Mais voilà, enfin, j'avais juste envie de partager ça avec vous. Et en même temps, j'ai envie de dire aussi que, après, ça dépend des caractères, mais on se construit. Moi, je me suis construite beaucoup toute seule intérieurement et je réalise que j'ai de la chance, j'ai eu de la force, ça m'a donné du courage et puis je me dis que oui, j'ai de la chance, peut-être que pas tout le monde peut s'en sortir aussi bien finalement.
1: Oui, c'est juste. Et puis il y a la chance peut-être, ou alors les coïncidences, les opportunités, appelons ça comme on veut, mais il y a cette capacité aussi à prendre les choses en main. Et moi, j'ai le sentiment, en effet, dans d'autres interventions, vous avez eu l'occasion de le partager avec nous, que vous avez toujours eu cette volonté-là d'agir sur les choses. On en parlait hier soir, d'ailleurs. C'était avec Francine et Jean-Marc qui nous faisaient un point sur cette opération Chaîne du Bonheur. Et,
0: sur la fin de l'émission, oui.
1: On parlait de ce pouvoir, de garder le pouvoir sur le beau, le bon, le bien, dans la mesure du possible.
0: Exactement.
1: Francine évoquait, elle a eu une expression magnifique, les éclats d'humanité. Et c'est vrai que j'ai le sentiment que vous avez cette capacité. Et puis il y a des moments, vous avez attaqué avec comme ça, hein. Vous dites il y a des jours avec, il y a des jours sans, bon voilà, et c'est si vrai pour tout le monde.
0: Il faut pouvoir l'accepter et puis attendre que ça passe.
1: Oui, c'est juste.
0: Mais oui, c'est vrai, ce qu'il disait hier soir, c'était très beau et très émouvant. Quelle soirée, mon Dieu, hier soir, c'était...
1: Wow. C'était animé, oui, c'était assez animé.
0: Ah,
1: C'était une belle, très belle. Mais c'était une très belle semaine grâce à vous. Je vous remercie pour ça me touche toujours vraiment. C'est bouleversant de vous écouter, Christiane, parce que il y a tant de sincérité. Hein. Là, on n'essaie pas de se faire passer pour qui on n'est pas. C'est-à-dire qu'il y a de la sincérité toujours quand vous venez et vous et tout le monde. Hein. Et je trouve que c'est essentiel.
0: Oui.
1: C'est ce qui fait la qualité d'ailleurs des interventions, je trouve, dans cette émission.
0: Ben oui. Ça serait un comble que dans votre émission, il n'y ait pas d'authenticité. Ça n'irait pas.
1: Oui, mais il me semble qu'elle a quitté beaucoup les rayons du quotidien, l'authenticité actuellement.
0: Ah, oui.
1: On va pas généraliser, bien sûr. Il reste voilà,
0: non,
1: mais
0: beaucoup.
1: En tout cas, là, ce soir, c'est... Oui. C'est intéressant de reparler aussi de solitude. C'est vrai qu'avec Saint-Exupéry en toile de fond, très discrètement cette semaine, mais je tenais vraiment à lui rendre... Enfin, pas lui rendre hommage.
0: Oui.
1: Il a pas besoin de moi pour ça, mais là où il est, mais... d'en reparler.
0: Oui,
1: et
0: très bien.
1: J'étais contente de proposer quelques petites phrases de cet auteur si brillant, si intelligent, si poète aussi.
0: Profond,
1: bien
0: profond.
1: Sûr. Ouais. Mm-hmm. Et la solitude est très présente. D'ailleurs, c'est même sans doute à partir de toutes ces solitudes, certaines très angoissantes, hein, quand ils se retrouvent empêtrés dans des problèmes mécaniques, dans le désert, enfin ils se retrouvent dans des tempêtes au-dessus de l'Atlantique ou de la Cordillère des Andes. Et c'est vrai que on est seul, vous avez raison, on est seul, on meurt seul, et entre deux, on a de grands moments de solitude dans la vie, hein, concrets, abstraits, mais on a parfois, en effet, des moments de solitude qui peuvent dévorer comme ça.
0: Absolument. Mais il faut en tirer quelque chose de positif et puis faire redémarrer la machine. Et puis, comme vous disiez, voilà, il y a des jours avec, il y a des jours sans. Enfin, comme je le disais.
1: C'est vous qui le disiez,
0: oui. Oui, oui.
1: Est-ce que de le poser avec des mots sur le papier, vous qui aimez tant écrire, ça, C'est un moment où vous le faites, ou au contraire, c'est un moment où on a besoin d'être aussi dans une forme de silence avec soi-même, ou avec l'écriture, avec ce qui nous entoure?
0: Alors, c'est plutôt un silence intérieur qui s'installe. L'écriture, pas forcément, ça dépend, pas toujours. Ces temps-ci, c'est un petit peu endormi, je dirais. C'est la chaleur qui m'a accablée, comme tout le monde. Pas très inspirée en ce moment pour écrire, non. mais plutôt à l'écoute de la nature. J'ai la chance d'avoir un balcon, alors le soir, quand il fait frais, comme c'est le cas maintenant, puis de regarder le ciel, les étoiles, ou bien au petit matin, prendre la tasse de café avec les petits oiseaux qui chantent. Il y a un cèdre devant mon balcon. C'est extraordinaire. J'ai des visiteurs ailés, mais c'est quelque chose d'extraordinaire. Et voilà, donc là, c'est du silence, mais c'est du silence habité et qui fait du bien, qui fait beaucoup de bien.
1: Un cèdre, c'est un peu un silence libanais, là aussi. Et pour vous, ça a beaucoup de sens.
0: Ah oui, alors, carrément.
1: Ça a du sens.
0: C'est incroyable. Hein. Incroyable. Je n'ai pas fait exprès, mais...
1: Non, oui, ouais, mais un peu peut-être quand même. Vous savez, il n'y a pas de hasard. Hein. Comme disait l'autre, il n'y a que des rencontres, il n'y a que des rendez-vous. Oui, vous deviez vous rencontrer avec ce cèdre, sans aucun doute.
0: Sans aucun doute. En tout cas, il me donne beaucoup de joie avec ses habitants. Enfin, voilà.
1: Je vous remercie beaucoup, Christiane.
0: Vers vous.
1: Vraiment.
0: Mais de rien, merci à vous, Stéphane, pour votre écoute constante et bienveillante, comme toujours. Et bon courage avec le téléphone, la technique. Ça va, maintenant, ça se maîtrise quand même.
1: Oui, on commence à avoir des réflexes. J'ose pas le dire, hein, je suis pas superstitieux, mais il ne faut rien dire quand c'est comme ça. C'est là que tout d'un coup, la scoumoun arrive.
0: Je me dis, voilà.
1: Mais pour le moment, touchons, il n'y a pas de bois dans ce studio. Tout est très métallique, tout est très plastique.
0: Il n'y a pas de bois.
1: À part ma pauvre tronche, oui, que je peux me toucher. Tiens, je la touche. Voilà, ça me porte à bonheur. Christiane, je vous remercie.
0: Mettre des plantes,
1: Oui. Non, c'est très, c'est très beau, c'est très design, mais c'est pour le moment très désincarné. Mais c'est comme
0: c'est
1: ça.
0: Froid.
1: Ça s'appelle le modernisme. Oui, c'est froid. Oui, le design. Tout. Pourtant, moi, j'aime le design, mais là, oui.
0: Oui, enfin, en tout cas, il y a vos voix qui viennent réchauffer les lieux. Voilà.
1: Oh, c'est un bonheur de vous écouter. Merci beaucoup, Christiane.
0: Merci à vous, Stéphane.
1: Vous souhaite
0: bon week-end.
1: Merci, je vous souhaite vraiment le meilleur. Allez, puis.
0: Merci, belle soirée.
1: À vous aussi. Merci beaucoup pour cet appel.
0: Merci beaucoup.
1: Bonne
0: au
1: nuit
0: revoir,
1: à vous.
0: Stéphane. Bonne nuit, au revoir.
1: Et c'est Corinne que j'accueille avec plaisir tout de suite. Corinne, bonsoir, bienvenue.
2: Bonsoir, Stéphane, merci. Comment allez-vous?
1: Mais bien, vous anticipez, vous êtes toujours plus rapide que moi, j'allais vous poser la même question, mais vous êtes toujours très, très vive, c'est bien. Ça va, et vous-même, comment allez-vous?
2: Ça va bien.
1: Oui.
2: Je vais faire un petit message à Christiane qui vient de passer avec la phrase « il y a des jours avec et il y a des jours sans, et les jours sans, il faut faire avec ». Voilà. J'aime bien cette phrase, elle m'a souvent accompagnée et c'est assez vrai malheureusement que faut accepter qu'il y a des jours comme ça et puis mais je souhaite plein de courage.
1: Oui, je pense que c'est ce qu'elle faisait, hein, c'est ce qu'elle nous disait, c'est vrai, elle fait avec, mais
2: voilà.
1: Des fois c'est bien, on est content de pouvoir le dire aussi, de pouvoir simplement de dire ben voilà, c'est un peu sans là et j'ai pas envie
2: un
1: de
2: jour comme ça, voilà, exactement.
1: J'ai le droit de pas être au top et
2: oui, moi c'était hier. Mais pourquoi, j'en sais rien, mais hier, c'était... Voilà, c'était un jour comme ça. Alors,
1: ça s'explique
2: moi,
1: pas.
2: Je voulais vous remercier pour l'émission d'hier. C'était magnifique de réentendre aussi Jean-Marc et tout. C'était splendide, c'était
1: il y a eu beaucoup de messages. Je vais vous dire une chose, c'est pas par modestie, je suis pas forcément toujours modeste d'ailleurs, mais c'est peut-être par élégance. Je n'ai pas voulu les relayer pour plein de raisons, parce qu'ils étaient très... ils me congratulaient beaucoup, puis je me suis dit, bon, on n'est pas là pour ça. Surtout que ce qui était important hier, c'était de mettre en avant cette opération exceptionnelle, la chaîne du bonheur.
2: Ah ouais, moi, je trouve ça magnifique.
1: Ces résultats incroyables et... Je voulais pas occulter ça en parlant de nous par rapport à la ligne et tout, mais c'est vrai que ça a réjoui, je pense, beaucoup de personnes.
2: C'était chouette. Et puis c'est vrai que moi, maintenant qui suis en France, je remarque à quel point la Suisse, pour des choses comme ça, c'est champion du monde. Ils seront peut-être pas champions du monde de foot.
1: Ah ben, pour le moment, ils se débrouillent. Ils se débrouillent.
2: Ils sont pas mal.
1: Ils sont plutôt bien.
2: En tout cas, pour l'humanité, publicité, enfin pour tout ce qui est comme la chaîne du bonheur et tout, moi je trouve ça toujours extraordinaire. Franchement, c'est cette mobilisation, c'est juste fantastique. C'est fantastique. Moi, j'avais juste envie ce soir de revenir sur le thème des vacances et de la solitude.
1: Un thème qui me parle beaucoup grâce à vous, mais fait beaucoup réfléchir avec ça. Je vous l'ai déjà redit une fois ou deux, mais je vous garantis que ça m'a marqué parce que je l'avais jamais vu sous, enfin, oui, je l'avais jamais envisagé sous l'angle que vous avez développé il y a 4 ou 5 ans maintenant. Et vous voulez nous rappeler qu'est-ce que vous dites ? Vous vous souvenez l'état d'être dans lequel vous étiez au moment où vous avez appelé la ligne où vous avez on s'était parlé ce soir-là et...
2: J'étais dans en dessous de tout.
1: Un peu le 36e dessous de Danilo's, oui, mais enfin.
2: Et c'était très compliqué pour moi de. Je me sentais très seule par rapport à tous ces gens qui disaient ah, je pars en vacances, ceci. Moi, ben, j'étais en arrêt, donc j'avais plus mon travail, j'avais enfin tout ce qui s'est passé, tous les soucis qu'il y avait avec cette situation. Et je me sentais mais d'une solitude par rapport à ça, déjà parce que les gens que j'aimais bien partaient aussi en vacances et puis que je me sentais très seule parce que voilà j'avais mon réseau médical aussi qui était en vacances, il y avait tout cet aspect là et ce sentiment d'être à côté du monde, enfin du monde non mais oui un petit peu c'était ce sentiment de me dire, mais oui, bah, tout le monde part en vacances. Bah, après, mais t'as été où en vacances quand les gens rentrent et tout? Puis il n'y avait rien à dire, il n'y avait rien à raconter. Et c'est vrai que maintenant, bah, c'est plus quelque chose qui me pose problème, on est d'accord. Au contraire, je suis très contente parce que j'ai bientôt mes petites filles et ma fille qui vont venir dans 2 semaines.
1: Oui, et puis excusez-moi. Par rapport à ça, Corinne, vous disiez, c'est vrai, les gens vous parlent des vacances, où est-ce que tu vas, où est-ce que tu vas pas. Mais vous, j'ai le souvenir que vous me disiez, et l'autre problème, c'est que pour des budgets aussi serrés à ce moment-là que le vôtre, même emmener mes petites filles à la piscine ou emmener et leur acheter 3 glaces, c'était, mais c'est pas simple, quoi, hein, en restant sur place. Juste ça.
2: C'était le côté, l'aspect financier, l'aspect un peu social quelque part, parce que tout le monde raconte ses vacances, tout le monde parle de ça. Et c'est vrai que c'est toujours, à cette période, j'ai toujours une pensée pour les personnes qui vivent maintenant ce que moi j'ai vécu, ou qui sont, qui ont peut-être moins de famille, ou comme ça, et qui sont très seules à cette période où, ben voilà, on peut avoir des médecins, on peut avoir des gens qui sont autour de nous, qui nous aident pour plein de choses, mais c'est une période, l'été, où il y a plein de choses qui s'arrêtent. Il y a certains programmes télé, radio qui changent aussi parce que c'est la grille d'été. Donc, toutes ces choses-là, c'est quand on est dans ce que moi, en tout cas, j'ai vécu. Tout le monde n'est pas comme moi, hein, je ne fais pas une généralité, mais moi, ça a été quelque chose qui était difficile de me rendre compte que moi, mon quotidien ne changeait pas. À part que oui, il y avait des gens que je voyais pas parce que il y avait les vacances, tout ça, et que je me sentais encore plus seule. Que voilà, c'est vrai que quand je travaillais, ben voilà, on partait en vacances, on se racontait nos vacances avec les collègues en rentrant, ou on faisait même des fois des petits messages pendant les vacances, coucou, petite pensée pour ceux qui travaillent, etc. Donc tout ce côté-là était plus là, quoi, finalement. Et ça a été quelque chose qui a été très difficile pour moi de vivre. Et je dirais même que ça a été quelque chose de... Je me rappelle qu'en 94, quand ma maman a été malade et qu'elle est décédée, elle est tombée malade au mois de décembre, cancer des poumons, enfin, voilà. Je vais pas aller dans les détails. Et ce que je me rappelle, c'est que je me suis dit, elle va partir en plein pendant les vacances. Et c'était déjà une angoisse pour moi de me dire qu'il n'y aurait personne. Elle est partie un 22 juillet. Donc, c'est déjà quelque chose qui m'avait marqué à l'époque. Donc, j'ai vraiment une pensée pour les gens qui, à cette période-là, sont peut-être moins dans la joie de « youpi, on part en vacances », ou justement, ben, comme vous disiez, l'aspect aussi financier de ne pas pouvoir, ne serait-ce que d'aller... boire un apéro avec une copine sur une terrasse ou comme ça, parce que c'était très compliqué pour moi financièrement. j'avais juste envie de penser à, aux gens qui écoutent peut-être la ligne de cœur, puis qui sont aussi dans ce dans ces moments comme ça, qui sont pas tout simples, et puis que qui se sentent seuls.
1: C'est un autre point de la solitude que vous évoquez, mais il rejoint tout à fait le propos de Christiane. Cette solitude qu'elle évoquait,
2: exactement.
1: Peut-être aussi cette peur du rejet, il y a un lien, certainement.
2: Ouais.
1: Et puis vous, il y a peut-être une certaine peur, je ne sais pas, mais ce rejet social à l'époque, qui plongeait aussi dans une forme de solitude.
2: Bien sûr, tout à fait, alors. Tout à fait. Puis bon, j'avais de la chance parce que j'habitais au bord du lac et puis que je pouvais quand même profiter d'aller au bord du lac. Hein. C'était l'accès au lac étant gratuit.
1: Oui, il y avait quand même ça, mais c'est pas mal. Mais...
2: je pouvais quand même profiter de certaines choses, mais c'est vrai que c'était compliqué.
1: Mais comme vous le disiez, et comme le disait Christiane,
2: j'y pense toujours.
1: Dans les jours sans le bord du lac, on ne fait pas avec.
2: Oui, c'est ça.
1: Non, mais on ne fait pas avec. Il faudrait faire avec, mais on ne fait pas avec parce qu'on n'y arrive pas.
2: Oui, on ne fait pas avec parce qu'on n'a pas envie.
1: Non, on n'a pas envie.
2: On n'a pas envie, on n'a pas envie de sortir, on n'a pas envie. Moi je sais qu'il y a des gens qui me disent mais pourquoi tu ne profites pas ? Je dis j'ai pas envie. Je n'avais pas envie de voir les autres s'amuser, je n'avais pas envie. Pas toujours, hein. Il y a quand même des fois où j'arrivais à me pousser. Puis il y a des fois où c'était trop compliqué parce que justement, c'était un peu comme si, tous ces gens qui profitaient des vacances et tout m'agressaient. C'était plus de leur faute, hein, on est d'accord. Mais voilà, c'était compliqué. C'était compliqué. Donc, j'avais juste envie de partager un petit peu ça avec vous ce soir.
1: Mais vous le faites formidablement. Merci beaucoup, Corinne, d'être venue avec ça ce soir. Vraiment.
2: Avant les vacances, parce que je crois que c'est aussi bien. C'est aussi les vacances en Suisse, hein, maintenant, les vacances scolaires.
1: Ça a démarré pour la plupart à peu près depuis le début de la semaine, en effet. Oui, en tout cas dans le canton de Vaud. C'est vrai que là, ça sent un peu les vacances. Je vous ai dit que moi, cette semaine, ça sentait pas les vacances pour moi. Mais bon, enfin, chacun voit midi à sa porte.
2: C'est très
1: enfin, voilà. Mais je vous remercie pour l'intervention, vraiment, chère Corinne.
2: C'est toujours un plaisir.
1: Et puis, largement partagé. On fera j'ai un disque très court que j'ai envie de mettre. Il fait 2 minutes à peine, un immense classique qui risque de faire plaisir à beaucoup d'entre vous avant d'accueillir toute une série de Sylvia après. Tout le monde s'appelle Sylvia plus tard, vous verrez. Enfin, je ne sais pas encore, mais je pense. Corinne, merci vraiment. Et puis, je vous souhaite...
2: Merci Stéphane, merci à toute l'équipe, merci à Daniel aussi, c'est toujours très agréable. Et puis, à tout bientôt.
1: Ben j'espère bien. Bel été, vraiment. Ben on se parlera avant, j'espère.
2: Merci.
1: Enfin, avant la fin de l'été.
2: Oui.
1: Merci.
2: Oui, sûrement. À bientôt. Merci beaucoup. Bonne soirée à tous. Et bonnes vacances à ceux qui peuvent en prendre.
1: Merci, chère Corinne. À vous aussi. À bientôt.
2: Merci. Merci. Au revoir.

0: Je vous fais l'affront de vous dire que ce titre est signé par les Beatles. Oui, je viens de vous le faire. Sylvia, bonsoir, bienvenue dans la ligne de cœur.
1: Bonsoir Stéphane.
0: Comment allez-vous?
1: Écoutez, vous avez parlé d'une série de Sylvia que vous allez accueillir.
0: Vous êtes la première.
1: Alors, je suis la première, d'accord. Écoutez, je ne sais pas comment vous dire ça, mais j'ai l'impression d'être dans une bulle de joie qui ne me quitte pas là. Et j'avais vraiment envie de partager ça. Jeudi de la semaine passée, il m'a été donné la possibilité, avec mon accordéon, de jouer devant la cathédrale de Notre-Dame à Paris.
0: Oh, magnifique!
1: Et je crois que ça, c'est un souvenir qui va me rester gravé à tout jamais. À tout jamais. L'occasion s'est donnée parce qu'il y avait une journée jurassienne qui était organisée devant la cathédrale dans le sens de remercier pour les poutres qui ont été installées par une entreprise jurassienne. En tout cas, qui ont été sciées, du chêne qui a été scié par une entreprise jurassienne et qui ont constitué une partie de la charpente de Notre-Dame. Et puis, il y avait cette journée qui était organisée et j'ai eu vent de ça. Il faut dire que j'accompagne assez souvent un groupement de Cor des Alpes. Je fais même un duo avec une des personnes du Cor des Alpes et qui m'a dit « Mais prends ton accordéon, viens avec nous. » Et l'occasion était tellement belle, on s'est préparé pour ça, mais on ne savait pas trop ce qu'on devait préparer dans le fond. Et puis, voilà, je vous fais l'histoire courte, parce que sinon on en aurait pour des heures. Lorsque nous sommes arrivés devant Notre-Dame, alors déjà le monument est impressionnant en lui-même, je l'avais déjà vu par le passé, mais là, en sachant qu'on allait jouer là devant, ça a pris une toute autre dimension. Et puis, environ 300 jurassiens, jurassiennes qui étaient là sur le parvis, on en a reconnu certains. C'est vrai que notre canton est petit, puis on se connaît parmi. Et puis, ben, de voir qu'on était là dans une fraternité, dans une joie juste incroyable. Et puis, à un moment, ben, cette occasion qui m'est donnée de jouer là-devant. Et puis, les gens qui se mettent à chanter, qui nous accompagnent. Et puis, au final, ben, notre fameuse Rorassienne avec laquelle on a conclu. Et puis là, eh bien, c'est des télévisions qui sont arrivées, des caméras depuis la gauche, depuis la droite, y compris la RTS, qui est venue nous poser quelques questions par la suite. Mais enfin, on était pris dans un espèce de tourbillon. Et puis, je crois que... Alors, on est rentré le même soir, mais moi, j'ai l'impression d'être encore un peu resté là-bas.
0: Ah, ça sont des journées qui valent des années. Enfin, je me comprends, mais c'est vrai que c'est...
1: Absolument.
0: Il y a une telle densité.
1: Absolument.
0: Que quand vous dites la bulle, vous êtes dans une bulle de joie, mais dans une bulle peut-être spatio-temporelle aussi. Il y a une espèce de... Vous êtes encore un peu là-bas, j'ai l'impression. Hein. Vous êtes encore un peu
1: sur ce nuage-là. Et puis, il faut dire que ben, tous les jours, même quand je sors ou dans la rue, n'importe où, quelqu'un me reconnaît puis me dit « Ah, mais tu étais à Paris !» Et voilà, on est replongé dedans et puis je raconte l'histoire. Et parfois, je vois les gens qui regardent leur montre et je leur dis « Excusez-moi, je sais quand je commence, mais je ne sais pas quand je termine. » Parce que c'est une histoire, pour moi, c'est un moment sans fin, quoi. Voilà.
0: Ah, on sent les émotions, quel bonheur de vous entendre, là. Ouais.
1: Mais voilà, elles sont encore là. Et puis,
0: qu'est-ce que vous avez joué, Sylvia, en termes de répertoire avec votre accordéon devant Notre-Dame?
1: Alors, devant Notre-Dame, j'ai joué « Vivre une belle journée dans les montagnes ». Ça, c'est un air aussi qui est très connu par chez nous. Et puis, le plus beau, alors, c'est que moi, j'avais l'impression d'être seule à jouer. Mais j'étais accompagnée par environ 300 personnes qui chantaient avec nous. Donc d'avoir, de sentir cette communion, je voudrais dire, et à un moment j'étais vraiment, enfin j'ai été tout le temps, je dirais, en pleine conscience, il y a un moment où je me suis dit, mais tu te rends compte, mais tu es devant Notre-Dame et tu es avec ton accordéon et tu joues et les gens chantent, j'ai failli en perdre quelques notes. Il a fallu se ressaisir très vite pour se dire, attends, ouais. Concentration, allez, c'est la musique qui est là, quoi, on y va. C'était tellement fort. Oui, c'est quasiment indescriptible, quoi. Voilà. Mais alors, de cet instrument, j'en joue depuis fort longtemps, et puis j'aime le partager. Je crois que c'est ça qui m'a peut-être aussi menée jusque-là. Je vais beaucoup jouer dans les homes avec mon instrument. J'ai mis au point un programme qui s'appelle Musique en chambre, et je vais jouer auprès des personnes qui ne quittent quasiment plus leur chambre, donc qui sont atteintes de troubles neurocognitifs, pour être plus clair, de la maladie d'Alzheimer, de Parkinson, enfin de tout ce genre de problématiques. Et puis là aussi, j'ai des partages incroyables, quoi. J'ai l'impression qu'un jour je vais en écrire un livre, parce qu'il y a tellement à dire, tellement à faire au niveau des émotions, que c'est d'une intensité incroyable. Et même certains établissements où j'ai joué depuis que je suis rentrée de Paris, des résidents dans les couloirs m'ont dit « Mais on vous a vu jouer à Paris !»
0: Ah oui, on vous a vu sur la RTS, bien sûr. Enfin, faut que j'ai récupéré. C'était voilà. C'est passé quand, ça? Quelle était
1: c'est
0: la date?
1: Alors, le même jour, le jeudi 25 juin. Oui. Ça a passé au journal de...
0: Il faut absolument que j'aille voir ça. Jeudi 25 juin, je vais trouver... Oui, c'est facile à récupérer avec le replay. Là, on a ça à disposition sur le site de la RTS. Ah, mais je vais aller voir ça.
1: Tout à fait.
0: J'ai noté.
1: Tout à fait. Ouais. Alors, vous n'en avez qu'un tout petit...
0: Ah, j'imagine, mais enfin, c'est déjà bien. Ça permet de...
1: C'est en seconde, mais voilà. Ça a permis de de le diffuser, quoi.
0: Oui, mais c'est formidable, c'est formidable. Et je pense que votre parcours aussi, vous parlez des EMS, là, ça doit être quelque chose de très fort pour celles et ceux que vous allez visiter, que vous allez voir. Ouais. Merci Sylvia d'être venue partager ça. C'est trop court ce soir. Il y a une autre Sylvia que je vais accueillir là dans la foulée, mais revenez à l'occasion pour développer, pour parler de choses. Pour moi, je trouve passionnant l'accordéon, parce que je pense que c'est un instrument, vous dites, qui vraiment met en relation peut-être plus que le violon, que le violoncelle, que la flûte, etc. Tous ces instruments qu'on peut transporter facilement, entre guillemets. Oui. L'accordéon, ça crée un lien avec ceux qui écoutent, c'est assez particulier. Est-ce que c'est dû au son? Est-ce que c'est dû à la façon de le jouer? Je ne le sais pas, mais je sais que Raymond Devos, c'est pas pour rien d'ailleurs qu'il avait ce mini-accordéon sur scène, adorait cet instrument, le mettait au sommet de tous les instruments. Revenez nous en parler un soir, Sylvia, vraiment, ça nous intéresse beaucoup.
1: Mais volontiers, avec plaisir.
0: Belle nuit.
1: Merci de m'avoir accueilli, Stéphane.
0: C'est moi, très sincèrement, qui vous remercie de venir, parce que c'est un bonheur de vous entendre, vraiment. Merci, chère Sylvia.
1: Merci, bonne soirée, bonne nuit.
0: Merci,
1: au revoir.
0: Très belle nuit à vous, à bientôt.
1: Merci.
0: La ligne de cœur, c'est au 0870-70-70 que ça se passe. Ce soir, ça sera peut-être difficile de venir à notre rencontre, mais sachez que nous sommes là tous les soirs, du lundi au vendredi. Bonsoir, Sylvia aussi.
2: Bonsoir, vous avez des auditrices merveilleuses ce soir, elles sont tellement
0: tous les soirs.
2: c'est vrai, mais je ne sais pas, parfois il y a une petite ambiance.
0: Des très belles, alors vous êtes des très belles femmes ce soir, on n'ose plus le dire quand on est un homme, ça paraît un peu, mais vraiment des rencontres féminines sublimes ce soir. Oui. Et vous en faites partie,
2: moi,
0: Sylvia. Je suis heureux de vous accueillir. Mais arrêtez.
2: Moi, je voulais vous dire merci pour déjà, avant d'oublier, Tchaïkovski, etc., toutes vos interventions musicales, juste avant de finir, de nous laisser tout seuls comme ça. Et ben, c'est trop beau. Et puis moi, après tout le week-end, je réécoute des musiques que j'écoutais plus depuis longtemps. Je suis beaucoup trop sur Mozart, Chopin, etc. Et là, je réécoute tout d'un coup Rachmaninov. Mais c'est sublime. Et puis, Saint-Exupéry, merci, parce que tous les enfants du monde devraient avoir un petit prince le soir auprès d'eux. Et je me souviens même d'un disque 33 tours. Vous vous souvenez des 33 tours?
0: Bien sûr, un peu que je m'en souviens. Moi, je suis né avec le gramophone, voilà. Si vous voulez, amener lors des 75 tours.
2: Mais... C'était merveilleux, c'est grave, en fait.
0: Mais... Non, je plaisante, mais quand même. La radio existait déjà quand je suis né, hein, je vous rassure, mais bon.
2: Bon, moi, j'ai promis à Daniel que je vous parlais du téléphone du vent. Alors, je ne sais pas si vous voulez que je raconte ou bien,
0: bien sûr,
2: comme je parle trop, si vous préférez me poser des questions.
0: Non, alors, c'est ce qu'on va faire ce soir. Je vais juste vous briefer, comme on le fait peut-être en coulisses parfois quand on enregistre avec des collègues une émission. Et j'ai l'intention, et vous m'avez tendu une perche magnifique à propos de musique classique, je vous proposerai pour terminer cette émission un magnifique morceau signé François Couperin, grand compositeur s'il en fut, contemporain de Rameau. mot. Une œuvre composée en 1717, une pièce pour clavecin, Les Barricades mystérieuses, c'est juste sublime, interprétée par un jeune et très talentueux pianiste britannique. C'est un morceau qui dure 2 minutes 40. Ça veut dire que j'ai prévu ce soir, si j'ai envie de le passer en entier pour faire plaisir à tout le monde, de l'envoyer précisément au 56. Voilà, que ça tout le monde est au courant de la cuisine interne. Ça veut dire que ça nous laisse une petite dizaine de minutes, c'est quand même pas mal. Alors je vous laisse y aller. Les questions, j'en ai forcément, parce que quand vous parlez, ça m'intéresse et ça me fait réagir. Mais je vous laisse peut-être y aller comme ça toute seule, dérouler le fil, comme on dit, et...
2: On essaie d'être tous les deux le gardien du temps, alors, d'accord.
0: Absolument. Ah,
2: alors, j'y vais. Alors, j'ai pris mon petit train, mon second train, mon petit... C'est le bout du monde, hein. Le car postal, il y en a genre un par heure, vous voyez. Alors, j'arrive là-bas et il y a un panneau qui indique... C'est un endroit extrêmement bucolique. En fait, il faut que je précise que je suis très cartésienne, pas du tout spirituelle. Ce qui m'intéresse, c'est la poésie, la beauté pure, tout ce qu'on peut trouver comme ça, d'étincelles de bonheur dans ce monde. Mmh. Et puis, donc c'est ça qui m'a tirée dans cette idée du téléphone du vent que je trouvais absolument magique. Et puis, on arrive, donc il y a un panneau, tout est calme. Parfois, il n'y a absolument personne qui est là. On n'a qu'à ouvrir ce portail mystérieux. Et on arrive dans un somptueux jardin. Tout paisible et on voit cette petite cabine et voilà et on fait ce qu'on veut et donc je suis entrée dans cette petite cabine. Il y a un téléphone vert pour les enfants et il y a un vieux téléphone noir pour les adultes et moi j'ai essayé les deux parce que je trouvais trop beau l'idée.
0: Ah, j'espère que Patrick Jeunen est à l'écoute, parce que ça va le toucher. Là, je savais pas que vous étiez. Alors, c'est vrai que j'ai. Je vous avoue, les messages ce soir, j'en ai certains qui me sont. Je les ai vus un peu de loin, mais je savais pas que vous étiez rendu sur place du côté de Neuchâtel, dans cette cabine unique en Suisse. Hein, ouais.
2: Bah, c'est pas. Je crois que c'est dans la campagne vaudoise. Je sais plus parce que moi, j'habite à Neuchâtel et j'ai mis du temps à trouver. Je me suis même perdue. J'ai dû demander à deux trois personnes.
0: J'ai dit une bêtise, mais je crois que c'est. Ouais. Je vous donne l'adresse.
2: Mais moi, je me perds partout, donc je n'ai pas une référence.
0: C'est peut-être ça, oui.
2: Mais bref, cette petite... Non, mais je vous jure, c'est une ambiance vraiment... Alors, au-delà du poétique, on ressent même quelque chose de spirituel, même si on ne l'est pas, vous voyez. Mm-hmm. Donc, pour vous dire, moi, je suis entrée dans cette cabine et il y avait un petit carnet aussi, en plus des deux téléphones. Puis la vue est extraordinaire, évidemment. Puis vous êtes toute seule dans cette petite cabine. Et puis tout vous vient, en fait. Vous êtes juste là. Et puis, en fait, moi, j'ai écrit... Donc là, on a tous des morts dans notre vie ou des absents ou ça pourrait même être un animal ou je sais pas ou une fleur ou que sais-je. Là en l'occurrence moi comme j'ai plusieurs morts très chères dans ma vie, ben, j'ai pris le premier, mon père, et puis je lui ai écrit et ça pourrait être préparé, en l'occurrence c'était spontané et puis j'ai pris les deux téléphones, j'ai parlé dans les deux téléphones et je lui ai juste dit des mots d'amour j'imagine, mais quand on ressort on a un poids, je me suis sentie extrêmement légère et j'avais envie de danser. Puis il y avait le monsieur d'ailleurs qui était là, par hasard, je sais plus, je crois qu'il arrosait ou je sais plus, en fait il était là et je l'ai remercié. Puis on a eu 5 minutes d'échange et puis je suis repartie. Et quand j'étais hors de sa vue, je me suis mise à danser sur la route. Enfin, vraiment, oui. C'est merveilleux. Donc, j'engage tout le monde à y aller.
0: Alors moi, vous permettez, vraiment... je fais une parenthèse, oui. Sylvia. Qu'est-ce que vous avez... Ma professeure de géographie, je pense qu'elle est plus de ce monde. Elle doit se retourner dans sa tombe parce que c'est moi qui dis une énorme ânerie. C'est en effet sur le canton de Vaud, Villars-Burquin. Alors, en effet, c'était un peu dans les hauts de... Comment vous dire d'hiver... C'est en dessus de... Pour ceux qui connaissent cette petite côte de Grandson, Champagne, Bonvillars. Mais c'est en effet sur le canton de Vaud... je pense, ce Villars-Burquin. Ah, oui, vous avez raison.
2: Oui, alors oui. Vous n'avez pas de voiture, vraiment, c'est pas tout simple.
0: C'est pas simple.
2: Et on a beaucoup rigolé avec
0: mais vous avez la vue sur vous avez la vue sur le lac de Neuchâtel, en revanche. Ça, j'en suis certain,
2: c'est
0: parce que les photos que je vois dans le bouquin, on reconnaît très bien ce lac. Oui, oui.
2: Non, mais vous avez raison, Stéphane. C'est juste que moi, je suis une petite piétonne, que je voulais dire, je me perds partout.
0: Non, mais vous aviez raison, c'est bel et bien le canton de Vaud, je le pense, absolument.
2: Ça vaut la peine d'y aller.
0: Oui.
2: Vous avez des questions? Voilà, c'est une expérience. Donc, même pour un être non spirituel, c'était une expérience extraordinaire.
0: J'en ai une, mais elle est si indiscrète que si vous ne souhaitez pas y répondre,
2: non, allez-y,
0: vous m'envoyez bouler, comme on dit, gentiment, s'il vous plaît. À qui s'adressait votre appel téléphonique?
2: Ah, là, moi, je vous ai déjà parlé de mon papa la dernière fois, donc là, comme je le porte avec moi partout, j'ai commencé par lui. Mais j'aurais pu y aller pour ma grand-mère, que j'ai adorée, pour un monsieur avec qui j'ai apporté des soins de fin de vie et que j'ai veillé jusqu'au bout, pour ma mère aussi, qui a eu une mort très douloureuse, très difficile. Mais en fait, j'ai commencé par mon père, puis en fait, j'ai plus éprouvé le besoin d'y retourner, parce que dans le fond, maintenant, je vais dans la forêt, puis je parle aux arbres, et puis ça revient un peu au même. Je parle beaucoup aux nuages en ce moment, il n'y en a pas, je suis malheureuse. Je parle beaucoup aux nuages, les nuages sont somptueux. Ouais. J'adore regarder leur mouvement, la vitesse à laquelle ils vont, puis je leur parle beaucoup. Voilà. Et puis c'est une expérience précieuse de parler dans ce téléphone. Les mots vous viennent, comment vous dire, tout vous vient. Voilà. Tout est plus simple qu'on l'espérait.
0: Ouais, c'est très beau de vous entendre. Et en même temps, Patrick Genène le disait tout à l'heure, et on lit des témoignages très intéressants dans son livre, beaucoup de témoignages vont dans votre sens. Ces mots qui viennent comme comme un robinet qu'on ouvre et ça fait un bien fou. Et puis pour certaines personnes, ça vient pas. Elles allaient là pour parler et puis finalement rien ne sort et le silence se réinstalle. Mais pour autant, c'est pas négatif. Hein. C'est pas forcément quelque chose de négatif.
2: Parce que c'est un endroit idéal pour se poser aussi. Oui. Et on a des fois des nœuds en soi, vous voyez, qui sont beaucoup trop fort noués, comme ça, ça fait, si on les dénouait, peut-être qu'on s'écroulerait, peut-être qu'on disparaîtrait. Donc, on garde le nœud, on continue à le porter, mais on peut se poser avec, et puis ça nous fait un répit. C'est très beau, ce lieu. Quoi qu'on y fasse, en fait, ça vaut toujours la peine d'y aller. C'est un lieu symbolique. En fait, on pourrait faire ça ailleurs.
0: Bien
2: on
0: sûr.
2: Pourrait faire ça sans la petite cabine, vous voyez.
0: Oui, c'est vrai.
2: Mais ça fait du bien d'avoir un but, vous voyez.
0: Oui, d'avoir un but, et puis d'avoir, il le disait très bien, un espace, en tout cas pour la cabine qu'il a construite, et celle à l'origine au Japon, de son créateur japonais. Contrairement aux États-Unis, il nous le disait, celle-là, elle est fermée. Ça crée un lieu d'intimité, un peu peut-être comme un confessionnal, un truc où on se met, voilà, on est encadré, on n'est pas à l'air libre. Ça change les choses. Ça donne peut-être le sentiment aussi que ce qu'on va dire à haute voix n'est pas entendu par tout le monde. Ça préserve une forme d'intimité, de secret, je sais pas, et ça doit jouer dans ce sens-là, je pense, oui.
2: Ben oui, parce que aussi l'amour, c'est quand même la mort. Pardon.
0: L'amour, un joli lapsus. Ouais. Ben
2: oui, alors la mort, c'est quand même un grand tabou social. Encore, on constate que c'est pas si simple de parler des processus de deuil. Et puis de où on ira après, etc. De qui on laisse derrière nous, du chagrin qu'on laisse derrière. Moi, par exemple, d'abandonner mes enfants dans ce monde, c'est très difficile pour moi, mais pas du tout l'idée de ma propre mort, vous voyez. Donc, c'est quand même tout ça très tabou à le dire comme ça, et c'est un lieu où on peut le dire à voix haute. Ça fait du bien.
0: Ça faisait beaucoup de bien de vous entendre, Sylvia, ce soir. Comme toutes celles et tous ceux qui ont été présents sur cette antenne. J'aurais pas le temps de faire générique de la semaine, mais j'en profite là, puisque vous me donnez l'occasion d'une certaine façon de le faire, de remercier vraiment depuis lundi toutes celles et ceux qui sont venus. Je ferai toujours mon petit générique de fin du soir, comme j'ai l'habitude de le faire plus tard, mais c'était une belle semaine, vraiment, grâce à vous. Je vous laisse les mots, M-O-T-S, les mots d'amour ou les mots de la fin, comme vous voulez, pour mettre quelques points de suspension à tout ce que vous avez dit.
2: Alors, une phrase d'Éluard, je peux ?
0: Mais s'il vous plaît, un peu que vous pouvez.
2: Tout ce que j'ai dit, Gala, c'était pour que tu l'entendes. Ma bouche n'a jamais pu quitter tes yeux. Paul Éluard. J'arrête là parce que je sais que vous avez peu de temps. Place à la musique.
0: Vous êtes une professionnelle du timing. Vous revenez chaque fois en fin d'émission parce qu'avec vous là, je la tiens à la seconde près, voyez, à la seconde près.
2: C'est Daniel qui gère.
0: Non, Daniel, elle gère rien. Elle est complètement dans les choux. Non, je plaisante. Bien sûr. Non, Daniel, elle gère les passages à l'antenne. Par contre, le timing, c'est vraiment moi qui le gère. J'ai une pendule sous les yeux. Là, il est 23h55 et 48 secondes. Je vais vous embrasser, chère Sylvia. Vous souhaiter une belle nuit et vous dire à bientôt. Merci infiniment. C'est moi qui vous remercie. Belle nuit à vous. À bientôt. Chose promise, chose due, François Couperin, Les barricades mystérieuses, une pièce pour clavecin composée en 1717, interprétée tout de suite au piano par le très talentueux jeune pianiste britannique Martin James Bartlett.

0: Voilà, on laisse un silence en principe avant d'applaudir cette magnifique interprétation de Martin James Bartlett, François Couperin, les barricades mystérieuses, pour mettre quelques points de suspension à cette émission. Merci à vous toutes, à vous tous, de nous avoir suivis, d'avoir amené autant de matière au fil de la semaine. Merci ce soir à Sylvia, à Corinne, à Christiane, à Arnold, à Patrick Genen, à Daniel Do, bien sûr, à Vili des Élus. Merci à vous toutes, à vous tous. Lundi, vous retrouvez Émilie. Pour ma part, c'est avec grand plaisir que je vous reviens vendredi prochain, même lieu, même heure, pour poursuivre peut-être certaines de ces conversations. Allez savoir. Il ne me reste plus qu'à vous souhaiter de faire de très beaux rêves, le cœur et la tête dans les étoiles. Très bon week-end à vous, belle semaine, à bientôt RTS Première, les infos et les minuits.
1: Mathias Wirtz.
2: Un léger séisme a eu lieu tout à l'heure dans le Bas-Valais. Vous l'avez peut-être ressenti peu après 22h si vous étiez dans la région. Un tremblement de terre d'environ 3,3 sur l'échelle de Richter, enregistré à environ 9 km au nord-ouest de Monthey. En règle générale, un séisme de cette magnitude ne provoque pas de dégâts. La justice monégasque lance un mandat d'arrêt international contre une femme ukrainienne de 39 ans. Elle la soupçonne d'avoir posé la bombe qui a grièvement blessé un oligarque ukrainien et son épouse. C'était lundi soir. Le déroulé de cette attaque semble indiquer qu'elle n'a pas agi seule. Déclaration faite par le procureur adjoint de la principauté. Au Liban, plus de 600 000 personnes déplacées sont rentrées chez elles depuis la dernière trêve entre Israël et le Hezbollah pro-iranien. C'était fin juin. Ce conflit a jeté sur les routes plus d'un million de personnes, selon l'Organisation internationale pour les migrations. Les autorités ont démantelé des campements informels à Beyrouth et dans ses environs. Mais le retour dans des dizaines de localités proches de la frontière reste encore en suspens. Mondial de football, l'Égypte s'est qualifiée ce vendredi pour les huitièmes de finale. Elle a écarté l'Australie au tir au but. Et puis la partie entre l'Argentine et le Cap-Vert vient de commencer. Vous pouvez suivre cette confrontation entre la montagne latino-américaine et le petit poussé de la compétition en direct sur RTS2. Sport toujours, la Fédération internationale d'athlétisme maintient sa politique d'exclusion des athlètes russes et bélarusses. Une exclusion en vigueur depuis l'invasion de l'Ukraine en 2022. La Fédération la justifie pour protéger l'intégrité et l'équité des compétitions, puisqu'aucune avancée concrète vers des négociations de paix ne s'est matérialisée. Ce sont les mots du président de World Athletics, Sébastien Coe. Et en tennis, Belinda Bencic sera au rendez-vous des huitièmes de finale de Wimbledon. Ce sera la cinquième fois pour la Suissesse. Elle s'est imposée en près de 3 heures contre la Russe Anna Kalinskaya. Et puis Novak Djokovic accueille aujourd'hui sa 105e victoire sur le gazon londonien. Le Serbe égale ainsi le record détenu par Roger Federer. La NASA a lancé une mission robotique pour tenter d'empêcher l'un de ses vieux télescopes de finir en poussière. Cette opération est périlleuse, elle devrait durer plusieurs mois. Une fois que ce robot aura rejoint une orbite proche du télescope de Swift, eh bien ce robot devra le retrouver dans l'immensité de l'espace, le contourner ensuite et s'y agripper. Et puis, il tentera de le propulser environ 300 km plus haut. Et si ça marche, le satellite pourrait continuer sa mission pendant encore plusieurs années. Soleil et chaleur au menu météo du week-end. Ce samedi, 13 degrés au petit matin en pleine, jusqu'à 29 au meilleur du jour. Dimanche, on gagnera encore quelques degrés, mais des voiles nuageux sont possibles l'après-midi pour les premiers jours de la semaine. Ensuite, pas de changement à l'horizon.
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3: Là, on est sur un pommier, variété Grafenstein. C'est un pommier qui avait été planté, celui-ci, il y a à peu près 40 ans. Comme tous les arbres qu'il y a sur la parcelle, il bénéficie du badigeon sur son tronc. Dans la vue de Rudolf Steiner, l'arbre est une extension du sol finalement. Les fruits qui sont à l'extrémité de chaque branche, c'est comme si c'était un légume qui sortait de la terre.
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5: Rudolf Steiner, père de l'anthroposophie, est aussi à l'origine de la culture biodynamique. Cette culture plus bio que bio, qui interdit les engrais de synthèse. Sa pratique implique aussi une dimension plus spirituelle, où les forces du cosmos et le calendrier lunaire deviennent des outils de travail. Comment les agricultrices et agriculteurs intègrent-ils ces éléments dans leur quotidien? Dans ce reportage diffusé pour la première fois le 5 février 2023 dans l'émission Haute Fréquence sur RTS Première, Laura Paco, vigneronne à la tête du domaine La Colombe à Féchy, et Raphaël Jetta, maraîcher à Aubonne, dans le canton de Vaud, expliquent comment ils se réapproprient ces préceptes édictés il y a plus de 100 ans par Steiner. Première étape au jardin de Chivrajon, où Raphaël Jetta cultive toute sa production de fruits et légumes en biodynamie.
3: On a fabriqué donc cette station de dynamisation, vu qu'on le fait assez régulièrement, surtout pendant ce qu'on appelle la belle saison, mais toutes les saisons sont belles. Mais c'est que l'été, on peut faire jusqu'à une fois par semaine des dynamisations. Donc c'est-à-dire qu'on, vu qu'on remue souvent, ça peut être un peu épuisant physiquement. Certains traitements, on va dynamiser 15 minutes et d'autres jusqu'à une heure. Ce qui se passe, c'est que du coup, pour alléger ça, on s'est construit cette structure. Et donc là, on a récupéré une cuve en inox de brasseur finalement, mais où il y a de l'eau de pluie. C'est cette eau qu'on va utiliser, qu'on va dynamiser. Puis on a fabriqué une sorte de pâle qui nous permet d'avoir plus d'amplitude dans nos mouvements, plus de force. Et du coup, être moins épuisé physiquement, parce que le but, c'est faire du bien à la nature, mais c'est aussi de se préserver soi-même physiquement et également l'équipe finalement, et pas d'être épuisé pour rien.
5: Une agriculture spirituelle. Reportage Camille Bess, réalisation Yves Roulin.
6: Donc c'est une grande pâle en bois en fait, plongée dans l'eau.
3: Donc la dynamisation, c'est l'idée en fait que normalement, à l'état naturel en tout cas, est-ce que c'est normal ou pas, c'est un autre débat, mais en tout cas l'eau est toujours en mouvement. Elle va sortir d'une source, elle va couler dans un ruisseau, elle va peut-être rejoindre un champ, ensuite elle va peut-être s'évaporer, retomber sous forme de pluie, après les plantes vont la filtrer, elle va de nouveau s'évaporer, peut-être passer par un humain ou un animal, et ainsi de suite. Et donc cette eau, c'est une eau qui est en mouvement constant, c'est une eau qui est vivante finalement. Et donc l'idée de la dynamisation, c'est de prendre de l'eau qu'on a, enfin prendre l'eau de pluie parce qu'il pleut suffisamment ces derniers temps, et du coup on va brasser cette eau dans un sens, puis dans un autre pendant un certain laps de temps. Pour créer ce qu'on appelle vraiment un vortex au début. Donc le vortex, c'est un peu ce qui peut apparaître dans un évier ou une baignoire quand on enlève le bouchon. Et une fois que ce vortex se crée, bon, nous on essaie de voir le fond de la cuve, on dit bien tourner. On vient casser ce vortex, donc on crée un chaos, et on recommence dans l'autre sens.

0: Et vous, comment vous vous sentez après ce mouvement qui vous a aussi emmené quelque part ?
1: Il peut avoir différents effets sur chacun. Ça peut... Généralement, on essaye de ne pas dynamiser quand on est de mauvaise humeur ou autre, mais ça peut aussi, parce que personne n'est parfait, on l'a eu fait, ça peut également parfois nettoyer. On a l'impression qu'on en ressort finalement serein peut-être, ou je ne sais pas quel est le bon terme, mais c'est assez agréable.
0: Et c'est quoi la prochaine étape ?
1: Donc là, on va aller chercher un bidon simple dans lequel on a mis un peu d'argile. On aura rajouté une préparation biodynamique qui s'appelle la 500P, qui est une préparation à base de bouse de vache qui était mise dans une corne et enterrée pendant un hiver avec différentes préparations pour le compost. Et on y ajoutera, nous, également quelques gouttes d'huile essentielle, de 4 huiles essentielles différentes pour différentes actions sur la plante et son environnement. T'as la liste de livraison dans le berlingot, si jamais.
0: Donc là, c'était une de vos collaboratrices qui s'apprête à livrer des paniers, c'est ça ?
1: Oui, exactement. On fait différentes commandes et différents paniers, c'est une offre qu'on a. Et là, le vendredi, c'est un de nos deux jours de livraison. Donc là, ils partent en livraison et le reste de l'équipe se consacre aux cultures et à l'entretien. Nous, on cultive plus de 250 variétés de fruits et légumes répartis sur l'année, il n'y a jamais tout en même temps.
0: Et au jour d'aujourd'hui, tout est cultivé en biodynamie ?
1: Tout est cultivé en biodynamie, oui.
0: Donc là, Raphaël Jetta, vous transportez un seau où il y a de la poudre blanche à l'intérieur. Qu'est-ce que c'est ?
1: Donc cette poudre blanche, c'est de l'argile blanc qui va être la base de notre badigeon, qui va permettre déjà d'augmenter un peu la texture, qui va adhérer au tronc et ça va permettre, entre autres, parmi tant d'autres utilisations, mais de faire comme une sorte de pommade cicatrisante s'il vient avoir des blessures sur l'arbre. Ou alors aussi, s'il y a des ravageurs, comme on dit, des œufs de certains insectes qu'on ne veut pas, ça va réguler, entre autres, avec l'action en complément des huiles essentielles. Ça vient aussi permettre aux huiles essentielles vraiment de se dissoudre comme il faut dans notre traitement. Et avec la préparation biodynamique qu'on ajoutera dedans.

0: Et l'idée, en gros, tu trempes et puis tu montes jusqu'à la couronne.
1: Ouais.
0: Quand t'as des blessures, tu t'insistes un peu dessus. Ok. Ok, allez, hein.
1: Donc là, vous venez d'expliquer comment on badigeonne un arbre.
0: Ouais.
1: Donc c'est quoi comme arbre ?
0: Là, on est sur un pommier, variété Grafenstein. C'est un pommier qui avait été planté, celui-ci, il y a à peu près 40 ans. Et donc là, bah, comme tous les arbres qu'il y a sur la parcelle, il bénéficie du badigeon sur son tronc. Donc l'idée est vraiment que dans la vue de Rudolf Steiner, l'arbre est une extension du sol, finalement. Et en fait, c'est vraiment les fruits qui sont à l'extrémité de chaque branche, c'est comme si c'était un légume qui sortait de la terre. La biodynamie à la base vient du mouvement anthroposophe. Pour ma part, je n'en fais pas fort partie, mais ça n'empêche pas pour autant de pratiquer la biodynamie et cette approche-là. On compare souvent les différentes approches que nous on a à Chivrajon, comme le fait de regarder un même objet de différents points de vue, finalement. Donc c'est vrai que pour nous, ce qui nous parle énormément, principalement moi, ces derniers temps, c'est qu'on a plongé plus dans l'énergétique par la vision

0: plein d'informations. Et c'est cette idée de mouvement constant, et c'est de s'inscrire là-dedans et pas toujours être dans nos pensées et de se détacher de ces instants magiques que la nature nous offre.
1: Mais il n'y a pas beaucoup de maraîchers qui cultivent comme vous en biodynamie. Est-ce que dans le milieu, vous êtes un peu considéré comme un ovni ou une personne un peu particulière ?
0: Je pense pas qu'on soit considéré dans la norme, assurément. Après, est-ce qu'on est un ovni ? Ça dépend à qui vous demandez. Je sais qu'au début, on n'avait pas eu un très bon accueil de tous les agriculteurs, mais c'est normal aussi d'avoir peur qu'on fasse n'importe quoi. Je pense qu'en tout cas, on a une démarche holistique. Je pense qu'il y en a plein qui vous tendent vers ça gentiment. Et après, c'est aussi comment on le partage ou pas et comment on met ça en place. Mais je pense qu'intérieurement, on a tous envie de façon d'évoluer dans un cadre agréable au sens large. Après, je pense qu'on est un peu des outsiders par rapport à ce qui se fait de manière large dans l'agriculture, en tout cas dans notre région.
1: Alexandre Grandjean, s'il fallait finalement quand même essayer de donner une définition de la biodynamie, ce serait laquelle ?
2: On peut revenir déjà sur l'origine de ce qu'on appelle la biodynamie. Enfin, moi j'appelle la biodynamie, c'est l'ensemble de textes qui proviennent de l'anthroposophie qui théorise, entre guillemets, cette pratique. Et puis après, je parle d'agriculture biodynamique quand je parle de la reprise créative des praticiens et des praticiennes. À la base, donc on est en 1924, au début du siècle, et au sein de ce mouvement de quête spirituelle plutôt germanique, plutôt nordique, européen, Rudolf Steiner va donner une série de 8 conférences, le cours aux agriculteurs, où il va s'opposer, entre guillemets, à la grande mécanisation, la grande industrialisation de l'agriculture. Et ce qui est amusant, c'est que Rudolf Steiner va théoriser tout un ensemble de pratiques avec une grande vision du cosmos, envisageant qu'il y aurait des forces élémentaires, des forces formatrices de vie, de mort, des forces qui viendraient du cosmos, qui seraient plutôt de nature spirituelle, et des forces qui seraient plutôt terrestres, qui seraient plutôt matérielles. On est dans un type d'agriculture holistique. Alors holistique, c'est un très gros mot qu'on utilise souvent à toutes les sauces, mais l'idée, c'est quand même de se dire, on va essayer de penser un ensemble large, de penser un écosystème, de penser des relations entre les différents éléments. On va plus simplement s'occuper de la plante que l'on cultive, mais on va s'occuper d'un écosystème et on va créer des conditions cadres pour que les plantes puissent se développer au mieux, avoir une vitalité, développer un système immunitaire qui leur permette de lutter contre les ravageurs, en tout cas de mieux résister, plutôt que d'utiliser ce qui est souvent qualifié dans le milieu d'une béquille agrochimique, c'est-à-dire un ensemble d'artifices techniques, humains, qui sont certes très efficaces, mais ont aussi des effets secondaires, des fois néfastes.
1: Vous-même, vous avez beaucoup étudié cette quête de spiritualité dans les milieux agricoles. Qu'est-ce qui motive finalement certains praticiens à chercher, à tenter d'autres méthodes de travail ?
2: Ce qu'on se rend compte, en tout cas dans notre équipe de recherche, c'est pas forcément qu'il y a un retour du religieux, mais il y a une sorte de diffusion de références spirituelles qui s'immiscent un peu dans plein de domaines où avant on ne les voyait pas trop, où elles étaient moins explicites, peut-être plus associées au christianisme, et qui aujourd'hui se permettent plus d'exploration, plus d'exotisme, et qui n'essayent pas de renverser l'ordre entre guillemets non religieux, séculier, mais qui au contraire l'accompagne et accompagne notamment les connaissances scientifiques. Au final, j'ai l'impression que Raphaël Guetta est pas si différent d'autres praticiens et praticiennes qu'on peut rencontrer dans l'agriculture ou dans la viticulture. Il fait partie de cette génération un peu cosmopolite qui a accès à l'information, qui a accès au voyage, qui a accès à tout un ensemble de techniques et d'imaginaires qui étaient plus difficiles à acquérir auparavant et qui sont des formes de spiritualité que j'aime bien qualifier de subtiles, de populaires, dans la mesure où elles ne sont pas forcément portées par des institutions, par des grands mouvements sociaux, mais qui sont diffusées à travers les livres, à travers les documentaires, les podcasts, des formes un peu fragmentées de spiritualité qu'on va convoquer, qu'on va utiliser au quotidien et qu'on va composer avec d'autres éléments.
3: Là, tout ça, c'est le coteau du Bré. Bah, chaque lieu dit à Féchy, il a un nom. Et puis nous, c'est vrai qu'après, en vinification, on isole plusieurs parcelles comme ça et puis on leur donne le nom du lieu dit. On va aller sur une parcelle que j'aime particulièrement qui s'appelle les Curzilles. Donc c'est entre Féchy et Aubonne. Et puis c'est une parcelle que mon papa avait complantée depuis

0: plusieurs cépages, donc c'était déjà un peu une idée d'amener comme ça de la biodiversité, au moins par un nombre de cépages, nombre, avoir beaucoup de cépages différents.
1: Et là, on est vraiment sur des toutes petites routes à travers vignes, donc on s'arrête, on est arrivé.
0: Alors maintenant, on arrive un petit peu dans le repos hivernal, donc c'est un peu la période plus tranquille, hein, pour la vigne. Et puis on va tout soudain commencer à tailler parce qu'on se rapproche du 21 décembre, et le 21 décembre, c'est le solstice d'hiver. Donc ça veut dire que c'est le jour le plus court de l'année et qu'à partir du 21 décembre, les jours ils vont de nouveau se rallonger. Donc jusqu'au 21 décembre, les forces elles allaient vers l'intérieur, hein, les jours de plus en plus courts comme ça. Donc les forces elles vont vers l'intérieur, donc ben, la sève va jusqu'à l'intérieur de la plante, donc dans les racines. Donc on accumule les réserves qui permettront l'année prochaine de repartir pour pousser. Donc nous, on ne veut pas gaspiller des réserves, donc on essaye de ne pas tailler la vigne avant qu'elle ait accumulé le maximum de réserves pour ne pas les couper bêtement. Donc voilà, ça c'est la première raison pour laquelle on dit toujours que c'est bien de tailler tard, parce que comme ça on a accumulé le maximum de réserves. Et puis la deuxième raison, c'est aussi que quand on taille, ça fait des petites plaies. Et puis ces petites plaies, si la sève elle va vers l'intérieur, et ben ça peut amener un petit peu des maladies du bois, des champignons, à la vigne. Tandis qu'à partir du 21 décembre, les forces elles vont de nouveau un peu vers l'extérieur, donc la sève elle va plutôt de nouveau sortir, et donc ça diminue aussi un peu ce côté maladie, c'est un peu de la prévention quoi, pour une bonne santé et longévité des cèpes. Donc on dit que c'est bien de tailler quand la lune elle est descendante et puis qu'elle décroît, ça favorise un peu la vigueur, ça, pour garder la vigueur pour l'année prochaine. Donc d'un point de vue lunaire et planétaire, c'est plutôt un bon jour aujourd'hui. Mais comme il pleut, ben, il faut garder le bon sens paysan et puis pas tailler parce que le calendrier dit qu'il faut tailler. Donc les bons jours on taille et les jours où il pleut ou bien où il y a un nœud lunaire ou quelque chose qui est un petit peu moins positif, et ben, on sort les bois.
1: Très bien, alors allons-y.
0: Donc ça, ce sera la future branche à fruits. Ici, c'est vraiment le cas d'école parfait, quoi. Il y a la future réserve, donc ça, c'est ce qu'on construit pour l'année prochaine. Hein. C'est vraiment la vigne, elle est toujours dans ce côté pérennité. Donc moi, j'ai encore des vignes de mon grand-père qu'il avait plantées qui ont plus de 60 ans. Et puis ben, moi, je plante des vignes que j'espère seront en bonne santé dans 50 ans. Donc toujours penser à la pérennité. Donc ça, c'est la réserve où on va garder pour l'année prochaine. Et puis ça, c'est la branche à fruits. Donc c'est là qu'on va récolter les raisins. Dans la biodynamie, les deux choses très importantes, c'est le sol. Donc si on a un sol sain, eh ben, on aura une plante saine. Ça paraît cohérent. Et puis la deuxième chose très importante, c'est tout ce qui est un peu cosmos, donc justement cette interaction avec les planètes, avec le soleil, la lune, etc. Et puis bah du coup avant c'était un exemple de cycle annuel, mais en fait tous les jours il y a le cycle du soleil qui se lève, donc avec la force qui va vers en haut, et puis le soleil qui se couche, donc la force qui va vers en bas. Voilà, donc tous les jours il y a des cycles.
1: Mais vous nous parlez du bon sens paysan, vous êtes quelqu'un de terre à terre, et là vous me parlez du cosmos. Laura Paco, comment vous conciliez les deux?
0: Le cosmos est du bon sens. Bah, tout ce qui est bûcheron, bûcheronnage, etc., selon les moments où il coupe le bois, il va sécher beaucoup mieux, etc. Donc c'est vrai que nous, on est vignerons, hein, donc on observe un peu de ce qu'on fait. Voilà. Donc en biodynamie, on va aussi appliquer des préparations un peu farfelues, si on les explique dans le détail, mais c'est vraiment par observation qu'on est motivé à le faire. Voilà. Du bienfait que ça peut procurer. L'idée, c'est vraiment parce que la vigne, elle a beaucoup de maladies qui ont été importées, hein, depuis 150 ans, mildiou, oïdium, c'est que des maladies, des nouveaux insectes, etc. Donc on est obligé de sulfater avec des produits, hein, aussi en culture biologique, des tisanes, etc. Et puis la biodynamie, ça va vraiment encourager à renforcer le système immunitaire des plantes pour qu'elles puissent se défendre au maximum toutes seules.
1: Mais vous, donc, en tant que vigneronne, vous constatez les effets bénéfiques de la biodynamie sur vos vignes?
0: Oui, oui, sinon on ne ferait pas, hein, c'est clair. Ben, en fait, par le vin, donc le vin, ça se fait à la vigne, ça c'est clair. Donc si on a bien travaillé à la vigne, les vinifications vont mieux, ce sera plus facile, on va dire. Et donc, peut-être si on comparait deux raisins, ce serait plus difficile de voir la différence, mais je trouve qu'avec les phénomènes de fermentation, hein, donc des levures qui transforment des sucres en alcool, eh ben là, ça amplifie un peu peut-être la différence. Et puis, c'est subtil, hein, mais c'est peut-être une fermentation où il n'y a pas de réduction. C'est une fermentation qui va jusqu'au bout des sucres. C'est une fraîcheur. Et puis, c'est pas forcément analytique. C'est vraiment un ressenti. Donc, c'est pas facile à mesurer, mais ça se passe, quoi.
1: Mais donc c'est un ressenti au niveau du goût, hein, c'est ça que vous me dites.
0: Ouais. Et puis à la vigne, après le sol, hein, si on fait un coup de pelle, on a un sol peut-être moins tassé ou des choses comme ça. Ouais. Et puis la vigne aussi, selon les préparations qu'on fait, ça, le port est plus érigé. Voilà. Ouais.
1: Est-ce que c'est plus contraignant la biodynamie que la culture traditionnelle?
0: Alors, même la biodynamie, ils disent, hein, il faut faire ses calendriers lunaires si c'est possible. Et à la vigne, le premier critère pour moi, c'est la météo. Et puis après, si c'est possible, on fait le calendrier lunaire. Donc pour la taille, qui est quelque chose de très lent, on peut s'organiser de ne pas tailler le jour où il ne faut pas. Mais les vendanges, par exemple, non, là, on cueille quand il ne pleut pas, on cueille quand c'est mûr. Enfin, il y a déjà tellement de paramètres. On cueille quand les vendangeurs sont là. Enfin, il y a l'état sanitaire. Enfin, il y a déjà beaucoup trop de paramètres pour prendre en considération le calendrier lunaire pendant les vendanges. Et puis à la cave, on peut aussi un peu anticiper les travaux d'une mise en bouteille, d'un transvasage. Donc là, on peut aussi regarder le calendrier. Mais c'est vrai que c'est pas tout le temps possible. C'est pas tout le temps possible.
1: Mais vous, aujourd'hui, vous adhérez à tous ces préceptes de la biodynamie? Vous y croyez ou vous constatez qu'ils fonctionnent?
0: On constate qu'ils fonctionnent. Et puis nous, on n'est pas des extrémistes. Hein. Nous, on applique à la vigne... certains conseils qu'on nous donne, on les essaye, on adhère ou on fait autre chose.
2: Je dirais qu'il y a autant de courants qu'il y a de praticiens et de praticiennes de la biodynamie. Ce qu'il faut quand même rappeler, c'est que dans la vigne, les vignerons et les vigneronnes n'étaient pas invités à la biodynamie. Ils n'étaient pas invités à la grande fête pour deux raisons. Déjà parce que dans le mouvement anthroposophique, l'alcool n'est pas conseillé ou n'est pas autorisé, et aussi parce que la biodynamie à la base a été pensée, conçue pour des grands domaines en polyculture. Or, en Suisse, avec des petits domaines de 4 à 20 hectares en monoculture, on est déjà assez loin de l'imaginaire anthroposophique de base. Ce qui est en tout cas intriguant pour les sciences sociales aujourd'hui, c'est de se rendre compte que les appels à individualiser sa pratique dans l'agriculture, qui est un peu la base du message de la biodynamie, a tellement bien fonctionné que les praticiens eux-mêmes s'individualisent des institutions. On a plutôt un profil de distanciers institutionnels qui, comme on a pu le voir, vont expérimenter tout un ensemble de pratiques parce qu'elles leur conviennent et non pas parce qu'elles rentrent dans un cadre idéologique plus large.
1: Alexandre Grandjean, dans le reportage, Laura Paco va faire un lien entre cosmos et bon sens. Est-ce que c'est un point de vue qui se retrouve chez d'autres vignerons que vous avez rencontrés ?
2: C'est variable, mais oui, il y a en tout cas tout l'imaginaire du cosmos. Et quand on parle de bon sens dans ce milieu-là, on parle d'une tradition qui est un peu plus large, hein, à la paysannerie. C'est le bon sens paysan, c'est-à-dire d'expérimenter, de tester, plutôt que de croire aveuglément et de voir si ça fonctionne. Et comme elle le rappelle, si pour moi ça ne fonctionnait pas, je ne le ferais pas.
1: Vous l'évoquez, certains praticiens de la biodynamie ne l'affichent pas. Est-ce que finalement c'est une méthode de travail qui n'est toujours pas bien vu dans les milieux agricoles, et pourquoi ?
2: On peut dire qu'il y a des tensions, il y a des conflits, il y a en tout cas un stigmate qui est apposé à la biodynamie. Les pionniers, entre guillemets, de l'agriculture biodynamique en Suisse romande ont une posture assez véhémente à l'encontre de leurs collègues et de leurs pratiques de traitement, leurs pratiques de soins avec les intrants de synthèse. On se rend compte aussi qu'en existant, ce domaine de l'agriculture biodynamique, au-delà des labels de certification, au-delà entre guillemets, de ce qui est officiel, il y a surtout des partages de pratiques, des fois des amitiés qui se nouent dans les caveaux viticoles et qui font que, même dans le conventionnel, on a un mouvement qui bouge très vite. Donc maintenant, on n'est plus autant dans une logique un peu antagoniste, un peu de conflit. On est plutôt dans une logique de cohabitation, en tout cas de chercher des arrangements. Parce qu'évidemment, quand le voisin traite en conventionnel et qu'on fait de la biodynamie, il faut chercher des arrangements. Donc il y a aussi toutes des pratiques de bon voisinage qui se mettent en place. Aussi en étant conscient que dans l'agriculture, on fait avec ce qu'on peut, que c'est prendre des risques que de faire de l'agriculture biologique.
3: Bacarme.
2: Et par exemple, dans la viticulture conventionnelle, beaucoup de personnes que j'ai pu rencontrer me disaient qu'elles étaient intéressées ou qu'elles expérimenté avec des techniques du bio, voire des fois de la biodynamie, mais qu'elles n'avaient pas envie de faire le pas complet parce qu'elles voulaient se garder une liberté si jamais, lors d'une mauvaise année, elles avaient besoin d'utiliser tel et tel produit.
3: C'était un reportage de Camille Besse, diffusé pour la première fois le 5 février 2023 dans l'émission Haute Fréquence.
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3: Ce n'est qu'une rupture, tu vas t'en remettre. À ton âge, c'est normal. Il y a pire dans la vie, tu verras. Voilà des phrases qu'on a toutes et tous prononcées au moins une fois en pensant bien faire. Et qui, du côté du jeune qui les reçoit, font souvent exactement l'effet inverse de celui qu'on espérait. Parce qu'à l'adolescence ou au début de la vie d'adulte, une rupture, une amitié qui s'éteint, un échec scolaire, un deuil, ce ne sont pas des petites épreuves de parcours, ce sont des secousses qui touchent à l'identité encore en construction. Et quand l'adulte minimise, le jeune apprend une chose, il n'a pas le droit de souffrir et donc il ferme la porte. On parle beaucoup de résilience mais on la confond souvent avec la dureté. La résilience, ce n'est pas être un héros, ce n'est pas l'absence de souffrance, c'est transformer une expérience qui blesse en quelque chose qui forme. Et puis, il y a ces deux mots très bêtes dont on a souvent oublié le pouvoir. Je vois. Pas je comprends parce qu'on ne comprend pas toujours. Pas c'est rien parce que ce n'est pas rien. Juste je vois, j'écoute ou j'entends. Reconnaître qu'il se passe quelque chose et que ça compte. Pour un jeune qui traverse une perte, c'est parfois suffisant pour qu'il ose en reparler le lendemain. Un petit avertissement, puisqu'il s'agit de parler de défis douloureux, nous allons parler de thématiques difficiles, parfois dramatiques, comme celle du suicide. C'était important pour nous de vous en avertir pour que vous puissiez choisir d'écouter ou non cette émission et vous rappeler aussi les numéros d'aide, le 143 pour les adultes et le 147 pour les plus jeunes. La vie devant eux, c'est l'émission qui rapproche les générations par l'écoute. L'écoute notamment d'un groupe WhatsApp que nous animons en parallèle de cette émission avec des jeunes de Suisse romande entre 16 et 25 ans et aussi des moins jeunes qui dialoguent souvent par messages vocaux que nous entendrons plus tard dans cette émission. Et deux expertes, deux invités qui sont avec nous toute cette semaine, Anand Diclair et Sherine Fahim. Bonjour.
4: Bonjour.
3: Anandi, vous êtes maîtresse d'enseignement à la Haute École de Travail Social de Genève, ex-animatrice au Locado de Plan Les Ouates. Vous avez 25 ans d'expérience de terrain avec les jeunes. Sherine Fahim, vous êtes neuroscientifique et fondatrice d'Andoxa, spécialiste du développement du cerveau et vous êtes professeure assistante à l'Université de Fribourg. Nous allons plomber l'ambiance dès le début avec un premier témoignage qui n'est pas joyeux, mais qui est particulièrement intéressant et qui va nous plonger au cœur de la thématique. Nous entendons Jonathan, 17 ans, qui fait partie de notre groupe WhatsApp et de notre discussion dans cette émission. Il nous parle de la perte d'un proche.
5: J'ai perdu une amie assez proche. On s'était rencontrés à l'école professionnelle. Et puis, malheureusement, elle a préféré mettre fin à ses jours que de rester parmi nous et d'essayer de surmonter ce qu'elle vivait. Et puis, ça fait un gros choc. Ça fait vraiment bizarre. Et ouais, c'est étrange de vivre ça à notre âge, je trouve. C'est un des premiers deuils que je vis. Et ouais, au début, c'est assez dur d'encaisser la nouvelle. Après, faut s'y faire et puis essayer d'avancer quand même. J'ai essayé de parler un peu, mais c'est vrai que j'aime pas tellement parler des deuils. Enfin, je suis pas quelqu'un qui déblatère énormément sur le sujet. Je trouve que c'est des sujets assez sensibles. Là, en tout cas, j'ai plutôt surmonté ça un peu tout seul.
3: Jonathan, qui est l'un des plus jeunes de notre groupe WhatsApp, 17 ans, je vous le disais, qui vit l'expérience d'un deuil, le premier deuil auquel il est confronté, et la difficulté d'aller chercher de l'aide, de trouver à qui parler, où est-ce qu'il peut trouver de l'écoute. Anand Diclair, ça vous parle, ce que nous raconte Jonathan ?
4: Oui, parce que les jeunes comme les adultes traversent des moments et des épreuves douloureuses dans la vie. Et puis que c'est important qu'ils puissent déposer, en parler. Le suicide d'un ami, c'est quelque chose de très grave et douloureux. Mais les jeunes vivent de multiples souffrances et également la souffrance de leurs proches qui va les mettre en difficulté aussi. Des séparations, des maladies des parents.
3: Alors, il peut y avoir un dialogue entre jeunes, mais il y a aussi un dialogue intergénérationnel qui est nécessaire. C'est probablement celui qu'il faut restaurer davantage. Une écoute active, une attitude non jugeante, la possibilité d'aller trouver de l'aide. Est-ce qu'on a tendance à invalider un peu ce que vivent les plus jeunes quand on a plus que 25 ans et qu'on entend un jeune là de 17 ans qui parle? Est-ce qu'on a tendance au fond de soi à penser que c'est un peu moins grave ou pas si pire, ou est-ce qu'on a un peu parfois cette attitude invalidante quand on est plus âgé?
4: Oui, le fait par exemple d'avoir l'impression que les jeunes s'écoutent beaucoup plus. Cette idée de la génération Z qui ne supporterait plus l'effort, qui s'écouterait sur la moindre des problématiques, vise en quelque sorte à réduire la parole et les besoins exprimés, à l'occurrence là des jeunes, mais ça se fait sur d'autres populations ou publics aussi.
3: C'est dû à quoi, à votre avis?
4: Je pense que c'est une manière de justement réduire, neutraliser une forme de confrontation à ce qu'on n'a pas envie de voir ou ce dont on n'a pas envie de s'occuper, parce que ça prend du temps d'écouter, d'accompagner et de soutenir. Mais finalement, c'est le rôle des adultes d'accompagner les jeunes. Mais peut-être que les adultes sont occupés à autre chose.
3: Chérine Faïm, on voulait commencer avec un témoignage dur, celui de Jonathan. C'est le deuil, c'est la peine la plus évidente, la plus difficile à invalider. Personne ne va dire c'est un décès, c'est pas grave, etc. Évidemment, c'est dramatique, c'est un drame et ça va être vécu comme ça. Et même dans ce cas-là, on a un jeune de 17 ans qui nous dit je me suis senti seul, je me suis pas senti écouté, j'ai pas trouvé avec qui en parler. Qu'est-ce que ça va créer ça dans le développement quand on a par exemple 17 ans?
6: Alors en écoutant Jonathan, c'est trois mots qui me viennent à l'esprit. Donc c'est premièrement valider, normaliser, relativiser. Donc ça, c'est les trois mots qu'on a besoin d'accompagner Jonathan, de passer de point A à point B. Et c'est très important. Valider le vécu, valider qu'il y a une tempête, et puis par la suite, normaliser. C'est-à-dire, par exemple, si un jeune me dit « j'ai peur ». Donc là, la réponse serait « je comprends cette peur, je comprends à quel point cette peur bloque complètement l'amygdale au niveau du cerveau, donc il y a une activité mais c'est quand même bloqué, la personne ne sait plus quoi faire par la suite, donc je comprends, c'est normal, on a tous peur de temps en temps. Et quand on dit on a tous peur de temps en temps, donc je l'ai inclus, je me suis incluse aussi dans cette peur, j'ai normalisé, mais j'ai relativisé, c'est-à-dire de temps en temps. Et ça, c'est un point aussi très intéressant d'accompagner les jeunes à travers ces trois mots, vraiment valider, normaliser et relativiser, de pouvoir faire ce pas avec le jeune au lieu de simplement lui dire c'est ok, ça va aller mieux.
3: Il y a aussi une exigence à la résilience, hein. Ça c'est dans notre époque, c'est une exigence qu'on met à peu près sur tout le monde, mais qu'on pourrait mettre aussi sur quelqu'un qui a par exemple 17 ans. Qu'est-ce que ça aurait comme effet, ça, de dire mais en fait il a qu'à être résilient, faut être résilient, allez soyons résilients, Anandi Claire.
4: C'est de considérer finalement des souffrances ou des troubles comme des caprices ou une question de caractère. C'est-à-dire, si Jonathan, il a vécu un moment de dépression, ça reste une maladie, ça reste quelque chose qu'on peut pas dépasser seul, qui dépend de la propre volonté propre. Pour moi, on est dans une vision un peu libérale de la construction identitaire. C'est si tu veux, tu peux. Voilà. Donc tu prends sur toi, tu vas de l'avant et tu dépasseras tes difficultés. Ça, c'est faire miroiter un monde où finalement seule une élite s'en sort, une élite qui serait résiliente ou agile face aux difficultés de la vie. C'est un faux message qui ne tient pas compte de l'impact émotionnel de ce qu'on peut rencontrer.
3: Le deuil, ce n'est pas seulement la mort. On écoute Estelle, 23 ans.
1: J'étais en couple de 15 à 20 ans. Et après cette relation, je sais qu'il y a eu un changement entre l'avant et l'après. Donc, la rupture, je pense, m'a fait évoluer positivement. Mais des fois, c'est un peu compliqué parce que c'est un âge de, dans tous les cas où tu évolues. Donc, tu sais que tu évolues. Donc, c'est un peu compliqué à savoir si ça t'a changé vraiment dû à ton âge ou dû au fait que tu étais en couple avec quelqu'un. Moi, je sais que ça m'a un peu ouvert les yeux sur la solitude, le fait de réussir par soi-même, de plus avoir une épaule sur qui compter. Et puis, sur la confiance en soi, se dire qu'on peut y arriver seul et réussir au final.
7: Est-ce que ça vous fait réagir, Anandi Claire, Chérine Fahim?
8: Oui, je trouve très intéressant. Puis je trouve que c'est aussi un sacré niveau de maturité de se dire, je sais pas si c'est la vie, le fait d'avoir grandi ou la rupture qui m'a fait évoluer. Probablement les deux, mais je trouve super qu'elle l'exprime en fait.
7: On sent que c'est après coup, ce qui serait plus difficile, ce serait de dire à quelqu'un qui vient de vivre une rupture, encore plus si il ou elle a entre 16 et 25 ans, de lui dire ça va te faire évoluer, ça va te faire grandir, ce qui serait aussi une injonction un peu difficile à gérer, j'imagine, en plein dans le drame de la rupture.
8: Oui, après on peut avoir cette tendance à être encourageant de dire oui, le temps fera son effet, etc. Je pense qu'il suffit de savoir si ça marche sur soi, si c'est le genre de conseil qu'on aime recevoir quand on est dans le mal, comme disent les jeunes. Je crois pas. Donc voilà, on a aussi cette difficulté à simplement accueillir sans chercher une solution. La recherche de solution, pour moi, elle va avec le fait de cette vision un peu libérale des relations. Et puis, en fait, le fait d'être là, d'accueillir, puis de dire c'est difficile. J'entends ta peine. Il n'y a pas toujours besoin de faire plus ou autrement, parfois.
7: Une peine de cœur va être reçue avec pas mal de légèreté, en général, par les adultes. Quand c'est un amour adolescent ou de jeune adulte, après tout, c'est la vie, c'est normal, c'est la première relation, bla bla bla bla. En fait, qu'est-ce qu'il se passe dans le cerveau d'un jeune adulte ou d'une jeune adulte qui vit une rupture?
6: La Chérine. Fin du monde, c'est la fin du monde. C'est vraiment une période qui considère le premier amour ou la relation amoureuse comme si c'était le monde entier. Donc je vis à travers la personne et la personne vit à travers moi. Sinon, il y aurait pas de Roméo et Juliette un peu qui est traduit dans plusieurs langues et puis que ça a été reçu avec un impact vraiment très important sur la biologie humaine en fait. Ce n'est pas qu'une histoire d'amour. C'est je suis l'autre et l'autre est une partie de moi aussi. Donc c'est un vécu qui est au niveau émotionnel considéré comme une rupture qui ne s'oublie pas. On la dépasse, mais en tant qu'adulte, je trouve que ce n'est pas du tout une bonne idée, effectivement, de dire le temps va faire ses effets, puis après, tu vas oublier. On a besoin, encore une fois, de valider le ressenti du jeune et de lui demander un peu de figer le temps pendant ce moment et d'être juste à l'écoute du jeune.
7: Ce serait quoi le risque de dévaloriser, de ne pas prendre ça comme une catastrophe, une fin du monde, c'est ce que vous nous avez dit.
6: Un environnement invalidant qui ne reconnaît pas l'expérience personnelle comme étant une expérience qui est valorisée ou qui a besoin d'être écoutée.
7: C'est justement ça qui peut empêcher de faire de cette rupture quelque chose qui fait grandir?
6: Exactement, exactement. Et puis je réponds à Estelle aussi en disant que on grandit dans les relations.
7: On écoute un titre de Survivante, justement, les Destiny's Child sur RTS Première.

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1: Les Destiny's Child sur RTS Première dans cette émission La vie devant eux. Toute cette semaine, nous sommes avec Anandi Claire, maîtresse d'enseignement à la Haute École de Travail Social de Genève, ex-animatrice au Locado de Plan Les Watts avec une expérience de terrain avec les jeunes de 25 ans. Et puis Sherine Fahim, vous êtes neuroscientifique, fondatrice d'Andoxa, spécialiste du développement du cerveau et vous êtes professeure assistante à l'Université de Fribourg. Nous replongeons dans notre groupe WhatsApp qui fait dialoguer les générations et nous écoutons la grand-maman, Laurent.
2: Les ruptures affectives, je crois que c'est très douloureux, les premières. Mais ça, ça l'a, je crois, toujours été. Alors que la souffrance, elle est énorme, d'après moi. Et que c'est bien d'en parler, ce serait bien que les jeunes apprennent à en parler. Alors je me dis, est-ce qu'ils en parlent entre eux? Voilà. Là, je sais, on a un petit-fils qui a eu une rupture. Il ne voulait pas en parler. Et puis, je crois avoir dit une phrase qui lui a permis de rompre vraiment en disant, écoute, voilà, mon vieux, moi, je pense que c'est comme ça, mais c'est les avis de ta conne de grand-mère qui a des idées, voilà. Comme ça, fais ça. Apparemment, ça l'a aidé. Mais parce que c'est moi qui ai amené le sujet. Hein. C'est pas lui. Pour moi, c'est un des gros chagrins de la vie des ados. C'est une souffrance, d'après moi, presque aussi terrible que la perte d'un parent. Voilà. Mais je ne parle pas de la perte d'un enfant. Ça, c'est pour moi l'horreur. Mais je crois que ça, on n'en parle pas assez.
1: Voilà, Laurence qui vient effectivement dire à peu près ce que vous disiez et qui semble avoir eu la réaction de prendre très au sérieux la souffrance de cette rupture. Ce qui peut empêcher aussi de prendre très au sérieux, c'est l'idée que c'est une génération plus fragile, les 16-25 ans, que c'est une génération, comme vous l'avez dit d'emblée, Anandi Claire, est plus à l'écoute d'elle-même et donc évidemment expérimente les choses plus fortement, etc. Est-ce qu'il y a une partie de réalité là-dedans ou pas?
3: Il y a des difficultés. On a vu après le Covid qui ont fortement impacté la jeunesse. Donc oui, des vulnérabilités plus grandes probablement liées au monde dans lequel nous vivons aujourd'hui. Après, la capacité à nommer ses besoins, à les entendre, à les écouter, chez des adultes qui ont et se sont construits sans écouter leurs besoins, oui, il y a un choc des générations et la sensation que ils sont sucre, elles sont sucre et que on devrait pas s'écouter autant. Et moi, je pense qu'il y a à apprendre de chaque génération et à apprendre sur le fait d'être capable de mieux sentir ou cerner ses limites, ses besoins, ses envies, ses aspirations. Nous, on se disait, on travaille, voilà. Et puis, ils questionnent même la question du travail, le temps partiel, etc. C'est intéressant, en fait.
1: Sherine Fahim, le fait d'être à l'écoute d'un 16-25 ans ou d'une 16-25 ans, c'est être à l'écoute de soi-même, c'est apprendre à s'écouter soi-même, ce qu'on n'a peut-être pas fait à cet âge-là.
4: Je salue la sagesse de Laurence, en fait, aussi. Alors, c'est vrai qu'on a besoin d'être à l'écoute de soi-même à cet âge-là, puisque c'est une construction, et puis c'est l'âge aussi où on pose le plus de questions existentielles. À travers les âges et les générations, c'est vrai que les questions changent, mais les questions existentielles, qui suis-je, qui est l'autre, est-ce que je me sens à ma place ou pas, ça c'est récemment à travers cette démocratisation de la psychologie, de la santé mentale, des besoins, comme Anandine le dit, ça devient effectivement presque normal que chaque jeune se pose ces questions.
1: Là, on a parlé du deuil, de la rupture amoureuse. En fait, il y aurait une infinité de thématiques qu'on pourrait aborder, parce que j'imagine que c'est variable d'individu en individu, qu'il y a certaines choses qui, chez certaines personnes, vont représenter une autre fin du monde, un autre drame, alors que ce ne sera pas le cas pour un autre individu. Comment détecter ça? Comment savoir quand vraiment c'est grave, quand vraiment il faut être à l'écoute? Anandi?
3: Je dirais que c'est important d'être à l'écoute quoi qu'il arrive, sans faire une échelle, une hiérarchisation des peines et des souffrances.
1: Il faut jamais banaliser, parce qu'on peut imaginer qu'il y a des choses qui ont l'air très banales et ça donne envie de banaliser, peut-être aussi pour aider, pas seulement pour dévaloriser. Il faudrait jamais banaliser?
3: Non, c'est juste simplement être recevoir. Une jeune qui revient de l'école furieux parce qu'il ou elle a eu une annotation dans le carnet injuste, sur le moment, la personne est très énervée. Et ça prend toute la place. Et c'est clair que si on considère que la personne, elle est drama, et puis que faut quand même apprendre à relativiser. Voilà, ça n'aide personne de dire calme-toi quand t'es énervé. Par contre, d'entendre quelle est la source de l'énervement sans le juger, ça peut avoir de l'intérêt. Moi, l'inquiétude, elle va être quand en fait ça se voit pas, quand il y a une détérioration de l'état physique ou mental. Une augmentation de la consommation, par exemple, de stupéfiants, d'alcool, une négligence physique dans l'habillement, dans l'hygiène, un côté taciturne qui perdure. Ça va plus m'inquiéter que des explosions, par exemple, ou d'une, voilà, quelqu'un qui dialogue. Ça sera moins inquiétant que quelqu'un qui souffre en silence.
1: Chérine.
4: Absolument, je suis d'accord. C'est vrai qu'il y a un moment où quand le jeune en parle, c'est beaucoup mieux que s'il est dans sa chambre, seul. Tout message est un message à décoder, même la colère aussi. Par contre, c'est vrai que la dramatisation, donc commencer à dramatiser le négatif, minimiser le positif ou dramatiser, on a besoin à un moment donné de demander à la personne qu'est-ce qui se cache derrière cette dramatisation. Peut-être que ce n'est pas l'acte de recevoir des annotations dans l'agenda ou une rupture amoureuse, mais quand il y a plus de dramatisation en effet, il faut aller creuser en profondeur, qu'est-ce qui peut causer cette souffrance peut-être si elle dure dans le temps.
1: Comment on le fait? Avec quel genre de questions?
4: Donc là, les questionnements qu'on appelle les questionnements socratiques, qui sont des...
1: Carrément
4: des, oui, alors, des questionnements qui, par exemple, des questions qui ne contiennent pas la réponse, et des questions non jugeantes.
1: Vous arrivez à nous faire un exemple de questions de maïotique socratique, comment est-ce qu'on formule?
4: Alors c'est le pourquoi, par exemple, hein. Donc, pourquoi autant de souffrance? Parce que je ne suis plus avec cette personne que j'aimais tant. Qu'est-ce que cette personne... Donc, on va reprendre toujours les derniers mots et les re-questionner. Pourquoi? Qu'est-ce que cette personne t'a amené comme sentiment? Elle m'a amené de la sécurité. Est-ce qu'on peut utiliser autrement cette sécurité? D'où est-ce qu'on peut aller chercher cette sécurité autrement? Donc, on va essayer toujours d'avoir ces questions qu'on appelle des questions inspirantes, ouvertes, non jugeantes et qui ne contiennent pas la réponse.
1: Merci beaucoup, Anandi Claire et Chérine Fahim, d'avoir passé cette semaine avec nous, semaine qui se termine sur Socrate, c'est dire si on a voyagé à droite et à gauche au sein de cette jeunesse de 16 à 25 ans. Merci beaucoup d'avoir été avec nous cette semaine.
4: Merci beaucoup.
1: Une phrase à garder pour la semaine. La souffrance d'un jeune, c'est sa souffrance, pas la nôtre, à minimiser. Et si quelqu'un autour de vous traverse une perte en ce moment, dire « je vois, j'entends » et être réellement à l'écoute peut vraiment aider, et c'est déjà manifestement énorme.

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1: Au Venezuela, les scènes de tension se sont multipliées hier devant les décombres d'immeubles effondrés face à la lenteur des recherches. Une semaine après le double séisme qui a frappé durement le pays, des milliers de familles espèrent encore retrouver leurs proches. Le dernier bilan livré hier soir par les autorités fait désormais état de plus de 2600 morts et 12600 blessés, alors que les Nations Unies estiment toujours à 50 000 le nombre de personnes portées disparues. Au Portugal, les feux de forêt ont fait au moins 9 blessés. Le pays est en proie depuis mercredi à ses premiers incendies majeurs de l'été, notamment dans le nord où 10 000 hectares de forêt ont été ravagés. Hier soir, le brasier mobilisait toujours plus d'un millier de pompiers. Le gouvernement portugais en appelle également au renfort de ses voisins européens et au Maroc. On en sait un peu plus sur le profil de la femme soupçonnée d'avoir mené lundi soir une tentative d'assassinat à l'engin explosif contre un homme d'affaires d'origine ukrainienne et son épouse. La justice monégasque a lancé une traque internationale pour retrouver une femme ukrainienne de 39 ans. Le domicile de la suspecte en Allemagne a été perquisitionné jeudi. La police assure que des éléments de preuve ont pu être saisis et seront remis aux autorités monégasques. L'hommage national pour Ali Khamenei qui se prépare à Téhéran. Des responsables iraniens et étrangers se sont déjà recueillis hier devant le cercueil de l'ancien guide suprême iranien, 4 mois après sa mort. Les autorités attendent entre 15 et 20 millions de participants rien qu'à Téhéran pour cet hommage national qui commence officiellement aujourd'hui. Sa dépouille, enveloppée dans un drapeau aux couleurs de l'Iran, sera exposée jour et nuit jusqu'à lundi prochain. L'Égypte s'est qualifiée hier soir pour les 8e de finale de la Coupe du Monde de football aux dépens de l'Australie. Une victoire au tir au but et un premier succès dans une rencontre à élimination directe en Coupe du Monde pour les Pharaons qui attendent désormais l'Argentine ou le Cap-Vert au prochain tour. À la mi-temps, les Argentins mènent 1-0, but signé de l'inarrêtable Lionel Messi. L'équipe de Suisse, elle, aura les yeux tournés vers Kansas City cette nuit pour savoir qui elle affrontera en 8e de finale. La Colombie et le Ghana s'affrontent à 3h30 heure suisse. En parallèle, la FIFA étudie également la possibilité d'avancer l'horaire du 8e de finale entre le Mexique et l'Angleterre, qui est prévu dimanche à 18h, en cause de possibles intempéries à Mexico. Le coup d'envoi du match pourrait être donné plus tôt dans la journée, à midi, heure locale. C'est le secret le moins bien gardé d'Hollywood. Bien que non officialisé, les festivités du mariage XXL de la mégastar Taylor Swift et du footballeur américain Travis Kelce ont débuté aujourd'hui en plein cœur de New York. Un millier d'invités a déjà déferlé aux abords du Madison Square Garden, qui a été fermé à la circulation et aux piétons. Un ciel clair dans le courant de la nuit et un temps encore bien ensoleillé ce samedi avec des températures comprises entre 13 et 29 degrés et un peu de bise annoncée sur le plateau.
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3: Bonjour à toutes, bonjour à tous, comment allez-vous ? Aujourd'hui, les animaux s'invitent sous notre aile musicale, les animaux de compagnie et les animaux totems. Nous allons traverser la frontière entre le quotidien et le symbolique, du chat qui dort sur votre clavier, au léopard qui guide votre intuition, du chien fidèle au gorille protecteur des ancêtres. Mais l'important, vous l'avez désormais compris, c'est de passer du bon temps ensemble, de créer une bulle musicale pour s'envoler. Bienvenue dans Delta Plane. Percussion douce, guitare ou vibraphone, on commence avec Martin Kings, un duo américain qui remet sur le dessus de la pile la musique Exotica.

Les animaux de compagnie, c'est une question de génération. Commençons par la Gen Z. Eux, ils veulent des animaux cute, mignons, photogéniques et surtout compatibles avec TikTok. Le top du top, c'est l'axolotl, une petite créature qui sourit en permanence, ne juge personne, qui a l'air de sortir d'un jeu vidéo et qui peut faire des millions de vues. C'est le rêve. L'animal préféré des millennials, eh bien, c'est le chat. Indépendant, élégant, un peu snob. Bref, le coloc idéal qui ne demande pas trop, mais donne beaucoup, sauf... quand il fait pipi dans les pots de fleurs. La génération X, elle, reste fidèle au grand classique, le chien. Le compagnon loyal, sportif, toujours partant pour une balade ou pour garder la maison. Une valeur sûre, comme les cassettes audio, qu'ils n'ont jamais vraiment jetées. Et enfin, les boomers. Eux, ils aiment les animaux qui ont du caractère, du vécu, et qui ne se laissent pas impressionner. Le perroquet, par exemple, même s'il faut toujours qu'il la ramène.

Elle vient d'avoir 30 ans cette année, la chanteuse née en République Dominicaine, Tokisha, sur RTS Première. Et ce son si particulier est la signature du producteur Skrillex. Côté animaux de compagnie, les trentenaires aiment adopter des chats d'intérieur, des lapins et surtout des plantes. Beaucoup de plantes. Leur animal de compagnie préféré est en fait une plante, le Monstera, un faux philodendron. Les Monsteras sont originaires des îles Caraïbes et des régions tropicales d'Amérique centrale et du Sud, où elles s'enroulent autour des arbres en immenses plantes grimpantes. Mais ici, on les aime en pot sur le rebord de la fenêtre de la cuisine, si elles savaient...

Jenny Alpha, une grande voix antillaise qui a traversé le siècle avec une élégance rare. Jenny Alpha est décédée en 2010 à l'âge de 100 ans. Parmi ses chansons les plus tendres, il y a la sérénade du Muguet que nous venons d'écouter. Une mélodie porte-bonheur, c'est doux, c'est simple, c'est poétique. Nous lâchons les plantes en pot et les chiens en laisse pour nous tourner, après le groupe America, vers les animaux totems.

America sur RTS Première. Dans la cosmologie amérindienne, l'animal totem n'est pas un gadget psychologique, mais un allié spirituel, un miroir de l'âme et un rappel constant de l'harmonie entre l'humain et la nature. Loin des tests des magazines, ces animaux forment un véritable zodiaque lunaire où chaque signe incarne une manière d'être au monde. La vision du faucon, la loyauté du loup, la créativité de la loutre, la ténacité de l'oie des neiges. Dans les traditions amérindiennes, le chien symbolise la loyauté et la protection. Il représente l'ami fidèle, celui qui veille sur le clan et qui avance sans jamais abandonner les siens.

0: Bad Dog, c'était John Trudell, poète, musicien et militant amérindien. Bad Dog, c'était le nom qu'il utilisait pour parler de l'esprit indompté qui traverse son œuvre. Allez, on change de continent. En Afrique australe, chez les Fang et plus largement dans de nombreuses cultures bantoues, chaque animal porte une charge spirituelle précise, un rôle dans l'équilibre entre le monde visible et l'invisible. Le gorille incarne la force, la protection et l'autorité morale. Il représente l'ancêtre puissant, celui qui veille et impose le respect sans violence. Le buffle renvoie au courage, à la résistance et à la capacité d'affronter les épreuves sans plier, véritable pilier du clan. Quant au perroquet, le revoilà, le perroquet des boomers, il est le maître de la parole, de la mémoire et de la transmission. Messager entre les mondes, gardien des récits et des secrets, il incarne la communication sacrée et la continuité des savoirs.
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Mais oui, il y a aussi des petites bêtes dans Deltaplane. La souris peut être un animal totem si on veut, parce qu'elle est drôlement maligne. C'était Irène Jacob. Mais évoquons un beau félin. Dans de nombreuses cultures africaines, le léopard est un animal totem puissant. Le léopard avance sans bruit, observe avant d'agir, comprend avant de juger. Il incarne la maîtrise, la stratégie et la vision intérieure. Le léopard, totem de prestige, mais aussi de lucidité. Il rappelle que la vraie force n'est

Dans notre monde occidental, les animaux totems sont le corbeau, le renard, le hibou, mais il faut aussi compter avec le poulpe, l'animal totem des personnes qui gèrent 10 trucs à la fois. Ils changent d'avis comme de couleur et laissent derrière eux une légère odeur de mystère ou d'encre. Il ne faut pas oublier aussi le blob, symbole de l'adaptabilité totale, zéro squelette, zéro stress. Le blob, c'est l'animal totem de ceux qui avancent lentement mais sûrement, contournent les obstacles sans jamais se presser et gagnent toujours à la fin, sans qu'on comprenne vraiment comment. Et si vous êtes né aujourd'hui le 3 juillet, votre animal totem amérindien, c'est la buse à queue rousse, la classe.

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Nappe atmosphérique, rythme down tempo et texture synthétique sur RTS Première, le duo suédois de musique électronique Carbon Based Life Forms avec un extrait de leur premier album qui est sorti en 2003. Les animaux inspirent beaucoup la pop musique. Ils servent à montrer la force, la liberté ou la fragilité et deviennent parfois de vrais personnages ou même l'image d'un artiste. Des Beatles avec Blackbird à Katy Perry avec Roar, du loup solitaire aux oiseaux qui s'envolent. Les animaux sont partout, dans les paroles, les clips et les pochettes. Prenez par exemple Gorillaz. Gorillaz avec comme invité sur le titre Hollywood Snoop Dogg. Et là, on tape dans le mille. Gorillaz, ils seront cette année en concert au Paléo Festival de New York.

Sur RTS Première, Gorillaz avec la star de Los Angeles, Snoop Dogg. Dans une interview, Snoop Dogg explique que sa mère ne l'a jamais appelé par son vrai nom. Elle préférait l'appeler Snoopy parce qu'il regardait énormément Charlie Brown et qu'il finissait, selon elle, par ressembler au chien du dessin animé. Il a ensuite ajouté Doggy Dogg pour donner un style plus rap à ce surnom. Et puis on termine cette émission avec une reprise du classique The Love Cats de The Cure par Tricky.

Une version un peu tendue de The Love Cats, Tricky, l'inventeur du trip-hop. C'était Deltaplane, une émission musicale pour accompagner votre été. Aujourd'hui, nous avons plané musicalement avec les animaux. À la programmation musicale, Nathalie Schauenberg, et puis à la réalisation en direct, Bastien Motley.

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1: L'Argentine, championne du monde en titre, tremble face au Cap-Vert. Le petit poussé de la Coupe du Monde de football. Les Argentins sont actuellement tenus en échec, un but partout. À l'issue du temps réglementaire, place désormais aux prolongations. Plus tôt dans la soirée, l'Égypte est venue à bout de l'Australie au tir au but. Il y avait un partout après les prolongations. Et puis à suivre aussi cette nuit, Colombie-Ghana dès 3h30 du matin, heure suisse. C'est le match qui désignera l'adversaire de la Suisse au prochain tour. La canicule pourrait faire des siennes sur les routes du Tour de France cycliste. Les préfets français pourront même, à titre exceptionnel, annuler une étape en cas de chaleur extrême. Selon une directive adressée par le ministre de l'Intérieur, Laurent Nunez, le patron de l'épreuve, Christian Prudhomme, lui, s'est dit confiant dans la capacité des organisateurs à faire face à des conditions météorologiques extrêmes. La 113e édition de la Grande Boucle doit s'élancer demain depuis Barcelone. Un incendie s'est déclaré hier près de Costa Brava, dans le nord-est de l'Espagne. Le feu est parti dans la matinée, à une vingtaine de kilomètres de la côte méditerranéenne. Une dizaine de communes de cette zone du littoral catalan ont dû être confinées. 150 personnes, dont 70 enfants, qui se trouvaient dans un camp de vacances à proximité, ont également dû être évacués. Plus de 200 pompiers sont mobilisés sur place. Les festivités du 250e anniversaire des États-Unis, perturbées hier par la canicule qui sévit actuellement sur le centre et l'est du pays. Des défilés, des concerts et des feux d'artifice ont dû être reportés ou annulés dans sept États. La grande foire voulue par le président Donald Trump à Washington a notamment dû fermer provisoirement ses portes hier après-midi en raison des températures aux environs de 38 degrés. La chaleur ressentie devrait atteindre les 40 degrés à Boston et Philadelphie et jusqu'à 45 dans la capitale. Keiko Fujimori est officiellement la nouvelle présidente du Pérou. Quelques jours après un dépouillement serré, la plus haute autorité électorale l'a formellement déclaré vainqueur. Le scrutin restera parmi les plus serrés d'Amérique latine. La candidate de droite l'a emporté pour moins de 50 000 voix d'écart sur plus de 18 millions de votants. Vous avez peut-être ressenti le très léger tremblement de terre hier soir dans le Bas-Valais peu après 22 heures. Le service sismologique de l'EPZ Zurich enregistre un séisme d'une magnitude de 3,3 sur l'échelle de Richter, environ 9 km au nord-ouest de Monté. Aucun dégât n'a été signalé pour l'heure. La chanteuse britannique Ray a ouvert les feux du 60e Montreux Jazz Festival hier soir. Un show de 2 heures à guichet fermé auquel elle avait convié par surprise Alicia Keys et Mark Ronson. Présente pour la 3e fois de suite sur la Riviera, elle a aussi rendu hommage à des légendes qui se sont produites du côté de Montreux, dont James Brown, Ray Charles, Prince ou encore Al Green. Le week-end s'annonce chaud et beau, soleil généreux ce samedi, avec un mercure qui oscillera entre 13 et 29 degrés pour les maximales, et de la bise qui soufflera sur le plateau.
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